0: ChatGPT ne sont plus les champions économiques de l'IA. Son concurrent états-unien Anthropic, fondé par des dissidents d'OpenAI et éditeur du modèle Claude, est désormais valorisé à 965 milliards de dollars, soit 100 de plus que son principal rival, Anthropic, qui a vu sa valorisation quasiment tripler en 3 mois dans la course préalable aux entrées en bourse très attendues de ces entreprises. Et c'est une première. L'Organisation mondiale de la santé a confirmé hier qu'un patient guéri du virus Ebola en République démocratique du Congo avait pu quitter l'hôpital il y a 3 jours. Cette épidémie en RDC est liée à la souche Bundibugyo d'Ebola, très contagieuse, dont la létalité peut monter jusqu'à 50% et contre laquelle il n'existe ni vaccin ni traitement spécifique. L'OMS a recommandé plusieurs essais cliniques à ce sujet et l'organisation qui précise encore que le risque sanitaire pour les pays proches de la RDC est élevé, mais qu'il reste faible au niveau mondial. Le seul patient soigné en Suisse du hantavirus, cette fois, a quitté l'hôpital de Zurich après 2 semaines de traitement. Il avait été hospitalisé à la suite du foyer sur le bateau de croisière Ondius, qui avait fait 3 morts et placé tout un navire en quarantaine. À Genève, la droite échoue à faire et interdire la grande manifestation contre le G7 prévue le dimanche 14 juin dans la ville. Le Grand Conseil débattait hier soir en séance extraordinaire d'une motion PLR qui voulait interdire toute manifestation durant le sommet à Évian. Mais la droite s'est retrouvée désunie au moment du vote à l'issue de débats mouvementés. Et l'équipe suisse de hockey sur glace devra faire sans Timo Meyer pour sa demi-finale cet après-midi contre la Norvège. L'attaquant appenzellois de New Jersey a été suspendu a posteriori par la commission discipline en raison d'un coup de genou commis sur un Suédois lors du quart de finale de jeudi. Sur le moment, l'Anati s'en était bien sorti. Meyer n'avait écopé que d'une pénalité mineure de 2 minutes. Et si la Suisse se qualifie, il sera de nouveau disponible pour la finale. Le ciel dégagé cette nuit et le restera globalement toute cette journée de samedi, avec quand même pas mal de passages nuageux dans l'après-midi. Une averse orageuse est possible dans les Alpes aussi en seconde partie de journée. Il fera minimum 13 à 17 degrés en pleine au petit matin, maximum 31 degrés. Et le temps sera assez similaire dimanche matin. Le ciel sera plus changeant dimanche après-midi avec des orages et des fortes averses fréquentes possibles. 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
4: Bienvenue à toutes celles et ceux qui nous rejoignent pour cette 2e heure et puis à ceux qui sont encore avec nous, eh bien, soyez aussi toujours bien accueillis pour cette 2e heure de Drôle d'époque, toujours avec Renaud Musy et José Moreno en régie, avec Pascaline Sordet à la table du studio et notre invité Stéphano Stoll. Stéphano, je vous propose quelques petites questions courtes pour ceux qui nous rejoignent. Quel est l'artiste qui vous a le plus intimidé, s'il y en a un ou une?
5: Intimidé, pas, non, mais marqué, je pense, c'est Christian Boltanski, ouais. Quand il est venu à Vevey, qu'on a fait sa toute dernière installation plus monumentale dans la salle del Castillo, et qu'il m'a pas dit qu'il avait le cancer, et puis qu'il allait décéder peu après, et que on était en 2020, sauf erreur, pendant le Covid. Et que les relations étaient tellement généreuses, tellement bienveillantes pour faire que son installation se déroule bien à Vevey, qu'il restait jamais plus d'un ou deux jours dans aucun de ses vernissages dans le monde. Il m'a toujours dit qu'il est resté aux Trois Couronnes, à l'hôtel, plusieurs jours, parce que voilà, il a beaucoup beaucoup apprécié cette version de son travail qu'on a montré et puis comment on l'a accueilli. Et ouais, c'était très très simple, très personnel. Presque un peu intime, c'était très fort.
4: Le projet le plus absurde que vous ayez accepté?
5: le plus absurde qu'on ait... Oula, là, il y en a beaucoup, alors.
4: Bon, choisissons.
5: Mais c'est vrai que un des plus absurdes, ça a été l'exposition de Guido Mocafico sous l'eau dans le lac Léman, au large de Vevey, où Guido, très célèbre photographe de surtout des parfums, il fait de la photographie de studio pour des grandes marques, mais il a tout un travail personnel aussi où il photographiait sur cette série-là des petits bijoux miniatures qui sont en fait des animaux marins soufflés en verre. Des tout petits bijoux, et il les a photographiés de telle manière à ce que, une fois agrandis, on pense que c'est vraiment des vrais animaux. Et ces photos qui sont magnifiques, on les a placées sur les fonds du lac Léman, pas très profond, à 3-4 mètres de profondeur, mais suffisamment pour que pour visiter, il fallait prendre rendez-vous avec le club de plongée de Vevey, et qu'on organisait des balades en club de plongée en scuba diving là pour aller voir les images de ces animaux qui n'en étaient pas vraiment, qui sont des bijoux, mais qu'on met dans l'eau douce du lac alors que c'est des animaux d'eau. Enfin, on comprenait plus rien, c'était juste très beau. Et c'était aussi les débuts de la réalité virtuelle, donc tout le monde parlait de ça, nous on savait pas trop, mais on devait quand même faire quelque chose, et on a filmé cette installation subaquatique où il fallait être en pleine immersion pour la visiter, pour la proposer en immersion digitale. Et pour la petite histoire, vu que Samsung nous avait promis une caméra 360 degrés pour filmer ça sous l'eau, qu'elle serait prête pour nous, qu'elle était étanche, et puis que le jour J, en juillet, alors qu'on ouvrait en septembre, ils me disent « Non, mais on a eu 6 mois de retard. » Mes équipes ont dû trouver une solution. Ils ont trouvé une caméra Samsung 360 degrés qui n'était pas faite pour aller sous l'eau. Et très fièrement, ils sont venus me dire qu'ils avaient trouvé une solution pour filmer et ils m'ont donné un ticket de caisse avec une vingtaine de marques de préservatifs dessus. J'ai dit ça, je ne peux pas rembourser les préservatifs, comme vous le savez. Et en fait, c'était qu'ils avaient testé en fait plein de préservatifs différents jusqu'à trouver un qui soit suffisamment transparent pour réaliser ce shooting sous l'eau et proposer là pour la toute première fois, je pense, en tout cas ici, une immersion en réalité virtuelle pour voir l'exposition en restant à sec.
4: Qui a permis à tous les non-plongeurs et bien d'apprécier exactement le travail de l'artiste. Ouais.
5: Voilà une des choses les plus bizarres qu'on ait faites. Une des
4: jolies anecdotes. Votre endroit préféré à Vevey?
5: Si je vous dis le bord du lac, c'est bien.
4: Ça marche.
5: Non, bah c'est tellement beau. On peut balader le long du bord du lac et tous les endroits sont magnifiques.
4: Instagram génial ou catastrophe?
5: Une catastrophe géniale, parce que on l'utilise beaucoup. Je pense que ça démocratise l'image au-delà de ce qu'on aurait pu penser, c'est-à-dire que l'image devient langage. Et donc on se parle à coups de photos, on se même plus besoin d'écrire. Le monde entier maintenant peut se parler. Dans un langage commun qui a une sorte d'espéranto visuel. Donc, dans ce sens-là, génial. Et puis, catastrophique pour tout ce qu'on sait autour de ce produit, autour des dérives d'Instagram. Ouais.
4: Une photo que vous auriez aimé prendre?
5: Oh non. Une photo que j'aurais aimé prendre. Je passe.
4: Est-ce que vous regardez encore les couchers de soleil ou est-ce que vous analysez les
5: cadrages? Alors on a un super projet cette année avec des chiens qui regardent les couchers de soleil qui seront le long du quai Perdonnet, là où il y a les plus beaux couchers de soleil que j'adore regarder pour répondre à la question.
4: C'est là où il y a les sirènes?
5: Non, côté la Tour de Paix. On va sur la Tour de Paix, là, direction le musée du jeu. Et là, sur les quais, un couple d'artistes, Masaccio et Drowilal, qui ont photographié des chiens chez une toiletteuse pour chiens et les ont collés sur des couchers de soleil de calendrier. Et ça répond un peu à la question. J'adore les couchers de soleil.
6: On est revenu à une époque pré-Instagram, là.
5: Ouais, là, on est sur du collage.
4: On fait du collage et du montage. Ouais. On va parler de quelque chose de très actuel quand on parle de photographie et d'image. Eh bien, c'est l'image qui n'est plus forcément une preuve du réel. Quand est-ce que vous avez compris que l'IA, que l'intelligence artificielle allait bouleverser votre monde, notre monde, Stéphane Hochtel?
5: Très tôt pour le coup. Alors, c'est bien ça, c'était un coup de bol parce que on est certainement une des toutes premières structures à avoir montré des images faite à l'intelligence artificielle, et en l'occurrence, je crois que c'était 2020, sauf erreur. Septembre 2020, à mon avis. Et C'est un type qui est même pas du tout photographe à la base. En fait, il a fait fortune en vendant sa boîte d'intelligence artificielle. On est en 2019 quand il vend ça pour 750 millions. Et donc, avec tout cet argent, il s'est acheté un yacht et puis il s'est mis à la photo. Et donc, il fait des photos de mannequins dans son studio photo, des portraits de mannequins. Et puis, quand on me présente le travail, on me dit rien. Et puis, je dis, oui, bon, c'est des portraits noir-blanc de mannequins. Bon. Et il se trouve qu'une image sur deux était réalisée à l'intelligence artificielle. Donc, évidemment, j'ai vu que du feu. J'ai dit, super, on y va. Mais on me dit, mais il n'est pas photographe. Je dis, bah, tant mieux. Comme ça, on présente aussi des gens qui ne sont pas photographes. Et on lui a fait une belle installation à Vevey, et puis les gens passaient effectivement devant avec un petit peu ce doute de se dire est-ce que ça vaut la peine, et puis quand on leur explique, essaye de trouver laquelle est vraie, et on est en 2020, septembre 2020, là on était très très précurseurs dans l'idée de montrer, vu que en fait ça va aller très vite à partir de là, en septembre, ça veut dire janvier, février, moi je commence à avoir les premières interviews, et puis après il y a l'explosion qui arrive quasi 6 mois plus tard. C'est un grand sujet. Très grand sujet.
4: Vous aviez mis une petite notice justement qui donnait l'information au public. Un label contient des traces d'IA, c'est juste ?
5: Bien sûr, ça on avait fait en 2000, est-ce que c'était 24 ? Je crois que c'est 24, je confonds un peu, je sais pas si c'est 22 ou 24. On a fait une édition avec beaucoup d'IA, chaque fois il contient des traces d'IA. Ouais, on avait mis dans le catalogue.
4: Comme pour les allergies.
5: Voilà. Pour que les gens sachent, ils ne savent pas trop quoi, qu'est-ce qui est fait à l'IA aujourd'hui, je le ferai plus forcément. On est comme pour la réalité virtuelle, quand je vous expliquais l'histoire avec Samsung, ou avec les caméras, on a fait les drones aussi, un projet fou avec des drones, mais on est chaque fois, on essaye d'être vraiment, quand on commence à en parler, très tôt dans le processus, on a fait une expo sur les drones, qu'on pouvait visiter uniquement par drone, en installant des photos géantes sur les toits de Vevey, et il fallait décoller avec un pilote de drone, mettre les lunettes, et puis survoler les toits de Vevey pour voir ces expos. Mais c'était encore un moment où on était au tout début du drone civil, disons. Ouais.
4: Donc là, vous êtes en train de travailler sur quelle technologie que vous
5: cette
4: allez
5: année,
4: nous montrer
5: calme,
4: dans,
5: non,
4: dans
5: alors,
4: 3
5: on
4: mois
5: on c'est justement, c'est une édition anniversaire, on retourne un peu avec un peu de nostalgie justement sur le passé. La moitié des artistes qui seront présents, je souhaite créer une idée de déjà-vu, c'est-à-dire que les gens disent « mais j'ai déjà vu cet artiste ici, ou j'ai déjà vu cette série, ou j'ai déjà vu… » Et puis en fait, c'est soit le même artiste, soit un peu différent… La moitié seront donc des invités en honneur à ces 10 éditions qu'on a passées. Puis la moitié, c'est effectivement des nouveaux artistes. Et étonnamment, il y en a peu qui viennent dans ces nouveaux artistes, ces nouvelles propositions, nouvelles positions avec de l'intelligence artificielle. On en a une qui est très intéressante, mais c'est déjà vu,
4: c'est ça ? Parce que ça a été beaucoup thématisé, je crois que c'est 2024 montré, justement, 24, où vous jouiez beaucoup avec ce questionnement autour de à quoi est-ce qu'on peut croire, est-ce qu'aujourd'hui encore on croit encore ce qu'on voit, ou est-ce qu'on doit douter tout le temps.
5: Oui.
4: Là, vous passez un peu à autre chose.
5: Oui, de ce point de vue-là, je pense que ce serait une édition plus calme et peut-être un petit peu plus traditionnelle, parce que on pense qu'on a fait le job là sur les grandes technologies et puis que ça sert à rien d'y revenir plus que tant. Maintenant, l'intelligence artificielle, justement, c'est, je crois, un sujet complètement ancré et maîtrisé, enfin acquis dans le débat de la société, et on a plus à forcément à venir là-dessus comme on l'a fait il y a 2 et 4 ans. Ouais.
4: Est-ce que c'est une jolie contrainte pour les artistes, ou bien c'est quelque chose qui les pousse à innover encore? Il y a toujours dans l'art des moments de révolution, des moments qui...
5: Oui, voilà, l'intelligence artificielle.
4: Ouais.
5: Là, on dépasse la question artistique. C'est toute la société qui est concernée. Est-ce que c'est une contrainte, ou est-ce que c'est un danger, ou est-ce que c'est vraiment un sujet qui nous concerne tous au-delà de la création artistique. Dans la création artistique, c'est qu'un micro fragment des enjeux de l'intelligence artificielle, donc il faut pas non plus en faire plus que tant. C'est beaucoup plus dangereux dans tous les autres domaines sociétaux. Les artistes, ils ont toujours su s'adapter aux nouvelles technologies, ils ont su les contourner, les détourner, se les approprier, en faire autre chose, ils continueront à savoir le faire, et ça va pas changer grand-chose à l'histoire du monde, tandis que l'impact que l'intelligence artificielle a sur les autres domaines de la société, ça va changer l'histoire du monde.
4: On va écouter un titre, et puis on en discute après.

0: Figure à la Lasse, un groupe qui est programmé au Rocking Chair le 1er juillet. Rocking Chair, Stéphane Houssol, je crois que c'est un lieu qui vous est pas inconnu.
1: Ah ben non, ça c'est hein? pas inconnu, non. Non.
0: Vous avez même un peu travaillé pour qu'il perdure, non?
1: Ah ben c'est sûr que ben j'ai pris le service culturel de Vevey 2004. Et je crois que c'était un des tout premiers dossiers qu'on m'a donné. Il y avait ce nom des dossiers où on apprend beaucoup entre les volontés politiques de faire disparaître ce lieu, les difficultés réelles de ma gestion du lieu, de subventionnement du lieu, de à quoi servait la subvention, il y a des gros problèmes de gestion, puis surtout ça, c'est évidemment c'est la porte ouverte pour des volontés politiques qui veulent faire disparaître ce genre de lieu. Et puis je me suis beaucoup engagé pour le sauver, le restructurer, le remettre sur des bons rails. Et puis je suis très content de voir que ça se passe très bien, et que c'est vraiment un des lieux qui fait rayonner Vevey aussi.
0: On a l'impression d'une immense cohérence quand on regarde votre parcours depuis un drone, par exemple, depuis en haut, comme ça. Il y a la formation, voilà, à double tête, HEC, l'histoire de l'art, ensuite les journées photographiques à Bienne, ensuite l'art des plages à Neuchâtel qui vous donne cette possibilité d'expérimentation du dehors, vraiment un engagement particulier. Et puis les affaires culturelles à Vevey qui vous donnent une extraordinaire vision de écosystème et puis des besoins aussi en matière culturelle d'une ville de moyenne taille mais d'importance touristique considérable qu'est Vevey. On a l'impression que ça a été bien aligné. C'était un calcul, ça s'est fait par hasard tout ça?
1: Bon, rien ne se fait par hasard, mais c'est sûr que c'est des opportunités qu'on saisit. Puis après, je crois que c'est une question dans mon cas, un petit peu, de nouveau c'est un peu une utopie, mes années au service culturel que j'ai quasi créé, que j'étais seul employé. Enfin, maintenant, c'est devenu une grande structure. Mais c'était aussi des années d'utopie. Ouais. Comment on peut, dans une ville comme Vevey, avec toutes ces énergies politiques qui vont un peu dans différents intérêts, comme partout, assurer et créer et s'imposer sur la scène suisse, pas seulement la scène locale, comme une ville qui met la culture au premier rang. Et j'ai eu la chance d'avoir des politiciens et des politiciennes au-dessus de moi qui m'ont fait confiance et puis qui m'ont laissé le chien fou se balader. Et on a fait beaucoup de choses, ouais. On a créé Pictobello, j'avais créé ça pour...
0: Ça, c'est des grandes fresques en extérieur.
1: C'est les grands dessins. J'avais créé ce projet pour... quand Vevey souhaitait se mettre dans la course pour accueillir le festival de BD de Sierre, à l'époque, qui avait fait faillite, enfin, qui avait fermé, je sais plus pour quelle raison. Et finalement, c'est Lausanne qui avait emporté. Mais dans le projet que j'avais soumis à la municipalité, il y avait Pictobello qui est resté, qui aujourd'hui, d'ailleurs, c'est bientôt, sauf erreur, c'est tout bientôt maintenant. Le RKC, le théâtre de l'Oriental, le théâtre de création, c'est formidable quand une ville comme Vevey puisse avoir un théâtre de création comme le théâtre de l'Oriental, le théâtre évidemment de Vevey qui fait un magnifique boulot, et puis les festivals de Septembre Musica. Enfin, quand vous mettez tout ça ensemble, vous dites Vevey avait vraiment une carte à jouer, et il la joue toujours, je crois, sur la scène aussi romande et nationale. Comme laboratoire, ce qui est intéressant, c'est de travailler dans une ville où tout est à échelle humaine, en fait, où les interactions politiques aussi sont à échelle humaine, administratives sont à échelle humaine, et donc on peut apprendre beaucoup. Hein.
0: Plus facilement
1: toujours dit,
0: travailler
1: ensemble. Ce qui est vrai à Vevey est vrai à Washington. C'est-à-dire ce qu'on apprend politiquement de ces interactions politico-administratives avec la population, avec les divergences politiques, avec si on comprend comment ça marche à Vevey, c'est la même chose à Washington.
0: Et la culture comme moteur économique.
1: Et ça, j'y crois depuis le début, bien sûr. Hein. Mm-hmm. Ah bah oui. Ah bah oui, que la culture est un acteur économique, en tout cas, ouais, plein.
0: J'ai lu dans un article que vous estimez qu'avec le tourisme, que 30% des nuitées sur la Riviera sont liées à la culture. C'est énorme.
1: Alors ça c'est pas c'est pas sur la Riviera, j'ai participé encore récemment à une table ronde sur cette question-là mais au niveau national. Les chiffres sont quasi des chiffres de internationaux en fait, ouais. Mm-hmm. Que les gens se déplacent à Berlin, Paris, etc. Massivement à coup de centaines de millions notamment pour l'offre culturelle. Après, moi, j'aime bien dire que je pense qu'une ville, que la culture dans une ville, c'est comme le spa dans un 5 étoiles. C'est-à-dire, on y va, on va choisir la destination parce que tel hôtel a un spa, et puis en fait, on se rend compte qu'en deux jours, on est là-bas, on n'y a pas mis le pied au spa, en fait. Bon, on a quand même été là-bas. Et après, il y a ceux qui en plus vont au spa, bah, tant mieux pour eux, parce que ça, c'est ceux qui profitent le plus de l'offre. Mais une ville ou un pays doit se doter, en fait, de la culture pour avoir, comme un 5 étoiles, l'offre spa qui va attirer les gens, en fait, qui fait que les gens vont venir à Vevey plutôt qu'ailleurs.
0: Est-ce que c'est comme le spa ou est-ce que ça doit être comme la gastronomie? Parce qu'au fond, on doit vivre une expérience. De plus en plus, en cuisine, on ne dit pas qu'on mange, on vit une expérience culinaire.
1: Non, non, après, la vérité de ce qu'on en fait de la culture, moi, je pense qu'il faut en faire des expériences, ça, c'est sûr. Moi, je pense que ça doit être une expérience, mais sur le plan plus macroéconomique, je pense simplement qu'il y a un avantage concurrentiel pour des villes qui ont une bonne structure, une bonne offre culturelle par rapport à celles qui n'ont pas. Et donc ça attire du tourisme.
0: Il y a le lac, les montagnes, le Lavau, bien sûr, l'art contemporain, la photo. Vous avez l'impression d'être devenu un peu un ambassadeur touristique, un peu malgré vous?
1: J'aimerais bien, c'est pas malgré moi, j'aimerais bien. J'adorerais être un ambassadeur touristique. Ouais. Et de nouveau, moi, j'ai rien inventé du tout, ça c'est sûr et certain. J'adapte des choses qui sont préexistantes à moi et je pense qu'un des pionniers reste Claude Nobs qui a su ou alors on regarde mon arrière-grand-père aussi. Et étonnamment, c'est des gens, les deux étaient en fait plutôt employés par l'office du tourisme et ils ont eu l'intelligence de se dire mais c'est la même cam en fait, c'est la même chose. Si on veut faire que les gens restent, engendrer des nuitées, etc. Moi, on me dit souvent, pourquoi tu fais 50 projets? C'est de la folie, 50 projets.
0: Oui, parce que si on compare à Arles, c'est une vingtaine, non?
1: Sauf ouais, produits par eux-mêmes, je sais pas, je veux pas médire sur mes amis, mais je crois qu'ils en font nettement moins. Après, ils ont un programme très étoffé par toute une série de collaborations, puis ils font un excellent boulot, mais c'est pas des... Oui, effectivement, c'est de la folie.
0: Non, mais c'était pour montrer l'envergure de la cinquantaine. C'est énorme et c'est
1: tentaculaire. Et la réponse, c'est de se dire, voilà, pour moi, le touriste, c'est qui? Bah, d'abord, c'est le touriste de Genève-Fribourg, après, c'est celui de Zurich, après, c'est celui de Locarno, après, c'est celui de Milan, Paris, etc. Mais avant tout, celui qui a envie de venir à Images-Vevey, il va regarder la carte, il va se dire, mais il y a pour 50 projets, chérie, on prend une nuit d'hôtel, on va pas y arriver en un jour. Donc cette masse critique de projets, pourquoi on en fait autant? C'est aussi pour engendrer des nuitées dans la région et c'est en train de marcher. Alors on en engendre de loin, pas encore autant que le Montreux Jazz, mais enfin ça devient quand même assez intéressant. Un ami de Zurich me disait, je veux venir au vernissage le 5 septembre, il n'y a plus une chambre sur Vevey. Donc je vais aller vérifier, ça me semble bizarre, mais enfin c'est ce qu'il me dit.
0: Le projet Art Garden Hotel, c'est le futur du tourisme culturel. Racontez-nous Stéphane Hostol de quoi il s'agit.
1: Le projet Art Garden Hotel, c'est un projet de labellisation par une association suisse-alémanique qui a mis ça sur pied, qui met ensemble toute une série d'hôtels qui ont déjà à la base des jardins.
0: Qui vont faire un peu comme les filles qui prêtent leur jardin.
1: Particulièrement. Non, mais déjà, à la base, ils ont déjà des très beaux jardins. C'est déjà ça qui compte. Je pense que là, il y a quelque chose de vraiment intéressant. Mm-hmm. C'est de nouveau, c'est comment trouver un avantage concurrentiel par rapport à son voisin. Ben, j'ai un très bel hôtel, toi aussi, mais moi, j'ai un très beau jardin. Toi, pas. Alors, maintenant, il y a une phase supérieure qui vient de gens qui disent, dans ce jardin, on va faire des expositions d'art. Je leur souhaite que de la réussite.
0: Mais la Suisse romande est un peu frileuse. Il y a beaucoup de projets qui se déroulent en Suisse alémanique. Et en Suisse romande, ça a du mal à prendre.
1: Il paraît. Alors moi, je m'occupe pas du tout de ça.
0: Non,
1: j'ai été invité
0: à
1: une table ronde.
0: Et
1: puis on m'a dit effectivement que pour l'instant, c'est une initiative qui prend plus en Suisse alémanique et puis un peu au Tessin. Mais je crois que en particulier avec l'hôtel Bon Rivage à la Tour de Paix, très bel hôtel aussi, qui a un très beau jardin qui donne sur le port de la Tour de Paix, ils ont commencé à se mettre là-dedans et ils ont envie de convaincre d'autres collègues de les suivre. Moi, je trouve que toutes ces initiatives-là, c'est des super initiatives. Il faut apprendre beaucoup plus à faire avec ce qu'on a, plutôt que de réinventer la roue tout le temps. Et ce qu'on a, c'est typiquement nous, sur la Riviera, c'est cette location, ce site extraordinaire qu'on nous envie dans le monde entier. Et puis, quand moi, j'ai mes photographes qui arrivent de tous ces pays, ils ont toujours la même chose. Moi, je veux revenir ici écrire mes mémoires. Donc, on a cette chance de vivre dans le jaune de l'œuf.
2: Est-ce que le risque, parfois, c'est pas de parler beaucoup de tourisme et beaucoup d'économie et plus beaucoup d'art?
1: Je crois pas, parce que notre core business, notre essence, notre raison d'être, de toute manière, c'est les contenus. une coquille sans contenu, ça serait pas intéressant. Donc nous, on doit de toute manière d'abord assurer des contenus de grande qualité. Et pour ça, on est jugé par nos pairs. Alors pour le coup, et puis par les médias internationaux qui viennent. Il faut quand même rappeler que Image Vevey, mine de rien, il y a le New York Times qui est venu, le Guardian qui est venu, le Monde qui fait des pleines pages, le Figaro qui fait des pleines pages, Libération font des pleines. Enfin, c'est assez fou. Alors qu'on n'a pas un service de presse non plus. Gigantesque, hein. Et quand le journal Le Monde écrit que Image Vevey est devenu un des rendez-vous d'art visuel les plus importants du monde, c'est ce qu'ils ont écrit l'année dernière, bah nous, ça nous envoie sur la lune, c'est sûr, on est complètement dopé. C'est sûr qu'on en est encore, on est comme des enfants, hein. On est complètement dopé par ce genre de choses et ça nous donne envie de continuer encore quelques années à développer ce projet.
0: Justement, ça vous donne envie d'aller plus loin ou bien ça vous donne, où est le but est atteint?
1: Moi, je crois qu'on continue. Moi, je sais pas. Je sais même pas où on sera dans quelques années. Puis je sais même pas si ça continuera. Je vais être sincère. On n'en sait rien. C'est tellement fragile. C'est tellement grand par rapport à ce qu'on est. C'est vraiment un corps d'adolescent sur un squelette d'enfant. Donc entre les moyens qu'on a, les ressources humaines, la complexité de cette mécanique de production qui est complètement folle, mais qui nous assure ce positionnement qualitatif sur la scène internationale, je ne sais pas combien de temps on tiendra encore. Je sais pas.
0: Mais vous avez l'impression
1: d'avoir
0: très fragilisé.
1: Là, on a eu tout d'un coup le 23 décembre une très mauvaise nouvelle avec un grand partenaire parapublic qui enlève du jour au lendemain sur un malentendu 130 ou 150 000 francs. Pour nous, on était quasi au bord du gouffre. Là, j'ai passé 6 mois. J'ai passé l'essentiel de mon temps à compenser cette situation-là plutôt qu'à faire mon travail.
0: À mettre la casquette HEC et à essayer
1: donc
0: de rattraper le coup.
1: C'est des moments, il y a une telle fragilité dans un projet comme ça qui est porté avec le cœur, qui est porté avec passion par une équipe, par des gens. Et j'ai une telle reconnaissance, en fait, pour cette équipe qui fait des miracles, que on sait pas. Et d'ailleurs, je leur dis, peu importe où on sera dans 2 ou 4 ans. Enfin, ce qui compte, c'est de bien faire celle-ci. Puis après, on fera bien la prochaine. Et puis après, on fera bien la prochaine. Mais si on n'est plus là dans 10 ans, c'est que le contexte politico-économique a plus besoin de nous. Alors, on sera plus là. Bon, tant pis. Pas grave. On fera autre chose.
0: Comment est-ce qu'on mesure le succès de cette biennale?
1: Personnellement, j'ai plein de...
0: C'est quoi les indicateurs?
1: J'ai plein d'indicateurs.
0: C'est les réseaux sociaux, c'est le nombre de vues, c'est les articles de presse.
1: Ça dépend quel succès, en fait.
0: C'est la renommée, justement, de...
1: Si vous parlez aux hôteliers, ben, l'indicateur, c'est les nombres de nuits. Si vous parlez aux restaurateurs, c'est combien ils vendent de plats.
0: Mais pour vous, directeur de la biennale?
1: Personnellement, mes indicateurs à moi, c'est vraiment les retours du public. Moi, je suis sur le terrain 3 semaines non-stop, du matin au soir. Je rencontre les gens, je parle aux gens. J'accueille notre public avec le reste de mon équipe et je parle avec eux. Et ça, c'est mon meilleur indicateur.
0: Vous arrivez à imaginer en amont quels vont être les projets qui vont plaire au public?
1: Non, parce que je les aime tous. Et puis deux, on se plante des fois des choses... Bah, vous parliez de l'église Sainte-Claire tout à l'heure, où on a eu des très très beaux succès. Moi, on a mis un temps, une énergie, un argent dans le projet d'il y a 2 ans, mais je crois qu'il a fait un peu flop. Les gens, ils ont trouvé trop compliqué. C'était ces robots, ces bras articulés qui se promenaient, qui disaient beaucoup sur l'avenir de la photo, sur l'histoire de la photo.
0: Qui lançait comme ça un peu des photos.
1: Qui changeait l'accrochage. C'était des robots qui changeaient en direct tous les jours, toutes les minutes, l'accrochage qu'on voyait au mur. Et c'était des bras articulés qu'on avait pris dans des épiceries Amazon, là, ces espèces de bras articulés robotisés. Donc on était aussi dans une espèce de technologie hyper, hyper actuelle. Mais je crois que là, j'ai eu l'impression un petit peu que le public avait moins bien réagi. Et ça marche dans l'autre sens aussi, hein. Des fois, je trouve qu'on a vraiment, vraiment merdé un projet. Et puis les gens trouvent ça absolument formidable. Il est génial, c'est super. Moi, je dis rien. Moi, c'est comme en cuisine. Il faut servir les plats. Il faut pas dire ce qui se passe en cuisine. Et puis si les gens aiment, ils mangent. S'ils aiment pas, ils retournent en cuisine, quoi.
2: Les grandes manifestations culturelles, elles ont été aussi parfois un peu bousculées. C'était le cas de la Biennale de Venise autour de questions politiques. Comment est-ce que le bruit du monde, trouve sa place ou pas, ou est tenu à distance de bras mécaniques de la Biennale Image Vevey?
1: Je suis très fier là-dessus, parce que c'est une autre des règles de base que j'ai fixées en créant cette version-là de Image Vevey. c'est que on n'est pas là pour déranger. Ça, c'est sûr. Dans l'espace public, on n'est pas là pour embêter les gens, puis les mettre devant leurs difficultés, puis traiter les grands sujets vraiment frontalement de société. Par contre, c'est omniprésent. En fait, en filigrane, quand on a fait l'intelligence artificielle, quand on fait la guerre en Ukraine, par exemple, on a fait une installation qui a été, je pense, une des meilleures choses qu'on ait faites sur la guerre en Ukraine avec, une force que certains spécialistes m'ont dit, on n'a jamais vu ça dans aucune exposition documentaire sur la guerre. Donc c'est là, c'est présent. On est toujours présent, mais il faut être un visiteur attentif et puis voir un peu, lire un peu les lignes. Et après, on est très percutant sur des grands sujets de société. Ouais.
0: Si je me trompe
1: jamais
0: pas,
1: c'est agressivement. Ce que je dénonce un peu d'ailleurs dans le monde de l'art contemporain, hein, cette espèce de facilité de se permettre d'envoyer des grandes baffes, et puis si t'es pas à mesure de recevoir la baffe, tu vaux pas grand chose. Ben non, faut peut-être pas envoyer des baffes, en fait. Faut peut-être parler aux gens et puis expliquer la complexité des choses. Je crois dans un monde extrêmement complexe. Tout n'est pas noir, tout n'est pas blanc, tout est dans les nuances de gris. Et je pense que Image VV, on est dans la nuance, ouais. Dans la nuance du débat, dans la nuance dans l'inclusion aussi de tous les thèmes. Et pour moi, l'inclusion, c'est pas l'inclusion uniquement, comme on l'entend, des minorités, etc. C'est aussi l'inclusion des majorités. C'est aussi l'inclusion de gens qui, a priori, nous conviennent pas. Et de savoir pourquoi, en fait, ils en sont là. Pourquoi ils ont ces propos-là? Pourquoi, ben, y a des raisons, en fait. Si on les comprend, peut-être qu'on arrive à les désamorcer mieux que si on les rejette aussi.
0: Vous avez évoqué ce projet qui fait référence à la situation en Ukraine. Sauf erreur de ma part, vous ameniez le public dans une maison un peu déconstruite, assez en sale état, avec des photographies de scènes de guerre notamment, c'est juste ? Ou je fais...
1: Je dirais que vous en mélangez...
0: Je mélange plusieurs projets
1: de, c'est possible. En tout cas, c'était ça, effectivement. J'ai juste la maison déconstruite, parce qu'on en a fait plusieurs, des maisons déconstruites. Là, là c'était au musée Yenich. On avait créé comme une tranchée. Donc, il y avait 450 photos qui nous entouraient, en fait. Le parcours était contraint. Et toutes les photos étaient au format A4, et c'était pas des photos, c'était des collages réalisés à Kiev et en Ukraine par le photographe quand il peut sortir de chez lui, où il ramasse des objets, des cartons, des scotchs, des photos trouvées, des photos qu'il réalise, des textes écrits à la main qu'il trouve dans les décombres, des laissés par les impacts liés à la guerre, et chaque jour, 2, 3, 4 jours, il crée un collage. Et donc finalement, c'est la guerre dans sa matérialité, c'est la guerre physique, c'est la guerre qu'on pouvait quasi toucher, en plus on pouvait quasiment toucher ses œuvres. C'était extrêmement fort, assez violent, extrêmement fort, extrêmement malin de documenter la guerre avec les objets qui viennent de la guerre plutôt que de faire des photos de guerre, avec toute la problématique déontologique qu'on connaît derrière la question de la photographie de guerre.
2: Et donc là, c'est important d'être dans un musée. Il y a une forme de consentement du public à l'expérience.
1: Alors, il y a déjà le consentement du public à l'expérience, exactement, mais surtout là, c'était des originaux qu'on peut pas montrer dans l'espace public parce que, voilà, typiquement, ça résiste pas à la pluie, ça résiste pas, donc on pouvait pas les reproduire. On les a reproduits finalement, donc on a scanné, détouré ces merveilles, et on en a fait un très beau livre, Sacha Courmaz, Red Horse, franchement, un magnifique bouquin qui chronologiquement reproduit toutes ces pages que vous trouvez sur un très bon site internet qui s'appelle www.image.ch/shop.
0: Parce que Image VV n'est pas qu'une biennale d'art contemporain, c'est aussi une maison d'édition, on a envie de dire, mais en tout cas un projet qui soutient les artistes avec des prix de photographie qui sont décernés. J'espère qu'on aura le temps d'évoquer encore toutes ces thématiques avec vous, Stéphane Oustol. Pour l'instant, je vous propose qu'on écoute le poids des mots en fin de semaine. Eh bien, on profite de revenir sur quelques moments forts de la semaine écoulée. Cette semaine, eh bien, Simon Matadoré et Mélanie Croubalian recevaient dans l'ordre Julie Campiche, harpiste et compositrice, Thierry Wegmüller, patron du D-Club à Lausanne et fondateur de La Belle Nuit, Jean-Luc Monner-Banet, directeur général de la Loterie Romande, et puis Kent, chanteur, musicien et auteur. On les écoute.
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4: Pour moi, mon rôle en tant qu'artiste, c'est d'essayer de capter à travers un prisme évidemment subjectif, qui est le mien, mais d'aller dans ma manière de capter notre société, je passe par mon prisme subjectif et j'essaye à l'intérieur de cette subjectivité de trouver là où ça va se reconnecter à l'autre, en fait. Enfin, je le vois comme une espèce de sablier comme ça, où il y a la société, ça passe par le prisme subjectif et j'essaie de trouver cette base en dessous dans laquelle, en fait, un maximum de personnes va pouvoir se connecter avec ce sujet que moi, je vais retransmettre en musique.
5: Et c'est ça qui me touche dans le texte. Et c'est une chanson que j'aime énormément, effectivement.
6: C'est quoi votre relation à la mélancolie, Thierry Wegmüller?
5: Est-ce que je suis quelqu'un de mélancolique à la base? C'est ça la question. Non, je suis quelqu'un de profondément pessimiste sur l'être humain. Enfin, je ne vois pas un avenir à l'être humain par rapport à tout ce que j'ai pu vivre et voir dans le monde. Je vois aussi à toute petite échelle, ce que je vois dans les comportements ne va pas en s'améliorant. Par contre, j'ai beaucoup d'optimisme sur les personnes en elles-mêmes. Je crois qu'on fait des rencontres formidables, on fait des choses, on voit des gens absolument extraordinaires qui peuvent changer notre vie. Je pense que cette mélancolie, elle vient de ça. Un constat de se dire, mais l'histoire se répète éternellement. Il n'y a pas de changement fondamental. Le monde n'ira pas mieux. Il ira, en tout cas pas mieux, voire moins bien. Puis je pense que c'est peut-être cette mélancolie-là qui ressort.
7: C'est un message très fort qu'il faut passer aux enfants, aux jeunes personnes âgées de moins de 18 ans. C'est que nous n'avons pas le droit de jouer à aucun jeu d'argent si l'on est mineur. Pourquoi ? Parce que le jeu d'argent, c'est dangereux. Ça peut effectivement, pour la plus grande partie des pratiquants, être une distraction, être amusant. Mais pour une petite partie, ça peut être un grand danger. Et c'est aussi une sagesse que j'ai entendue dans toutes ces interventions, c'est qu'ils ont bien compris qu'on peut être malade du jeu, qu'on peut créer des dettes, qu'on peut mettre sa famille dans la difficulté. Donc c'est un message, déjà le premier, que j'aimerais vraiment passer à tous les jeunes qui nous écoutent, à tous les parents. Ne faites pas jouer vos enfants à aucun jeu de hasard et d'argent. C'est important.
8: On choisit pas d'être artiste, déjà. Ça nous vient comme ça, c'est plus fort que nous. C'est plus fort que nous, on a envie de s'exprimer avec autre chose que comment ça va et toi, bonjour, et puis voilà. On a envie d'exprimer des émotions, des sentiments avec un crayon, avec des mots, effectivement, de la poésie, de la musique, de la peinture, tout ce qu'on veut. Et ça, ça nous dépasse. Et ça date de l'enfance, on ne sait pas pourquoi. Tous les enfants, on a tendance à penser que tous les enfants sont artistes, et c'est un peu vrai. Je pense que si on en perd en route, c'est par distraction, c'est parce que d'autres choses les intéressent, parce que les parents ne font rien pour les aller dans leur sens artistique.
9: Et l'école.
8: Et l'école, et puis peut-être non plus parce qu'il n'y a pas la place pour tout le monde dans ce domaine, ce qui est comment l'expression artistique, c'est quand même quelque chose de très dur. On survit. Voilà. À ça, si on suit vraiment ce qu'on a au fond de nous.
0: Le poids des mots avec une réalisation signée Renaud Musy. Est-ce qu'il y a un des sujets, Stéphane Oustol, sur lesquels vous souhaiteriez rebondir ou commenter dans tous ces personnages qu'on a entendus cette semaine?
1: Non, je pense que l'actualité doit se dérouler de manière sans autre forme de commentaire.
0: On a entendu Kent qui dit que chaque enfant est au fond un peu artiste. Est-ce que vous aviez une âme d'artiste? Parce que ben voilà, vous avez pas du tout.
1: Non.
0: Non. Vous étiez meilleur pour trouver des financements et faire des projets artistiques
1: pas,
0: plutôt
1: non,
0: que
1: non.
0: De.
1: Non, j'étais non. Ni l'un ni l'autre. Non. Je sais pas comment.
0: Ni musique.
1: Très peu musique. J'aimais bien. J'avais un penchant, une attirance comme ça pour le monde de l'art, mais sans pouvoir vraiment le formuler. En tout cas, pas tôt, malheureusement. J'aurais voulu plutôt comprendre que c'est fantastique de pouvoir évoluer là-dedans et puis que j'en avais l'opportunité, mais j'ai formulé que à 20 ans, en fait.
0: Vous vous souvenez de votre premier choc visuel?
1: C'est assez clair, c'était Nicolas Destel à la Fondation de Janada, enfin vraiment le choc, parce que j'avais eu plein d'autres expériences avant.
0: Mais tout
1: ça.
0: À coup, vous sentez
1: mais
0: qu'il y a quelque chose qui se passe.
1: L'exposition de Nicolas Destel, et puis je crois que le même week-end, j'ai fait Robert Franck à Zurich, et là, ça a fait beaucoup d'un coup, quoi. Là, j'ai dit, bon, c'est super, il faut bosser là-dedans, en fait. Super, si tu peux en faire ta vie, essaye.
2: Est-ce que c'est pas un avantage, en plus, de ne pas avoir de velléité artistique soi-même dans ce milieu?
1: En tout cas, c'est un shift aussi où pendant les années 70-80, on confiait des musées à des photographes, musée de photos, on était des photographes, les musées étaient dirigés par d'anciens artistes. En fait, c'est deux milieux qui n'ont rien à voir. Oui, c'est un avantage, oui, bien sûr. J'aurais voulu être un... Marty.
0: Alors c'est pas cet artiste-là qu'on va entendre, plutôt une version un peu plus rock de la musique, c'est Patti Smith avec Frederick.

0: Patti Smith Group, Frédéric, nous sommes toujours avec Stéphane Stoll à quelques mois du coup d'envoi de la 10e édition de la Biennale. Avant qu'il fasse des tours complets sur son tabouret dans le studio, Stéphane Stoll, en décembre dernier, comme cadeau de Noël, vous avez proposé au public de faire part de leur souhait de revoir certains artistes, de créer une liste en fait, la wish list des artistes qu'ils aimeraient voir pour Noël dans l'édition 2026. Qu'est-ce que vous pouvez nous dire? Est-ce que vous avez réussi à exaucer certains vœux?
1: C'est exactement ça. C'était un peu certains vœux qui vont être exaucés. Malheureusement, pas tous, parce que ça aurait quasiment fait une programmation complète. Donc, quasi la moitié de la programmation de We Are Family, aussi, c'est cette idée de famille, c'est des gens que notre famille de visiteurs, notre famille de visiteuses ont demandé à revoir ou à avoir de retour à Vevey. Donc on en aura plusieurs. Une expo sera même reproduite à l'identique, parce qu'ils ont dit non seulement cet artiste, mais c'est cette expo-là, donc elle sera reproduite à l'identique.
0: Au même endroit ?
1: Non, on déplace juste l'endroit, et ce sera une expo plein air qui sera dans un autre parc.
0: Ce sera qui ?
1: C'est ce projet très touchant de Diana Dickman qui avait photographié ses parents, en plus ça tombait très bien pour la famille, qui photographiait ses parents dans un pavillon de banlieue américain. Chaque fois qu'elle va manger chez eux, qu'elle part en voiture, elle les photographie depuis la voiture et ils sont les deux en train de dire au revoir. Et les années passent, ils vieillissent et on les voit toujours waving goodbye, donc faisant signe d'adieu. Mm-hmm. Et on avait dessiné cette installation comme une structure en plein air qui faisait 360 degrés. On tournait autour et en fait, elle a eu tellement de succès que le gazon avait été vraiment enfoncé. Il y a un chemin qui s'est créé autour.
2: Un chemin de,
1: je crois, alors pour le coup, vraiment de nostalgie. Parce que absolument tout le monde disait, mais c'est la même chose avec mes parents en fait. Je les vois et puis petit à petit ils vieillissent. Et tout à coup, il y en a un des deux qui s'en va et puis à la fin, la deuxième s'en va aussi. Donc c'est une histoire très touchante. D'ailleurs, j'avais souvent les larmes aux yeux moi-même quand je faisais les visites guidées à la presse internationale. Là, c'est vrai, c'est très immédiate. Voilà, de nous, une de ces stories hyper immédiates. Donc ça, on va la reproduire à l'identique, et c'est la seule. Par contre, d'autres artistes qui étaient sur cette wishlist vont revenir avec des projets similaires ou différents. En particulier, qui était en tête de liste, c'était l'artiste JR, qu'on avait... exposé très tôt dans sa carrière, deux fois, en 2010 et en 2012.
0: Avec des démarches participatives.
1: Et en 2012, c'était avec des démarches participatives. D'ailleurs, c'est son grand projet participatif qui s'appelle Inside Out, qui est un photomaton sous plusieurs formes. On l'avait fait, nous, sous une forme un peu unique à Vevey, parce qu'on aime bien ce qui est unique. Mais c'est un photomaton qui a fait des centaines de milliers de photos dans le monde, dans des centaines de pays. Ça fait 15 ans qu'il tourne ce projet. Et c'est justement pour fêter la 15e année de Inside Out qui vient faire un projet monumental, je pense, à Vevey. Et il va de nouveau faire appel à la population. Mon idée a été de lui proposer. Vous savez que dans la salle principale de la Biennale Image Vevey, ça s'appelle la salle Del Castillo, c'est toujours un artiste majeur du type Christian Boltanski, des sortes de stars internationales à qui on donne cette salle pour un projet. Et cette fois, j'ai envie que les stars, ce soit vous, c'est notre famille, la famille des visiteurs, des visiteuses. Et on va faire un truc fou avec JR, c'est-à-dire qu'il y aura 3 jours de shooting, le 4, 5 et 6 septembre, donc le week-end d'ouverture, 5, 6, 7 ou 4, 5, 6, en tout cas 5 et 6 septembre pour sûr. Il faudra être patient, venir se faire tirer le portrait, et pour la première fois de l'histoire de la Biennale, la salle principale sera vide au moment du vernissage. On aura construit des grands échafaudages et les portraits des gens qui se font photographier deviendront l'œuvre pendant la Biennale. Ça veut dire que normalement, si tout va bien, à partir de la première semaine de la Biennale, on aura à peu près 800-900 portraits de gens de la région d'ici qui deviennent les stars de cette édition en étant dans le lieu principal de la Biennale, dans cette magnifique salle d'El Castillo, et qui pourront s'inviter parmi pour venir revoir leur bobine collée on ne sait où jusqu'à 10 mètres de hauteur par les équipes de JR et mes équipes qui vont travailler ensemble du coup jour et nuit pour réussir cet exploit de production, vu que normalement tout est prêt à l'ouverture et puis on a d'autres chats à fouetter que de monter la salle principale. Donc là c'est un vrai défi technique, mais c'est je crois un cadeau aussi qu'on voulait faire, et JR et et moi à la population. JR est très pris cette année avec son projet, notamment sur le Pont Neuf, à la Biennale de Venise. Donc pour lui, c'était un petit peu difficile, mais de nouveau, on a senti cette idée de bien sûr, Images Vevey, c'est la famille. Je reviens, c'est sûr. Et c'est d'ailleurs, il a un projet de résidence à New York qui s'appelle Family, The Family. Donc il était très touché par ce thème. Tout son travail, c'est cette espèce de réunir les gens de tous bords au travers de son travail. Donc voilà, c'est un appel. Ça sera évidemment gratuit au niveau de la prise de vue, mais il y aura beaucoup de monde. Et puis la particularité, c'est que cette fois, les gens pourront pas partir avec leur image, mais leur image deviendra partie intégrale de l'installation.
0: De l'œuvre d'art.
1: Et je réponds déjà qu'on ne pourra pas la voir à la fin de la Biennale, car elle sera détruite au démontage, forcément.
0: Là, il me regarde comme ça avec un air sévère, parce que j'ai confié tout à l'heure pendant le titre que quand JR était venu en 2012, eh bien, il y avait justement ce photomaton où on pouvait se faire tirer le portrait avec une impression de gros points dessus. Ça faisait des immenses posters. Voilà, la marque de fabrique, voilà. La signature de JR. Et puis, ben voilà, moi, j'ai embarqué le poster sous mon bras, je l'ai pris dans le train et maintenant, il trône en-dessus de mon lit. Voilà.
3: Comme beaucoup, beaucoup d'autres.
1: Oui, voilà. On avait fait 8000
0: portraits, tout petit peu moins.
1: On avait fait les gens attendaient, on avait dû rallonger d'un jour. D'ailleurs, quand on a fermé la Biennale, on a rajouté le lundi où les gens pouvaient encore venir. Et des gens se sont, enfin, on m'a raconté ça parce qu'ils se sont levés, ils ont venu faire la queue et tout ça. Et le photomaton est tombé en panne. Moi, je m'en souvenais plus. Donc, ils se sont levés pour rien. Et puis voilà. Donc.
0: Vous nous faites le plaisir, Stéphane Hostol, d'avoir déjà donné quelques indications, des jolis noms hein, qui seront présents cette année à la Biennale Images Vevey. On se souvient du projet voilà dans les jardins Nestlé avec la présence d'Anoush Abrar et le lien avec les 60 ans du Montreux Jazz et les 160 ans de Nestlé. Là, vous venez de parler d'hier. D'autres projets que vous auriez envie de mettre en avant dans les 3 minutes qui nous restent?
1: Alors, on en a plusieurs. On aura la particularité de cette année, ce sera que le lieu à découvrir cette année, ce sera le château de l'Aile. Donc ce magnifique château qui est en bas de la place du marché, qui est propriété privée et qu'on ouvrait uniquement pour la soirée d'ouverture, pour une partie VIP, puis une partie publique. Et là, en collaboration avec la propriétaire du château de l'Aile, on va l'ouvrir durant les 3 semaines. Et il y aura des expositions à l'intérieur de ces magnifiques appartements. Donc les gens pourront découvrir à la fois un patrimoine local extraordinaire, c'est la rénovation sublime de ces appartements, et une exposition de Vic Muniz à l'intérieur de ces appartements, très particulière vu qu'il revisite toutes les photos fameuses des albums de famille en faisant des collages avec d'autres photos qu'il a trouvées dans les brocantes, des très grands formats. Il y aura Zinedine Zidane qui sera présent pendant 90 minutes tous les jours.
3: Bien connu.
1: Photographe bien connu.
0: Photographié bien connu.
1: Non, qui sera présent au travers d'une magnifique vidéo réalisée par 2 superstars de l'art contemporain, Philippe Parreno et Douglas Gordon, qui il y a 20 ans, en 2006, ont sorti un film complètement fou où pendant un match entier qui opposait le Real Madrid à je sais plus quelle équipe espagnole.
0: Ah là, je vais pas vous aider. Le Barça.
1: À Villarreal. Ouais. Pendant 90 minutes avec 16 caméras autour du terrain de jeu, ils ont filmé uniquement Zidane, sa tête, ses pieds, ses mouvements, ses allers-retours, etc. Et ça va être projeté dans le Cinéma Store tous les jours de 11h à 19h. Ça dure 90 minutes, le temps d'un match de foot. C'est comme être en direct avec à côté de Zidane. C'est très impressionnant et c'est très très beau. C'est comment ça révèle toute la beauté en fait, la beauté artistique presque du football. Et ça fête justement les 20 ans de ce film, vu que dans la 10e édition, vous l'avez compris, on a plein d'autres anniversaires, que ce soit ceux du Montreux Jazz, on l'a dit, des 20 ans de ce film, il y aura plein d'autres, les 15 ans de Inside Out, de JR. On cumule les raisons de célébrer.
0: Il faudra s'en mettre patience aussi, j'ai l'impression, pour certaines scènes d'exposition. Stéphane Hostol, avant de se quitter, le week-end approche. Racontez-nous le meilleur week-end de votre adolescence. Il ressemblait à quoi ? À travailler ? Puisque vous nous aviez dit que très vite, alors que les autres s'amusaient quand vous étiez étudiant, vous bossiez, mais ado, vous faisiez quoi ?
1: Le meilleur week-end de l'adolescence. Je ne sais pas jusqu'où ça va de l'adolescence, mais...
0: C'est vous qui choisissez.
1: Moi, mais ça dépasse un tout petit peu l'adolescence, mais j'adorais, j'avais une deux chevaux dès que j'ai eu mes 18 ans, et je partais en deux chevaux en France voisine, en Italie, surtout en Italie, et ça c'est, ouais, c'est des souvenirs que j'adore. Ouais.
0: Et puis maintenant, le meilleur week-end de Stéphane Hostel, il ressemble à quoi?
1: Je sais pas, moi je fais une vie, et puis un métier, ouais, une vie privée comme... comme professionnel où aucun jour se ressemble et je n'arrive pas, ils sont tous dingues. J'ai la chance d'avoir toutes mes journées sont intéressantes. Travailler avec des artistes, travailler avec des curateurs, travailler avec une équipe

Et puis en clin d'œil à un des produits dérivés d'image, eh bien c'est l'appartement. On va écouter Loketo de Makala parce que le clip se passe dans un appart presque un huis clos.

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1: Alors que Donald Trump s'était dit prêt à prendre une décision finale, rien ne semble avoir été décidé à l'issue d'une longue réunion dans la Situation Room de la Maison Blanche. Selon un responsable, Washington ne signera l'accord que si ses lignes rouges sont satisfaites. Selon plusieurs sources, un éventuel accord comprendrait une prolongation de 60 jours du cessez-le-feu actuel. Il permettrait aussi aux navires de passer dans le détroit d'Ormuz et ouvrirait la voie à d'autres négociations, notamment sur le nucléaire. De son côté, Téhéran dément qu'une issue ait été trouvée. Et ce blocage fait grincer des dents les grandes organisations économiques internationales. Le Fonds monétaire international et la Banque mondiale alertent à nouveau sur un risque de pénurie de pétrole cet été si le trafic maritime dans le détroit d'Ormuz ne revient pas rapidement à la normale. Patrick Bruel ne chantera pas sur scène cet été. Sa société de production a décidé d'annuler tous ses concerts en festival jusqu'en septembre pour ne pas troubler la sérénité dans ses manifestations. Ça représente une douzaine de dates, dont une en Suisse. Le chanteur français est visé par au moins 4 enquêtes pour viol en France et une enquête judiciaire pour agression sexuelle en Belgique. Il conteste tous les faits. L'inquiétude s'est fait sentir auprès des utilisateurs et utilisatrices du lac à l'approche du G7 d'Évian, mais finalement plusieurs manifestations nautiques ont été autorisées durant la durée du sommet. Le canton de Vaud rappelle toutefois qu'en fonction des décisions du commandement opérationnel du G7, la navigation et la plaisance pourraient être limitées, voire interdites. Mais pour l'heure, les mesures de sécurité concernent uniquement la partie française du lac. Et à Genève.

0: La droite a échoué à faire interdire la grande manifestation contre le G7 prévue le dimanche 14 juin dans la ville. Le Grand Conseil débattait hier soir en séance extraordinaire d'une motion PLR qui voulait interdire toute manifestation durant le sommet à Évian. Mais la droite s'est retrouvée désunie au moment du vote et à l'issue de débats mouvementés. Les Suisses continuent de briller à Roland-Garros après l'exploit de Jill Teichmann face à Caroline Amourova, 10e mondiale. Belinda Bencic a assuré son statut de favorite dans la soirée en se débarrassant facilement de l'américaine Peyton Stears, 6-3, 6-3. Elle affrontera au tour suivant une joueuse en forme, l'ukrainienne Elina Svitolina, numéro 7 mondiale. Et dans le tableau masculin, l'hécatombe des favoris s'est poursuivie hier avec l'élimination de Novak Djokovic. Le Serbe menait pourtant tranquillement 2-7-0 avant de subir une remontada du jeune brésilien João Fonseca, 19 ans et 30e joueur mondial. Score final 4-6, 4-6, 6-3, 7-5, 7-5, après presque 5 heures de match. Et avec cette élimination, une chose est sûre, Roland Garros masculin 2026 couronnera un tout nouveau vainqueur en Grand Chelem. Le ciel est dégagé cette nuit et il restera globalement toute cette journée de samedi, avec quand même pas mal de passages nuageux dans l'après-midi et la visite de quelques poussières du Sahara qui brouilleront l'horizon en montagne. Une averse orageuse est possible dans les Alpes aussi en seconde partie de journée. Les températures, il fera minimum 13 à 17 en pleine, maximum 31 degrés et le temps sera assez similaire dimanche matin. Le ciel sera plus changeant dimanche après-midi avec des orages et de fortes averses fréquentes possibles, notamment le long des Préalpes. 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
4: Et Rodolphe Beauchon en régie, bienvenue à vous. Bienvenue à vous autour de la table. On se vous voit maintenant, Olivier.
5: Bah, c'est de circonstance.
4: C'est de circonstance, je crois.
5: Je ne sais pas si bien que ça.
4: Il y aura un débat musique donc aujourd'hui dans Vertigo.
5: Exactement.
4: Formidable. Avec
5: vous voulez savoir avec
4: quoi ? Bah, oui, bien sûr.
5: Ah, c'est ça.
4: Ah, oui.
5: Avec l'album de Paul McCartney.
4: Il revient après 5 ans d'absence.
5: Qui sort aujourd'hui même.
4: Ouais.
5: Et puis nous aurons aussi une artiste suisse qui s'appelle Tou Athéna, qui vient de Lucerne, ainsi qu'un Belge qui s'appelle Soul.
4: Oui, avec un nouvel album qui s'intitule La Source. Vous serez accompagné de Julie Enoch. Elle nous rejoindra d'ici quelques minutes. Il y aura les bons plans du week-end dans Vertigo à 17h30, mais auparavant, on va parler de blues avec notre invité Thomas Lécuyer. Bonjour Thomas.
6: Mais bonjour Pierre-Philippe.
4: Ça va ?
6: Ça va bien ?
4: Je ris parce qu'évidemment, je me dis toujours, mais comment fait-il ? Il est chroniqueur cinéma dans Vertigo, il organise le Blues Roots Festival dont on va parler, il est auteur de romans, un roman bluesy qui nous plonge dans l'Amérique des années 60 dont on va parler, il est DJ, il est programmateur, il a encore une vie à côté. Cet homme a plusieurs vies. Je ne sais pas comment vous faites, enfin bref, c'est pas grave, on va pas parler de ça. On va surtout parler de vos œuvres, on va parler du Blues Roots Festival dont vous êtes le co-créateur et co-organisateur, et puis de votre roman le plus récent, il s'intitule Moondog, il est le deuxième volet d'une trilogie qui nous emmène, là en tout cas dans celui-ci, avec un groupe, les Soul Keys, un groupe de musiciens noirs parrainés par un mafieux italo-américain à qui ils vont devoir rendre quelques menus services, et c'est bien saignant. Petit cadeau pour vous, écoutez bien.

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1: Alors, comme ça, vous jouez du banjo.
2: Eh, mais c'est...
1: En plus
2: Non, j'ai pas tous ces talents. En tout cas, j'ai pas du tout celui de faire de la musique. Mais c'est génial, cette compilation d'artistes qui sont venus jouer au Blues Rolls. Hein,
1: c'est une compilation d'artistes qui sont venus jouer au Blues Rolls Festival. Merci. Vous avez tous reconnu, bravo.
2: C'est super. Ouais.
1: Voilà, c'est Rodolphe Beauchaud qui réalise l'émission aujourd'hui.
2: Rodolphe, chapeau bas.
1: Ce best-of du Blues Rolls Festival.
2: Ça donne envie, hein.
1: Ça fait envie. Ça se tient les 5 et 6 juin. Donc, à Crissier, transformé pour l'occasion en Crississippi.
2: Oui, exactement. Oui, on a même fait des passeports de cette région. Il faut savoir pour la petite histoire que la première édition du Blues Rolls, donc en 2010, était parrainée par Groland, et le grand orchestre du Groland était venu, hein, les producteurs de porc, avec le festival avait été inauguré par le président Salin Gros.
1: Oui.
2: On a encore les photos.
1: Feu notre président
2: Salin Gros, qui sera toujours dans nos cœurs, pour de vrai, parce que en plus c'était un copain, donc encore plus.
1: La devise du Groland, c'est
2: Je mourirai pour toi.
1: Voilà.
2: vous comptiez me piéger.
1: Non, pas du tout.
2: Et du coup, on a fait comme eux, on a fait des passeports Crississippi qu'on peut se procurer à l'entrée du festival, avec des tampons, etc. On avait envie de créer un petit pays imaginaire comme ça, qui était le pays de nos rêves, où tout se mélangerait, les cultures d'ici et d'ailleurs, la bonne humeur, les générations, le bon temps roulé, comme on dit là-bas.
1: Exactement. Alors c'est un festival que, pour celles et ceux qui l'ont fréquenté, a une particularité, c'est lorsqu'on parle de festival à taille humaine en général, c'est parce qu'on a un énorme festival, mais qu'on veut faire croire aux gens qu'on circule bien, qu'on n'est pas serré comme des sardines, etc. En l'occurrence, le Blues Rolls, c'est vrai, c'est un espace, il faut dire que ce n'est pas une musique pour jeunes gens excités, donc on fait en sorte que tout le monde soit très confort dans ce festival, non?
2: Oui, c'est vrai que c'est pas un élément de langage. On a vraiment voulu privilégier l'humain pour de vrai, et on a essayé d'imaginer le festival de nos rêves à la base, un festival où effectivement on prendrait le temps. Donc on n'a pas à courir pour voir les concerts, parce qu'il y a qu'une seule scène, et puis il y a une petite scène au fond du jardin aussi pour des intercèdes. Un festival où la musique est non-stop, donc il y a du live sans arrêt de 17h à 2h du matin. La musique ne s'arrête jamais, mais elle est tout le temps présente parce qu'on n'a pas à courir partout. On se pose dans l'herbe, on a les food trucks, les bars pas loin. Il y a des familles qui viennent avec leur nappe de pique-nique. Il y a des seniors qui viennent avec leur pliant, puis qui s'assoient comme ça. Il y a des bikers qui viennent avec leur Harley. C'est très, très mélangé. Comment?
3: Pas leur déambulateur.
2: Non, quand même. Alors, détrompez-vous. On a parfois un EMS qui vient. Oui. Et ils viennent avec le bus et puis ils déposent tout le monde devant la scène. Ils s'éclatent pendant une heure et puis après ils repartent. Et à côté de ça, il y a des bikers et puis aussi évidemment un public jeune, parce que le blues est une musique très vivante, qui a été énormément reprise, qui est en ce moment très reprise. Ça revient au goût du jour, évidemment, avec des groupes comme les Black Keys, comme Jack White, mais aussi des rappeurs, du R&B qui reprennent, qui samplent tout ça. Donc c'est une musique encore d'actualité qui attire aussi un public jeune. Évidemment.
1: Vous avez anticipé une de mes questions, qui était justement cette survie incroyable. Non, mais c'est vrai, c'est cette survie incroyable qu'a le blues, c'est-à-dire que on peut parler même de résilience dans le cas du blues. On a régulièrement des grands titres de la presse musicale qui nous annoncent que le rock est mort, le jazz est mort, que tous ces mouvements musicaux meurent, mais le blues, jamais.
2: Jamais, mais non, parce que je crois que, bon, après je pense pas que le rock soit mort non plus, mais je sais plus, j'ai repensé à cette phrase il y a pas très longtemps, vous allez peut-être m'aider d'ailleurs, je crois que c'est un créateur de mode qui disait je ne serai jamais démodé puisque je n'ai jamais été à la mode.
1: C'est Yves Saint Laurent, non ?
2: C'est peut-être Yves Saint Laurent. En tout cas, j'aime bien cette idée-là, et je trouve que, en fait, le blues, c'est pas une tendance, c'est vraiment un état d'esprit, c'est un état d'âme. Ça a toujours été une musique, elle est séculaire, elle a quand même été créée il y a 140 ans maintenant, puisque c'est à la fin du 19e, un des premiers morceaux de blues. C'est une musique qui est là pour exorciser des douleurs, des peines, des peurs, des traumatismes, des injustices. Alors il y en a encore un bon paquet. Donc en fait, elle est toujours de l'actualité. C'est pour ça que c'est pas une tendance ou une mode. C'est pas un courant, c'est un état d'esprit.
1: C'est une culture aussi. C'est une culture. Cette musique qui vient dont les racines plongent dans l'esclavage et le fait que les esclaves n'avaient pas le droit d'exprimer ouvertement ce qu'ils ressentaient, ce qu'ils vivaient. Le blues fonctionne aussi sur un double entendre, enfin sur ces deux niveaux comme ça. Oui. On utilise beaucoup de métaphores pour exprimer un mal-être intérieur, et ça peut s'appliquer à toutes les époques et à toute personne qui en ressentirait le besoin, non?
2: Et d'ailleurs, il y a peu de festivals de blues en Europe qui programment une majorité d'artistes américains. Pour nous, ça a toujours été évident que notre line-up serait essentiellement composé d'artistes américains. Parce que le blues, c'est une musique afro-américaine, donc une culture afro-américaine, donc on peut pas s'approprier, on peut pas avoir un festival de blues avec un Américain dans le lot et puis que des Européens ou des gens d'ailleurs. Donc nous, c'est très important de défendre un terroir, une histoire, une culture très forte. Et donc la moitié de nos programmations chaque année vient du Mississippi directement. Et c'est pour ça que sans éléments de langage non plus, c'est vraiment unique, puisque les gens, ils arrivent du Mississippi mercredi, donc dans quelques jours, et ils repartent dimanche, et ils visitent Crissier, après ils s'en vont. Voilà. Et c'est des rencontres merveilleuses à chaque fois. Et d'ailleurs, on a eu quelques sueurs à cause de l'administration Trump, parce que des passeports de certains Américains qui n'ont jamais quitté les États-Unis, qui viennent là, qui vont prendre l'avion après-demain, ont mis 3 mois à arriver en retard. Ils ont eu 3 mois de retard dans les délivrances de leurs papiers.
1: Alors, qui sont ces musiciens américains qui vont faire comme leurs ancêtres dans les années 60, qui vont quitter les États-Unis pour la première fois pour venir tourner en Europe?
2: Alors, parmi les vraies premières européennes, on a Beverly Davis. Beverly Davis, c'est vraiment une chanteuse dans la plus grande tradition des diva blues qu'on a pu connaître depuis les années 30 ou 40. Il faut savoir notamment qu'il y a beaucoup d'artistes féminines de blues qu'on étaient des pionnières dans guitare électrique. Puis un petit peu plus tard, on a eu évidemment Bessie Smith, Coco Taylor, des artistes comme ça. Elle est vraiment dans la lignée de ces artistes-là et c'est sa première scène européenne. Du coup, elle vient avec toute sa famille pour visiter un petit peu parce que il y a quelque chose. Et on aura peut-être le temps d'en reparler plus tard. Le blues est vraiment une histoire de famille. Ça qui est fou, c'est que nous, on accueille beaucoup de familles. Kitty, Daisy et Lewis, par exemple, qui viennent jouer le vendredi, c'est une famille aussi, c'est une fratrie.
1: Ils sont britanniques.
2: De frères, de sœurs, ils sont britanniques. Ouais. Voilà, Beverly vient avec toute sa famille. Super Chican, il a un groupe qui s'appelle Super Chican and His Hot Chicks. Et c'est Chicks, donc c'est poulettes chaudes, ce sont ses filles, en fait. Enfin voilà, donc c'est ça aussi, c'est incroyable. Et ça montre à quel point c'est une musique vivante, parce qu'en fait, elle se transmet de génération en génération. Le grand-père joue du gospel, le père joue du blues, le fils aussi. Puis après, évidemment,
1: et le plus jeune finira par faire du rap.
2: Mais c'est pas du tout cliché.
0: Ça constitue un budget en fait quand même, tout ça pour un événement justement à taille humaine et pas si grand. Comment vous parvenez à
1: financer tout ça,
0: à boucler les choses?
2: Eh bien, on est quand même un peu en marge du music business, donc on passe peu par les agences. C'est souvent des artistes américains indépendants qui ont pas d'agents, pas de bookers, pas de tourneurs en Europe. Donc déjà, ça fait quelques économies. On travaille aussi de temps en temps avec des tourneurs et des bookers pour des noms un petit peu plus importants, mais avec lesquels on a maintenant des bonnes relations, parce que je pense que l'authenticité de la démarche, elle est plus approuvée depuis 16 ans. Et c'est vrai qu'on réussit à, en tout cas, en général, on prend en charge le voyage, ce qui permet à l'artiste qui vient pour la première fois en Europe d'initier une première tournée. Et donc, on a ainsi des cachets moins élevés à payer parce qu'on permet à ces artistes de venir sur le continent européen pour la première fois. Après, c'est vrai qu'on a cultivé des relations d'amitié. On n'est pas le premier festival à raconter cette histoire-là, mais quand, par exemple, Eric Bibb, qui est un artiste qu'on a accueilli la première fois en 2014,
1: quand qui est une star aux États-Unis, Eric Bibb, festival, c'est pas le premier venu.
2: Oui, qui est une.
1: Faut quand même le dire.
2: Star,
1: hein.
2: Oui.
1: C'est une star.
2: Ouais. Il est revenu l'an dernier, puis il nous a fait des conditions par amitié, quoi. Donc voilà, et c'est vrai qu'on arrive à maintenir un budget raisonnable avec un line-up très international.
1: Dans ce line-up, il y a un certain Super Chican. Le voici. On parle du Blues Roots Festival avec Thomas Lécuyer. Ça se tient les 5 et 6 juin à Crissier.

0: Il s'appelle ce garçon Super Chicken avec ce titre Tin Top Shack. On a reçu une question du public, en vrai de Rodolphe Vauchot, qui réalise cette émission, qui dit mais au fait pourquoi il y en a plein comme ça, ces bluesmen qui s'appellent Révérend ceci, Révérend cela. Ils sont tous pasteurs.
1: Alors parce que oui, il y a beaucoup de... Alors, cher Rodolphe, vous qui nous écoutez, il y a une...
0: Merci pour votre question.
1: Merci d'abord. Pour votre question et pour votre fidélité à l'émission. Il y a un lien très très clair entre spiritualité et musique blues, un lien aussi séculaire. Souvent, on picole le samedi soir en chantant le blues, le sexe, les femmes, etc. Et puis le dimanche, on expie ses péchés à l'église en chantant le gospel. Et de nombreux chanteurs font le lien naturellement. Il y en a qui font encore plus le lien en officiant comme révérend dans des paroisses baptistes, notamment aux États-Unis. Et nous, chaque année, on anime le culte du dimanche au temple de Crissier avec des artistes du festival. Et donc, dimanche 8 juin, il y aura des bluesman et blueswoman qui viendront animer le culte au temple de Crissier aussi. Le lien est très clair et très net. Et il y a souvent des vrais révérends. Après, il y en a qui s'appellent révérends comme le révérend Dead Eye ou le révérend Bittman qui est bien d'ici, qui sont pas vraiment révérends.
0: Absolument. Et puis,
1: mais qui ont des péchés quand même.
0: Ouais, bien sûr, évidemment. Et puis certains comme Al Green, immense chanteur de soul, oui. Qui lui est un authentique révérend.
1: Exactement.
0: Tout à fait. Et qui officie. Enfin, c'est imaginez que, je sais pas, prenons un, donnez-moi un nom de chanteur très connu, Olivier Horner.
2: Là, tout de suite.
0: Tout de suite.
2: Patrick Bruel, pardon.
0: Non, pas lui. Oh, erreur. Non, mais imaginez Johnny Hallyday, voilà, superstar des stades, et le dimanche, on le retrouve à l'église. Ce serait quand même incroyable, non? C'est un
1: oui.
0: peu ça.
1: Ce qui est incroyable, puisque vous parlez d'Al Green, je me permets une toute petite parenthèse. Le répertoire d'Al Green sent tellement la sensualité et
0: oui.
1: Et le sexe, il faut bien le dire, que c'est compliqué de l'imaginer à l'église le dimanche.
0: Et pourtant. Dans son joli petit costume.
1: Exactement. Ah, et voilà. C'est un artiste incroyable.
0: Exactement. On parle du Blues Rose Festival. Ça se tient les 5 et 6 juin, donc à Crissier, dans les environs de Lausanne. Mais vous êtes venu également avec un roman sous le bras, Thomas, dont on va parler. Il s'intitule Moondog, ce roman. Il se déroule, je vous le rappelle, en 1961. On est dans le sud des États-Unis, en pleine période de ségrégation raciale. Et on va suivre les aventures d'un groupe de Soul, il s'appelle les Soul Keys, qui vont partir en tournée, chaperonnés par des mafieux qui leur ont demandé de transporter une petite cargaison d'héroïne comme ça à délivrer de ci de là au fur et à mesure des différentes étapes de leur tournée. Ils sont emmenés par un couple. Ce couple, c'est Tessa Liddle, notamment la chanteuse, et je n'arrive pas à me relire, Marcus Liddle, comment pourrait-on dire,
1: le batteur musical
0: du groupe.
1: Parce qu'on le sait dans les groupes, c'est le batteur le chef.
0: C'est le batteur qui est le patron, exactement. Et puis, au fur et à mesure de la tournée, vont se passer pas mal d'événements, dont certains très violents, très sanglants. Et ce roman qui part comme ça, en mode un peu, voilà, bon, ben on fait une tournée, puis on se finance un petit peu en posant de l'héroïne de ci, de là, dérive vers... presque un film de Quentin Tarantino, comme ça. Il y a quelque chose un petit peu de Jackie Brown, dans notamment le parcours de votre héroïne, Tessa Liddle, qui est la chanteuse du groupe. C'est elle qui porte tout le monde, en fait. C'est elle qui tient la scène, c'est elle qu'on regarde, c'est elle qu'on écoute, évidemment. Comment est-ce que vous avez... et je précise d'ailleurs que c'est la suite de votre tout premier roman, puisque cela va constituer une trilogie. Qu'est-ce qui vous a donné l'envie de raconter ces histoires? C'est à force de fréquenter ces groupes, d'écouter cette musique, de connaître cette histoire, à la fois politique, sociale et musicale, de cette période, qui vous a incité à raconter cette histoire, mais sous l'angle que vous avez choisi, ce côté un petit peu polar, thriller, il y a du mafieux italo-américain, il y a du noir américain, il y a des racistes, il y a tout ça.
1: Il y a des natifs indiens. J'avais envie d'utiliser toute la grammaire et les codes et la magie du cinéma dont je suis féru et fou, et je suis un cinévore comme vous le savez, pour raconter une histoire. J'adore raconter des histoires, j'adore écrire, j'écris depuis tout le temps, et j'avais envie d'utiliser cette grammaire pour raconter les musiques afro-américaines. Pour moi, c'était ça me tenait à cœur d'expliquer que quelques personnes au fin fond du Mississippi, souvent illettrées, très pauvres, vivant dans des conditions très défavorables, n'ayant pas accès à l'éducation, n'ayant pas accès à l'emploi, etc., ont créé un style de musique qui a influencé tout ce qu'on écoute. Tout ce qu'on écoute encore aujourd'hui. Et je suis fasciné par cette histoire. Et donc, ça m'a intéressé de comprendre comment est né le blues, comment après le blues est devenu rhythm and blues, est devenu soul, est devenu disco, funk, break, hip hop, etc. Évidemment, après des racines avec le rock and roll, etc. Et donc, je me suis lancé dans l'écriture de cette trilogie. Le premier volet nous plongeait au cœur d'un village du Mississippi, dans les années 30, poursuivre un jeune bluesman qui rêve de faire carrière. Et là, effectivement, dans ce deuxième volet, les romans ne se suivent pas vraiment. On peut les lire indépendamment, l'intrigue n'est pas complémentaire. Mais par contre, on retrouve ce jeune bluesman 20 ans plus tard, qui n'a pas vraiment fait carrière dans le blues. Il n'est pas devenu une superstar, mais c'est devenu le sideman, donc le guitariste principal d'un groupe de soul. La soul, à cette époque, est en pleine explosion. Il y a un jeune label qui vient de naître, qui s'appelle la Stax, à Memphis. La Stax, c'est le premier label, et ça, c'est très important dans le roman. Et pour moi, je trouve que c'est fondateur et vraiment... ça a une valeur inestimable. La Stax, c'est le premier label à vouloir défendre des groupes mixtes avec autant de blancs que de noirs sur scène, et qui jouait aussi pour les deux publics, pas simplement pour les noirs ou pas simplement pour les blancs.
0: Ouais, parce qu'il faut expliquer qu'à l'époque, il y a ce qu'on appelle le Chitlin Circuit aux États-Unis, qui est le circuit des clubs noirs pour les noirs, puisqu'ils ne peuvent pas aller dans les clubs où se produisent les blancs, et où vont les blancs. Voilà.
1: C'est ça.
0: C'est la ségrégation également dans les salles de concert.
1: Et la Stax va essayer de casser ça, en fait. Et ça va marcher avec des groupes incroyables comme les Marquis ou Booker T's and the MGs qui apparaissent dans le roman, des tubes qu'on écoute encore aujourd'hui, hein, Green Onions ou Last Night, que vous mettez dans n'importe quelle soirée, de n'importe quel mariage ou boîte de nuit, à n'importe quel moment.
0: DJ qui parle.
1: Ça danse le Madison, quoi. C'est fou. Encore aujourd'hui, hein. Même chez un public jeune, d'ailleurs. Donc c'est tellement efficace, quoi.
0: Ouais. Voilà. Et puis, alors, il y a toute cette histoire que vous voulez raconter, et puis l'importance de cette musique aussi, parce qu'on y suit les destins de vos personnages, mais il y a aussi l'importance qu'a eu cette musique également pour propager un message, qui est celui des droits civiques.
1: Tout à fait. On est en 1961. Kennedy vient d'être élu. Il sent que c'est la patate chaude, vraiment chaude. Les émeutes se multiplient. Il y a des morts partout. Il y a notamment eu un incident très très important avec une université américaine où il y a eu 4 Afro-Américains qui ont été refusés d'entrer à l'université. Ça a créé des émeutes avec des milliers de personnes dans la rue. Ils ont envoyé la garde nationale. C'était terrible. Et c'était vraiment un point de bascule. Et cette musique, elle illustre ce point de bascule à travers ce roman qui prend vraiment la forme d'une fiction, comme vous avez évoqué Tarantino, et c'est vrai que le cinéma dans le roman a une place très importante. Il y a des citations, il y a plein de citations à des films, aussi bien à Hitchcock qu'à John Boorman avec son film Deliverance, qu'à Tarantino, qu'au Blues Brothers. Enfin, c'est le cinéma a nourri mon écriture.
0: Il y a des bouteilles qui volent pendant les concerts, si vous vous souvenez des Blues Brothers.
1: Oui, c'est ça, exactement. Pour raconter un peu ce point de bascule, et je me suis fait aider parce que c'était très important pour moi d'avoir si ce n'est la vérité historique, en tout cas la justesse, qui est pas de grosses erreurs historiques. Je me suis fait aider par une professeure émérite de l'université de Lausanne en littérature américaine qui m'a beaucoup aidé pour pas me perdre dans ce basculement historique très très important.
0: Oui, effectivement, parce que c'est bien de raconter une histoire, mais encore faut-il que quand on la situe dans un contexte historique, il faut encore qu'elle soit juste. On a encore quelques minutes à passer ensemble. Thomas Lécuyer, je rappelle que donc vous êtes co-organisateur du Blues Roots Festival qui se tient les 5 et 6 juin donc à Crécy dans la banlieue de Lausanne, et puis vous publiez également chez Plaisir de Lire Moondog, cette histoire de ce groupe, les Soul Keys, qui vont au cours de leur tournée devoir rendre quelques menus services à la mafia italo-américaine. Il y a un truc quand même assez jouissif quand on vous lit, c'est qu'au fond, c'est tellement rentré dans notre mémoire, ces archétypes de personnages, qu'on les voit instantanément. Est-ce que c'est aussi ça qui rend peut-être plus facile l'écriture de ce genre de roman ?
1: Oui, en tout cas, pour moi, l'écriture est une démarche de pur plaisir. Je n'ai pas envie de changer le monde ou d'écrire une grande œuvre. J'ai envie de me faire plaisir en écrivant et aussi de procurer un plaisir réel au lecteur, en fait, avec une immersion, avec quelque chose qui l'emporte. Donc moi, c'était très important d'essayer de travailler ça, de me dire, ah, mais là, quand il va lire ça, quand il va avoir cette scène d'action qui va monter crescendo, je vais travailler de cette manière pour qu'il puisse, qu'il y ait vraiment un vrai frisson qui monte, et puis en même temps de la tension et du plaisir, et puis en même temps un gag, et puis j'avais très envie de travailler ça. Et puis comme le roman précédent, ce qui est très important pour moi, c'est toujours la musique, vous l'aurez compris. Donc il y a une bande originale du livre à écouter avec un QR code dans le roman qui peut accompagner la lecture, ou alors vous pouvez l'écouter avant, après, avec tous les tubes de la naissance de la soul music. Ça, c'était important de situer musicalement le roman aussi.
0: Ouais, tout à fait, parce que votre groupe s'appelle les Soul Kids. Oui. Alors, Soul Kids, pardon, pas Kids. rien à voir. La soul et le blues, quelles sont les différences? Expliquez-nous ce qu'est la soul music.
1: Ah ben, la principale différence, c'est que la soul, à la base, est une musique plus commerciale, faite pour danser. Clairement, l'envie était de faire un danser et de fabriquer un son qui puisse toucher le public blanc aussi. Hein. Donc, à Memphis,
0: c'est moins austère que le blues
1: traditionnel, plus des tubes. Ouais. Et puis là, il y a eu la Motown qui a évidemment beaucoup contribué à fabriquer ce son-là. Et puis les rivaux du sud, la Stax, avec un son un peu plus sale, un petit peu plus roots que la Motown, parce que les studios étaient dans un ancien cinéma. Tout se recoupe, vous voyez.
0: Bon sang,
1: mais oui, c'est bien sûr. Et du fait.
3: Attention, cette information sur le trafic routier, si vous circulez sur l'A12 Berne en direction de Fribourg, entre Düdingen et Fribourg-Nord, danger, des objets sont signalés sur la chaussée. Je répète, si vous circulez sur l'A12 Berne en direction de Fribourg, entre Düdingen et Fribourg-Nord, attention, des objets sont signalés sur la chaussée. Et sur l'A1 Yverdon en direction de Mora, à la hauteur du tunnel de Pomy, un véhicule est en panne, la voie de droite est fermée. Je répète, sur l'A1 Yverdon en direction de Mora, à la hauteur du tunnel de Pomy, danger, un véhicule est en panne, la voie de droite est fermée.
2: Dans la marmite, on va dire, du blues et des musiques afro-américaines.
0: Mais vous avez lu mes questions, quoi.
1: Alors.
2: Ah bon?
0: Bah oui, tombé dans la marmite, voilà. Du blues, c'est écrit.
1: Alors, je crois que c'est ma maman qui a allumé la marmite en me faisant découvrir Ray Charles quand j'étais petit. Elle est fan de cet artiste. Deux grands artistes dont elle est fan, Ray Charles et Claude Nougaro. Nougaro aussi a eu une influence sur moi parce que il avait un groove incroyable, ce gars. Et donc Ray Charles, ça a été vraiment la grande porte ouverte. Après, j'ai vite arrêté la fac. J'étais à Lyon dans la fin des années 90. J'ai laissé tomber la fac parce que j'ai travaillé la nuit. J'ai ouvert un bar qui s'appelait le Soul Café. Donc voilà, la messe était dite en 1995. On écoutait de la soul jusqu'au bout de la nuit. C'était assez incroyable. Et puis c'est là où vraiment j'ai commencé à développer et à entretenir cette passion pour ces musiques-là. Jusqu'à la création du Blues Rules en 2010. C'était compliqué de faire un festival de soul parce que c'est un peu moins défini. D'ailleurs, il y a un très bon festival qui lausannois qui s'appelait le Holy Groove Festival.
2: Oui. Je ne sais pas s'il existe.
1: Il existe plus. C'est super, voilà. Mais nous, on a voulu partir sur le blues qui est Mother of All Things.
0: Exactement. Et tout ça, vous le retrouverez donc au Blues Rules Festival les 5 et 6 juin. C'est à Crissier et vous pourrez le lire dans le roman de notre invité Thomas Lécuyer. Moon Dog, publié chez Plaisir de Lire. Merci beaucoup d'être venu nous voir, Thomas, pour nous parler de tout cela. On va se quitter avec l'un des groupes programmés dans ce festival. Kitty, Daisy and Lewis, ce sont les Britanniques de l'étape.

0: Going Up the Country, c'était donc Kitty, Daisy and Lewis qui seront programmés les 5 et 6 juin au Blues Roots Festival. Toutes les informations, bien évidemment, sur le site internet de ce festival.
1: Quel merveilleux week-end nous avons là.
2: Ce week-end, on sortira.
3: Bah, je te dis quoi, il faut faire un plan.
2: On ira en ville, on ira dehors, on ira au théâtre, je te le promets.
0: On a des plans pour vous, par exemple le musée des Beaux-Arts de la Chaux-de-Fonds qui fête ses 100 ans ce samedi, les 100 ans de son bâtiment plus précisément. Vous aurez accès à des espaces habituellement fermés au public dans ce bâtiment conçu par Charles Lesplateniers et René Chapala. Les architectes ont réalisé un projet à l'époque à la fois moderne et classique avec cette façade polychrome qui se voit de loin et que l'on rattache à la mouvance de l'art déco. La Nuit des Musées de la Riviera revient pour une nouvelle édition ce samedi. De 17h à minuit, 11 institutions culturelles de Villeneuve à Vevey ouvrent grand leurs portes pour une soirée gratuite et ouverte à toutes et tous. Expositions, concerts, performances, ateliers, installations immersives, bref, plein de choses à voir dans ces musées. Pendant ce temps, l'actualité douloureuse du Liban se rappelle à nous. Face à la crise, l'association Cedrus Libani, le cèdre du Liban, organise un concert au profit des institutions libanaises qu'elle soutient, des écoles, des hospices, des dispensaires. Cedrus Libani agit à travers la musique et la poésie. Ce sera dimanche à 17h au Temple de Chèbre. Requiem pour un cèdre, poésie, artisanat pour soutenir les projets de l'association. Un concert immersif cette fois dédié aux musiques des films de Tim Burton, Alice au Pays des Merveilles, L'étrange Noël de Mr. Jack, Edward aux Mains d'Argent ou encore Charlie et la Chocolaterie. Des musiques emblématiques signées Danny Elfman, le compositeur incontournable et complice de longue date du réalisateur. On n'oublie pas, bien sûr, Beetlejuice ou Batman. Toutes ces musiques seront réinventées par l'Horizon Ensemble. Et puis on parle de concert immersif car les lumières et l'acoustique du lieu et l'interprétation vont se répondre pour créer une expérience. Ça se passe donc à Sion ce samedi. Le festival Dritchino Open Air vivra sa 3e édition ce soir et demain à Courgenay. Groupes locaux, mais aussi têtes d'affiche, Magic System, Niska, Offenbach, Skip the Use, Boulevard Désert, Louisa, Tafta. Le Dritchino Open Air, c'est ce soir et demain à Courgenay.
4: C'était un bon plan.
5: Merci. Je vous revois après le week-end.
6: À lundi.
4: Bon week-end.
5: Merci.
7: Merci.
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0: Bonjour Julie Enoch.
12: Bonjour.
0: Ça va?
12: Oui, ça va super.
0: Ravi de vous retrouver pour ces débats. Vous êtes en compagnie donc d'Olivier Horner. Tout va bien depuis tout à l'heure, Olivier?
13: Oui, très bien, merci.
0: Bon, très bien. On a 3 disques en débat. Le très attendu Paul McCartney, The Boys of Dungeon Lane. Nous aurons également une nouveauté signée Soul, la source. Soul, Soul, S-A-U-L, comme l'arbre, hein, tout simplement. Et puis, on va commencer avec To Athena. Have I Lost My Magic, la chanteuse lucernoise qui a traversé un burn-out et des problèmes d'acouphène il y a 3 ans avec un épuisement physique et mental survenu après avoir remporté un Swiss Music Award. Dites-vous bien qu'elle avait été payée 7,50 francs pour son premier concert. Ouais. Elle revient et questionne ce qui lui est arrivé avec cet album qui devrait, je pense, parler à pas mal de monde.

0: To Athena, Have I Lost My Magic. On se demandait qui pouvait bien commencer
1: sur ce disque. Commence.
0: Allez, Olivier, allez-y.
1: Ah, puis non, finalement.
0: Bon, d'accord. Alors, Julien.
1: Non, c'est un album surtout intéressant, je trouve, par les thématiques qu'elle explore. Cette chanteuse lucernoise, la vulnérabilité, le sentiment d'être submergé, et puis un peu cette quête de force intérieure pour se remettre. Et puis, bah, ça lui permet d'évoquer, comme vous le disiez, le burn-out ou les violences très frontalement et sincèrement, tout en apportant en contrepoint un peu des orchestrations pop assez amples, avec des cordes, de la harpe, des synthétiseurs, entre autres, et puis des belles harmonies. Après, elle a évidemment une voix magnifique pour porter ses réflexions et son monde intérieur. Puis elle parvient souvent, en fait, à chanter un peu cette gravité avec une certaine légèreté ou théâtralité. Après, lorsqu'on connaît un peu les répertoires de ses consœurs alémaniques, Sophie Hunger, Heidi Happy ou Evelyn Trouble, pour ne citer qu'elle, on est un peu moins surpris par cet univers, même s'il est extrêmement bien fait.
0: Moi, voilà. Je trouve que c'est assez différent quand même de Devlin Trouble, en tout cas.
1: Ah, Devlin Trouble, sans doute, mais il y a eu des choses de Sophie Hunger et Heidi Happy qui étaient quand
2: c'est
1: même
2: spécialement.
0: Oui, c'est ça.
2: Alors, parce que non, moi, j'ai raté un train parce qu'en fait, je te dis, qu'est-ce que c'est ? Je ne connais pas. Donc, j'assume. J'étais passée à côté de toi, Athena, et donc j'ai écouté sans savoir. J'aime bien faire ça.
0: Ouais.
2: Et j'étais là, ok. Hein, on dirait un peu du Faith, on dirait un peu du Tori Amos. Ça doit être une américaine. C'est beau, mais c'est un peu trop produit. Il y a trop d'effets sur la voix, tout ça. Et tout d'un coup, Sweet Zeltuch. J'étais là, what ? Se passe. Donc je trouve que c'est beaucoup plus intéressant en fait quand elle chante ensuite sur Twitch.
0: Ouais.
2: Cette langue, elle a quand même. Elle a, en fait, autant des fois on l'aime pas trop en tant que Suisse roman dans la vie courante, mais elle a une musicalité qui est très très belle. Mmh. Et donc, ça m'a touchée, mais effectivement, moi ça m'a fait aussi penser à Dino Brandao pour certaines choses en termes de sensibilité en fait, probablement parce que les thèmes.
1: Se rejoignent.
2: Oui. Dino Brandao qui a beaucoup parlé de sa schizophrénie et des problèmes mentaux en fait. Mais cette chamber pop vaporeuse très cinématographique. J'ai vu qu'elle était fille de luthier. Je me dis, mais on sent quand même
0: il y a beaucoup de cordes, il y a une sensibilité quand même à ces arrangements très, très fins, très éthérés, comme ça. Il n'y a pas de lourdeur dans ce disque, moi, je trouve.
2: Et du coup, je suis allée écouter les disques que j'avais ratés, et je me disais, il y a une jolie continuité, il y a une maturité qui apparaît, et puis c'est un joli disque, après.
1: Ouais, ça fait un peu conte, enfin, je sais pas comment dire, ça fait un peu conte de fées aussi,
0: oui, parce
1: alors qu'elle aborde des trucs.
0: Elle raconte comment elle s'est sortie, en fait, de ce marasme dans lequel
1: c'est vraiment la rémission. Ouais.
0: C'est la rémission, une crise d'angoisse, le burn-out, les acouphènes. Enfin, elle ne pouvait plus rien faire, littéralement, elle ne pouvait plus rien faire. Et elle se fait une seconde vie au Mexique.
1: Ouais. Elle fait des concerts, elle ramène du monde. Ouais.
2: Puis ce premier titre aussi qui est très beau, Have I Lost My Magic, le nom de l'album, je me disais, en fait, c'est des trucs qu'on s'est tous dit. Est-ce que j'ai encore le feu? Est-ce que je suis pas en train de me ratatiner? Donc, les artistes, là, sont en train d'ouvrir leur cœur, oser parler, en fait, de ces états qu'on traverse tous, qu'ils soient anxieux, stressés, etc. Et du coup, j'ai trouvé que c'était un joli disque assumé avec une artiste qui a aussi une esthétique quand même bien à elle aussi, aussi en termes de pochette et tout ça.
0: Tout Athena. Qu'on peut traduire par « Vers Athènes ». Have I Lost My Magic, c'était le premier disque de notre débat. On va passer maintenant à Soul avec « La Source ». C'est une sorte d'autre éloge du lâcher-prise, en français cette fois, avec ce chanteur belge, avec la collaboration de Charlie Winston et de Lovelace. Il dit, lui, justement, avoir voulu revenir à l'écriture pure, être touché par des émotions et les retranscrire en chansons.
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1: La petite patte de Charlie Winston que l'on peut entendre sur certains titres, dont peut-être ce dernier de Soul, La Source. Qu'en avez-vous pensé, Julie ?
2: Alors moi, c'est pas du tout ma cam, comme on dit. C'est-à-dire que j'ai trouvé ça assez... Mais je suis étonnée parce qu'avec des très très bons... De ce nouveau studio, très très bon casque. Je dis, ah, mais c'est mieux que ce que j'ai l'impression. Mais
1: changer de casque.
2: Moi, oui, il faut que je change de casque. Moi, j'ai trouvé ça un peu mauvais goût, en fait. Un peu comme la pochette. C'est-à-dire la pochette de 10. C'est-à-dire qu'il y a un truc qui me résonne faux, alors que ça veut être authentique. Il y a un truc qui pour moi, me touche pas. Je trouve
1: Qu'est-ce qui vous gêne dans la pochette ?
2: Ben, cette espèce d'arbre pas beau. Ouais. Ça fait un peu green and spiritual bashing.
1: Oui, alors c'est-à-dire qu'en fait, c'est un arbre. L'idée, c'est de le voir, lui, en train de retrouver ses racines comme un arbre, la nature.
2: Ouais, ben moi, j'ai trouvé ça pas bien.
3: Il est passé à côté de la métaphore.
2: Ouais, moi, je trouve que le son est pas dingue. C'est bien fait en termes de production, mais il y a des moments c'est hyper grandiloquent. Les paroles, franchement, c'est souvent assez pénible. Genre accepte-moi comme je suis, nanana. Enfin, y a un espèce de truc un peu psychanalytique, un peu pénible. Et puis j'ai fait une phrase qui est vraiment pas gentille. J'ai dit c'est Johnny sans le panache, c'est Stromae sans le groove, c'est Feu Chatterton sans la poésie et c'est M sans le talent de composition. Donc c'est vraiment très méchant. Je m'excuse.
1: Bien habillé, c'est bon.
2: Pour moi, c'est pas de la bonne variété, en fait. J'aime pas.
1: Votre avis sur Soul, est-ce qu'il rejoint celui de Julie, Olivier?
3: Moi, je serais pas aussi méchant.
2: Ouais, c'est un peu méchant.
3: Je suis toujours moins méchant, moi.
1: Ouais. C'est bien.
3: Non, je dois dire, j'avais complètement perdu de vue depuis, je crois, un album qui s'appelait Western, qui était son deuxième album, qu'il avait un peu révélé et qui était plutôt pas mal.
1: C'est un tube énorme.
3: Ouais. Exactement. Et puis c'est vrai que ce retour aux sources est un peu plan-plan, quoi. Alors après, oui, l'écriture, elle est assez simple, les thèmes sont assez personnels, mais pour le reste, ça se veut un peu plus moderne, mais ça passe à côté, quoi, en essayant de faire des morceaux plus pop, avec des touches d'électro, des duos, des chœurs. Enfin, ça part un peu dans tous les sens, quoi.
2: En fait, on dirait des fois ce truc du « Ah, il faut que je fasse une bonne chanson ».
3: Alors après,
2: et du coup, c'est le meilleur moyen pour que ce soit
1: rater.
2: Pas le cas.
1: Ouais.
3: Alors après, ouais, il a toujours eu cet éclectisme, en tout cas sur les deux premiers albums dont je me souviens, c'était un peu ça. Il le revendique même. Et là, ça nuit, je trouve, complètement au propos, alors qu'il y a plutôt par exemple, une très belle chanson qui fonctionne bien, qui est un peu piano-voix, où il parle de divorce, et de la garde alternée. Et là, ça fonctionne. Tout à coup, il se passe un truc, quoi.
1: Ouais.
3: Mais les autres morceaux, plus pop, etc., on a entendu ça 150 fois dans les productions francophones, quoi.
1: Ça manque un peu d'originalité. Oui, il avait fait un tube énorme qui s'appelait Dusty Man avec Charlie Winston. Ouais, effectivement. Voilà donc pour Soul et cet album titré La Source, très attendu. Voici Paul McCartney avec The Boys of Dungeon Lane.
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0: Paul McCartney avec The Boys of Dungeon Lane, 5 ans après son dernier album solo. Il revient sur ces années qui ont façonné non seulement sa vie, mais les fondements même de la culture populaire moderne, on peut le dire. Il raconte son histoire, celle des Beatles, le Liverpool après-guerre, ses premières aventures avec George Harrison et John Lennon, bien avant que le groupe ne soit formé. Et puis comme tout le monde, vous irez certainement voir à quoi ça ressemble, ce fameux Dungeon Lane à Liverpool. C'est assez vilain, le long de la piste principale de l'aéroport de Liverpool. C'est pas terroche comme coin.
1: On quartier a coupé, ouvrier, ouais, c'est le quartier, en tout cas à l'époque.
0: À l'époque ouvrier, c'était plus sympa à l'époque.
2: C'est le moment d'ouvrir un bistrot.
0: C'est le moment d'ouvrir un bistrot, et c'est, voilà, c'est cet endroit qu'il dit revoir régulièrement lorsqu'il vient à Liverpool, parce que voilà, son avion se pose, probablement son jet privé se pose là, et il revoit sa petite maison dans laquelle il a grandi, c'est tellement mignon. Qui veut commencer? Allez.
1: Je commence.
2: Vas-y.
0: Bon, ça rigole plus, là, c'est McCartney, là, tout le monde est un peu...
1: De toute façon, c'est difficile de dire du mal d'un des génies des Beatles, donc j'en
0: 83 dirais, ans aujourd'hui.
1: J'en dirais forcément pas. Après, je vais pas crier au génie non plus, mais on va reconnaître quand même que c'est 14 chansons de bonne tenue dans cet exercice un peu
0: d'intro. Il y en a pas trop, quand même.
1: Ouais, c'est ça. Oui. Parce non, il n'y en a pas trop. 14 mois, ça m'a l'air. Ah,
0: non, mais. Non,
2: moi, j'ai de la peine à aller au bout.
0: Il y en a certaines qui sont plus vraiment plus faibles.
1: Oui, voilà.
0: Voilà.
1: Oui.
0: Bah, celle-ci, il aurait pu les mettre de côté. Ouais. Et puis,
1: Mais c'est plutôt un agréable disque à écouter, assez sincère, comme ça. Parfois touchant, même, quand il évoque sur la fin, justement, ses parents, tour à tour, dans deux titres, qui sont un peu plus, on va dire, mélodramatiques ou mélancoliques. Ouais. Et puis moi, ce que j'ai bien aimé, en fait, c'est un peu l'alternance entre les ballades mélancoliques, justement, puis des morceaux un peu pop et rock plus enlevés. Du coup, ça rythmait quand même un peu le disque, alors que les ballades, paradoxalement, parce qu'il est très fort en ballade, je les trouve moins bonnes que ces morceaux plus enlevés. Il y a même un morceau un peu psychédélique ça, qui est super bien, quoi. Après, en plus, sa voix passe, sauf à certains moments quand il doit un peu monter, mais il s'en cache pas, il assume ses 83 ans, donc moi ça me va, quoi. Après, par là où je suis vraiment très très déçu, c'est vraiment ce titre avec Ringo Starr, qui est vraiment d'une platitude sidérante, quoi. Alors oui, c'est des retrouvailles historiques, mais vraiment ce titre ne sert à rien, pas grand chose, quoi.
0: Ouais. Bon. Julie, Paul McCartney, The Boys of Dungeon Lane.
2: Moi, le truc qui me plaît, c'est sa voix qui part aux fraises. C'est que justement ça, c'est qui est que touchant. Je trouve ça hyper touchant. Ah ouais. C'est ça qui me fait que j'ai de l'affection pour ce disque, parce que je trouve qu'en termes de compo et de production, c'est pas terrible, en fait. On s'ennuyait assez vite. Et puis, mais après, surtout, j'étais là, bon, ok, il a 83 ans. Il raconte ses souvenirs d'enfance, vraiment.
0: Ouais, d'ado.
2: Comme les vieux, en fait. C'est trop joli. Et déjà, c'est touchant. Et après, tout d'un coup, tu te rends compte, ça fait 70 ans qu'il fait de la musique. Parce qu'il a rencontré John Lennon, il avait 15 ans. Ouais. Donc tu dis, mais c'est délirant, en fait. En fait, c'est le mec des Beatles qui est encore vivant, qui fait encore de la musique. Et puis qui s'est allié. Puis ça, je trouve que c'est vraiment le truc intéressant, finalement, mentalement. Moi, le disque m'a pas vraiment plu. Je vais pas réécouter ce disque, je suis très honnête. C'est qu'il a bossé avec ce jeune producteur qui est né dans les années 90, qui en fait, c'est marrant, il prend l'angle de devenir le moderniseur des dinosaures, en fait, parce qu'il a bossé avec Ozzy Osbourne, avec Iggy Pop, avec les Rolling Stones aussi, tous ces types qui sont mais quand même d'une longévité complètement paradoxale par rapport à leur vie, d'ailleurs. Et il essaye de redonner du souffle avec ses musiciens. Il y a beaucoup d'énergie, on sent, mais il n'y a pas de titre phare, il n'y a pas de tube, il n'y a pas de ballade qui, moi, m'a...
0: C'est Andrew Watt, le jeune producteur, en l'occurrence.
2: Ouais, c'est ça. Mmh. Ah ouais, je n'avais pas dit son nom. Donc voilà, mais grand respect, évidemment, immense figure musicale, et puis j'aurais envie de l'entendre...
0: Mais c'est compliqué de succéder à ses propres chefs-d'œuvre aussi.
2: C'est ça. Enfin,
1: Alors après, c'est toujours aussi très auto-référencé.
0: Bien sûr.
1: On peut pas lui demander de faire.
0: Comme lui disait Julie, il est vieux. Alors il parle de sa chef-d'œuvre.
2: On va le faire.
1: Alors on sait que ça a toujours été un super mélodiste. On apprend ça à personne. Hein, c'est même banal de le dire. Mais il reste quand même quelques belles mélodies. Et puis tout à coup, des changements comme ça sur un morceau où on part avec deux ou trois autres mélodies derrière, c'est quand même assez rare à entendre aujourd'hui encore.
2: Il y a aussi des trucs un peu bizarres. D'un coup, il y a une espèce de solo de flûte où t'es là. j'aurais pas fait ça comme ça. Enfin, c'est un drôle de disque. Je pourrais pas dire que c'est, voilà, c'est pas comme, il y a des disques comme, je sais pas, le dernier disque de Johnny Cash où tu dis, ah, c'est le dernier. Ah, c'est un chef-d'œuvre. Bah là, l'effet, il n'est pas là.
0: Mmh. Mais alors, c'est pas pour le défendre un petit peu quand même. C'est-à-dire, enfin, il n'y a pas besoin de le défendre, Paul McCartney.
2: Non.
0: La question n'est pas là. Mais je m'étais fait la même réflexion avec le disque précédent.
1: Mmh. Qui était très mauvais, celui-là.
0: Alors, oui.
1: Celui-là est beaucoup.
0: Oui, mais il n'était pas très bon. Enfin, je ne trouvais pas très bon. Puis en fait, je l'ai réécouté un peu. Et puis encore un petit peu avec ça. Et pour finir, je dis, ouais, mais quand même, il y a quelque chose qui reste de cette patte qu'il a, de cette voix, de cette façon de construire des chansons, de changer de tonalité trois fois dans un morceau, ce que plus personne ne fait aujourd'hui puisqu'on met tout sur le même plan. Enfin, voilà. Donc peut-être que celui-ci aura aussi le même destin dans nos oreilles et qu'on va peut-être y trouver des qualités.
2: Ouais. Enfin, on s'habitue à tout.
1: Après, ça va être difficile de quand même surpasser.
0: Mais non, mais c'est pas possible.
1: C'était quoi, Chaos and Creation, un de ses albums solo.
0: Oula.
1: Un vieil album solo.
0: Ah oui, un vieux. Alors oui, d'accord.
1: 20 ans, un truc comme ça. Qui était super.
0: Kisses on the Bottom. Non, c'était.
1: C'est Chaos and Creation.
0: Chaos and Creation, vous dites?
1: Yes.
0: Moi, je pensais à Give My Regards pour to Broad Street. Egypt Station, McCartney 3. C'était McCartney 3.
2: Ce qui est dingue, c'est d'avoir encore des trucs à dire quand même. Parce que c'est au niveau de la production, le nombre de trucs qui ont été faits, le nombre de tubes, le nombre de mélodies, le nombre de trucs qu'ils avaient. Enfin, c'est incroyable.
0: Non, mais c'est incroyable. Et il suffit de réécouter les Wings aussi. Moi, j'aime beaucoup Wings, par exemple. Il a sorti quelques concerts inédits avec Wings qui avaient été enregistrés à l'époque de leur splendeur. Il y a des choses absolument incroyables avec un groupe génial derrière. Enfin, franchement, voilà, on peut tout réécouter.
1: Moi, j'aime bien encore cette dimension de la nostalgie qu'il y avait déjà aussi chez les Beatles, je suis toujours client quoi. Enfin,
0: on aime les accords mineurs, c'est ça. On va passer maintenant à vos coups de cœur et vos recommandations et nous allons commencer avec vous, Julie, et cet homme, Daniel Warraud.

0: Alors pour qui il l'a déjà rencontré, je pense que c'est votre cas.
1: Oui.
0: Daniel Warraud, c'est quand même un sacré personnage. C'est le chanteur de l'île de la Réunion. Un type très étonnant, très charismatique, qui se produit sur scène avec ses tambours, ses percussions, et vous l'entendez chanter. Et il chante en fait la bâtardcité, le fait d'être lui-même, comme il le dit, un bâtard de la Réunion, à la fois noir, à la fois blanc, à la fois indien, à la fois de toutes les origines. Et c'est un disque et un artiste majeur aujourd'hui, un peu qui passe sous les radars pour beaucoup de gens.
1: Pour moi, c'est le plus grand artiste, le plus grand musicien vivant. C'est pour ça que je me suis dit, allez, je fais un truc complètement illogique, je vous parle du concert que j'ai vu hier, au lieu de vous dire que vous auriez dû aller le voir.
0: Et c'était le dernier concert qu'il donnera en Europe.
1: En Suisse. En Suisse,
0: Il ne reviendra plus en Europe.
1: Non, il a décidé qu'il ne voulait plus faire de tournée, parce qu'il a fait sa part, qu'il aime rester chez lui, et puis que voilà.
0: Il a bien raison.
1: Et c'était, je pense, un des plus beaux concerts que j'ai vus. Ouais. C'était complètement dingue, donc j'avais juste envie de dire aux gens, mais écoutez Daniel Warraud.
2: Donc là, il a clos sa tournée, là.
1: Ça se termine le 7 juin à Paris. Beaucoup de dates.
0: Il était à Genève hier.
1: Ouais, c'est ça, il était à Genève hier soir. La salle était au-dessus de, je sais pas, elle était sur le toit. Et on est tous ressortis, incroyable. Je dis, mais on peut pas ne pas dire à quel point cette personne, nous amène une puissance et une force de ces musiques d'esclavage, enfin voilà, qu'on perd un petit peu. En fait, ça m'a donné l'impression, comme s'habituer à regarder des photos sur son appareil photo numérique et tout d'un coup voir un diapo. Tu dis, ah ouais, quand même.
0: Ah, il y a du relief, il y a de la profondeur,
1: il y a de la spiritualité, il y a du terrain, il y a de la terre, etc. Et c'était absolument merveilleux. Donc, même si on ne va plus le voir en concert, il a sorti des très très beaux disques.
0: Exactement.
1: C'est une personne magnifique.
0: Voilà. Daniel Warraud, ça s'écrit W-A-R-O. Et l'album s'appelle Bâtardcité avec un S.
1: Ça, c'est un titre. Et puis, oui, le dernier s'appelle Tintout.
0: Voilà.
1: Qui est très beau.
0: Exactement. Olivier, votre choix à vous, c'est ce duo étrange, assez improbable, Maxwell Farrington et le super Omar.

0: donc ce duo franco-australien, Alchic, pour les arrangements très ciselés, les orchestrations aussi soyeuses, luxuriantes, et puis cette voix de baryton de Farrington, voilà, qui sait compter fleurette ou vous raconter des choses moins charmantes au fil des 12 titres de ce troisième album.
1: Ouais, entre Daniel Warreau et Maxwell Farrington et le Super Roman, enfin, sacré grand écart.
0: Ah, c'est sûr.
1: C'est sûr, c'est pas tout à fait la même chose.
2: C'est beau, justement, la créolité.
1: Mais exactement. Mais écoutons-les un petit peu. Ils sont un peu créoles entre un Australien et un Bordelais, non?

0: Maxwell Farrington et le Super Omar, dont le vrai nom est Christophe Vaillant. Ça change.
1: C'est pas mal, moi j'aurais gardé.
0: Oui, c'est bien aussi. C'est bien aussi. Il y a une belle intention dans le nom de famille.
1: Il y a pire. Hein.
0: Voilà, oui, effectivement. Merci beaucoup, Julie Enoch. Vous nous avez, vous, conseillé Daniel Warraud avec ce morceau, Batarcité, extrait de son dernier album qui s'intitule...
1: Non, c'est pas sur son dernier album, Batarcité, mais c'est pas grave. C'est sa grande chanson qui est trop belle.
0: Voilà. Voilà. Et Olivier Horner, donc Maxwell Farrington et le Super Omar. On a également débattu dans cette émission du dernier Paul McCartney, du dernier Soul et de tout Athéna. Merci de nous avoir suivis.

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1: 11 personnes ont été tuées dans des frappes israéliennes au sud du Liban, dont un secouriste, annonce en fin de soirée du ministère de la Santé, alors que le gouvernement libanais presse pour obtenir un véritable cessez-le-feu. Pour le président Joseph Aoun, c'est un passage obligatoire avant toute nouvelle étape de négociation avec Israël. Hier, Israël qui a ordonné l'évacuation de villages et poursuivi ses frappes sur plus de 20 localités dans le sud, certaines proches de la ville de Tyr. Depuis mars, ces bombardements ont fait plus de 3000 morts et plus d'un million de déplacés au Liban. De son côté, l'armée israélienne annonce ce matin que plusieurs projectiles ont été tirés depuis le Liban vers le nord du pays, dont l'un n'a pas été intercepté, mais aucun blessé n'a été signalé. Le tout alors que des représentants militaires libanais et israéliens se trouvent actuellement à Washington. Les États-Unis ont salué hier des discussions, je cite, « constructives ». Le secrétaire américain à la défense, Pete Hegseth, a affirmé ce matin que les États-Unis cherchent à établir un équilibre stable en Asie. Pour le Pentagone, aucun pays, y compris la Chine, ne devrait établir une hégémonie dans la région. Le ministre états-unien s'exprimait dans le cadre du dialogue de Shangri-La, un grand forum consacré aux questions militaires qui se tient à Singapour. Et des hauts responsables militaires américains et cubains se sont rencontrés vendredi près de la base américaine de Guantanamo à Cuba pour, je cite, un bref échange sur des questions de sécurité opérationnelle. Selon des médias américains, Cuba a récemment envisagé des scénarios pour utiliser des drones militaires contre cette base de Guantanamo, voire contre le territoire des États-Unis. Donald Trump affirme que l'île communiste représente une menace extraordinaire pour la sécurité des États-Unis. Il a plusieurs fois menacé de prendre le contrôle de Cuba. Le seul patient soigné en Suisse du hantavirus a quitté l'hôpital de Zurich après 2 semaines de traitement. Il avait été hospitalisé à la suite du foyer sur le bateau de croisière Ondius qui a fait 3 morts et placé tout un navire en quarantaine. En football, l'équipe de Servette Chénois est championne de Suisse pour la 3e fois. Les Genevoises ont remporté hier soir le match retour de la finale du championnat 2-0 face à Young Boys. Elles avaient déjà

0: a emporté 2-1 le match aller à Berne. C'est donc le troisième titre de l'histoire du club après 2021 et 2024. L'équipe suisse de hockey sur glace devra faire sans Timo Meyer pour sa demi-finale cet après-midi contre la Norvège. L'attaquant appenzellois de New Jersey a écopé d'un match de suspension a posteriori par la commission de discipline en raison d'un coup de genou commis sur un Suédois lors du quart de finale de jeudi. Sur le moment, la Nati s'en était bien sortie. Meyer n'avait écopé que d'une pénalité mineure de 2 minutes. Le ciel restera globalement dégagé ce samedi avec quand même pas mal de passages nuageux dans l'après-midi et la visite de quelques poussières du Sahara qui brouilleront l'horizon en montagne. Une averse orageuse est possible dans les Alpes aussi en seconde partie de journée. Il fera minimum 13 degrés à l'aube en plaine, maximum 31. Dimanche, le ciel sera encore dégagé mais la météo sera un peu plus changeante avec des averses importantes possibles. 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
3: Ce matin, on va commencer par s'intéresser à l'état de nos cours d'eau. Bastien Confino, bonjour.
4: Oui, bonjour Lucia. Avec une application qui permet de prévoir comment leur débit va évoluer dans les décennies à venir, mais aussi leur teneur en nutriments ou les mouvements des sédiments.
3: Ensuite, comme tous les vendredis, nous avons le plaisir de recevoir un homme ou une femme issue du monde de la science et on peut dire que le domaine de notre grande invitée du jour est vaste puisqu'elle travaille aussi bien sur des grottes préhistoriques que sur des bustes attribués à Léonard de Vinci ou encore avec des accélérateurs de particules, Anne Becher.
5: Oui, notre invitée du jour s'appelle Ina Reichet. Elle est en duplex depuis nos studios de Paris. Elle est surtout physico-chimiste dans le domaine du patrimoine culturel, directrice de recherche du CNRS au laboratoire de développement instrumental et des méthodologies innovantes pour les biens culturels. Et avec elle, on va parler d'analyse évidemment pratiquée sur des œuvres d'art.
3: Ina Reichet, bonjour.
6: Bonjour.
3: Vous êtes donc une scientifique de l'art, on l'a dit, et votre labo, il se trouve où physiquement ? Juste à côté du Louvre ?
6: Oui, tout à fait. Notre labo oratoire, il fait partie du Centre de recherche et de restauration des musées de France. Il se trouve au Palais du Louvre, juste à côté du musée du Louvre, de l'école du Louvre.
3: Donc vous êtes dans l'enceinte du Louvre ?
6: Oui, tout à fait. On est au sol. Quand je me rends au laboratoire le matin, je croise la pyramide et je descends un petit escalier caché à côté de la porte des Lions pour accéder à nos locaux.
3: Un petit escalier caché à côté de la porte des Lions, ça fait un peu Da Vinci Code. Vous nous faites déjà saliver. On se réjouit de découvrir ce que vous mijotez là-bas. Voilà pour le programme. Bonjour et bienvenue à vous.
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3: Il fait chaud, très chaud, anormalement chaud pour la saison. Alors c'est toujours difficile de savoir si un événement en particulier est directement causé par le changement climatique. Mais quoi qu'il en soit, la Suisse cherche des parades, Bastien Confino.
4: Oui, parce que quand même, les effets du changement climatique, on les observe déjà. Ça transforme les forêts, ça transforme l'agriculture, ça transforme les ressources en eau. Mais pour aider les décideurs à anticiper ces évolutions, il faut quantifier tout ça. Le Centre national pour les services climatiques a donc développé plusieurs applications dans ce but-là. ForClim et Forte qui analyse l'avenir des forêts, Climags qui évolue les impacts sur l'agriculture et puis Aquarelle qui prévoit l'évolution des cours d'eau. Ces outils offrent en fait des bases pour adapter la gestion de ces ressources naturelles face aux risques climatiques.
3: Et pour en parler, nous recevons Anthony Lehmann. Bonjour.
7: Bonjour.
3: Vous êtes professeur à l'Institut des sciences de l'environnement de l'Université de Genève. Vous avez développé avec votre équipe l'une de ces applications, Aquarelle, qui s'occupe de la partie aquatique du projet. Avant de s'intéresser à votre programme en particulier, est-ce que c'était nécessaire que la Suisse se dote de ces applications ?
7: disons que d'un point de vue scientifique, on voit qu'il est nécessaire que la voix de la science soit continue à être entendue dans les décisions qui doivent être prises. On fait face à des enjeux de changement très importants qui sont encore actuellement négligés et manifestement on doit encore expliquer comment ces changements de précipitation, de température vont se traduire dans des modifications, comme ça a été dit, sur les forêts et l'agriculture et les écosystèmes aquatiques.
3: Alors on va rentrer plus en détail, mais dans les grandes lignes, quels sont les principaux impacts du changement climatique sur les milieux aquatiques en Suisse ?
7: Alors la Suisse a étudié comme d'autres pays les impacts les changements climatiques en termes essentiellement de précipitations et de températures, essayer d'évaluer comment ils vont varier dans les années à venir jusqu'à typiquement la fin du siècle. Et c'est clair que si on parle de changements de température et de précipitations combinés à différents moments de l'année, ça va avoir des impacts sur la quantité, la qualité d'eau qu'on va retrouver dans nos milieux aquatiques, pas que les rivières, les étangs, les lacs et toutes les zones humides.
4: Alors on va s'intéresser à Aquarelle, donc ça c'est l'application que vous et votre équipe avez développée. Ça concerne donc les cours d'eau entre 2041 et 2074. L'application web est libre d'accès, donc j'ai pu aller jouer un petit peu avec. J'ai vu qu'on pouvait choisir trois thématiques en l'occurrence, écoulement de l'eau, apport en nutriments, apport en sédiments. Alors on va évoquer un peu ces trois thématiques, essayer de comprendre pourquoi elles sont importantes. Écoulement de l'eau pour commencer, qu'est-ce qu'on peut dire sur le futur des débits de cours d'eau en Suisse ?
7: Alors de nouveau, c'est lié à ces prédictions des modèles climatiques CH 2018 qui ont été faits par ce Centre national sur les changements climatiques. Et nous, on regarde comment ces changements vont se traduire sur le fonctionnement des écosystèmes. Donc ces prédictions prévoient que une augmentation de la température, suivant différents scénarios, on a déjà en Suisse constaté plus de 2 degrés d'augmentation et ça va jusqu'à plus 4, plus 8 degrés à la fin du siècle, suivant les scénarios. Et puis au niveau précipitation, c'est un peu stable de manière annuelle, mais ça varie beaucoup en qualité et en fonction des saisons. Donc c'est ça qui va modifier finalement ce qu'on va retrouver dans nos écosystèmes et la quantité d'eau. Là, il s'agit de voir comment cette quantité d'eau va être répartie différemment.
4: Voilà, vous dites que ça varie beaucoup en fonction des saisons, mais aussi en fonction des lieux, parce que si on joue justement avec votre logiciel et vos cartes, on voit que les débits diminuent quand même globalement, mais il y a quelques régions où ça augmente, mais considérablement. Je prends l'exemple du Haut-Valais, c'est plus 30, plus 40%. Pourquoi est-ce que c'est des endroits spécifiques où les débits augmentent autant, et puis est-ce que c'est un problème ?
7: Alors, de comprendre spatialement comment ces changements vont se faire, c'est important pour guider un peu les efforts à faire. Il n'y a pas forcément les mêmes problématiques partout en Suisse, donc il faut un peu se préparer dans différentes régions à différentes solutions. Et donc pourquoi ? C'est tout à fait, ces modèles sont dirigés par les quantités de précipitations prévues à différents moments de l'année. Il y a aussi en Suisse, bientôt, bien sûr, château d'eau de l'Europe, toute la problématique des glaciers, qui sont une réserve d'eau encore maintenant, mais vouée quasiment à disparaître d'ici la fin du siècle.
4: Et vous en tenez compte dans vos modèles, c'est-à-dire qu'ils vont fondre, donc ça augmente les débits?
7: Voilà, typiquement, ça va faire partie un peu des raisons pour lesquelles, dans ces régions-là, on va avoir une augmentation de débit à certaines périodes de l'année.
3: Si j'ai bien compris, le but de ces outils, c'est que ça serve aux personnes qui nous dirigent pour prendre des décisions. Donc vous faites le constat de ce qui nous attend, mais ça veut dire qu'on peut faire quelque chose pour y remédier ?
7: Alors oui, ça c'est ce qu'on essaye d'enseigner aussi à nos étudiants, parce que c'est vrai qu'on a beaucoup tiré la sonnette d'alarme par rapport au changement climatique. Maintenant, le message, c'est de voir qu'est-ce qu'on peut faire. Donc nous, on mise beaucoup sur ce qu'on appelle les solutions fondées sur la nature, c'est-à-dire s'inspirer de ce que les écosystèmes savent faire depuis longtemps. Typiquement, si on s'attend à des problèmes de ressources en eau limitées à certaines périodes de l'année pour l'agriculture ou pour l'eau potable, prévoir soit on peut faire des bassins en béton, soit on peut tâcher d'aménager les écosystèmes des zones humides qui vont retenir l'eau suffisamment et pouvoir la libérer plus tranquillement. Et c'est ces solutions-là, liées à tous les projets de renaturation qui existent déjà au niveau suisse, qu'il faut maintenant vraiment mettre en avant.
4: Alors, autre onglet de votre application, les apports en nutriments dans l'eau. On parle de quels nutriments, là?
7: Alors, il s'agit essentiellement du phosphore et de l'azote, qui sont les nutriments connus comme étant limitant la productivité dans les milieux aquatiques, typiquement la productivité des algues, la photosynthèse que les algues vont être capables de faire. Donc, depuis très longtemps en Suisse, on lutte contre l'enrichissement des milieux aquatiques par ces nutriments pour éviter le phénomène d'eutrophication, comme on a connu longtemps dans le lac.
3: Eutrophication, ça veut dire qu'il y a trop d'algues, c'est ça?
7: Ça veut dire qu'il y a trop de nourriture, en fait. Hein, c'est trop nourri, donc trop nourri en nutriments. Et du coup, ben oui, les algues en profitent et prolifèrent.
4: Et prolifèrent au détriment d'autres espèces.
7: Alors, pas forcément au détriment d'autres espèces, mais si vous avez connu le lac encore dans les années 80-90, ben voilà, il y avait l'eau n'était pas claire comme elle est actuellement. Il y avait ce phénomène d'eutrophication et ça a des effets positifs sur la chaîne des autres animaux, des poissons qui peuvent venir se nourrir, mais ça a d'autres effets négatifs sur d'autres espèces ou sur simplement le plaisir qu'on pourrait avoir à profiter d'eau claire pour aller se baigner l'été.
4: Bon, il se trouve que pour le coup, en jouant justement avec votre application, j'ai l'impression que ça varie pas beaucoup. Là, en 2041 et 2074, on n'a pas beaucoup de variations, c'est plus ou moins 5% pour les nutriments. C'est-à-dire que ça aura, finalement, c'est pas un sujet.
7: Alors, c'est un sujet qui peut être important dans certains bassins versants, qui sont encore soumis, peut-être où il y a beaucoup d'agriculture, où il y a beaucoup de... Parce que nous, on s'intéresse à l'effet que les écosystèmes vont avoir pour retenir ces nutriments, pour pas qu'ils arrivent jusque dans les rivières. Et dans certains bassins versants qui souffrent encore d'eutrophisation, ça peut avoir un impact plus important que ce que l'on voit globalement au niveau suisse. Ouais. On travaille d'ailleurs avec la CIPEL, donc la Commission internationale pour la protection des eaux du Léman, sur un modèle plus sophistiqué qui directement sur le bassin versant du Léman pour l'aiguiter de manière plus précise sur toutes ces questions-là de qualité, quantité d'eau à l'horizon de la fin du siècle.
4: Et alors, troisième volet de votre application, les apports sédimentaires. Quel est l'impact de ces sédiments sur les écosystèmes?
7: Alors, quand on parle de ça, et je pense qu'il faut visualiser à Genève, on voit bien un peu la différence qu'il y a entre la couleur de larve et du Rhône quand ils se rejoignent à la jonction. Le Rhône qui s'est débarrassé de tous ses sédiments en passant dans le lac, et puis larve qui vient de Chamonix, des glaciers, qui est encore très chargée en sédiments. C'est des rivières qui ont des qualités écologiques totalement différentes, des utilisations totalement différentes. Et donc voilà, si on, il y a aussi un enjeu de limiter la perte des sols, parce que c'est souvent de l'érosion des sols agricoles qui est la raison de cet enrichissement en sédiments des rivières. Donc voilà, il y a plusieurs enjeux qui sont liés au fait qu'on souhaite faire en sorte que nos écosystèmes puissent plus facilement retenir ces sédiments plutôt que de les laisser disparaître dans les rivières.
4: Parce que là, vous prévoyez des changements qui sont assez incroyables, plus 30 à 40% dans le Haut-Valais, moins 20 à 30% dans les régions de Glaris. Très brièvement, tout ça, c'est dû au changement de précipitations, c'est-à-dire que les précipitations lavent plus les montagnes et emmènent plus ou moins les sédiments.
7: Clairement, parce que dans notre modèle, là, on a un des paramètres qui est l'érosivité des pluies, et celle-ci, elle est fonction un peu de la... en moyenne, je sais pas, à Genève, il pleut 1000 mm par année, il pourrait pleuvoir plus ou moins 100 mm par mois, on va dire, ou tout pleuvoir le même mois, et ça aurait un impact d'érosivité beaucoup plus grand. Donc c'est vraiment en fonction de la répartition de ces pluies et de leur quantité. Donc il y a certaines régions de Suisse, nos modèles prévoient qu'il y aura plus de précipitations et de manière plus intense et concentrée.
3: Anthony Lehmann, je rappelle que vous êtes professeur à l'Institut des sciences de l'environnement de l'Université de Genève et que vous avez créé cette application Aquarelle. Merci d'avoir été avec nous et bonne journée.
7: Merci à vous, bonne journée.
3: Encore quelques informations scientifiques en bref, Bastien Confino, et peut-être une piste pour limiter l'expérimentation animale.
4: Oui, des scientifiques de l'EMPAL, Laboratoire fédéral d'essais des matériaux et de recherche, ont créé une souris virtuelle, assistée par intelligence artificielle, pour réduire en effet les expériences animales. C'est donc une sorte de modèle informatique qui va prédire comment des nanoparticules se répartissent dans l'organisme en fonction de leur taille, de leur forme, de leur charge électrique. L'idée, en fait, c'est d'aider à identifier plus vite des nanomatériaux qui seraient sûrs pour délivrer des médicaments au bon endroit, notamment contre les tumeurs cérébrales. Alors pour l'instant, c'est avec des souris virtuelles, mais à terme, évidemment, on espère adapter ce modèle à la recherche humaine.
3: Si vous souffrez de polyarthrite rhumatoïde, cette information est pour vous.
4: Des scientifiques hongroises et hongrois ont montré que dans la polyarthrite rhumatoïde, les symptômes ne sont pas liés uniquement à l'inflammation. Dépression, troubles du sommeil, obésité ou tabagisme peuvent entretenir des douleurs et de la fatigue dans une sorte de cercle vicieux. Les chercheurs et chercheuses proposent donc un modèle qui permettrait d'identifier plus tôt les causes des symptômes et adapter leur prise en charge.
3: Et puis, l'été arrive, les moustiques aussi et tous les répulsifs qu'il faudrait utiliser d'une certaine manière, Bastien.
4: Une étude révèle que les moustiques peuvent apprendre à associer le répulsif DEET, donc c'est l'une des principales molécules contre les insectes, à une source de nourriture potentielle. En fait, ils ont fait une expérience en laboratoire. Des moustiques exposés au DEET, pendant qu'ils sucent le sang, ont ensuite montré une attirance accrue pour ce DEET au lieu de fuir le DEET, ce qui était le but. Les scientifiques estiment que le DEET agit non seulement sur les sens des moustiques, mais aussi sur leur comportement et leur mémoire, qui fait qu'ils ont une tendance à associer le DEET à un festin s'ils se font sprayer au moment où ils sont en train de sucer. Donc il ne faudrait pas sprayer au même moment qu'un moustique est en train de vous piquer.
3: Mais Bastien, personne fait ça, sprayer des moustiques.
4: Si, si j'ai un moustique, je le spray.
3: Moi, j'ai jamais le spray sous la main. Bon, quoi qu'il en soit, merci pour ces nouvelles. Et dans quelques minutes, nous, on va prendre les petits escaliers cachés à côté de la porte des Lions du Louvre pour aller faire un peu de physico-chimie de l'art.
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0: Et c'est la voix inimitable, un peu éraillée de Zaz qui nous chante « Mon sourire ». Nous retrouvons Ina Raiche, qui est notre grande invitée. Elle est physico-chimiste dans le domaine du patrimoine culturel, directrice de recherche du CNRS au laboratoire de développement instrumental et de méthodologie innovante pour les biens culturels à Paris. Anne Becher, vous allez nous dresser son portrait en quelques lignes.
1: Oui, alors vous l'aurez certainement deviné tout à l'heure à son léger accent. Malgré de longues années parisiennes, eh bien, il reste chez elle un petit je ne sais quoi de berlinois. Mais autant vous prévenir, hein, ce petit je ne sais quoi est temporairement agrémenté d'une méchante allergie au pollen. Nous voilà donc prévenus si durant cet entretien, il y a un spontané, et pardonné d'avance.
0: Nous aussi, on est pardonné, si jamais
1: Non, pas vous. Vous êtes une pro.
0: Moi, je pensais que ça faisait partie des plaisirs du direct. Bref, nous sommes en duplex, en direct de Paris avec Ina Raiche.
1: Oui, notre invitée Ina Raiche est née à Berlin il y a une petite cinquantaine d'années, et hormis une maman adepte de visites de musées, rien ne l'a prédestinée à ce job d'analyste physico-chimique sur des objets du patrimoine culturel. Jusqu'au jour où, à Bordeaux, alors qu'elle n'est qu'une gamine, elle visite une expo intitulée « Le passé recomposé », une expo qui explique comment on peut mieux comprendre l'origine et la trajectoire des objets à partir de la science des matériaux. Et c'est là, tatin, très précisément que s'est fait la révélation. C'est très précisément à le futur, c'est très précisément ça qu'elle veut faire. Je dirais la plupart des jeunes en général, ils ont une vague idée de ce qui, enfin, du domaine dans lequel ils veulent travailler, ou aucune, ouais. Non, pour elle, c'est hyper précis. C'est physico-chimiste spécialisé dans les œuvres d'art qu'elle veut faire. Alors, je vous laisse méditer, hein, quand même. Bon. Alors. Elle se lance dans des études en parallèle, en chimie et en histoire de l'art, à l'Université libre de Berlin, tout en étant consciente que c'est quand même un peu improbable, un rêve aussi précis. On est quand même sur de la niche hyper spécialisée, là. Mais ça marche. Elle s'accroche pour sa thèse de doctorat, elle travaille à Paris, rencontre une raison personnelle, comme on dit, fait des allers-venus entre Paris et Berlin, où elle occupe un poste de directrice du labo des musées de Berlin, et finit par décrocher un job de directrice de recherche au CNRS dans son domaine, et se trouve à la tête d'une unité, un labo au sein du C2RMF, à un jet de pierre du Louvre.
0: Alors la Porte des Lions, tout ça c'était poétique, mais le C2RMF, ça veut dire quoi?
1: C'est un peu tue l'amour ça. Alors c'est l'acronyme du Centre de Recherche et de Restauration des Musées de France, qui diagnostique et soigne les collections de quelques 1200 établissements français. C'est un peu un hôpital du patrimoine artistique français, si vous voulez. Bref, cela fait quelques années maintenant qu'elle officie dans son labo au sein du C2RMF. Mais pour le CNRS, au milieu de ses instruments d'analyse hyper pointus, et très récemment, elle a fait parler d'elle pour des travaux menés en Dordogne sur des dessins au charbon de bois dans la grotte de Fontgaume. Une découverte qui révolutionne notre vision de la préhistoire. On y reviendra tout à l'heure. Mais pour l'instant, Ina Raiche, ça me travaille quand même. Hein. Vous aviez quel âge lorsque vous étiez dans ce musée de Bordeaux et que vous avez eu cette révélation? Analyser les objets du passé, enfin ce côté physico-chimique, c'est quand même fou pour une enfant, un rêve aussi pointu en sciences.
2: J'étais pas tout à fait une enfant. J'avais déjà commencé mes études de chimie à l'Université libre. Au début, j'avais envie de travailler dans le domaine, en fait, des sciences de l'environnement, donc la chimie appliquée à l'environnement. Et après, c'est lors d'un de mes premiers voyages en France, justement en Nouvelle-Aquitaine, j'ai visité la copie de la grotte de Lascaux et ce musée d'Aquitaine à Bordeaux, où à ce moment-là, j'avais de la chance, il y avait cette exposition, le passé recomposé. Et c'est là où je me suis dit, voilà, super, c'est vraiment quelque chose que j'ai envie de faire. Je n'aurais jamais pensé que j'allais moi-même pouvoir travailler sur ces objets archéologiques. Et ça a marché. Donc ouais. C'était vraiment super, oui. Ça m'a fascinée, donc je voulais absolument faire ça.
0: Alors, votre labo, il nous fait un peu fantasmer, vous l'aurez compris. Ouais. Sur quel type d'objets du patrimoine culturel est-ce que quel type d'objet vous analysez de manière physico-chimique?
2: En fait, nous travaillons quasiment sur tout type d'objets qu'on peut trouver dans un musée. Ça va des objets en fait du quotidien, anciens ou même récents, jusqu'aux objets d'art vraiment très très connus. Mais nous nous intéressons aussi à leurs conditions d'exposition et aux questions de restauration, conservation, parce qu'évidemment, la conservation de ce patrimoine culturel est vraiment très très important.
0: Et donc, si j'ai bien compris, vous travaillez aussi bien sur des objets préhistoriques ou des peintures de la préhistoire à aujourd'hui, votre travail.
2: Oui, tout à fait. Donc, on travaille sur les objets sculptés en ivoire de mammouth, du paléolithique, par exemple, mais aussi sur les céramiques, les objets en verre, les peintures, les dessins, et même l'art contemporain, ou même sur des avions dans les collections.
1: Sur les avions?
2: Oui.
1: D'accord. Voilà. Et qui est-ce qui vous mandate pour ces analyses de pointe?
2: En fait, il y a deux façons d'accéder ou de travailler sur ces objets. Donc d'abord, il y a en fait, nous rendons service aux musées nationaux, c'est-à-dire qu'un conservateur d'un musée national peut s'adresser à nous pour une demande de service, et donc avec une question précise, et nous, après, on met en place une sorte de stratégie analytique, comme une chaîne opératoire d'analyse, pour répondre au mieux à cette question. Et donc ça peut être une question pour mieux connaître la composition de la nature du type d'objet, ce que c'est. Ça peut être un problème de restauration, donc quelque chose qui s'est détérioré, et on souhaiterait savoir comment restaurer l'objet au mieux. Et ça peut aussi être une étude comparative vraiment dans le cadre des activités, des musées, des expositions. Et après, l'autre façon de travailler, c'est nous-mêmes. Donc nous, on a aussi une vocation de recherche. Donc c'est nous-mêmes qui mettons en place des problématiques, et on analyse des objets, des séries d'objets, pour répondre à des questions.
0: Et dans quel contexte est-ce qu'on vous amène des ailes d'avion?
2: Moi, ça, c'est moi-même, je ne travaille pas sur les ailes d'avion, mais c'est un collègue, oui, il travaille avec le musée de l'air et de l'espace. Et donc, il y a en fait, les avions, ça pose des problème de conservation. Je ne suis pas spécialiste du tout des avions, mais c'est l'aluminium, par exemple. Donc, on travaille pas uniquement sur les objets anciens, vraiment les objets contemporains. Et on a très peu compris, pour le moment, les processus de dégradation, de la corrosion d'aluminium, par exemple. Et donc, ils travaillent là-dessus pour mieux préserver les avions, parce que ça fait partie de notre patrimoine culturel.
0: Bon, ouais. Donc on comprendra qu'il y a vraiment des objets très variés sur lesquels vous
1: travaillez. Moi, je le vois, le coucou de Blériot, là, je le vois.
0: Ina Raïché, notre grande invitée jusqu'à 11h. On se retrouve juste dans quelques minutes pour parler de votre fameux labo et de ses techniques de pointe, un labo qui se trouve donc dans l'enceinte du Louvre.

0: Et bien sûr, Boom Boom de John Lee Hooker. Ina Reich est notre grande invitée. Elle est physico-chimiste dans le domaine du patrimoine culturel, directrice de recherche au CNRS. Anne Becher voudrait évoquer quelques-uns des outils uniques que vous possédez dans votre labo, ainsi que quelques objets étonnants sur lesquels vous avez travaillé, Anne.
1: Oui, quelques objets assez célèbres, comme par exemple la magnifique porte d'Ishtar de Babylone, 2600 ans au contraire quand même, qui a été reconstituée à partir de fragments ramenés dans un musée de Berlin, à Pergame au XXe siècle. Et vous avez également travaillé sur un buste. Le buste de la Flora, attribué initialement à Léonard de Vinci, qui se trouve au Sofferer au Bode-Museum de Berlin, mais dont les conservateurs avaient un petit doute. Et là, bon, il vous le confie, et patatras, qu'est-ce qui se passe, Ina Reich?
2: Voilà, en effet, c'est un objet qui a suscité beaucoup de controverses. En fait, on ne savait pas si c'était réellement un buste fait par Léonard de Vinci. Donc, on ne connaît pas de sculpture de Léonard. On connaît des peintures, mais pas de sculpture. Mm-hmm. Et donc, les conservateurs, ils voulaient enfin lever le doute sur l'authenticité. En fait, ils voulaient être sûrs, est-ce que c'est un buste de Léonard ou pas. Et donc, nous ont demandé de faire de nouvelles analyses et de datations. Et en fait, comme nous, dans notre unité de recherche, nous disposons d'un accélérateur de particules, nous avons fait des nouvelles analyses. Donc on a identifié...
1: Seul pollen, j'ai prévenu tout le monde, allez-y, tout va bien.
0: C'était sur la boîte d'emballage.
2: Voilà, c'est authentique. Voilà, en fait... Et on a identifié de la cire et aussi un pigment blanc utilisé depuis l'Antiquité, donc le blanc de plomb. Et en fait, j'ai pris contact avec une collègue du CEA de Paris-Saclay, Lucille Beck, qui est spécialiste de la datation carbone 14. Et donc, nous avons mis en place une nouvelle série de datation de l'objet. Donc, on a essayé les deux, le blanc de plomb qu'on peut dater, et aussi la cire. Et en fait, les premières dates étaient assez encourageantes. En fait, elles tombaient à peu près au début du XVe siècle. Donc, ça correspond bien à la période de la vie de Léonard. Mm-hmm. Mais en fait, il fallait être prudent parce que la cire, c'est pas la cire d'abeille habituelle. La cire de ce buste, des analyses en laboratoire ont révélé qu'en fait c'était une cire de baleine. C'est ce qu'on appelle le spermaceti, le blanc de baleine. C'est une cire qui a été très très utilisée, quasiment à l'échelle industrielle au 19e siècle. Et en fait, je ne sais pas si vous savez, mais pour la datation de carbone 14, on n'obtient pas une date directement, on obtient une date brute, mais il faut calibrer la date, parce que la courbe, en fait, on utilise le taux de variation du carbone 14 dans l'atmosphère, et ce carbone 14 dans l'atmosphère, il varie un peu. Et en fait, ce cycle du carbone 14 dans l'atmosphère, il est très différent dans l'air.
1: Que dans l'eau?
2: Parce que, que dans l'eau,
1: que le blanc de baleine, en général, on en trouve dans l'eau.
2: Dans les océans. Et donc, du coup, il fallait appliquer une autre méthode de calibration aux dates obtenues. Mm-hmm. Parce qu'en fait, le cycle est ralenti. Donc, en fait, les dates qu'on obtient sur du matériau marin, ils paraissent plus vieux. Qu'elles sont en réalité.
0: Et donc, excusez-moi, pour résumer, ça veut dire que si on a par exemple un pic de carbone dans l'atmosphère en, je sais pas, début du 17e, ben il sera plus tard dans l'eau, il va s'étaler sur plus de temps.
2: Ouais, exactement. En fait, le cycle, ça s'adapte moins rapidement. Et donc, du coup, le cycle est ralenti. Voilà. Mm-hmm. Donc, du coup, ça veut dire quand on applique la bonne méthode de calibration, en fait, sur les dates, la courbe de calibration pour les milieux marins, on obtient, en fait, une date au 19e siècle. Donc, du coup, ce n'est plus du tout compatible, cette date, elle n'est pas compatible du tout avec une œuvre de Léonard de Vinci.
1: Donc, en gros, c'était un faux, c'est ça?
2: Je dirais pas que c'était un faux, parce qu'en fait, on a quand même une idée, on sait qui a vendu le buste, et en fait c'est le fils d'un sculpteur qui dit qu'il avait fabriqué lui-même le buste, et c'est en fait le conservateur qui a acheté ce buste en disant que ça pourrait être un Léonard. Donc c'est le sculpteur, même s'il a vendu très cher hein, ce buste, mm-hmm. et il a pas prétendu que c'était un Léonard. Mm-hmm. Donc, on peut pas vraiment parler d'infos, mais on avait envie d'avoir un Léonard.
1: Il y a une embrouille en tous les cas.
2: Voilà, c'est ça. Et donc ça a été controversé assez vite. Donc dès l'acquisition, je crois que c'était 1909. Ça a été discuté parce qu'à part nos dates, il y a aussi d'autres indices qui indiquent que c'est peu probable, vraiment très très peu probable qu'il s'agit réellement d'un buste de Léonard.
1: Ouais. Lucia et Bastien qui est là, je ne sais pas si vous vous souvenez de ce tableau si célèbre que voici, je vous le montre de loin, hein. Du coup ça fait, Lucia elle l'a en face d'elle, mais je ne sais pas si vous vous en souvenez, c'est le voyageur au-dessus de la mer de Brouillard.
0: Ça, alors non, moi je ne m'en souvenais pas, hein, mais je peux essayer de vous le décrire vu que je l'ai sous les yeux. C'est un homme en contemplation ou en méditation devant un paysage montagneux, il est sombre derrière, il y a ce paysage montagneux recouvert de montagnes plus claires, il est sombre avec une redingote et une canne, c'est très romantique et tourmenté, Anne.
1: Absolument, c'est signé du peintre romantique emblématique Caspar David Friedrich, le peintre romantique allemand par excellence. Hein. Eh bien, Ina Reiche a travaillé sur ses œuvres. Alors, j'ai envie de vous dire, en gros, quelles sont les analyses, ou plutôt, quelles sont les questions qu'on vous a posées par rapport à ces tableaux?
2: En fait, les tableaux donc de Caspar David Friedrich, ils ont été peints au début du 19e siècle. Donc, c'est des tableaux qui sont relativement récents. Hein, mm-hmm. Mais en fait, certains de ces tableaux, ils sont déjà décolorés en grande partie. Mm-hmm. Et nous n'avons pas travaillé sur l'œuvre Le Voyageur au-dessus de la mer de Brouillard, mais nous avons travaillé sur deux tableaux de la Alte Nationalgalerie à Berlin, Le Moine à la mer et L'Abbaye dans une forêt de chênes, aussi des œuvres extrêmement connues. Et en fait, ces œuvres contiennent un pigment, le smalt, c'est un vert bleu, mais qui se décolore au cours du temps. Et comme vous avez déjà dit, donc c'est en fait c'est des peintures assez sombres du coup. Mais on s'est dit, est-ce que ces tableaux étaient réellement aussi sombres lorsque Caspar David Friedrich les a peints en fait. Et,
1: ouais.
2: Et donc nous avons, avec nos méthodes de pointe, nous avons analysé sur place. Donc on a transporté en quelque sorte notre laboratoire à Berlin. Parce qu'à Berlin, ils n'avaient pas les mêmes équipements de pointe. Et on a scanné sur place les œuvres. Nous les avons scannées pendant 4 jours et 4 nuits dans les galeries du musée. Donc c'était assez impressionnant et c'était long. Mm-hmm. Avec deux méthodes donc, qu'on appelle la fluorescence X et avec l'imagerie hyperspectrale. Et on a créé une sorte double virtuelle des tableaux. Et sur la base de ce double virtuel, avec un doctorant, Clément de Meckenem, nous avons donc développé une méthode basée sur le machine learning aussi, pour calculer, pour en fait reconstruire l'image d'origine de ces tableaux. Donc pour retrouver en fait la teinte beaucoup plus bleutée des tableaux, et donc pour avoir une idée plus précise comment les tableaux apparaissaient.
1: À quoi ils ressemblaient à l'époque.
2: Réellement. Ouais. Et en fait, donc c'est assez intéressant parce que ça change un peu les interprétations possibles de ces œuvres qui étaient au début en fait beaucoup moins sombres qu'aujourd'hui. Ouais. Et donc le romantisme, c'est toujours romantique, mais c'est peut-être pas triste ou sombre.
0: Un peu moins tourmenté.
1: C'est un peu plus joyeux, un peu moins tourmenté.
2: Voilà, ouais. Exactement. Ouais. Voilà, donc c'était. Et donc là, on a mis à disposition, à profit vraiment des derniers développements possibles de nos techniques pour étudier ces œuvres, parce qu'évidemment sur ces œuvres tout se fait sans contact.
1: Oui, alors attendez, développez pas tout parce que sinon vous allez me griller toutes mes questions. Je voulais venir d'abord aux instruments de pointe.
2: Voilà,
1: justement,
2: voilà.
1: Moi j'avais envie qu'on parle d'Aglaé parce que ça, j'étais scotchée quand j'ai découvert ça. C'est le surnom que vous avez donné à votre accélérateur de particules. Donc il y en a un sous le Louvre, hein, vous saurez comme ça. Est-ce que vous pouvez nous le décrire, cet accélérateur de particules? Quelle taille, quelle forme? Il faut se l'imaginer
2: voilà.
1: Comment?
2: Voilà, donc ça c'est un peu difficile à expliquer. Donc c'est une très grande salle, en tout qui fait peut-être 20 par 30 mètres. Et à l'intérieur, vous avez une très grande machine, une très grande cuve qui permet de produire en fait des particules chargées. Et après, vous avez à accrocher ou à fixer à cette cuve deux lignes actuellement où en fait le faisceau des particules accélérées qu'on produit, en fait c'est des protons généralement de 3 MeV, donc c'est des particules qui volent très très vite, c'est à environ un dixième de la vitesse de la lumière, donc c'est vraiment très rapide, et on guide en fait les particules à travers ces lignes qui font aussi une longueur de, c'est des tubes en acier qui font une longueur d'une dizaine, une quinzaine de mètres. Et en fait, c'est des tubes en fait, qui permettent de guider les faisceaux sous vide et de garder cette accélération et de diriger après sur les objets qu'on analyse.
0: Et alors, qu'est-ce que vous analysez avec ce faisceau de particules?
2: Donc, on fait essentiellement en fait, une analyse élémentaire, c'est-à-dire qu'on fait une analyse chimique à la surface des objets. Et l'avantage de cette ligne, c'est qu'on a un tout petit faisceau. Donc, le faisceau de particules, il fait quelques dizaines de microns. Et qu'on peut, comme une petite aiguille, balayer à la surface des objets et regarder les objets vraiment d'une façon très, très détaillée au niveau de la composition chimique. Et on analyse non seulement en fait, les éléments majeurs, mais on analyse aussi les éléments mineurs et les éléments traces, donc les éléments présents dans de toutes petites quantités. Et ce sont ces éléments-là qui sont souvent caractéristiques. C'est une sorte de marqueur d'origine, un marqueur d'un procédé de fabrication. C'est des éléments qui sont caractéristiques des différents phénomènes d'altération. Et c'est ça qu'on cherche à identifier justement pour répondre aux différentes questions que nous posent les conservateurs.
0: Restez avec nous, Ina Raichet. On se retrouve dans quelques minutes pour partir notamment en Dordogne. Vous avez effectué des travaux sur des fresques préhistoriques remarquables et remarquées, paraît-il.

0: Et c'est Taylor Swift qui nous chante Hoplite. Ina Reich, et vous êtes notre grande invitée aujourd'hui dans CQFD. Vous êtes physico-chimiste dans le domaine du patrimoine culturel, directrice de recherche au CNRS. Nous allons évoquer avec vous quelques travaux tout récents. Vous avez pu dater l'âge de peinture paléolithique dans la grotte de Font de Gaume en Dordogne en y détectant la présence de carbone. Mais d'abord, vous vouliez apporter quelques précisions, Anne Becher.
1: Oui, en rappelant que c'est la première fois que cette datation a été faite de manière physico-chimique. Jusque-là, les datations se faisaient essentiellement sur l'observation du style des représentations par des préhistoriens, ou en datant les dépôts géologiques et les vestiges archéologiques retrouvés dans la grotte. Ina Reich, votre article est sorti donc au début de cette année dans PNAS. Votre article, il remet rien de moins que ça en question les connaissances préhistoriques de cette région. Qu'est-ce qu'on savait des peintures de la grotte de Font de Gaume avant que vous y trouviez justement des traces de charbon?
2: Mais la grotte Font de Gaume, elle est connue depuis 1901, donc et elle était connue pour avoir donc des très belles peintures de type magdalénien, comme on les trouve à Lascaux et à Altamira, par exemple. Donc c'est des peintures polychromes ou bichromes, donc noir et rouge ou brun. Voilà. Mm-hmm. Et après, à côté, il y a aussi d'autres figures qui sont parfois plus schématiques. C'est plutôt des dessins. C'est des dessins noirs. Et généralement, on pensait que toutes ces figures étaient faites avec des pigments minéraux, avec des oxydes de fer et des oxydes de manganèse. Donc, c'est des pigments qu'on ne peut pas directement dater.
1: Et donc, on ne pensait pas que c'était du charbon de bois comme on peut le trouver ailleurs,
2: non,
1: quoi.
2: Non, non. Ouais. En fait, en Dordogne, on ne connaît aucune grotte avec, jusqu'à nos recherches récentes, on ne connaît aucune grotte où les figures sont réalisées avec le charbon de bois. Donc, c'était important. Cette découverte, elle est importante pour la grotte de Font de Gaume, mais pour toute la Dordogne.
1: Donc, on va vous imaginer en Dordogne, dans une grotte. Vous avez travaillé avec votre équipe pluridisciplinaire, évidemment, de chimistes, géologues, préhistoriens, techniciens. Ils n'étaient évidemment pas tous sur place tout le temps. Mais on vous imagine dans cette grotte. Et vous travaillez sur un dessin de masque et un autre de bison, sachant que, évidemment, c'est super précieux et c'est super rare. Il faut donc travailler pour une physico-chimiste de la manière la moins invasible possible. Comment vous avez fait pour analyser ça sans toucher ?
2: En fait, oui, il fallait faire des analyses absolument non-invasives. Donc, vous imaginez, c'est assez compliqué dans une grotte où c'est sombre, où il faut rentrer, il faut amener l'équipement scientifique portable que nous avons en partie conçu pour ce type d'investigation. Donc, il faut imaginer que voilà, on déplace une partie de notre laboratoire avec l'équipe en grotte et on réalise donc d'abord. En fait, c'est un peu compliqué. Normalement, aujourd'hui, on le ferait autrement après, mais parce que on était presque les premiers à aller sur place avec de l'équipement portable. Donc, on a commencé avec la fluorescence X, l'analyse qui permet donc d'identifier la composition chimique des figures d'une façon non invasive. Donc, mais on analyse généralement l'oxyde de fer et les oxydes de manganèse. Et on en a trouvé dans la plupart des figures, mais après, il y en avait des figures où, en fait, on n'avait pas de signal. Il n'y avait aucun signal qui distinguait la figure de la paroi. Et c'est là où nous avons, en fait, on s'est dit, mais là, il y a peut-être une chance de trouver des figures dessinées au noir de carbone. Et c'est là, j'ai demandé à mon collègue Yvan Coquineau, qui est spécialiste, qui est géologue et spécialiste de la spectrométrie de Raman. Et la spectrométrie de Raman, ça peut aussi se faire sans contact avec un instrument portable. Et donc, il a réussi, par cette méthode, d'identifier directement le carbone dans les figures. Donc, ça, c'était la première preuve directe.
0: Et donc, ça, c'était pour la partie non-invasive. Mais après quoi ? On vous a donné l'autorisation de faire des prélèvements de pigments sous haute surveillance, j'imagine ?
2: En fait, d'abord, il fallait quand même prouvé que effectivement il s'agit du carbone dans les figures.
0: Et oui, parce qu'on vous laisse pas aller gratter comme ça dans les peintures.
2: Non, non, il fallait faire des autres demandes d'autorisation. Il fallait vraiment justifier par d'autres méthodes, par plusieurs méthodes, que c'est vraiment du carbone, que ce n'est pas du graffiti. Et c'est là où on a utilisé aussi l'imagerie scientifique qui permet vraiment de vérifier que le carbone, il n'est pas à un endroit dans la figure, mais il est vraiment réparti. Il est dans toute la figure. Et c'est avec ça, avec toutes ces preuves qu'on a demandé au service régional d'archéologie. Et aussi, nous avons également demandé l'autorisation à l'administrateur de la grotte, Marc Martinez, de pouvoir prélever des toutes petites quantités pour la datation, parce que la datation n'est pas possible sans prélèvement.
1: Ouais. Ouais. Alors, évidemment, une fois que, on va vous laisser respirer un petit coup. Je vais essayer de faire une très longue question pour ça.
2: Merci, pardon.
1: Vous m'aidez, les gars. Hein. Bon, alors, on vous imagine dans cette grotte. Enfin, vous avez eu l'autorisation, mais ça, c'est un honneur, hein, de prendre des microgrammes, même pas des micro-micro, je sais pas quoi, de pigments d'un dessin préhistorique sur une grotte. Et puis, vous avez fait vos analyses, la datation au carbone 14. Ça va, je rallonge encore un peu.
2: Ouais, non, ça va, ça va.
1: Ouais, alors, qu'est-ce que ça nous apprend de plus qu'on ne savait pas avant, maintenant?
2: Donc, en fait, grâce à ces datations, donc, on a eu quand même, on prélève généralement entre 1 et 20 microgrammes, milligrammes, donc c'est un peu plus quand même, et on obtient après du carbone purifié une centaine de milligrammes de carbone purifié qui est ensuite daté. Mais en fait, c'était très important ce résultat parce que c'est la première preuve scientifique directe des datations de ces œuvres au paléolithique supérieur. Jusqu'à présent, ces figures, elles n'étaient uniquement... on n'avait pas vraiment de doute qu'elles sont anciennes, mais elles étaient datées stylistiquement, c'est-à-dire par des comparaisons par rapport aux objets, par rapport à d'autres grottes, par rapport à des couches archéologiques en lien où on trouve des objets similaires. Mais là, c'était la première fois, en tout cas pour la région de la Dordogne. Ça a été fait ailleurs, par exemple la grotte de Chauvet est aussi datée directement, les œuvres sont datées directement. Mais ça a été la première fois qu'on pouvait prouver que effectivement les préhistoriens se sont pas trompés, c'est bien de l'art pariétal du paléolithique supérieur.
0: Donc ça exclut que ça soit des petits rigolos qui aient fait des graffitis.
1: Il y a quelques siècles.
0: Ouais, oui, il y a deux ans.
2: Mais dans la grotte, on trouve aussi des graffitis, ouais, parce que la grotte, elle a toujours été fréquentée depuis très longtemps. Elle a été fermée, je pense, dans les années 60, je crois, protégée. Mais avant, elle était accessible. Donc on trouve des graffitis, même des personnes connues qui ont laissé leur nom. Et une partie de la galerie a dû être restaurée, nettoyée. Donc ça, c'est pour ça, il fallait vraiment, pour les datation, s'assurer qu'on date directement les figures et qu'on n'a pas trop de contamination, parce que si on a que 5% de carbone moderne qui pollue notre échantillon, ça rajeunit l'âge de 1000 ans. Donc ça change beaucoup.
1: Ah oui, ça change la donne, ouais.
3: Juste rapidement, elles ont quel âge en fait ces figures? Parce que je crois qu'on l'a jamais dit.
2: Voilà. non. Donc en fait, le masque, il a environ 15 500.
4: Attention, une information sur le trafic routier. Un véhicule roule actuellement à contresens sur l'autoroute A13 dans les Grisons entre Coire et Sargans, entre Bad Ragaz et l'échangeur du Sarganser Land. Quelle que soit votre direction, rabattez-vous impérativement sur la voie de droite et ne dépassez sous aucun prétexte. Je répète, dans les Grisons, un véhicule roule actuellement à contresens sur l'autoroute A13 Coire Sargans entre Bad Ragaz et l'échangeur de Sarganser Land. Quelle que soit votre direction, rabattez-vous impérativement sur la voie de droite et ne dépasser sous aucun prétexte.
1: Du paléolithique supérieur. Alors, vous l'avez dit, vous avez daté deux figures dans cette grotte de fond de gomme. Or, il y en a, si je suis bien renseignée, environ 800. Puis, c'est pas la seule grotte en Dordogne, ou ailleurs, vous avez de quoi travailler jusqu'à la fin de votre vie. Il va falloir faire des choix. Vous allez vous spécialiser dans les grottes préhistoriques.
2: Moi, j'aimerais bien continuer effectivement à travailler dans ce domaine, sur ce type de grotte. L'accès est quand même compliqué et en fait c'est justifié à juste titre. Par exemple, nous, ça fait plusieurs années qu'on travaille sur la grotte, mais on n'y a accès que quelques jours par an parce que c'est extrêmement surveillé l'accès, même pour nous, pour les scientifiques. Et on a identifié plus de figures à Fontgourme et j'aimerais bien faire une étude maintenant un peu plus systématique de la chronologie des figures de Fontgourme. Je pense que c'est intéressant parce que là, on a prouvé qu'on avait le savoir-faire, comment fait avec un minimum de prélèvements, d'avoir vraiment des informations extrêmement importantes sur la grotte. Mais il faut multiplier quand même les datations, les analyses pour un peu rendre pour établir une vraie chronologie ou pour encore mieux contextualiser ces données-là.
1: Mmh. Je vais revenir très courtement, Ina. Je vous fais les gros yeux, hein, parce qu'on arrive près de la fin de l'heure.
2: Ouais.
1: Sur le côté technologique de votre labo, parce que vous développez des outils, vous les rendez de plus en plus souples et portables, c'est aussi un des buts du labo. Pourquoi, redites-moi pourquoi c'est hyper important d'avoir des outils portables dans votre domaine?
2: Mais nous travaillons sur des objets qu'on peut pas forcément transporter ou qui peuvent être, il y a un risque de les endommager ou après aussi sur les grottes, nous pouvons pas déplacer une grotte, donc il faut.
1: Ah oui, ça c'est clair, ouais.
2: C'est clair.
1: Mais je pensais, il y a même certains objets dans les musées, on prend pas le risque, ça serait.
2: Non, par exemple, les œuvres de Caspar David Friedrich sur lesquelles nous avons discuté tout à l'heure, là, c'était hors de question de les transporter, même pour des grandes expositions, ces œuvres sont pas forcément déplacées. Donc, on ne peut pas faire comme en sciences des matériaux habituellement. On ne peut pas modifier l'objet pour les analyses. En fait, il faut adapter la méthode à nos besoins pour justement pouvoir travailler sur tout type d'objets, les ailes de l'avion, la grotte, les œuvres dans les collections, etc.
3: Quand on vous entend parler, enfin, je vous imaginais en train de scanner ces œuvres d'art de nuit dans un musée, on se croirait dans un film hollywoodien, vous descendez dans des grottes avec du matériel portable, enfin,

0: Innovante pour les biens culturels, le Lab BC. Merci beaucoup d'avoir passé cette heure avec nous et belle journée à vous à Paris.
1: Merci beaucoup, au revoir.
2: Au revoir.
0: On a parlé de plein de choses ce matin dans CQFD. On a commencé par des outils pour essayer de prévoir, enfin des applications même, sur avec lesquelles on peut jouer pour essayer d'évaluer l'impact du changement climatique en Suisse. Et puis on a passé l'heure avec Ina Reiche à plonger dans des grottes, utiliser des accélérateurs
2: c'est
0: de
2: particules. C'est vrai qu'il y avait un petit côté Da Vinci.
0: Oui, il y avait un côté assez roman, espionnage ou suspense, quelque chose comme ça. C'est Mathieu Ramsauer qui a réalisé cette émission. Annette Kleiber et notre attaché de production, Adriano Cort, notre éditeur numérique, et Willy Deselu a choisi la musique. Merci d'avoir été avec nous.
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1: Donald Trump continue de jouer la montre sur un possible accord avec l'Iran. Alors qu'il était prêt à prendre, il s'était dit prêt à prendre une décision finale, rien ne semble avoir été décidé à l'issue d'une longue réunion dans la Situation Room de la Maison Blanche. Selon un responsable, Washington ne signera l'accord que si ses lignes rouges sont satisfaites. Il cite notamment l'interdiction de toute arme nucléaire pour l'Iran. Selon plusieurs sources, un éventuel accord comprendrait une prolongation de 60 jours du cessez-le-feu actuel. Il permettrait aussi aux navires de passer dans le détroit d'Hormuz et ouvrirait la voie à d'autres négociations. Mais de son côté, Téhéran dément qu'une issue ait été trouvée. Et ce blocage fait grincer des dents les grandes organisations internationales économiques. Le Fonds monétaire international et la Banque mondiale alertent à nouveau sur un risque de pénurie de pétrole cet été si le trafic maritime dans le détroit d'Hormuz ne revient pas rapidement à la normale. Patrick Bruel ne chantera pas sur scène cet été. Sa société de production a décidé d'annuler tous ses concerts en festival jusqu'en septembre pour ne pas troubler la sérénité de ses manifestations. Ça représente une douzaine de dates, dont une en Suisse, à Puy, dans le canton de Vaud. Patrick Bruel est visé par au moins 4 enquêtes pour viol en France et une enquête judiciaire pour agression sexuelle en Belgique. Il conteste tous les faits. Mais alors que les accusations s'accumulent contre le chanteur français, ses chansons disparaissent peu à peu des programmations de plusieurs radios en France et en Suisse romande. Selon les données de la plateforme d'analyse MusicTrace, ces morceaux ont connu une baisse significative de leur diffusion ces dernières semaines. Et plusieurs radios romandes contactées par la RTS, comme LFM ou Radio Lac, assument d'avoir retiré les morceaux de leur playlist pour éviter de heurter la sensibilité du public et éviter aussi d'alimenter les tensions. La Roumanie attribue à la Russie l'entière responsabilité de la chute d'un drone sur un immeuble d'habitation près de sa frontière avec l'Ukraine. Les autorités roumaines ont annoncé la fermeture prochaine du consulat général russe dans le pays. En réponse, Vladimir Poutine affirme à nouveau que la Russie ne menace pas les pays européens. Avec cet incident survenu la nuit dernière, c'est la première fois qu'un pays de l'OTAN est aussi directement touché par la guerre en Ukraine. À Genève, la droite échoue à faire interdire la grande manifestation contre le G7 prévue le dimanche 14 juin dans la ville. Le Grand Conseil débattait hier soir en séance extraordinaire d'une motion PLR qui voulait interdire toute manifestation durant le sommet. Mais la droite s'est retrouvée désunie au moment du vote à l'issue de débats mouvementés. Le ciel restera globalement dégagé ce samedi avec quand même pas mal de passages nuageux dans l'après-midi et la visite de quelques poussières du Sahara qui brouilleront l'horizon en montagne. Il fera minimum 13 degrés à l'aube en plaine, maximum 31. Dimanche, le ciel sera encore dégagé mais un peu plus changeant.

0: an avec des averses importantes possibles. Et je répète cette info sur le trafic routier. Un véhicule roule actuellement à contresens sur l'autoroute A13 à Coire-Sargans, dans les Grisons donc, entre Bad Ragaz et l'échangeur de Sargans-Erland. Quelle que soit votre direction, rabattez-vous impérativement sur la voie de droite et ne dépassez sous aucun prétexte. Un véhicule roule actuellement à contresens sur l'autoroute A13 à Coire-Sargans, entre Bad Ragaz et l'échangeur de Sargans-Erland. 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
4: Salut Hélène.
5: Salut à toi, ô Nicolas, aux pieds agiles. Sauras-tu me conter la colère qui t'habita lorsque tu pris un métro bondé et que nul ne te fit place? Permettras-tu à nos faibles oreilles humaines d'entendre le récit de tes dernières lectures?
4: T'es sûre que ça va, Hélène? Il fait un peu froid pour être en toge, tu crois pas?
5: Alors d'abord, c'est pas une toge, et puis ensuite, ça s'appelle un péplos, s'il te plaît.
4: Bon, d'accord, mais tu crois pas que t'exagères un peu avec cette lyre? T'es encore allé la piquer dans les studios d'Espace 2? C'est pas parce que tu consacres une émission à l'Odyssée qu'il faut te croire tout permis.
5: Non, mais j'irai la rendre, je te promets. C'est juste que j'adore tellement Homer que j'ai eu envie de m'amuser un petit peu. Écoute.

0: Non mais c'est pas un peu bientôt fini ce boucan, nom de... Y'a des gens qui bossent à côté.
1: Désolé, mais c'est pas moi, c'est Nicolas.
0: Y'en a marre.
2: Traîtresse. Ah bah t'as pas volé ton prénom.
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1: On connaît toutes et tous l'histoire sans pour autant l'avoir forcément lue. L'Odyssée n'est pas la première épopée de l'humanité, mais c'est sans aucun doute la plus connue et la plus aimée. Un véritable roman d'aventure avant l'heure, un poème de 24 chants indissociables de l'Iliade attribué à Homère, dont l'identité même reste un mystère. Pourquoi Ulysse fascine-t-il toujours autant? En quoi ce texte daté du 8e siècle avant notre ère est-il si moderne? Et comment l'imaginaire de l'Odyssée a-t-il façonné nos fictions actuelles, voire carrément nos sociétés? Pour cela, il faut se replonger dans ce poème, et c'est ce que propose l'auteur et journaliste français Christophe Onodibio avec L'Odyssée de l'Odyssée, paru chez Grasset. Bonjour Christophe Onodibio et bienvenue dans Quartier Livre.
7: Mais bonjour, et je vois que les muses vous enthousiasment.
1: Elles m'enthousiasment.
7: Du côté de Lausanne.
1: Exactement. Alors, vous êtes effectivement en duplex de Paris avec nous et votre livre est tout simplement génial, mais c'est surtout une déclaration d'amour à l'œuvre d'Homère, une invitation à lire le poème original et à observer avec un œil un petit peu plus aiguisé ce qu'il nous dit. Et nous évoquerons avec vous cette passion qui vous habite et surtout comment elle est née. À mes côtés, pour animer cette émission et en charge de la carte blanche, il y a vous, Lou Van Nyen. Bonjour.
8: Bonjour Hélène.
1: Et bienvenue dans cette émission. Alors, où vous a mené cette Odyssée de l'Odyssée ?
8: Alors, elle m'a fait beaucoup voyager et surtout, elle m'a questionnée sur le rôle que jouent les classiques dans la société et cette peur que beaucoup de personnes ressentent parfois, cette appréhension à les lire. Donc, je me questionne sur leur raison.
1: Très bien, ce sera dans une vingtaine de minutes. Frédéric Fassieux est à la réalisation de cette émission, Marc Frochot à la mise en onde, Bastien Arnold aux choix musicaux. 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
9: Ce livre prend sa source en 1981. Il procède d'un seul désir, vous raconter l'Odyssée. Ou plus exactement, la lire avec vous du début à la fin, progressivement, tranquillement, passionnément, pour vous en montrer toutes les richesses, tous les sens cachés, et combien ce livre peut vous être utile. Mieux, vous sauver la vie. On me l'a demandé plusieurs fois, raconter l'Odyssée aux adultes. La totale, non expurgée. Nous allons essayer. La vérité, c'est que plus personne ne lit vraiment les 12 000 vers de l'Odyssée. Bien sûr, tout le monde connaît l'histoire des sirènes à la voix enchanteresse et fatale, celle du cyclope, ce géant à l'œil unique. Tout le monde a entendu parler de cette magicienne qui change les hommes en porcs, du massacre des prétendants, qui sont, eux, de vrais porcs, et personne n'a oublié Pénélope, l'épouse fidèle, selon le cliché, qui tisse et détisse sa toile pour gagner du temps face à ceux qui veulent qu'elle se remarie, attendant désespérément que son mari revienne. Sauf que ce n'est pas une toile, une tapisserie, une broderie, comme on l'a trop dit, c'est un linceul. Cela n'a pas la même signification. Sauf que si le chant des sirènes est irrésistible, ce n'est pas seulement parce qu'il est beau à entendre, c'est qu'il recèle un trésor encore plus fascinant. Sauf que le cyclope n'est pas seulement violent, il est cannibale. Et que ça veut dire beaucoup de choses dans un monde archaïque, mouvant, dangereux, belliqueux, où ce qui compte, c'est de traiter avec respect ceux qui viennent vous demander de l'aide. Car on peut se retrouver à tout moment, au gré d'une navigation qui tourne mal, dans la même position. Sauf que Circé n'est pas seulement une redresseuse de tort qui punit les hommes de leurs bas instincts. C'est la fille du soleil, une initiatrice et l'alliée précieuse sans laquelle Ulysse, qui est resté à ses côtés un an, n'aurait jamais pu rentrer chez lui. Sauf que Pénélope est une figure bien plus riche qu'une simple épouse fidèle attendant le retour de son mari. C'est une femme puissante, une souveraine qui tient le royaume face à des hommes ivres de désir et de pouvoir, et son rôle n'est pas sans ambiguïté. Sauf qu'on passe un peu trop vite sur le massacre des prétendants, qui comprend aussi un massacre de femmes, et que cela rend le personnage d'Ulysse un peu moins charmant, un peu moins glorieux qu'on ne le dit, et que cela éclaire son retour d'une lumière sombre, vraiment plus sombre.
1: Voilà un extrait du début de votre livre, Christophe Honneau dit bio, lu par Nicolas Julliard. Alors, il faut commencer par le commencement et vous l'annoncer d'emblée. Cette histoire, pour vous, commence en 1981, il y a 45 ans, avec le dessin animé Ulysse 31, production franco-japonaise tout à fait admirable, dont la production même tient d'une véritable odyssée et qui a eu sur vous un impact fondateur. Alors, est-ce qu'on pourrait dire que sans Ulysse 31, nous ne serions pas ici à la radio en train de faire cette émission?
7: Oui, on peut le dire, comme ça on rendra hommage à Jean Chalopin.
1: Jean Chalopin,
7: c'est lui,
1: oui.
7: Voilà, le fameux Jean Chalopin qui a créé aussi les mystérieuses cités d'or,
1: Jaïs
7: et les conquérants de la lumière, Inspecteur Gadget, etc. Non, ce qui était fou, c'est que effectivement ce dessin animé-là était non seulement distrayant pour des enfants, mais qu'il était assez fidèle au fond à l'esprit de l'Odyssée. C'est-à-dire qu'en fait, il reprenait vraiment la trame de l'Odyssée. Simplement, il propulsait cette Odyssée dans ce qui paraissait exotique à l'époque, dans les années 80, c'est-à-dire en fait l'espace, quoi, la conquête spatiale. Donc Ulysse avait un vaisseau spatial, mais sinon, pour le reste, c'était assez assez fidèle. Donc je ne sais pas si on serait pas là sans Ulysse 31, mais en tout cas Ulysse 31, j'ai vu Ulysse 31 avant de lire l'Odyssée. Donc oui, on peut lui rendre la paternité de ce livre, ce que je fais d'ailleurs, comme vous l'avez cité au début du livre. Voilà, je rends non pas à César ce qui est à César, mais à Jean Chalopin, ou à Ulysse 31 ce qui est à Ulysse 31. Voilà, 31 comme le 31e siècle. Puisque
1: tout
7: c'était...
1: à fait. Oui. Il y a quelque chose d'un écho de l'enfance aussi, hein, c'est ce que vous racontez dans
7: oui.
1: votre livre. Oui.
7: Bah, ce texte, il est absolument fascinant quand on est enfant. Alors c'est vrai que vous l'avez rappelé là dans la lecture qu'on vient d'entendre, c'est que c'est un texte un peu difficile au départ, les 12 000 vers de l'Odyssée, hein, c'est de la poésie. Mais en fait, le mot, vous l'avez prononcé dans votre introduction, c'est le mot roman, quoi, ou roman d'aventure. C'est vrai qu'il y a ce côté roman d'aventure absolument fou. Et je m'étais dit, mais pas que, hein, c'est un roman aussi politique, c'est un roman d'espionnage, d'amour, de deuil. Il y a toutes les expériences que peut faire un être humain, en fait, dans une vie qui est réunie dans ce livre. Et j'avais envie, c'est vrai que plusieurs amis me disaient, mais au fond, on connaît, bah, quand on était enfant, il y a des livres pour les enfants, les sirènes, le cyclope. Mais c'est pas que ça. J'ai dit, bah non, c'est pas que ça. C'est absolument beaucoup plus génial. Et donc, je me suis dit, faut imaginer, voilà, une soirée d'été ou une longue soirée d'hiver. Et on me dirait, mais raconte-nous, voilà ce qui se passe. C'est pour ça que j'ai décidé de raconter l'Odyssée, sans rien inventer, hein, mais comme si j'étais mettant dans les pas d'Homère et en vous emportant dans le flot de ces 24 chants qui nous disent tout ce qui fait la merveille et la folie qui est humaine, quoi.
1: Absolument. Et vous êtes porté par une chose très très importante, c'est l'enthousiasme. Et vous nous expliquez l'étymologie de ce mot enthousiasme, il est très important.
7: Oui, et c'est pour ça que je me permettais de faire ça, parce que je vous sentais enthousiaste, vous aussi,
1: je
7: Hélène.
1: L'étais.
7: Voilà, oui, en fait, l'enthousiasme, quand on est enthousiaste, hein, vos auditrices et vos auditeurs, soit ils le savent, soit ils le savent pas, mais s'ils le savent pas, ils apprendront que quand on dit, je suis enthousiaste en ce moment, ou oh, tu t'enthousiasmes, ça veut dire, mot à mot, étymologiquement, que les dieux sont en vous. Voilà. Théos, qui a donné, voilà, enthousiasme, théos et haine à l'intérieur. Donc, enthousiasme, être enthousiasmé, c'est quand les dieux parlent par votre bouche, ils sont dans votre corps, et c'est le cas des muses. Voilà, les muses, un poète ne peut pas chanter si les muses ne chantent pas par sa bouche. Et c'est pour ça que le début de l'Odyssée, Homère, ou en tout cas le poète, s'adresse à la muse et lui dit, muse, raconte-moi l'homme aux mille tours, celui qui erra après avoir détruit les remparts sacrés de Troie, celui qui parcourut tant de cités, et connu les mœurs de tant d'hommes, dis-moi combien en son cœur il éprouva de tourments sur la mer, luttant pour sauver sa vie et pour le retour de ses compagnons. Et Homer ajoute quelque chose qui est totalement dingue, et commence où tu veux, voilà, parce que la muse, voilà, commence où elle veut. Donc en fait, le poète dans l'Antiquité, c'est comme un stand-upper, il est sur scène et il fait croire que c'est la muse qui parle par sa bouche comme une garantie de la qualité du spectacle.
10: Donc vous connaissez par cœur l'Odyssée ou seulement certains bouts là,
7: Le début. Non, non, pas les 12 000 vers, non, je peux pas prétendre ça. Non. D'autant plus que la langue d'Homère, c'est ce qui fait aussi la difficulté, c'est qu'il y a plein d'expressions qui ne se trouvent en fait que chez Homère, quoi. C'est une langue qui, pour les gens de la Grèce classique, était déjà, il y avait un côté archaïque, mais c'est ce qui rend, en fait, pour un grec de l'époque, quand ils écoutaient Homère, ils avaient l'impression d'entendre une langue magique, quoi, avec des mots, voilà, qui étaient fabriqués, des tournures étranges. C'est ce qui pouvait faire croire, justement, qu'une muse, venue, voilà, du domaine des dieux, parlait par la bouche du poète, quoi. Mais il faut, je dis ça très simplement, il faut vraiment, se mettre, en fait, faut fermer les yeux et imaginer qu'on est dans un palais, voilà, de cette époque un peu mycénienne, quoi, de cette Grèce très archaïque, que c'est le soir, qu'il y a un feu, voilà, qui brûle sur les trépieds, qui sont les endroits, les choses les plus précieuses dans un palais, des trépieds d'argent ou de bronze, où il y a une sorte d'assiette comme ça de métal avec des braises, avec un feu, la fumée qui monte, il y a une ouverture dans le toit et tout le monde est rassemblé, les enfants, les personnes âgées, et là il y a cet aveugle qui arrive avec l'ancêtre de la lyre qu'on appelle la forminx, et voilà, et qui dit muse, raconte-moi, et qui vous emmène vraiment dans un récit qui va durer toute la nuit, où vous allez voyager. C'est ça, c'est le seul, j'allais dire, divertissement de l'époque, mais un divertissement qui apprend des choses, parce que c'est ça aussi la force de cette poésie, c'est que c'est par le divers, c'est comme si une grande série, aujourd'hui on dirait, une série en plusieurs épisodes, et d'ailleurs c'est le cas, une certaine série, vous divertit, mais en même temps vous apprend des choses sur l'histoire, sur la nature humaine, sur les dangers, sur comment il faut faire pour anticiper un danger, comment on tombe amoureux, comment on sort de l'emprise de quelqu'un qui est amoureuse de vous et qui vous empêche de rentrer chez vous. Platon disait qu'Homère avait été l'éducateur de toute la Grèce. C'est pour ça que c'est un récit, voilà, aussi divertissant que envoûtant et que instructif, quoi. Voilà. Donc les enfants écoutent ça et puis ils apprennent plein de choses, quoi. Ils se disent on veut être Ulysse ou on veut pas être Ulysse. En fait, il y a peu de textes qui ont la puissance qui les rend capables de se transmettre comme ça siècle après siècle. Mais c'est très beau. Moi, je rêve. J'avais fait ça une fois avec des écrivains français pour une nuit, les nuits de la lecture, où j'avais réuni en fait tout un tas de copains, de copines, écrivains, et qui se succédaient dans la salle des Beaux-Arts à Paris pour lire l'Odyssée. Mais alors on n'avait pas fait in extenso, mais je rêve de le refaire, quoi. On suit un moment, on s'en va, on ressort, on revient, mais ce sont des textes qui sont faits pour être dit simplement. Il n'y avait pas de livre encore qui nous raconte ça pour des oreilles contemporaines, parce que c'est quand même difficile, les 12 000 vers, quoi. C'est quand même compliqué. Et je voulais faire œuvre d'intercesseur, quoi. Vous savez, de passeur, quoi. C'est-à-dire me mettre dans les pas d'Homère, mais le raconter sans rien changer, mais avec peut-être les mots d'aujourd'hui, sans rien simplifier non plus, mais en expliquant et en m'arrêtant comme si j'ai, comme ce qu'on fait là, quoi. C'est-à-dire, enfin, voilà, je me mettrais à vous raconter, Hélène, voilà, ça commence comme ça, il faut que t'imagines. Voilà, alors pourquoi Athéna? Mais pourquoi Athéna chouchoute à ce point Ulysse? C'est quoi leur histoire? Et m'arrêter quand il faut, et puis repartir dans le fil du récit, et puis s'arrêter quand je trouve que c'est nécessaire, parce que c'est un texte qui est plein de choses trappes, qui est plein de flashbacks, qui est plein d'inventions, en fait. C'est assez génial. C'est génial. Je crois que vous avez prononcé le mot.
8: Oui, tout à fait. Et du coup, je me permets de vous poser cette question-là, parce que comme vous le dites, avant d'avoir été couché sur papier, l'Odyssée a d'abord été longtemps transmise à l'oral par un poète appelé Aède, comme vous l'expliquez dans votre livre. Et donc, je me demande, est-ce que votre livre à vous a aussi été conçu, peut-être même inconsciemment, pour être transmis à l'oral ?
7: Alors très consciemment, je suis très heureux que vous me posiez cette question parce que, en fait, voilà, j'ai des amis, j'ai des enfants, et en fait, aed, ça vient d'un mot grec, aido, qui veut dire je chante, donc c'était chanter. Mais je voulais, oui, qu'il y ait cette dimension orale, comme si on était vraiment mon modèle ou ma vision, c'était on est en Grèce ou ailleurs, il fait très bon, on a passé un bon dîner, on prend un dernier verre. Et puis je me mets à vous raconter l'Odyssée. C'est comme ça que je l'ai conçu, c'est comme ça que je l'écris. D'ailleurs très très enthousiasmé. C'est-à-dire que je voulais que ça soit plaisant, palpitant comme l'est ce texte, drôle parfois parce qu'il y a des moments drôles, parfois des grands moments de suspense, parfois tragiques. Hein, le massacre des servantes hein, dont on parlera, ça j'aimerais bien en parler. Parce que Ulysse aussi, c'est pas juste qu'on nous a raconté un superbe.
10: Nous en parlerons.
7: Voilà. Mais oui, en fait, je voulais que ça soit comme ça. Et c'est pour ça que je le fais à la première personne. Il s'agit pas de me mettre dans la peau d'un compagnon d'Ulysse, non. Je suis celui que je suis, Christophe Nodibio. Je vous raconte, mais je vous raconte en tant que passionné de ce texte pour vous le transmettre.
10: Alors. Christophe Onodibio, vous avez dit c'est moi qui raconte. Vous-même, vous avez un patronyme tout à fait adéquat. C'est presque une épithète digne de l'Odyssée, votre nom. Est-ce que vous y voyez une sorte de prédestination ?
7: Il y a quelque chose que je ne vais pas dire, parce que pour moi c'est comme un secret, mais je vais en parler quand même. J'ai eu la chance de faire un voyage. Bon, moi dans ma famille, personne n'avait fait de grec ancien. Hein. J'étais le premier, donc moi je viens du Havre, une ville, un port voilà ouvert sur l'horizon, avec des cargos, etc. Donc évidemment, toute une famille qui était liée au chantier naval. Mon grand-père était ouvrier sur les chantiers navals, donc les bateaux, les histoires de bateaux. Mais personne n'avait fait de grec ancien. Et j'ai eu la chance, il y a eu Ulysse 30, mais il y a eu aussi une prof de grec que j'ai eue qui nous a fait faire du grec de façon très bénévole avant l'âge, le samedi en fin de matinée quand le collège, donc on était au collège, hein, était vide, et elle nous offrait un chocolat chaud dans la salle des profs avant de commencer, qui était un peu notre récompense. Donc elle ouvrait pour nous les merveilles de la Méditerranée sous le ciel pluvieux de Normandie qui s'écartait en deux et qui laissait passer les rayons du soleil. Et on avait ce petit chocolat chaud. Et elle nous a emmenés en Grèce, en fait, quand on était en cinquième. Donc là, avec la classe de grec officielle, jusqu'aux élèves de terminale. C'était vraiment tous les hellénistes. Et ce voyage en Grèce a été pour moi... C'est mon premier bain dans la Méditerranée, c'est mon premier verre d'alcool dans une taverne du Pirée, voilà, où il y avait des gens qui dansaient ces merveilleuses danses grecques, etc., des vieux marins. Et elle m'a donné une sorte d'étymologie un peu fantaisiste, mais très belle, sur Onodibio, ce que ça pourrait dire en grec, mais je le dirai pas parce que c'est mon secret. Mais en tout cas, ça correspond à votre intuition.
10: Très bien.
7: Il y a quelque chose...
10: Oui.
7: Voilà.
10: De l'épithète, il y a quelque chose de l'épithète, tout à fait.
7: Voilà.
10: Alors, dans cette émission Quartier Livre, on fait un petit peu comme Homère dans l'Odyssée, c'est-à-dire qu'on prend du temps pour faire apparaître Ulysse. Mais bon, alors le voilà, cet homme, qui est pour la majeure partie du public considéré comme quelqu'un d'assez sympathique. C'est un héros, le roi d'Ithaque, qui veut retourner chez lui, il en a marre après avoir participé à la guerre de Troie, au siège de Troie durant 10 ans, puis après avoir erré sur les mers pendant 10 autres années, harcelé par Poséidon. On le sait, c'est l'homme le plus rusé qu'ait connu la Grèce antique, quoique il y a quelques réserves, mais on n'a peut-être pas le temps d'en parler ici. Pourtant, vous nous en offrez, vous, une vision beaucoup plus nuancée. Alors, Ulysse a ses parts d'ombre, se comporte parfois comme un goujat, comme un mâle alpha frimeur, violent, comme un mafieux, comme un mytho, et parfois cruel. C'est aussi un homme qui fait quand même des enfants dans le dos de sa femme Pénélope, qui de son côté l'attend héroïquement face au prétendant qui pille sa maison. C'était aussi important pour vous de rectifier une image un petit peu trop dorée de ce héros, et de redonner par la même occasion leur lettre de noblesse à d'autres personnages de l'Odyssée.
7: Alors tout à fait, oui, et merci de le dire. C'était aussi un des enjeux du livre, c'est-à-dire qu'en fait, je trouve Ulysse bien plus intéressant, j'allais dire en vrai, dans l'Odyssée, que dans les clichés qu'on en a. Et y compris d'ailleurs dans Ulysse 31, où il est... parfait. Mais oui, Ulysse, c'est un personnage qui est un personnage complexe, sophistiqué, par rapport à d'autres personnages de la guerre de Troie, notamment, qui en sont plus comme Achille, hein, qui parfois... Bon, enfin, je vais pas m'étendre sur Achille, mais oui, il était important de montrer que c'est un personnage nuancé. C'est quelqu'un qui est capable de faire des fautes, et qui est capable d'héroïsme. C'est quelqu'un qui ment absolument tout le temps. Alors ça, on le dit pas suffisamment. On parle de la ruse avec le cyclope, mais c'est quelqu'un qui ment à sa femme, qui ment à son père à la fin de l'Odyssée, alors qu'il n'y a plus de danger, qui ment à ses compagnons. Alors on peut se dire que c'est parce qu'il doit survivre et que on doit ruser quand on doit survivre. Mais ça me paraît encore plus intéressant. C'est pas faire injure à Ulysse que de dire que c'est un personnage aussi très sombre, un personnage capable du pire comme du meilleur. Et au fond, c'est un héros très moderne. Parce que c'est ce qu'on aime. Et je parlais des séries tout à l'heure parce que c'est vrai que quand je lis l'Odyssée, je pense à une série. Et d'ailleurs, c'est pas un hasard si des gens comme Christopher Nolan, comme Sergio Leone, ont puisé dans ce texte absolument génial. Et donc oui, c'est quelqu'un qui mérite qu'on explique combien il est puissant, c'est-à-dire dans la nuance. Pour moi, c'est un peu décevant d'en faire juste cet homme courageux qui revient à Ithaque, sauver sa femme et mourir auprès de ceux qu'il aime. Parce qu'en fait, Ulysse, il repart dans l'Odyssée. Ça, Homère nous le dit. À peine arrivé à Ithaque, il devra repartir. Donc c'est pas du tout ce héros qui, une fois arrivé, retourné dans son pays, meurt dans son pays avec sa famille. C'est autre chose. C'est un héros de l'errance. C'est un héros cruel. C'est un héros aussi qui peut être tendre. C'est en fait très commode pour un homme du 21e siècle de se regarder au miroir d'Ulysse parce qu'il est pas parfait. Mais c'est beaucoup plus intéressant, les gens pas parfaits. Parce qu'un héros comme les gens, je vais pas critiquer les contes du Graal qui sont passionnants, mais c'est pas juste un idéal, un homme sans tâches. Au contraire, il a plein de tâches, quoi. Et en même temps, il est capable de faire des choses absolument admirables. Donc ça me permettait effectivement de mettre en valeur d'autres personnages, notamment des personnages de femmes. Vous avez cité Pénélope. Pénélope, elle est aussi rusée qu'Ulysse. Pénélope, c'est pas cette femme qui se contente d'attendre en brodant, quoi. Vous voyez l'image aussi très commode et mais un peu nulle, quoi, de la femme qui attend que son mari revienne. C'est autre chose. C'est la véritable maîtresse des horloges dans l'Odyssée. C'est elle qui fait face quand même à une centaine de prétendants qui sont des jeunes aristocrates, qui s'empiffrent, qui vident la cave du palais, qui s'empiffrent des richesses du palais. À l'époque, Ithaque, je voudrais pas être trop long, mais c'est une toute petite île. Hein. Homère nous dit, elle a pas grand-chose cette île-là. Il y a des chèvres, il y a des porcs, il y a des troupeaux, il y a un peu de vin, mais c'est pas une île très très riche. Et en fait, c'est ces prétendants qui viennent des royaumes des îles voisines, ben il vide en fait les économies en fait de ce petit royaume. Et en fait, ils veulent épouser la reine pour mettre la main sur elle, et mettant la main sur elle et la posséder, hein, c'est dit dans le, il la regarde avec des regards lubriques, il la désire. Je fais une comparaison avec les loups, le loup de Tex Avery, mais c'est vraiment ça. Hein. Ils ont le regard qui lui du désir d'être couché près d'elle, quoi, nous dit Homère. Et Pénélope, elle a comme allié que Télémaque est un petit garçon, enfin un adolescent qui sait pas grand chose de la vie, qui s'énerve mais que personne prend au sérieux. Et c'est elle qui va imposer le tempo, c'est elle qui impose la vengeance d'Ulysse, c'est elle qui trouve l'épreuve de l'arc et des flèches à la fin. Donc Pénélope, c'est un personnage absolument fabuleux. Donc oui, je voulais remettre Pénélope à l'honneur. Circé, qui est pas seulement une magicienne méchante qui change les hommes en porcs. Non, c'est aussi quelqu'un qui va montrer à Ulysse le chemin vers chez lui. Calypso, que j'adore, la petite princesse Nausicaa, qui accueille cet étranger qui ressemble à un pauvre, presque un quelqu'un qui arrive de l'étranger avec sa barbe emmêlée de sel, les mains écorchées. Je compare à la figure du migrant, hein, qui arrive d'aujourd'hui et qu'elle accueille, qui va lui donner le gîte et le couvert alors que c'est une princesse. Donc oui, c'est exactement ça. Vous avez très bien lu ce texte et c'est un texte qui fourmille de personnages fascinants et encore une fois, uniquement féminin, même si il y a ce que vous avez appelé ce machisme, ce patriarcat très présent. Il est présent, mais en même temps, il est tempéré par ces personnages de femmes extrêmement puissants.
10: Alors je vous propose, Christophe Onuodibio, puisque vous adorez Calypso, de la retrouver en musique avec ce qu'en dit Suzanne Vega dans un magnifique titre écrit en 1978, mais qui est paru dans son deuxième album en 1987, dans lequel elle prend la voix de la nymphe, et vous nous direz après peut-être un petit peu plus de votre amour de ce personnage.

0: Sur l'album Solitude Standing paru en 1987, nous écoutions Suzanne Vega et le titre Calypso.
1: Aujourd'hui, on rapporte une histoire abracadabrantesque.
0: Christophe Onodibio, Calypso a retenu Ulysse auprès d'elle pendant 7 ans et elle le laisse enfin partir après qu'Hermès soit venu lui en intimer l'ordre. Alors pourquoi cette femme vous touche-t-elle autant ?
2: Parce qu'en fait, déjà, je vous remercie d'avoir partagé ce morceau. Ça me donne presque des regrets. Il aurait fallu que j'ajoute une playlist odysséenne. Et voilà, moi j'aime beaucoup Ulysses de Franz Ferdinand
0: bien
2: aussi,
0: sûr.
2: Vous voyez, qui est aussi. Mais il y a tellement, voilà, c'est inépuisable. Ça prouve que il y a tout dans ce texte. Mais pour répondre à votre question, Calypso, c'est une nymphe. Elle est immortelle. Elle vit dans une île qui s'appelle Ogygi, mais qu'Homère appelle le nombril de la mer. C'est-à-dire, c'est le centre de la mer. C'est un endroit lointain, etc. Elle vit avec quelques servantes, seule, pour, je veux dire, l'éternité. Elle ne connaît donc pas l'ennui, puisque c'est normal pour elle. Et elle voit arriver ce personnage de naufragé, qui arrive chez elle, un homme, et évidemment, elle va s'éprendre de lui. Et elle le garde pendant 7 ans. Et Ulysse, et ça c'est magnifique ce que dit Homère, est contraint, alors au début on pense que la situation ne l'a pas dérangé, surtout après cette longue errance, d'être dans les bras d'une nymphe, mais Ulysse, donc en fait, Homère nous raconte qu'il perd sa substance vitale la nuit entre les cuisses de Calypso, et le jour, en pleurant, en regardant l'horizon et en pleurant parce qu'elle veut rentrer chez lui. Donc, vous voyez, je vais prendre une périphrase, mais voilà, le liquide séminal la nuit et les larmes le jour. Donc, Ulysse perd sa substance et veut rentrer chez lui. Et en face de ça, vous avez cette femme qui était prise de lui et qui va lui proposer, pour qu'il accepte de rester, l'immortalité. En lui disant, mais Ulysse, je ne comprends pas, tu veux rentrer, là je fais de la paraphrase, hein, c'est pas dit comme ça, mais tu veux rentrer chez toi voir ta Pénélope, mais Pénélope, elle est pas mieux que moi, regarde-moi, elle est pas... Et Ulysse lui répond, mais bien sûr, elle est pas aussi belle, tu es une déesse, etc., mais moi je préfère vieillir aux côtés d'elle que vivre ici pour l'éternité. Et donc, en fait, elle propose aujourd'hui ce dont tout le monde rêve, surtout du côté de la Silicon Valley, c'est-à-dire l'immortalité. Les transhumanistes proposent la vie éternelle aujourd'hui, travaillent là-dessus. Et on a en face un personnage qui dit que une non-mort ne fait pas forcément une vie. Et qu'en fait, la vie mérite d'être vécue justement parce qu'elle est limitée. Et donc, ça, c'est terrible pour Calypso, puisque Ulysse va repartir, parce que les dieux disent à Calypso maintenant... Tu le laisses partir. Et Calypso va avoir une sorte d'élan qu'on dirait aujourd'hui féministe avant l'heure. C'est qu'elle dit quand même, mais vous, les dieux, vous êtes quand même hallucinants. C'est-à-dire que vous pouvez vous coucher avec toutes les mortelles ou tous les mortels, hein, quand ils préfèrent les garçons ou parfois les deux, sans problème, parce qu'en fait, les dieux dans l'Antiquité, vraiment, dès qu'ils ont envie d'une mortelle, eh bien, ils se gênent pas pour la posséder ou d'un mortel. Mais moi, femme, j'ai trouvé quelqu'un immortel et vous m'obligez à le quitter. Donc, finalement, Calypso pointe du doigt le désir asymétrique. C'est-à-dire, quand on est un dieu, on peut tout se permettre, mais quand on est une déesse, on n'a pas le droit de tomber amoureuse d'un mortel. Et elle donne tout un tas d'exemples, en fait, de mortels dont étaient tombées amoureuses des déesses, qui ont été ou foudroyées par Zeus, ou criblées de flèches par Artémis sous ordre de Zeus. Et donc, elle pointe une inégalité dans le désir sexuel entre les dieux et les déesses. Et pourquoi je l'aime ? Parce qu'elle a le courage de dire ça. Et pourquoi je l'aime aussi ? Parce qu'elle me fait de la peine. Parce que je me dis quelle va être la vie pour l'éternité de Calypso après le départ d'Ulysse. Elle connaissait pas l'ennui, mais maintenant elle le connaît. Ulysse va lui manquer pour l'éternité.
0: Et tout ça, vous le racontez merveilleusement bien dans votre livre, L'Odyssée de l'Odyssée, tout ce que vous avez toujours voulu savoir sur les aventures d'Ulysse sans jamais avoir lu Homère, un livre paru chez Grasset. Alors, faut-il ou ne faut-il pas avoir lu Homère et faut-il avoir peur des classiques ? C'est une question qui vous a inspiré, Lou van Nijen, votre carte blanche.
3: Ouvrez vos livres, page 394.
4: Hélène, Christophe Onodibio, je ne sais pas pour vous, mais quand j'étais ado, je redoutais toujours ce moment du semestre où la prof de français nous annonçait les lectures obligatoires. Oui, je sais, paradoxal quand on est écrivaine. Il y a bien eu quelques exceptions, comme Tristan et Iseut, sorte de new romance médiévale, ou encore Les Liaisons dangereuses, que j'ai lu une veille d'examen et qui m'a happée, comme un soap opéra à la Desperate Housewives. Mais pour tous les autres, de Molière à Flaubert, en passant par Baudelaire et Sandrard, ces lectures furent un calvaire. D'ailleurs, ça reste entre nous, mais il y en a plusieurs que je n'ai même pas lues, leur préférant à l'époque la saga Twilight ou les Hunger Games. Bon, depuis j'ai fait la paix avec les livres du collège, mais ce n'est pas le cas de tout le monde. Selon un sondage réalisé par le Centre National du Livre en 2025, les classiques se placent en dernière position chez la majorité des lectrices, derrière les policiers, la science-fiction et la romance. Qu'est-ce qui nous repousse tant chez le classique avec un grand C ? Alors pour le comprendre, commençons déjà par sa définition. Selon le Larousse, un classique est un texte, je cite, « qui mérite d'appartenir à la culture générale et qui est enseigné dans des classes » ou qui a atteint une notoriété telle qu'il sert de référence dans son genre. Moi, ce qui m'embête dans cette définition, c'est le mot « mérite ». Qui décide qu'un texte est digne ou pas d'appartenir à la culture générale ? Alors oui, bien sûr, des experts sont là pour nous guider. Critiques littéraires et académiciens ont l'œil pour déceler les livres de la décennie, voire du siècle. Mais ces critères de sélection me semblent un peu biaisés. Si, quand j'étais ado, on m'avait dit « Tiens, lis ce livre parce que des gens importants le trouvent important », je serais vite retournée à mon smartphone. Malgré leur importance et les thèmes universels qu'ils soulèvent, les classiques rebutent parce qu'ils sont imposés. Et on le sait, le plaisir passe rarement par la contrainte. Et puis, au contraire de la littérature de genre, accessible à tous et à toutes, les classiques ont quelque chose d'intimidant. On pense qu'il faut avoir fait de grandes études pour les comprendre. Je ne compte plus le nombre de clients lorsque je travaillais en librairie qui me confiaient être à la recherche d'un livre facile. À la vue d'un gros pavé ou d'un texte du siècle passé, ils faisaient les yeux ronds. Leur mine déconfite trahissait une peur, celle de ne pas être à la hauteur. Il en existe plein, pourtant, des classiques abordables. Certains collègues, plus aguerris que moi, avaient la bonne technique. Il suffisait d'ancrer les classiques dans un contexte connu. Vous aimez le fantastique ? Maupassant vous fera frissonner. Les grands espaces vous font rêver ? Tenez un Jack London. Vous aussi, vous regardez les chroniques de Bridgerton sur Netflix ? Lisez du Jane Austen. Les clients repartaient contents, tout sentiment d'infériorité disparu. Personnellement, cette idée reçue de la haute littérature m'agace au plus haut point. Pourquoi lire Proust nous vaut-il l'admiration de nos pères, le dernier Musso en regard de dédain ? Accepter qu'il existe une vraie littérature revient à dire qu'il en existe une autre, fausse, dispensable, parce que jugée commerciale ou mal écrite. Pour la plèbe, quoi. Arrêtons une bonne fois pour toutes avec ces histoires de classe et lisons ce qu'on veut. Et rappelons-nous qu'avant d'avoir été élevés au rang de classique, de nombreux livres ont d'abord été sévèrement critiqués à leur publication. C'est notamment le cas du Comte de Monte Cristo, longtemps jugé trop commercial par la critique, ou encore de Madame Bovary. En 1857, Le Figaro écrit que Flaubert, je cite, « n'est pas un écrivain ». Quant au Courrier d'Odessa, il qualifie Anna Karénine, le chef-d'œuvre de Tolstoï, de « Camelot sentimental ». Voltaire, lui, traitera Shakespeare de « sauvage enivré » après sa lecture de Hamlet, la pièce phare du dramaturge britannique. Au final, ce ne sont pas les académiciens, mais le test du temps qui fera le tri entre les livres destinés à sombrer dans l'oubli et ceux qui définiront une époque. Souvent, a posteriori. Alors, les romans de guerre d'aujourd'hui seront-ils les classiques de demain ? Christophe Onodibio, qu'en dites-vous ?
5: Eh bien, moi j'ai trouvé que c'était une bien charmante histoire. Et vous la racontez si bien.
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0: C'est vrai, merci beaucoup Lou van Nijen. Christophe Onodibio alors, qu'en dites-vous ?
2: Ce que j'en dis, c'est qu'il y a une définition des classiques que j'adore, c'est celle de Italo Calvino, qui est un écrivain italien absolument génial, l'auteur du Vicomte pourfendu, qui a écrit un petit livre, disponible en livre de poche, qui s'appelle « Pourquoi lire les classiques ?». Et il définit un classique comme ça. Un classique est un livre qui n'a jamais fini de dire ce qu'il a à dire. Et je pense que ça nous suffit comme définition. Vous voyez, l'Odyssée, par exemple, et pourquoi j'ai eu envie d'écrire cette Odyssée, l'Odyssée, et de la re-raconter, c'est qu'en fait, Homère ne pensait pas à l'intelligence artificielle encore. Et pourtant, il en parle. Il en parle quand il raconte que les Phéaciens, qui est un des peuples que rencontre Ulysse dans son Odyssée, ils ont des bateaux qui en fait n'ont pas de pilote et qui naviguent par la pensée. Vous voyez, ça nous rappelle les voitures sans conducteur déjà. Bon, ça nous parle du féminisme, on en a parlé avec Calypso. Alors, je mets des guillemets, mais il n'était pas, on peut pas dire qu'Homère est féministe ou est anti-féministe. Mais en tout cas, il y a ces intuitions-là. Il nous parle du transhumanisme déjà. Et en même temps, il nous parle du désir, du deuil, de ce que c'est que d'avoir un enfant, d'aimer ses parents, de ce que c'est que d'avoir peur. Donc, à la fois, les plus vieux sujets, les sujets éternels de la vie humaine, de l'expérience humaine, ce qui fait que dans un classique, souvent aussi, on apprend, en fait, à vivre des expériences humaines qu'on va peut-être vivre plus tard, donc on prend de l'avance, mais aussi des choses de notre temps. En fait, un classique, c'est un livre qu'on peut lire et comprendre avec notre regard contemporain.
0: Alors, nous continuons avec le mot classique, parce que ici, dans Quartier Livre aussi, nous avons notre spécialiste des classiques, en la personne de Victor Ego, alias Nicolas Julliard. Alors, autant vous dire que rien ne lui échappe, et je pense que le classique du jour, Christophe Onodibio, ne vous laissera pas indifférent.
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8: Quand Ulysse, heureux d'avoir fait un beau voyage en passant par le Grand Tour, les chemins de Compostelle et le Burning Man Festival, revient chez lui, c'est pas pour rigoler. Pénélope est harcelée par ses prétendants, Ulysse va l'en débarrasser. Oh, et puis au passage, pendre haut et court les 12 servantes qui auraient fricoté avec les prétendants. 12 jeunes femmes pendues pour l'exemple. C'est peut-être un détail pour vous. Pour Margaret Atwood, ça veut dire beaucoup. L'autrice canadienne a été hantée, écrit-elle, par ces 12 pendus qui ne sont pas sans rappeler les châtiments cruels de son célèbre roman La Servante écarlate. Et Margaret Atwood n'est pas femme à s'en laisser compter. Souvenez-vous, les amis de Trump souhaitent bannir son best-seller.
9: Well, it's fake news, you know, it's just so... It's so fake.
8: La romancière se filme dirigeant un lance-flamme sur un exemplaire unique de la Servante écarlate réalisé dans un matériau ignifuge. D'ailleurs, c'est un peu au lance-flamme que celle qu'on a surnommée la Cassandre de notre temps réécrit l'épopée d'Ulysse dans un roman de 2005, l'Odyssée de Pénélope. Dans ce récit facétieux, l'épouse délaissée prend la parole à la première personne. Mais pas à Ithaque en des temps mythologiques, non. Celle qui nous parle est notre contemporaine, s'adressant à nous des premiers cercles de l'enfer où elle végète depuis les siècles des siècles. Sans corps, sans bouche, la communication est évidemment complexe. Parfois, Pénélope et ses semblables remontent à la surface, profitant du réseau Internet pour surfer sur les ondes et contempler le monde depuis l'autre côté des écrans. Malgré tout, elle parvient à nous raconter son histoire. Et ce qu'elle raconte est édifiant. Le héros, Ulysse, en prend pour son grade. Tricheur, manipulateur, l'homme est un beau parleur qui l'a séduit par ses récits. Des récits tout à sa gloire qui apparaissent volontiers à son épouse comme autant de vérités alternatives.
9: Fake news.
8: Surtout, le roman raconte comment Pénélope, femme d'une beauté assez quelconque, fait l'objet d'une attention soutenue pour une seule raison, c'est elle qui a l'argent de la famille. Et pour tout le monde, elle n'est qu'un second choix face à la belle Hélène, décrite comme une pimbèche de premier ordre qui se la pète grave. Alors Pénélope se morfond, pleure beaucoup, mais s'invente au fil du temps une forme de sororité avec ses servantes. Ces jeunes filles qu'elle envoie comme des agents infiltrés auprès des prétendants pour connaître leurs intentions. Ce qui, forcément, causera leur perte quand Ulysse, gavé d'aventure, revient au domicile conjugal. Mais l'idée géniale de Margaret Atwood, c'est de faire de ses 12 servantes un chœur, The Chorus Line, qui intervient régulièrement au fil du récit sous des formes très différentes, une comptine, un chant de marin, un drame shakespearien, une étude anthropologique ou les minutes d'un procès en vidéo. Et là, comme partout dans le récit, l'art de la formule, le sens unique des punchlines de Margaret Atwood fait mouche. Car oui, parfois il faut ce décalage, ce jeu de point de vue inversé et cet humour ravageur pour nous faire saisir toute l'horreur de ce qu'on lit, les viols, les meurtres, les mensonges. Comprendre que les récits éternels, nos mythes fondateurs, ont été écrits par les vainqueurs et que les vainqueurs, hier comme aujourd'hui, sont des hommes la plupart du temps.
0: Voilà, Christophe Onodibio, vous êtes très proche de cet ouvrage de Margaret Atwood, puisque vous en avez préfacé la traduction française, il me semble.
2: Exactement. Oui, en fait, j'avais été frappé par la lecture de ce texte, notamment parce que, pour une fois, je voyais quelqu'un qui s'emparait de cet épisode des servantes massacrées, alors non par Ulysse, mais sur l'ordre d'Ulysse, par Télémaque. Et l'Odyssée de Pénélope de Margaret Atwood, donc oui, a été réédité, et j'ai été très heureux d'en faire la préface. Et c'est très intéressant ce que vous disiez, parce qu'on pourrait en faire une comédie musicale, en fait, de cette Odyssée, parce qu'il y a ce côté, effectivement, choral, ce côté, le décalage, et ça rejoint d'ailleurs notre discussion sur les classiques, etc. Je pense qu'aujourd'hui, pour enlever la peur du classique, etc., il faut pas hésiter à faire aussi un peu d'humour, de décalage. Tout à l'heure, vous parliez de la mafia, il y a un côté film de mafieux dans l'Odyssée. Quand il revient, Ulysse, c'est un chef mafieux. Il y a une vendetta et il fait place nette, quoi. Comme dans les films de Scorsese ou dans Le Parrain de Coppola. Effectivement, il y a ce moment qu'on raconte jamais aux enfants, mais je pense que c'est important de raconter qu'il y a ça aussi dans le texte. Une fois qu'il a massacré les prétendants, ça tout le monde connaît l'histoire, il demande à son fils Télémaque de rassembler les servantes qui sont au nombre de 12 et qui ont, on le dirait aujourd'hui, couché avec l'ennemi, hein, des servantes collabos, on pourrait dire aujourd'hui, pour les mettre à mort. C'est-à-dire qu'on a un père qui mouille son fils, donc il demande à Télémaque de les passer par le fil de l'épée, et Télémaque va trouver que l'épée c'est encore trop bien pour elle, et donc va les pendre avec une corde de navire, quand on sait que le navire est un peu le symbole de l'Odyssée, puisque c'est le véhicule d'Ulysse, hein. Et Homère a cette description assez bouleversante. Il compare en fait la pendaison de ces 12 servantes à des petits oiseaux, des petites grives en fait qui sont prises dans les mailles du filet d'un chasseur et dont les petites pattes s'agitent avant d'être immobiles. C'est-à-dire qu'Homère utilise une comparaison qui montre qu'il désapprouve ce qui se passe. Et ça aussi, c'est très beau quand on aborde un texte comme ça, c'est qu'on sent que le poète est contre. D'autant plus qu'Ulysse, et ça c'est important de le dire puisque j'ai parlé des femmes puissantes tout à l'heure, Ulysse dit au prétendant explicitement au chant 22 « Vous couchiez de force avec mes servantes ». C'est-à-dire qu'Ulysse sait pertinemment que ses servantes qui sont des esclaves n'ont pas les moyens, ni physiques, ni politiques, de refuser, je veux dire, d'être abusées par des jeunes aristocrates qui, on l'a dit, vident la cave, tue les troupeaux d'Ulysse pour s'en nourrir, etc., et couche avec ses servantes. C'est-à-dire vraiment des porcs. Pour le coup, là, l'image de Circé qui change les compagnons d'Ulysse en porcs, on voit le lien avec les prétendants. Donc en fait, Homère nous montre qu'Ulysse, là, est en train d'aller trop loin, qu'il y a une souillure. Et Margaret Atwood a été la première à vraiment mettre en évidence ce côté sombre d'Ulysse et à redonner la parole à Pénélope. Mais au fond, c'est déjà dans Homère. Elle n'invente rien, comme moi j'invente rien dans l'Odyssée de l'Odyssée. Elle n'invente rien. Elle se contente, et c'est très bien hein, de faire ça, de suivre ce que nous dit Homère et d'expliciter. Et c'est pour ça que dans les classiques aussi, il faut dire ce qui est parfois très cruel, très violent, parfois très drôle. Il faut pas sanctuariser, sanctifier les classiques. Ce sont des textes qui parlent de la vie. La vie, parfois, elle est belle, parfois, elle est atroce. Les héros, voilà, ils sont pas purs. Et il faut le dire parce que c'est comme ça aussi qu'on apprend toute la saveur et la complexité de ce que c'est qu'une expérience humaine, et qu'on apprend que lire un livre, c'est se confronter à la vie dans tous ses aspects. Et Atwood l'a fait, moi j'ai adoré ce texte, donc oui, évidemment, j'ai accepté de le préfacer. Je lui rends hommage dans le livre, parce que c'est pareil, la mythomanie d'Ulysse, elle nous en parle. Les épisodes les plus connus de cette Odyssée, ben en fait c'est Ulysse qui les raconte quand il est chez les Phéaciens, il leur raconte ses aventures. Sauf qu'en fait, c'est pas Homère là qui raconte, c'est Ulysse. Il y a un flashback et Ulysse raconte ses aventures. Qu'est-ce qui nous dit que c'est vrai? Qu'est-ce qui nous dit pas que Ulysse fait ça pour gagner l'admiration des gens qui l'écoutent? C'est-à-dire ces Phéaciens qu'Homère décrit comme philomutoi, c'est-à-dire des gens qui aiment les histoires. C'est génial ça, un peuple qui aime les histoires. Et Ulysse va acheter finalement son retour, parce que les Phéaciens vont le raccompagner chez lui, par une belle histoire. Mais qu'est-ce qui nous dit pas qu'il est mythomane? Et Atwood, elle avait une comparaison, elle dit peut-être que le Cyclope, c'est peut-être vous savez, le tenancier d'une auberge de marins, qui avait qu'un œil, qui était borgne, et en fait, Ulysse a pas payé la note, et et le type est devenu fou. Mais il y a ce côté-là, il y a toujours ça chez Homère, il y a le côté... Moi, ça m'a toujours choqué, hein, Ulysse, qui ne parle que d'hospitalité, dans toute l'Odyssée. À chaque fois, il demande l'hospitalité et il aime pas quand le Cyclope lui donne pas l'hospitalité, etc. Sauf qu'en fait, Ulysse, quand il arrive chez le Cyclope, avec ses compagnons, il s'installe dans la grotte du Cyclope et il boulotte, il s'empiffre de tous les fromages du Cyclope, sans, il fait comme chez lui. Donc Ulysse bafoue les lois de l'hospitalité qu'il ne cesse de rappeler à chaque fois qu'il arrive dans une île. Donc vous savez, Ulysse, c'est ça, il est comme un être humain est, c'est-à-dire qu'en fait, ils sont pas parfaits. Et c'est ça qui est beau dans un classique comme l'Odyssée, et il faut aussi raconter ça aux enfants, aux adolescents. Et donc en Ulysse, on peut regarder un miroir qui est pas intimidant, parce que c'est pas un être parfait, loin de là. Et Pénélope non plus, hein. Vous savez qu'on l'a... Pénélope, vous savez qu'il y a des traditions, parce que le récit d'Homère, il a été continué par des post-homériques, des gens qu'on... Et en fait, Pénélope aurait couché, non pas avec un prétendant, mais avec les 108 prétendants. Et donc, elle aurait eu un enfant, et cet enfant, c'est le dieu Pan. Et Pan, en grec, ça veut dire pan, ça veut dire tout, parce qu'elle a couché avec tous les prétendants. Donc, un enfant serait né de cette union avec les 100 prétendants.
0: Ce serait une reine d'abeilles, alors.
2: Exactement. Non, mais voilà, vous voyez, quand je dis un classique, c'est un texte qui n'a pas fini de dire ce qu'il a à nous dire, c'est qu'en fait, on peut tout projeter, etc., et que c'est des personnages qu'on peut même continuer dans des fictions, etc. Les auteurs antiques se sont amusés à faire ça. Voilà. Et Pénélope n'est pas parfaite. Et pourquoi, d'ailleurs, elle n'aurait pas eu droit, elle aussi, accoucher avec un prétendant?
0: Ah bah bien évidemment.
2: Hein, pourquoi?
0: Bah franchement, 20 ans, c'est long. Hein.
2: Et exactement. Et pourquoi Ulysse a droit à Calypso, bah à non. Circé, voilà.
0: C'est sûr. Alors, Christophe Nodibio, le temps file et je suis désolée. Voilà.
2: Mais fera ça pendant une nuit, si vous voulez. Une longue nuit, une émission d'une nuit.
0: Alors, avec grand plaisir, on prend rendez-vous. Mais pour l'heure, si vous aimez jouer, eh bien, c'est votre moment.
10: Quiconque ose défier la puissance de Zeus doit être puni.
0: Alors, pas de panique, le QCM, c'est le questionnaire à choix multiples et il ne s'agit pas de l'épreuve du Sphinx. Vous ne risquez pas votre vie.
2: Mais j'adore jouer.
0: Êtes-vous prêt?
2: Oui.
0: Vous êtes prêt. Alors, première question. Alors, quel est le passage le plus émouvant pour vous dans l'Odyssée? Petit A, ce sont les retrouvailles du chien Argos avec son maître Ulysse. Oui, je sais, vous pleurez à chaque fois, vous allez me le dire. Petit B, la rencontre d'Ulysse avec sa mère aux portes des enfers. Petit C, la description du lit nuptial que fait Ulysse à Pénélope pour qu'elle le reconnaisse. Ou petit D, la destruction terrible du navire des Phéaciens puni par Poséidon pour avoir aidé Ulysse.
2: J'hésite entre... Alors, non, je vais pas dire le chien, même si c'est très beau. Je vais dire la description du lit... Voilà, c'est-à-dire, et je vais m'arrêter là, en fait, c'est Pénélope, dans l'Odyssée, c'est Pénélope qui trompe Ulysse, qui est plus rusée qu'Ulysse. Et elle le prend à son propre jeu, par cette ruse du lit. Je m'arrête là, mais c'est un lit, simplement, c'est un lit arbre. C'est un lit qui est creusé, fabriqué à partir du tronc d'un olivier enraciné dans le sol d'Ithaque. Mmh. Et en fait, c'est le seul secret que partagent Pénélope et Ulysse. Et Pénélope va réussir à prendre Ulysse à son propre piège.
0: Oui, et c'est très très beau. Deuxième question avec vous, Lou Van Nyen.
4: Quel dieu ou déesse grecque souhaiteriez-vous être? Petit A, Athéna, sortie toute armée et hurlante du crâne de son père Zeus. B, Dionysos, sortie de la cuisse de son père. C, Hermès, protecteur des voyageurs, des marchands et des voleurs. Ou D, Eos, la déesse de l'aube et du renouveau perpétuel.
2: J'adore les aubes et ça me déplaît pas l'idée d'être une déesse plutôt que d'être un dieu. Donc Eos, mais sinon j'adore Hermès. Hermès, créature trouble, très étrange, créature de l'entre-deux et il est assez passionnant. Dieu des commerçants et des voleurs.
0: C'est ça.
2: Je laisse la responsabilité à nos chers antiques. Voilà, pourquoi avoir imaginé ça?
0: Parce que c'est plus fun.
2: Voilà.
0: C'est pour ça.
2: Non, mais c'est des voyageurs, donc ça me plaît beaucoup. Ouais. Et des carrefours.
0: Et des carrefours. C'est ça, des marchands, des carrefours.
2: Carrefour, je pensais pas à une enseigne.
0: Non, on est bien d'accord. Voilà. Alors, troisième question. Après l'Odyssée, quel classique aimeriez-vous décortiquer? Petit A, l'Iliade, toujours d'Homère. Petit B, la Divine Comédie de Dante. C, l'Énéide de Virgile. Ou petit D, l'épopée de Gilgamesh, la fameuse, la première épopée de toute l'histoire de l'humanité.
2: On m'a interrogé sur l'Iliade et après l'Odyssée et je réserve ma réponse. Voilà.
0: D'accord.
2: Ça serait plutôt...
0: Ok.
2: Explorer l'autre, voilà, l'autre face de l'Everest.
0: Ouais. Eh bien, merci beaucoup d'avoir participé. Vous avez survécu.
2: Surtout avec le générique d'Ulysse 31 en fond. Hé,
5: hey, c'est Cartier.
0: Alors, la semaine dernière, nous recevions dans Quartier Livre la BDaste Myrion Mal dans le cadre du festival BDphile. Voici la question, Christophe Nodibio, qu'elle a souhaité vous poser.
11: Comme récemment, on a découvert que le premier humain enterré avec un texte, et donc que c'est un texte, n'est pas l'Odyssée, il me semble que c'est l'Iliade. Et je me demandais, quand on fait de la vulgarisation autour de ça, bah, comment est-ce qu'on peut expliquer simplement et clairement à quel point c'est quelque chose d'important en fait, pour notre société et voilà.
2: Alors, très belle question. Je dirais que l'Odyssée...

0: Et c'est Salif Keïta qui nous accompagne jusqu'au bout de la nuit. Voici maintenant les informations.
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0: Sur RTS Première, il est 6h. On se retrouve juste après pour le 6-10 du samedi.
1: Pierrick Jordan.
2: Le secrétaire américain à la Défense, Pete Hegseth, a affirmé ce matin que les États-Unis cherchent à établir un équilibre stable en Asie. Pour le Pentagone, aucun pays, y compris la Chine, ne devrait établir une hégémonie dans la région. Le ministre états-unien s'exprimait dans le cadre du dialogue de Shangri-La, un grand forum consacré aux questions de défense qui se tient à Singapour. Et lors de la même prise de parole, il a affirmé à propos de l'Iran que les États-Unis disposent d'un stock d'armes suffisant pour redémarrer la guerre. « Nous sommes tout à fait capables de reprendre les opérations si nécessaire », a-t-il menacé. Donald Trump, de son côté, continue de jouer la montre sur un possible accord avec Téhéran. Alors qu'il s'était dit prêt à prendre une décision finale, rien ne semble avoir été décidé à l'issue d'une longue réunion hier à la Maison-Blanche. Selon un responsable, Washington ne signera l'accord que si les lignes rouges sont satisfaites. Il a notamment cité l'interdiction de toute arme nucléaire pour l'Iran. De son côté, Téhéran dément qu'une issue ait été trouvée. L'inquiétude s'est faite sentir auprès des utilisateurs et des utilisatrices du lac à l'approche du G7 à Évian. Mais finalement, plusieurs manifestations nautiques ont été autorisées durant la durée du sommet. Le canton de Vaud rappelle toutefois qu'en fonction des décisions du commandement opérationnel du G7, la navigation et la plaisance pourraient être limitées, voire interdites. Mais pour l'heure, les mesures de sécurité concernent uniquement la partie française du lac. Elle affectera notamment les trajets de la CGN. Patrick Bruel ne chantera pas sur scène cet été, ni au Puy Live Festival, ni ailleurs. Sa société de production a décidé d'annuler tous les concerts en festival jusqu'en septembre afin de ne pas troubler la sérénité de ses manifestations, alors que le chanteur est visé par de nombreuses accusations et au moins 4 enquêtes pour viol. Ça représente une douzaine de dates, dont la seule qui restait en Suisse. Patrick Bruel conteste tous les faits qui lui sont reprochés. Du sport, Roland Garros continue de sourire au tennis féminin helvétique. Malgré l'élimination hier en début de journée de Victoria Golubic, deux Suissesses seront au rendez-vous des huitièmes de finale, Jill Teichmann et Belinda Bencic. Après l'exploit de la Biennoise qui a sorti en fin d'après-midi la numéro 10 mondiale Karolina Muchova en 2-7, sa compatriote singaloise l'a imitée dans la soirée en confirmant son statut de favorite face à l'américaine Peyton Stearns, expédiée 6-3-6-3. Au prochain tour, Bencic affrontera l'Ukrainienne Elina Svitolina, numéro 7 mondiale, tandis que Teichmann en découdra avec la Russe Mira Andreeva, 8e à la WTA. Et dans le tableau masculin, l'hécatombe des favoris s'est poursuivie hier avec l'élimination de Novak Djokovic. Le Serbe menait pourtant 2-7-0 avant la remontada du jeune Brésilien João Fonseca, 19 ans et 30e joueur mondial. Score final 4-6, 4-6, 6-3, 7-5, 7-5 en près de 5 heures de match. Un grand ciel bleu sur l'essentiel de la Suisse romande qui se maintiendra jusqu'à midi. De nombreux passages nuageux dans l'après-midi et la visite de quelques poussières du Sahara qui brouilleront l'horizon en montagne. De l'orage possible aussi dans les Alpes. Il fera minimum 13 degrés à l'aube en plaine, maximum 31 degrés.
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0: Aujourd'hui, Audrey Zano, attachée de production, Ila Ifio à l'accueil. Il a fait chaud cette semaine, très chaud, exceptionnellement chaud pour un mois de mai. C'est l'actu de la semaine.
1: La situation est alarmante, hein, c'est absolument le cas. On commence de plus en plus vraiment à prendre des risques avec notre climat parce qu'on sort de plus en plus du climat qu'on a eu au XXe siècle.
0: Extrait de l'interview d'une climatologue invitée dans la matinale et c'est dans l'actu de la semaine à 6h45. Pour accompagner cette chaleur, mais en musique, on se déhanche et on écoute en boucle votre pépite du jour. Bonjour Stéphanie Jovanovic.
2: Bonjour, oui, il fait chaud et on va en profiter pour écouter un hit en puissance d'une nouvelle chanteuse qui s'appelle Naïka avec son morceau One Track Mind qui j'espère vous fera danser.
0: Oui, danser du compas en l'occurrence. À tout à l'heure pour la pépite Stéphanie Jovanovic. Vous signez aussi la programmation musicale de cette émission. Et pour prendre un peu d'air frais, voilà, cheveux dans le vent, bon, avec un casque sur la tête, on se fait une balade à moto.
3: Oh, je me réjouis, je trouve que c'est dommage que le trajet soit trop court, évidemment. Mais disons qu'il faut surtout penser aussi à la circulation, ça, faut toujours être conscient quand même, parce que sur une moto, on a l'impression d'être très indépendante, mais au fond, c'est pas du tout le cas.
0: Les motards, et les motards dans l'occurrence. Au début des années 70, extrait sonore dans la séquence archive de Véronique Rabou vers 6h30. Ego System, c'est aussi dans le programme de cette première heure consacrée aujourd'hui à la solitude. Quelques conseils pour en sortir. Exemple, accepter les compliments.
4: Prenez-le, acceptez-le comme un cadeau et soyez-en reconnaissant. Laissez infuser cette petite émotion agréable au fond de vous plutôt que de la bloquer et d'être un peu en défense. C'est pas toujours une stratégie de manipulation.
0: Voilà quelques clés pour sortir de la solitude avec l'invité d'Ego System. Faire des compliments sincères, n'hésitez pas en ce samedi 30 mai. Faites-vous aussi des compliments à vous-même. C'est aussi simple que ça. Voilà, ravi de vous accueillir dans le 6-10.

0: Alex Warren avec ce titre Fever Dream. Il est 6h08, le moment choisi de la semaine sur notre antenne. Ce sont les autres, le Tour de Suisse, un voyage thématique à travers le pays proposé par les quatre radios de la SSR. C'était mercredi entre 10h et 11h sur RTS Première. On retrouve Stéphane Gabiou.
1: Étape 2 sur 4 de ce Tour de Suisse qu'on vous propose en cette année 2026. Et aujourd'hui, je vous dis bonjour en Romanche, Biendi, c'est du Sourcilvane. Ce sont en effet les Grisons qui nous accueillent pour cette deuxième étape, pour une émission que nous allons consacrer aux ponts. Alors, il y a les ponts qu'on peut traverser physiquement, qu'ils soient en bois, en pierre, en acier, en béton. Et puis, il y a les ponts qu'on peut bâtir, je dirais plus symboliquement, entre deux cantons. Par exemple, ici, le canton des Grisons et celui du Tessin, qui n'est pas très loin, en gros, qui est derrière la montagne que je vois là devant moi, au-dessus de moi, ou alors des ponts pour nous permettre d'accueillir des personnes venues d'autres pays issus de l'immigration, comme on dit, je pense évidemment à ces personnes aussi qu'on évoquera. On évoquera un peu tout cela, un peu, j'allais dire, en suspension ce matin, puisque c'est en effet d'un pont suspendu que je vous parle. Bienvenue, ou plutôt, comme on dit ici, bienveni a vos stots.
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1: Alors, pas d'émission CQFD ce matin, puisqu'on vous propose donc cette émission nationale. Nationale, ça signifie que pendant que je vous parle là, en direct ce matin, sur RTS Première, eh bien, il y a ma collègue Lisa Vicard qui fait la même chose. Elle est à quelques mètres de moi aussi sur ce pont que je vais vous décrire. Donc, elle est sur SRF 1, elle parle de Brücken, auf Deutsch, natürlich. Mon collègue Davide Gagliardi sur RT 1, lui, il parle de Ponti, il ponte, i ponti. Et puis, tout à l'heure, à 11h, Gabi Degonda parlera aussi des ponts sur RTR. Nous sommes tout près du village de Dizentis. Ici dans la région, on parle plutôt de Moucheté, c'est le nom en romanche, mais Dizentis, on connaît un petit peu mieux, dans la vallée qu'on appelle la Sourcelva. Et le pont que nous avons choisi, c'est le plus long pont suspendu des Grisons. C'est un pont pour les piétons. Il s'appelle la Pendenta, ça veut dire la suspendue. Je trouve très joli ce nom qui a été choisi. Il est tout neuf, hein, ce pont. Il a été inauguré en novembre 2024. C'est un pont en acier qui est déjà une attraction touristique dans la région. La Pendenta fait 270 mètres de long. En dessous de moi, je ne sais pas si vous l'entendez un petit peu, parce que voilà, il est en dessous, il y a 100 mètres déjà de vide. Alors ça, c'est pas le vide qu'on va entendre. C'est pas non plus la gorge étroite qui s'appelle la gorge Kouflons qu'on va entendre, mais ce qu'on peut entendre peut-être, c'est le jeune Rhin antérieur. Il est tout petit, c'est pas encore un fleuve, hein, c'est encore une petite rivière. Au fond, alors tout en bas, je distingue aussi un autre pont. Lui, en l'occurrence, il est juste au-dessus de la rivière. Ça, c'était autrefois le chemin des muletiers pour aller dans le village en face de Dizentis, de l'autre côté du Rhin, le village de Mompe-Medel, que je vois au-dessus de moi aussi. Ah ouais, voilà, il est pas très grand. Il y a une petite église aussi que je suis allé visiter hier, qui s'appelle la chapelle San Valentin, pour rejoindre à partir de là. On peut aller plus haut vers le col de Loukmanière, à la frontière avec le Tessin. Mais évidemment que c'était moins pratique avant, parce qu'il fallait descendre au niveau de la rivière pour ensuite remonter de l'autre côté, voilà. Alors que ce pont suspendu, il est en hauteur, donc ça nous permet en fait de traverser la vallée plutôt en hauteur, donc de pas devoir monter trop bas, enfin de trop haut et redescendre, enfin tout ça. Voilà, vous aurez compris un petit peu. Dans quelques minutes, je suis en train de quitter la passerelle. Pendant que je vous parle là, on va recevoir justement accueillir la personne qui a réalisé ce pont suspendu, le bâtisseur de ponts ici dans la région. Mais en attendant, je vais courir. Je vais devoir courir là parce que j'ai rendez-vous près d'une autre petite église que je vous décrirai tout à l'heure. Je vais rejoindre une bâtisseuse de pont à sa manière. Elle s'appelle Carmen Flepp. Attention, j'arrive ici, je m'installe. Attention, voilà, nous sommes en direct sur RTS Première et on dit Biendi à Carmen Flepp. Bonjour.
3: Biendi.
1: Ah, j'ai couru, voilà. Alors vous êtes bâtisseuse de pont. D'ailleurs, comment est-ce qu'on dit le pont en romanche?
3: La ponte.
1: La ponte. Comment vous écrivez ça?
3: La ponte. On écrit, mais on dit seulement la ponte.
1: Ok, on ne prononce pas le T. Oui. Et c'est intéressant parce que c'est comme en allemand, c'est féminin, un pont en romanche, alors que chez nous, c'est masculin.
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0: La ponte, on dit comme ça, donc en romanche, un mot féminin pour un mot masculin chez nous en Suisse romande, le pont sur lequel a couru courageusement Stéphane Gabiou cette semaine pour cette émission spéciale sur la thématique, vous l'avez compris, des ponts. Il était donc en direct du plus long pont suspendu des Grisons près de Dizentis, un nouveau pont nommé la Pendenta, et c'est à réécouter sur RTS Première. Vous allez sur l'émission de mercredi dans les autres entre 10h et 11h.
4: Alors c'est

0: Lerita Mitsuko, alors c'est quoi, hein, c'est quoi tout ça? Un extrait de l'album sorti en 2000, Best Of. Il est 6h16, vous êtes sur RTS Première. La solitude serait le mal du siècle, elle touche les plus jeunes et beaucoup les personnes âgées. Alors comment recréer du lien quand on se sent prisonnier de sa solitude? On écoute ce matin David Gourion, il est médecin psychiatre et docteur en neurosciences. Il propose un parcours en 10 étapes avec des outils très concrets pour petit à petit retrouver le goût des autres.
1: Je propose des outils très concrets dans plusieurs registres qui sont complémentaires. Des outils qui peuvent être des outils très comportementaux, c'est-à-dire on va modifier des petites habitudes en commençant par des choses très simples qu'on peut avoir tendance à éviter de faire quand on est un peu timide ou quand on a été seul un peu trop longtemps, qui sont de s'intéresser plus aux autres, à leur visage, à leurs mots, à les regarder, mais aussi à l'expression. Hein, notre visage, c'est un peu la façade de notre maison, c'est un lieu qui doit être accueillant et chaleureux. Je parle du vrai sourire incarné, celui qui vient du cœur. Ça peut aussi lui donner un peu envie de nous faire plaisir, se souvenir de son prénom. Ça peut être le voisin, ça peut être quelqu'un, les commerçants du quartier, etc. Faire ce petit effort de se souvenir de petites choses. On a du mal avec les compliments. Moi, je vois beaucoup les patients ou les patientes qui ont des difficultés relatives à la solitude. Je teste ça parfois en entretien, de faire un petit compliment en disant « moi je trouve que vous avez une capacité vraiment à extrêmement bien décrire votre situation, c'est quand même précieux d'avoir ça ». Et c'est intéressant de voir comment les gens réagissent. Et bien des gens, dans ces difficultés-là de vie sociale, vont un peu rejeter le compliment. Vous dites ça parce que vous êtes mon psy, sous-entendu c'est une technique. Je dis non, mais c'est pas une technique de manipulation pour etc. Ce serait fort malvenu de ma part. Faire un compliment à quelqu'un, c'est un peu lui faire un cadeau. Moi, si quelqu'un me fait un cadeau et que je lui renvoie à la figure, je pense que la personne ne sera pas très contente. Et c'est exactement ce que vous faites quand vous refusez un compliment. Si ce compliment est honnête, que ça n'est pas un compliment de manipulation qui attend de vous quelque chose en retour, prenez-le, acceptez-le comme un cadeau et soyez-en reconnaissant. Laissez infuser cette petite émotion agréable au fond de vous plutôt que de la bloquer et d'être un peu en défense. C'est pas toujours une stratégie de manipulation pour obtenir je ne sais quoi de votre part. Donc voyez, on part sur des conseils qui peuvent être des conseils très comportementaux. Ça peut être intéressant aussi, ça cette technique elle est assez fabuleuse et elle marche vraiment je trouve rudement bien, de s'intéresser à la gestuelle et à la posture de l'autre. La gestuelle et la posture de l'autre, c'est que si je me mets un tout petit peu en miroir, de façon discrète, mais pas qu'en miroir de sa position, mais aussi de sa respiration, de son intonation, c'est comme si j'allais chercher la personne là où elle est, et que je la prenais là où elle est pour l'amener un peu vers mon univers. Donc ça peut être des conseils très comportementaux, ça peut être aussi des conseils, ce qu'on appelle dans notre jargon très cognitif, c'est-à-dire on va travailler sur des pensées, sur des croyances. Je n'ai pas grand-chose à dire, je ne suis pas à la hauteur de ces situations. Ces personnes ont aussi beaucoup de mal avec le partage de l'intimité. Mais en même temps, si vous ne partagez pas quelque chose de votre intimité, même si c'est une petite chose, où étais-je ce week-end, vous maintenez l'autre à distance. Parce que là encore, le grand principe de la réciprocité sociale fait que si je vous amène sur un terrain d'intimité, ça va vous inciter aussi. C'est au fond une forme de confiance que je vous ai donnée, là aussi une forme de cadeau. Et c'est le don et le contre-don, et donc ça va vous amener aussi d'une certaine façon à vous ouvrir à quelque chose. Donc je propose d'essayer comme un chercheur qui tâtonnerait, qui essaierait différentes pistes. Il n'y a pas de recette miracle, mais plein de petits outils. Certains peuvent convenir à certaines personnes et pas à d'autres. Si vous êtes passionné d'écriture, pourquoi ne pas trouver un groupe d'écriture? Et je crois beaucoup à ça. Hein. Moi, je milite même pour qu'il y ait des prescriptions culturelles et que les médecins puissent prescrire des visites de musées, d'expositions, des concerts, etc. chez les personnes qui souffrent de dépression ou de solitude. Et je crois que ça peut, et c'est pas que je crois, il y a un corpus de données, il y a même eu toute une recension de l'OMS sur le sujet qui montre que ces prescriptions culturelles ont au moins autant d'effet que les anxiolytiques pour soulager les anxiétés légères ou passagères que nous pouvons éprouver.
0: David Gourion qui publie « Remède à la solitude » aux éditions Marabout. Égosystème, c'est à 13h sur RTS Première. Avec Florence Farion. On écoute Meymouna. Meymouna, le bon choix sur RTS Première.

0: C'est sublime et c'est une pépite de chez nous, ici en Suisse romande, Maymouna, avec ce titre « Le bon choix ». Il est 6h25. Le samedi, c'est vécu maintenant. Quelle attitude avoir quand on est séropositif? Dire la vérité, mentir et le cacher? La question a été posée à Arturo et voici son témoignage. En 1984, il apprend sa séropositivité. C'est le début de l'épidémie. Aucun traitement n'existe. La maladie fait peur. Elle est mortelle. Il partage donc son vécu. Muriel Mera lui demande s'il a déjà menti sur sa séropositivité.
1: Oh oui. Beaucoup, énormément, à ma famille, à mes amis, à mon employeur. Dans mes rencontres sexuelles, on ne parlait pas, c'était pas un sujet. Donc oui, j'ai beaucoup, beaucoup menti. Et quand je rencontre, par exemple, des personnes avec lesquelles on a eu des relations sans préservatif dans ces époques-là, et on a discuté, et on était tous dans la même situation.
2: Vous étiez tous séropositifs et vous ne le disiez pas à l'autre?
1: Non.
2: Mais il n'y avait pas la peur ou la culpabilité de rendre quelqu'un malade parce qu'on ne lui a pas parlé, parce qu'on lui a menti?
1: Je pense qu'il y a des blocages qui vous empêchent de voir quoi que ce soit comme issue. Et vous ne pensez pas à l'autre. La première chose que vous pensez, c'est qu'il reste dans moi, que ça ne se sache pas. Et c'était tellement fort quand on vous annonçait ça. On vous disait, monsieur, vous savez, le sida, la maladie, elle dort dans vous, on ne sait pas quand elle va se réveiller. Par contre, ce qu'on sait, c'est faites très attention si vous voulez parler avec votre employeur. Très attention si vous voulez parler à vos amis. Et très attention si vous parlez à votre famille. Et on a tous eu ça comme message. Et on ne parle pas. Je me suis beaucoup menti à moi-même. C'est-à-dire, c'était une époque où il n'y avait pas de médicaments, où il n'y avait pas de traitements. Et on était comme les funambules sur les fils. Et on marchait comme ça.
2: Vous oubliez votre statut ou vous...
1: Non, je ne l'oubliais pas. Mais j'étais en pleine forme. Je pensais que si j'avais le sida, j'allais mourir tout de suite. Et je me disais tout le temps, tu vois, ils se sont trompés. Malgré que, très souvent, je cherchais dans mon corps des taches noires devant le miroir. Ça, oui. Là, je ne pouvais pas me mentir. Là, il fallait affronter la réalité. Et c'était des moments très durs à vivre.
2: Vous les viviez seuls, vu oui. Que vous avez menti à vos amis, à votre famille?
1: Je ne voulais pas les faire du mal. Pour vous dire que je me suis mis toujours à la place de l'autre. Et j'ai décidé ce que j'allais dire ou pas à l'autre, selon ce que moi, je croyais que l'autre était capable d'entendre. Donc l'autre, en fait, n'existait pas. Il a fallu que les virus se réveillent. Et en ce moment-là, ouais, je veux qu'on me connaisse comme je suis, ce que je vis. Et en ce moment-là, j'ai commencé à parler.
2: Quand vous êtes tombé malade?
1: Oui, en 1995. Je suis tombé là, très, très malade. Je pouvais pas marcher. J'étais en fauteuil roulant, amnésique. Et là, quand je me suis plus mis à la place de l'autre, là, il y a eu mon étonnement. Quand ils ont vu, ils ont mis une photo sur la Suisse, là, les gens du quartier, « Ah, mais on t'a vu sur le journal. Et comment ça se passe ?» Mais après, ça continue à être normal de m'inviter à manger sans changer les couverts, comme il fut un temps que quand on vous invitait à manger, on mettait une assiette en carton et les services jetables.
2: C'est aussi pour ça qu'on ment.
1: C'est aussi pour ça qu'on ment.
2: Quand vous êtes tombé malade, c'est là où vous vous êtes dit, j'ai envie de dire la vérité, j'ai envie que les gens me connaissent comme je suis. Pourquoi c'est important, ça?
1: Parce qu'ils ne me connaissaient pas. Ils connaissaient quelqu'un partiel. Mais ils ne savaient pas vraiment au fond de moi ce que je vivais. Et je trouve que ça, c'est important, que les gens connaissent. je me suis senti tellement léger. Cette énergie qui m'occupait des pensées à vous, je vous sais, qu'est-ce que je vous ai dit? Et à l'autre, qu'est-ce que je lui dis? Mais toute l'énergie des pensées en ça, tout d'un coup, je peux la récupérer. Et l'effet de transmettre ta vérité, tu vas recevoir une autre vérité. Et c'est très enrichissant comme relation. Beaucoup plus que dire une réalité que tu ne vis pas. Et tu vas penser que l'autre, ce qu'il te dit, il ne le vit pas non plus.
2: Quand on ment, on a tendance à penser que l'autre ment aussi.
1: Eh oui, parce que on a été entouré de ce monde. Déjà pour l'identité sexuelle. Et dans une société extrêmement machiste. Où il fallait mentir jusqu'au moment où tu arrives à l'âge que c'est une évidence. Et c'est là où la société, elle t'oblige à t'assumer ou à partir. Mais quand on s'assume, il y a aussi une force qui s'installe.
0: Arturo, qui se confie à Muriel Meira, il est impliqué dans la prévention du VIH. Il partage son expérience dans le cadre de l'association PVA Genève, personnes vivant avec. Vous pourrez l'entendre à nouveau ce lundi dans On en parle. Le guichet est consacré aux mensonges. Deux invités répondront à vos questions. Et On en parle, le deuxième service, c'est à 9h dans cette émission. Xavier Bloch, aujourd'hui, vous parlera de la vague de chaleur actuelle. Bon, là, ça va mieux ce week-end. Des astuces pour adapter vos logements. Le tri des déchets aussi, peut-être que vous allez ce week-end vous y mettre. Ne vous trompez plus de poubelles et aussi les voitures électriques, les batteries qui gagnent en autonomie. D'autres sujets encore au menu à partir de 9h.

0: Les Four Tops, un titre qui fête ses 60 ans cette année. Oui, il est sorti en 1966 à 6h34.
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0: On prend la route dans la séquence archive avec vous, Véronique Rabou. Bonjour.
2: Bonjour Karine.
0: Vous êtes documentaliste à la RTS. Et de quoi parle-t-on ce matin avec nos précieux extraits d'archives sonores?
2: Et oui, le printemps est là, les oiseaux chantent. Mais alors pas que, Karine, hein, le vrombissement des motos aussi. Alors on aime ou on n'aime pas, hein, voilà. Mais on les voit et surtout on les entend passer en solitaire ou en meute. Les motards fleurissent sur les routes de Suisse.
0: Et qu'en dit-on des motards dans les années 70.
2: Eh bien, vous allez voir que ce n'est finalement pas si différent des opinions actuelles. Nous sommes ici en 1972 pour l'émission de télévision Temps Présent et on rencontre des jeunes motards et motardes. On leur demande ce qu'est un motard.
3: Je pense qu'il y a pas mal d'automobilistes qui nous font des coups durs. Assez par, des films qu'il y a eu assez mauvais sur les motos, comme les anges l'enfer. Tous ces trucs-là, quoi. Ouais, ils nous prennent pour des voyous, quoi, blouson noir, n'importe quoi. Alors que nous, on fait ça pour notre plaisir, et puis on est touristes. C'est un plaisir de rouler, de faire des kilomètres, quoi, tourner. Être bien, être à l'air.
4: Et vous pensez que c'est les films qui ont provoqué cet état d'esprit?
3: Ouais, assez, parce que je sais pas, bon, maintenant la moto, ça revient, mettons, à la mode, comme il y en a beaucoup qui disent. Il y en a beaucoup, bon, c'est des petits minets qui roulent. Là-dessus pour la ville. Ceux-là, on les compte pas, quoi. C'est pas des motards.
4: Qu'est-ce que c'est un motard, alors?
3: Bah, pour moi, un motard, c'est un type qui fait de la moto par plaisir. J'entends qu'il achète une moto pour rouler, pour voir des beaux paysages, se promener, pas rester en ville à pourrir avec la pollution, quoi.
4: Parce qu'il y a des bistrots, on vous veut pas.
5: Bah ouais. Ouais, ah ouais. Ils sont même nombreux.
6: Il y a des bistrots, on s'est fait vider.
5: Et même des... Ouais, on s'est fait vider.
6: C'est bizarre qu'on faisait trop de bruit.
4: Comment est-ce qu'on s'y est pris pour vous vider?
6: Ben, on nous a simplement dit on veut plus de motards ici, puis c'est tout.
5: Non,
6: c'est... On est parti. Oui, oui.
0: Ah oui, c'est certain que leur image de blouson noir et voyou leur colle à la peau, c'est toujours la guéguerre entre motards et automobilistes.
2: Eh oui, ça ressort souvent en effet. Le risque principal, c'est le comportement des autos face aux motards. Nous allons entendre dans ce deuxième extrait ce qui, pour nos amis les motards, est le plus dangereux, mais aussi quel plaisir ils ont de prendre cette route.
0: Et c'est un extrait de la même émission de Temps Présent, toujours en 1972.
4: Et les choses que vous redoutez le plus sur une route?
7: Les voitures.
8: Les voitures.
4: Un.
8: Les vélos.
9: Les pluies.
10: La pluie.
11: Verglas. Gravier, voiture.
12: Les rails de tram.
13: Il y a aussi la nuit, il y a les hérissons.
14: Les piétons.
15: Tout ce qui se trouve sur la route, sauf le bon goudron bien plein. Des fois, les surprises, comme par exemple un gros caillou. Les bœufs de vache.
4: Qu'est-ce qui est arrivé là?
16: Une voiture qui est sortie d'un stop. Sans regarder.
4: Truc habituel.
16: Un PP de 72 ans, à qui on a apporté le permis.
17: De façon jeune.
16: Qui avait une masse bleue sur la gauche. C'est tout.
4: Voilà. C'est ce qu'il a dit.
16: Voilà, qu'on lui a apporté le permis, c'est ça qui est bonheur. Puis après, on dit que c'est les jeunes qui font les.
18: À ce stage-là, il faut avoir le permis.
19: Déjà, avec ça, on arrive à se faire plaisir. On arrive à se faire peur, mais. Plus peur. Autre chose.
4: Plaisir ou peur?
19: Plaisir et peur? Eh bien, des fois, même les champions, ils se cassent la figure, là. C'est là où on se fait peur. Un virage est un peu mal abordé ou trop vite. Si ça passe, ça va, mais si on le passe sur le dos, ça c'est plus grave. C'est là la peur.
4: Ça vous arrive souvent d'avoir peur avec une moto?
19: Disons qu'avec les automobilistes qu'il y a, ben ça arrive. Oui, ça m'arrive assez souvent. Oui. Les gens se rendent pas compte que ça peut rouler à 200, c'est ça? C'est ça le danger, je crois, qu'il y a sur la route.
4: Que vous pouvez rouler à 200.
19: Ouais, qu'on peut rouler à 200.
4: Et le plaisir?
19: Que j'ai ma moto, je suis partout. Je sors de la ville, je vais faire un petit col, ça me détend. Puis j'oublie beaucoup de choses, j'oublie le travail, tout.
4: C'est un petit col après le travail?
19: Ouais, de temps en temps. Ça détend, je trouve.
4: Quand vous dites c'est râpé, oui, c'est quoi encore? Vous dites
14: autre chose? C'est planté.
15: Gamelé, planté, viandé.
13: Viandé. Sur le toit.
15: En général, c'est soit viandé, s'il saigne, et puis autrement, il s'est planté tout court.
4: J'avais l'impression que vraiment un motard, il doit se planter une ou deux fois avant de savoir ce que c'est.
15: Il doit pas, mais il est. Il peut pas faire autrement en général.
4: Qu'est-ce que vous préférez dans la moto? C'est la vitesse? C'est les virages?
14: Ah, moi, c'est les virages.
4: Pourquoi?
14: Les cols et tout ça. La vitesse, à un moment, mais c'est lassant avec les cols, les courbes.
6: c'est beaucoup plus intéressant.
13: Il y a une sensation qui est plus terrible.
6: Voilà, c'est ça. La moto, c'est les courbes, c'est penché, c'est la vitesse, bon, c'est bonheur, c'est comme dans une décapotable.
0: Véronique Rabou, vous aviez parlé de motardes en début de chronique. Est-ce qu'elles sont nombreuses chez les motards?
2: Oui, alors c'est pas la majorité, hein, bien sûr, mais chez les filles, il y a celles qui en font et celles qui préfèrent être passagères.
0: Ouais, ce n'est pas si simple hein, d'être passagère. On écoute le prochain extrait.
7: Quelle sensation avez-vous quand vous partez le matin sur votre moto par un beau jour de printemps?
8: Oh, je me réjouis, je trouve que c'est dommage que le trajet soit trop court, évidemment. Mais disons qu'il faut surtout penser aussi à la circulation, ça, faut toujours être conscient quand même, parce que sur une moto, on a l'impression d'être très indépendante, mais au fond, c'est pas du tout le cas. On dépend beaucoup des autres usagers de la route, et on s'en rend très vite compte.
7: Vous allez vite ?
8: Pour le moment, normalement.
7: C'est-à-dire ?
8: Je respecte la limitation de vitesse.
7: Non, mais quand vous pouvez aller vite ?
8: Oh, 120, pas plus.
7: Votre Mercedes, vous faites du 120 ?
8: Oui.
7: Qu'est-ce qu'elle dit ?
8: Au début, elle n'était pas contente, mais enfin, si vous voulez qu'elle dise.
7: Est-ce que l'attitude de vos camarades a changé depuis que vous avez une moto?
8: Les garçons surtout. Les filles, pas tellement, non. Les garçons, oui, pas mal d'admiration au début. Puis je crois qu'ils s'habitueront finalement.
7: Il y a longtemps que vous vous intéressez à la moto?
9: Oui, ça fait 2 ans, à peu près.
7: Comment c'est arrivé?
9: C'est-à-dire, je voyais beaucoup de jeunes de mon âge qui avaient des motos, surtout des garçons. Et puis, j'ai voulu en faire un tour une fois. Et puis, ça m'est pris comme ça. J'ai eu un plaisir que je n'avais jamais éprouvé avant. J'avais envie de faire de la moto.
7: Quel plaisir?
9: Je sais pas, peut-être la vitesse, peut-être d'être sur une grosse machine. Peut-être aussi le risque.
7: Aimer le risque?
9: Bon, ça ne me dérange pas.
7: Conducteur, est-ce qu'il sent si par hasard sa passagère a
6: peur?
7: Ah oui, bien sûr. Il faut être doué pour être passagère. Je veux dire.
6: Non, faut suivre.
13: Faut avoir des bons nerfs.
6: Non, faut suivre.
15: Faut avoir des bons réflexes.
6: Je crois qu'il faut pas avoir peur, c'est tout. Ouais. Si on a peur, c'est fichu, on est crispé, on penche mal.
15: Oula.
6: Si elle est crispée, qu'elle penche pas en même temps que lui.
15: Ça, c'est désagréable.
7: Comment ça se ressent?
15: Quand vous penchez la moto, vous sentez que vous n'arrivez pas à la pencher, il n'y a pas de problème. Ça. Et puis une moto qui reste droite dans un virage, elle sort du virage. Alors à ce moment-là, vous devez planter les freins, comme on dit.
7: Le plaisir donc des virages, de la vitesse, mais aussi de serrer un garçon, non ça...
13: Pour certaines, oui, pour certaines.
7: Pour qui?
13: Des minettes en ville.
10: Il y a pas mal de petites bonnes femmes qui traînent dans les bistrots pour faire de la moto.
6: Ah oui, il y en a même qui sortent avec des gars rien que pour leur moto, ça a eu arrivé.
0: Question, les filles seraient-elles plus prudentes que les garçons? Véronique Rabou.
2: Pas sûr.
0: Merci pour ces archives. Et on se dit à la semaine prochaine.
2: Et un bon week-end.

0: Mon sourire, Zaz, il est 6h45. Ou 7h moins le quart. Sur RTS Première, dans l'actu de la semaine, des températures exceptionnellement élevées pour la saison. Cette vague de chaleur qui a frappé la Suisse et une partie de l'Europe, de plus en plus tôt, de plus en plus intense et longue. Et pour la première fois, un avis de canicule lancé au mois de mai par Météo Suisse. Valérie Auert recevait mardi Sonia Senevitratne. Elle est climatologue, professeure à l'EPFZ, vice-présidente du GIEC, le groupe d'experts intergouvernemental sur l'évolution du climat. Et elle se disait pas surprise par cette situation.
1: Il fallait certainement s'y attendre. On sait que donc les températures sont en train d'augmenter, les canicules deviennent de plus en plus fréquentes. Si on prend un événement qui avait à peu près une fréquence d'une fois tous les 10 ans, sans l'influence humaine, maintenant un événement de ce type a lieu 3 ou 4 fois tous les 10 ans. Et en plus, effectivement, comme tous les mois se réchauffent, on a maintenant cette extension de la période des canicules aussi au mois de mai, donc au printemps encore, et puis aussi à la fin de l'été.
2: Comment expliquer ce phénomène ? C'est du très concrètement à quoi ?
1: Très concrètement, c'est simplement qu'on a fait des émissions de gaz à effet de serre. Ces émissions sont dues à la combustion d'énergie fossile, donc de gaz, pétrole, charbon. Et puis, donc le CO2 s'accumule dans l'atmosphère. Plus on a de gaz à effet de serre dans l'atmosphère, plus le rayonnement augmente. Et donc, ça induit un réchauffement. En moyenne, on a un réchauffement global qui est très élevé. On s'approche bientôt d'à à peu près 1,5 degré de réchauffement global. Et puis, régionalement, on a une très forte augmentation de la température. La Suisse est très fortement touchée. En moyenne, on a environ 3 degrés de réchauffement en Suisse. Donc, on est vraiment très fortement touché.
2: La Suisse se réchauffe plus vite que certains pays voisins.
1: Je dirais que l'ensemble de l'Europe centrale se réchauffe de manière très claire. Par contre, l'ensemble de l'Europe se réchauffe de manière beaucoup plus forte que la plupart des autres continents.
2: Ouais. On peut dire aussi que l'Europe vit en ce moment la même anomalie que le fameux dôme de chaleur canadien de juin 2021.
1: Oui, alors c'est vrai qu'en juin 2021, on a vraiment eu des températures qui étaient très élevées au Canada, presque 50 degrés à l'époque. Mais c'est vrai que ce qui était frappant, c'était qu'on était très loin des températures qui avaient lieu d'habitude. Et donc, effectivement, il y a certains parallèles qui ont été approchés parce que maintenant, on est quand même seulement en mai. Et les anomalies de température, les déviations de température par rapport à ce qu'on a d'habitude sont très fortes.
2: Vous l'avez dit, hein, Sonia Senevitratne, la Suisse se réchauffe actuellement à une cadence de 3 degrés. À quoi ressembleront alors nos saisons dans un monde à plus 2, plus 3 degrés en moyenne ?
1: Ça va continuer, disons, à empirer à la fois. Donc, on a une augmentation de la température, donc de moins en moins de neige en hiver. En été, des températures de plus en plus extrêmes, des canicules très, très fortes. Mais aussi, on a un effet sur les précipitations, sur le cycle de l'eau. En moyenne, des étés plus secs et puis aussi quand même en même temps une augmentation des précipitations extrêmes. Donc quand on a des précipitations extrêmes, elles ont tendance à devenir de plus en plus intenses. Ça induit par exemple des inondations. On a eu ce genre d'événements aussi les dernières années et puis par ailleurs donc des sécheresses plus fréquentes par exemple en 2022.
2: Ouais, pour certains scientifiques, on bascule littéralement dans l'inconnu. Vous partagez ça, ce constat ? Vous le direz de la même façon ?
1: Peut-être pas à 100%, mais disons pas tout à fait dans l'inconnu, dans la mesure où quand même on a des scientifiques, enfin on a la recherche sur la climatologie qui nous permet d'anticiper une partie de ce qui a lieu. On a des modèles physiques qui représentent très bien en fait ce qui est en train de se passer. On sait plus ou moins à quoi s'attendre. Malgré tout, je dirais qu'un des problèmes, et c'est là où je rejoins quand même ces commentaires-là, c'est que le climat auquel on va faire face de plus en plus, c'est un climat qui n'a jamais lieu par le passé, donc il peut certainement y avoir un certain nombre de surprises, c'est ça un des problèmes.
0: La climatologue Sonia Senevitratne, qui était l'invitée de Valérie Auert mardi dans la matinale, pour parler donc de cet épisode de canicule qui se termine. Aujourd'hui, il fera maximum 30 degrés en pleine avec des orages prévus, notamment demain, avec un maximum de 28 degrés. On respire à nouveau en Suisse romande. Mais en attendant, dans la pépite, Stéphanie Jovanovic, vous faites grimper un peu plus les températures.
3: Oui, pourtant il fait déjà très chaud. Alors on ne va pas se plaindre, voilà l'été, toujours l'été, comme dirait les négresses vertes. Voici venu le temps des baignades dans le lac, des piscines de rosée avec modération évidemment.
0: Évidemment.
3: Mais surtout, voici venu le temps des tubes de l'été. Et oui, ils sortent de leur terrier comme une hermine qui pointe le bout de son nez. Alors il y a les poids lourds annoncés, en tout cas lancés tel quel, comme le Die Die de Shakira et Burna Boy, la chanson officielle de la Coupe du Monde de football qui sonne comme ça.

0: Die-die.
1: Die-die, alors on risque de l'entendre quelques fois.
2: Je pense.
1: Et il y en a d'autres dans les starting blocks, on verra bien qui l'emporte, mais c'est sans compter sur les outsiders, les petits nouveaux qui sortent de nulle part et qui partent à l'assaut des charts, mine de rien. Alors l'été dernier, c'était Louisa, je sais pas si vous vous en souvenez, avec son Soleil Bleu.
2: Ah oui.

0: D'ailleurs, il me semble qu'elle répète toujours la même phrase durant toute la chanson, non ?
1: On n'en jugera pas, mais effectivement, elle est quand même restée dans la tête tout l'été.
0: C'est efficace.
1: C'est vraiment un peu un ver d'oreille qui a fonctionné en 2023.
0: Exactement.
1: Alors, voilà. Toute cette introduction pour vous me voyez venir lancer les paris sur une de ces artistes encore inconnues, mais qui pourrait bien inonder vos oreilles cet été. Et c'est une artiste franco-haïtienne qui pourrait bien faire de l'ombre, ma foi, à Shakira. Elle se nomme Naïka et ça sonne

0: Et là, c'est plutôt du compas, hein. C'est une danse créole.
1: Ouais, c'est très, très... Ouais, moi, je trouve ça quand même vachement plus subtil, en fait, j'avoue.
2: Oui.
1: Mais c'est vrai que tous les ingrédients sont là pour accompagner nos soirées estivales. Il y a un rythme chaloupé, justement, qui s'inspire du compas haïtien, des sonorités qui font un peu voyager, une voix sensuelle... Bref, un univers musical parfait, absolument taillé pour l'été.
0: C'est parfait. D'ailleurs, elle a, c'est une trend sur les réseaux sociaux, si jamais.
1: Bah oui, c'est en train de monter. Voilà,
0: ça monte beaucoup. Bon, alors, vous nous présentez cette Naïka.
1: Oui, volontiers. Alors, c'est une chanteuse franco-haïtienne. Oui. Elle est née aux États-Unis. Elle a grandi entre les Caraïbes, la France, le Kenya, l'Afrique du Sud. Voilà, un peu une enfant du monde,
0: oui, c'est ça,
1: pour le cliché, quoi. Et ça lui a donné finalement une culture très riche. Elle chante en anglais, en français et en créole. Et c'est d'ailleurs aussi grâce à ce fameux dernier couplet de ce single One Track Mind que l'on va découvrir tout rapidement ensemble. Ce dernier couplet est donc chanté en créole. Et c'est grâce à ça qu'elle s'est fait connaître sur les réseaux. Et ce titre déjà enregistre de jolis scores en écoute sur les sites de streaming. Alors que ce morceau est sorti en janvier et qu'elle était plutôt inconnue il y a quelques mois. Elle vient d'ailleurs à peine de sortir son premier album. Et d'ailleurs, elle s'est déjà fait repérer aussi par les programmateurs du Montreux Jazz Festival, car elle sera sur scène, tout de même, au Montreux, le 7 juillet. Ce qui est quand même pas mal.
0: Exactement. Ensuite, MJF officiel en plus.
1: Exactement, pas à la scène gratuite. Faut payer pour y aller.
0: Oui, il y a encore des places, j'ai regardé.
1: Oui, c'est très conseillé d'ailleurs.
0: Oui.
1: Bref, une étoile montante donc, mais qui ne sera pas filante, je l'espère. Effectivement, elle n'est pas juste un produit de label. Elle s'est formée dans une prestigieuse école de Boston, la fameuse Berklee College of Music. Ce qui lui a permis entre autres de tourner avec Michael Bolton. Elle s'est distinguée aussi lors d'un fameux prix de la fondation John Lennon. Donc elle a déjà un joli parcours musical. Et justement, musicalement, c'est ça qui est assez génial. On y vient, donc une sorte de fusion de pop moderne très rafraîchissante, de R&B très classe et de sonorité afro-caribéenne qui amène justement ce qu'il faut, un peu de luminosité dans sa musique. Et c'est aussi finalement sa sobriété qui m'a plu. Là où en certains en font un peu des tonnes pour surligner un côté un peu exotique entre guillemets, elle reste dans une certaine douceur, aussi une authenticité, dans un mix assez subtil, qui ne donne plus envie de chalouper que de twerker.
0: Donc voilà, je vois la différence.
1: Un peu la différence.
0: Là, j'ai l'image, c'est bon.
1: Donc une musique plus proche finalement de l'érotisme, de la séduction que de l'aguichage forcé, et ça marche. Un charme certain, donc qui rappellerait les grandes réussites, par exemple, d'une certaine Rihanna. Avec aussi des petits traits étonnants, j'ai trouvé le synthé assez 80s, qui était vraiment du plus bon ton, ce qui lui donnait un petit caractère en plus. Juste prêter l'oreille à ses sentiments, moi, oui, je les aime beaucoup. Donc, vous l'avez compris, je suis d'ores et déjà conquise et je sais déjà qu'elle va ouvrir ma playlist de l'été 2026.
0: C'est déjà fait.
1: Mais oui,
0: mais oui.
1: En boucle.
0: On est deux. Allez, on écoute One Track Mind. C'est donc Naïka avec ce titre qui est déjà un tube. Et si vous allez écouter son album, moi, il y a ce titre Soleil qui me fait vraiment fondre. Naïka.
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0: One Track Mind de Naïka. Alors Stéphanie Ivanovitch, vous êtes restée.
1: Oui.
0: Il y a une version qui vient de sortir.
1: Tout juste cette semaine.
0: Ouais,
1: avec... Je vois venir.
0: Non, parce qu'on aime tellement ce titre. Et on s'écoute cette version avec Kalash.
1: Oui,
0: Naïka.
1: La partie 2.
0: Allez. Ah, allez, on se fait plaisir.

0: On a lagué le compas, on l'a lâché ce compas, cette danse haïtienne avec Naïka, ce titre One Track Mind. Il y a deux versions, la première celle-ci avec le chanteur martiniquais Kalash. Sur RTS Première, il est 7h, place aux informations.
1: Normalement. Frédéric Vollery.
2: Sous pression, Patrick Bruel, accusé de violences sexuelles, annule ses concerts dans les festivals de cet été entre juin et septembre, y compris en Suisse. Selon sa société de production, cette décision a été prise pour ne pas troubler la sérénité des manifestations. Il ne se produira donc pas au Puy Live Festival fin juin. Invité dans le 19-30 de la RTS hier soir, son directeur, Michel Marguera, s'est dit soulagé après cette longue période d'incertitude.
3: C'est clair que le silence nous a fait mal parce qu'en fait, les gens ne comprenaient pas. On disait, mais qu'est-ce qui se passe? Mais on ne pouvait pas parler. Donc, en fait, c'est pas qu'on attendait puis qu'on voulait à tout prix avoir ce concert. C'est qu'on était en discussion avec eux. Et puis, comme on l'a déjà dit à plusieurs reprises, on avait des réalités économiques qu'on ne pouvait faire fi.
2: À noter que les dates de tournée prévues hors festival sont, elles, maintenues. Voiliers et pédalos pourront naviguer sur le Léman durant le G7, mais pas partout. Après une phase d'inquiétude des utilisateurs et utilisatrices du lac à l'approche du sommet à Évian, plusieurs manifestations nautiques ont finalement été autorisées durant le G7. Le canton de Vaud rappelle toutefois qu'en fonction des décisions du commandement opérationnel du G7, la navigation et la plaisance pourraient être limitées, voire interdites. Mais pour l'heure, les mesures de sécurité concernent uniquement la partie française du lac. Elle affectera notamment les trajets de la CGN. Le risque d'antivirus pour la population suisse reste faible. C'est ce qu'a indiqué hier l'Office fédéral de la santé publique à la RTS. Un foyer s'était déclaré le mois dernier sur un bateau de croisière qui reliait Ushuaia en Argentine au Cap-Vert. Un seul patient infecté soigné en Suisse a quitté l'hôpital, Mathieu Anderson.
4: Cet homme avait été pris en charge à l'hôpital universitaire de Zurich après avoir été contaminé à bord du paquebot MV Ondus. C'était en avril dernier. Il a pu quitter l'hôpital, nous confirme l'OFSP. Son hospitalisation n'était plus nécessaire après 2 semaines. Quant à son épouse, elle est toujours en confinement à son domicile pour une durée de 42 jours. Même situation pour une autre femme à Genève qui s'est mise en auto-isolement chez elle. Un quatrième Suisse est considéré comme cas contact. Il s'agit d'un membre de l'équipage du MV Ondus. Cet homme domicilié en Argovie avait été rapatrié dans le pays de son employeur, les Pays-Bas, où il a été testé négatif. Il a pu rentrer en Suisse la semaine dernière via la Rega. Il est actuellement en observation à l'hôpital cantonal d'Arreau. L'OFSP dit suivre la situation de près et être en contact régulier avec les cantons concernés. Au total, le bilan de l'infection, toutes nationalités confondues, se monte à 12 cas suspects confirmés, dont 3 morts.
2: C'est une première depuis le début de l'épidémie d'Ebola en République démocratique du Congo le 15 mai. Un patient contaminé a été déclaré guéri. L'Organisation mondiale de la santé l'a annoncé hier. Jérôme Jeannin, en quoi cette première guérison est-elle exceptionnelle ?
5: Elle est encourageante parce que la souche Bundibugyo qui sévit actuellement est encore peu documentée. D'après l'étude, des cas connus, son taux de létalité semble inférieur à 25%. Alors c'est 2 fois moins que la souche Zaïre responsable des épidémies précédentes, mais ça reste tout de même l'un des agents pathogènes les plus létaux au monde. En plus, le Bundibugyo est plus virulent, plus difficile à détecter, ce qui implique souvent une prise en charge tardive, compliquée par l'absence de vaccins et de traitements antiviral. Dans le cas qui nous occupe, le patient guéri doit sa survie à sa réponse immunitaire et aux anticorps qui ont bloqué le virus. Il s'agit donc d'une victoire biologique et médicale symbolique, même si les séquelles restent possibles à plus long terme. Dans le contexte actuel, l'OMS a identifié plusieurs vaccins et traitements en développement qualifiés de prometteurs. Il s'agit désormais de mener des essais cliniques pour évaluer leur efficacité.
2: Donald Trump continue de jouer la montre sur un possible accord avec l'Iran. Alors que le président américain s'était dit prêt à prendre une décision finale, rien ne semble

0: semble avoir été décidé à l'issue d'une longue réunion hier à la Maison-Blanche. Selon un responsable, Washington ne signera l'accord que si ses lignes rouges sont satisfaites. Il a notamment cité l'interdiction de toute arme nucléaire pour l'Iran. De son côté, Téhéran dément qu'une issue ait été trouvée. Servette chinoise et championne de Suisse de football féminin. Les Genevoises ont battu hier Young Boys 2-0 lors du match retour de la finale du championnat. Un titre mérité pour la Genevoise Amina Muratovic.
1: Ça représente tout le travail qu'on a fait durant toute la saison. C'est, entre guillemets, la récompense qu'il y a à la fin, donc c'est cool.
2: C'est cool, devant un record d'affluence en championnat, près de 6000 personnes pour vous aujourd'hui. Il y a eu des belles émotions, hein?
1: Oui, c'est vrai que ça fait plaisir. On n'a pas eu l'habitude ici au stade de Genève d'accueillir autant de monde. C'est vrai que quand on a joué à Berne, par exemple, lundi, il y avait beaucoup plus de monde, etc. Je pense qu'ici, il y a encore du chemin à faire, mais de voir qu'il y a beaucoup de monde, enfin plus de monde que d'habitude qui soit venu, ça fait plaisir.
2: Puis sur le match, qu'est-ce que vous avez à nous dire? Bon, vous tuez le suspense hyper vite, de nouveau.
1: C'est vrai qu'on tue le suspense super vite, mais après, dans ce genre de match, on sait que rien n'est gagné. Il suffit d'un but pour relancer l'équipe adverse, etc. Donc tout peut aller très vite parce que c'est une finale et c'est pas un match comme les autres. Donc on savait que malgré l'avance qu'on avait, entre guillemets, bah, ça voulait rien dire qu'il fallait continuer à pousser tout le long jusqu'à la fin.
0: Des propos recueillis par Cédric Moret. Roland Garros continue de sourire au tennis suisse féminin. Malgré l'élimination hier en début de journée de Victoria Golubic, elles sont encore deux Suissesses au rendez-vous de huitième de finale. Jill Teichmann et Belinda Bencic se sont respectivement imposées hier en 2-7 gagnants. La météo, le soleil sera voilé par de nombreux passages de nuages élevés aujourd'hui. Des averses orageuses sont possibles en seconde partie de journée dans les Alpes. Les températures, 13 à 17 degrés ce matin en pleine, jusqu'à 30 cet après-midi. Une dégradation est attendue demain après-midi avec des orages fréquents.
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4: La circulation est dense sur les principaux axes du réseau routier romand. Toutefois, aucune perturbation n'est à signaler. La situation complète de l'état des routes de Suisse peut être consultée à tout moment sur notre site rts.ch/trafic.
3: Infotrafic RTS, en collaboration avec les CFF et le TCS.
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4: Et merci de rejoindre cette émission, deuxième partie, un déménagement hors norme réalisé sur 6 ans. Les collections du musée d'histoire naturelle de Neuchâtel, ce sont près d'1 million de spécimens déplacés dans un endroit plus adapté. Une BD reportage raconte cette folle aventure à travers le regard d'une mouette rieuse.
7: Elle se pose des questions sur nos pratiques bizarres de garder des animaux dans des caisses et puis aussi... Je trouvais que c'était intéressant de mettre un animal vivant pour pouvoir échanger avec les autres animaux, même si techniquement ils sont naturalisés, donc ils ne peuvent pas parler. Mais là, je trouvais sympa que ce soit aussi eux qui racontent l'histoire. La mouette, elle peut interagir avec et elle peut aussi nous traiter d'humains complètement fous.
4: D'humains complètement fous, l'illustratrice Marimo qui nous raconte les coulisses de sa BD reportage collection bestiale. Alors que nous disent les collections d'un musée sur la mémoire du vivant et sur notre propre espèce? À 7h30, je reçois aussi le directeur du musée d'histoire naturelle de Neuchâtel, Ludovic Maggioni. Et parmi les spécimens incroyables de notre espèce, il y a des coureurs de rallye automobile.
8: Une ancienne voiture, je pense, ça se conduit plus facilement que les voitures modernes de maintenant. Ça reste une simple voiture, une boîte à crabots, des freins. C'est moins sophistiqué, je pense. C'est pour ça que j'ai choisi une VH. Et puis surtout une Lancia, parce que je voulais refaire avec une Lancia avec laquelle j'avais gagné 35 ans en arrière.
4: François Bonny, 66 ans, qui a pris cette semaine le départ du rallye du Chablais en catégorie véhicule historique. Un retour sur route après 25 ans d'absence. On l'entendra tout à l'heure dans la rencontre sport. Les Invisibles, aujourd'hui, portrait d'une interprète en langue des signes. Et pour la radio, on va déjà apprendre à signer le mot invisible.
9: En langue des signes, on le signe qu'on met l'index sur l'œil
4: et puis les deux mains se rejoignent devant pour montrer qu'on ne voit plus rien et donc on n'existe pas.
9: Vous avez compris, invisible en langage des signes. Laurette Gervais interprète en langue des signes dans le portrait des invisibles. Les Helvètes, la génération Z suisse, c'est Clémentine aujourd'hui qui se présente. Elle a 25 ans et elle prépare une thèse sur la pollution des plastiques.
10: On est très collaboratif, genre on veut beaucoup partager de choses, on crée vraiment des amitiés profondes, genre une envie de collaborer entre nous, même à travers différents groupes de recherche, à travers différents pays. Genre c'est vraiment une envie de partager que j'aime vraiment beaucoup. Mine de rien, oui, on finit par créer des amitiés, créer des amours, c'est assez commun. Les gens de recherche aiment bien se retrouver entre eux. On a un certain esprit scientifique critique qui s'accorde bien.
9: La suite à 7h50 dans Les Helvètes avec Clémentine, 25 ans. Good morning la Suisse, c'est Sandro Lichy qui a la technique, Audrey Zano attachée de production, Ilaï Fio à l'accueil, Stéphanie Jovanovic signe la programmation musicale.

0: François and the Atlas Mountains avec Clara Luciani. Rappelle-toi. Plus de 20 000 personnes la pratiquent. Elle était interdite jusqu'en dans les années 70. On craignait que son enseignement entrave l'apprentissage de la parole. Et elle n'est toujours pas reconnue par la Confédération. Je vous parle de la langue des signes. On fait la connaissance aujourd'hui de Laurette Gervais. Elle est interprète en langue des signes. Elle raconte pour les invisibles à Raphaël Boucher les coulisses d'un métier qui lui impose rigueur, neutralité et confidentialité.
1: Moi, j'ai appris la langue des signes, en fait, par hasard. Par attrait, petite, comme ça fait 30 ans que je fais ce métier. À l'époque, c'était pas reconnu vraiment pleinement comme un métier, en fait, interprète. Donc, c'était vraiment une langue que j'admirais comme ça, de loin. Et puis ensuite, c'est pour moi vraiment par les hasards de la vie qui ont fait que sur le chemin de mes études, tout à coup, un jour, j'ai bifurqué. Je me suis adressée à une association de sourds en disant « je ne sais pas signer, mais j'ai vraiment envie d'apprendre ». Et puis ça a été un peu un troc. J'aidais à faire des courriers, des téléphones, etc. Et puis en fait, je côtoyais des sourds toute la journée. J'ai pris des cours et puis une fois bilingue, je me suis présentée à l'école d'interprète et j'ai été prise et j'ai jamais arrêté depuis.

0: En fait, quand on fait bien son travail, on devient invisible en tant qu'interprète parce que la communication, elle devient finalement fluide entre les deux interlocuteurs ou plus. À partir du moment où on commence à nous oublier, finalement, on sait que notre travail est bien fait et puis qu'on arrive à vraiment retransmettre tous les propos dans les deux langues.
1: Invisible, tiens d'ailleurs, comment est-ce qu'on signe ce mot en langue des signes ?
0: En langue des signes, on le signe, moi je vous montre comme ça. Donc on met l'index sur l'œil et puis les deux mains se rejoignent devant pour montrer qu'on ne voit plus rien et donc on n'existe pas.
1: Est-ce que le fait que cette langue ne soit pas encore reconnue par la Confédération, c'est comme une langue qui fait partie du patrimoine culturel de l'UNESCO, est-ce que ça fait forcément de vous, en tant qu'interprète en langue des signes, une militante ?
0: Je pense que oui. Si la langue était reconnue en Suisse, ça donnerait un accès non négociable à avoir droit à une traduction en langue des signes, parce que, faut quand même savoir que c'est pas toujours le cas. Moi, après 30 ans de travail, pas plus tard qu'avant-hier, je dois dans quand même pas mal de situations encore défendre notre droit d'être là, de prendre notre place et de pas être au coin, au fond de la salle pour pas trop déranger, parce que malheureusement ça existe encore. Donc oui, je pense que quand on est interprète en langue des signes, forcément on côtoie la communauté sourde, on côtoie une minorité, on travaille avec une langue de travail qui n'est pas reconnue par son propre pays. Donc forcément, je pense que tout ça, on est obligatoirement quelque part militant. Sinon, on ne fait pas ce métier. Le secret professionnel est vraiment au cœur du métier. Parce que sans ce secret, les personnes en présence, surtout quand on parle d'interprétation de liaison, donc de choses un peu plus privées, intimes, et même tout ce qui n'est pas public, on va dire, eh bien, sans ce secret, les gens ne pourraient pas s'exprimer librement. Et c'est aussi que notre communauté, et la communauté des sourds, est petite. Ça, c'est aussi une autre problématique des interprètes et de leur place, c'est qu'on peut traduire pour une personne sourde dans une situation. Si elle est agréable, tout va bien. On peut la recroiser ensuite en soirée, etc. Par contre, traduire pour une personne sourde qu'on connaît très bien dans un milieu professionnel et puis être la personne qui va traduire son licenciement, c'est extrêmement difficile. Et c'est là que je disais, la neutralité, c'est vraiment aussi le cœur de notre métier, ainsi que le secret professionnel. La fidélité du message, même s'il est difficile à traduire. Et puis, des situations chez un juge, toutes les situations pénales sont très, très difficiles parce qu'un interprète dit « je » et dit pas « je » pour ses propres propos, mais il dit « je » en se mettant à la place de la personne qui traduit. Donc, si ce sont des choses très générales, tout va bien, une conférence, ça va pas nous toucher plus que ça. Par contre, dire « je » pour une personne, un criminel, ou pour quelqu'un dont on partage absolument pas les propos, c'est très compliqué. Quelque chose qui revient beaucoup chez les interprètes en langue des signes, et les interprètes, je pense, tout court, c'est toujours la remise en question sur est-ce que j'ai bien fait de dire ce mot ? Est-ce que j'ai bien traduit ? Est-ce que là, c'était bien ça ? Est-ce que je suis bien restée à ma place ? Est-ce que l'habillement était adéquat pour tel... Enfin voilà, on a tout ça sans cesse. Avec les années, moi, je commence à me détacher un tout petit peu et à faire un peu plus confiance. Mais en fait, on est sans cesse dans la remise en question pour toujours essayer de mieux faire.
2: Laurette Gervais, interprète en langue des signes, portrait aujourd'hui des invisibles réalisé par Raphaël Boucher. La Suisse qui compte environ 10 000 personnes sourdes de naissance et près d'un million de malentendants. Laurette Gervais travaille comme interprète d'ailleurs en ce moment à Vidi, mon frère de François Gremaud, dont le frère Christian est sourd. Cette pièce de théâtre est à voir jusqu'au 5 juin au théâtre donc de Vidi-Lausanne.

0: une longue virgule comme ça. On passe la cinquième, enfin la sixième, ça dépend le boîtier de vitesse. C'est la rencontre sport. Il n'avait plus conduit en rallye depuis 25 ans. François Bonnier a décidé à 66 ans de prendre le départ du rallye du Chablais. C'était ce jeudi, en catégorie véhicule historique. Le Vaudois avait gagné l'épreuve en 1991. Elle s'appelait à l'époque Rallye des Alpes Vaudoises. Son retour est une sacrée surprise. En fait, tout est parti d'un repas un peu trop arrosé, comme il l'a confirmé à Stéphane Trisconi.
1: Effectivement, c'est un repas, un dîner à l'avait chez des voisins qui, eux, participent à des courses, qui font du karting, qui font un peu de tout, puis que, bien sûr que l'apéro, il prolonge le repas, et ils me disent « Ouais, mais vous, les vieux, c'était comme ça à votre époque, machin. » Je dis « Mais arrêtez, ouais, ça n'a rien changé. »« Non, non, ça a changé. » Je dis « Mais les vieux, on vous allume. »« Ouais, c'est pas vrai. » Je dis « Allez, prochaine, Chablais, je vous allume. » C'est pas vrai, tu seras pas là. Eh ben, j'ai tenu mon pari, j'assume. Et puis, de l'appréhension, ben, j'en ai quand même, effectivement.
2: Ça fait combien de temps que vous n'avez plus piloté officiellement en rallye, en compétition?
1: Alors, ça fera 25 ans que j'ai plus piloté derrière un chrono avec un numéro. J'ai eu la chance de faire, au début du président Eric qui a repris le rallye du Chablais, je pouvais faire ouvreur pour le rallye. Voilà, mais tu roules un peu normalement, donc c'est pas la compétition réelle, mais tu t'es quand même l'esprit un peu course. Mais ça fait effectivement 25 ans que j'ai pas eu un chrono. Ça va être difficile.
2: Et vous dites, rien n'a changé en 25 ans? On conduit toujours de la même manière une voiture de rallye?
1: Effectivement, une ancienne voiture, je pense, ça se conduit plus facilement que les voitures modernes de maintenant. Ça reste une simple voiture, une boîte à crabots, des freins. C'est moins sophistiqué, je pense. C'est pour ça que j'ai choisi une VH. Et puis surtout une Lancia, parce que je voulais refaire avec une Lancia avec laquelle j'avais gagné 35 ans en arrière.
2: Et pas n'importe quelle Lancia, c'est le couleur Martini. C'est important les couleurs, rouge, blanc, bleu.
1: Alors effectivement... j'ai eu la chance de trouver, bon, on en trouve chez chaque préparateur, il y en a en tout cas une qui est aux couleurs Martini. Celle que j'ai trouvée, c'est ici en Suisse. Elle était aux couleurs Martini. Il y en avait une deuxième qui était pas aux couleurs Martini, qui était un petit peu plus évoluée, mais j'ai préféré prendre celle-ci. Ça changeait pas grand-chose. Alors, je pensais que ça me convenait mieux. Ça ressemblait plus à celle que j'avais, parce que c'est les mêmes années que je roulais en 90 et 93-4. J'avais déjà une Lancia Delta. J'avais pas la même mécanique, parce que j'avais une 8 soupapes, maintenant c'est des 16 soupapes, beaucoup plus puissantes. Donc je serais content d'essayer quelque chose de plus moderne, mais autrement, au niveau véhicule, la forme est la même, donc le plaisir va être magnifique.
2: Mais je le vois, je vous entends parler, je vois vos yeux, ah, ça pétille, je me dis, il est comme un gamin, François Bonnier.
1: Effectivement, je suis comme un gamin, et puis il y a un moment, je dis à ma femme, des fois, je dors pas la nuit. Enfin, j'y pense de plus en plus. Puis là, ça commence. On va commencer les reconnaissances demain avec le navigateur. On va faire 3-4 passages. La semaine prochaine, c'est vite passé. La voiture, elle va arriver. Je vais pouvoir l'essayer à laver un petit peu. Je n'ai jamais roulé avec. Je vais pouvoir faire 2-3 machins. Et puis, on va se la mettre en main. C'est quand on partira d'aigle. Puis comment on va faire la super spéciale des airs. Sur le routier, on va se la mettre en main.
2: Quel regard vous avez sur le rallye d'aujourd'hui avec, on l'a vu, 81 équipages au départ. Il y a beaucoup de monde qui pratique, des jeunes, des anciens. Vous avez quoi comme regard?
1: Alors moi, je trouve que c'est magnifique encore qu'il y ait quand même autant de monde par rapport au coût que ça engendre, quand même louer des voitures maintenant. Dans le temps, on avait chacun des petites voitures, des Renault, des petites Ford, des petites Opel. Maintenant, les coûts, ils augmentent parce que c'est des voitures très chères et des voitures modernes. C'est pour ça qu'on voit plus de petites voitures, c'est dommage. Le plaisir, il est la même chose au bout d'un moment que tu commences. C'est clair qu'une fois que tu as goûté à quelque chose de gros, tu redescends pas avec la petite Toyota.
2: Et vous, votre plaisir, c'est les anciens modèles, c'est les anciennes voitures, c'est les Lancia.
1: Effectivement, voilà, c'est pas pour le budget, parce que le budget est exactement le même, mais c'est vrai que je voulais une ancienne voiture, parce que maintenant, les modernes, on roule tous les jours avec, pratiquement, tu chopes une voiture, tu achètes une Porsche, un machin, c'est une voiture moderne. On a l'habitude des vitesses au volant, les palettes et tout ça, mais moi j'aime encore la boîte qui craque et puis voilà, puis le bruit, c'est différent.
2: Ouais, la mécanique, vous aviez le choix, vous vouliez prendre une 6 vitesses, vous avez choisi une 5 vitesses, pourquoi?
1: Ben parce que la 6 vitesses, c'était l'Evo 2, elle est déjà plus large. Je me suis dit, les routes, elles sont pas mal étroites chez nous. Donc 10 cm, ça représente quelque chose contre les murs.
2: Route que vous connaissez bien, vous l'avez gagné ce rallye. À l'époque, il s'appelait Rallye des Alpes Vaudoises, c'était pas le Rallye du Chablais.
1: C'était le Rallye des Alpes Vaudoises à l'époque, effectivement. C'était les années 91. Les routes, Longrain, Col de la Croix, c'est tous les mêmes spéciales. Les virages, c'est toujours les mêmes. Il y en a qui sont plus larges, il y en a qui sont rétrécis, mais il y a plus... d'après moi, la topographie n'a pas beaucoup changé. on habite une région extraordinaire.
2: L'ambiance rallye, c'est toujours la même, cette famille rallye, cet échange entre les pilotes qu'il y avait à l'époque, c'est toujours la même chose. Ah, je vois grimacer.
1: Écoute, je ne suis pas tous les jours les rallyes, je vais les regarder, mais je ne vais pas souvent après faire la fête. Non, dans le temps, c'était festif. Les vieux et les jeunes, on discutait. Des Erwin Keller qui sont de nouveau là, qui ont 70 ans, mais on pouvait boire des verres, on faisait la fête tous les soirs. Ils venaient reconnaissance, ils venaient dormir à la maison. Maintenant, c'est un peu... C'est un peu chacun pour soi, c'est chien et chat un peu. C'est toi, t'as la miroir, tu t'as fait ci. C'est... Je pense qu'il n'y a plus la bonne ambiance comme avant, je pense.
2: On est plus dans un mode compétition. À l'époque, c'était quoi? C'est plus amateur? C'est un peu péjoratif de le dire.
1: Oh, c'était peut-être plus amateur, mais c'est vrai que c'était plus l'amitié. On s'aidait, on se prêtait des pièces. Je pense maintenant, c'est beaucoup des teams. Avant, c'était de l'amitié. C'était... On faisait des assistes chez des voisins, chez des copains. C'était plus rigolo.
2: Bon, ça reste de la compétition quand même. Est-ce qu'il y a un objectif pour vous sur ce rallye du Chablais? Arriver au bout, j'imagine. Déjà, le premier objectif, au niveau classement, vous visez quelque chose. Ne partez pas pour finir dernier.
1: Effectivement, non. Alors, dans la fierté qu'on a, on aimerait avoir le meilleur classement possible. Si, apparemment, on est 28 voitures de cette catégorie, si on est dans les 12-15 premiers, je serais heureux.
0: Le 22e rallye du Chablais qui se termine aujourd'hui. Vous pouvez aller voir sur le site internet de la compétition les résultats de François Bonny qui a donc décidé à 66 ans de reprendre la route, la compétition.

0: Wake me up before qu'on y aille. Hein. Non, debout tout le monde. Merci d'être à notre écoute. 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Il est 7h31.
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0: Ce sont près d'un million de spécimens qu'il a fallu déplacer, 15 000 oiseaux, 2 500 mammifères, 500 000 insectes, 17 tonnes de roches. Le déménagement a duré 6 ans jusqu'à cette année. Les collections du musée d'histoire naturelle de Neuchâtel sont désormais hébergées spécialement conçues, dans un lieu spécialement conçu pour elles, le pôle muséal de conservation des musées de la ville. Alors pour parler de ce déménagement hors norme, je reçois le directeur du musée d'histoire naturelle de Neuchâtel. Bonjour Ludovic Maggioni.
2: Bonjour.
0: Merci d'être là dans ce studio. Ce déménagement a été suivi par l'autrice et dessinatrice Marimo, qui en a tiré une BD reportage. On l'entendra tout à l'heure dans un reportage justement réalisé au cœur du musée. Mais tout d'abord, pourquoi ce déménagement, Ludovic Maggioni? Les différentes espèces n'étaient pas bien à la rue des Terreaux, dans cette magnifique bâtisse du musée?
2: Alors la bâtisse est magnifique, effectivement, mais elle n'était pas du tout prévue pour recevoir des collections. En fait, c'était une école à l'origine, ce bâtiment. Ah. C'était pas du tout un musée. Tout était stocké sous les toit sans aucune condition de conservation, on ne pouvait pas régler la température et l'hygrométrie. Et du coup, c'est pour ça qu'il y a eu cette volonté de déménager ses collections.
0: Puis la décision, le déclic, c'est arrivé à quel moment? Au moment du Covid ou...
2: Non, alors c'est un projet qui, depuis 20 ans, en fait, les musées de la ville cherchaient un endroit pour placer ses collections. Et puis, il y a eu une opportunité avec une construction. Et puis, bah, les choses se sont faites.
0: Ce déménagement qui a duré 6 ans quand même, véritable défi à la fois technique, logistique.
2: Oui, bah c'est pas déménager un appartement, hein, c'est ce que Marie Morgan dit dans la BD, c'est plus d'un million de spécimens. Mmh. Il faut rien casser, il faut rien perdre surtout aussi, puis il faut tout remettre dans l'ordre, c'est-à-dire que bah les arthropodes, faut qu'ils soient avec les arthropodes, les vertébrés avec les vertébrés, et tout ça c'est classé selon la classification de l'histoire naturelle. Donc du coup, effectivement, il y a un gros travail qu'on appelle l'adressage.
0: L'adressage, donc de bien classer comme il faut. Le travail avait déjà été bien fait par vos prédécesseurs ou...
2: Oui, c'est oui. Clair que ça a été bien fait, mais il fallait pas tout mélanger lors du déménagement.
0: Puis aussi, défi au niveau de la sécurité, c'est dangereux. Vous dites, retardement dans la préface que vous signez de cette BD reportage, à cause de milliers de litres d'alcool stockés au sous-sol.
2: C'est ça, en fait, dans les sous-sols du muséum, on a les collections en fluide hein, dans les musées d'histoire naturelle. C'est des spécimens qui sont dans de l'alcool, en fait, dans des bocaux. Et puis, donc, forcément, il y a des vapeurs qui se dégagent avec l'alcool. Donc là aussi, il faut des conditions très spécifiques, en fait, pour pas qu'il y ait des explosions ou la moindre étincelle peut faire partir un feu. Donc, une des grosses choses, c'était d'une part de déménager cette collection sans casser tous ces bocaux, puis surtout d'enlever cette collection du musée qui était vraiment une bombe au cœur du centre-ville.
0: Sans compter les ravageurs. Là aussi.
2: Voilà, alors les ravageurs, ça,
0: ils se sont régalés.
2: C'est ceux qui mangent en fait les matières organiques, les
0: peaux des animaux. C'est quoi, c'est des insectes?
2: C'est des larves d'insectes, effectivement, qui à partir du moment où on a une température qui est assez élevée, puis des conditions qui sont pas maîtrisées, elles peuvent se développer. Il faut imaginer, en fait, c'est comme des petites tondeuses qui vont manger en fait tous les poils, tous les plumes des animaux. Et puis le jour où vous le prenez, poum, tout tombe.
0: Et quand vous avez ouvert les portes de ces archives, c'était le cas? Il y a eu...
2: Alors on avait repéré déjà des dégâts, c'est ce qui a motivé effectivement le déménagement de toutes ces collections.
0: Puis une fois que donc ces spécimens, vous les avez déplacés, il a fallu les mettre dans un caisson pour raconter
2: tout ça. C'est ça, donc en fait pour déménager les spécimens, donc d'une part on les sort, on les dépoussière, ensuite on refait une photo des spécimens, on leur met une étiquette parce que tous ces spécimens, ils sont bien sûr dans une base de données. On les socle pour le déménagement. Et puis la spécificité, c'est qu'ils passent une semaine dans un congélateur à moins 35 degrés, justement pour tuer tous ces potentiels ravageurs qui vont se déplacer avec eux, pour pas que dans les nouveaux dépôts, on amène des éventuelles larves d'entraîne qui vont poser des problèmes. Et puis donc une fois qu'ils sont passés une semaine au congélateur, ils sont transportés et ils sont rangés dans le nouveau dépôt. Donc ça se fait pas en 5 minutes, cette chose-là.
0: En 6 ans.
2: Voilà,
0: c'est ça. Les musées d'histoire naturelle qui ont accumulé, classé, nommé parfois dans des contextes coloniaux, rappelons-le, parfois avec des méthodes qu'on ne regarde plus de la même manière aujourd'hui. Est-ce qu'un déménagement oblige aussi à relire l'histoire d'une collection, et en l'occurrence celle du musée d'histoire naturelle de Neuchâtel?
2: Bien sûr, c'est toutes les collections qui défilent sous nos yeux, en fait, pendant ces années-là. Donc on revoit tout.
0: Vous avez été choqué parfois?
2: Alors j'ai pas été choqué, mais je dirais plutôt que j'ai été fasciné. Je suis fasciné par la diversité du vivant. Vraiment, c'est assez impressionnant quand même de se dire que dans une ville comme Neuchâtel, on peut voir des animaux qui viennent quasiment du monde entier. On a plus de 170 pays qui sont représentés dans nos collections, donc c'est quasi le monde entier. Et on voit vraiment la diversité du vivant, la diversité des formes, des couleurs, toutes les inventions en fait que la vie va mettre en place pour coloniser les espaces. Et ça, c'est vrai que c'est la première chose qui me reste. Et ça, je trouve, c'est fascinant, vraiment. Après, effectivement, toute la les questions de provenance.
0: Oui, comment ces objets, ces spécimens se retrouvent dans des collections, en fait.
2: Ça, c'est sûr que c'est l'histoire locale, hein, l'histoire, les liens industriels de Neuchâtel au 19e siècle qui font qu'il y a beaucoup de gens qui ont voyagé, qui ont ramené des choses. Puis il y a effectivement quelques objets qui aujourd'hui peuvent poser des questions.
0: Vous dirigez le musée depuis 10 ans, Ludovic Maggioni, en sortant ces collections des réserves, en les touchant, en les reconditionnant. On peut dire que vous avez redécouvert cette collection. Vous vous êtes dit à ce moment-là, waouh, ça faisait 10 ans qu'il y avait ça dans ce bâtiment.
2: Voilà, alors même en 10 ans, on n'a pas le temps de tout voir. Hein. Franchement, il faut vraiment imaginer qu'il y en a du sol au plafond. Hein. C'est 1 million de spécimens. Ça veut dire que c'est vraiment gigantesque. Les nouveaux dépôts, c'est 1200 mètres carrés du sol au plafond. Donc c'est très très dur à se représenter comme ça. Mais c'est vraiment immense en fait. Donc on n'a que des connaissances partielles de certaines collections, mais c'est vrai que de les revoir, ça nous donne envie aussi de se dire on va partager ça dans nos prochaines expositions, et puis il y a des choses qui sont quand même très intéressantes.
0: Donc ça vous a donné des idées de prochaines expos?
2: En tous les cas, ça donne des envies.
0: Il y a toujours des gens qui viennent vous déposer des cailloux?
2: Oui, bien sûr.
0: C'est quoi cette histoire?
2: Qui viennent faire déterminer des roches. Ouais. On a aussi beaucoup de dons. Hein. Faut imaginer que les collections des musées s'enrichissent beaucoup par des dons de collectionneurs qui ont des choses assez incroyables dans leur maison. C'est souvent un peu obsessionnel ou des passions. Et puis, c'est des choses qui viennent effectivement enrichir cette grande diversité qu'on a dans les collections du muséum.
0: À quoi ressemble le musée là sans ces collections? Sans ses réserves?
2: Alors pour le public, ça change strictement rien. Pour nous, c'est une grosse adaptation parce que maintenant, pour travailler sur les collections, on doit se déplacer. Alors c'est pas très très loin, mais on doit quand même se déplacer. Donc ça veut dire qu'il y a toute une réorganisation en interne. Mais je crois que malgré tout, toute l'équipe est très très contente. On est très content que ces collections soient dans un lieu qui correspond aux standards actuels.
0: Ça soulage en tout cas.
2: Ça soulage énormément.
0: Elle est en lieu sûr. Alors on peut dire que c'est un moment rare dans la vie d'une institution que vous avez vécu et mené, et il fallait absolument documenter. Pourquoi une BD reportage?
2: Parce qu'il y a eu énormément de livres en fait sur les déménagements de musées avec des photos. C'est vrai que c'est très photogénique en fait, le déménagement d'une collection dans un musée. On prend le lion en photo sur le camion, etc. L'éléphanteau. Donc en fait, on voulait trouver une autre manière de le faire. Puis c'est vrai qu'on connaissait un petit peu Marimo. Et l'idée aussi de se dire, comment avec le dessin on va pouvoir raconter cette histoire. On trouvait ça assez stimulant et je crois qu'elle a vraiment très très bien réussi l'exercice.
0: L'illustratrice Marimo qui s'est plongée donc pendant 2 ans dans cette histoire. Sa BD reportage s'intitule Collection Bestiale au pluriel. C'est aux éditions Hélice Hélas. Et on démarre la visite au 3e étage. C'est là qu'étaient entreposées des milliers d'espèces. Voici le reportage de son reportage.
3: Là, on a des compactus à côté de nous. Il faut se dire que c'est compactus, donc c'est ces grosses armoires qu'on peut déployer pour entrer dedans et sortir, et puis sur plusieurs couches. Ces compactus-là étaient remplis d'espèces d'oiseaux différentes, rangées par les perroquets, les oiseaux du lac, les machins. Et du coup, c'était un peu cet univers foisonnant de différentes espèces qui m'a accueilli. Puis en fait, c'est cool aussi de démarrer avec des oiseaux, parce que c'est hyper coloré, il y en a tellement que ça devenait... Ouais, c'était impressionnant. Là, maintenant, ben, c'est comme quand on quitte une maison après déménagement. Il faut encore nettoyer. Mais
4: vous avez passé combien d'heures ici? C'est ça, la question.
3: Je saurais pas trop dire. En fait, je faisais une journée ou une demi-journée par collection pour m'imprégner, en fait, de la collection. Et puis après, écouter aussi les conservateurs. Après, moi, mon gros travail, ça a été un travail de tri, plutôt, de qu'est-ce qui va intéresser monsieur et madame tout le monde dans tout ce qu'ils m'ont dit, même si tout était très intéressant. Parce que voilà, là, on a, par exemple, pour le chapitre des insectes, on a parlé des mues de libellules. Je pense pas que beaucoup de monde ait déjà vu une mue de larve de libellule. Et puis c'est aussi un peu un petit challenge que je me suis faite, c'était de pas prendre forcément des animaux qu'on a l'habitude de voir en BD, et puis pas forcément prendre des animaux en guillemets sexy pour pouvoir un peu explorer d'autres facettes, enfin, de tout ce milieu. Et puis ben du coup voilà, il y a des larves de libellule, il y a des grains de sable, il y a des ours et un thylacine que ben avant je ne connaissais pas. Et puis même dans les pages qui foisonnent avec plein d'animaux, j'ai un peu fait attention à ne pas représenter ce qu'on connaît trop bien.
4: Ah, mais je vois que les étagères sont pas forcément toutes vides. Il y a quoi ici?
3: Là, ce que vous voyez, c'est des chauves-souris,
4: des Rhinolophus ferrum aquinum. Alors ça aussi, hein, là, il faut lire. Vous avez dû à chaque fois noter, lire pour vous rappeler des... C'est compliqué aussi à retenir tous les noms.
3: Bah, après, j'ai été beaucoup aidée par les conservateurs, conservatrices, parce que du coup, ils m'ont fait une relecture, ils m'ont corrigé. S'il y avait des animaux dont je m'intéressais plus spécifiquement, j'avais leur fiche d'identification à disposition. Donc du coup, ça a évité un peu les fautes.
4: Il y a eu beaucoup de fautes?
3: Bon, il y a eu quand même quelques corrections, oui.
4: Sur quoi, par exemple?
3: Sur les insectes et le nombre de pattes d'insectes ou les antennes d'insectes, les choses comme ça.
4: Ça, à dessiner, c'est compliqué.
3: Oui, mais après, c'est aussi le fait d'avoir choisi un peu ce dessin très réaliste, un peu scientifique. Il faut que les insectes aient le bon nombre de pattes pour être dans la logique.
4: Vous vous êtes attaché à ces spécimens en passant des heures avec eux?
3: Je me suis bien attachée à la figure de mouette, qui est l'animal que j'ai choisi pour être l'animal vivant, pour pouvoir interagir avec les autres animaux, et puis nous expliquer ce déménagement enfin, à travers les yeux d'une mouette.
4: J'en ai vu une de mouette qui est exposée. On va aller la voir, on va la visiter, vous êtes d'accord?
3: Ça marche.
4: C'est un étage en dessous, je crois.
3: Oui.
5: La mouette rieuse.

0: Et là, donc, on arrive devant une mouette rieuse. Alors, c'est quoi l'histoire avec la mouette ?
1: J'ai choisi la mouette pour plusieurs raisons, dont une parce que elle est assez symbolique pour le musée d'histoire naturelle. Je ne sais pas si vous avez vu, en rentrant dans le bâtiment, il y en a perché sur les murs, il y en a une qui arrive avec les barrières. Et puis la mouette rieuse, elle est assez élégante avec ce petit masque, elle n'est pas très grande. Elle est un peu moqueuse comme ça, donc elle peut un peu juger tout ce qu'on vit à travers ce déménagement.
0: Effectivement, elle est moqueuse mais critique.
1: Alors, elle se pose des questions sur nos pratiques bizarres de garder des animaux dans des caisses.
0: Et on peut même les entendre, ces mouettes, rire. Il y a un petit interrupteur, c'est ça, il faut appuyer dessus et ça fait du bruit.
1: Voilà, si on appuie sur l'interrupteur, on a le cri de l'oiseau qui est dans la vitrine.
2: Le goéland cendré.

0: Alors là, on est à l'entrée du musée maintenant. On a face à nous différentes planches de votre BD, Marimo. Et on se dirige vers celle-ci, les trois à gauche. Vous allez peut-être nous décrire ce que l'on voit. Elles ont quelque chose de particulier, ces planches, pour vous.
1: J'aime bien raconter en fait plusieurs histoires dans une planche. Donc là, on peut naviguer à travers les cartons et les caisses et les châssis et puis découvrir de plus en plus de détails. À chaque fois, on se perd dans l'image, mais c'est un peu ma marque de fabrique sur les dessins comme ça qui prennent double page. Et puis que... voilà, moi, je passe beaucoup de temps à dessiner et du coup, j'ai envie que les gens y passent beaucoup de temps à regarder.
0: Ce qui est intéressant, et c'est en tout cas la sensation que j'ai quand je regarde ces dessins, c'est qu'on a l'impression qu'ils sont tous vivants, ces animaux. Ils sont toujours là, ils sont vivants, en train de bouger, ils se racontent des histoires.
1: Comme ils sont naturalisés, ils sont censés avoir l'air d'être vivants. Donc c'est un peu exprès. Après, je trouvais assez marrant de pouvoir, malgré tout, les faire interagir, parce que c'est eux qui déménagent, quoi. Donc c'était eux qui nous racontent aussi leur déménagement.
0: Ils l'ont bien vécu, ce déménagement ?
1: Dans mon livre, il y avait une des pages, la mouette, elle discute avec d'autres mouettes qui disent qu'elles auront vu sur le lac, l'air conditionné, etc. Après, ben, bien sûr, c'est un local de conservation, donc il n'y a pas de fenêtre, on est d'accord. Ça rend un peu des petites blagues comme ça, mais de pouvoir aussi jouer sur l'humour en disant des trucs intelligents.
0: Marimo, artiste de BD spécialisée dans le reportage qui publie Collection Bestiale au pluriel aux éditions Élise Hélas. Ludovic Maggioni, directeur du musée d'histoire naturelle de Neuchâtel, que répondez-vous à cette fameuse mouettrieuse qui se moque de nous, les humains, qui s'interroge? Mais pourquoi mettre des spécimens dans des caisses comme ça?
2: Ben oui, c'est l'absurdité du monde dans lequel on vit peut-être, ou l'importance de ce travail pour comprendre qui on est et qui sont ces autres êtres vivants et comment on interagit avec eux, ou en tous les cas, comment on est un peu tous égaux en fait sur cette planète.
0: Tous égaux, le muséum qui conserve des spécimens mais qui doit aussi parler d'un monde vivant en crise, alors que l'on évoque souvent la 6e extinction de masse qui nous concerne. Quel rôle joue aujourd'hui un musée d'histoire naturelle justement pour raconter cette possibilité d'extinction?
2: Bah effectivement, c'est peut-être ne pas raconter que l'extinction, mais raconter en fait ce qu'on peut faire au quotidien, comment on peut apprendre à vivre ensemble, comment on peut effectivement se penser comme des égaux. Et à partir du moment où on pense cette chose-là, ça transforme complètement notre relation au vivant en fait. Et du coup, peut-être que ça pourra permettre de faire évoluer un petit peu les choses pour retarder cette extinction.
0: Vous avez un spécimen chouchou que vous préférez dans ce musée, qui vous interpelle, qui vous fascine plus que d'autres?
2: Non, en tous les cas, j'en ai pas un particulier, mais j'ai des regards. C'est-à-dire que chaque fois que je vais dans ce musée, je vois quand même des animaux qui me regardent.
0: Ah oui.
2: Et effectivement, ça me pose pas mal de questions quand même.
0: Ils vous regardent, ils vous disent quoi? Oui, vous nous aviez promis une vue sur le lac et on se retrouve dans une cave.
2: C'est ça. On est enfermé au final dans l'art. Non, mais c'est une vraie interrogation au miroir, quoi, de qui on est et de comment, en fait, on peut cohabiter avec ces êtres vivants, en fait. Et c'est vrai, quand on les regarde de cette manière-là, en disant que, ils sont comme nous, ça fait un petit peu réfléchir, quand même.
0: Et il y a un nouveau locataire dans ce musée. J'ai fait la connaissance avec elle. C'est une magnifique migale.
2: Oui, oui.
0: Vous lui avez trouvé un prénom? Parce que la dernière fois que je suis venue, elle n'avait toujours pas de nom.
2: Non, alors pour l'instant, elle a pas de prénom, mais c'est une bonne...
0: Vous voulez qu'on en trouve un ensemble?
2: Eh ben, on peut réfléchir.
0: On peut réfléchir. On peut l'appeler 6-10.
2: 6-10.
0: Ça pourrait être pas mal.
2: C'est pas mal.
0: Ludovic Maggioni, peut-être pour conclure, maintenant que cette collection est partie, donc se réfugier dans un lieu sûr, quels sont les autres projets pour le musée?
2: Et là, c'est en ce moment les primates. Donc, on a exposition sur les primates qui est au muséum et puis dans toute la ville de Neuchâtel avec l'artiste Davide Rivalta qui fait des sculptures monumentales de primates.
0: Merci Ludovic Maggioni, directeur du musée d'histoire naturelle de Neuchâtel et collection bestiale de Marimo est publiée aux éditions Élise Hélas. Marimo qui sera d'ailleurs en dédicace ce matin de 10h30 à midi à la librairie Payot-Morges et on peut voir d'ailleurs plusieurs de ces planches qui sont exposées au musée. Ça a été prolongé jusqu'en septembre, c'est ça?
2: C'est ça.
0: Merci beaucoup.
2: Merci à vous.
0: Aujourd'hui, la RTS d'ailleurs revêt des couleurs de musée. Ces journées portes ouvertes tout le week-end, auditrices, auditeurs, vous êtes les bienvenus pour découvrir nos studios, notre nouveau lieu de production et peut-être un jour, le spécimen animatrice, journaliste, radio sera exposé et naturalisé chez vous dans un musée d'histoire naturelle. Qu'en pensez-vous ?
2: On vous accueillera avec plaisir, mais ça fait un peu peur quand même.
0: C'est jamais. Merci beaucoup.
2: Merci
0: Bonne
2: à vous.
0: Bonne journée à vous.
2: Au revoir.
0: Et pour terminer cette deuxième heure d'émission, place aux Helvètes, la rencontre d'Émilie Garsque avec la génération Z suisse. Ils sont nés entre 1997 et 2012. Aujourd'hui, on fait la connaissance de Clémentine. Elle a 25 ans, étudiante en Suisse. Elle vient de Montréal. Elle s'inquiète de l'avenir.
3: On a l'impression qu'on peut tout faire et que genre le monde est encore devant nous et qu'on peut choisir un peu la direction où on désire continuer. Mais de notre côté, il y a tellement de choses horribles qui se passent tout le temps qu'il y a une certaine anxiété de se demander genre à quoi ça va ressembler genre plus tard. On dirait que genre on s'attend à ce que ça continue de dégringoler et donc il y a un peu une peur de s'imaginer l'avenir aussi.
4: Vous êtes à ce point inquiète, vous?
3: Je pense que j'essaie de l'ignorer parce que si on pense trop, genre tout ce qui est politique, on finit par arrêter de vivre parce que on a l'impression que peu importe ce qu'on fait, comme ça sert à rien parce qu'au final, genre nos actions personnelles, elles ont pas assez d'impact pour vraiment changer les choses. Mais je pense que par le choix que j'ai fait au niveau de mes études, donc d'étudier sur l'environnement, sur la pollution plastique, genre ça me donne une action concrète par rapport à tout ce qui me causerait de l'anxiété. Ben, j'ai l'impression de genre poser un geste concret par rapport à ça. Fait que je pense que c'est plus facile de vivre avec les choses qui nous rendent anxieuses quand on a l'impression qu'on a un certain pouvoir sur elles.
4: Qu'est-ce que vous étudiez exactement?
3: C'est les niveaux de contamination de plastique dans les eaux potables, les eaux usées, puis tout ce qui est dans les déchets humains. Parce que pour pouvoir régler un problème, il faut d'abord le comprendre. Puis pour pouvoir mettre en place des réglementations qui vont nous aider à réduire cette contamination-là, il faut tout d'abord pouvoir mettre un chiffre sur la contamination, ce qu'on n'est pas tout à fait capable de faire pour l'instant.
4: Et pourtant, on en parle beaucoup.
3: Mais c'est certain qu'il y en a probablement partout parce qu'on en voit. Mais après, c'est d'être capable de dire combien, puis lesquels qui sont vraiment difficiles. Je pense aussi que dans les médias, il y a beaucoup de chiffres qui sont donnés parce que ça fait peur. Puis c'est pas nécessairement ça qui va aider les gens. Faire peur aux gens, ça leur fait pas changer. Ça, on le sait, il y a des études qui le prouvent. C'est plus une question aussi qu'il faut que les gens aient envie d'essayer d'améliorer la pollution, puis leur faire peur par rapport à ce qu'ils mangent, ce qu'il y a dans leur corps, mais c'est pas vraiment la meilleure façon de le faire.
4: Vous avez envie. Vous voulez changer les choses.
3: Je sais pas si j'irais jusqu'à dire que je vais changer les choses, mais oui, j'aimerais bien. Je pense qu'on veut tous un peu changer les choses à notre échelle, mais qu'après, être capable de dire qu'on a changé les choses, c'est dur à dire. Genre, est-ce qu'on a assez d'une vie pour vraiment dire qu'on a changé les choses? Je pense que c'est très subjectif. Après, si autour de moi ou à travers genre les avancées que je vais mettre en place dans la recherche, que je vais réussir à publier, ce qui va venir après moi aussi, souvent dans la recherche, on met un peu notre pierre à l'édifice, puis après, c'est tous les gens qui viennent derrière nous qui vont vraiment changer les choses. Fait que moi, j'espère que dans 20 ans, je vais pouvoir regarder le travail que j'ai fait puis me dire qu'aujourd'hui, dans 20 ans, si on a une solution, c'est un peu grâce à moi parce que j'aurais apporté ma pierre à l'édifice aussi.
4: Et comment ça se passe avec les autres étudiantes, étudiants, les autres jeunes de votre génération? Comment ça se passe?
3: Je dirais qu'en environnement particulièrement, on est vraiment... Ben, vu qu'il n'y a pas vraiment de compétition, genre on n'est pas après le prochain brevet, la prochaine start-up, on est très collaboratif. Genre on veut beaucoup partager de choses. On crée vraiment des amitiés profondes, genre une envie de collaborer entre nous, même à travers différents groupes de recherche, à travers différents pays. Genre c'est vraiment une envie de partager que j'aime vraiment beaucoup. Mine de rien, oui, on finit par créer des amitiés, créer des amours, c'est assez commun. Les gens de recherche aiment bien se retrouver entre eux. On a un certain esprit scientifique critique qui s'accorde bien.
4: Donc ça va pour vous? Les amours sont bonnes?
3: Oui, les amours sont bonnes. Je dirais qu'être entourée de jeunes qui ont les mêmes motivations que moi, genre par rapport à l'avenir, ça crée quand même des liens qui sont assez forts.
4: Et avec la famille?
3: Mais ma famille est assez scientifique. Mes parents aussi sont dans les sciences, donc ils sont quand même compris. Après, avec certains membres de ma famille, ils me demandent quand est-ce que je vais avoir un vrai travail. Genre, à 25 ans, je devrais travailler. Moi, je suis genre, ah, j'ai encore 3-4 ans d'études. Ils sont comme, quoi? Encore? Quand est-ce que tu travailles? Et c'est sûr que là-dessus, ils sont un peu perdus. Genre, c'est pas tout le monde qui comprend un peu l'intérêt de la recherche ou genre le fait que ben, c'est rémunéré. Genre, je suis pas encore, mes parents sont pas encore à payer mes études. Maintenant, je suis autonome. Genre, rendu en thèse, on est autonome financièrement. Et je pense que ma famille trouve que c'est une belle mission de vouloir améliorer tout ce qui est pollution plastique. Après, ils comprennent absolument pas qu'est-ce que je fais dans la vie tous les jours, mais ils comprennent le tableau d'ensemble, je pense.
4: Vous sortez, vous écoutez de la musique. Qu'est-ce que vous aimez mettre dans vos oreilles?
3: J'adore la scène électro, aller faire des festivals, aller vraiment écouter, apprendre, entendre des nouvelles choses, des choses que j'ai pas entendues. Mais oui, c'est pas parce qu'on est scientifique qu'on profite pas de la vie et qu'on va pas boire des cafés et des bières en terrasse. Là. Ça fait aussi partie de la vie de tout étudiant qui se respecte un peu. Là.
4: Vous avez un titre que vous voudriez bien me partager? Un truc que vous avez écouté qui vous plaît?
3: Ce que j'écoute beaucoup, c'est entre autres une artiste canadienne qui s'appelle Elisapi, une chanteuse des Premières Nations, qui reprend des titres populaires, mais en les chantant en Inuktitut, donc sa langue à elle. Donc tous ses albums sont incroyables. Et en fait, c'est drôle parce qu'au début, t'essaies de reconnaître la chanson, et puis quand elle commence à chanter, tu comprends c'est quoi. Et en fait, c'est tellement mélodieux comme langue que ça donne une autre profondeur et genre tout autre aspect à la musique. C'est incroyable à écouter.

0: Deuxième partie d'émission, on est ensemble jusqu'à 10h et juste après les informations, l'équipe du talk au complet autour de cette table. Et je vous souhaite déjà un bon réveil si c'est le cas, une bonne suite de matinée si c'est le cas. Ne vous rendormez pas, surtout
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0: pas.
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0: Il est 8h sur RTS Première, un réveil en douceur bien sûr.
1: Frédéric Vollery.
2: Patrick Bruel ne chantera pas sur scène cet été. Sa société de production a décidé d'annuler tous ses concerts dans les festivals jusqu'en septembre pour ne pas troubler la sérénité de ses manifestations. Cela représente une douzaine de dates, dont une en Suisse. Patrick Bruel est visé par au moins 4 enquêtes pour viol en France et une enquête judiciaire pour agression sexuelle en Belgique. Il conteste tous les faits. Alors que les accusations s'accumulent contre le chanteur français, ses chansons disparaissent peu à peu des programmations de plusieurs radios en France et en Suisse romande. Selon les données de la plateforme d'analyse MusicTrace, ces morceaux ont connu une baisse significative de leur diffusion ces dernières semaines et plusieurs radios romandes contactées par la RTS assument avoir retiré les morceaux de leur playlist pour éviter de heurter la sensibilité du public et éviter d'alimenter les tensions. L'année dernière, quelques 38 000 entreprises en Suisse ont déménagé leur siège social sans quitter le pays. La très large majorité sont restées dans le même canton, mais un cinquième d'entre elles, soit plus de 7 500, ont déménagé dans un autre canton. C'est la conclusion d'une étude de la société CRIF, spécialisée dans les rapports de crédit et les renseignements économiques. Une étude qui montre aussi que d'année en année, les tendances se confirment, Katia Scher.
3: Ce bilan annuel, la société CRIF l'établit chaque année et les proportions se ressemblent en 2025 comme pour les deux années précédentes. Sur 10 entreprises qui déménagent, 2 quittent le canton. En 2025 toujours, Zoug a enregistré la plus forte arrivée nette, 68 entités au total, les nouvelles arrivées venant surtout de Zurich. Alors qu'en Suisse romande, Valais, Fribourg et le Jura peuvent se targuer d'une immigration nette, les cantons de Genève, Vaud et Neuchâtel, eux, perdent des entreprises, plus d'une quarantaine au total. Des données qui ne sont pas très éloignées de celles d'une année avant, en 2024, Vaud et Genève ont déjà connu une émigration nette d'entreprises, alors que Fribourg et le Valais profitaient de nouvelles arrivées.
2: Il n'y aura pas d'obligation vaccinale à Saint-Gall. Le canton a adopté hier sa nouvelle loi sur la santé sans cette disposition. Elle avait été vivement critiquée lors de la procédure de consultation. Célia Berthollet.
4: Saint-Gall voulait se donner la possibilité de rendre les vaccins obligatoires pour certaines catégories de personnes en cas de risque important, à l'instar de la loi fédérale sur les épidémies, mesure couplée d'une amende jusqu'à 20 000 francs pour les contrevenants. Cette proposition a provoqué une levée de boucliers à droite comme à gauche aux législatives du canton. 2500 personnes et organisations se sont également montrées critiques durant la consultation du texte et dans la rue, en début d'année, des manifestations ont réuni des groupes qui s'étaient fait connaître pendant la pandémie, comme les sonneurs de cloches ou le mouvement Masse Folle. Le gouvernement saint-gallois a bien compris le message. Il a assez vite laissé entendre qu'il pourrait changer d'avis sur ce point. C'est désormais chose faite. La nouvelle loi cantonale sur la santé sera donc sans l'option d'une vaccination obligatoire. Les autres points de la révision de ce texte, qui date de 1979, ont eux été plutôt bien accueillis.
2: À noter que l'obligation vaccinale dans certaines circonstances est prévue dans plusieurs autres cantons alémaniques comme Bâle-Ville et Bâle-Campagne, Soleure ou Zurich. Donald Trump continue de jouer la montre sur un possible accord avec Téhéran. Alors qu'il s'était dit prêt à prendre une décision finale, le président américain n'a pas encore arrêté de décision après une longue réunion hier à la Maison-Blanche. Selon un responsable, Washington ne signera l'accord que si ses lignes rouges sont satisfaites. Il a notamment cité l'interdiction de toute arme nucléaire pour l'Iran. Donald Trump, qui est toujours en excellente santé, selon un rapport médical rendu public hier. Les examens annuels de routine du milliardaire républicain de 79 ans fait état de fonctions cardiaques, pulmonaires, neurologiques et physiques générales solides, précise son médecin et capitaine de la marine, qui le juge pleinement apte à exercer toutes les fonctions de commandement en chef et de chef de l'État. Le président américain doit toutefois perdre du poids selon ce bilan médical. En hockey sur glace, place désormais aux demi-finales du Mondial 2026 à domicile. La Suisse affronte la Norvège cet après-midi à 15h20 à Zurich, portée par une incroyable dynamique de succès. Après avoir sorti la Suède jeudi en quart de finale, les Helvètes surfent sur une vague d'enthousiasme, même d'excitation pour certains, au point d'avoir de la peine à trouver le sommeil après les matchs

0: en soirée, comme l'explique l'attaque en Suisse de Winnipeg, Nino Niederreiter.
1: Ja, man denkt natürlich sicher darüber nach, was alles gegangen ist, also schon die ganze WM, wie es weitergeht.
2: L'excitation, l'adrénaline, on réfléchit à tout ce que nous avons fait de bien, comment et pourquoi nous l'avons fait. Et aussi au prochain match. Puis on finit par s'endormir. J'ai vraiment hâte de disputer cette demi-finale contre la Norvège. Nous jouons en équipe, chacun pour tous, l'esprit d'équipe compte énormément dans les sports collectifs. Je crois que c'est ce qui caractérise notre équipe. Chaque championnat du monde est unique. Dans le succès, mais aussi dans l'échec, nous pouvons tirer les enseignements afin de nous améliorer et de remporter une médaille ensemble. On ressent vraiment cet esprit d'équipe et quand nous enchaînons les victoires comme durant ce championnat du monde, c'est bien sûr génial et on a tous beaucoup d'énergie. Cela nous porte tout simplement, mais je réaliserai tout ce qui se passe actuellement après la compétition. Pour l'instant, je pense juste au prochain match.
0: Des propos recueillis par Alain Thévaux. Suisse-Norvège, demi-finale du mondial à suivre en direct cet après-midi dès 15h sur RTS Première dans le cadre d'une émission spéciale ainsi que sur les vecteurs de la RTS et l'application Play RTS. La météo, le temps sera bien ensoleillé malgré de nombreux passages de nuages élevés, parfois denses cet après-midi. Quelques cumulus dans les Alpes pourront donner une averse orageuse dès la mi-journée. Le mercure grimpera jusqu'à 30 degrés. Demain, assez ensoleillé le matin, puis passage à un temps orageux l'après-midi.
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6: Avec Sandro Lichy à la technique depuis tout à l'heure, 6h. Audrey Zano, attachée de production. Eli Fio à l'accueil. Place au talk de cette émission. Bonjour tout le monde.
7: Bonjour Karine.
8: Bonjour tout le monde.
6: Mais qu'ils sont beaux ce matin, ils ont mis la chemise.
9: Pour votre anniversaire, Karine, bien entendu.
6: Ça, on oublie. Oh, parce qu'aujourd'hui, c'est journée porte
8: ouverte. Elle a peur qu'on demande. Oui, pardon.
6: Tiens. Surtout pas, on ne demande pas ce genre de choses.
8: J'ai rien dit.
6: Oui, journée porte ouverte, précisons-le, auditrice, auditeur, vous êtes des bien. Bienvenue sur le site d'Écublanc pour nous voir
9: en chemise,
6: pour nous toucher en chair et en os et admirer la beauté de Anouche Setaguia, Christophe Schenk et Michel Ndezé, évidemment Sandra Tsimerli aussi sur 131. Bon, soyons sérieux, Sandra Tsimerli, pour la presse, quels sont les gros titres?
10: À quel point la police avait-elle informé le psychiatre? Vous l'aurez compris, l'attaque au couteau de Winterthur continue d'occuper la presse alémanique. Côté roman, c'est la chaleur, une vague de chaleur inédite en Suisse et en Europe, le gros titre du temps. Accès aux plages du canton quand la loi est contournée, nous dit la Tribune de Genève. Et puis attention, Ice auf Eis, chaud bouillant sur la glace.
6: Ah oui.
10: Ah bah oui, ok, sur glace.
6: Championnat du monde,
10: yes.
6: Avec la Suisse. Anouche Setaguia, Pixel, ce matin, les jeunes et les réseaux sociaux, tout un débat.
9: Hein. Exactement, on va c'est parler bien, de cette vague mondiale, hein. Le bannissement des réseaux sociaux pour les jeunes. Et on va se demander si ce ne serait pas plutôt une fausse bonne idée, comme on dit.
6: Michel Ndezé, à chacun sa Suisse, votre invité s'appelle Cyril Yeterian.
11: Oui, une personnalité importante et attachante de Genève, musicien, patron d'un label qui était d'abord un magasin de disques, mais surtout un lieu de rencontre, de vie, de musique.
6: Et ce lieu, ça s'appelle
11: Bongo Joe.
6: Yes, merci beaucoup. Bonjour Delphine Jean, on fait quoi ce week-end? Vous êtes là Delphine?
12: Bonjour, oui je suis là, bonjour Karine. Eh bien, je vous propose de faire de la pétanque ce week-end, puisqu'à Fribourg, il y a la cantonale, le championnat cantonal de pétanque. À Fribourg, donc au bord de la Sarine, il y a 29 terrains de pétanque, une soixantaine de personnes attendues pour ce tournoi aujourd'hui. Le même nombre de gens demain, ça va être génial.
6: Et on se réjouit de vous écouter, de vous retrouver à tout à l'heure à 8h45, Delphine Gendre. Et on retrouve comme chaque samedi, on vous retrouve, vous, Christophe Schenk, avec la chemise, pour nous parler de trois infos locales et inspirantes tirées des émissions de la RTS.
9: Oui, et alors avec la chemise, je commence aujourd'hui.
13: Et le pantalon.
9: J'ai osé le short, parce qu'il fait chaud, comme le disait Sandra. Alors je commence avec une invention née dans l'esprit d'un éducateur fribourgeois, une console de jeu sans écran.
7: ou plus précisément une console de jeu qu'on place sur un tapis connecté et qui permet de jouer à de multiples jeux, mais en vrai, entre simulations sportives et missions interactives. Ça s'appelle Spin and Play et on le trouve dans les rayons des magasins Decathlon. La chaîne a suivi ce projet dont le développement a pris près de 8 ans. Couleur Locale nous raconte cette histoire.
13: Avant le résultat, l'idée, née dans la tête de Luc Cibot il y a 8 ans. Créer un jeu sportif et ludique, le tout sans écran.
14: Après les croquis, je suis parti sur un prototype artisanal. Le problème, c'était pas très agréable parce qu'il fallait chaque fois le tourner à la main, il tournait pas assez longtemps. Donc suite à ce premier prototype, l'idée c'était de partir sur un prototype en fait avec un petit moteur. Avec mes immenses talents de bricoleur, j'en ai fait un prototype électrique avec un petit moteur de voiture télécommandée. J'ai continué mon aventure en allant demander d'en faire un prototype professionnel.
13: Et c'est ce prototype que l'éducateur fribourgeois présente à Decathlon. Intéressé, l'enseigne de sport française l'oriente vers une start-up neuchâteloise pour produire son jeu. À sa tête, Raphaël Kaufmann adopte tout de suite le projet.
15: Moi-même, je suis papa d'un petit garçon qui avait à l'époque 4 ans. Donc ça m'a tout de suite parlé parce que les problèmes qui étaient abordés par ce prototype-là étaient ceux que je vivais au quotidien avec mon propre petit garçon.
7: Alors à noter que ce jeu s'adresse aux enfants dès 4 ans et qu'il devrait être lancé aux États-Unis cette année encore.
6: Bravo, et c'est un fribourgeois donc qui l'a inventé ce
7: Exactement.
6: Jeu.
7: Exactement, et je vous emmène maintenant dans le froid des forêts du Jura vaudois, ce qui est bien par ces jours de chaleur. C'est là au crépuscule ou dans le petit matin que le photographe Antoine Lavorel, 22 ans, attend patiemment, immobile, silencieux, pour capturer une image du chat forestier d'Europe, une espèce rare et méconnue de chat sauvage. Une quête qui apprend la patience, mais qui aide aussi à mieux observer et comprendre la nature. C'est Christophe Ongar qui s'est plongé pour l'effet papillon, ambiance ASMR.
16: C'est juste magnifique à l'horizon, là on voit la forêt qui part. On pourrait se croire au Canada, quoi, au milieu de grands espaces. À perte de vue, ça fait un bien fou. On va s'installer pas loin d'ici, et on va se mettre en lisière un peu sur le haut, là, et puis attendre. La nuit va tomber à peu près dans 1h30, 2h, donc on a le temps, on est à temps, c'est parfait. Je suis en train de tendre un filet d'affût, en tissu, là, assez léger, qui va pouvoir cacher notre forme, notre silhouette. Ce qui est très important, c'est le vent. Là, il est face à nous, donc ça va être bien. C'est ça qui est génial avec l'affût. C'est vraiment de chercher à disparaître, de s'effacer complètement. On est tellement les humains sont tellement omniprésents, on a tellement tendance à vouloir se montrer. Et là, on disparaît. On devient un buisson, quoi, en soi.
7: Ça fait du bien, non? Comme ça, de s'arrêter un peu, une petite parenthèse chuchotée.
17: Devenir un buisson.
7: Oui. Je pense que devenir un buisson, c'est un objectif de vie qui est assez intéressant.
6: Un buisson. Allez. Une parenthèse chuchotée, donc pour une parenthèse enchantée. J'avais Allez. Prévu une petite relance, mais bon, voilà, je tombe comme un buisson.
7: Non, mais c'est bien, il faut. Allez, on brise le silence, on va dans un tout autre univers, on troque le chant des oiseaux contre celui des moteurs des voitures de course. C'est l'histoire d'un sexagénaire atteint d'un cancer incurable. Il vit dans un EMS près du Locle, dans le canton de Neuchâtel, et il a un rêve, faire une dernière fois du karting. Et ça tombe bien parce que dans cet EMS baptisé la Gentilhommière, on propose des sorties sur mesure aux résidentes et aux résidents, casino, bénichon, repas de famille ou donc même karting. Le 19-30 l'a suivi des préparatifs au circuit entre le Locle et Payerne.
18: Eh, hey, bonjour, vous allez bien?
19: Mais alors?
18: Comme vous m'avez demandé, je vous ai imprimé le circuit.
19: C'est parfait.
20: 10h du matin, home de la Gentilhommière. Gabriel Rodet se prépare pour une sortie peu ordinaire, une session de karting à Payerne.
19: Je fais la checklist du circuit, donc savoir où accélérer et puis où pas trop. J'adore tout ce qui est sport automobile, tout ce qui est moteur. Tous les médecins m'ont dit d'abord 4 mois, ensuite ils m'ont dit 6 mois. Résultat de l'opération, je suis toujours là, puis ça fait beaucoup plus que 6 mois. Donc j'ai bon espoir de tirer un maximum.
20: 12h30, direction Payerne, dans une voiture sportive.
21: On vous sent bien calme.
19: Ah, je me prépare. Ah, ça commence à sentir bon le pneu.
20: Et c'est parti pour 10 minutes de karting. permettre aux aînés d'oser exprimer leurs désirs, c'est l'objectif premier pour l'initiateur du projet.
1: Ce qui est compliqué, c'est qu'on est encore dans une génération où les résidents ne veulent pas demander. Donc quand on demande aux résidents, ils sont là, non, il n'y a rien qui m'intéresse, puis des fois je dois aller creuser aussi un peu avec la famille, regarder des albums photos, puis en fait on crée un lien de confiance qui permet après, qui s'ouvre à nous.
2: Un pur bonheur, un pur bonheur.
18: Ouais.
6: Ça fait un vrai bonheur partagé. Qu'est-ce que c'est ça?
7: C'est déjà ma chanson.
6: Ah bah oui, bon, bah. Sinon, on peut la laisser, on peut la laisser.
7: Ça faisait un petit indice teasing chez vous. Est-ce que vous avez reconnu ce riff de guitare qu'a lancé Sandro?
6: Oui, je crois que c'est Franz Ferdinand, voilà.
7: Exactement.
6: Peut-être un rappel sur votre newsletter.
7: Oui, oui, on
6: aussi.
7: Peut toujours s'abonner à ma newsletter si vous allez sur rts.ch/swissgood et vous pouvez la recevoir ainsi tous les lundis sur le coup des 16h30. Mais maintenant, on va finir
6: allez,
7: en musique avec
6: guitare.
7: Take Me Out de Franz Ferdinand.
6: Mais elle est plus
7: et voilà, c'est maintenant que ça ne part plus.

0: mais ça fait du bien.
1: Ah mais oui, ça fait du
0: bien. Franz Ferdinand.
1: Pour bien démarrer la journée, hop.
0: Take Me Out, un titre sorti en 2003.
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0: Vous avez vu comment Sandro Lichy est au taquet pour lancer les jingles.
3: Ça y va.
0: C'est la revue de presse maintenant, Sandra Viscardi.
3: On commence avec
1: Tim Hurley.
0: Encore. Mais qu'est-ce qui m'arrive avec Sandra Viscardi?
1: C'est un drôle
3: pas
1: de
3: grave.
1: Samedi.
0: Mais je ne sais pas.
3: Vous êtes pas la seule.
0: Je ne sais pas.
3: Non, c'est comme ça, c'est dans l'air.
0: On la salue, Sandra Viscardi.
3: Exactement.
0: Voilà. Sandra Tim Hurley, bonjour. On commence avec une question. Qui est ce monsieur Moshe Barasbonvin?
3: Oui, cette question agite le haut plateau, donc comme on appelle la région de Crans-Montana, depuis des semaines, porte le Nouvelliste. Et pour cause, depuis début avril, ce Moshe Barasbonvin dénonce régulièrement sur Facebook la gouvernance de la station après, bien sûr, l'incendie du Constellation. Ses cibles privilégiées, le président de Crans-Montana, Nicolas Ferraud, et le président de Crans-Montana Tourisme, Jean-Daniel Cliva. À l'opposé, les époux Moretti, donc les gérants du bar, sont systématiquement défendus par l'auteur, donc Moshe Barasbonvin. Alors, qui est ce monsieur au bistrot, dans les manifestations, partout on s'interroge? Sa photo générée par l'intelligence artificielle, sa fausse identité, et ses données biographiques bidonnées ne sont d'aucun secours, explique le journal. Ce qui est sûr en revanche, c'est que pour les uns, c'est un corbeau malveillant, pour les autres, un lanceur d'alerte. Chacun y va de sa théorie, mais surtout, tous aimeraient découvrir qui est le véritable Moshe Barasbonvin.
0: Et côté alémanique, une autre question agite les journaux. Qu'a dit la police au psychiatre?
3: Wie viel sagt die Polizei au psychiatre? Donc à quel point, il y a une petite nuance en allemand, la police avait-elle informé le psychiatre qui a donc permis de relâcher l'auteur de l'attaque au couteau à la gare de Winterthur jeudi matin? Question en tête du Tagesanzeiger, du Bund et de la Basler Zeitung. Le rôle du psychiatre, mais aussi celui de la police, continue donc de faire la une chez nos voisins. Erreur fatale des services secrets, titre carrément la Schweiz am Wochenende. Malgré ses antécédents islamistes, cet homme de 31 ans, double national, donc turc-suisse, n'a pas été suffisamment surveillé. Le ministre zurichois de la Sécurité, Mario Fer, demande qu'on lui enlève la nationalité suisse. Or, selon le journal, il est très rare de perdre le passeport à croix blanche. Ces 8 dernières années, le SEM, donc le secrétariat d'État aux migrations, n'a engagé qu'une dizaine de procédures dans ce sens. Et seuls 3 ont abouti. Tous concernaient le terrorisme islamiste. Mais selon Beat Jans, donc le ministre de la Justice, ici la question est d'abord comment se fait-il que cet homme est sorti du radar des autorités de surveillance? L'aspect psychiatrique, donc médical, aurait-il pris le dessus? La question reste ouverte.
0: Allez, direction la plage et le soleil.
3: Oui, avec le dessin de Chapat en tête du temps. Bon, j'ai Christophe Schenk à côté de moi, il va m'aider. Donc on y voit 2 grenouilles. Elles sont plongées comme ça dans une casserole d'eau bouillante. Elle est vraiment sur la cuisinière, ça bouillonne. Hein. Elles ont la langue pendue comme ça. Elles arrivent encore juste à balbutier. Important, bien s'hydrater et ne pas trop bouger. C'est que ce mois de mai aura été le 4e le plus chaud en Suisse depuis 1864 et en plus aura été historiquement sec. Un stress pour l'agriculture aussi, comme les tomates, comme celle de El Ejido, je ne sais pas si je prononce juste, j'espère, c'est au sud de l'Espagne. Alors Syngenta y fait pousser les tomates du futur, titre le journal. C'est que le groupe Balois y a ouvert un laboratoire pour aider les agriculteurs à faire face aux nombreux défis du secteur et aussi à produire de façon plus propre. L'Espagne est souvent blâmée pour son usage de pesticides néfastes pour la santé. Or la Suisse et les autres pays d'Europe importent énormément de tomates, poivrons et autres fruits et légumes de cette région d'Andalousie. Aujourd'hui, les tomates espagnoles veulent donc redorer leur blason, conclut le journal. Allez, on replonge, comme je l'ai dit, dans l'eau avec la tribune de Genève. Alors, vous avez peut-être, vous aussi, envie de vous tromper. Alors, tromper aussi, de temps en temps. Alors, attention, du côté de Genève, certaines communes cherchent à s'arranger avec la loi pour favoriser leur population. Bellevue prévoit, par exemple, des accès payants à certaines dates. Et à Prégny-Chambézy, si vous n'habitez pas dans la commune, c'est niet, pas de plage. Oh. Le canton menace de sévir et dans son édito, Rachid Armagnos s'exclame « Accès différencié aux plages, ça suffit ».
0: Est-ce qu'elle a adoré la plage, Marilyn Monroe?
3: Oh, moi je pense. Mmh. En tout cas, on a l'habitude de la voir en maillot de bain magnifique. L'impératrice du glamour aurait 100 ans, donc le 1er juin, titre 24h, la tribune de Genève, avec une photo noire et blanc, alors elle n'est pas en maillot de bain, de la star et sexe symbole n'est jamais pas comme les autres, comme l'appellent les journaux. Alors eux, ils ne sont pas en maillot de bain, pourtant là aussi c'est Ice auf Ice, le gros titre du Blick, donc chaud sur la glace, on parle bien sûr hockey sur glace. La Suisse transpire dans la fièvre du hockey, note le journal. On parle donc de la demi-finale des mondiaux dans tous vos journaux. Alors ça va vraiment de l'euphorie la plus totale dans le Blick à la prudence. La Suisse en finale, si elle bat la surprenante Norvège, comme le titre Arc Info. En tout cas, Jean Cadieux, je vous le montre, ça vaut la peine, en grande photo dans le Tagesanzeiger.
0: Ah, il est sûr de lui.
3: Calme, serein, okay. Comme ça.
0: Bah oui, sûr.
3: Entraîneur qui fait rêver la Suisse du titre mondial. Ça, c'est le titre. Et puis, elle aussi, elle rêve d'un titre, mais d'un autre.

0: De The Voice sur TF1 ce soir après Loris en 2022. C'est la seconde fois que la Suisse romande place un représentant en finale, précise 24 heures. Mais cette fois, son talent la place en favorite, ajoute le journal, qui consacre une pleine page à la vaudoise de 18 ans. Parce que oui, elle est extraordinaire au sens littéral, note le journal. Ne ressemble à rien de connu dans la pop et la variété francophone. Elle transforme les fragilités en force et en signature. Magnétique, à la fois écorchée et ultra sensible. Or, si Lady O gagnait ce soir, cerise sur le trophée, si on ose dire, elle interprétait encore en plus une de ses propres chansons. C'est une première dans The Voice, précise le journal, visiblement conquis.
1: Merci beaucoup. C'était la revue de presse, Sandra Zimmerli. Il y a 8h26, Pixel avec vous, Anouche Setaghia, journaliste au temps spécialisée dans la technologie. Aujourd'hui, on s'intéresse aux jeunes.
2: Oui, aux jeunes face au fléau des réseaux sociaux. Alors, Karine, vous allez peut-être me demander, mais fléau, est-ce que c'est pas un mot un peu trop fort?
1: Mais alors, fléau, ce n'est pas un mot un peu trop fort?
2: Eh bien, Karine, pas selon l'Académie des Collèges Royaux de Médecine en Grande-Bretagne, parce que ce mardi, eh bien, ces spécialistes ont estimé que les réseaux sociaux sont, je cite, au même niveau que le tabagisme en termes de danger pour les enfants. Voilà, donc fléau, ça semble être la bonne appellation. Alors, les médecins ont listé de nombreux préjudices, hein, comme des blessures physiques causées par la reproduction d'actes extrêmes vus en ligne, et puis aussi des atteintes à la santé mentale, comme les traumatismes liés au visionnage de violences en ligne. Alors, ces médecins se sont exprimés dans le cadre d'une vaste consultation lancée en Grande-Bretagne pour encadrer les réseaux sociaux. Et la secrétaire d'État à la technologie a déclaré ceci, je cite... La question n'est pas de savoir si nous allons agir, que ce soit par une interdiction des réseaux sociaux pour les moins de 16 ans ou par des restrictions sur certaines fonctionnalités clés.
1: Et tout cela fait partie d'un vaste mouvement mondial.
2: Oui, on se souvient que l'Australie avait été pionnière. En décembre 2025, l'île continent interdisait les réseaux sociaux pour les moins de 16 ans. L'Espagne, la Grèce, la France et même certains États américains sont en train de faire de même. Alors l'âge limite varie, hein, ça peut être 14, 15 ou 16 ans. Et la liste des réseaux bannis diffère aussi d'Instagram à TikTok en passant par Snapchat. Mais il y a clairement une tendance planétaire. Alors en Suisse, hein, on est beaucoup plus prudent. La Commission fédérale pour l'enfance et la jeunesse s'est prononcée contre une interdiction générale des réseaux sociaux pour les enfants. Elle estime qu'un bannissement donne l'impression d'une solution simple à un problème bien plus complexe.
1: Mais l'Europe, elle avance vite, Anouche.
2: Oui, l'Union européenne développe une application de vérification d'âge. Elle doit permettre à un internaute de prouver son âge sans transmettre trop de données personnelles. Alors, au lieu d'envoyer une photo de sa carte d'identité à TikTok ou Instagram, eh bien, on utiliserait une sorte d'attestation numérique. La plateforme serait uniquement si l'enfant, le jeune, a plus ou moins tel âge. Alors, sur le papier, c'est beaucoup mieux, mais voilà, tout dépendra de l'architecture technique et de la sécurité de ce système.
1: On peut le contourner, hein, le système. Alors, ouais, Anouche, que penser de tout ça, finalement?
2: Alors, protéger les jeunes, évidemment, c'est bien sûr louable, mais voilà, attention aux menaces de dérive, alerte de très nombreux chercheurs. Il y a le risque de fuite de données, hein. Si des millions de documents d'identité ou de données biométriques sont stockés, eh bien, cela devient une cible rêvée pour les pirates. Et puis ensuite, et surtout, il y a la menace d'une surveillance générale. Si chaque accès à un service en ligne suppose une vérification, eh bien on peut créer une forme de passeport permanent pour Internet. Et c'est là un terrible paradoxe, hein. Pour protéger les enfants, eh bien on pourrait créer un système qui réduit la vie privée de tout le monde, y compris des adolescents.
1: Bah justement, les ados, qu'en pensent-ils?
2: Alors, en parlant avec eux, il y a plusieurs choses qui me frappent. D'abord, ils reconnaissent tous, absolument tous, être accros aux plateformes numériques, hein. Ils disent qu'elles leur mangent trop d'heures chaque jour et puis que les alertes de limite de temps qu'ils mettent eux-mêmes, eh bien, ne fonctionnent absolument pas du tout. Un clic et puis ils continuent une heure de plus sur TikTok. Alors, les ados sont opposés, hein, de manière claire à des bannissements généralisés, car les réseaux sociaux ont, selon eux, et je pense que c'est assez vrai, aussi du positif. Et puis, les jeunes veulent aussi se frotter progressivement à ces plateforme. Ils ne souhaitent surtout pas créer deux classes de jeunes, hein, ceux qui sont connectés et puis les autres bannis. Alors non, hein, ce que les ados demandent, bah, ils demandent aux parents et à l'école de mieux les guider et aussi de les protéger. Par contre, ils n'attendent pas grand-chose, hein, des géants du numérique, mais ils veulent que l'État agisse. qu'il empêche les plateformes d'afficher des contenus toxiques, addictifs et aussi de les enfermer dans des bulles de filtre. Alors tout cela serait sans doute extrêmement utile, mais voilà, très complexe à mettre en œuvre. Le plus simple, c'est le bannissement, mais voilà, est-ce que c'est la bonne solution? C'est de loin pas certain.
1: Et surtout, il faut écouter les ados, c'est important
2: très,
1: d'écouter.
2: Très important. Est-ce qu'on fait, vous faites aussi dans la matinale, juste oui. avant 8h, avec des témoignages de jeunes.
1: Des Helvètes, la génération Z. Merci beaucoup, Anouche Setaga. C'était Pixel. On passe à Michel Nézé. Michel Nézé.
3: Exactement.
1: Ça y est, j'y suis arrivé. À chacun sa Suisse avec votre invité.
3: Cyril Yeterian est avec nous. Bonjour Cyril.
4: Bonjour.
3: Bienvenue dans À chacun sa Suisse. Alors on va apprendre à vous découvrir, à découvrir ce que vous faites dans un portrait assez rapide, hein, certes en un quart d'heure. Vous êtes né au Liban, à Beyrouth, si je ne m'abuse. Vous êtes aussi d'origine arménienne. Vous avez grandi à Paris avant votre arrivée en Suisse, ce qui correspond à la carrière bancaire d'un certain Robert Yeterian. Est-ce que ce ne serait pas votre père par hasard?
4: Vous êtes bien renseigné. Alors oui, Robert Yeterian est mon père, c'est juste.
3: Alors pour mon édification personnelle, le Ian à la fin des noms arméniens, c'est un peu comme les Ibn ou Ibna des Arabes ou le Ben des Juifs, à savoir que c'est une indication généalogique.
5: Vous parlez toutes les langues, vous, Michel. Vous faites peur.
4: Je suis le fils de Yeter.
3: C'est bien ça. Donc Ian du clan des, en fait, Ian. C'est ça, non?
4: Du clan des Ian. Ouais. Ce qui est assez drôle, c'est que donc origine arménienne, mais donc de l'Arménie qui est devenue la Turquie actuelle à l'époque de l'Empire ottoman. Donc je fais partie des survivants du génocide arménien. Mmh. Et mes amis turcs me sourient quand je leur dis que je m'appelle Yeterian, parce qu'en turc, Yeter, ça veut dire ça suffit. Alors la blague, c'est que je suis le fils de ça suffit.
3: Voilà. En tout cas, vous n'avez pas suivi dans les traces de votre papa, bien qu'on va voir ça plus tard. Mais vous avez choisi en tout cas d'étudier l'agronomie. Alors pourquoi ce choix?
4: Parce que, alors ça, waouh, ça, je n'étais pas préparé à cette question. Non, parce qu'il fallait bien faire des études et que j'ai toujours été porté sur la nature, la verdure, faire pousser des choses, ça m'intéresse, en tout cas les voir pousser ou les aider. Donc c'est vrai que j'ai fait ces études-là, mais pour absolument pas travailler dans ce domaine, parce que en parallèle de ça, je faisais de la musique. Et puis le jour où j'ai eu mon diplôme, en même temps, j'avais ma première tournée. Donc le choix était assez vite fait. Mais mon père a mis vraiment des années à reconnaître ça. Et donc pendant des années, il disait pas à ses potes que je faisais de la musique, c'était un peu gênant pour lui. Jusqu'au jour où, en fait, il n'est pas du tout porté sur la musique, donc il connaissait pas vraiment les codes, etc. Puis en fait, c'est ses amis qui lui disaient « Ah, mais ton fils, Robert, il joue à Paléo, c'est génial !» Et puis là, il a commencé à dire « Voilà, mon fils, il est musicien. » Il était fier de ça, quoi.
1: Grâce à Paléo.
3: Ouais, exactement. Je suis un peu passé par là, donc je vois de quoi vous parlez. Est-ce qu'il avait envie que vous suiviez ses traces?
4: Non, absolument pas. C'est mon père, c'est vraiment l'archétype du patriarche oriental qui veut évidemment que ses enfants soient bien nourris et une bonne situation, mais il nous a jamais poussé à juste travailler, enfin dans un domaine particulier, quoi. C'était plutôt l'idée qu'on ait un job, quoi.
3: Ben en tout cas aujourd'hui, votre job, c'est musicien, mais aussi patron d'un magasin de disques, et comme je le disais avant, qui est aussi un lieu de vie. Il y a une buvette, vous y donnez des concerts, des fêtes. Christophe connaît très bien, je crois. C'est aussi un label aujourd'hui. Comment est-ce que ça a commencé, en fait, cette idée? Ça a d'abord, parce que le premier lieu était juste en bas de chez vous. Donc,
1: à Genève, hein,
3: précisément. À Genève, exactement. Oui. Donc, comment est-ce que c'est né, cette idée de créer ce qui est devenu un label?
4: Ouais, alors je te corrige, j'en suis pas le patron, ce sont des associations, donc j'en suis l'honorable fondateur, mais disons que j'ai pas de pouvoir surdimensionné, c'est une organisation horizontale. Mmh. Et donc en fait c'est important pour moi. J'habitais à la place d'Augustin dans le quartier de Plainpalais à Genève, et en fait au moment où on emménageait dans ce nouvel appartement, au rez-de-chaussée, il y avait une vieille coiffeuse pour vieille dame qui était là dans une arcade qu'on avait trouvée magnifique, et j'ai vraiment écrit comme une bouteille à la mer au propriétaire, en pensant que ça serait pour mes vieux jours, si jamais le jour où elle termine son activité, moi j'ai un projet de faire un lieu, j'avais listé un milliard de choses qu'on pouvait faire là-dedans, mais notamment évidemment vendre des disques, avoir une buvette, etc., mélanger les publics, la rencontre entre les gens du quartier et puis les mélomanes, etc. Et en fait, 6 mois après, j'avais une réponse. Je pensais qu'il allait jamais répondre, le propriétaire. En fait, 6 mois après, on avait l'arcade. Donc ça nous a vachement bousculé, mais c'était voilà, c'est comme ça qu'est né le projet Bongo Joe. Donc comme tu l'as décrit, c'est plein de choses à la fois, et c'est surtout un lieu de vie et puis un label qui fait émerger des artistes suisses mais aussi internationaux.
3: L'émergence est très important d'ailleurs chez Bongo Joe, parce que au passage vous rééditez aussi des perles oubliées, beaucoup de musique et de musiciens africains d'ailleurs. Donc faire mettre la lumière sur ce qui est un peu pas très reconnu ou vu, c'est un peu le but de Bongo Joe.
4: Se spécialiser dans la phase B de l'histoire de la musique, ouais.
3: Mieux dit, ça.
1: C'est pas mal, hein, quand même. Bah, spécialiste de la phase B de la musique.
4: Ouais, je sais plus d'où vient la formule. Elle vient pas de moi, mais je l'emprunte ici. Mais ouais, enfin, tu vois, de se questionner, d'avoir un regard critique sur ce qu'on nous offre, en fait, tu vois. Et puis c'est vrai que de faire tout ça, c'est aussi que moi je rêve que si j'allume la radio, il y a des artistes que j'aime bien, qui est pas que ceux qui sont mis en avant par les majors et la variété mondiale, que j'écoute également, hein, y a pas de... Mais disons que c'est vrai que c'est hyper important pour moi qu'il y ait un foisonnement, qu'il y ait une prise de risque, qu'il y ait des histoires qui se racontent, qui soient hors des standards, et puis on va dire de l'uniformisation. J'ai grandi dans 3 pays différents, je me sens comme une espèce d'amas de confetti, de culture, d'intérêt, etc. Puis c'est vrai que j'aimerais bien que ça se retrouve aussi dans la musique qu'on écoute. Ouais.
1: Plein de questions pour vous autour de la table.
3: Sandra, voilà. Chimerly, on
1: Sandra,
3: avait
1: Sandra, Christophe.
5: Je me posais juste la question, j'ai raté un épisode. Vous-même, vous avez commencé par jouer quoi, à faire quoi dans la musique?
6: C'est exactement ce que j'allais vous demander, parce qu'avec tout ce qu'on raconte sur vos racines, Cyril, vous avez commencé par faire de la musique cajun quand même, quoi. C'est étonnant, quoi.
4: J'ai des pieds de nez à mes origines. Je suis un bricoleur, j'ai pas une formation académique en musique. Celle-ci, j'ai laissée pour l'agronomie, puis en parallèle, j'ai toujours appris les instruments qui me tombaient un peu dans les mains. Et c'est vrai que j'ai commencé, disons que j'ai joué de l'accordéon, un vieil accordéon qui s'appelle le mélodéon, qui est un peu le grand-père de l'accordéon. Donc c'est diatonique pour les personnes qui pourraient comprendre. Enfin, bref, c'est un type d'accordéon. Et ouais, alors pourquoi? Parce que j'ai écouté en grandissant les grandes divas arabes dans la collection de disques de mes parents. Et puis en fait, arrivé en Suisse, surtout en tout cas à Genève, je suis arrivé dans un pays. Si j'étais arrivé en Irlande et que j'étais baigné de musique traditionnelle dans chaque bistrot, etc., ça serait autre chose. Mais c'est vrai que je pense que le passage de Jean Calvin sur la terre romande a fait que je suis arrivé dans un pays où il n'y avait pas beaucoup de, disons que c'était pas les manifestations de la musique traditionnelle, c'était plutôt le désert intersidéral. Et c'est vrai que moi et mes amis, on écoutait beaucoup de musique traditionnelle de partout. Puis en fait, on a découvert le blues, beaucoup écouté le blues. Puis un jour, on est tombé par hasard sur cette musique du sud de la Louisiane, donc la musique des déplacés, des histoires des guerres en Europe, etc. Et avec le découpement des États-Unis, les deals que se sont faits les Anglais et les Français, il y a une espèce de culture complètement particulière, hyper hybridée, où justement des laissés pour compte français se sont retrouvés avec des Indiens, des Mexicains, des esclaves affranchis ou en fuite, et ont créé cette culture créole cajun hyper riche et qui nous a complètement sidérés, c'est-à-dire en amateur de blues et de musique traditionnelle. Ben d'un coup, il y avait une espèce de blues ultra joyeux, hyper puissant, assez punk, chanté dans un vieux français qu'on pouvait comprendre. Puis en fait, c'est une des musiques qu'on a commencé à emprunter à notre manière, en tout cas honorer son influence dans une espèce de variante rock, punk, blues. C'était le premier groupe qui m'a fait beaucoup tourner, qui s'appelait Mama Rosine.
1: On peut écouter un extrait là?
3: Ouais. Ben, c'était prévu.

0: Alors ça, c'était, comme vous l'avez dit, Cyril Yeterian, votre premier groupe. Sandro nous disait dans l'oreillette que vous y avez aussi les frères Suchet.
1: Les frères Souchet,
0: auxquels vous avez participé. Mais il y a aussi le groupe Cyril, je crois.
2: Rêve de rouge.

Cyril, donc avec Cyril Bondy, je crois, hein, le duo que vous formez, Cyril et Terrian. Et un des derniers projets pour lequel je vous ai interviewé d'ailleurs, c'était au Festival de la Cité, se nomme Yalla Miku.

0: Alors, Yalla.
1: Yalla Miku, d'ailleurs, vous pouvez peut-être nous dire un petit mot sur ce dernier projet qui regroupe beaucoup de musiciens d'origines différentes.
2: Ouais, c'était un projet qui me tenait à cœur. C'était de finalement faire un groupe qui représente la vraie Genève internationale. En tout cas, à mes yeux, c'est pas celle des grandes institutions, mais c'est plutôt celle des rencontres qu'on a faites au magasin avec ces musiciens devenus des amis qui ont eu comme une des premières tribunes pour s'exprimer après leur migration à Bongo Joe. Ils ont joué voilà, à leur arrivée. Samuel, qu'on entend chanter là, qui est d'origine érythréenne, il parlait même pas français la première fois qu'on s'est rencontrés. Et voilà, il a joué à Bongo Joe, c'était hyper important, une belle rencontre. Puis des années après, en fait, j'ai proposé à ses amis de faire un groupe en leur disant, ben en fait, ça va être compliqué parce qu'on va pas du tout aller dans votre direction. On va pas faire les musiciens occidentaux qui avaient appris la musique. On va pas faciliter la tâche en jouant vos grooves et vos rythmes. On va plutôt faire une espèce de morceau de groupe de rock, un peu punk, un peu expérimental. Et puis c'était rigolo parce que les toutes premières fois où on répétait en composant la musique, on disait 1, 2, 3, 4 et il y a chacun des musiciens qui partait à un autre moment. Donc c'était, on a mis du temps à vraiment réussir à fabriquer quelque chose ensemble. Mais voilà, l'idée c'est de faire avancer la musique, de créer un nouveau langage. Et ce groupe-là, ben voilà, on tourne beaucoup avec cette année. Puis voilà, il représente quelque chose de très important et particulier, notamment, enfin encore plus aujourd'hui avec la fermeture de la pensée et des frontières, d'avoir un groupe qui est multiculturel sans compromis, c'est vraiment quelque chose qui est hyper important à nos yeux.
1: Alors justement, vu que vous en parlez de la situation actuelle, je vais faire un grand bond à un sujet dont je voulais vous parler en début d'interview. Vous êtes du Liban, à Beyrouth. En ce moment, la situation est catastrophique là-bas pour la population, surtout au sud. Comment est-ce que vous vivez ça depuis ici en Suisse?
2: Bah c'est impossible de survivre à ce qui se passe, je crois, hein. Et donc on essaie de, bah dans tous les cas voilà, on se mobilise quasiment quotidiennement pour en parler. On a fait avec mon frère, ma sœur, des pas mal de tombola pour récolter de l'argent. Là, je travaille avec un artiste libanais qui est basé à Berlin, Mazen Kerbash, qui a fait un album qu'on va produire en demandant à toutes les personnes de la chaîne de production, de la personne qui va faire le mix, le mastering ou le presseur de disques ou les gens qui vont faire la promo, de bosser gratuitement pour pouvoir symboliquement aussi être engagé dans ce soutien et puis récolter un maximum d'argent pour l'envoyer à des actions de soutien caritatif, qui font à manger, qui soignent, etc. Donc, en fait, de notre côté, enfin, voilà, vivre dans cette insolente bulle de richesse et de confort suisse, en étant conscient des tragédies qui sont tellement pas loin de nous et puis pour moi directement lié, hein, on a encore de la famille, des amis évidemment qui vivent au Liban. Mm-hmm. Bah ça nous oblige à se mobiliser, à en parler, etc. Donc je suis très content de pouvoir en parler à l'antenne. Merci d'en parler.
1: Vous êtes retourné souvent dans votre enfance au Liban. À quel moment est-ce que vous avez fait un retour au pays après longtemps ou vous y alliez souvent?
2: Alors à la fin de la guerre civile en 1990, ouais, j'y allais tous les étés. Et puis après, à l'adolescence, j'ai eu une espèce de période compliquée où je savais plus du tout d'où je venais, si je devais être libanais, si je devais être français, si je devais être arménien, si je devais être suisse.
1: Justement, ouais, j'allais vous demander comment est-ce que vous avez décidé d'être suisse.
2: Bah ouais, ça s'est fait vachement tard en fait. Et donc c'est vrai que je savais plus trop. Puis là, j'ai fait un rejet aussi. J'ai plus trop été au Liban pendant une période. Par contre, mon grand frère, par exemple, lui, il y est retourné, il s'est marié, il a vécu 10 ans, plus 10 ans là-bas, il a fait ses enfants. Mais voilà, il est revenu il y a quelques années déjà. Voilà, enfin pour chacun d'entre nous c'est un petit peu différent, mais j'ai fini par quand même accepter et me sentir suisse assez pour devenir suisse. En fait, je suis devenu suisse à l'âge de 26 ans. Mmh. Et voilà, et donc c'est quand même le pays dans lequel j'ai le vécu le plus longtemps. Mmh. Jusqu'à aujourd'hui, c'est la Suisse et Genève, et voilà, j'y ai ma base, ma famille, mes enfants, c'est ce lieu Bongo Joe, enfin voilà, je suis ancré ici, quoi.
1: Bah merci en tout cas Cyril Yeterian d'être passé par À Chacun Sa Suisse pour nous parler de votre parcours. J'imagine qu'on peut se tenir au courant des nombreuses actualités qui arrivent chez Bongo Joe via votre page Facebook ou les réseaux sociaux.
2: Ouais, il y a au niveau Bongo Joe, il y a une programmation, le label aussi, il y a une page, ouais, il y a Instagram, il y a un site internet, etc. Et de mon côté, niveau concert, enfin ma vie de musicien, je fais plein de trucs. D'ailleurs, même un spectacle pour enfants qui rend hommage à la Louisiane, qui s'appelle Louise et Anne vont en Louisiane. C'est encore ce soir et demain au théâtre du Grutli. La semaine prochaine, dimanche 7 juin, on joue avec nos enfants, avec Cyril et moi. Donc c'est Cyril et le syndicat du futur. Donc on a 5 enfants à nous deux, puis ils s'appelle le syndicat du futur, on va faire un concert.
1: Joli ça.
2: Et on joue au Théâtre du Loup le 20 juin, justement dans le cadre de puisque autour du Théâtre du Loup, dans le quartier de la Gravière à Genève, il y a des centres d'accueil pour migrants. Et en fait, il va y avoir une fête du solstice où justement ils sont invités les personnes qui sont dans ces centres-là. Puis on va jouer avec Yalamikou, c'est symbolique, c'est beau, on va faire un moment de partage. Ça, je me réjouis beaucoup. Et puis voilà, dans la région, je sais pas, on va jouer à Bienne, dans des festivals, à Lausanne, etc. dans les semaines et les mois qui viennent. C'est la période des festivals qui commence.
1: Tenez-vous au courant. Merci Cyril Yeterian.
2: Merci à vous et passez une bonne journée.
0: Merci beaucoup. C'était À Chacun Sa Suisse. On retrouve Delphine Gendre au Boulodrome des Nègles en ville de Fribourg où on prépare un week-end placé sous le signe de la pétanque. Donc on fait quoi ce week-end ? On va jouer au boule.
3: Oui, bonjour. Bonjour Karine. Je suis en compagnie de Sébastien Blanc. C'est un des organisateurs de ce tournoi cantonal qui débute dans quelques minutes à 9h précises. Sébastien Blanc est président de la fête cantonale fribourgeoise et de la cantonale. Oui, on appelle ça la cantonale, c'est ça ? Bonjour. Bonjour Sébastien. Merci d'être avec nous ce matin. Donc on est ici au bord de la Sarine, dans le quartier des Nègles, à Fribourg. C'est un endroit assez génial. Il y a quoi, 29 terrains de pétanque. On est au bord de la forêt, au frais encore pour l'instant. Tout s'annonce très bien pour ce championnat de pétanque cantonal.
4: Oui, c'est ça.
3: Et dites-nous un peu comment ça va se passer. Combien de personnes vont venir faire de la pétanque aujourd'hui ?
4: Alors aujourd'hui, nous accueillons 8 doublettes féminines, donc 2 contre 2 chez les femmes, qui vont faire un tournoi pour le qualificatif suisse. Nous accueillons une dizaine d'équipes vétérans, plus de 55 ans hommes, qui vont faire pour la participer les finalistes au championnat suisse. Et demain, nous, on va accueillir 36 équipes seniors, où il y a les femmes et les vétérans qui sont admis, et que les 4 premiers iront se qualifier pour le championnat national.
3: Ah, on a un peu l'image de la pétanque comme un sport, un loisir qu'on joue en vacances, mais il y a des règles très strictes aussi, et puis c'est vraiment un sport réglementé.
4: Exactement, c'est un sport qui a des règles vraiment très strictes, où l'alcool, les stupéfiants ne sont pas le bienvenu dans notre sport.
3: Vous cassez un petit peu l'image exactement, de la pétanque avec le pastis.
4: Exactement,
3: quoi.
4: c'est pas pétanque-pastis, on est en sport compétition aujourd'hui. Mmh. Et il y a des règles à avoir. C'est le sport qui demande beaucoup d'adresse, de concentration, et qui est pour moi, ma philosophie, un mélange entre les échecs et le curling.
3: Non, vous dites il y a de la tactique. Hein.
4: Voilà, exactement.
3: Vous pouvez nous expliquer un peu en quoi elle consiste, la tactique?
4: Alors la tactique, donc quand on tombe contre un adversaire, on doit vite savoir si l'adversaire sait mieux pointer ou tirer pour jouer sur ses faiblesses. Si on arrive à deviner ses faiblesses à l'adversaire le plus rapidement possible, on pourra mieux jouer et puis essayer de le déstabiliser.
3: D'accord, je me tourne vers Driss.
5: Bonjour.
3: Bonjour Driss.
5: Bonjour, bonjour.
3: Vous êtes un arbitre aujourd'hui.
5: Aujourd'hui, je suis arbitre, oui, tout à fait.
3: Racontez-nous quel est le rôle de l'arbitre dans un tournoi de pétanque.
5: Alors, l'arbitre est censé effectivement faire respecter le règlement de la pétanque, à travers notamment ce que peut vous dire Monsieur le Président de la cantonale, que tout se passe au mieux, que tout se passe bien, que les règles sont bien respectées. Bien sûr, on évite qu'on contrôle s'il y a lieu des débordements.
3: Il peut y avoir de la triche ou des choses comme ça.
5: Tout est possible. Uh-huh. Tout est possible, effectivement. On est justement là pour ça, pour contrôler. Uh-huh. Les joueurs aussi doivent être attentifs à, et doivent bien maîtriser le règlement pour éviter de faire des erreurs.
3: D'accord.
5: Mais ce qui est hyper important, c'est que ça se passe surtout dans la joie, dans la bonne humeur, oui, et que les gens s'y retrouvent et que le règlement est bien respecté. Oui.
3: Driss, vous êtes d'origine française, hein, vous m'avez dit, vous avez grandi avec la culture de la pétanque. Est-ce que vous retrouvez ça un peu en Suisse romande ?
5: Alors j'avoue qu'effectivement en Suisse romande, on a beaucoup d'adeptes de la pétanque, mais qui jouent beaucoup en amateur. Ça s'est pas professionnalisé plus que ça, malheureusement, en Suisse. Donc, on a des très bons joueurs. On a quand même eu des grands résultats ces dernières années avec des titres de champion du monde, des titres de champion d'Europe. Chez les femmes, un titre de champion du monde. Donc, on a quand même cet esprit qui existe ici en Suisse, au niveau de la pétanque. La seule chose qu'il faudrait encore améliorer, à mon avis, c'est au niveau mental.
3: Au niveau mental.
5: Ouais. D'ailleurs, la Fédération Suisse Pétanque a fait appel à un coach mental et ça nous a beaucoup servi.
3: C'est-à-dire pourquoi ? Parce qu'on manque un peu d'ambition en Suisse quand on
5: arrive dans au niveau des huitièmes, quarts de finale, on a toujours eu un peu de peine à rentrer dans le carré, c'est-à-dire au niveau des demi-finales. Et dans les années à venir, on espère vraiment que nos joueurs iront un peu plus loin parce que à ce moment-là, c'est le mental qui est hyper important. On peut stresser, on peut avoir des moments où c'est un peu plus compliqué parce qu'il y a de la pression, il y a des enjeux, etc. Mais c'est ça, c'est à ce niveau-là que le mental doit intervenir et il faut être fort à ce moment-là, il faut être costaud.
3: Revenons un petit peu sur les gens qui pratiquent la pétanque. C'est un sport qui est adapté à tout le monde, hein,
6: oui,
3: Sébastien.
6: Oui, exactement. Il y a des personnes en chaise roulante qui peuvent jouer. Il y a des personnes autistes qui jouent à la pétanque. Il y a des enfants qui jouent à la pétanque.
3: Des enfants qui peuvent jouer avec leurs grands-parents sans aucun problème, hein, c'est
6: exactement,
3: ça.
6: Exactement. Au niveau compétition, dans un senior, un enfant de 12 ans, 11 ans, 10 ans peut jouer avec son grand-papa de 80 ans.
3: C'est assez exceptionnel, n'est-ce pas, de pouvoir jouer homme contre femme. On a exactement les mêmes compétences, aptitudes, qu'on soit fort ou faible physiquement, presque.
6: Exactement. Oui. Et puis, des très bons joueurs peuvent se faire battre par des débutants, parce que les débutants joueront comme ils savent jouer, et puis auront de la chance, et les très bons joueurs, ils auront un peu moins de chance. Et on peut gagner et perdre contre n'importe qui à la pétanque du moment qu'on y croit.
3: Je me tourne maintenant vers Barbara, qui est une des meilleures joueuses femmes de pétanque dans le canton de Fribourg. Bonjour.
7: Bonjour.
3: Vous êtes en train de vous entraîner, donc je vous ai juste demandé de venir sortir un tout petit peu du terrain parce que vous êtes en compétition aujourd'hui et ça demande de l'entraînement, de l'échauffement.
7: Oui, définitivement, c'est un sport. Il faut être un petit peu souple, surtout les épaules et puis tout le corps, qu'on est en balance, en équilibre, si on joue sa boule.
3: Oui. Et vous êtes un peu stressée avant la compétition ?
7: Oui. Oui, oui. Non, j'ai quand même des attentes de faire un bon résultat. Et puis, ça stresse comme chaque sportif. Si tu n'as pas de stress, tu es trop décontracté.
3: Oui. Vous êtes aussi membre de Suisse Pétanque, hein, je crois.
7: J'étais présidente de Suisse Pétanque.
3: Voilà. Donc, vous avez une vision un peu plus large de la pratique de la pétanque en Suisse. C'est un sport qui reste quand même plutôt roman, francophone, ou en Suisse alémanique, ça a aussi ses adeptes.
7: Ça a aussi ses adeptes. Ça grandit assez vite. Il y a le secteur alémanique qui regroupe tous les cantons suisses alémaniques. Par contre, en Suisse romande, chaque canton a sa cantonale.
3: D'accord. Sébastien Blanc, vous m'avez dit tout à l'heure que c'est un sport qui a de plus en plus d'engouement, en tout cas dans le canton de Fribourg. On détient même un petit record.
6: Oui, on a depuis 4 ans, on est un bon noyau avec notre cantonale. On était il y a 4 ans 32 licenciés, après on est passé à 64 licenciés, 88 l'année passée,
4: on était 4 clubs, maintenant on est 5 clubs cette année, avec passé entre 110 et 120 licenciés. Et puis, on a le réservoir fribourgeois de toutes les amicales qui regroupe une quarantaine d'amicales. Ils sont entre 50 et 150 par
3: Et ça, c'est un record. On est le canton qui a le plus d'amicales, de joueurs. Hein,
4: joueurs dans les amicales, je pense.
3: Donc, on pratique beaucoup dans le canton de Fribourg la pétanque loisir.
4: Exactement. Il y a beaucoup. Aujourd'hui, il y en a quelques clubs. Il y a Vistanan-Sonogo qui attend 64 équipes. Je veux dire, les gens, ils aiment jouer. Les Fribourgeois aiment jouer à la pétanque et recherchent tous les week-ends des concours. Les gens aiment jouer.
3: Dites-nous encore si nos auditeurs sont intéressés. Ils peuvent venir voir aujourd'hui au Boulodrome des Nègles cette compétition. Est-ce qu'ils peuvent venir essayer aussi à la pétanque ?
4: Alors, sans problème, qu'ils peuvent venir voir comment ça se passe déjà à niveau... licence et puis compétition. Il y a un open qui a été organisé pour les non-licenciés, des gens qui veulent découvrir la pétanque, qui va commencer vers 9h30. S'il y a des gens qui veulent venir en fin d'après-midi essayer, on peut prêter des boules de pétanque. Là, il y en a, il y a des terrains à disposition. Ça, tout peut se faire.
0: Delphine Gendre, très intéressés ici. On a déjà prévu d'aller se faire un petit tournoi tous ensemble.
1: C'est clair.
0: Michel Ndezé a une question pour vous.
1: Oui.
0: Intéressé.
1: Non, mais parce que moi, je joue à la pétanque, vu que j'ai habité dans le sud de la France. Oui. Et du coup, je tire, je pointe, je fais tout ça. Et je voulais savoir, qu'est-ce qu'on gagne si jamais je viens m'inscrire quel est le prix? Quel est le prix que je peux remporter?
3: Quel est le prix, Sébastien Blanc,
4: alors,
3: si on gagne?
4: Si on gagne une compétition par exemple, chez les femmes, il y a de l'argent à gagner. Aujourd'hui, il y a des enveloppes à gagner chez les vétérans, chez les femmes et chez les hommes.
0: Ah ben voilà.
4: Il y a des belles enveloppes.
0: Fribourg-Gotteron.
4: Au championnat suisse aussi, on a des belles enveloppes. Et puis dans l'Open ouvert à tous aussi, il y a de l'argent à gagner.
3: Bon, que de l'argent, pas de gruyère, pas de jambon.
4: C'est plutôt dans les concours, dans les amicales qui donnent plus de fromage jambon, parce qu'ils arrivent à obtenir ces fromages jambon par des sponsors. Les donateurs.
0: Et bon, il est prêt, Michel. Je crois qu'il va aller faire la compète.
8: Pour surgagner, lui, en plus.
4: Nous, on redonne, en fait, la base du calcul, c'est qu'on donne le 125% de la mise. D'accord. Donc, on donne plus de cause les inscriptions ont été payées. Nice. Donc, venez. Et puis, il faut savoir que chaque partie que vous gagnez, vous devrez payer l'apéro. vous pouvez boire un verre avec l'adversaire.
8: Ah, quand même, ça moque.
3: Il y a quand même ce petit côté convivial, même en compétition, n'est-ce pas?
4: Oui, voilà. Il y a toujours un côté convivial. C'est clair que la pétanque est devenue un sport propre depuis 2026. On a des tolérances, les mêmes que la conduite.
3: Donc 0,5 pour 1000, pas plus.
4: 0,5 pour 1000, pas plus. En compétition nationale et cantonale. Après, pour les Open, on est beaucoup plus libre de...
3: De consommer
8: un petit peu. Comme on veut.
1: De se bourrer la gueule.
0: Michel, enfin.
1: On passe, Taga.
8: On tremble moins comme ça pour les Suisses qui n'arrivent pas en quart de finale.
0: Merci beaucoup, en tout cas, Delphine Gendre, pour cette proposition de sortie, d'activité ce week-end. On fait quoi? Eh bien, on va au Boulodrome des Nègles. C'est en ville de Fribourg. Bonne journée à vous, bonne compétition. Et faites attention de ne pas vous prendre une boule de pétanque. Ça fait mal, je crois.
3: Ah, oui, on fait attention.
0: Eh bien, merci à vous tous autour de la table. On a merci Xavier Bloch qui nous a rejoint. Pourquoi vous êtes tout au fond là? Vous avez peur?
9: Parce que je me suis assis à côté de
1: du gâteau.
9: La tarte aux abricots d'Anouche. Voilà, j'ai la meilleure place.
0: Anouche Setaga qui nous a préparé une magnifique tarte aux abricots. Mm-hmm. Merci beaucoup. Vous saurez tout. Si vous voulez en savoir plus, il faut venir nous visiter parce que c'est un week-end portes ouvertes pour nos auditrices et nos chers auditeurs. Venez nombreux à Écu Blanc.
8: Tarte, hein.
0: Ah non, c'est pour nous la tarte. C'est pour nous regarder manger.

0: qui est politiquement à gauche. Il était l'auteur d'une œuvre très diverse, connue bien au-delà de la France. Sous pression, Patrick Bruel annule ses concerts dans les festivals de cet été entre juin et septembre, y compris en Suisse. Selon sa société de production, cette décision a été prise pour ne pas troubler la sérénité des manifestations. Il ne se produira donc pas au Puy Live Festival à fin juin. Invité dans le 19h30 de la RTS hier soir, son directeur Michel Marguera s'est dit soulagé après cette longue période d'incertitude.
1: C'est clair que le silence nous a fait mal, parce qu'en fait, les gens ne comprenaient pas. On disait, mais qu'est-ce qui se passe? Mais on ne pouvait pas parler. Donc, en fait, c'est pas qu'on attendait et qu'on voulait à tout prix avoir ce concert. C'est qu'on était en discussion avec eux. Et puis, comme on l'a déjà dit à plusieurs reprises, on avait des réalités économiques qu'on ne pouvait faire fi.
0: À noter que les dates de tournée prévues hors festival sont, elles, maintenues. Médecins légistes et psychologues se penchent dans la presse sur l'attaque au couteau de Winterthur. Dans une interview oblique, le psychologue allemand Ahmad Mansour, spécialiste de la radicalisation, critique la clinique qui avait laissé sortir l'homme de 31 ans la veille de l'attaque qui a fait 3 blessés. « Je pense qu'elle a évalué le diagnostic, mais pas le risque idéologique », précise-t-il. Ahmad Mansour met en garde également contre une vague de radicalisation. Encourager les enfants à se rendre à pied à l'école et aux parents de laisser leur voiture au garage. C'est la mission et le défi de Walk to School. L'association Transport et Environnement lance cette action pour la 15e année de suite avec un concours à la clé. Elle reconnaît qu'il reste du pain sur la planche pour faire marcher les romans. L'an dernier, ils étaient 400 sur les plus de 16 000 participants. Les explications du co-président de l'ATE Suisse, le Vaudois David Redler.
2: En Suisse romande, vous avez à peu près 30% des enfants qui sont amenés à l'école ou qui sont pris à l'école en voiture, alors que ce taux est seulement de 7% en Suisse alémanique. C'est une différence qui se retrouve dans le cadre de la campagne, mais c'est clair que cette année, on espère pouvoir renforcer ce chiffre et amener ce principe de marcher à l'école également en Suisse romande.
3: Qu'est-ce que vous dites aux parents qui ont trop peur de laisser leurs enfants aller seuls à l'école?
2: C'est normal d'avoir peur. Ce qu'il faut bien voir, c'est que d'une part, tout est fait quand même pour sécuriser les chemins à l'école. D'autre part, en laissant l'enfant aller seul à l'école, vous allez l'autonomiser. Il va savoir comment se débrouiller à des passages piétons, beaucoup plus qu'un enfant qui serait toujours dans la voiture. Une fois qu'il sort de la voiture, il est confronté, là, malheureusement, à un trafic important. Il ne sait pas forcément comment s'organiser ou comment se comporter dans ce cadre-là. Et c'est là où vous avez des risques d'accidents qui sont accrus.
0: Des propos recueillis par Margot Reguin. Les États-Unis affirment aujourd'hui qu'ils ont les moyens de repartir en guerre contre l'Iran. Alors que le président américain s'était dit prêt à prendre une décision finale, rien ne semble avoir été décidé à l'issue d'une longue réunion hier à la Maison-Blanche. Selon un responsable, Washington ne signera l'accord que si ses lignes rouges sont satisfaites. Il a notamment cité l'interdiction de toute arme nucléaire pour l'Iran. Alors que pendant 16 ans, l'ancien premier ministre hongrois Viktor Orban a tenu tête à Bruxelles, son successeur, Péter Madiar, a eu droit à une belle surprise. 6 semaines après son arrivée au pouvoir, il repart de Bruxelles avec 16 milliards d'euros, soit plus de 14 milliards de francs sous le bras. Une somme toutefois soumise à certaines conditions de l'Union européenne. Les explications d'Alexandra Planinic.
4: Péter Madiar est arrivé à Bruxelles le sourire aux lèvres devant la présidente de la Commission européenne. Le nouveau Premier ministre hongrois a même lâché, mi-sérieux, mi-amusé, que si on lui donnait autant d'argent à chaque visite, il risquait de venir plus souvent. 16 milliards d'euros, c'est la somme que l'Union européenne s'apprête à débloquer pour Budapest, des fonds gelés sous l'ère Viktor Orban, dans le cadre de procédures liées aux droits des demandeurs d'asile, des personnes LGBTQIA+, ou encore liés à des conflits d'intérêts. Mais cet argent n'arrivera pas sans contrepartie. Ursula von der Leyen a été claire, Budapest doit s'engager sur des réformes concrètes en matière de corruption et d'état de droit. La feuille de route doit être présentée dans les prochains jours. Certaines réformes adoptées d'ici fin août et une première tranche pourrait être dégelée d'ici la fin de l'année. En tout cas, pour Ursula von der Leyen, le gouvernement de Péter Madiar avance rapidement et avec détermination. Alexandra Planinic, RTS, Bruxelles.
0: Arsenal pour une première ou le Paris Saint-Germain pour une confirmation? Qui sera couronné ce soir à l'occasion de la finale de la Ligue des champions de football? À Budapest, les deux clubs rêvent de soulever le trophée au terme de cette affiche inédite, Grégoire Perroux.
5: Trois finales et un titre à eux deux et c'est tout. Arsenal-PSG, c'est l'affiche de finale de Ligue des Champions avec le plus maigre palmarès depuis Porto-Monaco il y a 22 ans. Alors finale inédite peut-être, mais finale surprise non. Depuis plusieurs saisons, l'équipe parisienne

0: parisienne est devenue une référence sur le continent. Et après sa victoire il y a une année, elle peut même marquer l'histoire en remportant cette Ligue des Champions une deuxième fois en autant d'éditions, ce que seul le Real Madrid a réussi au 21e siècle. Alors qu'en face, Arsenal vient tout juste d'être sacré champion d'Angleterre, le club londonien est en pleine forme et après son échec en 2006, l'équipe de Mikel Arteta espère enfin soulever la coupe aux grandes oreilles. Même si avec Luis Enrique à sa tête et avec le ballon d'or Ousmane Dembélé sur le terrain, le PSG part légèrement favori.
1: 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La météo, le soleil sera voilé par de nombreux passages de nuages élevés aujourd'hui. Des averses orageuses sont possibles en seconde partie de journée dans les Alpes. Il fera jusqu'à 30 degrés. Une dégradation est attendue demain après-midi avec des orages fréquents.
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3: Sur l'axe Lucerne-Chiasso, on compte 7 km de bouchons entre Erstfeld et le portail nord du tunnel du Gothard en direction du Tessin, ce qui représente une heure d'attente. L'inforoute en continu, c'est aussi sur le site rts.ch/trafic.
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3: Bonjour, ben oui, c'est le quatrième bonjour de la matinée, quatrième et dernière heure de ce 6-10, le samedi, une heure dédiée à la conso et à la vie pratique, avec le deuxième service dont on parle, les meilleurs moments de la semaine sélectionnés par vous, Xavier Bloch, et les réactions des auditeurs.
5: Bonjour Karine, bonjour tout le monde. Il y a du monde ce matin ici à la RTS. On voit du beau monde.
3: On le répète, c'est le week-end portes ouvertes à Écu Blanc. Venez nous dire bonjour.
5: Oui, venez voir à quoi ressemblent nos nouveaux studios. Venez surtout découvrir qui se cache derrière vos voix préférées du 6-10. On vous a concocté un programme, on va dire, hors antenne, ludique, 100% gratuit.
3: À propos, j'attends votre semaine, le sommaire du deuxième service dont on parle, Xavier.
5: Oui, ah là là, c'est chaud ce matin, la vague de chaleur se poursuit. Et c'est insupportable.
6: Quand il fait chaud à l'extérieur, le moyen le plus efficace d'évacuer cette chaleur et d'éviter donc le coup de chaleur, c'est la transpiration. Eh bien, quand il fait chaud, il faut boire pour pouvoir permettre à notre corps de transpirer pendant la nuit. Pas trop se couvrir non plus.
5: Bon, alors quoi, un drap en soie et basta. Dans quelques instants, on vous explique aussi comment adapter votre logement pour affronter les prochaines canicules.
3: Et ensuite, on va parler déchets.
5: Oui, que faire du carton de la pizza que vous vous êtes fait livrer hier soir?
7: Donc sur le carton souillé de la pizza, malheureusement, le gras qui est dans le carton va gêner le cycle de recyclage. Donc, il faut l'incinérer.
5: Le tri des déchets pour les nuls, rendez-vous aux alentours de 9h20.
3: Je suis nul alors, j'ai bien compris. D'autres travaux pratiques au sommaire.
5: Évidemment, comment charger correctement la batterie de votre voiture électrique.
8: En règle générale, une bonne utilisation de batterie, c'est de jamais aller en dessous de 20% et rarement aller au-delà de 80%. Ça veut dire que charger sa batterie tous les jours à 100%, ça ne sert pas à grand-chose et on use plus la batterie qu'autre chose.
5: Zoom sur les batteries des voitures électriques. Rendez-vous est pris à 9h30.
3: Et on est aussi geek ce matin.
5: Ah oui, geek et pratique. 9h45, on va se passer des logiciels américains, c'est possible.
9: On peut utiliser des magasins d'applications alternatives comme par exemple F-Droid qui permettent de diffuser des applications en logiciel libre pour Android sans mettre d'identifiant.
3: Et pour terminer, on dévoile les coulisses de l'émission.
5: Ah bah oui, c'est porte ouverte tout le week-end. Comment choisissons-nous les invités des guichets dont on parle? Selon quels critères? Bonjour Philippe Girard.
10: Mais bonjour.
5: Vous êtes coproducteur dont on parle et vous répondrez en direct en fin d'émission à cette question du choix des invités. Peut-être une tendance, un chiffre, le pourcentage de jeunes voix ou de femmes jurassiennes, je ne sais pas.
10: Alors non, on va pas jusque là. Mais disons qu'on avait en tout cas 48% de femmes l'année passée, ce qui est pas mal quand même.
5: C'est très bien.
3: C'est pas mal.
5: On détaille tous ces chiffres.
10: Je vous détaillerai tout ça parce que c'est pas le seul critère, le genre, de nos invités.
5: Rendez-vous est pris à 10h10.
3: Souveraineté numérique, voiture électrique, tri des déchets et vague de chaleur. Vous avez le sommaire du deuxième service dont on en parle. Soyez les bienvenus.
5: Ça a l'air d'aller, Karine, vous supportez cette vague de chaleur?
3: Ouais, j'adore ça.
5: C'est vrai? Vous avez un petit ventilateur, vous en avez pas mal autour de
3: j'ai
5: vous.
3: J'ai un ventilateur chat, j'ai un éventail, j'ai un peu tout.
5: Bon, on l'a remarqué, on est seulement au mois de mai et pourtant, on l'a pas mal répété cette semaine, on se croirait déjà au cœur de l'été.
3: C'est bientôt fini la canicule.
5: Oui, c'est vrai que ça va se calmer un peu du côté du thermomètre. Mais depuis quelques jours, une partie de l'Europe, qu'est-ce qu'on va dire, suffoque même.
3: Bon, il va falloir s'y habituer et s'adapter à ces vagues de chaleur.
5: J'ai bien peur, oui. Adaptation, c'est le mot clé. Adapter nos logements, adapter notre rythme de vie aussi, ménager le corps, l'organisme. On en parlait mercredi dans notre guichet interactif dont on parle, qui était consacré ce jour-là à la canicule. Deux spécialistes répondaient aux questions des auditeurs, des auditrices. Il y avait un ingénieur en physique du bâtiment et un médecin.
3: Donc, conseil de santé pour commencer?
5: Oui, c'est le plus important. Avec Thierry Fumeau, qui est médecin cantonal vaudois, quelles sont les erreurs à éviter quand il fait très très chaud? Extrait du guichet.
6: Alors, la première erreur, c'est de pas réaliser que notre corps produit de la chaleur en continu et que quand il fait chaud à l'extérieur, le moyen le plus efficace d'évacuer cette chaleur et d'éviter donc le coup de chaleur, c'est la transpiration. Parce que l'évaporation de la transpiration sur la peau permet de dégager de la chaleur. Mais ça fait qu'on consomme beaucoup d'eau et donc il faut boire beaucoup. La première erreur, c'est de pas considérer à quel point il faut boire. Et une activité physique simple, par exemple de marcher, fait que vous pouvez perdre plusieurs litres d'eau pendant la journée. Alors, la deuxième erreur, c'est justement les efforts inconsidérés pendant les grandes chaleurs où, la conjonction de l'effort qui augmente la chaleur et qui fait transpirer beaucoup et le manque d'hydratation conduit à une situation où le corps ne peut plus évacuer la chaleur. Alors, le premier truc, c'est de se rappeler que éviter de s'exposer à la chaleur, c'est la protection la plus efficace. Donc, il faut avoir une chambre qui est bien aérée, qui est refroidie. Et donc, il faut faire en sorte que dès que la température externe est inférieure à la température interne, il faut aérer. La deuxième chose, c'est porter le moins possible de vêtements et des vêtements qui permettent la circulation d'air et l'évaporation de la transpiration, donc de la sueur. Et puis, effectivement, on a l'habitude peut-être de pas trop boire le soir pour éviter de devoir se lever pour aller aux toilettes, etc. Eh bien, quand il fait chaud, il faut boire pour pouvoir permettre à notre corps de transpirer pendant la nuit. Pas trop se couvrir non plus. Tout simplement tout. Il y a une chose qui est importante et peut-être qu'on n'utilise pas assez, c'est d'avoir des thermomètres dans son logement pour voir quelles sont les pièces où il fait chaud, les pièces où il fait froid. Puis il faut dissocier la sensation de froid qu'on a ou de chaud qu'on a et la température réelle. Puis il y a d'autres éléments comme par exemple l'humidité. Quand il fait très humide et très chaud, c'est beaucoup plus dangereux que quand il fait chaud et sec. Puis il faut toujours faire la différence entre la perception de l'individu et puis la physiologie. Et c'est ça qui change beaucoup, c'est que par exemple, personnes âgées, elles ressentent moins la chaleur, elles ressentent moins la soif. L'alcool, par exemple, est un élément important parce que ça change complètement nos perceptions. Donc, je pense que l'individualité de nos réactions par rapport à la température, c'est souvent lié à un comportement plus qu'à une physiologie différente des autres êtres humains.
11: Il fait trop chaud pour travailler.
5: C'était les conseils de Thierry Fumeau, médecin cantonal vaudois. Donc, buvez beaucoup. Et puis, on l'ignore parfois, buvez aussi avant d'aller dormir.
3: Et dormez dans une chambre fraîche, si possible.
5: Ouais, alors ça, c'est indiqué. C'est important d'adapter nos intérieurs pour éviter que la chaleur n'envahisse nos logements. Mercredi, toujours, Benoît Nguyen, qui est ingénieur en physique du bâtiment, associé chez Estia. Il a donné plusieurs conseils pratiques. Le mot d'ordre, c'est isolation. Benoît Nguyen.
12: Toutes les normes en Suisse ont poussé à rénover et isoler les bâtiments contre le froid en hiver. Mais il peut y avoir un effet pervers l'été où si vous gérez mal vos protections solaires, vous accumulez tous les gains solaires la journée et comme le bâtiment est bien isolé, vous allez les conserver. L'isolation, elle permet quand même de couper la conduction thermique, mais les différences de température entre extérieur et intérieur l'été sont beaucoup moins grandes qu'en hiver. Donc l'enjeu, ça reste vraiment de bloquer tous les gains solaires. Nous, on préconise le plus souvent des stores à lamelles orientables parce que ça permet un compromis entre faire passer la lumière et se protéger du rayonnement solaire incident. Et on a des effets pervers des fois inattendus comme les protections solaires type store toile verticaux qui sont très à la mode, très esthétiques, qui sont peu encombrants, mais ils créent un effet tampon entre le store et la fenêtre lorsque le store est baissé et ça augmente drastiquement la température de surface du verre. Et c'est, du coup, c'est un effet de réchauffement qui est indésirable. Moi, je suis un fervent défenseur des volets en bois à l'ancienne. Et je dis souvent qu'en fait, on essaie de réinventer la roue et que quand on regarde nos aïeux, ils avaient déjà les bons réflexes et les bons matériaux parce qu'ils choisissaient ceux qu'ils avaient à disposition. Et d'ailleurs, on le voit dans les maisons anciennes, c'est des volets en bois, donc ils sont très occultants. Ils coupent bien le rayonnement solaire et puis souvent, ils ont des ventelles qui sont orientables, qui permettent justement ce compromis entre la lumière et la protection solaire. Alors souvent les personnes qui habitent au dernier niveau, sous les toits ou sous les combles mal isolés, c'est clair que c'est là où c'est le pire parce qu'on a l'accumulation de chaleur en haut du bâtiment. Souvent en plus c'est des vieux bâtiments qui sont mal isolés donc on a vraiment des températures très élevées où toute la surface de toiture va emmagasiner et rayonner cette chaleur dans le logement. Pour être bien dans un Galta ou sous le Galta, en fait aujourd'hui on a des prescriptions d'isolation qui sont assez élevées, qui visent des niveaux d'isolation entre 16 et 20 cm pour des rénovations. Et dès qu'on isole le plancher du Galta, en fait on évite d'avoir cet espace tampon qui va cumuler de la chaleur, on va le couper, on aura des températures de surface dans son logement qui seront plus faibles grâce à l'isolation.
5: Vous l'avez entendu, hein, rien ne vaut des volets extérieurs en bois.
3: C'est... Je suis surprise d'ailleurs, je pensais
5: ouais,
3: que ça...
5: Ben, moi ouais. Pas parce que j'en ai, et ça marche très très bien, c'est l'un des meilleurs pare-chaleur.
3: Alors j'imagine que ce sujet a suscité pas mal de réactions.
5: Vous imaginez bien, 0800 108 208, place aux réactions des auditeurs et des auditrices.
13: Bonjour, je réagis pour les problèmes de chaleur dans les bâtiments. Nous sommes une société basée dans le Jura bernois qui a 29 ans d'expérience dans le domaine du teintage de vitres sur les véhicules et les bâtiments. C'est d'apposer un film extérieur sur le verre de préférence pour rejeter la chaleur, où on peut filtrer les UV à 99% et on peut avoir des rejets de chaleur en partant d'un film relativement transparent de l'ordre de 40 ou 50% de rejet d'énergie solaire et monter jusqu'à 88% de rejet d'énergie solaire, ce qui est énorme dans un bâtiment. Malheureusement, avec le réchauffement climatique, nous avons de plus en plus de travail dans ce domaine-là. Merci.
14: Bonjour à tous, merci pour l'émission. Vous nous avez parlé tout à l'heure de la température ressentie et de la température réelle. Chez nous, nous n'avons pas de chape pour isoler la dalle de béton qui est liée au balcon à l'extérieur, qui nous fait donc un pont de froid. Et dans la maison, dans l'appartement, nous avons des températures de l'ordre de 22 degrés, alors que très souvent, on a froid. Merci beaucoup à tous. Bonne journée.
15: Bonjour, je suis Caroline à Genève. Il y a quelques années, j'avais entendu que l'eau, en s'évaporant, diminuait la température de quelques degrés, 1 ou 2 degrés dans la pièce. Alors depuis, je mets un peu d'eau, 10 cm, 20 cm, dans la baignoire. Ça me donne une pièce fraîche dans l'appartement. Qu'en pensez-vous ? Merci.
5: Alors moi, j'en pense, Caroline, que c'est très astucieux. Mais attention au taux d'humidité, du coup, dans votre logement.
16: Hein. Ah oui, parce qu'avec la chaleur...
5: Ah, ça va augmenter. Mercredi, le médecin cantonal vaudois, qui était invité à ce guichet canicule, a bien expliqué, a alerté. Hein, une chaleur humide est malsaine. À long terme.
16: Ça fait des champignons.
5: Voilà.
16: D'autres astuces partagées par les auditeurs auditrices pour avoir moins chaud chez soi, est-ce que vous avez...
5: Oui, alors je m'en propose 2-3. Il existe des gilets qu'on peut remplir avec de l'eau et qu'on porte directement sur la peau. Ne riez pas, cette
16: quand
5: affaire.
16: Quand on dort
5: ouais, ou quand on est chez soi, à la cuisine, d'accord, je sais pas, au salon, on regarde la TV avec son gilet. C'est Claude qui propose cette astuce que je qualifierais de rafraîchissante. Et puis, autre astuce en période de canicule, sous la douche, astuce signée Simone. Alors, je vous la livre telle qu'elle nous l'a écrite, il faut commencer par se doucher à l'eau fraîche et finir par de l'eau très chaude. Parce que, écrit Simone, quand on sort de la douche, on a presque froid.
16: Une dernière astuce, canicule.
5: Faire sécher la lessive dans l'appartement sur les portes et sur un séchoir. Ça évite ainsi de réchauffer la buanderie en faisant fonctionner le séchoir électrique. Astuce signée Aude.
16: Et pour écrire à toute l'équipe dont on parle, peut-être nous rappeler le mail.
5: Oui, c'est une astuce à utiliser hors période canicule aussi. On en parle tout accroché, on en parle à rts.ch. Voilà.
16: Et après, on parle de quoi ?
5: On va parler du tri des déchets, le tri des déchets pour les nuls dans quelques minutes.
16: Après, le disque du jour. Drive Safe.

0: Il a 27 ans, Miles Smith, et chantait Drive Safe. On continue le deuxième service, on en parle avec vous Xavier Bloch. De quoi parle-t-on maintenant ?
1: On va parler déchets, tri des déchets, vous le savez peut-être, si vous l'ignorez je vous l'apprends, 20%, près de 20% du poids des ordures ménagères pourrait être valorisé au lieu d'être incinéré. C'est ce qui ressort d'une étude de Vaudoise publiée en mars dernier.
0: Enfin, 20%, c'est pas mal hein ?
1: Oui, ça représente plus de 25 kilos de déchets par personne et par 25 kilos qui pourraient être valorisés, donc au lieu d'être tout simplement jetés.
0: Et est-ce que vous avez des exemples ?
1: Oui, premier exemple, c'est le papier, évidemment, qu'on peut mieux valoriser, le verre, qui n'a rien à faire dans un sac poubelle, entre parenthèses, et puis certains plastiques, enfin ça c'est un vaste débat le plastique. Hein. Je dis, on a détaillé le contenu des sacs poubelles avec les invités du guichet dont on parle. Je dis, on recevait deux spécialistes du tri et de la valorisation. Alors d'une part, Robin Cartier qui est directeur de l'AZ. L'AZ, c'est l'association suisse des exploitants d'installation de traitement de déchets. Et puis Aurélie Gâteau, vous allez l'entendre, elle est chargée de projet et de communication chez Valorsa. C'est l'entreprise qui gère les déchets de 95 communes de l'Ouest vaudois.
0: Le tri des déchets pour les nuls.
1: Avec un focus pour commencer sur les tendances actuelles du marché des déchets.
2: Alors, la tendance qu'on observe, c'est que le papier diminue, puisqu'on a de moins en moins de choses papier, puis par contre, la quantité de carton augmente de manière très importante, et puis c'est vrai, c'est une charge pour les communes. Alors, on constate que les sacs en papier, et je mets des guillemets qui ne s'entendent pas à la radio sur le papier, sont en fait des sacs en carton, et ils sont souvent mis dans la benne de papier, et en fait, si on fait ça, ben, la benne de papier ne peut pas être recyclée correctement. Les plastiques se recyclent pas très bien, à part quelques plastiques comme le PET que tout le monde connaît, qui est la bouteille de boisson qui se recycle très bien. Les autres, on a de la peine à les recycler, donc on utilise des broyats puis on essaye d'en faire des résines. Donc il existe en Suisse et puis aussi dans les pays limitrophes des entreprises qui fabriquent des objets, du mobilier, de la décoration avec des briques de plastique, enfin un petit peu comme ce qui se passe dans ce pays-là. Les utiliser comme matériaux de construction, je pense qu'ils ne répondraient pas à des normes en Europe, notamment sur le fait d'émettre des microplastiques. Donc l'utilisation aux UV de briques de plastique recyclées, je pense, poserait problème à terme.
3: Les médicaments et pommades et autres produits pharmaceutiques périmés, les pharmacies les amènent à l'incinération, mais d'une manière contrôlée, c'est-à-dire que souvent ils sont éliminés dans des containers spéciaux, simplement pour s'assurer que ces produits sont bien détruits, parce que c'est quand même des molécules souvent actives qui peuvent être potentiellement dangereuses. Voilà, donc le pharmacien va les mettre dans un contenant spécial, jaune en général, qui va finir à l'incinération, où elles seront détruites sans problème.
2: Il y a plusieurs initiatives en fait en Suisse romande qui essayent de remettre la consigne. Il y a Je la ramène sur le canton de Genève, ça vaut le retour sur le canton de Vaud. Et plusieurs producteurs qui se sont engagés à réutiliser les bouteilles. Donc il y a des brasseurs comme Dr Gabs, il y a des vignerons comme Bottleback qui mettent en place une bouteille qui sera vraiment réutilisable. Il y a les jus opalines qui ont aussi passé le cap. Et puis certaines boissons comme Cosmos qui donc on teste réellement la consigne sur ces bouteilles-là. L'initiative est en cours. Il y a déchets verts et déchets verts. Si c'est quelque chose qui est de l'ordre de vraiment une coquille de cacahuète ou parce que vous êtes en pique-nique, ça va être vraiment complètement biodégradable. Et puis c'est pas très grave si tu les laisses là où t'as pique-niqué. Par contre, faut bien emmener tout le reste, c'est-à-dire le plastique et tout le reste. Par contre, si par exemple c'est des restes de repas avec des os, de la viande, ça c'est interdit de le laisser dans la nature pour des questions d'hygiène et des questions d'épizootie avec la faune sauvage. Donc les animaux sauvages pourraient être attirés par ça et en fait se rassembler et se transmettre des maladies. Donc c'est pour ça que les déchets de cuisine, on n'a pas le droit de les laisser dans la nature, c'est interdit, ça doit être par une déchetterie.
3: Quand on aura tout trié, il va quand même rester quelques déchets qu'on ferait mieux d'incinérer, par exemple les langes, peut-être aussi dans les époques où tout le monde a le rhume, tous ces mouchoirs. Il y a quand même pas mal de déchets qu'on préfère incinérer. Bah, c'est ce qui restera quand on aura vraiment un tri parfait chez tout le monde.
2: Une ville zéro déchet, c'est quoi ? C'est une ville où on va réutiliser beaucoup de choses, on va retrouver des bouteilles consignées, on va partager des choses plutôt que chacun ait un objet à lui. Le partage des objets va être beaucoup plus mutualisé. On pourrait aussi partager les voitures plutôt que chacun une voiture. Donc c'est tout ce travail de partage des choses et de réutilisation qui permettent de réduire drastiquement les déchets. Puis c'est ça, une ville zéro déchet.
1: C'était Aurélie Gâteau, chargée de projet et de communication chez Valorsa. Et vous le savez certainement, Karine, le meilleur déchet, ben c'est...
0: Celui qui n'existe pas.
1: Voilà, qui n'a pas encore été produit. On rigole, ça a l'air tout bête et pourtant c'est très important.
0: Donc on peut manger ces cartons de pizza.
1: Oui, avant de les jeter. Ouais.
0: Dans le deuxième service dont on parle, on vous propose les meilleurs moments de la semaine. Rappelons-le, les points forts et les réactions d'auditeurs.
4: Bonjour, Patrick de Chalais en Valais. Je voulais réagir à votre émission sur le tri des déchets. Je ne sais pas si c'est pareil dans tous les cantons, mais je trouve que l'usine d'incinération de notre commune, pour ne pas la citer, Enevi, à Uvrier, n'incite pas au triage de nos déchets. Lorsque nous apportons des déchets verts, électroniques, piles, tout fonctionne plutôt bien. Mais quand il s'agit de matières plastiques, exemple bidon de 25 litres, on nous demande de les couper afin qu'ils entrent dans un sac taxé de 110 litres. D'anciens souliers de ski, idem, alors que les bennes prévues à cet effet sont à quelques mètres de nous. Et où finiront ces sacs taxés? Dans un moloch pour être incinérés. Alors, à quoi bon trier?
5: Alors, je m'appelle Corinne Fichter, je suis à Genève et j'ai entendu l'émission sur les déchets. C'était certes intéressant, mais il y a certaines choses alors que ça m'a... J'hallucine, et ne pas pouvoir rincer les pots de yogourt ou les boîtes pour économiser de l'eau et les odeurs avec cette chaleur et les moucherons. À ce moment-là, on ne boit plus, puis on ne se lave plus, comme ça, ça économise de l'eau. Avec ce recyclage à outrance, cela va dégoûter les gens à faire des efforts, c'est carrément du délire. Alors qu'ils arrêtent de nous casser les pieds avec leur recyclage à outrance, parce que ça commence à bien faire. Merci pour vos émissions, au revoir et bonne journée.
1: Ouais, le tri des déchets, sujet électrique cette semaine au 0800 108 208. Et transition, transition est toute trouvée.
0: Effectivement,
1: puisque...
0: on va parler des voitures électriques, c'est ça?
1: Ouais, voitures électriques, des batteries des voitures électriques. On tourne la clé, allez pas tout de suite, mais j'ai pas retrouvé mes clés. Qu'est-ce que vous me donnez, 3-4 minutes?
0: 3-4 minutes et surtout, on reste zen.

0: Zen, c'était Zazie. Oui, on reste zen.
1: C'est difficile parce qu'il y a beaucoup de visiteurs et de visiteuses autour de nous.
0: Il y a à peu près, on va dire, une dizaine de personnes dans le studio.
1: Bonjour tout le monde.
0: Ah, voilà. Au moment où je vous ai dit, attention l'antenne, vous êtes tous arrêtés de parler. Bravo.
1: Alors maintenant qu'il y a le silence, moteur, hein, mais attention, moteur électrique, Karine. Le marché des véhicules électriques évolue à toute vitesse avec de plus en plus de modèles, davantage d'autonomie avec ses batteries, des prix qui se stabilisent aussi et puis des tarifs d'entrée qui paraissent plus accessibles pour ces véhicules.
0: Et les voitures électriques sont-elles arrivées aujourd'hui à maturité? On peut dire ça?
1: On peut dire ça, oui. C'est ce que nos deux invités nous ont dit, nous ont expliqué mardi lors du guichet voiture électrique. Geoffrey Orlando est directeur adjoint de Swiss e-mobility et Jérôme Marchand, journaliste spécialisé dans l'automobile, rédacteur du blog What's On consacré à la voiture électrique. Vous voulez peut-être une astuce, hein, comme on l'entend.
0: Bien volontiers. Tout le monde dans le studio aussi voulait une astuce. Oui.
1: Bien entretenir son véhicule électrique, c'est d'abord bien connaître la batterie. La recharge, par exemple, c'est tout un art. Allez, moteur.
2: En règle générale, une bonne utilisation de batterie, ou disons pour garantir une meilleure durabilité, c'est de jamais aller en dessous de 20% et rarement aller au-delà de 80%. Ça veut dire que charger sa batterie tous les jours à 100%, ça sert pas à grand-chose et on use plus la batterie qu'autre chose. Après, ce qui est important aussi, c'est le type de recharge. Si on fait tous les jours une recharge rapide, alors oui, on gagne du temps. Ça coûte un petit peu plus cher parce que ça se fait à l'extérieur. Ça sollicite aussi beaucoup plus la batterie qui peut avoir quelques réactions chimiques à l'intérieur et qui sont néfastes à terme. On a deux chimies de batterie principales, lithium-fer-phosphate LFP ou nickel-manganèse-cobalt NMC. Qui ont différentes propriétés. Les NMC sont plus pour les véhicules à très haute performance, les LFP pour les véhicules, disons, un peu plus classiques ou milieu de gamme, avec comme principale différence une meilleure résistance à la chaleur, une rapidité de recharge aussi pour les NMC, même si la tendance à être différente s'amenuise un peu. Après, on a aussi une grande différence au niveau du poids, sans trop rentrer dans les détails, mais c'est les deux technologies. On parle beaucoup des batteries solides. Sans trop rentrer dans le détail, c'est un changement en fait dans la chimie des batteries et dans leur fonctionnement, ce qui permet d'avoir une capacité beaucoup plus grande d'énergie dans un volume beaucoup plus petit. Pour le moment, on n'a pas encore vu d'application commerciale de cette chimie-là.
1: Voilà pour la composition des batteries. Autre élément important, ce sont les bornes de recharge. Georges Orlando, directeur adjoint de Swiss e-mobility.
3: Les grands axes routiers européens sont dotés d'infrastructures de recharge rapides. Si vous descendez dans le sud, vous avez pratiquement toutes les aires de repos qui ont des bornes de recharge où vous pouvez faire le plein ou mettre ce qui vous manque en 10, 15, 20 minutes. Donc on a différents systèmes de fournisseurs de bornes de recharge de ces services-là. Maintenant, il y a plusieurs options pour le paiement. Soit vous payez avec une carte d'abonné, soit si vous pouvez faire aussi de l'achat de manière ad hoc en payant soit par carte bancaire, soit par Twint. Il y a en principe pratiquement toujours un QR code maintenant sur ces bornes de recharge qui vous envoie sur un site pour payer soit par Twint, soit par Apple Play, par carte, PayPal, etc. Donc c'est facilité quand même.
1: On vient de l'entendre, hein, il est de plus en plus facile de recharger sa voiture électrique en Suisse, mais aussi à l'étranger. Et l'autonomie des batteries augmente, deux facteurs parmi d'autres qui expliquent le boom des ventes de véhicules électriques. On retrouve le journaliste Jérôme Marchand.
2: Alors, la part de marché sur les véhicules neufs vendus chaque année est aux alentours de 23% aujourd'hui, bien en retard par rapport aux ambitions de la politique notamment, et globalement parce que au niveau des statistiques, Auto-Suisse cumule les véhicules électriques à batterie et les plug-in hybrides, donc les hybrides rechargeables, et là on est à environ à 34% de part de marché. Il y a eu d'énormes évolutions ces dernières années. On a sur certains modèles, je dirais habituellement sur des thermiques, on avait des cycles de vie qui étaient de l'ordre de 4 ans. Un même modèle restait 8 ans sur le marché avec au bout de 4 ans une mise à jour, un facelift, une phase 2 comme on l'appelle. Ça veut dire qu'on apporte sur les 8 ans de la durée de vie du véhicule, on apporte des améliorations au bout de 4 ans. Donc on a des modifications techniques et parfois aussi esthétiques mais qui ne transforment pas le modèle entièrement. Sur les véhicules électriques, on a beaucoup d'évolutions qui sont apportées très régulièrement, ce qui fait que sur une phase de 8 ans, on peut avoir 5, 6, 7 versions différentes. Donc c'est comme votre téléphone, vous vous levez le matin et votre voiture vous dit il y a une mise à jour, est-ce que vous voulez la faire ou pas ? Et ça porte beaucoup sur le software, parce que le software est vraiment le cœur de la voiture électrique.
1: Un ordinateur à bord, des logiciels sous le capot, voilà à quoi ressemblent les voitures en 2026, bon, surtout les voitures électriques.
0: Hein. Et les garagistes, eux, ils sont devenus informaticiens ou informaticiennes.
1: Aussi, oui. On prolonge ce guichet voiture électrique avec les messages arrivés sur le répondeur dont on en parle cette semaine. C'est le 0800 108 208 et le numéro est gratuit.
4: Bonjour. Comme ancien de l'humanitaire et de la coopération, j'ai 72 ans, ce qui me fâche dans les véhicules électriques, c'est qu'on parle pas assez de l'origine des composants et des métaux rares des batteries. Souvent de régions du monde où les mineurs, souvent des enfants, sont surexploités, mal payés, ou encore favorisent les groupes armés dans les régions comme le Kivu. Par ailleurs, les voitures hybrides cumulent les deux défauts, c'est-à-dire la voiture thermique, tout le matériel pour la fabriquer, le moteur surtout, et le poids de la batterie électrique. Donc je suis assez contre aussi. Je m'appelle Michel Liot. Merci, au revoir.
0: D'autres réactions ?
1: Oui, réaction écrite d'Étienne qui regrette de ne pas pouvoir alimenter son logement avec la batterie de sa voiture électrique. Oui, vous avez bien entendu, utiliser la batterie de sa voiture comme batterie d'appoint pour, par exemple, faire cuire ses œufs ou allumer les luminaires de son salon.
0: C'est sérieux ?
1: C'est sérieux, c'est ce qu'on appelle V2H, c'est-à-dire Vehicle to Home. Dans son mail, Étienne souligne qu'il est difficile de trouver sur le marché suisse un véhicule électrique qui propose cette fonctionnalité, donc V2H. Voilà, V2H, j'espère que je prononce juste. Si vous aussi vous souhaitez réagir à l'un des sujets diffusés là entre 9 et 10 et durant la semaine dont on en parle, vous nous écrivez onenparle@rts.ch. On vous lit toujours avec grand plaisir et c'est vraiment sincère.
0: La suite de Xavier Bloch à 9h41, ça se passe au rayon informatique.
1: Oui, avec cette question, peut-on se passer des géants américains de la tech ? C'est-à-dire vivre sans moteur de recherche Google, sans boîte mail Yahoo, ni système d'exploitation Windows.
0: Vous avez la réponse ?
1: La réponse, vous l'aurez dans quelques minutes, mais je peux déjà vous dire qu'il existe pas mal d'alternatives solides européennes et suisses aussi. On en parle tout à l'heure.
0: Donc ce sera après les nuits brèves, musique.
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1: On se demandait qui était Casimir M. C'est donc, il fait partie du roi Angus, Sandro Lichy, merci. Il est genevois et voici ce titre, Les Nuits Brèves. On continue avec vous, Xavier Bloch, la suite et fin du deuxième service dont on en parle.
2: Oui, ben dans quelques minutes, on va dévoiler les coulisses de l'émission. Comment la rédaction dont on parle choisit-elle ses invités? Selon quels critères? C'est une question qu'on nous pose parfois et on va vous la poser. Philippe Girard, vous êtes resté avec nous, vous êtes un des co-producteurs de l'émission. Patience, dans quelques minutes, on fait monter la pression. Vous allez nous dire comment on choisit ses invités. Mais
1: là, tout de suite.
2: Ouais, là, tout de suite, on va parler...
1: souveraineté numérique.
2: Oui, très bien. Souveraineté numérique, Microsoft, Google, WhatsApp, Facebook, Instagram et j'en passe. Comment se passer des grands groupes américains qui règnent sur le numérique?
1: Ouais, ça doit être difficile. Hein. Est-ce qu'il y a des alternatives?
2: Oui, il y a des alternatives et plus que vous ne pensez, des outils fiables, solides. Il y a même des alternatives numériques suisses, alternatives qui séduisent beaucoup également nos voisins européens qui utilisent ces alternatives suisses. On en parlait lundi dans le guichet interactif avec deux spécialistes de ce domaine. D'une part, Samuel Chenal, qui est membre du comité de direction d'Itopie, société coopérative qui milite pour une informatique libre, éthique, durable et citoyenne. Et puis, nous avions également invité Zoé Zuffré, qui est chercheur en sécurité.
3: Noé.
2: Noé, voilà. Vous rectifiez, Philippe. Noé
1: Zuffré. Il est là, le patron.
2: Ouais, sinon, Noé Zuffré va nous écrire pour nous dire vous avez estropié mon prénom. Voilà, Noé Zuffré, chercheur en sécurité de l'information à l'EPFZ, c'est l'École Polytechnique Fédérale de Zurich. Alors, la souveraineté numérique implique bien sûr des logiciels libres, appelés aussi open source. Définition.
4: Fondamentalement, en fait, la grosse différence entre ce qu'on va appeler des logiciels libres. Alors déjà, logiciel libre, c'est plutôt quelque chose qui est lié aux licences et on a diverses licences qui sont liées plutôt aux utilisations, au partage, etc. Mais je pense que ici, on sous-entend aussi quelque chose d'open source, donc dont on a accès aussi au code source du logiciel. Et une grosse différence qu'on a avec les logiciels qu'on va appeler propriétaires, donc gérés par des entreprises, c'est que on n'aura pas accès à ce code-là. Donc en fait, tout se joue sur qui peut aller voir comment ces logiciels sont créés. Tout dépend un peu du logiciel dans le sens où si le logiciel est fermé, ben bien évidemment que personne autre que les gens qui sont dans l'entreprise qui la gère va pouvoir mettre le nez dedans et ils pourront soit cacher des failles, même les utiliser pour eux-mêmes en fait, ou alors juste ne pas les voir parce qu'ils sont pas intéressés à ça. Alors que les logiciels open source, ben n'importe qui peut aller voir si des failles existent et potentiellement les corriger.
5: Globalement, la plupart des logiciels libres sont plus sûrs parce que justement le code est ouvert. L'intégralité d'Internet tourne sur des logiciels libres, hein, donc tout ce qui est infrastructure réseau, data center, etc. Tout ça, c'est des logiciels libres hein, qui sont extrêmement robustes, qui ont prouvé leur robustesse. Et également, dans le cas des ordinateurs personnels, les logiciels que tout un chacun utilise sont également robustes. Mais la problématique, c'est que les gens sont, entre guillemets, biberonnés par des produits des big tech depuis qui sont à l'école. Et ils ont finalement connu que ça. Et ils ont développé des automatismes, des réflexes qui font qu'ils ont l'impression que ça marche mieux. Ma recommandation, c'est dans le cadre d'une procédure de transition numérique éthique, c'est de commencer par changer ces applications qui génèrent des formats fermés pour pouvoir utiliser des suites de bureautiques qui utilisent des formats ouverts et qui seront beaucoup plus pérennes dans le temps parce qu'en fait, ils ne sont pas verrouillés par une entreprise privée qui peut décider du jour au lendemain des changements de son format. Et on l'a vu récemment dans les annonces, la France qui sort sa propre suite bureautique libre souveraine. Il y a l'Europe aussi, Eurosuite, qui sort aussi, basé sur OnlyOffice, sauf erreur, qui est aussi un produit open source et libre. Donc en fait, c'est quelque chose qui vraiment est en train de marquer les esprits et de bien se développer. On peut utiliser des magasins d'applications alternatives, comme par exemple F-Droid, fdroid.org, qui permettent de diffuser des applications en logiciel libre pour Android et qui peuvent remplacer beaucoup d'applications actuellement. Par exemple, moi j'utilise une application pour les horaires de train, qui n'est pas l'application des CFF. Eh bien, en fait, j'ai une application libre qui me permet d'avoir tous les horaires des trains en Suisse et ailleurs en Europe. Donc, il y a aussi la possibilité d'accéder à Google Play à travers d'autres magasins qui nous anonymisent. C'est-à-dire que, en fait, c'est le magasin qui se connecte avec le compte Google du magasin. Et puis nous, on peut se connecter à ce magasin sans mettre d'identifiant.
2: Comment viser la souveraineté numérique? Bon, bah, on a déjà eu quelques pistes. Hein.
1: Oui, pour aller plus loin, on peut aller cliquer sur le site français. Vous allez me le citer.
2: Oui, c'est framalibre.org. Vous y trouvez un catalogue impressionnant de logiciels vraiment libres. Hein.
1: Souveraineté numérique, voici les réactions.
3: Oui, bonjour, Georges de Ried en Valais. Je vous appelle pour témoigner que j'ai installé depuis quelques mois la solution K-Suite de Infomaniac, donc pour me passer un peu des géants de l'Internet. Et je suis totalement satisfait. J'ai remplacé ma Dropbox par Infomaniac, qui est bien meilleur marché, et à mon sens, beaucoup plus complète, avec une sorte de suite Office. Je trouve ça un bon moyen de se débarrasser des géants de l'informatique qui exploitent nos données, et de se tourner vers quelque chose de plus local, de plus durable. Voilà. Merci. Bonne journée.
2: 0800 108 208, on l'a répété, le numéro gratuit du répondeur dont on parle. Vous pouvez également enregistrer un vocal et nous l'envoyer au 076 206 12 12. Alors vous utilisez la messagerie instantanée que vous préférez. Moi je vais rajouter non-américaine, par exemple Tréma ou Signal.
1: Ce guichet consacré à la souveraineté numérique, Xavier, elle a fait beaucoup de bruit sur les réseaux sociaux.
2: Alors oui, tout est parti d'un post LinkedIn de notre confrère du temps, on va le citer, c'est Grégoire Barbet. Il déplorait l'absence de femmes dans le casting de notre guichet consacré à cette thématique. Bon, il faut préciser que Grégoire Barbet avait lui-même été sollicité pour participer à l'émission en tant que journaliste spécialisé. Ensuite, il s'est désisté pour laisser la place à une femme. Il nous avait même proposé une liste d'intervenantes à contacter.
1: Bon, au final, lundi, il y a eu deux hommes à l'antenne.
2: Oui, pas de femmes pour parler du numérique ce jour-là. D'où la déception de notre confrère qui s'est empressé de le souligner sur son compte LinkedIn. Un post, alors cette fois, c'est moi qui le souligne, qui a déclenché une véritable petite tempête romande.
1: Oui, bonjour Philippe Girard.
5: Bonjour. Mais oui, bonjour.
2: Vous êtes l'un des deux producteurs dont on parle. C'est vous qui étiez à l'antenne lundi passé. Alors, on va être tout transparent, puisque les portes ouvertes.
5: Bah oui,
1: Qu'est-ce qui s'est passé?
5: Qu'est-ce qui s'est passé? Bah, tout simplement, c'était lundi de Pentecôte. C'était férié. Et c'est vrai que quand Monsieur Barbet s'est désisté, c'était, je crois, mercredi ou jeudi, je sais plus. Enfin voilà, il restait plus que deux jours en fait pour trouver deux jours ouvrables pour trouver une personne pour ce guichet. Et puis, bah voilà, c'est vrai que c'est toujours un peu délicat de demander aux gens de se libérer un jour férié, de s'arranger avec sa famille ou avec son travail quand c'est un jour ouvrable, pour être quand même une heure à l'antenne pour répondre aux questions des auditrices et auditeurs.
2: Mais il n'empêche que sur les réseaux sociaux, il y a plusieurs personnes qui déplorent le fait que certains domaines sont souvent réservés aux hommes, alors comme le c'est numérique, vrai. Ou ouais. bien aux femmes, comme l'éducation. Est-ce qu'une émission comme on en parle, elle devrait pas un peu casser ces stéréotypes?
5: Alors c'est ce qu'on essaye de faire justement. Bon, après, il n'y a pas que ce critère-là. Hein. Là, ce qui a joué aussi, alors c'était le jour férié, mais il y avait aussi tous les échanges qu'on avait eus avec des spécialistes avant. Et puis, il y a des spécialistes hommes, bah, Noé Zuffray, par exemple, qui s'était arrangé pour être disponible, qui nous avait dit je bloque ma matinée. Et du coup, bah, par courtoisie, on s'est plutôt penché sur lui. Après, c'est vrai que il y a des domaines comme, bah, par exemple, la voiture aussi, hein, voiture électrique, on a eu deux hommes. Mais il y a des domaines qui sont très genrés de l'autre côté. Hein. L'éducation des enfants, c'est souvent des femmes. Nous, on essaye vraiment d'avoir toujours un homme, une femme. D'abord parce que d'un point de vue radiophonique, c'est plus intéressant. On sait qui parle. Hein. Quand on a deux femmes ou deux hommes, on sait pas qui parle. Tandis que là, c'est plus identifiable. Et puis, pour vous donner un bon exemple de mixité ou de cassage de stéréotypes, c'est que on a une fois fait un guichet sur les garagistes et on a eu deux femmes pour répondre aux questions des auditrices et auditeurs. Deux femmes pour parler de garage. Et puis, on a eu aussi récemment un guichet sur les problèmes érectiles. Et là, on a eu une femme et un homme, et non pas deux hommes.
1: Quels sont les critères de sélection pour vous inviter, Philippe?
5: Alors, c'est évidemment d'abord la compétence. Et pour ça, on est persuadé que dans tous les domaines, autant les hommes que les femmes sont compétents. C'est juste des fois difficile de convaincre certaines femmes qui ont un peu ce complexe de l'imposteur. Elles disent « Ouais, mais vous voulez pas plutôt prendre mon collègue, il y a mon chef ?» Et puis, bon, on est obligé d'un peu les convaincre.
1: Et c'est de plus en plus facile de les convaincre. Vous avez l'impression qu'il y a une évolution?
5: Alors, il y a quand même une évolution. Mmh. Mais c'est vrai qu'on en parle. J'en parlais au téléphone avec une auditrice qui m'a appelé à la suite de ce post sur LinkedIn. Et puis elle me disait ça. Et j'étais tout à fait d'accord avec elle. Elle me disait mais il faut essayer d'insister avec les femmes parce qu'elles osent pas. Donc insister un petit peu. Il y a effectivement ce manque de légitimité. Alors après il y a d'autres critères effectivement. Il n'y a pas que le genre. Il y a la représentativité professionnelle. On essaye quand on a par exemple quand on fait un guichet sur une profession en particulier, les garagistes par exemple, on essaye d'avoir des associations, de contacter des associations de professionnels, comme ça ils ne représentent pas que leur entreprise, oui, mais aussi toute la profession.
2: Et on nous taxe aussi, pas que dans cette émission, mais souvent sur RTS Première, de l'émanocentrisme. Oui. Est-ce qu'il y a un critère aussi? Est-ce qu'on fait attention à inviter un Jurassien, une Valaisanne par exemple, et pas que des Genevois ou des Vaudois?
5: Exactement, on essaye aussi effectivement d'aller, de sortir justement de ce l'émanocentrisme, de ne pas avoir que des Vaudois, des Genevois, d'avoir des Neuchâtelois, des Jurassiens, c'est toujours un peu plus difficile parce qu'ils sont un peu plus loin, mais d'avoir vraiment une représentativité régionale. Il y a aussi la nouveauté, c'est-à-dire que quand on a souvent les mêmes voix, on essaye aussi de tester des nouvelles personnes. Mm-hmm. Noé Jufray, on ne l'avait jamais eu, par exemple, pour le guichet de
1: sur la souveraineté numérique. Mais là, il est revenu samedi matin.
5: Pardon ?
1: Justement, on l'a réentendu.
2: Ouais, j'ai estropié son prénom, je ne sais pas s'il reviendra.
5: Oui, on ne sait pas, peut-être on espère qu'il n'est pas vexé. Il y a aussi tout bêtement l'aisance à l'antenne, parce que si la personne n'est pas à l'aise à l'antenne pour répondre aux questions, eh ben ça va être terrible pour elle et puis terrible aussi pour le public de l'entendre. Et puis enfin, il y a la disponibilité, ça j'en ai déjà parlé. Donc c'est tout un ensemble de règles et il faut un petit peu matcher tout ça.
1: Xavier ?
2: Merci beaucoup Philippe Girard d'être venu en toute transparence expliquer comment on choisit les profils des invités que vous entendez la semaine entre 9 et 10. Philippe, on vous retrouve avec l'équipe dont on parle durant ces portes ouvertes. Vous êtes ici à Écublanc, dans le hall d'entrée.
5: Absolument.
2: Vous proposez une activité.
5: Eh oui, je vais rejoindre tout à l'heure Muriel Meira pour ce matin. Donc on est là, on accueille le public pour enregistrer, enfin pour expliquer aussi à notre public comment il peut enregistrer des questions pour les guichets à venir, les guichets de la semaine prochaine. Je vous donne les thèmes, ce sera le mensonge, les additifs alimentaires, la grasse matinée, les relations entre collègues et puis le guichet cuisine, ce sera sur le tartare.
1: Merci beaucoup Philippe Girard pour votre visite. Donc on l'a dit, un week-end portes ouvertes ici à Écublanc. Vous êtes toutes et tous les bienvenus. On termine en musique avec Ray Charles. 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

0: I Got a Woman, on ne s'en lasse jamais, de Ray Charles. On part sur la route. Tout va bien. Sur la 2, Lucerne-Chiasso, des colonnes s'étendent sur 8 km entre Erstfeld et le portail nord du tunnel du Gotthard. En direction du Tessin, il faut patienter près d'une heure et demie avant de pouvoir s'engager dans l'ouvrage. Pour rejoindre le Tessin ou le nord de l'Italie depuis la Suisse romande, il est recommandé d'emprunter les axes. Voilà, je savais que je perdrais le fil de mon histoire. Les axes du Grand Saint-Bernard ou du Simplon. L'inforoute, pas toujours simple. C'est la fin de cette émission. Merci beaucoup Sandro Lucci et Audrey Zano, notre attachée de production. Sandro, à la technique, il est l'heure de donner l'heure maintenant. Sur RTS Première, il est 10h. Xavier Bloch, à bientôt.
1: Bon week-end.
2: Frédéric Vollery.
3: Un géant de la pensée s'est éteint. Le sociologue et philosophe Edgar Morin, figure majeure de la vie intellectuelle française, est décédé hier à l'âge de 104 ans. Agitateur d'idées, marqué politiquement à gauche,

0: Alors que les accusations s'accumulent contre le chanteur français, ses chansons disparaissent peu à peu des programmations de plusieurs radios en France et en Suisse romande, selon les données de la plateforme d'analyse MusicTrace. Plusieurs radios romandes contactées par la RTS assument avoir retiré les morceaux de leur playlist pour éviter de heurter la sensibilité du public et éviter d'alimenter les tensions. Donald Trump continue de jouer la montre sur un possible accord avec Téhéran. Alors qu'il s'était dit prêt à prendre une décision finale, le président américain n'a pas encore arrêté de décision après une longue réunion hier à la Maison-Blanche. Selon un responsable, Washington ne signera l'accord que si ses lignes rouges sont satisfaites. Il a notamment cité l'interdiction de toute arme nucléaire pour l'Iran. Donald Trump, qui est toujours en excellente santé selon un rapport médical rendu public hier, les examens annuels de routine du milliardaire républicain de 79 ans fait état de fonctions cardiaques, pulmonaires, neurologiques et physiques générales solides, précise son médecin et capitaine de la marine, qui le juge pleinement apte à exercer toutes les fonctions de commandant en chef et de chef de l'État. Le président américain doit toutefois perdre du poids selon ce bilan médical. En hockey sur glace, place désormais aux demi-finales du Mondial 2026 à domicile. La Suisse affronte la Norvège cet après-midi à 15h20 à Zurich. Portée par une incroyable dynamique de succès après avoir sorti la Suède jeudi en quart de finale. Un match à suivre en direct cet après-midi dès 15h sur RTS Première dans le cadre d'une émission spéciale ainsi que sur les autres vecteurs de la RTS. Les Suissesses Jill Teichmann et Belinda Bencic sont toujours dans la course à Roland-Garros après leurs victoires respectives d'hier. Dans le tableau masculin, l'hécatombe des favoris s'est poursuivie hier avec l'élimination surprise de Novak Djokovic. La météo, le temps sera bien ensoleillé malgré de nombreux passages de nuages élevés, parfois denses cet après-midi. Quelques cumulus dans les Alpes pourront donner une averse orageuse dès la mi-journée. Le mercure grimpera jusqu'à 30 degrés. Demain, assez ensoleillé le matin, puis passage à un temps orageux l'après-midi.
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3: Bonjour, pardonnez-moi de vous déranger, c'est pour RTS Première, l'émission Gare à vous. Connaissez-vous Givisier ?
4: Oui.
3: C'est où ?
4: Fribourg.
3: Ah oui, c'est à combien de kilomètres de Fribourg ?
4: Alors ça, je peux pas vous dire. Je sais que c'est dans le canton de Fribourg, mais...
3: Et vous chaussez du combien ?
4: Du 38.
3: Merci.
5: Le GAV numéro 1 en provenance de 10h et à destination de 11h va partir. 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
3: Ineffable joie de vous retrouver, c'est avec un monstre sourire que je vous dis bonjour et bienvenue dans ce train qui part de la gare de Fribourg en direction d'une contrée lointaine. Nous allons aujourd'hui à Givisier, c'est à 4 minutes de train de Fribourg. Givisier qui nous accueille avec notamment Gérard Steinhauer, qui est un ancien administrateur communal et grand connaisseur de l'histoire locale. Également au programme des petits trains avec Marc Antiglio, des petits trains mais grande passion. Marc Antiglio qui nous parlera notamment de ce musée du Kaiserberg avec des maquettes, des chouchous, des coin-coin, des poètes-poètes et tout ce qu'il faut pour s'amuser, se régaler en tant que ferrophile, voire ferrovipate si ça devient complètement obsessionnel. Gare à vous à Givisier, également avec du puck. On prend le puck ce matin. Rencontre avec Alex Ducrot, même si c'est une balle. C'est une balle, c'est pas un puck. C'est pas un palais, c'est pas une rondelle, comme disent nos amis québécois. Non, ce sera une balle pour le inline hockey, le SHC Givisier, skater hockey, depuis 1994, dans l'élite de ce sport suisse, qui parfois est confondu avec le mini-hockey ou le hockey sur terre, on y verra plus clair, avec Alex Ducrot, le président du club. A tout de suite, micro-trottoir, et on attaque.

0: J'ai raté mon train, je recherche un bus pour Givisier. Bonjour, je cherche un bus pour Givisier.
1: Aucune idée, je ne peux pas vous aider.
0: Givisier ?
1: Je ne peux pas vous aider.
2: Givisier, aucune idée. Désolé.
0: Vous n'avez jamais entendu ce nom ?
2: Ah non.
0: C'est bon. Non. Et toi, il y a... Moi, oui, j'ai déjà entendu le nom. Givisier, mais j'y suis jamais allé.
1: Je ne peux pas, je ne peux pas vous aider.
0: Ouais, c'est dans le canton de...
1: Voilà.
0: Canton de Voilà, ah, c'est à côté de Voici.
1: C'est exactement. C'est pas loin.
2: Peut-être le canton de Vaud ?
0: Non, Givisier.
2: Givisier.
0: Allez, une dernière chance.
1: Fribourg.
0: Bravo, tu as gagné.
2: Ah.
0: Givisier, 3500 habitants, 3,46 km², à côté de Fribourg. Je vois déjà Gérard Steinhauer sur le quai de la gare. 999 habitants par km², cela ne s'invente pas. Et plus de 20% de population étrangère. On verra ce que les habitants pensent, puisque c'est un sujet politique au niveau fédéral. Givisier. Me voici arrivé à Givisier avec notamment Gérard Steinhauer, que je salue, bonjour.
3: Bonjour tout le monde.
0: Vous êtes ancien cheminot, administrateur communal.
3: J'ai commencé effectivement ma carrière professionnelle comme chef de gare. Et puis après, j'ai changé un peu de métier. Je suis arrivé à la commune de Givisier en 1977 jusqu'en 2013. Voilà, j'ai 36 ans de pratique de Givisier. J'ai vécu le développement de Givisier.
0: On verra tout détail avec vous. J'aimerais juste présenter aussi notre invité presque surprise du jour, Alain-Jacques Tornard. Quel bonheur de vous retrouver.
4: Bonjour. Oui, je suis un historien des relations franco-suisses. Et ici, à Givisier, on est vraiment quelque part au cœur des relations franco-suisses. Parce qu'il y a trois châteaux qui sont vraiment lié aux relations entre les deux pays. Il y a même eu au début du XXe siècle des religieuses françaises qui sont venues se réfugier ici. Donc il y a une forte tradition franco-suisse à Givisier.
0: Vous êtes notamment l'auteur de la Révolution française pour les nuls.
4: Oui, et puis oui, exactement. Et puis de la biographie des deux grands d'Afri, deux Givisiers, qui sont respectivement Louis d'Afri, premier landamman de la Suisse, et Louis-Auguste Augustin d'Afri, qui était le premier ambassadeur de Suisse en France avant même qu'on en ait un au XVIIIe siècle.
0: Ouais, je me suis permis de regarder quelque part l'histoire mouvementée, complexe de Givisier. Il y a beaucoup d'épisodes de changement d'appartenance, de changement de territoire. On verra tout ça aussi avec vous, mais là, il s'impatiente. C'est Gérard Steinhauer qui lève son doigt, et quand on lève le doigt, moi, je ne peux que tendre mon micro.
3: Non, je voulais juste préciser, dans les d'Afrique, il y avait encore Marcello.
4: Oui.
3: Faut pas...
4: Ah oui, Marcello, c'est... Donc c'est une femme, pour ceux qui ne le savent pas.
5: Marcello est un pseudonyme de tonalité masculine parce que celle qu'il a choisie avait choisi aussi une carrière que l'on imagine plutôt destinée à un homme. Elle est devenue un sculpteur.
4: C'est Adèle d'Afri, la dernière quasiment descendante...
3: l'arrière-petite-fille de Louis d'Afri.
4: Exactement, qui permet à la famille de finir en beauté. Si vous regardez la grande vadrouille, eh bien, vous voyez la statue La Pitié à l'Opéra de Paris, qui est une des plus belles œuvres de Marcello.
6: C'est en 1858 qu'ayant réglé ses affaires romaines, ayant retrouvé donc un certain équilibre, Adèle d'Afri va repartir pour Paris. Toute sa vie désormais sera un perpétuel mouvement d'aller est venue entre le Midi et le Nord, entre Paris et l'Italie, avec des séjours au château de Givisier chez sa mère.
0: Mais quelle était donc cette famille ?
4: Ah, c'est une famille assez étonnante qui puise ses racines à Avry, mais Avry, ben loin d'ici d'ailleurs, et qui a fait souche au XVe siècle ici à Givisier. On est dans la ceinture dorée de Fribourg. De Fribourg, il y a des belles maisons de maître à l'intérieur, puis tout autour, vous avez une série de ce qu'on appelle à Fribourg des châteaux. En fait, c'est des manoirs, des gentilhommières, et donc totalement encerclé par ces châteaux, et il y en a trois rien qu'à Givisier.
0: Terre bourgeoise ?
4: Terre bourgeoise, fribourgeoise, aristocratique, oui, parce que les d'Afri sont des familles réellement nobles. Vous savez qu'à Fribourg, on s'est deifié, comme disait Frédéric II, c'est-à-dire on s'est donné une particule, au lieu d'être d'un endroit, on devenait de soi-même. Hein. Alors que les d'Afri viennent d'Avry, non germanisé en d'Afri, d'ailleurs, même Givisier, je crois que c'était Sieben...
3: Voilà,
4: en allemand, parce qu'à un moment donné, forcément, quand on voulait devenir de bons confédérés, il fallait passer à l'allemand.
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0: Givisier, bah j'y vais, j'y vis pas, j'y vais. À Givisier, j'y vais avec Gisèle. Un jipette barbu. On va revenir sur l'histoire de la gare pour commencer, le voulez bien, avec Gérard Steinhauer. Ouais.
3: Ça me touche personnellement, justement, parce que cette notion de gare, pour moi, c'est une maison, c'est un chef de gare. C'est un chef de gare qui s'occupe de faire passer les trains, de ses signaux d'entrée et de sortie, de vendre des billets aux voyageurs, de gérer le trafic marchandises. À Givisier, on n'a jamais eu de gare. Alors ça m'amuse de faire une émission Gare à vous à Givisier, parce que ça, il n'y a pas eu de gare.
8: Il y a un arrêt.
3: Alors, il y a eu un arrêt sur demande. En fait, Givisier, ce n'était pas un village, donc on ne pouvait pas avoir une gare comme Belfaux, Grelais ou Courtepin. Mais quand on a construit la ligne de Payerne en 1876, il y avait 3 trains par jour, donc c'était... Et 2 ans plus tard, c'est la ligne de Morat-Annette qui a été inaugurée. Et là, on a fait la charité à Givisier de lui mettre une halte non desservie à côté du passage à niveau. C'était un rase-campagne, il n'y avait absolument rien du tout. Mais paradoxalement, même sans gare, c'est le rail qui a permis le développement de Givisier. Puis c'est ça qui est assez étonnant.
0: Vous savez, parfois je m'arrête dans des localités où il y a de magnifiques gares, mais l'histoire est finalement assez ténue. Ouais. Et ici, il n'y a pas de gare, mais l'histoire est exceptionnelle, voire extraordinaire.
3: L'histoire du développement de Givisier à cause de la gare commence dans les débuts des années 50. Il y a eu un meeting aérien dans la plaine ici. Et là, un jeune pilote qui s'appelait Bernard Schneider voit tout d'un coup un beau pré à côté d'une voie de chemin de fer, puis il se dit, ça peut faire l'affaire de mon beau-frère qui s'appelle Henri Stéphane, qui a une chaudronnerie dans le quartier de Pérol à Fribourg, qui se trouve à Détroit, puis qui doit vraiment s'expatrier. Et en 1958, l'entreprise Stéphane a ouvert ses portes à Givisier, raccordée à une voie industrielle par laquelle elle recevait tous ses wagons d'acier, puis qu'elle expédiait ses citernes, ses charpentes, ses ponts roulants, etc. Il faut aussi dire qu'un syndic extraordinairement lucide, en 1951 déjà, il s'appelait Robert Stalder, a établi un plan d'aménagement local.
0: Pourquoi est-ce qu'il a développé ça?
3: Parce qu'il a vu l'avenir, il fallait planifier le développement de sa commune et il avait déjà prévu d'affecter toute cette zone en bas du village à l'industrie, ce qui a favorisé après l'arrivée de Stéphane. Et surtout, 10 ans plus tard, le préfet Laurent Buty de la Sarine a réussi à fédérer les communes du Grand Fribourg, et c'est pas peu dire, pour créer cette zone industrielle raccordée au rail avec cette voie de chemin de fer.
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0: Pouvez-vous me donner un nom propre qui commence par J?
9: Joël.
0: Non, mais J.
9: Ben, ça commence par J.
0: Non, c'est, ça c'est J. Moi, je veux par J. Non, par G-I.
9: G-I, Girol.
0: C'est un nom de famille?
9: Non. Ah oui, ben, ça se peut.
0: Ah, ouais. Ah oui, c'est quelqu'un qui a des mycoses. Ouais. Girardin, ah ouais. Givisier.
9: J'en sais rien.
0: Non. D'accord, merci. Gare à vous à Givisier, nous parlions notamment de ces voies de chemin de fer qui mènent d'à côté à Fribourg, et puis on peut remonter jusqu'à Annette, Inns, pour les intimes. On peut venir depuis Bienne, personnellement j'habite dans la région de Bienne ou Neuchâtel, on peut venir voilà, par ce petit train incroyable qui va jusqu'à Inns. À Inns, il y a 2 gares, oui, c'est très joli. Et après, hop, on arrive ici en passant par notamment Crécier-Fribourg, et non pas Crécier-Neuchâtel, car dernièrement j'ai effectué une émission sur la fête du vin à Crécier-Neuchâtel, et une archive, malheureusement, été diffusé concernant Crécier-Fribourg. Et je remercie le docteur May, fribourgeois, médecin à la retraite, qui nous a recadré gentiment, bien évidemment, en nous disant « Attention, vous êtes emmêlés les pinceaux, c'était pas Crécier-Fribourg, c'était Crécier-Neuchâtel, comme quoi il y a des homonymes. Hein. » Gare à vous à Givisier, il n'y a pas de gare, mais un arrêt, on y est avec Alain-Jacques Tornard, historien, sorti d'une pochette surprise, puisqu'on ne savait pas qu'il allait venir, mais il est quand même venu pour notre plus grand plaisir, ainsi que Gérard Steinhauer, qui était administrateur communal durant plus de 30 ans, 36 pour être précis. Il est également extrêmement féru d'histoire, et surtout, il aime sa commune.
3: Maintenant, je veux peut-être continuer un petit peu l'histoire du rail à Givisier.
0: Volontiers.
3: On a aussi les TPF qui ont nettement influencé le développement de Givisier. En 2000, on a fusionné tout ce qui regroupait les transports en commun dans le canton de Fribourg, urbains, régionaux, ferroviaires, routiers. Et en 2019, les TPF ont établi leur centre névralgique à Givisier, précisément parce qu'ils pouvaient disposer d'un important raccordement ferroviaire pour les ateliers d'entretien des rames de banlieue. Et les TPF aujourd'hui gèrent tout leur trafic dans tout le canton depuis Givisier. Toutes les gares et tous les signaux, les aiguilles des TPF sont dirigés depuis Givisier aujourd'hui.
0: Ouais.
3: Et ça a aussi permis la suppression du passage à niveau. Ça a été un serpent de mer pendant 50 ans. Est-ce qu'on fait un tunnel? Non, il y a la nappe phréatique, un pont, oui, mais Le Grand Conseil a voté un crédit pour le pont. L'État avait d'autres priorités, on a mis ça de côté. Les CFF ont supprimé les subventions, on a encore remis ça de côté. Et puis où est-ce qu'on fait le pont, etc. Finalement, d'entente avec le projet des TPF, l'État a réalisé le pont du Tiglet qui dévie la route cantonale sur la route Chaussy-Furth. Ça n'a fait que déplacer le bouchon du passage à niveau un peu plus en aval vers Fribourg, mais bon. Les CFF ont saisi l'occasion aussi de déplacer la halte ferroviaire qui était initialement en rase campagne, mais qui était de toute façon très décentrée par rapport au village. Et ils l'ont déplacée de 500 mètres en direction de l'est, où nous nous trouvons maintenant, où on est maintenant dans le futur centre de gravité de la commune. Jusqu'à maintenant, le centre de gravité, c'était le centre village historique, les châteaux. Mais maintenant, avec le développement urbain, ça s'est déplacé ici et la gare. D'ailleurs, ils vont encore compléter avec une gare routière à côté. Ça va venir un hub d'échange entre le transport ferroviaire et le transport routier dans l'agglomération. Ici, ça prend une place stratégique, si on veut, dans les transports publics.
0: Quand les gens veulent aller à Neuchâtel, par exemple, ils prennent plutôt le train pour aller à Fribourg, Berne, et puis Neuchâtel avec une autre ligne ou... Non, on part depuis ici. Alors,
3: pour aller à Neuchâtel,
0: parce que
3: maintenant...
0: Parce que ça se tient au niveau des temps de trajet. En tout cas, pour Bienne, il y a 3-4 minutes de différence.
3: Pour Bienne, on passe par Berne.
0: Passer par là, hein, c'est 4 minutes
3: oui,
0: de plus.
3: Oui, mais vous pouvez passer par Yverdon, hein. C'est un peu plus long.
0: Ouais. Mais c'est bien parce qu'on peut varier les plaisirs. Moi, j'aime bien des fois. Des fois, je prends juste le train, pas le bon train, le train qui va un petit peu plus lentement ou qui prend plus de temps parce que le trajet est plus joli.
3: Mais tous les chemins mènent à Bienne, de toute façon.
4: Voilà. Mais c'est moins pratique qu'avant, quand même. Quand on avait cette halte sur demande, on arrivait à côté du... On n'est pas loin du Théâtre des Os, hein, le théâtre mythique du canton de Fribourg. Mais on s'arrêtait quasiment devant, le souvenir, pour aller le train. Maintenant, il faut prendre une immense passerelle et puis à un moment donné, elle est...
0: Ah ouais, pas passer par là parce que ça va être sportif. Hein.
4: Oui,
0: il y a des barbelés,
4: mais de
0: il y a des barrières.
4: Quand on arrive en bus pour où c'est bien marqué Givisier-Gare, je viens d'arriver par là. C'est une passerelle hélicoïdale. C'est extrêmement. On va dire, on sent que ça n'a pas été fait pour des.
0: Pour les piétons.
4: Voilà. Pour les... Enfin, si officiellement.
0: Oui, oui, mais disons que c'est plutôt décourageant.
4: Voilà, c'est plutôt décourageant.
3: On peut remarquer sur la passerelle un avis pour comme quoi ça a reçu un prix pour la mobilité douce, mais on a pensé qu'au vélo. Parce que pour les piétons, c'est beaucoup moins confortable.
0: Maintenant, j'aimerais peut-être très très douce parce qu'on met 2h30 pour faire le tour.
3: J'aimerais peut-être vous parler de cette entreprise-là qui nous fait du bruit depuis un petit moment.
0: Sans trop citer le nom, parce que sinon, ça va faire de la publicité.
3: C'est une entreprise qui se trouvait initialement au centre de la ville, à la gare de Fribourg, qui a dû migrer sur le plateau de Pérols, parce que c'était anachronique, une entreprise comme ça au centre-ville. Sur le plateau de Pérols, elle avait le raccordement ferroviaire, elle en avait besoin. Mais elle a dû migrer parce qu'on a voulu faire un campus universitaire, on a fait une école d'ingénieurs, et ça tombait bien parce qu'à Givisier, on ouvrait notre zone industrielle, raccordement ferroviaire, et cette entreprise de récupération de métaux est venue s'installer ici. Sauf que 30 ans plus tard, on va construire un site d'orientation en face. Et il y a de nouveau une incompatibilité majeure.
0: Avec la pollution des sols, non?
3: Non, mais le bruit. Et maintenant, cette entreprise est en train de s'installer et de construire à Farvagny, dans la zone industrielle de Farvagny, où elle n'aura plus le raccordement ferroviaire. C'est peut-être là qu'on voit que la voie industrielle a perdu de son importance. Et le trafic routier, pour moi, a gagné la lutte du trafic marchandises contre les CFF.
0: Vous le déplorez?
3: Oui, parce qu'il y a trop de camions sur les routes et pas assez de wagons sur les rails.
7: Infotrafic RTS. Prudence si vous circulez sur l'autoroute Vevey-Martigny, car des objets sont signalés entre Villeneuve et Aigle en direction du Valais.
0: Bonjour monsieur, j'aimerais aller à Givisier. Par où dois-je passer?
8: Givisier, Neuchâtel?
0: Non.
8: Givisier, moi je suis tessinois, donc tu vois, Givisier, si c'est pas Neuchâtel, c'est Lausanne?
0: Non.
8: Pas le Valais quand même?
0: Non.
8: Tu me poses une colle là.
0: C'est pas le Jura. C'est pas le Jura-Bernois. C'est pas Neuchâtel. Ouais. C'est pas le canton de Vaud. C'est pas Genève.
8: Si c'est Fribourg alors.
0: Voilà.
8: Après voilà quoi.
0: Ça va pour un Tessinois, pas trop d'accent.
8: Ouais, ça fait 20 ans que je suis ici.
0: Ah ouais. Et tu es de Givisero?
8: Non, je suis de Sorrengo.
0: Salut.
8: Ciao.
0: Il y a toujours une rivalité puissante, vous me disiez, Gérard Steinhauer.
3: Il y a une certaine rivalité entre Givisier et Grange-Paco. Au début du XXe siècle, chacune voulait construire son école. L'État n'était pas trop d'accord. Il a fallu lutter pour que Givisier et Grange-Paco puissent construire leur école. Dans les années 70, il a fallu agrandir ses écoles. Puis l'État a de nouveau voulu imposer un regroupement, mais ça n'a pas marché. Par contre, ils ont exigé que les enfants d'un quartier qui était un peu décentré de Givisier puissent aller à l'école à Grange-Paco, ce qui s'est fait en bonne harmonie. Mais c'est vrai qu'il y a toujours eu une certaine rivalité de bon aloi. Hein, mais au niveau des élèves d'école primaire, c'était un peu la lutte. C'était, voilà, quoi, c'était ceux d'en haut puis ceux d'en bas. Il y a eu un peu ce... Mais aujourd'hui, je crois que ça s'est joliment estompé.
0: Et le rapport à Fribourg ? Fribourg est à quelques kilomètres à peine.
3: Alors les rapports avec Fribourg sont plus compliqués.
0: Ah ouais.
3: Voilà.
0: Ça... J'ai mis le doigt là où il ne fallait pas.
3: Ben...
4: Fribourg rêve de faire une OPA sur son environnement.
0: Ah oui.
4: Et le problème, c'est que là, on est dans la partie francophone du canton. D'ailleurs, c'est le district de la Sarine. Et donc, c'est réputé être francophone. Donc, Fribourg a eu le problème, c'est qu'elle s'est agrandie sur sa partie francophone. Elle a annexé des parties de Villars-sur-Glâne. Elle a eu des tentations sur Grange-Paco. Et c'est vrai que Givisier fait partie un petit peu, même s'il y a l'autoroute maintenant qui sépare, hein, fait partie un peu dans l'esprit fribourgeois de la même commune, d'autant plus qu'il ne faut pas oublier qu'avant, le Fribourg, le canton était divisé en bannières, et que ici, ça faisait partie de la bannière de la Neuville. Alors, il y a eu, bien sûr, la Révolution, il y a eu 1798, la Révolution helvétique, Fribourg a été rétréci au lavage, terriblement, et après, c'est à nouveau agrandi petit à petit, et donc, on a voulu créer une agglomération, on a voulu créer un grand Fribourg, etc. Mais il y a de fortes réticences historiques envers cette ville qui a été une dominatrice. Il ne faut pas oublier que du temps des patriciens, c'est pas pour rien qu'ils avaient leur château ici. C'était leur campagne avec leurs paysans, leurs fermes. Tout à l'heure, si on va au château, vous verrez qu'il y a une ferme à côté. C'était des dominants qui venaient se reposer dans leur campagne, pas à la campagne. Et donc, tout ça faisait qu'on avait l'impression d'être des simples sujets de ces messieurs de Fribourg, surtout en dehors de ce qu'on appelle les anciennes terres, où là, ils faisaient partie intégrante d'un grand Fribourg, mais avant 1798. Mmh. Après, ça a totalement changé. Ils ont même fait partie du district de Fribourg, avant qu'ils ont créé le district de la Sarine.
0: Pour revenir à ma question initiale, qu'est-ce qui fait qu'on change de nom au fil des siècles? Pourquoi est-ce qu'on change de nom? C'est une façon de prononcer, ou alors ça veut dire qu'il y a d'autres gens qui s'installent et qui demandent à ce que le nom sonne peut-être plus germanique, plus ceci, plus cela? Je ne sais pas.
3: Le nom de Givisier...
0: La toponymie est passionnante.
3: Oui, le premier nom connu de Givisier, c'est Jubindus. On disait que c'est le lieu de Jubindus, parce que ça date de l'époque gallo-romaine.
0: C'est pas de Turin. Jubindus de Turin,
3: non,
0: ça n'a rien à voir.
3: Non.
0: Désolé, j'ai dû la placer. Des fois, elles me viennent toutes seules.
3: Non. C'est le premier nom connu. Puis après, il y a eu Givisius, il y a eu plusieurs orthographes aussi, Givisier avec R, avec Z, plus tard. Ça a évolué.
0: À un moment donné, ça se fixe, on aimerait savoir pourquoi.
3: Oh, c'est toujours. Finalement, maintenant, on s'appelle Givisier.
0: Est-ce que ça peut changer encore?
3: Sibetsar, la traduction Sibetsar, elle est très, très peu utilisée. Personne n'appelle Givisier Sibetsar. Et je pense, dans la population, il y en a peut-être 1 sur 50 qui sait.
0: 78 en Suisse allemand.
3: Sibetsar.
0: Non.
3: Non, c'est Arte Sibetsk.
4: Bon, c'est après la révolution helvétique que l'on a plus ou moins fixé les noms définitifs des communes. Il ne faut pas oublier qu'il y avait aussi les patois locaux qui faisaient que dans nos villages, on prononçait, moi je viens de Marsens, on disait Marchin, quoi. Ouais. Chorin, vous voyez. Donc dans l'écriture.
0: Mais c'est passionnant
4: aussi,
0: le développement de ces noms.
4: Oui, bien entendu. Et mais à un moment donné, ben, c'est comme la langue française. On a fixé au 19e siècle, des fois plus ou moins tardivement, les toponymies définitives, même si elles évoluent encore. Hein. Il y a des je ne sais pas si ici à Givisier, monsieur Steinauer, il y a des endroits, des hameaux qui ont. Moi, dans mon village, il y a Montmasson, puis on devait. Parce que c'était marqué Montmarsan, alors il fallait écrire Montmasson, alors qu'on a toujours dit Montmasson. Alors je ne sais pas s'il y a eu la même chose ici.
3: Ici, on a retrouvé au début des années 2000 un plan cadastral qui datait de 1755. Et là, j'ai pu relever des noms locaux qui sont encore valables aujourd'hui, mais qu'on subit des petites modifications, comme Moncor, la forêt de Moncor, c'était Moncour, la Chafsota, pour la Chassotte. Alors, pour parler de la Chassotte, justement, on a parlé des congrégations religieuses. Ça aussi, ça a été un des facteurs de développement de Givisier, parce qu'en 1903, il y a eu la loi Combes en France, qui a interdit les congrégations religieuses et qui les a dépossédées. Donc, elles ont toutes fui à l'étranger, en Suisse notamment. Le syndic de Givisier de l'époque, Hubert de Bocard, il voyait loin, a tout fait pour accueillir certaines congrégations. Alors on en a eu par exemple les frères de l'instruction chrétienne, puis ensuite les petites sœurs compagnes de Jésus qui ont été s'installer à la Chassotte, où elles ont développé un pensionnat international qui a été reconnu pendant 70 à 80 ans, qui était vraiment de haut niveau, mais tout pour des riches étrangers, etc. On a eu les frères de Saint-François de Sales et ensuite les sœurs franciscaines de Blois qui ont été reçues par Hubert de Bocard lui-même dans son manoir où il habitait. Et Hubert de Bocard a déménagé dans une autre maison patricienne pour faire la place. Et c'est devenu maintenant, au départ, c'était une maison de convalescence. Et maintenant, c'est devenu un EMS communal, etc. On a eu les sœurs de Nevers qui ont fondé la pouponnière Sainte-Bernadette. Donc tout ça, ça a contribué à donner une vocation à Givisier, une vocation d'accueil.
0: Spirituelle.
3: Spirituelle, mais bien sûr.
0: Hospitalière.
3: Tout ça, c'était catholique, mais c'était une vocation d'accueil. Oui. Toutes ces congrégations avec le problème des vocations, etc., ont disparu. Aujourd'hui, il n'y a plus qu'une seule sœur de toutes ces congrégations qui vient encore au manoir, qui finit ses jours là-bas. Et pour ça, avant de prendre ma retraite, j'ai tenu à maintenir la mémoire de cette période. C'est un siècle magnifique. Et j'ai regroupé au cimetière tous les monuments de ces congrégations religieuses. C'est la seule chose matérielle qui reste finalement. Et en reconnaissance des services que tous ces religieux et religieuses ont rendus pour la santé, le social, l'éducation, etc.
0: Bonjour monsieur, c'est RTS Première, l'émission Gare à vous. Connaissez-vous Givisier ?
10: Non.
0: Givisier, un grand blond avec une chaussure noire.
10: Ça me dit rien.
0: Vous l'avez jamais vu par ici ?
10: Non, pas du tout. Alors.
0: D'accord. Si jamais vous le voyez, vous appelez ?
10: La police. La police.
0: Voilà, merci. Au revoir.
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0: On termine sur les fameux manoirs, les châteaux, entre guillemets. Est-ce qu'on peut les visiter encore aujourd'hui ou alors ce sont des domaines privés?
4: Alors, l'un des manoirs d'Afri qui date de 1539, vous pouvez y entrer parce que c'est un home médicalisé. Enfin, c'est un très bel endroit.
0: On y entre, mais on n'en sort plus.
4: C'est des endroits ouverts parce qu'ils aiment bien accueillir du monde. Quasiment en face, on est au cœur de Givisier, vous avez l'autre château d'Afri. Alors c'est un château privé, hein. C'est une fondation d'Afri. Ce château n'est pas accessible au public, sauf de temps en temps, il y a des visites guidées qui sont organisées. C'est un château extraordinaire parce que il y a un corps central et puis deux ailes. Une des ailes a été construite par Marcello, justement la sculptrice.
0: Pourquoi il s'appelait Marcello ?
4: Alors parce que
0: Parce
4: que Adèle d'Afri, pour sculpteur, ça faisait au 19e siècle, être sculpteur quand on était une femme, c'était pas bien vu. C'est l'équivalent de Jean
0: avec Rodin et Camille Claudel.
4: Et au niveau de la littérature avec Georges Sand, pour ça que c'est pas non plus anodin. Et donc elle s'est appelée Marcello, puis elle a construit une aile à la fois pour mettre son atelier qui est en train d'être restauré et ça sera peut-être un lieu plus accessible au public dans quelques mois. Et puis de l'autre côté, une aile pour abriter les immense tableau que les rois de France, Louis XV et Louis XVI, avaient offert à son ancêtre qu'elle adorait, Louis-Auguste Augustin d'Afri, qui était celui qui a sauvé la Suisse en 1792, lui a évité l'effondrement, qui a permis de garder l'alliance entre la France et la Suisse, qui commandait les gardes suisses lors de la chute de la monarchie. Et son fils, d'ailleurs, sera aussi récompensé, puisqu'en 1803, il deviendra le premier landamman de la Suisse, c'est-à-dire, en quelque sorte, le premier président de la Confédération. Et dans ce château, vous avez des tableaux. Et de l'autre côté, un peu plus loin, derrière l'église, d'ailleurs il y a aussi le cimetière avec la tombe de Marcello qui est très très belle, et derrière l'église, un peu plus en arrière, vous avez le château de Bocard qui lui date du XVIIe siècle. C'est étonnant, il y avait à un moment donné des chameaux, parce que une partie de la famille de Bocard avait vécu à Madagascar, je crois, et puis ils étaient arrivés, donc on voyait des chameaux là-dedans. La famille de Bocard est très liée à la famille d'Afri, comme la famille d'Yesbach d'ailleurs. Là on est vraiment dans une implantation phénoménale de la haute aristocratie fribourgeoise.
0: Il y a des chameaux à Madagascar ?
4: Je ne sais pas s'il y avait des chameaux, mais en tout cas, ils avaient ramené des chameaux d'Afrique.
3: Bon. C'est vrai que ce chameau, il trouvait lui-même la combinaison pour ouvrir le cadenas. Et la porteuse de la liberté, qui distribuait la liberté au petit matin dans les boîtes aux lettres, elle s'est retrouvée nez à nez avec ce chameau. Dans le village, c'était vraiment... Mais il était connu, il était gentil.
0: Bon, contrairement au lama, il paraît que quand on leur tire la langue, il ne crache pas la tronche.
3: Non. Puis ce chameau a fini sa vie à Crémines, aux autres.
0: Aux autres Crémines que je connais bien.
3: Ouais,
0: absolument, j'y étais en pension pendant quelques mois. Givisier, RTS Première, une émission réalisée par Samuel Morier Genoux. Hibou Joujoupou. J'aimerais encore dire à Monsieur Tornard que je veux absolument l'avoir dans une prochaine émission dans le canton de Fribourg.
4: Ben, très volontiers.
0: Ouais, ouais, parce que vous connaissez des périodes qui me passionnent,
4: oui.
0: Des périodes clés de l'histoire.
4: Oui, et puis il y a beaucoup de non-dits dans l'histoire suisse et dans l'histoire fribourgeoise.
0: Oui, des mythes surtout qu'il faut revisiter.
11: Et des choses qu'on n'ose pas dire.
0: Voilà, on fera la photo après. N'excitez-vous pas tout de suite. Il y aura une photo, je vous promets, c'est que 20 balles. Gérard Steiner, je vous remercie beaucoup. J'aimerais quand même avoir votre avis synthétique sur le Givisier d'aujourd'hui, de ces dernières années. Vous avez été 36 ou 37 ans, si ma mémoire n'est pas défaillante, administrateur communal. C'est quoi pour vous le bilan de ce développement, les aspects positifs et les aspects négatifs, de manière assez synthétique? Je vous remercie.
3: Je dirais qu'on est encore dans une nouvelle période de mutation. Les plans d'aménagement qui ont été décidés à la fin du 20e siècle ont été réalisés comme tels. Et maintenant, c'est une nouvelle phase d'aménagement. Et on se trouve maintenant au centre d'un quartier qui est en pleine mutation, où le côté industriel a tendance à laisser sa place à quelque chose de plus mixte, avec de l'habitation.
0: Positif.
3: C'est positif. Il faut être toujours positif. Et puis, Givisier est en bon terme avec Fribourg, quoi qu'on ait pu en dire. C'est une commune qui a toujours collaboré avec la ville. C'est la première commune qui a confié à la ville de Fribourg l'entretien de son réseau d'eau. On a confié à la ville de Fribourg la gestion des permis de construire. On a confié les sapeurs-pompiers avant la régionalisation.
0: Ouais, enfin, tous les trucs un petit peu embêtants dans la Fribourg.
3: Non, mais on était conscients.
0: On fait croire qu'ils ont du pouvoir.
3: La collaboration intercommunale, eh ben, c'est pas fait pour les nuls.
0: Voilà, moi, c'est une bonne conclusion. Je vous remercie infiniment, Gérard, pour votre expertise, votre sympathie, votre gentillesse d'être venu ici au bord de cette gare qui n'existe pas, qui est en arrêt, mais qui a une histoire incroyable. On est très content d'avoir pu vous la conter. Merci à vous également.
4: Mais c'est un plaisir.
0: J'ai oublié votre prénom.
4: C'est Alain bien. Jacques.
0: Alain Jacques. C'est vrai que c'est pas facile. Hein. J'ai failli dire Jacques Alain.
4: C'est la même chose.
0: Ah non, quand même. Non. Alain Jacques Tornard, merci beaucoup.
4: Merci.
0: Voilà, je file, je vole.
3: C'est comme si on dit Jadu.
0: Ah ouais, non, bah, ou le pire, Judas.
4: Judas.
0: Non, surtout aux terres chrétiennes ici, à deux pas de l'échalote.
4: Donc, vous faites des photos, j'ai fait des
0: photos. Mais lui, il y a vraiment sa photo.
4: Ouais, ça fait un souvenir.
0: On fait des photos et on écoute de la musique à micro-trottoir. À tout de suite.
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0: C'est rare d'avoir un ancien fils de président français à l'antenne qui a un nom plus anglo-saxon que prévu, Ed Sheeran, le fils de Jacques. Shape of You, RTS Premier, on va essayer de redevenir sérieux et crédible, c'est pas gagné. Bonjour, c'est RTS Premier, l'émission Gare à vous. Pratiquez-vous le inline hockey?
1: Pas ces temps, non.
0: Non, pas vous savez ce que c'est?
1: Non.
0: C'est du hockey, comme le hockey sur glace, mais sur des patins roulettes.
1: Alors, non. Déjà, je suis pas très fort en patin.
0: Non. C'est vrai, madame, il n'est pas fort en patin?
2: Alors, je laisse.
1: Tu peux répondre.
2: Pas de jugement.
0: D'accord. Ok, ben merci beaucoup. Me voici arrivé maintenant au musée du Kaiserberg. Il sera question de trains miniatures en compagnie de Marc Antiglio. J'y suis venu en patin roulette, c'est normal, puisque la fin de l'émission sera consacrée au SHC Givisier, du skater hockey, du hockey sur inline rollers, ou ce genre de choses, à ne pas confondre avec le uni-hockey ou encore le hockey sur terre. Roulez jeunesse!
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0: Marc Antiglio, je vous salue.
4: Eh bien, je vous salue aussi. Bienvenue à cette maison.
0: Alors ici, nous sommes au cœur d'un vaste réseau de chemins de fer miniatures. Ça représente quelle région?
4: D'abord, on est en Suisse alémanique, un peu plus spécifiquement les Grisons. Et puis, c'est un jour d'automne, il fait beau temps. Et puis c'est un vendredi et il est 11h. Mais ce 11h, il est d'un vendredi à 11h des années 90. Et ça, c'était très important dans le sens que, à ce moment-là, il y avait dans les chemins de fer en Suisse beaucoup plus de véhicules différents qu'aujourd'hui. Et c'est pour ça que j'ai choisi ces années 90. Comme ça, on a une diversité de véhicules qui circulent ici. Nous avons ici 213 trains qui sont à disposition. Ils ne sont pas toujours tous prêts, parce qu'il y a aussi des révisions, etc. à faire. Mais il y a, en tout cas, chaque jour, il y a 87 trains qui circulent sur le réseau des chemins de fer du Kaiserberg.
0: Comment est-ce qu'on arrive au Kaiserberg et qu'est-ce qu'on peut y voir?
4: On arrive à Kaiserberg par le chemin de fer, puis après on prend un bus et on arrive ici quasiment à 5 minutes devant la porte. Et puis on y arrive en voiture, nous avons ici la place pour 72 véhicules et des autobus, etc. Donc on peut arriver de un peu de partout.
0: Alors nous sommes dans les Grisons, c'est un vendredi, il est 11h du matin, c'est l'automne, il fait beau et il y a plein de trains qui circulent, ces trains extrêmement divers, ces trains qui vous tiennent à cœur, qui ont peut-être disparu pour certains. Alors lesquels ont votre préférence? C'est ça qu'on a envie de savoir.
4: Tous les trains qui circulent sont des trains qui ont existé ici, dont qu'on a fait la copie exacte. Il y a des trains des CFF, du BLS, etc., des compagnies suisses. Et en plus, en voie étroite, parce que nous avons tout un circuit à voie étroite qui sont effectivement le Rettichebahn, qui, à mon avis, est une compagnie magnifique, qui a des véhicules assez extrêmement modernes et qui est un peu la compagnie de mon cœur.
0: Ouais. Mais votre époque favorite en termes de locaux, en termes de voitures, de wagons, d'infrastructures, c'est quoi, les années 50, 60, 70, 80?
4: Bon, écoutez, moi, je pense les années 90, les années 90, de 90 à 2000, c'est ce qui est représenté là. C'est un peu une époque que j'aime bien, effectivement.
0: Mais parmi les locomotives, il y a les amateurs de la fameuse Croco, il y a les amateurs d'autres locomotives.
4: Alors, ces crocodiles, etc., tous ces véhicules plus anciens que les années 90, il y en a aussi, évidemment. Oui. Il n'y a pas que spécifiquement les années. Ce qui était avant 90 circule aussi sur les réseaux du chemin de fer du Kaiserberg. Par contre, ce qui est après 90 ne circule pas du tout.
0: Racontez-nous, votre passion démarre, d'après ce que j'ai compris, un soir de Noël, avec autour du sapin un circuit ferroviaire.
4: Voilà, alors j'avais un papa qui était aussi non seulement entrepreneur, mais ensuite il est le bien la mécanique. Et alors un soir de Noël, je me suis retrouvé avec sous un sapin de Noël avec un train qui en faisait le tour. Et depuis là, c'est devenu une passion toujours plus grande.
0: Passion dévorante, non? Il me semble que les gens qui adorent ça n'arrêtent pas de vouloir agrandir leur, leur circuit, leur réseau, le développer, le synchroniser avec d'autres réseaux. Plus c'est compliqué, mieux c'est.
4: Voilà, bah, ouais. c'est bien un petit peu ça. Donc, c'est au cours des, si vous voulez, jusqu'à l'âge de 15 ans, c'est effectivement ça que j'avais le Galta de la maison de mes parents à disposition. Je pouvais en faire un peu ce que je voulais. Donc, c'était un terrain d'exercice magnifique. Et ça m'a permis d'apprendre beaucoup de choses là-dedans. Et puis ensuite, je me suis marié. Nous avons eu dans un Galta qui avait 45 mètres carrés. Nous avons fait.
0: Je pensais que vous avez parlé de vos enfants, mais vous me parlez de votre Galta.
4: Oui, je parle de mon Galta.
0: Je me suis marié et j'avais un plus gros Galta.
4: C'est pour faire un peu court, parce que vous avez relativement peu de temps.
0: Non, mais j'aime bien, parce que chacun ses priorités, finalement.
4: Voilà. Alors, le beau Galta qui avait 45 mètres carrés, eh bien, je l'ai utilisé pour faire un réseau de chemin de fer que nous avons construit avec 5 amis pendant 11 ans, tous les jeudis soirs. Et puis, ça a commencé à se savoir en ville de Fribourg. Nous avons eu de plus en plus, au bout de quelques années, nous avons eu de plus en plus de téléphones. Et notre maison familiale a commencé à être envahie. Et à un moment,
0: pour le plus grand bonheur de votre épouse.
4: Et pas forcément du mien non plus. C'est raison pour laquelle j'ai dit un jour à ma femme, je lui ai dit, écoute, maintenant, on va stopper ces visites. Et puis, je vais penser à quelque chose de plus grand et à quelque chose de plus professionnel et de visitable par le public. J'aurais toujours eu envie de faire un grand réseau pour moi. Et puis je me suis dit, je ne vais pas le faire pour moi tout seul. Je voudrais plutôt partager ma passion avec tous ceux qui aimeraient le voir. Et aujourd'hui, nous sommes tout près de 250 000 visiteurs qui sont venus visiter les chemins de fer du Quai Zurbier qui existent depuis 2009.
0: Ici, quand les visiteurs viennent, est-ce qu'ils peuvent toucher la maniclette ou alors c'est automatisé, on n'a pas le droit de toucher ?
4: Non, alors dans les années 90, si vous voulez, il y avait des pupitres de commande dans les gares. Aujourd'hui, ce n'est plus le cas, puisqu'il y a des commandes centralisées à Lausanne, notamment pour la Suisse romande et à Vienne. Mais ici, on est dans les années 90, et nous avons deux pupitres de commande, un qui commande le réseau à voie normale, et puis un autre pupitre de commande qui commande tout le réseau RHB, c'est-à-dire avec la voie étroite de montagne, et donc des chemins de fer éthiques.
0: Votre musée porte le nom aussi d'un de vos amis.
4: Ben, c'est un ami qui s'appelait Willy Kaiser que j'ai perdu en 1984 et avec qui j'ai fait cette première maquette à la maison, qui était ensuite un collaborateur de nos entreprises. Et j'ai voulu lui rendre hommage parce que c'était quelqu'un qui comptait beaucoup dans mon cœur et j'ai voulu lui rendre cet hommage le jour où il est décédé. J'ai d'ailleurs dit à mon épouse, si on fait un jour un réseau visitable par le public, on l'appellera les chemins de fer du Quai Zurbierg.
0: Mais il doit être fier de vous, là où il est.
4: Ah ben, je ne sais pas s'il nous voit, mais en tout cas...
0: Sans doute.
4: Mais en tout cas, oui, voilà.
0: Je vous remercie beaucoup, Marc Antilio. On va peut-être encore expliquer au public quelles sont les heures d'ouverture, comment venir ici, et puis aussi, est-ce qu'on peut venir en groupe, est-ce qu'on peut venir en car, en train, vous l'avez dit. Il y a beaucoup de gens qui viennent en groupe, des passionnés, des amateurs qui viennent comme ça en masse.
4: Alors, on peut...
0: Les alémaniques plutôt ?
4: Bon, écoutez, c'est que les alémaniques, c'est 40% de nos visiteurs, mais on peut venir en voiture. Donc, je l'ai dit tout à l'heure, il y a assez de places de parc. On peut venir en train et en bus. Nous ne sommes pas ouverts tous les jours, ça c'est bien vrai. Yeah. Nous avons donc un site internet, Quai Zurbierg, et dans ce site internet, eh bien, il y a tous nos jours d'ouverture qui sont marqués. Nous sommes ouverts de 10h du matin jusqu'à 4h-20, qui est la dernière visite qu'on peut faire dans le réseau. Une visite, il faut compter entre 1h15 et 1h30, ça dépend de l'intérêt qu'on y porte.
0: Votre gare macro, si je puis me permettre, préférée, la gare réelle, réaliste que vous préférez en Suisse?
4: Je suis très, je vous l'ai dit, chemin de fer éthique, donc chemin de fer des Grisons. J'aime beaucoup ce réseau et il y a de très jolies...
0: Alpes-Grumes,
4: par exemple, oui. Alpes-Grumes, c'est, je crois que c'est la gare la plus haute, si ce n'est d'Europe, si je ne fais pas erreur. Mais y en a d'autres plus sympas, un peu plus grandes, que, peut-être que celle-là. Celle-là, elle n'a que deux voies.
0: Boschiavo.
4: Parce qu'à vous, par exemple.
0: Oui, ben ça voilà. Très bien. Voilà, si bah vous pouviez connaissez. Dire oui, parce qu'on a le reportage à la fin du mois de juin.
4: Voilà, vous en connaissez beaucoup de cigares.
0: Hein. Ah ben, j'arrête pas. Mais j'en veux encore plus. Je suis comme un collectionneur, moi. Je collectionne les grandes gares.
4: Voilà, c'est
0: les
4: ça.
0: Les petites,
4: c'est
0: les grosses, toutes les gares. Merci beaucoup, Marc Ottilio.
4: Mais je vous en prie, c'est un plaisir. Plaisir.
0: Et à bientôt, j'espère.
4: Merci.
0: Voilà, nous allons partir maintenant faire du skater hockey ou du inline hockey, comme on l'appelle aujourd'hui. Mais à l'époque, c'était du skater hockey. On va parler avec le directeur ou le président plutôt. Hein. En sport, c'est pas des directeurs encore, c'est des présidents, surtout pour des clubs comme ça. Il s'appelle, je ne sais plus comment.
5: Alex Ducrot.
0: Magnifique. Valérie Dantan, attachée de production qui vient à la rescousse. Ça fait plaisir, c'est du travail d'équipe. Hein.
5: Mais oui, absolument. On est complémentaires, tu sais très bien.
0: Voilà, donc le SHC Givisier, dans quelques instants, on écoute un micro-trottoir. Restez branchés. 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On a fait un petit détour par le musée du Kaiserberg sous la houlette de Marc Ottilio, que je salue, que je remercie vivement. Sous vos applaudissements. Bravo.

0: Police l'a chantée. Elle s'appelle Roxane. Elle est helvète. Elle fait partie de la programmation musicale de Gare à vous à Givisier.
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0: C'est quoi comme sport que tu fais ?
2: Du hockey.
0: Du hockey comment ?
2: Du hockey sur glace. Puis là, j'en ai eu l'entraînement physique.
0: D'accord. Et puis il y en a qui font du skater hockey. Tu connais ça ?
2: Oui.
0: Ouais, c'est bien ?
2: Ouais.
0: Ouais ? Tu vas devenir champion suisse ?
2: Ouais.
0: Voilà. Comment tu t'appelles ?
2: Simon.
0: Bah ouais, Simon, champion suisse. En 2037. Salut !
2: Salut !
0: Gare à vous, c'est aussi de la culture et le sport, c'est aussi une autre culture en Suisse, notamment le hockey. Attention, pas n'importe lequel, le inline hockey qu'on appelait auparavant skater hockey. On en parle avec Alex Ducrot, que je salue.
3: Bonjour.
0: Bonjour.
3: Ça va bien ?
0: Ouais, ça va bien, mais je suis content, je suis à Givisier, cette fameuse halle que je vois depuis le train. J'avais vu en passant avec le train la halle, ou je sais plus si j'étais en bagnole, enfin peu importe, et j'avais dit à Valérie, mon attaché de production, faut faire un sujet à la gare de Givisier sur le SHC Givisier. Alors voilà, j'y suis maintenant avec le président. C'est quoi le skater hockey, le inline hockey ?
3: Alors le inline hockey, c'est, on va dire, un petit frère du hockey sur glace. Aujourd'hui, on joue avec des patins à roulettes au lieu des patins à glace. Ça a quatre roues, l'une derrière l'autre. Avant, on appelait ça des quads. C'était quatre roues distinctes comme une voiture. Et aujourd'hui, le SHC Givisier a été créé, on va dire, en 1994. On a commencé dans une cour d'école. Ensuite, on a été dans une halle Glaçon. Allez, c'était l'entreprise Glaçon qui nous mettait sa halle à disposition pour le inline. Et il y a maintenant une quinzaine d'années, la commune nous a créé ce bel outil qui est la Real Sport Arena, ici à Givisier.
0: Ça représente quoi ? C'est l'aboutissement d'années de boulot, de pugnacité, de développement d'un sport qu'on connaît dans les cours d'école, dans les quartiers. Moi, je me souviens, j'avais des potes qui jouaient à ça, des potes espagnols, portugais aussi, façon un peu rink hockey, qui aimaient ça. Voilà, le hockey sur glace, tout le monde connaît, mais le hockey sur les patins à roulettes, c'est plus difficile de s'imposer ?
3: Alors oui, c'est plus difficile de s'imposer parce que c'est clair que le HC Fribourg-Gottéron nous fait beaucoup d'ombre. Et encore maintenant cette année en plus.
0: Le
3: HC Fribourg-Gottéron.
0: Ah oui, les mecs champions là.
3: Exactement. Et puis grâce à, entre guillemets, maintenant, avec leur nouvelle notoriété, leurs premiers titres nationaux, il y a un gros engouement. On sent aujourd'hui que les enfants ont envie de soit faire du hockey sur glace, soit faire du inline parce qu'ils veulent, se représenter à Sprunger, à Vera, etc.
0: Mais c'est quoi la différence avec le hockey sur glace ? Il y a les mêmes sensations parce qu'on sait qu'il y a des hockeyeurs sur glace qui pratiquent aussi le inline hockey. C'est pour garder le cardio, la patate, la technique est différente, non ?
3: Alors la technique est un peu différente parce que déjà les patinoires sont plus petites. Elles font 40-20 et on joue à 4 contre 4. Donc il y a une grosse, grosse intensité. Disons que ça va beaucoup plus vite que le hockey sur glace. Il n'y a pas de hors-jeu, il n'y a pas de dégagement interdit, donc on est tout le temps en mouvement. Et oui, il y a des grands joueurs de hockey sur glace qui ont fait du inline. Je pense à Gaëtan Haas, à Kylian Motet, Tristan Chervet. Ils ont tous fait un peu de inline, soit ici à Givisier, soit pour Haas à Bienne. Et puis je sais qu'il est encore un peu impliqué auprès du IHC Bienne. Il a toujours un petit regard et un petit œil auprès de ses petits jeunes. Et ça, c'est très sympa.
0: Moi, j'avais des potes qui faisaient ça à Bienne. Il y avait deux clubs. Il y avait les Selanders et les 90, je crois, qui jouaient. Dans le Jura, pas loin de chez moi, on a des clubs comme Vuy, Rosmaison et compagnie, Kourou aussi, qui font partie des meilleures équipes d'Europe même, pour certaines, je crois. Puis il y a les Tessinois de l'autre côté, les Suisses-Allemands moins. C'est comme le handball. Le handball, ça fonctionne bien en Suisse-Allemande, moins en Suisse-Romande. C'est bizarre, ces sports, ou le basket. Des sports qui marchent bien dans une région et puis moins dans l'autre. Pourquoi ?
3: Les Jurassiens sont quand même les pionniers dans le inline hockey avec les Tessinois. Dans la Suisse romande, c'est surtout Fribourg, Vaud et maintenant un petit peu les Genevois. Et puis en Valais, pour l'instant, il n'y a rien. Ils font plutôt du street sans patins à roulettes. Donc ils jouent avec des cannes et ils courent, eux, sur un terrain de inline. Les Suisses allemands, il commence à avoir gentiment un développement du côté de Grenchen, de Oedzingen, Rotris, Wiegertal, Zofingen, mais actuellement, il n'y a pas assez de relève là-bas. Ils préfèrent encore faire du hornous, on va dire ça comme ça, que du inline hockey.
0: Ça va leur faire plaisir, je ne sais pas s'ils nous écoutent. Dis-moi, ça se passe comment quand on développe un club comme ça ? Ok, vous avez une salle, vous avez une halle, il y a des infrastructures, après il y a un mouvement junior qu'il faut entretenir. Tu parlais de cet engouement par rapport à Gottéron, hein, le hockey sous toutes ses formes, on va dire ça comme ça. Gérer tous ces juniors, c'est du boulot, vous êtes des pros là.
3: Non, on n'est pas des pros, on est vraiment tous des amateurs. Au sein du SHC Givisier, on s'est réparti la présidence à trois. Un s'occupe de tout ce qui est administratif, sponsoring, etc. Un qui s'occupe des infrastructures, l'entretien, le développement de la halle, les relations avec la commune. Et moi-même, je m'occupe de tout ce qui est jeunesse et sport, encadrement des entraîneurs. Et je suis également expert jeunesse et sport au sein de la Fédération Suisse.
0: Ouais. Quand un jeune arrive et qu'il décide de faire du inline hockey, les fondamentaux, les bases, c'est quoi? Qu'est-ce qu'on leur apprend?
3: Bon, déjà, ils arrivent, certains, ils n'ont aucune base. Donc, nous, on a la chance d'avoir du matériel qu'on prête pour 2-3 entraînements pour qu'ils puissent découvrir le sport. Et ensuite, j'ai des entraîneurs, ils sont tous jeunesse et sport. J'ai des anciens joueurs bien connus en Liga qui sont maintenant papa, ils s'occupent des tout-petits. On leur apprend à patiner, à se développer, à faire des freinages, à jouer avec la balle. Et nous, on a comme principe, on prend tout le monde. Même si tu as 14 ans, que tu n'as jamais fait de inline, on va essayer de t'intégrer dans une équipe parce que pour moi, le sport, chaque enfant peut faire du sport. Donc peu importe son niveau et sa performance, il doit pouvoir pratiquer une activité physique.
0: Et puis un vieux rocker de 54 ans qui aimerait commencer.
3: Pas de problème, j'ai compris que vous avez 2-3 bases. On a une équipe senior et vétéran. Nos seniors sont très bien actuellement, ils ont gagné leurs 2 matchs. Contre Osmaison, en parenthèse, pour la Coupe Suisse de seniors. Donc il y a de la place, oui.
0: Bonjour madame. Givisier, si je vous dis Givisier.
4: Oui, le skateur à Givisier.
0: Mais génial, quelqu'un qui connaît le skateur, c'est-à-dire développé.
4: Je sais pas, mais mes enfants font du skateur à basse-cour, donc on est déjà là à Givisier, à la piste de skateur. Voilà.
0: Ils sont sympas, Givisier.
4: Oui, c'est super. C'est une belle piste, c'est couvert, c'est super chouette maintenant.
0: Il y a une compétition internationale.
4: Coupe
0: de vainqueurs de coupe de skateurs hockey.
4: Ouais, c'est possible, ouais, en tout cas.
0: Il y a des Danois qui vont arriver à Givisier.
4: Ah, d'accord, ouais. Je savais pas ça, oui. Ouais. Mais les
0: Jurassiens, c'est nous les meilleurs en skateur hockey.
4: En principe, oui. Puis basse-cour, en principe, c'est pas maintenant.
0: Ah, Osmaison.
4: Osmaison,
0: oui. Ils sont intouchables.
4: Ils sont intouchables, oui, voilà. C'est vrai.
0: Merci beaucoup.
4: Merci, bonne journée, au revoir.
0: Ça présente quoi aussi en termes de coûts quand on a une famille, qu'on a des enfants qui aimeraient faire ça? C'est un sport qui coûte cher?
3: Alors, moins cher que le hockey sur glace, ça c'est sûr. Un enfant de 10 ans qui vient aujourd'hui au SHC Givisier, on va lui demander une cotisation entre 250 et 300 francs pour l'année. Donc, avec 2 entraînements par semaine, une quinzaine de matchs sur, on va dire, de mars à octobre, ça reste relativement bon marché par rapport au hockey sur glace. Cette tranche d'âge va plutôt aller entre 1000 et 1500 francs la cotisation pour la même période, quoi.
0: Quelques mots concernant la technique de patinage. Ça n'a rien à voir avec le patinage sur glace. Ça se maîtrise facilement. Il y en a qui ont de la peine à développer. Tu parlais de freinage. J'imagine qu'il faut pouvoir s'orienter. Il faut savoir s'arrêter. Il faut savoir patiner en arrière aussi.
3: Oui, alors, tout ça, ça s'apprend. Mais si on a déjà une base de patinage sur la glace, il faudra 2-3 entraînements et puis on va tout de suite trouver une similitude entre les deux. Et après, les freinages sont un tout petit peu différents. C'est clair qu'on ne va pas pouvoir freiner de côté avec les deux patins. On va freiner plutôt avec un et puis l'autre, on va le laisser un petit peu traîner, comme on dit ça. Mais assez rapidement, on arrive à développer les deux et puis à s'y mettre, quoi.
0: C'est pas un puck, c'est pas un palais, c'est pas une rondelle, comme dit Monsieur Rochette. Moi, je l'imite très mal, mais en même temps, il arrête pas de dire la rondelle, ça me saoule.
5: Pouliot prend la rondelle. Rodin ne s'occupe plus du tout de la rondelle. Regardez ce qu'il va faire.
0: Désolé si vous écoutez l'émission, Stéphane Rochette.
3: Alors, nous, c'est une balle orange. Alors, nous, on appelle ça des ballons. C'est le terme, on va dire, dans les inlines. Nos petites balles oranges qui sont homologuées par la fédération parce qu'elles ont une taille et un poids réglementaire, comme les palais de hockey sur glace. Ça change, quoi.
0: En ce qui concerne le niveau de compétition, la Suisse fait partie des meilleures nations mondiales.
3: Oui.
0: En tout cas européennes.
3: Actuellement, on est les meilleurs européens parce que l'année passée, les U19, où je suis aussi également entraîneur national, on a été champions d'Europe.
0: Et contre qui la finale?
3: Contre les Allemands.
0: C'est eux l'équipe à battre.
3: C'est eux l'équipe à grappe. Disons que les Allemands, ils ont une grosse nation au niveau du inline.
0: Oui.
3: C'est l'une des plus grosses nations et ils ont aussi un bassin de population légèrement plus grand que le nôtre. Donc, il y a beaucoup plus de joueurs, il y a beaucoup plus de choix. Et eux, vraiment, c'est vraiment une grosse nation. Et puis, l'équipe phare, notre première équipe, a aussi gagné contre l'Allemagne en finale des championnats d'Europe. Donc, l'année passée, on était 2 fois champion d'Europe, en U19 et en national.
0: Il y a des championnats du monde?
3: Malheureusement, pas au niveau du inline hockey avec balle, mais avec puck, oui, il existe des championnats du monde avec puck. En fait, c'est deux fédérations. Et aujourd'hui, si nos deux fédérations s'entendaient peut-être mieux, on pourrait participer à des championnats du monde.
0: D'accord. Bah, l'essentiel, c'est d'être champion d'Europe et qu'il n'y ait que des champions d'Europe. C'est-à-dire qu'on est champion du monde.
3: Exactement. Voilà. C'est exactement ça.
0: Bah, merci beaucoup, Alex Ducrot.
3: Merci à toi.
0: Ouais, ça valait bien la peine que je me décarcasse.
3: Oh, on ne l'a jamais fait.
6: Elle ne va pas être triste, ma salade.
0: Je ne sais pas si vous avez la référence chez vous, mais comme il n'y a que des gens assez âgés qui écoutent l'émission, j'imagine que oui.
3: Oui, oui, mais moi, c'est Ducrot avec T, pas avec S. Voilà. On n'est pas de la même famille.
0: Voilà, mais je savais que je pourrais la placer à la fin.
3: Merci, merci.
0: Merci beaucoup. Voilà, c'était Gare à vous à Givisiez. Venez faire des matchs ici ou les voir. On peut venir comme spectateur, voir des matchs de Coupe d'Europe aussi.
3: Oui, alors justement, on organise une Coupe d'Europe du 3 au 4 juillet. C'est la Coupe d'Europe des vainqueurs de Coupe. Donc tous ceux qui ont été, on va dire, titrés au niveau national, ici à Givisiez, il y aura une équipe danoise, autrichienne, allemande, 10 équipes durant tout le week-end du 3 au 5 juillet, ici à Givisiez.
0: Et des saucisses et de la bière.
3: Alors ça, naturellement.
0: Merci beaucoup. Je ne sais pas pourquoi il fallait que j'ajoute ça à quelques encablures des 11h qui marquent le début de l'apéro du samedi, peut-être. Hein. Et comme on le dit souvent dans Gare à vous, l'alcool est à consommer avec... ses amis. On se retrouve la semaine prochaine pour une autre gare. Dans quelques minutes, ce sont les informations sur RTS Première, suivies du kiosque à musique de Jean-Marc Richard. Et selon la formule consacrée, à vous les studios, à vous et Cube Blanc, sous vos applaudissements.
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8: Frédéric Vollery.
9: C'est un monument de la vie intellectuelle française qui s'est éteint. Le sociologue et philosophe Edgar Morin est décédé hier à l'âge de 104 ans. Agitateur d'idées marqué politiquement à gauche, il était l'auteur d'une œuvre très diverse, connue bien au-delà de la France. Deux TGV en direction de Paris de la compagnie Trenitalia avec 841 passagers à bord sont restés bloqués toute la nuit en pleine voie en Bourgogne. La panne, due à un problème d'infrastructure, a été prise en charge par une équipe technique et la circulation a été rétablie vers 9h30. L'incident a des conséquences sur la circulation ferroviaire et engendre des retards pour certains trains dans le secteur. Les vols ont été suspendus à l'aéroport de Munich ce matin. Deux pilotes ont signalé l'observation présumée d'un drone peu après 9h.

0: tirer des roquettes sur une ville du nord d'Israël. La Russie rappelle son ambassadeur en Arménie pour consultation au sujet des liens d'Erevan avec l'UE, un rappel qui intervient au lendemain d'un avertissement du président Vladimir Poutine au pays du Caucase au sujet d'un rapprochement avec Bruxelles. En hockey sur glace, place désormais aux demi-finales du Mondial 2026 à domicile. La Suisse affronte la Norvège cet après-midi à 15h20 à Zurich. Portée par une incroyable dynamique de succès après avoir sorti la Suède jeudi en quart de finale. Un match à suivre en direct cet après-midi dès 15h sur RTS Première dans le cadre d'une émission spéciale ainsi que sur les autres vecteurs de la RTS. Les Suissesses Gilles Teichmann et Belinda Bencic sont toujours dans la course à Roland-Garros après leur victoire respective d'hier. Dans le tableau masculin, l'hécatombe des favoris s'est poursuivie hier avec l'élimination surprise de Novak Djokovic. Le Serbe menait pourtant tranquillement 2-7-0 avant de subir une remontada du jeune Brésilien João Fonseca, 19 ans, et 30e joueur mondial. Avec cette élimination, une chose est sûre, Roland-Garros 2026 court chez les hommes un tout nouveau vainqueur en Grand Chelem. La météo, le soleil sera voilé par de nombreux passages de nuages élevés aujourd'hui. Des averses orageuses sont possibles en seconde partie de journée dans les Alpes. Le mercure grimpera jusqu'à 30 degrés cet après-midi. Une dégradation est attendue demain après-midi avec des orages fréquents.
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2: Sur la de Lucerne, Chiasso, des colonnes s'étendent à présent sur 6 km entre Amsteg et le portail nord du tunnel du Gothard, ce qui représente une heure d'attente en direction du Tessin.
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Bonjour à toutes et bonjour à tous, heureux de vous accueillir en terre fribourgeoise et pas n'importe où, à la cathédrale de Fribourg qui est pleine aujourd'hui pour un anniversaire, les 90 ans des Marmousets, avec des parents, des enfants, des grands-parents, peut-être même des arrière-grand-mères et des arrière-grands-pères, avec beaucoup de monde pour faire la fête. Mais oui, la cathédrale de Fribourg accueille donc cet anniversaire et qui plus est, accueillera tout au long de la journée, à l'intérieur de la cathédrale mais aussi à l'extérieur, juste derrière cette dernière, effectivement des animations sur la place Sainte-Catherine et dans la cathédrale Saint-Nicolas. Nous sommes bien à la cathédrale Saint-Nicolas de Fribourg. Il n'y aura peut-être pas la même ambiance qu'à la patinoire, quoique le public est prêt à applaudir les enfants, à les accompagner. Des enfants qui sont installés tout en haut de cette cathédrale, juste devant l'orgue, à l'orgue Valentin Villard. Et les Marmousets vont nous interpréter Sainte Marie, étoile de la mer, direction Vincent Pfister, à l'orgue Valentin Villard. C'est une composition de Pierre Kelline. On se réjouit de les écouter. Bienvenue à Fribourg, à la cathédrale.

La cathédrale de Fribourg pleine, pleine, pleine pour les Marmousets. 90 ans, 90e anniversaire, une réalisation de Yann Juira, Thierry Dagon comme conseiller musical, avec Alexia Fariza à la caméra, à la technique, Renaud Millet-Lacombe et Thierry Galechet. Merci d'être là ce matin. Nikita Fister, qu'on connaît bien dans le kiosque à musique, alors on dirait le lien. Eh bien, c'est facile. Non, c'est compliqué, parce que il faut expliquer Ménétret, Fister, Fister, Ménétret. Rassurez-vous, François Ménétret, qui préside les Marmousets depuis 55 ou 56 ans, nous fera l'histoire tout à l'heure, évidemment. Mais Nikita, eh bien, c'est le même nom de famille que Vincent qui dirige, donc il doit y avoir un lien familial, mais ça, c'est pas ce qui nous intéresse le plus. Ce qui nous intéresse le plus, évidemment, c'est le côté musical. Nikita Fister au Hackbrett, avec un travail exceptionnel que fait Nikita depuis des années pour glaner, pour aller rechercher des pièces d'origine du folklore traditionnel roman, et particulièrement les compositions ou les pièces collectées par Albert Gosse. Voici « En traversant la vallée de Stalden ».

Merci Nikita. Nikita Fizer au Hackbrett. Vous l'avez entendu tout à l'heure, accompagnant les Marmousets à l'orgue. Valentin Villard nous interprète une de ses compositions, un extrait de la première suite pour orgue, Offertoire.

C'est splendide et c'est signé Valentin Villard dans ce kiosque à musique en direct de la cathédrale de Fribourg à l'occasion des 90 ans des Marmousets dont on parlera dans quelques instants avec François. Le président François Ménétret, la jeune garde de la Lande Verte, des jeunes qui ont entre 12 et 20 ans, c'est la formation bien sûr, c'est la base de ce que devient ensuite la Lande Verte. Ils fêtent cette année leurs 30 ans, pas ceux qui sont dans la fanfare évidemment, mais ceux qui ont créé l'ensemble. Dirigé par Antonio Novaïs, voici la jeune garde Lande Verte. Bienvenue dans le kiosque à musique.

0: La jeune garde Landvert qui va nous accompagner tout au long de cette émission spéciale consacrée au 90e anniversaire des Marmousets en direct de la cathédrale de Fribourg, qui décidément, Fribourg vit des émotions intenses entre le hockey, le championnat du monde et ici aujourd'hui les 90 ans des Marmousets, parce que c'est bien d'émotions dont on parle, parce qu'il y a toute une histoire autour non seulement des Marmousets mais de la famille Ménétré-Pfister. François Ménétré, vous présidez les Marmousets depuis plus de 50 ans, voilà, on va dire ça comme ça. Ça a commencé avec la famille Ménétré, faut dire.
1: Ça a commencé avec ma maman. En 1935, elle avait 22 ans et un certain culot, puisqu'elle fonde un chœur d'enfants en parallèle au pinson de Saint-Nicolas de Joseph Beauvais, où il n'y avait que des garçons qui chantaient. L'idée, c'était de permettre aussi aux filles de chanter.
0: Ah, il faut se rappeler que les filles n'avaient pas du tout de place, en tout cas dans l'église à ce moment-là, et que c'était une révolution. Les Marmousets sont toujours là, 90 ans après, mais il y a eu tous les membres féminins de la famille, à part vous évidemment, qui est un des membres masculins, mais il y a eu tous les membres féminins ont joué un rôle, dont Pépé en particulier. Elle n'aimait pas trop hein, Germaine, qu'on l'appelle comme ça, mais allons-y quand même. Et puis, il y a sa sœur qui est là.
1: Voilà, bien sûr. Les filles ont succédé à la maman. D'abord Pépé, puis Madeleine. D'abord Madeleine, qui a pris la direction au pied levé au moment où ma maman est tombée subitement sourde au 50e anniversaire des Marmousets. Donc, elle a dû diriger en 24 heures. Elle a pris le taureau par les cornes. Et puis, elle a continué pendant 20 ans, je crois bien, Madeleine. Puis, Pépé est venu l'aider. Puis, Madeleine a arrêté. Pépé a continué avec Vincent, le petit dernier, le petit neveu, qui dirige ça maintenant. C'est le premier garçon à la direction.
0: Madeleine, il faudra m'expliquer comment on prend le taureau par les cornes. Ça, j'ai jamais su, mais ça, il doit y avoir un truc. Hein. Elle nous l'expliquera tout à l'heure, parce qu'elle est là, elle va diriger. Bon, on vous retrouve dans quelques instants, François, pour la deuxième partie de cette discussion. Évidemment, pour parler de cette grande famille que sont les Marmousets, puisque vous aurez tout à l'heure un chœur éphémère qui a été créé avec plein d'anciens des Marmousets. Et puis là, on va aller retrouver les Marmousets. Ils sont toujours sur la galerie aux côtés de Valentin Villard et ils vont interpréter une composition de ce dernier avec un texte de Louis Despons, les Marmousets dirigés par Vincent Pfister, le Funi tiré de trois chansons fribourgeoises. Bienvenue.

0: Candide, interprétation par les Marmousets. À voir sur la page Pop Suisse, la page Facebook Pop Suisse. Vous pourrez voir cette vidéo parce que ça bouge. Hein. Ils sont sur la galerie et même le public ne l'aura pas vu. Sylvie Bonvin, merci d'être là aujourd'hui, Madame la Conseillère d'État. Juste un mot avant de retrouver le Cor des Alpes. Je précise, c'est pas vous qui jouez du Cor des Alpes. Hein. Mais un mot peut-être sur l'importance des chœurs. On voit, et là, ça commence avec une histoire incroyable, le chœur de jeune fille, quoi.
1: Oui, absolument. Dans le canton de Fribourg, les chœurs sont très très importants depuis longtemps, mais ils ont réussi à sortir des églises, parce que c'est surtout là qu'ils étaient d'abord actifs. Et maintenant, ils se déclinent sous toutes sortes de formats. Et le chant choral, le chant par groupe, notamment, est très présent encore. On le voit avec des réussites avec la Gustav Academy et nos deux grands gagnants de l'Eurovision, John Tears et Zoémé, qui ont aussi évolué chez nous, que la musique chorale est très importante. Nous avons à Fribourg le plus grand conservatoire de Suisse avec près de 5000 élèves.
0: Ça veut dire un soutien aussi de l'État, évidemment.
1: Absolument. Le chant choral est une des traditions vivantes du canton de Fribourg et à ce titre a droit à un soutien particulier.
0: Vous chantez ?
1: Oui, aussi.
0: Mais pas maintenant, rassurez-vous. Elle me regarde et dit, il est fou. Il va me faire chanter là. Parce que elle avait prévu le coup, hein. Si jamais elle devait chanter, moi je devais chanter aussi. Et comme moi, chaque fois que je chante, il pleut, on attend demain, d'accord? Ça sera mieux comme ça. Merci Madame la Conseillère d'État. Et on va retrouver à la direction Éric Moron, l'écho des montagnes, avec François, qui a pas pu mettre son bredon, il a pas eu le temps de se changer complètement. Mais il est là quand même. François, que vous avez entendu tout à l'heure, François Ménétret. Voici Écho des montagnes avec Arosa.

0: Merci beaucoup. C'est le Kioska Musique en direct de la cathédrale de Fribourg à l'occasion du 90e anniversaire des Marmousets. Les Marmousets existent depuis 90 ans. Et elles, et ils ont chanté dans les Marmousets, aux Marmousets, et elles et ils se retrouvent ce matin, je crois pour la troisième fois, hein, l'éphémère, dirigé par Madeleine. Madeleine, toi, tu n'avais pas de surnom comme Germaine Pépé, non?
1: Non, jamais. Ni Madou, ni Madi, non. Non, ouais. Non,
0: t'aurais pas aimé?
1: J'aurais pas aimé, déjà que j'aime pas trop mon prénom, si en plus il a fallu trouver encore un diminutif.
0: Ouais, t'as raison. Ouais, je vais en chercher un, j'en trouverai un pour la fin quand même. Hein. L'éphémère, jamais, plus jamais la guerre, ça c'est l'actualité. Madeleine Sadler-Ménétret dirige cette composition de Pierre Kelly. Nous sommes à la cathédrale de Fribourg.

Merci, c'est beaucoup d'émotion évidemment. Aujourd'hui, dans cette cathédrale de Fribourg, à qui les Marmousets vont rendre hommage maintenant avec une chanson. Cathédrale de Fribourg à découvrir, par exemple, avec une visite guidée signée Claude Ducaro est l'auteur du livre Cathédrale de Fribourg, entrez et voyez, le guide chez Cabellita. Moi, je me suis amusé, j'ai un tout petit peu de temps tout à l'heure à parcourir la cathédrale avec le guide. C'est génial, hein, vraiment, je vous le conseille ce livre. Cathédrale de Fribourg, entrez et voyez chez Cabellita de Claude Ducaro, qui est là, évidemment, comme toujours fidèle à la cathédrale et au kiosque à musique, et qui m'a rappelé il y a quelques instants que Beauvais et Kelly étaient enterrés ici, dans la cathédrale de Fribourg, effectivement. La voici, la cathédrale, chantée par les Marmousets, dirigée par Vincent Pfister, alors que Valentin Villard, le texte est de Louis Despons.

au-dessus, à côté de l'orgue, et en dessous, la cathédrale est pleine pour le 90e anniversaire des Marmousettes tout au long de cette journée. Je crois qu'on a vraiment envie, très envie d'applaudir et de beaucoup applaudir. Parce que c'est aussi notre façon de dire merci à toutes celles et tous ceux qui nous accompagnent ce matin, et surtout à toutes ces musiciennes et musiciens qui sont là tous les samedis, qui sont là ce samedi en particulier. Nikita Pfister avec son accordéon diatonique. Il est le seul à avoir un accordéon aussi beau que ça, je sais pas comment il fait. C'est la Valmontaise, c'est sa composition à Nicolas, pardon à Nikita. Right. On gaguait avec ça tout à l'heure, mais en fait, on trouve toujours des trucs incroyables, parce que, bien sûr, il y a les familles Pfister-Ménétré, mais rien que nous, on était dans une classe parallèle à l'école, au collège de Béthusy. Lui était sage, moi, un peu moins. Quoique, les deux n'étaient pas très sages, voilà. Et puis, Valentin Villard, son papa était mon maître d'apprentissage comme libraire chez Payot, tu vois, donc on se trouve toujours des trucs. C'est rigolo. Bon, Nikita Pfister, suivi par la jeune garde Landwehr.

La jeune garde Landwehr, magnifique, dans la cathédrale de Fribourg, dans le cœur de la cathédrale pour être très précis. On va retrouver dans quelques instants Valentin Villard, mais juste avant, vous dire que c'est la fête ici. À partir de 14h, vous pourrez voir les ténors de la Févigne. À 14h45, le trio des anciens. À 15h30, le quintet du 90e avec Nikita Pfister, Wack Brett et à l'accordéon. Un grand concert du 90e à partir de 17h avec les Minuscules, les Marmousets et l'Éphémère. Et puis, dès 13h, sur la place Sainte-Catherine, il y aura des animations et une petite restauration. Mais à Fribourg, quand on dit une petite restauration, c'est jamais une petite, hein. C'est pas des apéros riches ici, c'est des apéros super riches. Et, on aura deux groupes ensuite dès 19h avec, Volantane et les effet long. Et on va retrouver donc Valentin Villard qui sera en concert le 9 octobre à la salle de spectacle de Renan avec le Quatuor Sinonominé à 33 poèmes pour un temps de pandémie de François Deblu avec Romain Favre comme basse solo, Laurence et Michel Voïta récitant. Voilà. Et puis un concert spécial Hollywood dans le cadre des Aventuriers de l'Orgue de l'association Organopole à l'église Saint-Jean-de-Cour à Lausanne à 11h le 27 juin. Comme ça, vous savez tout. Valentin Villard à l'Orgue avec une composition conjointe de Marie-Claude Chapuis et Valentin Villard, improvisation sur « Je suis, tu es, il est, Marmouset ».

Valentin Villard avec Je suis, tu es, il est Marmouset. Et à propos de Marmouset, ce sont les anciennes et les anciens. Mais Marmouset, l'éphémère va interpréter Tourne les jours. Et puis Nikita Fister va interpréter ensuite Wagbrett, Emmentaler, Hochstreitanz, ce qui se traduit ici par Le Gruyère, Samoine Trou, mais c'est bien meilleur. Voilà, l'éphémère.

0: Merci Nikita Pfister à cette famille Ménétré Pfister, incroyable. Alors, on a eu tout à l'heure les anciennes et les anciens. Ça fait bizarre parce qu'il y a des super jeunes dans les anciennes et les anciens. Des marmousets, on a eu les marmousets, et puis maintenant les minuscules. Raconte-moi juste les minuscules.
1: Alors les minuscules ont été créés par Pépé Matcher en 1900, je ne sais plus, 80 des poussières. Non, 2000 et quelques, pardon. Ils étaient, au début, on s'est promis de faire une petite pépinière d'une quinzaine de petits-enfants pour devenir des marmousets, c'était les apprentis. Et puis maintenant, ils sont toute une bande, là, voilà. Ça a grandi avec le temps, mais enfin, les petits sont restés petits. Mais...
0: Oui, c'est ça, c'est normal, sinon ils ne s'appelleraient pas les minuscules. Hein.
1: Voilà, c'est plus les minuscules. Et c'est, bon. Marie Pfister, donc la sœur de Vincent, qui dirige les minuscules.
0: Voilà. Très bien, donc la sœur de Vincent est donc...
1: Ma nièce.
0: Voilà. Et donc...
1: C'est la fille de Pépé.
0: Oui, d'accord. Ça. Je suis... Hein, qu'est-ce que tu dis? Non,
2: rien
0: du tout. Bon, tu arrives à suivre, toi, Valentin?
3: Oui, maintenant oui.
0: Oui, maintenant oui. Faut un peu d'entraînement. Hein. Alors, ils sont prêts. Elles sont prêtes et ils sont prêts, ces minuscules. Je ne vais pas dire de bêtises avant parce que ça va les déconcentrer. Bienvenue, bonjour, magnifique chanson de Gaëtan.

0: Excellent. Alors, les ovations. Attendez, restez en place. Ah, c'est long, hein. Hein, dis donc. Dis donc, t'as déjà vu des parents aussi excités que ça? T'as déjà vu des parents aussi excités que ça, toi, oui? Oui. Donc, c'est long, hein, il a fallu attendre que tous les vieux y passaient. Tiens, quand je dis les vieux, c'est déjà les marmousets, hein, pour eux. Et tout ça, et tout ça. Comment, c'est qui fait ta couette? C'est ta maman?
1: Oui.
0: J'ai toujours rêvé de ça, une maman qui me fasse une couette. Mais ça va être compliqué pour moi, un petit peu. C'est comme ça. Bon, très bien. On va le retrouver, les minuscules, évidemment, tout à l'heure. Dis donc. Dis donc, alors, quand tu perds une dent, la souris, elle te donne combien?
1: 5.
0: Minimum. Vous savez que c'est minimum parce que quand nous on perd une dent, c'est 3000 qu'on doit payer. Donc il faut qu'on mette de l'argent un petit peu de côté. En tout cas, bravo les minuscules. Nous, on va se retrouver évidemment pour la deuxième partie de ce kiosque à musique. Il y a les mamans qui filment, tu peux plus te mettre à nulle part ici. Il y a les papas aussi, il y a tout le monde qui filme. Ça, c'est bon, vous pouvez arrêter de filmer. Ils ont arrêté de chanter, hein, ça va. Non, vous arrêtez jamais de filmer, vous. Bon, c'est bien. Nous, on va se retrouver tout à l'heure pour fêter le 90e anniversaire des Marmousets, évidemment, direct de la cathédrale de Fribourg. Vous pouvez nous rejoindre. Il y a encore un petit peu de place. Et puis la fête continue après le kiosque à musique, bien évidemment. Mais en attendant, il est l'heure de prendre des nouvelles, du temps et d'autres choses, puisque c'est l'heure des informations. 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
0: Les informations, on se retrouve juste après.
2: Frédéric Vollery.
3: Le président français Emmanuel Macron salue la mémoire d'Edgar Morin. Le sociologue et philosophe est décédé hier à l'âge de 104 ans. Agitateur d'idées, marqué politiquement à gauche, Edgar Morin était docteur honoris causa de 38 universités étrangères, dont celle de Genève. Il a écrit une quarantaine d'ouvrages largement traduits. Une manifestation organisée aujourd'hui au Tyrol, dans l'ouest de l'Autriche, contre le bruit et la pollution générée notamment par les poids lourds, va paralyser l'un des grands axes autoroutiers d'Europe reliant l'Allemagne à l'Italie. Le col du Brenner est fermé. D'importantes perturbations de trafic sont attendues. Le trafic poids lourd à travers ce col a fortement augmenté, avec près de 2,5 millions de camions recensés l'an dernier, selon l'organisation de mobilité VCE. À titre de comparaison, 860 000 camions ont traversé la Suisse via 4 axes de transit. Deux TGV en direction de Paris de la compagnie Trenitalia avec 841 passagers à bord sont restés bloqués en pleine voie toute la nuit en Bourgogne. La panne, due à un problème d'infrastructure, a été prise en charge par une équipe technique et la circulation a été rétablie vers 9h30. L'incident a des conséquences sur la circulation ferroviaire et engendre des retards pour certains trains dans le secteur. L'armée israélienne appelle la population libanaise à évacuer.

0: visant une arbitre après sa défaite jeudi à Roland-Garros. Les organisateurs de Roland-Garros ont annoncé hier qu'ils allaient sanctionner de manière significative le joueur de 22 ans dont c'était la première apparition dans un tournoi du Grand Chelem. La direction du tournoi parisien n'a toutefois pas donné de précision sur le montant de l'amende. Sur le plan sportif, les Suissesses Gilles Teichmann et Belinda Bencic sont toujours dans la course du tournoi de Roland-Garros après leur victoire respective d'hier. Dans le tableau masculin, l'hécatombe des favoris s'est poursuivie hier avec l'élimination surprise de Novak Djokovic. Le Serbe menait pourtant tranquillement 2-7 à 0 avant de subir une remontada du jeune Brésilien João Fonseca, 19 ans et 30e joueur mondial. La météo, du soleil et des températures estivales en ce samedi avec un maximum de 30 degrés en plaine. Des nuages élevés voileront le soleil cet après-midi. Quelques cumulus pourront donner des orages dans les Alpes. Demain, assez ensoleillé le matin, puis passage à un temps orageux l'après-midi.
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4: La police signale la présence d'objets sur l'autoroute Mora-Lausanne entre Yverdon Sud et Chavornay en direction de Lausanne. Soyez vigilants si vous circulez sur ce tronçon.

0: de retour à la cathédrale de Fribourg pour cette occasion exceptionnelle. Vous entendez l'ambiance qu'il y a ici, c'est assez fou. Hein. Du reste, la cathédrale est pleine et la cathédrale, eh bien, elle nous reçoit pour les 90 ans des Marmousets. Un anniversaire conséquent qui se fête comme il se doit à partir de 14h avec les ténors de la Févigne, avec le trio des anciens plus tard, avec le quintet du 90e, avec un grand concert pour le 90e, les minuscules, les marmousets, l'éphémère qu'on a entendu et qu'on va réentendre bien évidemment. Et puis sur la place Sainte-Catherine, juste derrière la cathédrale, il y aura animation évidemment, soirée festive et tout cela. Claude Ducarot, la cathédrale de Fribourg, c'est quoi la cathédrale de Fribourg?
1: C'est la maison de Dieu, donc la maison du peuple, donc la maison de tous les peuples. Venez découvrir son histoire, ses beautés et ses messages. J'espère qu'ici, tous se sentent à la maison.
0: En tout cas, moi, merci beaucoup, Claude Ducarot. Merci infiniment. Rappelle le livre de Claude sur chez Cabita sur la cathédrale. Alors, attention. On va maintenant retrouver les jeunes, la jeune garde Landwehr, avec un titre imprononçable, mais que vous allez découvrir avec plaisir.

0: dans la cathédrale de Fribourg. Grande ambiance, effectivement, pour les 90 ans des Marmousets. Alors, voici les anciennes et les anciens des Marmousets qui se sont recréés pour la troisième fois. Et pour aujourd'hui en particulier, pour le Kioska Musique, mais bien sûr aussi pour le grand concert qui aura lieu à partir de 17h. Et c'est Madeleine Sadler-Ménétré. Madelon, c'est pas mal, non?
1: Ça va, ça va. À mon âge, je ne vais plus rien changer maintenant parce que les gens ne vont pas m'appeler Madelon maintenant.
0: Quoique, tu sais, on a comme 250 000 auditeurs au Kioska Musique. Si je lance un appel pour dire...
1: Je pense que ça ne va pas m'impressionner.
0: Non, c'est ça, ça ne va pas t'impressionner, d'accord. Appelez-la Madeleine, ça ira très bien. Voilà, Madeleine. Dans le canton du Gers, on aurait dit, c'est la Madeleine, hein? La Madeleine. Alors, la Madeleine, la Madelon, la Madeleine... Je me tais, allons-y. La montagne, c'est beaucoup mieux. Et ça, c'est beaucoup d'émotion quand c'est chanté à Fribourg et dans la cathédrale.

0: Merci mesdames, messieurs, merci beaucoup d'être venus au Kiosque à Musique ce matin. Rendez-vous à 17h. Mais qu'est-ce que vous allez faire maintenant et jusqu'à 17h?
1: On va essayer de ne pas trop boire de verre quand même, pour être apte quand même à chanter à 17h, évidemment.
0: Une petite fondue ou fait trop chaud?
1: Peut-être, on va voir. Probablement, il y a des gens qui ne vont pas y échapper, j'en sais rien, mais ouais. Non, on va manger des sandwichs, quoi.
0: Merci, Madeleine. Merci infiniment. Vous pouvez manger autre chose que des sandwichs, hein. Ça ira aussi. Bon. Voici Écho des montagnes qui nous emmène à Fiche 2001, une composition de Willy Sevet, Les Camps des Alpes.

0: Merci beaucoup, Écho des Montagnes. Qui seront de la fête à l'occasion de la fête des Yodeleurs? Ça sera le 27 juin, je crois. Enfin, c'est sur le week-end-là. Et nous serons, bien sûr, de la partie avec le kiosque à musique et toutes les émissions de la SSR. On vous proposera le cortège aussi de cette fête fédérale des Yodeleurs. Vous voyez, on enchaîne entre la fête fédérale de musique et la fête fédérale des Yodeleurs. On est d'une fête fédérale à d'autres. Il y a un truc qui m'impressionne quand même aujourd'hui, c'est la sagesse des enfants dans cette cathédrale. Je sais pas si c'est la cathédrale ou si vous leur donnez un truc spécial à manger dans le canton de Fribourg. Qu'est-ce que vous donnez aux enfants pour qu'ils soient si sages? Vous voulez rien dire, vous? Vous les dopez, c'est du dopage, hein. Ils dopent les enfants. Les enfants, si c'est du dopage, c'est maltraitant. Ça, vous faites gaffe quand même, ce qu'ils vous donnent, hein. Mais ils sont hyper sages, ces enfants. Ouais, ils t'ont donné quelque chose de spécial à manger, à toi?
1: Non.
0: Ah. Ils t'ont rien donné à manger, apparemment. Bon, du coup, on va retrouver les minuscules qui, eux, sont sages, tellement sages. Ils sont dirigés par Marie Pfister. Au piano, il y a Valentin Villard. Et c'est une composition de Claire Brechbühl pour la première et puis de Germaine Pfister-Ménétret pour la deuxième. La première s'appelle « Ma maison », une composition pour les minuscules, fantastique. Et la deuxième, « En mai, fais ce qu'il te plaît ». Sauf que c'est la fin du mois de mai, ils ont encore 2 jours pour faire... C'est combien? On est le combien aujourd'hui? Je ne sais même plus.
2: On est le 30, Jean-Marc, depuis le temps qu'on attend le 30 chez les Marmousets.
0: Ah, c'est ça, c'est vrai, c'est le 30, vous vous attendez. Donc, vous faites ce que vous voulez, les enfants, jusqu'à aujourd'hui. Après, c'est fini, à partir du début juin. Hein. C'est comme ça. On vous écoute avec plaisir. Ma maison est en mai, fais ce qu'il te plaît, les minuscules.

Fantastique, minuscule. Extraordinaire. Bravo. On peut les applaudir encore très fort, mesdames, messieurs. La cathédrale de Fribourg est pleine aujourd'hui pour les longtemps des Marmousets. Ouais, vous pouvez faire ça, absolument. Vous pouvez faire. Bravo, et on salue. Voilà, super. Merci beaucoup. On va retrouver les Corps des Alpes avec Écho des Montagnes, une petite marche de concert composée par Gilbert Colli.

0: Merci, ils seront à la fête fédérale des Yodlers, puisqu'il y a aussi les Corps des Alpes, bien sûr les lancers de drapeaux. Nous, nous y serons le samedi 20 juin, dans les rues de Bâle, évidemment, avec toujours le même plaisir. Et avec plaisir, on va retrouver les Marmousets, mais cette fois-ci, ils sont descendus. Et ils ont quitté leur galerie là-haut pour venir ponctuer ce kiosque à musique et mettre un terme par la même occasion. Merci d'être revenu de là-haut. Voilà. Merci beaucoup. Et un mot peut-être avec Vincent Pfister. Comment, à votre avis, on réussit à maintenir une telle qualité pendant 90 ans?
1: Alors, avec les chœurs d'enfants, il y a des hauts, il y a des bas. Des fois, c'est moins bien, mais c'est en toujours tenant, en toujours se forçant à faire du répertoire à trois voix égales, même si des fois, ça sonne pas parfaitement. Puis des fois, on a des très bonnes équipes et puis on arrive à faire des jolis concerts.
0: Là, vous êtes une très bonne équipe. Allez, vous êtes prêts à chanter, ce sera le dernier morceau avant la fin du kiosque à musique. Puis bien sûr, les gens pourront vous voir tout à l'heure. À partir de 17h, il y aura les minuscules, vous, les éphémères, tout ce qu'on a entendu ce matin avec plaisir. Et puis tout au long de la journée ici. Voilà, c'est quand vous voulez. Voici La Nuit Foraine de Pierre Kéline, un texte d'Émile Gardat, Les Marmousets, dirigé par Vincent Pfister et Nikita Pfister à l'accordéon.

Merveilleux, magnifique. Les saluts des Marmousets qu'on retrouve donc dès 17h pour le grand concert du 90e ici à la cathédrale de Fribourg. 14h, 14h45, 15h30, les ténors, la Févine, le trio des anciens, le quintet du 90e est sur la place Sainte-Catherine des animations. Une soirée festive à la cathédrale de Fribourg. Mesdames, messieurs, pour les 90 ans des Marmousets. Merci à toutes et à tous de nous avoir accompagnés. C'était magnifique. La semaine prochaine, on sera à Lutry pour la fête cantonale vaudoise des accordéonistes sous cantine, s'il fait beau, à la salle du Grand Pont. Puis Moudon le 13 juin, ça c'est toujours le grand rendez-vous avec deux kiosques à musique, effectivement. On sera donc au Festimusique de Moudon. Et puis on saute une semaine et puis la semaine d'après on sera au Yodel. Merci à Yann Juira, merci à toutes et à tous pour la partie technique et la réalisation. Salut, vive la cathédrale, vive la musique populaire, vive les Marmousets.

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1: Il est midi et demi, c'est le journal de la mi-journée, présenté par Pauline Rappa. Bonjour.
2: Bonjour. Il se définissait comme un anthropologue humanologue. Le penseur français Edgar Morin est mort. Il avait 104 ans. Résistant, juif, écologiste, défenseur de la cause palestinienne. Un immense parcours qu'on retrace dans un instant. Et on l'entendra parler de son rapport à la mort et à la vie. Au mondial de hockey sur glace, la Suisse affronte cet après-midi en demi-finale la Norvège. Et attention à ne pas sous-estimer cet adversaire. Au Liban, l'impossible retour de nombreuses familles déplacées à cause des bombardements et des ordres d'évacuation de l'armée israélienne. Ce midi, on part à la rencontre de ces familles qui ne peuvent pas rentrer chez elles alors que les centres d'accueil sont pleins. Dans ce journal aussi, journée politique à Fribourg, le PS et le centre désignent leur candidat pour l'élection au Conseil d'État en novembre. Et puis, la voix envoûtante de Lady O, la vaudoise pourrait être la première Suissesse à remporter The Voice ce soir sur TF1. Pourquoi fait-il si chaud au mois de mai? Est-ce notre nouvelle normalité? Le Point J reçoit la climatologue Martine Rebeutet. Épisode à écouter dans un quart d'heure. Météo jusqu'à 30 degrés en pleine, du soleil et des passages nuageux parfois denses. On est ensemble pendant une demi-heure. Merci d'être avec nous. On a donc appris ce matin la mort du penseur et auteur Edgar Morin à l'âge de 104 ans. Edgar Morin, figure de la vie intellectuelle française, engagée très à gauche. Il a publié de nombreux ouvrages et avait des idées pionnières dans le cinéma ou la sociologie. Bonjour Diane Alice Ramsauer.
3: Bonjour Pauline.
2: Une vie foisonnante et pourtant, il a failli ne pas voir le jour.
3: Un polichinelle qui s'accroche, c'est comme ça qu'il se décrit. Sa mère, de santé fragile, craignant de ne pas survivre à sa grossesse, décide d'avorter. Le bébé naît pourtant en 1921, mais en très mauvaise posture, comme Edgar Morin le raconte dans « À voix nue » sur France Culture en 1999.
4: Je suis mort-né, étranglé par le cordon ombilical. Et heureusement que le médecin m'a tenu par les pieds. Il m'a giflé pendant une demi-heure jusqu'à ce que je pousse un cri. Alors donc, ma mère a été épargnée et moi j'ai été sauvé.
3: Il frôle ensuite la mort à 11 ans, s'engage dans la résistance face au nazisme à 20 ans, au risque de sa vie. Il écrit « L'homme et la mort » 10 ans plus tard. Autant dire que l'existence, le fait d'être vivant, a toujours été un moteur pour ce passé centenaire. Au chapitre des convictions, communiste engagé dès 1941, il est néanmoins exclu du parti 10 ans plus tard, lui qui rejette le stalinisme. Il ne s'arrête pourtant pas de s'engager pour une transformation de la société. Et pour cela, il s'applique à la comprendre, l'étudier. À la fois historien, philosophe, scientifique, évidemment sociologue, ou plutôt anthropologue, humanologue, selon ses termes, il tente de briser les frontières des disciplines, revendiquant une certaine marginalité.
4: C'est pas de ma faute, je revendique d'être contre-courant, mais je suis pas à contre-courant parce que je veux être à contre-courant. J'aimerais bien être parfois dans le courant, mais il se trouve que quand j'obéis à ce qui pour moi est mon bon sens, ma logique ou mon honneur, enfin je ne sais pas. Et même quand je suis quelque part, que j'ai un pied quelque part, comme dans l'université ou ça, mais j'ai toujours un pied ailleurs.
3: Enfin, Edgar Morin était également un penseur de l'écologie politique opposée à la doctrine néolibérale. Et puis, il aura pris la parole jusqu'à ses derniers instants pour la cause palestinienne, lui qui était né dans une famille juive sous le nom de Edgar Naoum.
2: Merci Diane Alice Ramsauer, vous nous avez retracé la longue et foisonnante vie d'Edgar Morin. La vie et la mort, Edgar Morin en parlait sur les ondes de la RTS. C'était en 2019 sur Espace 2.
5: Parfois, l'idée de la mort m'arrive comme une sorte de chose qui me vide de l'intérieur. J'ai un sentiment de, pas tellement de néantisation de mon corps, mais de mon « je », de mon « moi-je ». Ce qui est à ce moment-là le plus inquiétant, c'est, je veux dire, ce « je » qui est en train de réfléchir à moi, à ma mort, il n'existera plus. Mais ce sont les forces de vie qui m'entraînent. Dans le fond, ce qui refoule l'angoisse de la mort, c'est l'intensité de la vie et la participation à des forces de vie qui continuent en moi. C'est-à-dire, il n'y a aucun changement fondamental dans ma vie. Le plus souvent, on oublie qu'on est mortel, c'est sûr. Mais on s'en rappelle de temps en temps.
2: Le philosophe et sociologue français Edgar Morin, interrogé par Bertrand Bichot. Edgar Morin, mort hier à l'âge plus qu'honorable de 104 ans. L'actualité ce samedi, c'est aussi évidemment le mondial de hockey sur glace. La Suisse n'est plus qu'à une marche de la finale pour la médaille d'or. Pour se qualifier, elle doit vaincre cet après-midi la Norvège, invitée surprise du dernier carré. Bonjour Alain Thévaux.
6: Bonjour Pauline.
2: On vous retrouve à Zurich. C'est un match piège pour l'équipe nationale.
6: Ah oui, attention à ne pas sous-estimer la Norvège, seulement 12e au classement mondial. Elle est surtout portée par son gardien Henrik Hokeland. 6 matchs disputés, 3 blanchissages, près de 96% d'arrêts sur les tirs et une moyenne d'un seul but encaissé par match. Il est l'un des deux meilleurs gardiens du tournoi avec le Suisse Leonardo Giannoni. La Norvège n'a donc rien à perdre. L'attaquant suisse de Winnipeg, Nino Niederreiter, le sait parfaitement.
7: La Norvège est surprenante et incroyable. Elle dispute un bon tournoi et a pris des points aux grandes nations. Notre tâche ne sera certainement pas facile, mais nous allons aborder cette demi-finale avec beaucoup d'enthousiasme. Nous y avons pris part à plusieurs reprises depuis 2013 et nous savons à quel point cela peut être dangereux lorsque l'euphorie s'empare d'une équipe. Mais je pense que nous sommes prêts et portons aux Norvégiens un grand respect. Si nous jouons notre jeu, nous réussirons à coup sûr. Tout le monde veut décrocher une médaille. Cela, on le sent aussi.
6: Et un défi supplémentaire pour la Suisse qui devra se passer des services de Timo Meyer. L'attaquant a été suspendu pour un match, une décision prise par la chambre disciplinaire post-quart de finale. La Suisse, qui on le rappelle, s'était qualifiée, mais l'attaquant s'était fait l'auteur d'une faute. Il a été suspendu sur la base des images vidéo. Et cette absence est un véritable coup dur pour le sélectionneur Yann Cadieux.
2: Alain Thévaux de notre rubrique sportive Suisse-Norvège, demi-finale à suivre à la radio sur RTS Première dès 15h et sur tous les vecteurs de la RTS. L'autre demi-finale oppose à 20h ce soir le Canada et la Finlande. Journée politique à Fribourg. On connaîtra en début d'après-midi tous les candidats et candidates pour l'élection au Conseil d'État. Le Centre et le Parti Socialiste les désignent aujourd'hui avec un enjeu important. Aucun de leurs conseillers d'État ne se représente en novembre. Muriel Balaman, vous êtes en direct de Fribourg. On commence par les socialistes. Alors, qui est sur le ticket du PS ?
8: 3 candidates, 3 femmes, ce qui pourrait diversifier un conseil d'État fribourgeois actuellement composé de 6 hommes pour une seule femme. La population fribourgeoise pourra inscrire la préfète de la Sarine, Lise Marie Graden, la conseillère communale de Bulle et députée Kirtana Vikramasingham, de père sri-lankais et de mère guérienne, ou encore la conseillère communale saint-génoise Stéphanie Chop, peu encore connue de ce côté-ci de la Sarine. Les 3 briguent le siège du socialiste sortant Jean-François Steyert, mais le PS vise un deuxième siège au gouvernement fribourgeois et le fait que le Centre n'ait aucun conseiller d'État sortant, les 2 actuels vont remettre leur mandat, rend l'un des 2 sièges centristes plus accessible pour une candidate socialiste.
2: Et Muriel, le Centre a-t-il élu ses candidates et candidats ?
8: Eh bien, la conseillère nationale et conseillère communale bulloise Marie-France Roth-Paquet a été élue dès le premier tour. Elle a donc confirmé son statut de favorite. Tout autre résultat aurait été pour elle un revers. Le Centre doit encore désigner son deuxième mandat. Le deuxième tour est actuellement en cours de dépouillement derrière moi. C'est le garagiste saint-ginois Markus Julmi, député au Grand Conseil, qui tient la corde, si l'on en croit les résultats du premier tour. Et si ça se confirme, le Centre se place stratégiquement avec la seule femme et le seul alémanique dans l'alliance de droite, complétée avec les 3 conseillers d'État sortants du PLR et de l'UDC.
2: Muriel Balaman de notre bureau fribourgeois. Et si la politique fribourgeoise, le mondial de hockey sur glace, la mort d'Edgar Morin ou une autre actualité vous interpelle, vous pouvez nous laisser un message sur le répondeur ou par une note vocale sur WhatsApp au 076 250 1234. Et on vous écoute tous les matins à 7h27 sur RTS Première. Dans l'actualité à l'étranger, l'armée israélienne demande ce matin l'évacuation de plusieurs villages du sud du Liban. Depuis plusieurs jours, elle intensifie ses bombardements. Ce midi, on part à la rencontre de la population déplacée, déracinée, qui ne peut pas rentrer à la maison alors que les centres d'accueil sont pleins. Reportage à Saïda de Laure Stéphan.
9: Sur le front de mer de Saïda, Hassan Chabouk émerge de sa voiture en début de matinée. Il y passe ses nuits avec son fils depuis qu'ils ont quitté Tyr mercredi en raison de l'intensification des frappes israéliennes.
10: C'est très difficile de trouver un logement. Et s'il y en a, c'est cher. Je n'ai pas les moyens. La guerre dure depuis 3 mois et je ne travaille plus. C'est une situation difficile de dormir dans la voiture, mais on n'a pas d'autre choix que de supporter. On a choisi Saïda parce que c'est proche de Tyr et qu'il y a de la sécurité. Bon, il y a 2 nuits, il y a une frappe pas loin. Mais comme ici, c'est un lieu ouvert, je crois que c'est plus sécurisé.
9: D'autres déplacés dorment encore dans des véhicules garés le long de la mer. Ali Safawi, lui, est assis près d'une tente qu'il partage avec des amis. Ils ont fait la route en tuk-tuk et sous les bombes pour rejoindre Saïda depuis la région de Nabatieh.
11: Nous sommes partis d'Ansar car les bombardements n'étaient plus supportables. Ils se produisaient autour de nous, près de nous. Nous nous sommes installés ici, près de la mer, avec notre tente. La mairie n'était pas contente et puis ils ont compris notre situation. Nous avons appelé des gens à Saïda ou dans les environs, mais c'est partout la même réponse, les centres d'accueil sont pleins.
9: Une exception, à quelques kilomètres au nord de Saïda, à Sibline, des familles se pressent à l'entrée de l'abri ouvert par l'UNRWA, l'agence onusienne pour les réfugiés palestiniens. Depuis mercredi soir, des centaines de Palestiniens ont fui la région de Tyr, comme Intisar Ayoub.
12: La situation est très instable, les enfants avaient peur. On entendait tout le temps le bruit des bombardements israéliens autour de notre camp. En plus, il n'y a pas de travail, les gens n'osent pas sortir. Quand on a fui, je me suis sentie plus tranquille qu'après quelques kilomètres de route. Quand on est arrivé au checkpoint de la force des Nations Unies, là, les Israéliens n'allaient pas bombarder.
9: Le centre prépare de nouveaux dortoirs en anticipant d'autres arrivées. Laure Stéphan, RTS, de retour de Saïda.
2: Dans les périodes de forte chaleur, comme maintenant, vous consultez peut-être souvent les services météo. Et c'est vrai qu'ils sont bien utiles. Ils nous donnent des informations sur les intempéries, les données climatiques, les bons gestes à adopter. Mais dans certains pays, ces services sont touchés par d'importantes économies. C'est le cas en Argentine, dirigée par le président climato-sceptique Javier Milei. Reportage à Buenos Aires de notre correspondant Théo Conscience.
13: Alerte rouge, peut-on lire dans les couloirs à moitié vide du service météorologique national à Buenos Aires. Non au licenciement, ici, personne n'est de trop. Ces 2 dernières années, l'organisme a perdu 1/4 de ses employés.
14: Les licenciements provoquent ce que nous appelons un blackout météorologique, car nous n'avons plus les données suffisantes pour assurer les missions de l'organisme.
13: Sylvina Romero est déléguée syndicale. Elle rappelle qu'en plus du bulletin météo pour le grand public, le service météorologique produit aussi des informations essentielles au secteur agricole et énergétique, au trafic aérien, et surtout qu'il est en charge du système d'alerte précoce en cas de tempête, d'inondation, de canicule ou d'incendie.
14: Fragiliser le système d'alerte précoce, c'est mettre des vies en danger.
13: Un danger d'autant plus important que les phénomènes climatiques extrêmes se multiplient à cause du changement climatique. Sauf que le gouvernement nie le changement climatique, explique Cindy Fernandez, licenciée le mois dernier après 11 ans au service météorologique.
15: Pour le gouvernement, le changement climatique est un phénomène naturel qui n'a rien à voir avec l'être humain. Donc, au sein du service, il est interdit de mentionner le changement climatique.
13: Les coupes budgétaires au sein du service météorologique mettent également en péril la production de statistiques climatiques et menacent d'interrompre des séries chronologiques parfois vieilles de plus de 100 ans.
16: Carla
13: Gulicia est chercheuse et présidente du Centre des météorologues argentins.
15: On perd des informations et c'est la matière première et le pilier fondamental de nos travaux de recherche scientifique sur le climat. Et les climatologues ont besoin de ces registres historiques des stations météo du pays. Et ces précieuses données sont en train de se perdre.
13: Sous prétexte de réduire les dépenses publiques, Javier Milei se livre, selon Carla Gulicia, à un démantèlement idéologique du service météorologique afin de saper la recherche sur le dérèglement climatique. Théo Conscience, RTS, Buenos Aires.
2: Il veut marquer durablement les mémoires aux États-Unis. Le président Donald Trump multiplie les projets pour laisser sa trace dans l'histoire. Une salle de bal à la Maison-Blanche ou encore un arc de triomphe à Washington. Et Jean-Philippe Roots, dernière lubie en date, avoir son portrait sur un nouveau billet de banque.
17: Il s'agirait d'un billet de $250 selon une information du Washington Post en référence aux 250 ans cette année de la Déclaration d'indépendance des États-Unis. Une proposition de loi a été présentée l'année passée déjà. Problème, l'apparition d'une personne encore en vie sur un billet de banque est interdite depuis 1866. Décision prise apparemment après qu'un bureaucrate de niveau intermédiaire du ministère du Trésor a figuré sur un billet de 5 cents. Le président états-unien fait néanmoins pression via des injonctions répétées. Et jeudi passé, le ministre des Finances, Scott Bessent, a déclaré « Je ne pense pas qu'il y ait quoi que ce soit de répréhensible à ce que le président des États-Unis figure sur le billet commémorant le 250e anniversaire ». Mais tout le monde n'est pas de cet avis. La directrice de l'agence chargée de la monnaie nationale a résisté aux autorités en soulevant des questions légales. Résultat, elle a été limogée fin avril par le Trésor.
18: Jean-Philippe Routz de notre rubrique économique. Et maintenant, écoutez cette voix.

0: voix envoûtante de l'artiste vaudoise Lady O. Elle a seulement 19 ans. On l'entend ici reprendre la chanson « Vol » de Céline Dion. C'était samedi dernier pendant la demi-finale de The Voice sur TF1. Et ce soir, elle pourrait bien devenir la première Suissesse à remporter le concours. En début d'année, Lady O a sorti son premier mini-album avec 7 titres. Il s'appelle « Thank You, Little Girl ». Et on parlait tout à l'heure de la météo et des fortes chaleurs. Depuis plusieurs jours, la chaleur frappe la Suisse et d'autres pays en Europe. Le Point J se demande pourquoi il fait si chaud au mois de mai.
1: Vous avez eu chaud, vous, ces derniers jours? Près de 34 degrés mesurés à Sion, plus de 32 à Bâle. Et puis en dehors de Suisse, plus de 35 degrés au sud-ouest de Londres, 36 degrés à certains endroits en France. L'été ne commence pourtant que dans près d'un mois. Au-delà de cette période de chaleur, les années précédentes ont été marquées par des températures élevées en Suisse. Les 4 années les plus chaudes depuis le début des mesures sont tout simplement les 4 dernières années, de 2022 à 2025. Ces chaleurs sont-elles la nouvelle norme? Pourquoi est-ce qu'il fait déjà si chaud en Suisse fin mai?
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1: avec Grégoire Moll. Pour en savoir plus, j'ai contacté Martine Rebeté. Elle est professeure de climatologie à l'Institut de géographie de l'Université de Neuchâtel et à l'Institut fédéral de recherche sur la forêt, la neige et le paysage, le WSL. Plus tard dans l'épisode, elle donnera quelques conseils pour se protéger en cas de forte chaleur et je lui demanderai si, avec de telles températures en mai, il faut s'attendre à un été caniculaire. Bonjour Martine Rebeté.
3: Bonjour.
1: À quoi est due cette période de forte chaleur ?
3: C'est une conjonction en fait entre une situation météorologique habituelle qui nous amène de l'air du sud, donc une masse d'air qui est relativement chaude, et puis l'influence des changements climatiques d'origine humaine, donc le réchauffement général des températures qui fait qu'on a aujourd'hui des températures de plus de 30 degrés, là où elles seraient restées en dessous il y a encore quelques dizaines d'années.
1: Est-ce que les températures de ce week-end de Pentecôte en Suisse sont exceptionnelles pour une fin de mois de mai?
3: Alors, c'est des températures qu'on ne rencontrait pas auparavant à cette saison. C'est quelque chose qu'on pouvait rencontrer plus tard dans la saison, mais pas en mai. Au XXe siècle, on avait aussi des masses d'air relativement chaudes qui arrivaient du sud, mais l'ensemble des températures étaient plus basses. Et puis ce qui se passe en plus, c'est qu'aujourd'hui, les températures moyennes de l'air ont augmenté, mais les extrêmes augmentent encore davantage. C'est un phénomène que nous connaissons bien.
1: À l'heure où on se parle, on ne peut pas encore parler de vague de chaleur en Suisse. Entre forte chaleur, vague de chaleur et canicule, c'est quoi la différence ?
3: Ce qui est vraiment normé, c'est les dangers liés aux fortes chaleurs ou canicules. Voilà, c'est différents mots pour la même chose. C'est à partir du moment où on a une température sur 24 heures qui atteint en moyenne 25 degrés ou davantage pendant au moins une journée. Là, on est en degré de danger 2. Et si on a ces mêmes températures pendant 3 jours et plus, alors on est en degré de danger 3. Et si on dépasse le seuil de 27 degrés, alors là on est en degré 4.
1: Comme l'explique Martine Rebeté, il y a différents niveaux d'alerte canicule. Ces alertes sont émises par Météo Suisse qui se base sur la température moyenne journalière, c'est-à-dire la moyenne de toutes les valeurs mesurées de minuit à minuit pour un jour donné. Et pour que Météo Suisse parle de vague de chaleur, il faut une température moyenne quotidienne de 25 degrés ou plus pendant au moins 3 jours de suite. Ce stade n'a pas été atteint lors du week-end de Pentecôte en Suisse. Mais les vagues de chaleur deviennent de plus en plus fréquentes et graves sur au moins 95% du territoire européen. C'est ce qu'indique un récent rapport publié par le Service européen Copernicus sur le changement climatique et l'Organisation météorologique mondiale, rapport qui porte sur l'année 2025. Des poussées de chaleur ces derniers jours en Suisse et dans plusieurs pays européens, alors même que l'an dernier, l'Europe connaissait déjà un printemps chaud, le quatrième plus chaud depuis le début des relevés. Peut-on vraiment parler de situation exceptionnelle où ces températures deviennent-elles la nouvelle normalité? J'ai demandé à Martine Rebeté.
3: C'est quelque chose qui était impossible à atteindre au XXe siècle, même à la fin où on avait déjà une influence humaine sur le climat et relativement sensible. C'est quelque chose qu'on n'aurait pas pu atteindre auparavant, mais qui devient tellement fréquent qu'on peut bientôt l'appeler la nouvelle norme. D'ailleurs, Météo Suisse a adapté son système de normes. Auparavant, c'était relativement simple. Pour avoir une norme, on prenait 30 ans de données et puis on avait la référence. Aujourd'hui, l'augmentation des températures est tellement rapide, les changements dans l'ensemble du climat sont tellement rapides que la norme est quelque chose de beaucoup plus mouvant.
1: Dans quelle mesure est-ce que la Suisse est touchée par des hausses de température depuis récemment ?
3: La moyenne mondiale d'augmentation des températures en raison des activités humaines, aujourd'hui, c'est 1,5 degré. En Suisse et dans les régions environnantes, c'est plus du double. Aujourd'hui, on est à bien 3 degrés d'augmentation moyenne des températures. Mais dans une situation extrême, on peut évidemment être encore à des valeurs plus élevées.
1: Et comment est-ce qu'on explique que la Suisse et les régions avoisinantes connaissent des hausses de température si élevées ?
3: Alors, il y a deux critères qui font qu'on s'écarte de la moyenne mondiale. Le premier, c'est le fait d'être éloigné des océans, parce que les océans absorbent une grande partie de la chaleur excédentaire de l'atmosphère. Et la deuxième raison, c'est la réduction de la surface enneigée et de la durée de la période d'enneigement. Parce que lorsque vous avez de la neige, c'est une surface blanche qui réfléchit énormément le rayonnement qui vient du soleil. Et lorsque vous enlevez la couche neigeuse, vous avez une surface plus foncée qui va absorber beaucoup plus de chaleur.
1: Dans quelle mesure peut-on lier les hausses de température qu'on observe en Suisse et en Europe au changement climatique d'origine humaine ?
3: Aujourd'hui, les températures augmentent strictement à cause des activités humaines. Ces activités, c'est l'usage des combustibles fossiles, le pétrole, le charbon, le gaz. L'augmentation générale des températures, c'est cette raison-là. Là, on est vraiment complètement sorti d'un climat naturel c'est les activités humaines qui amènent ce réchauffement.
1: Un réchauffement qui entraîne des conséquences sur plusieurs plans, par exemple sur les récoltes et sur ce qu'on pourra manger à l'avenir. D'ailleurs, dans le prochain épisode d'Inspire, ma collègue Caroline Stévan parle avec l'agroclimatologue Serge Zaka de ce que le dérèglement climatique fait à l'agriculture et au paysage. Vous l'entendrez dans cet épisode, certaines cultures du sud de l'Europe pourraient se déplacer vers le nord. L'Andalousie en Espagne pourrait par exemple voir mourir ses oliviers et ses vignes d'ici 2050-2070. Les fortes chaleurs peuvent aussi avoir des conséquences sur la santé. Le secrétariat d'État à l'économie indique que les températures élevées peuvent aggraver des maladies cardiovasculaires, respiratoires ou psychiques existantes. Les chaleurs peuvent même être mortelles. La canicule de 2003 a entraîné 975 décès supplémentaires en Suisse, d'après une étude du réseau de la Confédération pour les services climatiques relayée par Météo Suisse. Dans l'ensemble de l'Europe, ce sont environ 70 000 personnes qui sont décédées prématurément à l'été 2003 en raison des fortes chaleurs. Que peut-on faire pour se protéger lors d'un événement de forte chaleur ?
3: Il faut s'hydrater beaucoup et trouver toutes les solutions pour refroidir sa température, parce que l'humain a une certaine souplesse, mais il y a quand même des limites.
1: Et alors, pour refroidir sa température, quelles solutions il peut y avoir de façon très concrète ?
3: Boire beaucoup, ventiler, transpirer. Si on transpire et qu'on a du vent, ça va beaucoup nous rafraîchir, c'est le phénomène d'évaporation qui refroidit la peau. Évidemment, se baigner dans une eau un peu rafraîchissante, en faisant attention évidemment au trop grand contraste, c'est quelque chose qui va nous aider pour un moment.
1: Si on habite en ville, est-ce que c'est plus difficile de se protéger de la chaleur que si on habite à la campagne ?
3: Oui, le problème, c'est une région qui est très bétonnée, qui va atteindre plusieurs degrés de plus par rapport à une région qui a des arbres, beaucoup de végétation et surtout des arbres avec une belle couronne, parce que la végétation refroidit beaucoup les températures tandis que le béton la stocke.
1: En Italie, dans la région où se trouve la ville de Rome, une réglementation a été adoptée ce lundi 25 mai et est valable jusqu'au 15 septembre. Elle limite le travail avec exposition prolongée au soleil entre 12h30 et 16h, une règle qui avait déjà été mise en place l'an dernier. En Suisse, à partir de quel moment faudrait-il adapter nos habitudes de vie et de travail l'été, voire au printemps, face à de hautes températures ?
3: C'est une question difficile parce que Nous sommes dans une région où nous n'avons pas eu la tradition et l'habitude des fortes chaleurs. Pour nous, des intempéries, c'était plutôt le froid et la pluie. Donc la population suisse n'est pas forcément habituée et les bâtiments ne sont pas forcément faits aussi pour faire face à ces grandes chaleurs. Ils ont été faits pour les périodes froides et pour être bien capables de se chauffer.
1: Si la hausse des températures se poursuit, est-ce qu'il faudrait imaginer adapter un petit peu le mode de vie, les horaires de travail qu'on a en Suisse?
3: Alors, bien sûr, il fait plus frais le matin tôt. Donc, si on peut travailler plus tôt, en particulier pour être dehors, si on peut commencer le travail plus tôt, ça, c'est quelque chose qui peut aider. Mais là, alors, on peut aussi troubler le sommeil d'une population qui a justement de la peine à dormir pendant les périodes de chaleur. Donc, c'est tout un équilibre à trouver. Les chantiers chez nous ont toujours eu l'habitude de s'arrêter en janvier parce que c'était une période trop froide. Par contre, on a moins l'habitude de s'arrêter lorsqu'il fait chaud. Donc, il y a effectivement de nouvelles habitudes à prendre.
1: Est-ce que des mesures politiques sont prises en Suisse face aux fortes chaleurs et à leur récurrence, à votre connaissance ?
3: C'est beaucoup les communes qui interviennent pour protéger leur population avec des avertissements et puis la protection spéciale des populations vulnérables. Il y a des aménagements qu'on s'efforce de renforcer, en particulier avoir des arbres en ville, des feuillus avec une haute couronne, donc vraiment des vieux arbres. Ça, c'est quelque chose qui aide énormément. Et puis, pour les villes qui ont la possibilité, qui sont au bord des lacs, on en a quand même beaucoup chez nous, on a la possibilité d'avoir un système de chauffage de ville avec pompe à chaleur dans le lac qui peut amener du frais sans problème environnemental pendant les périodes de chaleur. Donc ça, c'est quelque chose qu'on peut renforcer. Mais évidemment, ça prend un certain temps, ces constructions-là.
1: Est-ce que cet épisode de chaleur dès le mois de mai est annonciateur d'un été caniculaire ou bien est-ce que c'est impossible à prédire à ce stade ?
3: Ça dépend vraiment de l'arrivée de précipitations ou non dans les prochaines semaines. On peut de toute façon pas savoir à long terme, mais on peut dire que le risque augmente lorsque on cumule un certain nombre de jours de grande chaleur avec une forte évaporation. Parce que le manque d'eau dans les sols va faire en sorte qu'on aura moins de phénomènes d'évaporation et donc des températures qui montent davantage. Parce que lorsque vous évaporez, vous prenez l'énergie à la masse d'air, donc sa température baisse. Dès que les sols sont desséchés, le risque de canicule augmente. Donc si on a des précipitations, pas forcément gravement intenses, mais disons qu'ils se prolongent sur plusieurs jours pour bien s'intégrer dans les sols, ça c'est des éléments qui vont réduire le risque de canicule.
1: Merci Martine Rebeté.
3: Avec plaisir.
1: D'après une étude réalisée par Météo Suisse et l'EPFZ, la Suisse peut s'attendre ces prochaines années à des vagues de chaleur même dans les régions alpines et préalpines, et Zurich pourrait connaître 5 fois plus de nuits tropicales, c'est-à-dire des nuits où la température ne descend pas en dessous de 20 degrés. Les journées à plus de 30 degrés pourraient quant à elles se multiplier dans tout le pays. Merci d'écouter le Point J. Si le sujet du climat vous intéresse, vous pouvez écouter notre épisode sur El Niño, un phénomène climatique qui pourrait faire son retour cette année et entraîner une augmentation de la température moyenne mondiale. Pour nous contacter, vous pouvez comme toujours nous écrire ou nous envoyer un vocal sur WhatsApp au 079 134 34 70. À bientôt pour un nouveau Point J.
0: C'était Grégoire Moll pour Le Point J. Le Point J, c'est tous les week-ends dans ce journal et quand vous voulez sur l'application Play RTS. Et la météo de ce samedi, encore très chaud pour un mois de mai. Il fait jusqu'à 30 degrés en plaine. Du soleil et des passages nuageux parfois denses, des cumulus dans les Alpes et des orages sont possibles sur les crêtes. Demain dimanche, encore pas mal de soleil le matin. Le ciel se charge l'après-midi avec de premiers orages et averses isolées. Le soir, les orages pourront être forts avec peut-être de la grêle. Température en plaine, 14 à 18 degrés au petit matin et jusqu'à 28 l'après-midi. Et c'est la fin de ce journal. Merci d'avoir passé cette demi-heure avec nous. Et merci à mes indispensables collègues. Brian Lani et Ilian Wenger étaient à la technique derrière la vitre. Virginie Mater à la rédaction en chef. Après les infos de 13h, retrouvez l'émission Égosystème. Demain, c'est Guillaume Rey qui vous informe à 12h30. Je vous retrouve avec bonheur la semaine prochaine. Bel après-midi, il est 13h.
2: Sophie Islin.
4: Le Parti socialiste fribourgeois lance 3 candidates dans la course au Conseil d'État. La préfète de la Sarine, Lise-Marie Graden, la députée et conseillère communale à Bulle, Kirtana Vikramzingam, et la conseillère communale à Schmitten, Stéphanie Tschöp. Le parti entend ainsi reconquérir le siège perdu en 2021 au profit des Verts au moment du départ d'Anne-Claude Demierre et se prépare aux élections cantonale du 8 novembre. Près d'un millier de personnes bloquées toute la nuit en Bourgogne. Elles devaient rejoindre Paris, mais les 2 TGV opérés par la compagnie Trenitalia sont restés bloqués en pleine voie. Ils ont pu repartir ce matin seulement après avoir été immobilisés près de 10 heures. Et le directeur de l'Organisation mondiale de la santé, Tedros Ghebreyesus, a atterri ce matin dans la province de l'Ituri, en République démocratique du Congo. C'est là que s'est déclaré à la mi-mai l'épidémie de maladie Ebola qui progresse dans l'est du pays. L'OMS a déclenché une alerte sanitaire internationale et le virus a déjà tué plus de 15 000 personnes en Afrique ces 50 dernières années. Il avait 104 ans et il avait déjà vécu 1000 vies. Historien, philosophe, scientifique et sociologue, Edgar Morin s'est éteint. Il laisse une trace indélébile dans le milieu intellectuel français avec des convictions humanistes, écologistes et anti-impérialistes. Il n'aura cessé de défendre les opprimés. Né dans une famille juive sous le nom de Edgar Naoum, il aura pris la parole jusqu'à ses derniers instants pour la cause palestinienne. Tennis, Roland-Garros, Flavio Cobolli, numéro 10 mondial, affronte Linertin. Déjà dans un premier set remporté par l'Italien 6-2. Et après des propos sexistes d'un tennisman

0: Aujourd'hui, encore du soleil avant les orages.
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2: Au Tessin, la 2 est fermée entre Airolo et Quinto dans les deux sens à la suite d'un accident. En conséquence, le tunnel du Gothard est également fermé en direction du sud.
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5: Il semblerait que manger seul au restaurant, aller voir des spectacles, partir en voyage solo, soit une question et que beaucoup préfèrent s'abstenir. C'est comme ça, la solitude, parfois, ça empêche. Ça empêche, mais surtout, cela plonge dans un grand désarroi et peut affecter la santé mentale et physique de celles et ceux qui n'ont pas choisi la solitude. Bien sûr, chérir les moments où l'on est en sa seule compagnie peut être un choix. L'isolement permet la pensée, le ressourcement. On le sait tous, oui, mais pas n'importe comment. S'isoler, certes, mais quand on sait que l'on vous attend quelque part. Je me souviens toujours du titre de ce livre d'Anna Gavalda, « Je voudrais que quelqu'un m'attende quelque part ». C'est une belle phrase, non? Et c'est tout l'enjeu. Notre invité est médecin psychiatre et il a choisi de parler à celles et ceux que personne n'attend. Il va leur montrer le chemin d'un changement en quelques leçons de vie pour retrouver un relationnel heureux. Et si on en croit les chiffres de Santé Suisse, plus d'une personne sur 15 se sent fréquemment seule au quotidien. La solitude en Suisse touche plus d'une personne sur 3, avec une prévalence marquée chez les 15-24 ans et les personnes âgées. C'est un enjeu majeur de santé publique. Pourquoi? Comment? Eh bien, restez avec nous pour le savoir. Bonjour et soyez les bienvenus. Comme toujours, quand le micro d'Écosystème lui est tendu, je sais que vous ne sortirez pas de cette émission comme vous y êtes entré, car il a l'art de dire et de proposer des feuilles de route. Il agite et bouscule, mais toujours avec douceur. Nous partons aujourd'hui pour une odyssée qui aide à retrouver le goût des autres. Bonjour David Gourion.
6: Bonjour Florence, merci de m'accueillir.
5: Votre dernier essai s'intitule « Remède à la solitude ». Il est paru aux éditions Marabout. Et vous avez empoigné cette solitude, ce sujet, dont depuis quelques années on dit que c'est une épidémie de solitude. C'est juste ?
6: Oui, c'est juste. Et puis j'avais été percuté par ces chiffres de l'OMS qui révèlent qu'au fond, la solitude en termes de santé affecte plus que l'obésité, a plus d'impact en termes de surmortalité que l'obésité, probablement autant que fumer une quinzaine de cigarettes par jour. C'est un peu en dessous du tabagisme, mais pas très loin, entre l'obésité et le tabagisme. Et donc se dire que ce qui pourrait apparaître comme une problématique purement sociétale, individuelle ou psychologique, peut aussi avoir des répercussions sur la santé physique. J'avais trouvé cette donnée à la fois émouvante, effrayante, et puis au fond oblige à poser la question du pourquoi, du comment. Est-ce qu'on peut essayer de, sinon de tout résoudre, en tout cas d'essayer de proposer des pistes de réflexion, des chemins pour ceux qui éprouvent cette solitude de façon trop prolongée, trop intense et trop durable.
5: Mais c'est très interpellant parce que santé mentale, on imagine bien la difficulté de se retrouver seul. En revanche, les impacts sur la santé physique, on est forcé de s'interroger quand même, David Gourion. C'est-à-dire que ce fameux quelqu'un pour qui compter, ça veut dire qu'on prend moins soin de soi si on n'a pas quelqu'un qui nous tient la main, qui nous encourage à rester vivant.
6: Oui, absolument. Il y a ça, il y a le fait que probablement l'accès aux soins est aussi motivé par le support des proches qui nous encouragent à prendre soin de nous, à faire du sport, à aller chez le dentiste, à aller chez le médecin, à prendre le traitement pour l'hypertension, le cholestérol, le diabète, toutes ces maladies chroniques d'aujourd'hui, et qu'on peut décider de ne pas soigner si on a une faible motivation à le faire, en se disant après tout à quoi bon. Mais pas que. Il semblerait aussi que le système immunitaire puisse pâtir sur le long cours d'un sentiment

0: solitude douloureux parce qu'il y a, il y aurait activation du système de stress chronique, et ce qui pourrait aussi jouer un rôle. Donc là, on est sur des études plus préliminaires, mais qui apportent une autre voie d'explication qui serait complémentaire et physiologique.
1: Quand on parle de risque accru, on parle de maladie cardiovasculaire, d'affaiblissement du système immunitaire, mais on parle aussi de dommages au niveau du cerveau. David Gourion, vous avez aussi cette spécialité en neurosciences. Donc ça veut dire qu'au niveau du cerveau, ça peut se marquer aussi, cette solitude.
0: Je disais, j'avais été percuté par les données sur la surmortalité, mais aussi par tout ce courant de recherche en neurosciences depuis une dizaine ou une quinzaine d'années sur ce qu'on appelle les effets de l'exclusion sociale sur le cerveau, du sentiment d'exclusion sociale. Il y avait toute une série de recherches assez passionnantes basées sur un petit jeu qui s'appelle le Cyberball. Alors on vous met dans une IRM et c'est rigolo et vous avez l'impression de jouer au volet avec les deux voisins. C'est comme un petit jeu d'ordinateur, vous voyez l'écran et puis au bout de quelques minutes, les deux comparses finissent par vous exclure du jeu. Vous ne savez pas pourquoi, mais ils finissent par ne presque plus vous envoyer la balle, ne plus vous l'envoyer du tout. Et on pourrait se dire, les gens s'en fichent, qu'est-ce que ça peut faire? Mais quand on enregistre l'activité cérébrale, on se rend compte qu'il y a une activation de certains neurones qui sont des neurones impliqués dans la douleur physique. Autrement dit, le sentiment d'exclusion sociale pour quelque chose qui est aussi bébête qu'un petit jeu comme ça, fait mal. Se sentir exclu, se sentir rejeté du groupe, ça peut être comme un coup de poing, ça peut être une claque, ça peut vraiment être très douloureux. Ce courant de recherche-là, il est assez fascinant, ça a été répliqué dans un certain nombre de domaines. Et peut-être qu'une des explications sur le sentiment d'exclusion sociale fait mal au sens propre du terme, au sens étymologique, au sens de souffrance, pas que psychique mais physique aussi. L'une des pistes de compréhension de ceci, de pourquoi c'est si douloureux pour nous les êtres humains, c'est que d'un point de vue évolutif, il y a quelques dizaines de milliers d'années, nous vivions en petits groupes dans la forêt, et si on vous disait tu quittes le loft, tu quittes le groupe...
1: On était tout nus et vulnérables et si fragiles.
0: C'était synonyme de mort en quelques heures ou quelques jours, parce que voilà... J'avais toujours pensé que le bannissement, c'était quand même pas très grave, être banni de la cité. Déjà, dans la cité, la sécurité n'est pas extrêmement garantie, mais en dehors de la cité, elle était synonyme de mort assez rapide. Donc, il y aurait une sorte de signature cérébrale, d'empreinte cérébrale, archaïque, ancienne, ontogénique, phylogénétique, qui serait synonyme de danger, en fait.
1: Alors, votre livre s'intéresse surtout à celles et ceux qui souffrent de la solitude. On pourrait aussi dégager tout de suite cette solitude choisie, cet isolement choisi qui est, je le disais, voilà, un facteur de création, un facteur de ressourcement, un facteur de se retrouver. Celles et ceux à qui vous adressez votre livre ne sont pas justement celles et ceux qui ont besoin de solitude. Après, c'est le juste dosage, évidemment.
0: Oui, alors vous faites bien de le dire parce que déjà, il y a plusieurs distinctions. La distinction entre solitude et isolement. L'isolement, c'est un état de fait, c'est factuel. Vous êtes dans un environnement où il n'y a personne. La solitude, c'est un sentiment, c'est un ressenti. Et d'ailleurs, on peut se sentir seul, on l'a tous éprouvé, dans un environnement où il y avait beaucoup, beaucoup de monde. On peut se sentir seul dans une foule, on peut se sentir seul dans une famille, on peut même se sentir seul dans un couple. Et par ailleurs, la solitude est un sentiment douloureux à partir du moment où elle est subie. On peut avoir envie et on peut avoir besoin. C'est intéressant de retrouver aussi à l'origine de toutes les grandes religions monothéistes. Il y a un moment d'isolement, de solitude, que ce soit Moïse sur son mont Sinaï, Jésus sur la montagne, mais aussi dans les philosophies orientales. Je pense à Siddhartha sous son arbre, avec cette période de méditation. Donc la solitude en soi n'est pas une mauvaise chose. Il ne s'agirait pas de vilipender, de dire vous êtes seul, donc vous allez être malade et avoir des tas de maladies cardiovasculaires. C'est pas du tout ça. Si vous éprouvez un sentiment de solitude subi, non volontaire, pendant des semaines, pendant des mois, pendant des années, ceci peut affecter votre santé psychique, mais aussi votre santé physique. Et quand votre corps vous dit que cette solitude est douloureuse, il ne faut pas le prendre comme quelque chose qui serait une sorte de punition injustifiée, c'est plus un message que vous donne votre organisme qui est là, il faut changer quelque chose, c'est pas bon pour toi.
1: Et est-ce que vous dites vraiment, est-ce que vous écrivez page après page, c'est que le relationnel avec l'autre se chérit, se développe, se cultive, et cette fameuse Rachel qui est l'héroïne de votre livre, elle sent le gouffre de la solitude et elle vous glisse un petit mot, une lettre, c'est une pure fiction, hein, voilà. Enfin, j'imagine d'ailleurs, je vous ai pas posé la question, mais j'imagine que c'est une fiction.
0: C'est une fiction, oui et non, parce parce qu'en fait, et j'ai choisi de parler d'une femme parce que je pense que dans la société d'aujourd'hui, c'est peut-être une variable qui touche encore plus les femmes. Je vois beaucoup de femmes qui, après un divorce difficile, qui après une période de vie compliquée, se retrouvent dans des situations. Je ne dis pas que la solitude n'existe pas, il n'y a pas aussi des hommes divorcés ou veufs ou dans ces situations-là, mais j'ai le sentiment, et je pense que les sociologues ne me contrediraient pas, que c'est une variable qui touche peut-être encore plus les femmes et aussi de plus en plus les jeunes, adolescents, étudiants, étudiantes, vraiment. Donc, ça n'est pas qu'une fiction, elle condense plein d'histoires de vie et de personnes différentes, mais au fond, elle existe, cette Rachel, parce que elle témoigne de ces femmes qui parfois ont à la fois une estime de soi relativement fragile pour des tas de raisons qui peuvent être liées à leur histoire personnelle, à des blessures anciennes. La dimension traumatique peut jouer un grand rôle aussi dans le sentiment d'isolement, parce que si j'ai été trop blessée par les autres, chat et chaud écrin l'eau froide, je vais avoir tendance à ériger des murs.
1: Des carapaces.
0: Des carapaces et à relever le pont du château fort et à éviter les relations sociales, et ce qui évidemment crée un cercle vicieux terrible. Et plus je rentre dans ce schéma-là, et plus j'ai peur des autres, et plus je deviens parano, et plus je deviens parano, plus je m'isole, et c'est un modèle tautologique qui s'auto-valide. Mais pas que, ça peut être aussi une Rachel qui souffrirait d'une forme d'anxiété sociale, de timidité, qui aurait du mal à s'affirmer, qui aurait toujours été un peu timide. On entend beaucoup ça, j'ai l'impression de pas être intéressante, j'ai plutôt tendance à m'effacer. Il y a un énorme biais de genre sur le sujet qui est que on attend, je suis pas en train de dire qu'on l'attend dans le bon sens du terme, hein, mais je suis en train de dire il y a un énorme biais de genre qu'il faut corriger. On n'a pas de problème avec le fait que nos adolescents garçons soient bruyants, prennent de l'espace, soient un peu au milieu, soient un peu grande gueule, alors que ce sera très mal vécu de la part d'une adolescente dont on attend qu'elle soit plus discrète, bien élevée. On voit que la société progresse, mais encore du chemin à faire. On le voit sur les disparités salariales, sur tout un tas de choses. Et peut-être que ce biais de genre maintient aussi un sentiment peut-être de quelque chose de rapport de domination, de pouvoir, de soumission. En tout cas, j'ai le sentiment de devoir un peu m'effacer face au groupe. Et si vous cumulez toutes ces croyances-là, ce sentiment, cette timidité, cette inhibition sociale, ces blessures de vie, on se retrouve parfois dans des situations chez des femmes qui peuvent avoir 25, mais qui peuvent tout autant avoir 55, au fond, oui, je côtoie des gens au travail, dans ma vie, mais c'est assez évanescent, c'est assez fantomatique. Je les croise, mais il n'y a pas de sentiment de connexion profonde. Et parfois même, je peux être dans un couple qui ne se parle plus vraiment, qui se regarde, qui cohabite, qui est devenu une sorte de PME de gestion, où il y a en effet un compte commun pour gérer le loyer, on s'occupe des enfants, etc. Mais l'essentiel, le lien, la connexion a été perdu à un moment donné. On peut être enfant dans une famille, on peut être adolescent dans une famille dans laquelle on a le sentiment que personne ne comprend rien à ce qu'on vit, et on peut avoir envie d'ailleurs que personne ne comprend rien à ce qu'on vit, tellement on a l'impression qu'ils sont éloignés nos référentiels. On peut se sentir seul et être isolé, mais on peut aussi se sentir seul et être entouré. C'est le grand paradoxe de notre société à l'heure d'Instagram et de tous les réseaux sociaux.
1: Oui, on pourra en dire deux mots d'ailleurs de cette société, avec entre le télétravail, entre les repas à la maison, entre le spectacle qui vous arrive dans les écrans. Enfin, on a effectivement aujourd'hui peut-être moins de raisons de sortir de sa bulle, et que le Covid a accentué aussi ce côté confortable de la maison.
0: Le Covid a joué un grand rôle.
1: On va revenir évidemment sur cette Rachel que vous accompagnez au fur et à mesure des séances et des rencontres, à qui vous donnez vraiment une feuille de route, comme ça, des petits devoirs. Et on va essayer de parler de tout ça jusqu'à 14h. David Gourion, Remède à la solitude, est paru aux éditions Marabout. Et le premier titre choisi par Bastien Arnold aujourd'hui, c'est Basse Basse sur RTS Première avec Infinie Solitude.

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1: Avec David Gourion aujourd'hui, nous prenons ce sujet de la solitude à bras-le-corps comme il l'a fait dans son essai. Remède à la solitude, 10 séances pour réapprendre à tisser des liens, paru aux éditions Marabout, médecin psychiatre avec cette valeur ajoutée des neurosciences qui nous permet aussi de bien décoder tout ce qui se passe dans la tête. C'est presque un fait de société aujourd'hui. La société nous donne de moins en moins en fait de raisons de nous rencontrer, David Gourion. Il faut se rendre à l'évidence, si on dit que c'est un mal contemporain, c'est parce qu'on n'a plus beaucoup de raisons de se frotter, de se coltiner l'autre. Ou de moins en moins, en tout cas.
2: Oui, la société, vous avez parfaitement raison, joue un grand rôle, mais peut-être aussi les aspirations individuelles. J'avais été fasciné par une étude qui montrait que les plus hauts taux de célibat des jeunes gens se trouvent dans les grandes capitales, en particulier Paris, New York, Londres. Plus les gens étaient à des niveaux socio-économiques élevés, plus les taux de célibat étaient élevés. Une des hypothèses des chercheurs pour expliquer ce fait était que les aspirations deviennent tellement élevées, la checklist que l'être aimé devrait remplir, qu'à un moment donné, plus personne ne les remplit. Donc Instagram, les réseaux sociaux que je veux pas conspuer, parce qu'ils peuvent aussi être des outils intéressants et utiles, et parfois certains adolescents n'ont que ça, hein, mais qui sont pas une vraie sociabilité, qui n'active pas dans le cerveau. Vous faisiez référence tout à l'heure aux neurosciences, qui n'active pas les mêmes réseaux de neurones et qui n'active pas en particulier la sécrétion d'ocytocine. Vous savez, cette hormone du lien, du sentiment de connexion à l'autre. J'aurais pas, comme certains confrères, un discours purement négatif. Ce sont des outils, tout dépend ce qu'on fait de ces outils. Néanmoins, ils ont quand même créé quelque chose qui est, et en particulier depuis la période Covid, chez les adolescents, chez les jeunes, une augmentation assez massive du sentiment de solitude, alors même qu'ils utilisent de plus en plus ces réseaux sociaux, qu'ils ont de plus en plus d'amis sur Insta et TikTok et autres plateformes. Corrélation ne veut pas dire causalité, hein, mais on observe une association entre les deux. Donc il est à la fois plus difficile de se rencontrer. On a aussi appris, avec cette période Covid, à cocooner, et que c'était pas forcément si désagréable de cocooner. On n'est pas forcément désappris certaines de ses habitudes bonnes ou mauvaises. On a des données, 43% des jeunes de moins de 25 ans disent souffrir fréquemment d'un sentiment de solitude. 43%, c'est énorme, c'est presque la moitié des jeunes. Alors qu'on se dit, à cet âge-là, il devrait, au contraire, quand même plus facile. On comprenait déjà, malheureusement, les personnes âgées dans des situations qui sont parfois dans des institutions, qui ne voient plus leur famille, qui ont perdu des proches, c'est compliqué. Mais on s'attendait pas du tout aux jeunes. Et chez les jeunes aussi, les problèmes de santé mentale, symptômes d'anxiété et de dépression chez les jeunes ont beaucoup augmenté. Et là aussi, on était assez surpris parce que ces chiffres ne redescendent pas dans les études épidémiologiques. On pourrait dire, on manque un peu de recul. On dira dans 3-4 ans peut-être autre chose. On a du mal à projeter ce que sera le monde de demain. C'est-à-dire on n'arrive pas à avoir une forme d'aspiration concrète. La période Covid, on disait, il y aura le monde d'après, parce que ça va forcer une forme de changement, de prise de conscience climatique, etc. On a toujours eu un sentiment d'espoir que ce serait mieux après pour les générations futures, et que peut-être ce sentiment-là, aujourd'hui, pour eux, est un peu perdu, ou en tout cas qu'ils ont du mal à le conceptualiser.
1: Et ce qui est intéressant dans votre ouvrage, c'est que vous parlez d'intelligence sociale. C'est-à-dire que de ces petits faits qui fait qu'on met moins le nez dehors, qu'on vient un peu d'énumérer parmi toutes les causes, c'est que finalement, moins on met le nez dehors, en moins on se muscle pour le relationnel. Est-ce que c'est un raccourci? Non, je vous vois faire oui de la tête. C'est juste.
2: Non, c'est tout. C'est très juste. On a découvert, là encore, qu'il y a un véritable cerveau social. Les chercheurs parlent de cognition sociale. S'il fallait prendre une... J'aime pas trop les métaphores informatiques, mais on admet que l'ordinateur puisse avoir une carte graphique qui va émuler l'image, les jeux vidéo, etc. On a dans notre cerveau des neurones qui émulent la relation sociale, qui permettent, et de façon totalement non consciente, de nous permettre de nous ajuster en permanence à l'autre. Et c'est d'une très grande complexité. C'est une danse. Observer le visage, les micro-mimiques, l'allure, on est sensible à tout un tas de signaux et qui sont pas uniquement verbaux, mais aussi non-verbaux. Le ton, la corporelle, la mimique, on est même sensible aussi à certaines odeurs. On a découvert l'impact des phéromones et puis le corps joue un rôle fondamental. Nous sommes des mammifères. Donc, ces découvertes-là sont assez fascinantes parce qu'elles ont permis de mieux comprendre et surtout d'essayer de voir si on peut donner des outils, rééduquer d'une certaine façon, comme on ferait de la kinésithérapie pour quelqu'un ayant eu des problèmes, je sais pas, une sciatique et devant rééduquer les muscles du dos. Une personne ayant des difficultés de sociabilisation, un grand nombre de jeunes gens peuvent souffrir d'anxiété sociale, de phobie sociale, et on peut leur donner des outils pour apprendre, mieux apprendre les compétences sociales, les habiletés sociales. On a aussi une proportion importante de jeunes qui sont dans le spectre autistique, qui ont des difficultés de communication sociale parce que ils sont dans une forme de neurodiversité, leur cerveau fonctionne un peu différemment, et c'est aussi une chance, cette diversité, pour tout le monde, même si malheureusement ça reste encore très compliqué pour eux bien souvent. Donc il y a eu beaucoup de travaux de recherche, et en clinique et en thérapeutique, pour essayer de donner des outils pour booster la cognition sociale, les habiletés sociales, les compétences sociales. Mais malheureusement, ces outils sont parfois assez peu connus et assez peu accessibles au grand public. Et je me suis dit qu'il serait peut-être utile d'essayer, dans un ouvrage destiné au grand public qui raconte une histoire sur un mode narratif, pas sur un mode manuel de neurosciences jargonneux, et qui prenne un peu par la main et qui essaie de donner quelques exercices simples. J'ai proposé d'ailleurs à chaque séance, pas à pas, et l'idée étant d'essayer de transmettre ces outils. C'est pas une découverte personnelle, hein. Ce sont des outils qui sont validés et qui sont très utilisés. Moi, j'accompagnais notamment dans des groupes d'habileté sociale. J'ai eu cette chance d'accompagner Christophe André lorsqu'il avait monté ça en France, et c'était extrêmement intéressant de voir ces jeunes gens souffrant d'anxiété sociale, de phobie sociale, qui parfois n'osaient plus sortir et reprendre confiance en eux et pouvoir retrouver des compétences d'affirmation de soi. C'était vraiment absolument passionnant, et de voir à quel point c'était utile et à quel point ça marchait. Et je me suis dit qu'il fallait essayer peut-être de faire connaître un peu plus au grand public ces différents outils.
1: La solitude, c'est aussi une espèce de cercle vicieux, parce que plus on est seul, si on est malheureux de sa solitude, si l'on n'est pas heureux, on devient des espèces de géniards à râler après tout et tout le monde. Vous évoquez Calimero, ce petit personnage de dessin animé, c'est trop injuste. Et qu'en fait, la solitude est une sorte d'engrenage.
2: C'est très juste, c'est très juste. On a tous connu autour de nous, on en connaît tous, c'est ces moments où on se victimise un peu comme ça parce qu'on a l'impression qu'on est un peu seul au monde et que les autres ne comprennent pas. Et je pense que c'est important d'être gentil avec ce petit Calimero, de le rassurer, de lui dire « Mais non, mais regarde, tu te fais des films, c'est pas tout à fait vrai, il y a plein de gens qui sont là autour et qui pourraient t'aider. » Mais je pense aussi, et là, ça concerne pas tous, mais un certain nombre, j'espère, un pas trop grand nombre de personnes qui ont expérimenté la solitude trop longtemps, et qu'on connaît tous autour de nous, et qui se forge une image ou une carapace de sorte de misanthrope un peu aigri, avec le sentiment tout le monde est méchant. Le monde va très mal et donc je me renferme sur moi-même parce que ça me protège. À la limite, si j'ai un animal, seul mon chien ou mon chat est gentil avec moi, j'ai pas besoin du reste du monde. Le problème, c'est que ça ne marche pas. On ne peut pas changer notre nature. On l'a dit tout à l'heure, pour des raisons phylogénétiques, nous sommes des mammifères sociaux. Nous avons besoin de cette sociabilité. Quand vous prenez des petits mammifères aussi simples que des souris et que vous isolez du groupe une de ces petites souris qui était habituée à vivre en communauté, avec une vie sociale, vous la mettez toute seule dans une cage, elle voit ses petites amies qui continuent à folâtrer alors qu'elle est toute seule. Même si vous la nourrissez, que vous lui apportez tous les soins qu'il faut, etc., elle finit par arrêter de se laver au bout de quelques semaines, par arrêter de manger, elle maigrit, elle dépérit. On est pareil, les êtres humains, on a besoin de ce lien social, de cette vie sociale. Et c'est, je pense, vraiment aussi un des défis du livre, que de dire, ça n'est pas parce que vous avez vécu des blessures, que ce soit dans votre vie sentimentale, dans votre vie amicale, qu'il y a eu des trahisons, et Dieu sait que ça peut arriver, ça nous est tous arrivé, que la solution consisterait à vivre dans un château fort, reclus, parce que vous allez maximiser votre sentiment de sécurité, ce qui d'un côté est une bonne chose, c'est ce que vous cherchez, mais vous allez oublier, minimiser, mettre de côté ce besoin de connexion que vous allez essayer de remplacer par des ersatz qui peuvent être votre télévision, qui peuvent être tout un tas de choses. Je dis pas que c'est inutile, la radio c'est très utile, moi j'adore écouter la radio, j'adore regarder des séries, etc. Mais ça ne remplace pas cet aliment indispensable. On estime que la solitude chronique, je le disais, la surmortalité, c'est entre l'obésité et le tabac, c'est une dizaine d'années de vie en moins, en moyenne. On peut le faire un certain temps parce qu'on a besoin de se réparer après une blessure, quelques mois, pourquoi pas quelques années, mais se dire c'est le projet de vie jusqu'à la fin, le risque de ça, le risque de ça, c'est pas une fatalité, mais le risque de ça, c'est les problèmes de dépression et les problèmes de santé physique.
1: Et comment retrouver le chemin des autres? C'est tout l'objet de ce livre où l'on suit les aventures de Rachel, qui retrouve petit à petit, remet la truffe au vent, comme je dis, et reprend la main sur sa vie et sur son relationnel. C'est ce que vous racontez dans Remède à la solitude, David Gourion, paru aux éditions Marabout. On va écouter Joe Pesci sur RTS Première avec In My Solitude. Et puis on va parler justement de cette manière de s'ouvrir à nouveau et de retrouver le goût des autres. On y revient juste après. Et...

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1: Nous parlons aujourd'hui de la solitude avec David Gourion, dont on dit que c'est un mal contemporain. Et il a tenté de nous partager des remèdes à la solitude, encore une fois, sur des études et différentes thérapies. Est-ce qu'on dit quelques mots des thérapies que vous avez mises en valeur? Il y a des thérapies comme la thérapie ACT, et ce sont essentiellement des thérapies cognitivo-comportementales, en fait. C'est petit geste, le chemin nouveau va se créer petit à petit. C'est comme ça que vous avez imaginé les choses.
2: Absolument. Je propose des outils très concrets dans plusieurs registres qui sont complémentaires. Des outils qui peuvent être des outils très comportementaux, c'est-à-dire on va modifier des petites habitudes en commençant par des choses très simples qu'on peut avoir tendance à éviter de faire quand on est un peu timide ou quand on a été seul un peu trop longtemps, qui sont de s'intéresser plus aux autres, à leur visage, à leurs mots, à les regarder, mais aussi à l'expression. Notre visage, c'est un peu la façade de notre maison, c'est un lieu qui doit être accueillant et chaleureux. Et parfois, les gens n'ont pas conscience qu'ils ont un très beau sourire et que ce très beau sourire, je parle du vrai sourire incarné, celui qui vient du cœur, on fait du bien à l'autre, on lui fait plaisir, mais il y a toujours une grande réciprocité dans les relations sociales. Ça peut aussi lui donner un peu envie de nous faire plaisir, se souvenir de son prénom. Ça peut être le voisin, ça peut être quelqu'un, les commerçants du quartier, etc. Faire ce petit effort de se souvenir de petites choses. On a du mal avec les compliments. Moi, je vois beaucoup les patients ou les patientes qui ont des difficultés relatives à la solitude. Je teste ça parfois en entretien, de faire un petit compliment en disant, moi je trouve que vous avez une capacité vraiment à extrêmement bien décrire votre situation, c'est quand même précieux d'avoir ça. Et c'est intéressant de voir comment les gens réagissent à ce petit compliment qui est toujours un compliment sincère. Il faut jamais dire des choses si elles sont pas vraies, parce que ça marche pas, c'est comme le sourire. Et bien des gens dans ces difficultés-là de vie sociale vont un peu rejeter le compliment. Vous dites ça parce que vous êtes mon psy, sous-entendu c'est une technique. Je dis non, mais c'est pas une technique de manipulation pour etc. Ce serait fort malvenu de ma part. Mais ce qui est intéressant, c'est qu'en fait faire un compliment à quelqu'un, c'est un peu lui faire un cadeau. Moi, si quelqu'un me fait un cadeau et que je lui renvoie à la figure, je pense que la personne sera pas très contente. Et c'est exactement ce que vous faites quand vous refusez un compliment. Si ce compliment est honnête, que ça n'est pas un compliment de manipulation qui attend de vous quelque chose en retour, prenez-le, acceptez-le comme un cadeau et soyez-en reconnaissant. Laissez infuser cette petite émotion agréable au fond de vous plutôt que de la bloquer et d'être un peu en défense. C'est pas toujours une stratégie de manipulation pour obtenir je ne sais quoi de votre part. Donc voyez, on part sur des conseils qui peuvent être des conseils très comportementaux. Ça peut être intéressant aussi, ça, cette technique, elle est assez fabuleuse et elle marche vraiment, je trouve, rudement bien, de s'intéresser à la gestuelle et à la posture de l'autre. La gestuelle et la posture de l'autre, c'est que si je me mets un tout petit peu en miroir, de façon discrète, mais pas qu'en miroir de sa position, mais aussi de sa respiration, de son intonation, c'est comme si j'allais chercher la personne là où elle est. Et que je la prenais là où elle est pour l'amener un peu vers mon univers. Alors ça marche pas avec tout le monde, il y a des gens qui supportent pas qu'on fasse ça, même s'ils s'en rendent pas compte, c'est inconscient, et il faut pas forcer, sinon ça deviendrait désagréable, une sorte de mimétisme.
1: Ça montre que vous êtes connecté à l'autre en fait, c'est ça?
2: Cette sorte de danse, cette sorte de symétrie, on parlait tout à l'heure des neurones miroirs. Donc ça peut être des conseils très comportementaux, ça peut être aussi des conseils, ce qu'on appelle dans notre jargon très cognitif, c'est-à-dire on va travailler sur des pensées, sur des croyances, très ancré, qu'ont parfois les gens. Je disais tout à l'heure, je ne suis pas intéressante, je n'ai pas grand-chose à dire, je ne suis pas à la hauteur de ces situations. Je dis, ben non, mais écoutez les conversations des gens, vous allez voir. Apprendre à échanger des banalités. Les gens timides ont beaucoup de mal avec l'échange de banalités. Ces personnes ont aussi beaucoup de mal avec le partage de l'intimité. Mais en même temps, si vous ne partagez pas quelque chose de votre intimité, même si c'est une petite chose, où étais-je ce week-end, vous maintenez l'autre à distance. Parce que là encore, le grand principe, la réciprocité sociale, fait que si je vous amène sur un terrain d'intimité, ça va vous inciter aussi. C'est au fond une forme de confiance que je vous ai donnée, là aussi une forme de cadeau. Et c'est le don et le contre-don, et donc ça va vous amener aussi d'une certaine façon à vous ouvrir à quelque chose. Donc je propose d'essayer comme un chercheur qui tâtonnerait, qui essaierait différentes pistes. Il n'y a pas de recette miracle, mais plein de petits outils. Certains peuvent convenir à certaines personnes et pas à d'autres. C'est très intéressant dans les groupes aussi, où on réunit les personnes, c'est l'échange d'expériences entre personnes qui ont souffert de la solitude ou de ces formes de timidité ou de difficultés de communication sociale. Quel sens on peut donner à ce que c'est que la vie sociale? Quel sens on peut donner, et on peut aussi redévelopper une vie sociale autour d'activités qui peuvent être du bénévolat, qui peuvent être des groupes communautaires, qui peuvent être, pourquoi pas, une religion, une philosophie, ou une éthique, ou une... Je crois beaucoup à cette question-là. Sociabiliser. Si vous n'aimez pas les échecs, n'allez pas sociabiliser en vous disant « je vais m'inscrire au club d'échecs du coin ». Mais ça ne marchera pas. Il faut que les choses que vous allez faire aient du sens pour vous. Si la lecture, l'écriture ont du sens... Peut-être trouver un tiers lieu, comme disent les anglo-saxons, pour un lieu qui n'est ni le travail ni la maison. Alors, les anglais, c'est beaucoup le pub. Je suis pas très sûr, parce que alcool et solitude, c'est une très mauvais mélange. Et malheureusement, les personnes seules souvent utilisent l'alcool pour combler la solitude et se retrouvent dans un cercle vicieux épouvantable, avec deux problèmes, la solitude plus l'alcoolisme, plus ensuite d'autres, plein d'autres problèmes qui s'agrègent. Mais un tiers lieu qui peut être un tiers lieu qui a du sens pour vous. Si vous êtes passionné d'écriture, pourquoi ne pas trouver un groupe d'écriture? Il y a des ateliers d'écriture. Si vous êtes passionné de peinture, pourquoi pas? Et puis les gens me disent parfois, mais il n'y a pas ça près de chez moi. Je dis, mais créez là l'association. Il y a des choses formidables autour de l'art, autour de la culture. Je crois que c'est là aussi un rempart formidable contre la solitude. Hein, je vais pas faire du name dropping avec Nietzsche, mais à chaque fois j'arrive pas à ne pas le citer tellement il a inspiré notre culture occidentale. Mais Nietzsche dit, je fais une simplification, les philosophes me contrediront évidemment, mais c'est pas grave, j'y vais. Dans son premier grand écrit qui est La naissance de la tragédie grecque, il dit en substance, au fond les Grecs étaient un peuple extrêmement intelligent, ont inventé l'art, la tragédie en particulier, le théâtre. Pour ne pas avoir à suicider, parce qu'ils avaient compris que la vie est horrible. Évidemment, la vie est horrible. On va mourir à la fin, c'est quand même compliqué, on va avoir des maladies. Il y a quelque chose d'absolument, parfois sordide et absurde dans l'existence. Et donc, on a créé l'art pour transcender tout ça, et la culture pour transcender tout ça. Et heureusement que ça existe. Et je crois beaucoup à ça. Hein. Moi, je milite même pour qu'il y ait des prescriptions culturelles et que les médecins puissent prescrire des visites de musées, d'expositions, des concerts, etc. chez les personnes qui souffrent de dépression ou de solitude. Et je crois que ça peut, et c'est pas que je crois, il y a un corpus de données, il y a même eu toute une recension de l'OMS sur le sujet qui montre que ces prescriptions culturelles ont au moins autant d'effet que les anxiolytiques pour soulager les anxiétés légères ou passagères que nous pouvons éprouver.
1: Et que devant un tableau, on va se mettre peut-être à parler à celle ou celui qui est à côté de vous. Mais quand je vous entends, en fait, je pense, alors pardon, je vais parler un peu de mon expérience personnelle. C'est vrai que j'ai plutôt tendance à ouvrir les portes, j'ai plutôt tendance à m'adresser à la personne qui est à côté de moi dans le bus. Et j'ai vu au fur et à mesure des années, en fait, les sourcils se froncer. C'est-à-dire qu'il y a quelque chose comme une habitude qu'on a perdue de ces discussions un peu ça va de soi. Et vous savez comment j'ai retrouvé ces discussions ça va de soi depuis que j'ai pris un petit chien? Et je vous raconte ça parce que, en fait, dans les rues, entre propriétaires de chiens, on se croise, ou même des gens qui n'ont pas de chien s'approchent de vous, et une espèce de fluidité de trucs qui se réinstallent et que j'avais, me semble-t-il, perdu un peu. Mais le petit chien m'a permis de retrouver ça. C'est drôle,
2: c'est
1: non?
2: C'est très juste. Avoir un chien, alors pour les personnes qui se sentent seules, ça peut être quelque chose d'extraordinaire, parce que il y a cet espace de sociabilité qui se retrouve à certains horaires, et les gens se retrouvent et ont l'habitude, et même sont un peu tristes quand ils voient pas la personne qu'ils sont habitués de rencontrer. Et donc les chiens sociabilisent, mais les maîtres aussi, et c'est assez rigolo. Mais le chien est aussi force une forme de thérapie comportementale, parce que vous êtes obligé de vous lever, de le sortir, de vivre avec lui, de vous occuper de lui et d'être dans une sociabilité avec lui. Mais je pense que ça n'est pas suffisant. Et ce qui est très juste dans ce que vous dites, c'est cette sociabilité du lien de proximité qui s'est un peu perdue par rapport à autrefois. Alors, moi, je vais vous dire, je prends le métro quotidiennement à Paris. Le Parisien a toujours été un peu râleur et un peu méfiant dans le métro. Jamais, même il y a très longtemps, quand j'étais jeune étudiant, trouvé que c'était très facile de sociabiliser dans ces espaces-là. Néanmoins, aujourd'hui, ça n'est plus possible du tout, parce que quand vous regardez autour de vous dans le métro, 9 personnes sur 10 sont sur leur téléphone, donc vous les dérangeriez, en réalité, si vous cherchiez à leur adresser la parole. Ouais. Et ce qui est même incroyable, on parlait tout à l'heure des jeunes, c'est que quand vous allez dans des endroits où les jeunes se retrouvent, typiquement pour passer du temps ensemble, ils sont tous sur leur téléphone. C'est-à-dire, ils se retrouvent pour se parler, mais ils ne se parlent pas. Et ça, notre société, c'est quand même assez nouveau et assez inquiétant, je trouve. L'écran est un lieu de sociabilisation qui vient voler le temps d'attention et de vraie sociabilisation que nous pourrions avoir.
1: Et que tout ça se fait, et on le voit bien avec l'exemple de Rachel, c'est-à-dire que tout ça se fait petit à petit. Vous parliez d'étendre les cercles, c'est-à-dire qu'on commence par des petits exercices qui sont pas trop coûteux. On commence par un sourire, on commence par la boulangère tout d'un coup avec qui on va peut-être échanger plus que je veux ci et puis je repars aussi vite que je suis arrivée. Donc c'est vraiment la politique du petit pas, savoir aussi se féliciter, savoir se mettre des challenges. Et ce qui est intéressant aussi, c'est qu'à la fin de votre livre, vous donnez justement une sorte de feuille de route pour tenter des choses. Vous avez voulu tout ça extrêmement pratique.
2: Je sais aussi que pour beaucoup de gens, rompre la solitude et tenter à nouveau les liens, et en particulier les liens les plus intimes, qui peuvent être la reprise de rencontres et peut-être d'une vie sentimentale, peut générer un grand sentiment de danger. En particulier chez les personnes qui ont vécu des facteurs traumatiques, qui ont vécu de la maltraitance conjugale, qui ont vécu des violences sexuelles et sexistes, qui ont été blessées, à qui on a menti, qu'on a trompé, etc. Donc je sais que ça peut représenter ou symboliser une prise de risque. Je pense sincèrement que ce risque prend la peine d'être vécu. Je pense sincèrement, et je suis là encore, merci à Nietzsche de l'avoir dit tellement bien, je pense qu'il vaut mieux souffrir que de ne pas vivre. Il n'y aura pas de deuxième ticket après, enfin personne ne nous garantit qu'on va revenir. Je sais, on peut croire en la réincarnation ou pas, mais on n'est pas assuré qu'il y aura un deuxième ticket. Donc il faut la vivre, celle-là, essayer de la vivre, et ne pas avoir peur de la vie, aimer la vie même quand elle est difficile. Le fameux amor fati, hein, de aime ton destin, c'est-à-dire qu'il faut y aller, il faut oser, il faut... Alors, évidemment, j'essaie de donner des conseils aussi. Il ne s'agit pas de se mettre en danger délibérément. Je ne dis pas que les prédateurs n'existent pas. Je ne dis pas que nous vivons dans un monde de bisounours où tout le monde est gentil. Et évidemment, on peut être blessé. Et il y a des spécialistes qui, parfois, exploitent aussi la naïveté sociale ou la gentillesse de certaines personnes et qui sont très bons là-dedans, malheureusement, hein, pour repérer, pour exploiter ça. J'essaie de donner aussi des repères et une forme de boussole par rapport à ça, comment éviter certains écueils, certains pièges. Mais je crois fondamentalement, et c'est le message de ce livre, qu'il faut oser la relation sociale. Il faut oser la relation parce que elle est vitale, on en a besoin. Et là encore, on pourrait citer de Montaigne quand il dit que c'est avoir un ami, c'est vivre deux fois. Évidemment, c'est vivre deux fois. Et évidemment, Montaigne, quand la Boétie n'est plus là, il est extrêmement triste. Et alors, il dit qu'il faut se constituer une arrière-boutique intérieure. J'aime beaucoup cette formulation-là qui permet de ne pas non plus trop souffrir de cette solitude. On a tous notre jardin intérieur. Je disais, il faut le cultiver. On a le droit aussi d'avoir besoin d'être seul à certains moments.
1: On va dire quelques mots aussi, justement, dans la dernière partie de cette manière que l'on peut avoir d'apprivoiser sa solitude. Remède à la solitude, c'est l'histoire de Rachel et bien d'autres choses, vous l'avez compris, il est paru aux éditions Marabout. On y revient après Polygone sur RTS Première et ce titre, Oublier quelqu'un.

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1: David Gourion, médecin psychiatre, et cette spécialité en neurosciences qui nous aide à comprendre comment réapprendre à tisser des liens, et que vous soulignez aussi l'importance de l'apaisement, et c'est de ces moments où l'on est seul avec soi. C'est ce que va apprendre aussi à faire Rachel, ce plaisir de retrouver les autres ne passe pas sans un plaisir de ces moments où l'on est seul à seul. Et que c'est aussi pas une notion facile à domestiquer, ça.
2: Ce que vous amenez là est fondamental parce que ça fait le pont avec ce que je disais juste avant, qui est le danger de l'autre, le danger de retrouver, de reconnecter une relation à l'autre. Cette tentative devrait être précédée et non pas suivie, d'une capacité à pouvoir se reconnecter à soi de façon apaisée et à pouvoir accepter qu'on peut être très bien avec soi-même, parce que sinon le risque... Si on retourne dans une relation alors même qu'on est en guerre contre soi-même, ou qu'on est extrêmement blessé, ou qu'on est extrêmement en colère contre qui l'agent masculine, qui l'agent féminine, qui l'humanité tout entière. Donc il faut parfois rechercher cette solitude et pouvoir l'éprouver et travailler cette capacité à être bien et en paix avec soi-même pour pouvoir être bien et en paix avec les autres. Vous avez absolument raison de revenir sur ce point. On dit, hein, il vaut mieux être seul que mal accompagné, ça je suis parfaitement d'accord avec ça. Hein, et parfois les gens ne quittent pas quelqu'un qui maltraite par peur de la solitude. C'est aussi une très très très mauvaise idée, évidemment. Ou alors le risque... c'est soit d'accepter uniquement les miettes et d'être maltraité, soit l'inverse, de se venger sur quelqu'un qui n'est pas comptable des souffrances que nous avons eues antérieurement et qui va en prendre plein la figure parce que on aura vécu plein d'expériences douloureuses qu'on n'aura pas su cicatriser, métaboliser et on se retrouvera soit en situation de maltraiter quelqu'un qui n'y est pour rien, mais qui sera un peu le punching ball sur lequel on viendra un peu vider la colère qui n'a pas été résolue antérieurement. Donc oui, il faut aussi accepter que parfois des périodes de solitude sont des périodes bienvenues, mais savoir comment les appréhender, comment les construire, et surtout éviter les mauvais remèdes. Ça, les psychiatres, on voit beaucoup, beaucoup ça. Malheureusement, les gens, on l'a dit, la solitude, c'est douloureux. Et c'est normal que ce soit douloureux, on a vu, ça fait mal, ça fait aussi mal qu'une gifle au niveau cérébral, le sentiment d'exclusion sociale.
1: On met en place des espèces de stratégies pour ne pas avoir mal. Ouais.
2: On voit beaucoup ça parfois chez des jeunes qui vont combler le sentiment de solitude en couchant avec des inconnus, etc. Et qui vont aggraver encore plus ce sentiment de solitude avec le sentiment qu'il n'y a pas de lendemain. Donc s'il n'y a pas de lendemain, je me sens abandonné à chaque fois et donc c'est extrêmement douloureux. Les tentatives d'anesthésie peuvent être multiples et en général, elles entraînent des dégâts. On crée d'autres problèmes, on n'a pas résolu la solitude et ça prend un espace considérable. On voit beaucoup de gens prisonniers des conséquences que la solitude, des complications de la solitude, qui est une solitude qui n'a pas su être abordée de façon apaisée et qui n'a pas su être construite de façon sécure.
1: Et c'est tout un chemin de savoir s'observer sans se regarder le nombril ni exclure l'autre, de savoir se regarder avec bienveillance, de se parler, de se traiter comme quelqu'un d'important. C'est pas le coup de baguette magique, mais ça vaut le coup de réfléchir à cette manière de se voir et de se vivre, David Gourion. C'est aussi ce qu'on comprend beaucoup dans votre livre. Il nous reste vraiment quelques minutes. Qu'est-ce qu'on dit avant de se séparer pour celles et ceux qui aimeraient peut-être un début de feuille de route et ils trouveront la suite évidemment dans votre ouvrage. Qu'est-ce qu'on dit? On a beaucoup dit de réfléchir à cette solitude du moment où elle vous gêne, où elle vous encombre. On essaye de faire ces petits pas, comme on le disait, auprès d'un cercle proche, un peu sécure. C'est un peu ça ce qu'on va dire avant de se quitter.
2: Là encore, ce que vous avez apporté, votre regard est toujours extrêmement précis et précieux, et c'est un vrai compliment que vous devez accepter. Vous êtes obligé, on l'a dit tout à l'heure. C'est peut-être le mot de la fin, ce sera la douceur. C'est-à-dire qu'on manque tous de douceur et on est dans un monde, au fond, de plus en plus froid. L'IA, c'est fascinant, j'adore, mais c'est quand même extrêmement froid. Il y a une forme de violence aussi, de plus en plus importante. Les relations humaines se sont tendues, on le voit dans le monde de la politique, on le voit dans le monde de l'entreprise. Je crois qu'il nous faut ramener un peu de douceur vis-à-vis des autres. Se sentir seul, Ça n'est pas être fou, être malade ou être faible. C'est un sentiment absolument normal. Il faut savoir l'accueillir avec douceur. Il faut se traiter avec douceur, avec gentillesse. Et justement, plutôt qu'anesthésier ça, trouver des moyens, des chemins simples qui permettent, avec douceur, avec gentillesse, de reconnecter des liens. Donc, pour moi, le mot de la fin, ce serait peut-être réintroduire, surtout chez les personnes qui sont en souffrance et qui vont mal, et qui ont tendance à être agressives envers elles-mêmes, à se reprocher, à se sentir nulles, à se juger en permanence. C'est ce que je travaille beaucoup autour de ça avec mes patients et mes patientes, d'essayer de les ramener à un peu plus de douceur et de gentillesse, parce que c'est d'une force infiniment plus grande. On le voit, les gens qui s'occupent d'enfants le savent pertinemment. On peut les emmener beaucoup plus loin qu'avec la violence, la dureté, la domination et les reproches.
1: David Gourion, Remède à la solitude, 10 séances pour réapprendre à tisser des liens. Je trouvais le sous-titre, je me disais, comment il ose 10 séances? Mais effectivement, vous l'avez écrit comme ça, et on comprend bien avec ce parcours de cette femme Rachel, comment en 10 rendez-vous, vous avez réussi à planter des graines, et puis ce carnet tout à fait pratique à la fin. Enfin bref, si le sujet vous titille, vous bouleverse, vous chahute, allez chez votre libraire, il est paru aux éditions Marabout. Et merci encore une fois, David Gourion, d'avoir d'abord écrit ce livre et puis de l'avoir partagé avec nous durant cette heure. Merci.
2: Merci à vous.

0: C'est Tears for Fears avec ce titre Mad World, un monde un peu fou dont nous avons parlé aujourd'hui avec David Gourion, mais nous avons terminé par la douceur, vous avez remarqué. 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David Gourion a donc écrit Remède à la solitude aux éditions Marabout. Je pense que vous l'avez noté, je pense que vous noterez aussi dans votre agenda, mais peut-être pas besoin qu'on se retrouve samedi prochain. Des 13h sur ces ondes. Passez un excellent week-end et prenez soin de vous. 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Bye bye.
1: Sophie Islin.
2: À Roland-Garros, l'américaine Iva Djovic affronte la japonaise Naomi Osaka, respectivement 17e et 16e mondiale. Le match est serré avec deux jeux partout et dans le troisième set, les deux premiers jeux se sont joués au coude à coude 6-7, 7-6 pour l'américaine. Et dans le troisième set, on est à 4 jeux à 3 pour Osaka. Et Maya Szwalińska a battu Maria Sakkari 1-6, 6-3, 6-2. Hockey sur glace, c'est les demi-finales du Mondial 2026 à domicile. Ce sera ce samedi 7 après-midi. La Suisse affronte la Norvège à 15h20 à Zurich, portée par une incroyable dynamique de succès. Après avoir sorti la Suède jeudi en quart de finale, émission spéciale dès 15h sur RTS Première avec l'émission Direct Sport et match à suivre également sur tous nos vecteurs d'information. Elles sont trois et leur mission sera de reconquérir le siège socialiste perdu à Fribourg il y a 5 ans. Trois candidates dans la course au Conseil d'État pour les élections cantonales du 8 novembre. Et le choix des délégués est tombé aujourd'hui à Fribourg lors d'un congrès extraordinaire de nomination. Vol suspendu à l'aéroport de Munich ce matin. Deux pilotes ont signalé l'observation présumée d'un drone peu après 9h. Les autorités en charge de la sécurité ont ensuite décidé de fermer les pistes. Interruption brève puisque le trafic aérien a pu reprendre moins d'une heure après l'alerte. Un peu de culture avec le premier égyptologue genevois. Son nom, c'est Édouard Naville. Il est à l'honneur au Musée d'art et d'histoire de Genève. Le MAH qui organise une exposition qui revient sur ses recherches, de même que celle de son épouse Marguerite. Des objets pharaoniques du musée viennent de ses fouilles menées en collaboration avec son épouse et c'est à voir dès aujourd'hui à Genève. Météo avec du soleil et des voiles de nuages élevés, maximum 30 degrés et des averses orageuses possibles en montagne. Demain dimanche, matinée encore assez ensoleillée et ça se gâte dans l'après-midi. Les orages pourront être localement forts avec des rafales tempétueuses et de la grêle. En pleine, minimum 14 à 18 degrés et maximum 28 degrés. Lundi, de nombreux nuages résiduels encore dans le ciel au début de la journée, puis on passe à un temps

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7: Joanne Ducey.
8: Bonjour à toutes et à tous et bienvenue dans ce numéro de Monumental. Aujourd'hui, nous vous proposons de découvrir ou redécouvrir le parcours d'Antoni Gaudi, et ce à l'occasion des commémorations du centenaire de sa mort. De nombreuses célébrations se tiendront au mois de juin. Tout d'abord à la Sagrada Familia à Barcelone, où la tour de Jésus-Christ vient de recevoir sa croix finale. C'est une croix monumentale de 17 mètres de haut qui sera visible depuis toute la ville. Avec ses 176 mètres, cette tour est devenue le bâtiment le plus haut de Barcelone, mais aussi la plus haute église du monde. L'achèvement de la tour sera célébré par une messe solennelle en juin, donc. Mais ça ne veut pas dire que la basilique est terminée. Restent encore les quatre tours des évangélistes, la tour de la Vierge Marie, la façade de la gloire et les finitions intérieures. Mais certaines sources proches de la basilique estiment cependant que les principaux travaux pourraient être terminés d'ici une dizaine d'années. Ces projets dépendent aussi du flux des visiteurs, parce que les visiteurs, eh bien, c'est la principale source de financement des travaux. Et puis, il faut noter que le chantier rencontre une autre difficulté, liée à la construction d'une façade qui doit être précédée d'un grand escalier monumental et d'une place. Mais pour construire tout cela, eh bien, il faudrait démolir plusieurs immeubles d'habitation et les riverains s'y opposent. Le conflit devra être arbitré par la mairie de Barcelone. Et puis concernant les célébrations du centenaire de la mort de Gaudi, à la fin du mois de juin, se tiendra le Congrès mondial des architectes, un événement qui transformera Barcelone en capitale mondiale du débat architectural, et ce pendant 5 jours. L'occasion pour Monumental de revenir sur le parcours de ce maître de l'art nouveau qu'est Gaudi. Gaudi qui a profondément marqué la ville de Barcelone. Et pour en parler, une invitée, elle a été co-commissaire d'une exposition sur Gaudi qui s'est tenue au musée d'Orsay de Paris.
9: Bonjour, je suis Isabelle Morin-Loutrel, conservatrice générale du patrimoine, chargée des monuments historiques à la Direction régionale des affaires culturelles d'Île-de-France.
10: Nous avons accordé le diplôme à un fou ou à un génie. Le temps nous le dira. Le directeur de l'école d'architecture de Barcelone.
8: Dans cette émission, nous allons donc parler d'Antoni Gaudi. Quelle est sa formation ?
9: Antoni Gaudi a une formation classique. Il est rentré à l'école d'architecture à la sortie du lycée. La nouvelle école d'architecture, en fait, de Barcelone, qui avait été créée 5 ou 6 ans plus tôt. Et il a eu comme directeur Elias Regent, qui lui-même était un architecte assez connu à Barcelone et qui était un disciple de Viollet-le-Duc, entre autres.
8: Gaudi sera aussi inspiré par Viollet-le-Duc.
9: Oui, il a été très inspiré par Viollet-le-Duc. Il lui a été fidèle, je pense, dans ses lectures et ses analyses, parce que ils interrogeaient la même question, qui était la question du voûtement, la question de la retombée des charges, et aussi la question de comment continuer quelque part l'architecture gothique. Ils admiraient beaucoup tous les deux. Pour Gaudi, l'important c'était d'essayer de construire haut sans avoir besoin d'arc-boutants et de contreforts, qui pour lui était peut-être ce qui pêchait le plus dans l'art gothique.
8: À la fin de ses études, lorsqu'on lui remet le diplôme, le directeur de l'école d'architecture se pose des questions tout de même sur ce personnage.
9: Tout à fait, il se fait remarquer manifestement par son côté pas dans les clous ou non classique. Peut-être pas tant par ses dessins, même si on reconnaît quand même quelques petits détails typiques de Gaudi, mais aussi peut-être par son tempérament de ne pas vouloir forcément faire, avoir exactement des bonnes notes, faire comme tout le monde. Et donc à la sortie effectivement de l'école, au moment de la remise des diplômes, on dit que le directeur se serait écrié « soit c'est un génie, soit c'est un fou ».

0: L'avenir le dira.
1: Après ses études, Gaudi va chercher à se former, mais il va se former auprès des plus grands architectes.
0: Oui, dès qu'il quitte l'école, il cherche à travailler, comme on fait aujourd'hui d'ailleurs, beaucoup d'étudiants d'architecture intègrent des agences, c'est un peu la même chose. D'abord parce qu'il avait besoin de gagner sa vie, il était originaire d'un milieu plutôt modeste, mais aussi on sentait qu'il avait besoin vraiment d'être sur le terrain, de travailler. Et effectivement, il est rentré très tôt auprès de grands architectes très reconnus, là où il était, et notamment Joan Martorell, qui aura beaucoup d'importance dans l'histoire de la Sagrada Familia. Et il a beaucoup appris auprès de ces architectes, et de Martorell en particulier, autour de justement l'architecture religieuse, le mobilier religieux, mais aussi le mobilier urbain.
1: Gaudi a très peu voyagé, mais ce qui est assez étonnant, c'est qu'il sait tout ce qui se fait ailleurs.
0: Gaudi, oui, c'est quelqu'un qui a assimilé toute l'histoire de l'architecture. Il était très au courant des styles passé, donc il connaissait très bien le XVIIe, le XVIIIe siècle, le Moyen-Âge, la Renaissance. Mais il a également énormément vu dans le sens regardé dans les ouvrages et lu l'architecture qui se déroulait sous ses yeux, c'est-à-dire ses contemporains. Et donc, c'est quelqu'un qui a vu naître le modernisme catalan, qui a vu évoluer des architectes comme Martorell ou par exemple Paola i Vilar, mais encore d'autres autour de lui. Et puis surtout, il a vraiment suivi l'architecture et la théorie de Viollet-le-Duc. On dit qu'il s'est même déplacé à Carcassonne. Le seul voyage qu'il aurait fait au-delà des frontières espagnoles, c'est Carcassonne, pour aller voir la restauration en fait de l'enceinte par Viollet-le-Duc. Donc c'est ça qui fait qu'il est assez époustouflant, parce qu'on sent qu'il a assimilé en fait tous les styles, qu'il les a analysés, mûris, pour ensuite donner le sien. Donc c'est jamais du pastiche, c'est jamais de l'éclectisme non plus.
2: Cap sur Barcelone, la ville la plus active et la plus jeune de toute l'Espagne, au centre de laquelle se dresse un immense et stupéfiant monument religieux contemporain. Au cœur de la ville, voici la Sagrada Familia, imaginée par un architecte de génie, Antonio Gaudi, qui y consacra les 40 dernières années de sa vie.
1: Quand on pense à Gaudi, on pense à une ville, c'est Barcelone. Et on peut le dire, c'est sa ville.
0: Oui, Barcelone est vraiment sa ville, c'est-à-dire que c'est quelqu'un d'abord qui est très attaché à la Catalogne et qui défend la tradition catalane comme étant le centre du monde antique et du monde méditerranéen, à l'image de la Grèce, hein. Mais Barcelone en particulier, parce que voilà, c'est la ville où il est venu terminer ses études de lycée et ensuite faire ses propres études, et c'est la ville qu'il a vu s'agrandir. Puisqu'au départ, Barcelone était une ville médiévale avec des murailles assez petites et contre le port. Et grâce à l'extension qui a été demandée par la municipalité de Barcelone à l'ingénieur Cerdà, grâce à cette extension, eh bien, il y a de nombreux quartiers qui se sont créés entre la vieille ville et puis la montagne. Et Gaudi a fait partie de ces architectes qui ont pu tout de suite donc construire beaucoup de choses et rapidement, soit dans cette nouvelle ville, soit même à la frontière de cette nouvelle ville, c'est-à-dire à la campagne, ce qui était autrefois la campagne. Et donc, il est effectivement attaché à cette ville et il y est attaché également par ce qu'on appelle les Jeux Floraux, qui étaient des sortes de concours, de festivals littéraires qui lui ont permis au démarrage, quand il était tout jeune, il avait 25-26 ans, de créer des décors éphémères et de créer des processions que l'on voit dans l'exposition sur quelques calques.
1: Plusieurs de ses œuvres à Gaudi sont classées d'ailleurs au patrimoine mondial de l'UNESCO.
0: Oui, très tôt, effectivement, assez tôt dans les années 80, c'est-à-dire au moment où vraiment on redécouvrait pleinement Gaudi pour sa juste valeur. Il a été donc décidé de l'inscrire sur la liste mondiale de l'UNESCO. Et il y a donc 7 de ces bâtiments qui sont inscrits, donc les plus connus comme le Parc Güell, le Palais Güell, les Casas. Et c'est vraiment normal parce que c'est exceptionnel et surtout c'est unique.
3: Pour qu'une œuvre d'architecture soit belle, il faut que tous les éléments possèdent une justesse de situation, de dimension, de forme et de couleur. Gaudi,

0: Comment qualifier son style architectural ?
1: Très difficile de le qualifier, il est inclassable ce Gaudi. Moi, ce que j'aime bien dire de Gaudi, c'est que c'est un rationaliste élégant qui est aussi un architecte plasticien. Ça, c'est vraiment important. C'est-à-dire qu'en fait, il aime la matière, il aime les matériaux. Et par exemple, il travaille le bois et travaille exactement comme de l'argile. On a l'impression qu'il a appuyé avec son doigt pour faire des formes. Et donc, ce travail du matériau, de la matière, le caractérise. Parce que du coup, il a ce côté donc très rationnel et rationaliste dont je parlais. Il sait exactement construire une structure. Il s'y connaît en construction. Et en même temps, il dessine tout à l'intérieur. Il dessine le mobilier et c'est toujours quelque chose... Le décor n'est jamais plaqué. C'est-à-dire que c'est la fonction qui donne la forme et ensuite la forme qui permet le décor. Et ça, c'est tout à fait rationaliste et c'est tout à fait donc dans la lignée des théories de Viollet-le-Duc.
0: C'est vrai, ce qui est assez incroyable avec Gaudi, c'est qu'il sait tout faire. Il est artiste, architecte, décorateur. Finalement, il veut tout traiter dans son ensemble.
1: Oui, il traite tout, il conçoit tout. Il a énormément de collaborateurs et énormément d'artisans d'excellence autour de lui. Il peut pas tout faire, hein, tout réaliser, bien évidemment, mais par contre, il conçoit absolument tout. Et pour lui, l'architecture et la plasticité de l'architecture, ne font qu'un. Voilà. Donc, on peut parler de sculpture, mais moi, j'aime bien le terme plasticien parce que justement, c'est de la sculpture, mais qui parfois ne ressemble pas à de la sculpture. Donc, par exemple, il prend des morceaux de bois, des morceaux de métal, des morceaux de tissu, puis avec ça, il va faire un espèce de lampadaire qui, bien sûr, a une hampe en fonte, hein, mais après, il met des morceaux d'eux. Et puis, parfois, il fait ça pour, par exemple, le ciborium de l'hôtel religieux de la cathédrale de Majorque, donc la partie qui surplombe l'hôtel, c'est pareil, on ne sait pas si c'est de l'architecture, de la sculpture ou simplement une installation. Hein, il est assez proche des installations, quelque part, on dirait aujourd'hui. C'est anachronique comme terme, mais c'est un peu ça.
2: Tout est issu du grand livre de la nature. Cet arbre proche de mon atelier, voici mon maître. Gaudi.
0: Son style, il est largement inspiré aussi par la nature.
1: Alors, c'est quelqu'un qui a toujours beaucoup regardé la nature et qui s'en est inspiré, en partie d'abord parce qu'il est né dans un village à la campagne à côté de Reus, donc un peu plus au sud de Barcelone, le long de la mer. Aussi parce qu'il avait une petite santé. Il restait, dit-on, parce qu'on ne sait pas grand-chose de sa biographie, mais il restait assez souvent à la maison. Donc, il allait se promener dans la montagne, dans la forêt. Donc il a eu le loisir de regarder, et puis parce que il c'était un fervent admirateur de la création en tant qu'homme croyant, homme de foi religieuse chrétienne, et il a souvent témoigné du fait qu'il aimait regarder comment se positionner par exemple les rochers, les pierres, comment elles tenaient, donc par exemple les rochers qui entourent l'abbaye de Montserrat où il allait assez souvent en pèlerinage, mais aussi il disait souvent qu'il aimait regarder l'arbre et comment l'arbre tenait debout avec ses racines, avec ses branches et un équilibre qu'il essayait de trouver là où il était, sur le terrain où il était.
0: C'est aussi un adepte des couleurs.
1: Alors il aime les couleurs pour, je dirais, ce qu'elles apportent en luminosité. Donc par exemple, il utilise beaucoup les couleurs dans le vitrail. Mais dans le vitrail, il y a aussi le passage de la lumière, bien sûr, qu'on travaille. Et la couleur, il l'a mise en place aussi avec l'utilisation donc des céramiques ou de la vaisselle qu'il récupérait en morceaux. Il récupérait des rebuts en fait de céramiques dans les usines, qui étaient des céramiques donc très colorées. Et ensuite, avec ces petits morceaux, ces sortes de tesselles de céramique, il crée un décor qui s'appelle le Trencadis. Donc il a été vraiment le premier à utiliser de manière aussi évidente et importante le Trencadis. Enfin, le premier et le dernier, d'ailleurs, je crois, parce que maintenant, quand on voit du Trencadis, on pense à Gaudi. Bien que, probablement, c'est une tradition quand même vernaculaire de réutiliser ce qu'on avait sous la main. Mais lui, il l'a utilisé fortement avec, d'ailleurs, son collaborateur Jujol, qui aimait beaucoup aussi ce travail. Ça lui permettait, en fait, de couvrir des surfaces qui n'étaient pas planes. Ces surfaces n'étaient jamais planes. Donc, il l'a utilisé notamment dans le parc Güell, sur le banc du parc Güell, qui tourne dans tous les sens, qui virevolte. Il l'a utilisé aussi sur la fontaine du parc Güell, là où il y a la salamandre. Donc il y a des espèces de pavés qui sont en plâtre ou en ou en pierre, et sur lesquels il a collé ces tesselles qui viennent égayer la pierre, mais qui viennent aussi épouser la forme étrange de ces pierres ou de ces morceaux de plâtre qu'il travaillait.
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1: Aujourd'hui dans Monumental, Anthony Gaudi avec Isabelle Morin-Loutrel, chargée des monuments historiques à la Direction régionale des affaires culturelles d'Île-de-France.
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1: On dit de Gaudi que c'était un architecte de grande exigence, un surdoué mais finalement avec une personnalité assez difficile.
3: Oui, c'était un surdoué. On dit qu'il était extrêmement brillant en mathématiques et en géométrie. C'était quelqu'un d'assez exigeant par rapport à ses artisans, ses ouvriers et ses collaborateurs architectes ou sculpteurs, mais aussi parce qu'il avait un esprit qui allait très rapidement. Donc, c'était un conceptuel, donc il concevait les choses dans sa tête. Et ensuite, il avait besoin de la troisième dimension pour concrétiser ce qu'il avait eu comme idée dans la tête. Donc, c'est pour ça qu'il a fait énormément de moulages, qu'il a créé des dispositifs aussi pour créer la trois dimensions. Mais du coup, il dessinait assez peu. Et peut-être que aussi, il transférait ses idées et il expliquait ses idées de manière relativement rapide, ce qui fait que il fallait le suivre. En fait, tout le monde l'admirait, mais ses collaborateurs disaient qu'il était quand même assez difficile. Il était assez ombrageux aussi parce que c'est quelqu'un de relativement torturé, c'est-à-dire que il avait une idée précise de la vie humaine, de la destinée humaine, du monde. C'est-à-dire qu'il reliait toujours le monde et l'homme. Et la femme, enfin l'homme avec un grand H, si vous voulez, à la création de Dieu. Voilà, donc ça faisait quelqu'un d'assez torturé, qui essayait toujours de créer le lien entre la terre et le ciel, mais qui aussi avait toujours cette idée de rédemption, d'expiation, de péché, hein, qui est difficile à faire passer aujourd'hui dans les idées, mais également dans le cadre d'une exposition, mais qui est très très importante pour comprendre sa création.

En général, lorsque les gens réalisent quelque chose qui s'approche de la perfection, ils renoncent à l'approfondir et se contentent du résultat obtenu. C'est une erreur. Quand une chose est sur la voie de la perfection, il faut la travailler jusqu'à ce qu'elle soit parfaite entièrement. C'est pour cela que j'ai fatigué beaucoup de gens. Gaudi.

0: Quels sont les premiers projets d'architecture de Gaudi ?
1: Les premiers projets d'architecture tournent autour, en fait, de commandes qu'il a autour du mobilier urbain de Barcelone. Donc, il construit énormément de réverbères, il construit des urinoirs, il construit des supports ou des clôtures pour les squares. Et il a aussi quelques commandes dans le cadre d'expositions universelles. Donc, par exemple, pour l'exposition universelle de 1878 à Paris, le grand terrier espagnol, la Ganteria espagnole Comillas, lui commande une vitrine d'exposition. Et on dit que c'est d'ailleurs cette vitrine qu'aurait remarqué Eusebi Güell, son mécène, son futur mécène, lorsque Güell était allé voir l'exposition universelle et qu'il avait demandé qui avait fait cette vitrine. Par contre, Gaudi ne s'est pas déplacé à Paris, il s'est jamais déplacé à Paris. Voilà. Et la deuxième exposition universelle importante pour Gaudi, c'est celle de Barcelone qui a eu lieu en 1888. Et à cette occasion, on lui a demandé de dessiner le pavillon de la compagnie transatlantique maritime, qui était donc une compagnie très florissante, qui faisait le lien entre l'Espagne et les colonies de l'Espagne, donc Cuba, les Philippines, etc. La façade s'inspire vraiment des façades arabisantes qu'il a pu voir en photo, notamment avec le site de l'Alhambra, par exemple. Donc, comme il n'a pas voyagé, il a dû voir très peu, en réalité, de réalisations sur le territoire espagnol d'œuvres mudéjar ou mozarabes, hein, c'est-à-dire héritées donc de la culture arabe avec un mélange de culture chrétienne, mais il la connaissait très bien. Donc, on le voit dans ce pavillon transatlantique. Et puis, il a également répondu à des propositions qui lui venaient justement de grands architectes avec lesquels il travaillait pour du mobilier religieux. Donc, il a fait énormément d'hôtels, de sièges pour diverses chapelles, diverses églises existantes.

0: Il va aussi travailler à la cathédrale de Majorque.
1: Oui, tout à fait. Alors ça, c'est plus tard, hein, c'est au début du XXe siècle. Il est appelé par l'évêque pour venir modifier légèrement, restaurer, donc on dirait, le cœur de la cathédrale de Majorque du fait de la liturgie qui avait évolué. Et donc Gaudi avait pour mission de faire entrer plus de lumière en fait dans le cœur de la cathédrale. Et donc il s'est intéressé à ce projet, non pas sur le plan tellement de la restauration du bâtiment lui-même, mais plutôt sur la restauration, je dirais, de la liturgie chrétienne, c'est ça qui l'intéressait. Et pour cela, il a collaboré à Majorque avec Jujol, donc ils ont travaillé à deux. Et il a énormément travaillé, tout particulièrement sur les vitraux. Il utilise les techniques tout à fait nouvelles du vitrail, c'est que sont le verre américain et le verre cathédral, donc des verres qui sont modelés. Il travaille également le verre un peu comme le verre Tiffany, ce qui nous fait dire qu'il a vu aussi des catalogues très probablement d'expositions ou des ouvrages ou des cartes postales sur ce que faisait Tiffany à la fin du 19e siècle. Donc des verres colorés dans la masse, avec énormément de couleurs franches et assez vives. Et en superposition tout ça, on arrive à un résultat étonnant qui est qu'on a l'impression parfois que c'est du papier découpé de loin. Donc il fait un peu penser à ce qu'a pu faire Matisse plus tard. Ou on peut aussi lire dans ce vitrail des visages, notamment donc il y a deux visages de deux saints, Saint Paul et Saint Valérien, et on a l'impression que ces visages sont des photographies. Or aujourd'hui, on sait très bien que les maîtres verriers, les créateurs plutôt de vitraux aujourd'hui, aiment faire appel aux photographies. Donc ce vitrail a une modernité inouïe du fait de la recherche technique de Gaudi sur le verre.

0: Le parc Güell, c'est une de ses œuvres majeures à Barcelone.
1: Je ne suis pas sûre que ce soit majeur, mais en tout cas, c'est symbolique, ça c'est sûr. C'est certainement son œuvre symbolique parce que c'est une commande de Eusebi Güell, son mécène, qui était un humaniste, un dandy cultivé, qui avait beaucoup d'argent, c'était un industriel du textile, et qui avait dans l'idée de créer une cité-jardin à l'anglaise. Donc pas du tout une cité-jardin comme on entend ici en France, dédiée plutôt à des familles modestes ou des ouvriers pour leur donner une possibilité de vivre mieux, mais une cité-jardin pour les personnes ayant de l'argent, fortunées, qui pourraient construire leur villa dans un parc aménagé où Güell a demandé à Gaudi d'envisager des sentiers, des viaducs, permettant de parcourir à l'anglaise, donc avec des courbes, le parc en question, qui était situé en dehors de la ville à l'époque. Aujourd'hui, c'est dans la ville, mais c'était un peu à part, sur une montagne qui était à l'époque pelée. Et donc, il y a tout un processus, enfin un dessin en fait de viaduc et de sentier qui devait donc passer le long des villas. Et il y avait aussi un espace collectif au centre avec une salle hypostyle qui existe toujours de style dorique et au-dessus, le théâtre en plein air où il y a le fameux banc avec les trains Cadiz. Et tout cela était conçu également avec un lieu de prière sur la colline. Donc ça, c'était une marque de Gaudi, mais aussi de Güell, de toujours introduire la notion de la foi religieuse chrétienne et aussi l'idée d'un lieu de prière. Donc il y a également un calvaire qui a été installé sur une petite colline surplombant la colline principale du parc Güell. Et pourquoi c'est symbolique? Parce qu'en fait, Güell comme Gaudi sont des personnes qui sont convaincues que la Catalogne est le cœur du monde. Et donc, ils ont créé ce parc comme un sanctuaire grec. On peut penser à Delphes, par exemple, où il y avait donc un ou des temples avec un lieu central, l'omphalos, en quelque sorte antique, où s'écoulait de l'eau, hein, l'eau, évidemment, le symbole chrétien très important du baptême, de la Renaissance. L'eau s'écoulant donc d'une source via les grottes, etc., jusque vers la fontaine où il y a la salamandre. C'est une œuvre majeure, c'est une œuvre symbolique, et c'est une œuvre qui est difficile à comprendre puisque finalement ce fut un échec commercial, mais un échec aussi conceptuel puisque personne quasiment n'a acheté de terrain pour construire sa villa. Il y a eu deux villas de construites en tout et pour tout, alors que c'était un programme de 66 villas.

0: l'architecture du futur ne pourra être que comestible et poilu. Alors à ce propos, avant de dire comestible, j'expliquais que c'était vraiment l'architecture du génial architecte catalan, le dernier grand architecte, Antonio Gaudí, lequel il avait créé des structures tout à fait visqueuses, comme, et comestibles aussi, comestibles que le foie de veau, que les nouilles.
1: On raconte que Miro et Dali adoraient ce lieu.
2: Oui, alors c'est vrai que les surréalistes, et Miro également, y étaient bien parce que c'est un lieu... Alors, sur le plan architectural, c'est clair que Gaudi a montré tout son goût pour la rusticité. Il utilise les matériaux qu'il trouve sur place. Il construit des colonnes, on a l'impression un peu de... Beaucoup de gens pensent à l'art brut ou pensent même au facteur cheval que lorsqu'ils regardent ça. En fait, il n'y a pas du tout de relation, mais il y a quand même une relation, je dirais, formelle en tout cas, qui est que on prend ce qu'il y a sur place, on prend la terre, on prend la pierre, on essaye de construire quelque chose qui soit le plus agréable possible, parce que Gaudi a toujours cherché la qualité de vie pour lequel il construisait. Et donc, on voit que les viaducs en question sont constitués de colonnes, de piliers, dirons-nous, qui sont inclinés. Et ça, c'est la grande signature de Gaudi. Ces piliers, on a l'impression qu'ils vont s'effondrer, qu'ils vont tomber. On ne sait pas trop pourquoi sur le coup, pourquoi ils sont inclinés. Mais en fait, on s'aperçoit après qu'ils viennent... On sait bien qu'ils viennent rechercher une charge, mais... Mais tout ça, ça a complètement fasciné Dali et Miro, effectivement, parce que c'est unique, quoi. Personne n'avait jamais fait ça et personne ne le fera sans avoir l'air de pasticher Gaudi. Et puis en même temps, il y avait quand même ces pavillons aussi d'entrée qui sont absolument étonnants et qui ont dû influencer Walt Disney, qui avait regardé énormément de choses de cette fin 19e, début 20e, parce que ce sont des pavillons à la Gaudi aussi, c'est-à-dire avec une apparence en fait un peu déstructurée, avec des courbes, des ondulations, des toitures qui semblent coiffer la structure, avec beaucoup de couleurs, puisqu'il emploie la céramique et le train de Cadiz sur ses pavillons également, des ouvertures un peu... placé de manière un peu étrange, donc voilà, ça fait un peu pavillon, nous on dirait Disneyland, mais en réalité c'est dans l'autre sens que ça se passe, hein. C'est donc Gaudi qui a créé ça et très probablement Walt Disney qui s'en est inspiré. Walt Disney mis à part, ce parc fait penser donc à des créations qui sortent de terre. Il y a un effet un peu tellurique qui a dû énormément plaire aux surréalistes.
3: Extrait du documentaire La Casa Mila.
4: Quand dans les années 1910, monsieur et madame Mila se rendaient sur le chantier de leur nouvelle maison, on raconte qu'ils étaient partagés entre l'abattement et la fureur. Cette maison Mila, qui aurait dû exalter la puissance et la gloire du couple Mila, est d'emblée rebaptisée par les Barcelonais eux-mêmes d'un nom péjoratif, la Pedrera, la carrière. Le public, en effet, est quelque peu perplexe à la vue de cet immeuble, érigé à l'angle de l'une des plus riches avenues de la ville.

0: Gaudi a aussi signé de nombreuses maisons dans cette ville de Barcelone.
1: Ah oui, bien sûr, quand on visite Barcelone, pas seulement pour la Sagrada, mais pour les maisons, effectivement. D'abord, il a construit des maisons qui ne sont pas très connues, comme par exemple El Capricho ou El Bel Esguard, qu'on visite très difficilement parce qu'elles sont encore privées ou bien difficiles d'accès. Mais par contre, dans le cœur de Barcelone, il y a des casas que maintenant on visite très bien, qui ont été restaurées et qui sont très bien expliquées lorsqu'on les visite. Ce sont par exemple la Casa Vicens, qui a rouvert il n'y a pas très longtemps, la Casa Bayo, la Casa Mila. Ce sont des maisons qui méritent vraiment le déplacement parce que il y a toute l'ingéniosité formelle et constructive de Gaudi qui s'y déploie. Et il y a aussi tout son décor. Donc la Casa Vicens, c'est plutôt un décor avec des influences arabisantes et japonaises. C'était le début de sa carrière dans les années 83-85. Et puis les autres maisons, par contre, sont plus de la période des années 1900, autour de 1900. Et là, il y a vraiment une maturité de Gaudi. Il y a une très, très grande maîtrise, en fait, de la structure et aussi de l'organisation de l'espace.
2: Rosalia. Loca.

0: Dans le paysage de Barcelone, elle est incontournable, majestueuse, captivante, Sagrada Familia. Une basilique, son architecture, sa forme, elle ne ressemble à aucune autre. Sortie de l'imagination d'Antoni Gaudí, un chef-d'œuvre commencé il y a 130 ans, toujours en travaux. Et à l'intérieur, c'est encore plus impressionnant.
1: La Sagrada Familia, ça c'est le grand chantier de Gaudí. Cet édifice aujourd'hui, c'est le symbole de Barcelone.
2: Oui, tout à fait, c'est complètement mythique pour Barcelone.
3: Isabelle Morin-Loutrel, conservatrice générale du patrimoine.
2: C'est mythique sur, je pense, certainement dans le monde entier en fait, mais sans forcément qu'on la connaisse bien et qu'on connaisse son histoire. Donc, c'est que cette Sagrada Familia, donc un temple expiatoire dédié à Saint-Joseph et à la Sainte Famille, était une commande privée à l'origine d'une association des dévots de Saint-Joseph. Et à l'origine, c'était un architecte classique qui l'a démarré dans les années 1880-81, qui s'appelait Paola i Vilar, qui est très connu à Barcelone. Et donc la crypte, puisqu'il n'y a eu que la crypte de construite sous Vilar, est une crypte néo-gothique qui existe toujours. Et ensuite, Vilar s'est retiré du projet qu'il a confié à Martorell. Et Martorell, qui justement avait pris conscience de la qualité, voire du génie de Gaudí et de son envie très forte de construire une église, lui a donné le dossier en fait. Et donc Gaudí a récupéré le dossier de la Sagrada Familia en 1883 et il s'en occupera toute sa vie, particulièrement à fond à partir de 1910 et jusqu'à sa mort en 1926.
4: Mes grands amis sont morts, je n'ai ni famille, ni clients, ni fortune, ni rien. Donc, je peux me livrer entièrement au temple. Gaudí.

0: Il abandonne toutes les autres commandes pour s'y consacrer. Ça devient presque une obsession pour Gaudi.
1: Oui, plus il vieillit et plus il est obsédé par cette grande église. Il faut dire que Gaudi, ayant un mauvais caractère quand même, un caractère de génie, je dirais, hein, il s'est fâché quasiment avec tout le monde, sauf avec son mécène, Eusebi Güell. Mais par contre, il s'est fâché quasiment avec tous ses commanditaires parce que il voulait aller au bout de ses idées. Il avait des idées quand même très particulières, comme vous le savez, très fantaisistes, originales. Et au bout d'un moment, il en a eu un peu assez. Et il n'y a pas que ça. Il y a aussi l'histoire de Barcelone, qui est une histoire politique et sociale relativement complexe et violente. Et dans les années 1890, ça a été le début d'un ensemble d'attentats qui a traumatisé la ville, mais qui a traumatisé aussi Gaudi. Et donc, entre 1893 et 1909, qui est la date de la semaine sanglante, il y a eu vraiment de la violence provoquée par des groupes anarchistes qui ont lassé Gaudi. Et en 1910, c'est-à-dire l'année qui a suivi la semaine sanglante, il a décidé qu'il arrêtait toute commande et qu'il allait se consacrer à la Sagrada Familia, comme si, justement, il voyait dans cette église le moyen d'expier, justement, tout ce qui venait de se passer.

0: La Sagrada Familia, vous venez de souligner, hein, il y a beaucoup d'audace dans cet édifice.
1: Oui, il y a énormément d'audace. D'abord, c'est un édifice immense, hein, monumental.
2: Monumental.
1: Quand on voit la surface que ça prend au sol, c'est quand même très très important. Ensuite, c'est très haut aussi, avec énormément de tours qui étaient prévues. Et enfin, comme il savait très bien qu'il n'allait pas pouvoir terminer cette église de son vivant, il avait décidé de construire en entier une porte. Et donc, il s'est attaché à la première porte, c'est-à-dire la porte de la nativité, avec les trois vertus, la charité, la foi, l'espérance. Et il a décidé de tout faire, c'est-à-dire de terminer sa construction et de terminer aussi la sculpture. Là où c'est unique et assez ambitieux, enfin très ambitieux et très monumental, c'est que la sculpture qu'il a intégrée au porche de la Sagrada Familia, c'est une sculpture réaliste qu'il faisait faire par ses collaborateurs grâce à des moulages sur nature de gens qui passaient, ou d'amis ou de collaborateurs. Donc c'est des gens qui pouvaient se reconnaître après sur la façade. Et pour ça, il a inventé un dispositif qu'on appelle le dispositif au miroir. Donc avec deux ou trois miroirs, il plaçait une personne ou bien un objet ou bien un animal selon ce dont il avait besoin. Et on voyait donc tous les angles de vue de cette personne grâce au miroir qui était en V. Et il prenait une photo du résultat. Et ensuite, à partir de la photo, il calculait la volumétrie des corps. Et ensuite, il faisait faire les moulages par nature en fonction de l'endroit qui l'intéressait. Du corps, hein, c'est-à-dire, je sais pas moi, le dos par exemple cambré ou la nuque qu'il avait vu dans le miroir.

0: la Sagrada Familia, une cathédrale au cœur de notre temps. Elle est en construction depuis un siècle.
1: Peut-on dire que la Sagrada Familia, c'est une espèce de concentré de l'œuvre complète de Gaudi ?
2: C'est un peu difficile comme question, parce que aujourd'hui, donc comme vous le savez, la Sagrada Familia a continué d'être construite et continue encore, et elle sera terminée, nous a dit le directeur de la Sagrada, en 2030. À l'origine, ça devait être 2026 pour l'anniversaire de sa mort, mais à cause du Covid, ça a été repoussé à 2030. Et donc aujourd'hui, quand on visite la Sagrada Familia, on est émerveillé, ébloui, épaté, mais on peut se poser la question de savoir qu'est-ce qui est vraiment de Gaudi, parce que Gaudi avait laissé très peu de dessins, avait laissé quelques indications, avait laissé sa porte, donc de la nativité, mais il n'avait pas les mêmes outils à l'époque qu'aujourd'hui. Aujourd'hui, on a des outils extrêmement sophistiqués, informatiques. Et donc, quand on entre dans la Sagrada Familia, peut-être que ce qu'on peut retrouver de Gaudi, c'est sa grandeur, sa monumentalité, le désir d'aller toujours plus loin en termes techniques. C'est quelqu'un qui était vraiment dans l'expérimentation permanente. Donc, il essayait plein de choses. Il a créé comme ça la maquette polyfuniculaire lui permettant de calculer des voûtes à partir des reports de charge. Et c'est ça qui lui a permis ensuite de faire la Sagrada Familia. Donc, oui, dirons-nous que c'est un condensé des systèmes constructifs de Gaudi. Après, en termes de décor, il faut regarder surtout la façade de la Nativité, parce que les autres façades aujourd'hui sont des façades qui ont été créées par d'autres artistes. Donc, c'est quand même plus difficile d'y voir Gaudi.
3: Chaque matin, je me lève et je reste stupéfaite parce que je vois toujours quelque chose de nouveau. Je remercie le bon Dieu de vivre ici. C'est un lieu très convoité. Il y a même des gens qui sont prêts à payer très cher pour profiter de cette vue. C'était un génie, Gaudi, inspiré par Dieu. Rien à voir avec un fou, rien.

0: Nous en avons déjà parlé dans une précédente émission, mais Gaudi avait un projet à New York. Il aurait enfin voyagé.
1: Alors oui, c'est un grand mystère. On s'est même demandé avec ma collègue co-commissaire Élise Dubreuil si c'était pas un canular, dans le sens où on croit comprendre que dans les années 1920, un Américain aurait remarqué les œuvres de Gaudi et se serait adressé à lui pour construire un grand hôtel, un immense hôtel à New York, pas trop loin de l'actuel ex-World Trade Center d'ailleurs. Que cet hôtel devait être monumental pour pouvoir accueillir non seulement des chambres, mais aussi des salles de conférences, des lieux de rencontres. Et aujourd'hui, les dessins que nous avons et que nous exposons dans l'exposition de Paris, ce sont des dessins qui sont signés, en fait, Brugueras et Matamala, qui étaient des collaborateurs ou fils de collaborateurs de Gaudi, mais qui sont des dessins datés des années 1950. Et on n'a pas de preuves comme quoi Gaudi a véritablement répondu à cet Américain. Je ne sais même pas d'ailleurs si on a la preuve d'une commande américaine. Enfin, en tout cas, on l'a pas retrouvé clairement. Malgré tout, quand on regarde ces dessins des années 50, c'est très rigolo parce que ça reprend complètement la forme des voûtes que Gaudi avait obtenues à partir de la maquette polyphoniculaire pour l'église de la Colonia Güell. Lesquelles voûtes ont été reprises, enfin le système constructif ont été reprises pour la Sagrada Familia. Donc là, on les retrouve dans cet hôtel de New York, et qui font penser, moi j'appelle ça des tours en forme de suppositoire, mais ça vient de moi, hein, c'est pas écrit dans les textes, et c'est vrai que ça fait beaucoup penser en fait aux tours de Norman Foster par exemple, à la tour pardon de Londres, ou bien encore à la tour de Barcelone par Jean Nouvel, voilà, donc il y a probablement eu un héritage après qui s'est continué.
2: Le 7 juin 1926, à Barcelone, un vieil homme d'aspect négligé est renversé par un tramway. Antoni Gaudí, l'immense architecte catalan, décédera 3 jours plus tard à 74 ans.
3: Extrait du documentaire « Gaudí, le dernier bâtisseur ».

0: Alors Gaudi, il décède de manière vraiment tragique, et puis surtout il sortait de chez lui, enfin voilà, et il passait son temps en fait entre là où il dormait dans son atelier et la Sagrada, il y avait qu'une rue à traverser, et voilà, un jour ça lui était fatal. Mais ce qui est étonnant, c'est que il avait plus ou moins deviné qu'il allait peut-être mourir comme ça, sans le verbaliser, hein, mais il avait fulminé à un moment donné, on le voit dans ses écrits, contre les tramways, voilà, qui allaient trop vite. Donc c'est assez étonnant cette fin. Et en même temps, ça va avec sa vie qui est étrange. On ne sait pas grand-chose. Tout semble brutal, en fait, dans son parcours biographique.
1: Est-il vrai que les gens pensaient que c'était un mendiant au moment de l'accident ?
0: Oui, c'est vrai, parce que c'est quelqu'un qui était devenu complètement ascétique à la fin de sa vie, qui mangeait très peu, qui dépensait pas du tout d'argent, donc il s'habillait très pauvrement, enfin de manière très modeste, mais je veux dire, il avait des vêtements usés, parce qu'il avait pas le temps d'aller en acheter d'autres ou de les changer, ou il ne le souhaitait pas, peut-être aussi. Donc effectivement, sur le coup, comme il n'avait pas de papier, etc., puisqu'il allait de son atelier vers la Sagrada, et quand il a été écrasé et qu'on l'a emmené à l'hôpital, personne n'a su, enfin, l'a reconnu sur le champ parmi ceux qui l'ont relevé. Mais tout le monde a cru que c'était effectivement un mendiant. En plus, il était petit, il était pas très gros, voilà.
1: Gaudi est enterré à la Sagrada Familia.
0: Oui. Gaudi est enterré à la Sagrada Familia, mais il y a eu quelques soucis au moment de la guerre civile. Donc, je crois que c'est une tombe qui a été assez chahuté, mais sinon on peut la voir, oui, tout à fait, dans la crypte.
2: Anthony Gaudí Cornet, né il y a 74 ans. Un homme exemplaire, un artisan exalté, auteur de l'œuvre admirable de ce temple, est mort à Barcelone le 10 juin 1926. Ici, les cendres d'un si grand homme attendent la résurrection des morts.
1: Quelles sont ces innovations architecturales les plus marquantes, si on devait comme ça faire un bilan du travail technique de Gaudi ?
0: Très probablement, il a énormément travaillé sur ce qu'on pourrait appeler aujourd'hui le plan libre. Alors, c'est pas l'inventeur du plan libre vraiment, mais on voit à la Casa Emilia, qui est aussi appelée la Pedrera, que le travail de la disposition en fait de l'espace dans l'immeuble est tout à fait étonnant. C'est-à-dire qu'il a construit un immeuble avec des structures extrêmement solides, des piles en fait, au départ de béton armé, ensuite de pierres naturelles, qui forment la structure du bâtiment. Ces piles lui ont permis de dégager en fait l'espace intérieur et d'y dessiner des pièces qui ont une forme un peu d'alvéole, qui semble se dilater, ça fait vraiment penser à des cellules vivantes. Et donc, le mot plan libre a été donné un petit peu par les architectes, même si c'est pas exactement le plan libre qu'on trouvera plus tard, parce que il y a encore quelques murs de refend, il y a encore des cloisons, mais il a quand même donné, ouvert la voie à cela, à cet espace très très important, permettant donc des modulations, en fait, intérieures. Et puis, il a quand même aussi inventé cette manière de calculer les reports de charge avec la maquette funiculaire, qui était quand même quelque chose d'incroyable, très personnel et peut-être vernaculaire aussi dans la conception. Et puis, je dirais qu'il a aussi, je pense, influencé quand même aussi les artistes qui étaient plus ou moins contemporains de lui, mais qui ont continué. Je pense à des artistes comme Van de Velde, et ensuite des artistes qui ont pris la suite, mais quelqu'un comme Frank Lloyd Wright aussi l'a forcément regardé. C'est-à-dire que c'est quelqu'un qui crée un lien entre l'intérieur et l'extérieur. Il y a toujours cette réflexion, en fait, sur le bâtiment qui ouvre vers l'extérieur, vers un jardin ou une cour, et la cour qui, elle, ou le jardin qui, à tout moment, donne envie de rentrer aussi à l'intérieur. Donc, il y a ce dialogue qui est vraiment important, intérieur-extérieur. Et puis, il y a aussi ce travail incroyable de la rationalité, de la fonctionnalité de ce dont on a besoin. Donc, par exemple, la ventilation d'une pièce, il l'a fait grâce à des ouvertures, des trous qui positionnent, par exemple, en bas des fenêtres ou en bas des paravents. Mais c'est toujours très bien travaillé de façon à ce qu'on puisse les refermer. Et on a toujours l'impression que c'est des motifs décoratifs. Mais c'est pas que décoratif, c'est complètement fonctionnel. Donc ça, je pense que c'est quelque chose aussi qu'il a vraiment mis en place et qui auront probablement influencé beaucoup d'architectes ensuite.
3: Monumental.
1: Aujourd'hui, Gaudi, il est reconnu, mais son travail n'a pas toujours été compris.
0: Oui, Gaudi a beaucoup dérangé parce qu'en fait, comme c'était quand même un excentrique, un original, il allait un peu loin parfois pour les commanditaires, d'une part, et d'autre part, il allait aussi loin pour le passant lambda ou même les représentants des institutions ou politiques. C'est-à-dire qu'on ne comprenait pas toujours ce qu'il voulait dire. C'est vrai que ces formes extrêmement ondulantes, ces formes qui viennent prendre au vocabulaire de la nature, mais aussi au vocabulaire des fonds sous-marins, qui donne donc une atmosphère un peu particulière. On ne sait pas trop si ce qu'on voit, c'est vraiment des formes qu'on imagine nous quand on les regarde, ou si c'est Gaudi qui les a voulu. Certains ont même vu des eaux, par exemple, sur la façade de la Casa Bayo, mais on est persuadés que, en fait, ce ne sont pas des eaux. Et on a trouvé nulle part la mention des eaux de la part de Gaudi, mais on y voit des eaux. Donc, quelque part, Gaudi, il crée, c'est pour ça que c'est vraiment un artiste incroyable, parce que il crée, à la manière d'un peintre, il crée une œuvre, d'un peintre ou même d'un écrivain d'ailleurs, il crée une œuvre qui ensuite laisse celui qui la regarde totalement interprète. Son œuvre le dépasse en fait, va au-delà de lui-même quoi. C'est très net quand on lit les ouvrages sur Gaudi, les interprétations des uns et des autres. Mais c'est vrai que c'est lourd aussi, hein. C'est-à-dire quand on sort de la Casa Bayo, quand on sort du Palais Güell, bon, un peu comme pour l'art nouveau en général, on a envie de respirer, c'est quand même beaucoup de bois, c'est beaucoup de formes qui partent dans tous les sens, c'est assez fatigant. Et quand il est décédé, en fait, il a pâti de comme ses contemporains, comme Hector Guimard, comme Horta, il a pâti de la lassitude, en fait, de toutes ces formes, cette prolifération de matériaux, etc. Et on était quand même dans une période où on préférait le non-ornement, les lignes plus strictes, droites... Voilà, c'est ça. Donc, pendant presque 20 ans, il a été vraiment, même plus, une trentaine d'années, il a été presque ignoré. Hein.
1: Isabelle Morin-Loutrel, merci d'avoir été notre invitée aujourd'hui dans Monumental.
0: Merci à vous.
3: Manu Chao.

0: Le portrait de l'architecte catalan Antoni Gaudí, c'était l'émission de ce jour. À noter que l'exposition Gaudí est à voir au musée d'Orsay à Paris. On en profite pour saluer notre invitée, c'était Isabelle Morin-Loutrel, conservatrice générale du patrimoine. Prochainement dans Monumental, nous vous parlerons de l'histoire du tourisme suisse, des origines à nos jours.
1: Monumental, Joanne Ducet.
0: Avec aujourd'hui Stéphanie Coudray qui était aux recherches, Nathalie Schauenberg à la programmation musicale, sans oublier David Golan à la réalisation. 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
2: Sophie Zlin.
3: Tennis à Roland-Garros, Flavio Cobolli a balayé l'Orneyer Tin en 3-7, 6-2, 6-2, 6-3. Naomi Osaka a remporté la rencontre de ce samedi face à Iva Djovic 7-6, 6-7 et 6-4 et place maintenant à la Française Diane Parry face à l'Américaine Amanda Anisimova. Et c'est actuellement 5 jeux à 3 dans le premier set. Et en athlétisme, Simon Ehammer a encore frappé ce samedi lors du décathlon du meeting de Götzis en Autriche. L'Appenzellois a porté le record suisse du saut en longueur à 8 mètres 51. À Fribourg, le Parti du Centre a choisi le duo qui défendra ses couleurs à l'élection du Conseil d'État du 8 novembre. Il s'agit de Marie-France Rode-Pasquier, 58 ans, conseillère nationale et conseillère communale à Bulle, et du député saint-ginois Marcus Julmy, il a 54 ans. Les socialistes genevois réunis ce samedi en Assemblée Générale Extraordinaire ont élu, eux, Amanda Gavilanes et Cyril Mizrahi à la tête du Parti Socialiste Cantonal. Le duo succède à Thomas Wenger en fin de mandat. L'armée israélienne appelle la population libanaise à évacuer 7 villages du sud Liban avant des attaques prévues contre le Hezbollah pro-iranien. Les frappes israéliennes dans le sud du Liban sont quasi quotidiennes malgré la trêve théoriquement en vigueur depuis mi-avril. L'armée accuse le Hezbollah de violer le cessez-le-feu et le Hezbollah affirme de son côté avoir tiré des roquettes sur une ville du nord d'Israël. Il avait 104 ans et il avait déjà vécu 1000 vies. Historien, philosophe, scientifique et sociologue, Edgar Morin s'est éteint. Il laisse une trace indélébile dans le paysage intellectuel français avec des convictions humanistes, écologistes et anti-impérialistes. Jusqu'à ses derniers instants, il aura pris la parole pour défendre la cause palestinienne alors qu'il était lui-même né dans une famille juive sous le nom de Edgar Naoum. Du soleil et des voiles de nuages élevés, maximum 30 degrés et des averses orageuses possibles en montagne. Demain dimanche, matinée encore assez ensoleillée, ça se gâte. Dans l'après-midi, les orages pourront être localement forts avec des rafales tempétueuses et de la grêle. En pleine, minimum 14 à 18 degrés, maximum 28 degrés. Et lundi, de nombreux nuages résiduels le matin, puis un passage à un temps à nouveau ensoleillé en pleine. Maximum 25 degrés.
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4: Bonjour à toutes, bonjour à tous, bienvenue dans cette émission spéciale de Direct Sport. Nous sommes un samedi 15h03 et dans moins de 20 minutes, l'équipe de Suisse entame sa demi-finale des championnats du monde de hockey sur glace contre la Norvège. Un match qui a lieu à Zurich, un match évidemment qui retient l'attention.

0: C'est-à-dire tout simplement le dernier match de l'équipe de Suisse avant la finale de demain. Mais pour cela, évidemment, à l'interview Grégoire Pérou, il faut que les Suisses battent la Norvège, ce qui n'est encore pas fait.
1: Exactement, avant la finale ou avant la petite finale, Joël. Il y a effectivement ces matchs à enjeu aujourd'hui, demi-finale, deux affiches, Suisse-Norvège cet après-midi et ce soir, le Canada face à la Finlande. Les vainqueurs se retrouveront demain soir pour se disputer la médaille d'or. On sait qu'il y a cette volonté en Suisse, c'est un projet, un processus qui date depuis de nombreuses années. Ça avait commencé la première fois en 2013 à l'époque avec Sean Simpson, son adjoint Patrick Fischer. Ça avait été d'ailleurs la première médaille dans l'histoire moderne, parce qu'il y a eu à l'époque, mais c'était pas ce système d'élimination directe. Donc il y a déjà eu des consécrations, des médailles d'argent, 5 au total, il y en avait une en 1935, il y a eu 8 médailles de bronze aussi, mais voilà, on prenait le classement à l'issue du championnat du monde, donc on ne peut pas comparer avec aujourd'hui, mais il y a vraiment le processus, Grégoire, depuis de nombreuses années. Dans un premier temps, Sean Simpson, ensuite Patrick Fischer et désormais Yann Cadieux.
2: Oui, et pendant longtemps, l'équipe de Suisse, on se satisfaisait hein, d'une médaille d'argent. C'était déjà une consécration, quelque chose de très grand pour le hockey suisse. Mais aujourd'hui, on sent que cette équipe, on veut plus, on sent que la Suisse est peut-être mûre. Alors, on le dit depuis plusieurs années, hein, parce que ça fait quand même les deux derniers championnats du monde. La Suisse avait atteint la finale. Il y a l'envie d'aller plus loin, l'envie d'aller chercher cette médaille d'or. Mais elle paraît encore loin parce que cet après-midi, il faudra battre cette équipe de Norvège. La surprise de ce tournoi helvétique, une équipe de Norvège surprise, mais quand on la regarde jouer, Alain, c'est pas non plus la plus grande surprise, parce que c'est une équipe qui joue bien et qui mérite sa place aujourd'hui en demi-finale.
1: Alors amplement, Grégoire, la Norvège d'ailleurs qui peut reposer sur un gardien, Haukeland. Il est impressionnant, il a quasiment les mêmes statistiques que Leonardo Giannoni, ça fait beaucoup. Mais c'est vrai que la Norvège ne vole rien, Joël, peut-être. La Norvège a déjà égalé en terminant, on va dire, ou en appartenant à ce dernier carré, a égalé son meilleur résultat, qui est une quatrième place au championnat du monde en 1951. Donc à l'époque, il n'y avait pas le système de play-off d'élimination directe. Mais juste pour dire que la Suède effectue vraiment quelque chose d'énorme ici en Suisse, à Fribourg dans un premier temps et à Zurich maintenant.
0: La Norvège, Alain, pas la Suède, c'est bien Suisse-Norvège cet après-midi en demi-finale. Ok, on veut bien la Norvège quatrième en 1951, mais quand on voit le parcours de cette équipe de Suisse invaincue, avec des matchs solides, notamment contre la Finlande en phase de poule, contre la Suède lors du dernier match du quart de finale, on se dit quand même, Alain Thévaux, que l'équipe de Suisse part favorite de cette demi-finale.
1: Ah, très clairement, la Suisse doit endosser d'ailleurs ce rôle de favori. La Suisse qui domine toutes les tabelles, hein, que ce soit par exemple pour l'efficacité, que ce soit le classement des compteurs avec André Ghetto, le gardien, le box-play, le power-play. Donc effectivement, la Suisse doit endosser ses responsabilités. Et puisque je vous parlais tout à l'heure de Suède, peut-être lapsus, mais on va revenir avec l'entraîneur Yann Cadieux, interrogé par Christophe Serf, qui espère, qui attend à ce que son équipe affiche justement la même mentalité qu'en quart de finale, victoire de la Suisse 3-1, mais ça n'avait pas été facile.
3: L'intensité et le caractère, l'attitude de l'équipe a été incroyable. À la fin, on a mis un plan de jeu en place et on va dire qu'on a plus ou moins réussi à le respecter et à le mettre en place, et ça, tout le mérite va aux joueurs. Et aujourd'hui, c'est beaucoup de fierté de l'évolution de l'équipe, comment l'équipe grandit jour après jour. C'est vraiment quelque chose de très spécial. Et on va dire aussi l'énergie qu'il y a, le partage d'énergie avec le public et tout ça, c'est vraiment une chose très spéciale qui est en train de se passer. Et c'est ces choses-là qu'on veut prendre aussi pour la demi-finale.
4: Oui, quand on voit votre équipe sur la glace, on sent qu'il s'en dégage une force qui s'est construite tout au long du tournoi, mais on devrait dire tout au long de ces dernières années. Et ça donne une confiance vraiment très forte.
3: Moi, c'est un groupe qui a grandi ensemble depuis plusieurs années. Et à la fin, c'est des joueurs qui ont vécu des beaux moments, mais qui ont aussi vécu des moments difficiles. Et là, de pouvoir ou d'avoir la chance, parce que ça, à la fin, On doit montrer beaucoup de gratitude à toutes les personnes qui peuvent vivre cette expérience, de pouvoir vivre un mondial à domicile, c'est pas toutes les années, et pour certains joueurs, ça arrive une fois dans une carrière, et c'est là qu'on voit que l'attitude des joueurs aussi, qu'ils ont cette gratitude et ils veulent vraiment en profiter et tout donner pour

0: Pour avoir le plus de succès possible.
1: Place à la Norvège, l'invité surprise de ces demi-finales, mais surprise oui et non, quand on voit son parcours, c'est un groupe solide, il ne faut pas croire que ce sera facile.
0: Bah non, ce serait la plus grande erreur, je pense qu'il faut beaucoup d'humilité et garder les pieds sur terre. La Norvège aujourd'hui est en demi-finale parce qu'ils l'ont mérité, ils ont fait un gros match contre le Canada, ils ont battu la Suède, ils ont battu la Tchéquie. Ils ne sont pas là par chance, c'est là parce que c'est une équipe qui joue en équipe, qui joue très fort, qui joue un hockey simple mais rapide et intense, et ça serait une grosse erreur de penser que ça va être un match facile. À la fin, c'est dans un tournoi comme les championnats du monde, plus vous avancez, plus les matchs deviennent difficiles, peu importe contre qui vous jouez.
1: Quand on voit votre équipe battre la Finlande, même si ça a été par instant compliqué, dominer la Suède durant toute la partie, même si vous avez été mené au score à la fin, vous gagnez, on se dit qu'elle est déjà au sommet, mais qu'est-ce que vous voulez encore voir de mieux? Qu'est-ce que vous pouvez encore améliorer?
0: Bah, c'est des petits détails sur lesquels on travaille tous les jours, et à la fin, c'est... Ces résultats paraissent à certains moments simples, encore une fois, mais c'est beaucoup de sacrifices et beaucoup de travail. Et à la fin, c'est des petits détails, encore une fois, qu'on veut régler pour être prêt et pour continuer, pour que cette aventure continue le plus longtemps possible.
2: Yann Cadieux, entraîneur de l'équipe de Suisse, vous l'avez entendu, la Norvège, attention, match piège par excellence, c'est un peu la peau de banane, et surtout Nino Niederreiter qui lui est le seul qui a décroché les quatre médailles d'argent récentes 2013, 2018, 2024 et 2025. Il estime que la Norvège se trouve un peu dans la position de la Suisse en 2013 avec cette demi-finale, rien à perdre et une victoire et ça assure une médaille. Donc attention, Nino Niederreiter, l'attaquant de Winnipeg.
3: La Norvège est surprenante et incroyable. Elle dispute un bon tournoi et a pris des points aux grandes nations. Notre tâche ne sera certainement pas facile, mais nous allons aborder cette demi-finale avec beaucoup d'enthousiasme. Nous y avons pris part à plusieurs reprises depuis 2013 et nous savons à quel point cela peut être dangereux lorsque l'euphorie s'empare d'une équipe. Mais je pense que nous sommes prêts et portons aux Norvégiens un grand respect. Si nous jouons notre jeu, nous réussirons à coup sûr. Tout le monde veut décrocher une médaille. Cela, on le sent aussi.
4: Nino Niederreiter et cette équipe de Suisse qui a quand même gagné énormément de maturité avec les années et qui, on a l'impression, ne se fait plus avoir par ces équipes qui, sur le papier, paraissent peut-être un peu plus faibles. On l'a vu même pendant le tour préliminaire, la Suisse a pris chaque adversaire au sérieux, que ça soit la Lettonie, que ça soit la Grande-Bretagne. Et alors bien sûr, elle a été présente contre les grandes équipes, contre la Finlande et la Suède lors des deux derniers matchs. Ce soir, c'est la Norvège. Mais la Suisse ne va vraiment pas prendre cette équipe de haut et avec l'armada offensive dont elle dispose. On signale tout de même qu'il manquera un joueur ce soir sur la glace avec la suspension de Timo Meyer, remplacé par un autre joueur de NHL qui lui fait son retour après une petite blessure. Pius Suter est aligné ce soir par Yann Cadieux, mais l'armada offensive de l'équipe de Suisse avec des André Ghetto, avec même un défenseur, un Romagnosi, le capitaine qui a été incroyable en quart de finale contre la Suède, lui qui était présent sur tous les buts. L'équipe de Suisse a clairement les capacités pour prendre le dessus sur cette équipe de Norvège et même tous les sites de Paris. Si vous allez faire un tour sur internet, on va dire les codes, c'est à peu près à 90 contre 10 pour l'équipe de Suisse.
5: Alain Thévaux,
2: vous pariez, Joël?
5: Non, je parie jamais. Je suis un très mauvais parieur, donc j'aurais parié sur l'équipe de Suisse et la Norvège qualifierait. Non, je n'ai pas parié. Je n'ai pas le temps ni les moyens. Une question aussi pour vous, Alain Thévaux. Pour aller en finale, l'équipe de Suisse a évidemment besoin de buteurs, on l'a dit, mais aussi d'un bon gardien. On sait que Béra et Giannoni sont altérés par Cadieux durant ce mondial. Giannoni a joué le quart de finale. Est-ce qu'il est encore là en demi-finale?
2: Alors pour l'instant, on attend le
5: suspense.
2: C'est le suspense, effectivement. L'équipe n'est encore pas là. Les joueurs n'ont pas. En fait, j'aurais dû tout à l'heure observer l'échauffement, mais c'est vrai que comme on a déjà commencé l'émission, la fin de l'échauffement, c'est un point qui m'a échappé. Mais normalement, je pense qu'il va revenir cette fois avec Giannoni, quoique Béra a effectué un gros match. C'était plutôt Fischer qui a eu, ou à l'époque aussi Sean Simpson, qui misait sur deux gardiens différents entre le match de la demi-finale et le match de la finale. Je dois dire quand même, Giannoni a été très très régulier lors de chacune de ses sorties, donc je pense que c'est quand même tout à l'heure Giannoni qui va jouer. Là, vous entendez la composition de l'équipe qui est annoncée ici. mais ou moins l'équipe de Suisse pour revenir peut-être, je sais pas vous Joël ce que vous en pensez, mais aussi à la question, à la remarque de Grégoire Perrou, où l'équipe de Suisse a impressionné, c'est l'attitude face à la Suède. Il y a des années elle aurait abdiqué, elle aurait joué même. Je veux pas accuser, ça arrive des fois dans le sport où on évite, on choisit un peu ses adversaires. Là, très clairement, avec l'attitude qu'elle a démontrée contre la Finlande, alors elle voulait éviter le Canada, elle voulait retrouver soit le Canada ou à nouveau la Finlande, finale pour la médaille d'or, mais c'est l'attitude, comme elle a abordé la demi-finale face à la Suède, même dans un premier temps malmené avec le 4 contre 5 durant 5 minutes, il n'y a pas eu de panique. À un moment donné, c'est surtout Yossi qui a été le métronome, qui a temporisé, qui a accéléré quand il fallait, qui a emmené ses coéquipiers avec lui. Et ça, pour moi, c'est un signe qui ne trompe pas. La Suisse a gagné en maturité et vraiment redoutable. Vous, Joël, votre sentiment?
5: Oui, je partage complètement ce que vous dites, Alain. L'équipe de Suisse ne calcule pas depuis le début de cette compétition. Et les joueurs savent que s'ils veulent aller en finale, il faudra battre les meilleures équipes. Au bout d'un moment, il n'y a pas de miracle. Vous êtes en demi-finale, vous êtes en finale. Vous devez affronter les meilleurs. Et l'équipe de Suisse a vraiment lutté déjà contre la Finlande pour terminer première. Et puis contre la Suède, elle a fait deux tiers absolument fantastiques. Elle était certes menée 1-0, mais elle n'a jamais lâché. Elle ne s'est jamais laissée abattre. Elle a vraiment livré un quart de finale fantastique qui la propulse maintenant en tant que favorite contre cette Norvège. Franchement, quand on voit jouer l'équipe de Suisse, on a de la peine à imaginer qu'elle soit battue par la Norvège, mais c'est justement parfois dans le sport, dans ces genres de matchs, contre une équipe qui n'a absolument rien à perdre, parce qu'alors la Norvège aujourd'hui, elle a vraiment rien à perdre, beaucoup moins que l'équipe de Suisse, et bien c'est peut-être là que cette équipe de Norvège peut être dangereuse et peut être la peau de banane tant redoutée de l'équipe de Suisse.
4: Oui, et puis cette équipe de Norvège, après tout, elle a aussi battu la Suède, tout comme la Suisse dans ses mondiaux. Elle a poussé dans ses retranchements le Canada, elle a battu la Tchéquie, donc c'est une équipe qui a aussi des sacrés résultats durant ce mondial. Et là, à la patinoire de Zurich, il y a eu une sacrée ovation pour un grand monsieur du hockey suisse avec André Sambul qui était montré sur l'écran géant. C'est aussi l'héritage qu'il y a sur la glace de joueurs comme Ambul ce soir, avec cette équipe qui a continuellement progressé, qui s'apprête à entrer sur la glace dans quelques instants.
2: Oui, Ambul qui d'ailleurs était encore de la sélection l'année dernière. Il a terminé sa carrière sur une finale, malheureusement défaite, une médaille d'argent pour lui. Mais un joueur exemplaire, une hygiène, un exemple pour les jeunes. Et c'est lui qui a eu le privilège d'actionner cette cloche à 3 minutes du coup d'envoi. Donc ambiance de folie. Yann Cadieu l'a relevé encore une fois. Et c'est vrai que la fièvre qui a emparé Zurich, Hallstätten et la fan zone, certainement c'était le cas lors des dernières rencontres de l'équipe de Suisse, affiche également complet. Donc il y a de la frustration parce que les supporters, ceux qui ont un billet et qui assistent au match, aimeraient ensuite aller fêter à la fan zone, mais pour des questions de sécurité, il faut justement limiter l'accès.
5: Merci Alain Thévaux, merci Grégoire Perrou. On reste évidemment avec vous. Merci pour cet avant-match qui nous a fait vibrer. Dans 2 minutes 20 maintenant, le début de cette demi-finale entre la Suisse et la Norvège. Une émission spéciale sur RTS, la première direct sport que l'on va suivre en votre compagnie, Alain Thévaux, Grégoire Perrou. Suisse-Norvège, c'est la première demi-finale de ces mondiaux de hockey. La deuxième, c'est ce soir entre le Canada et la Finlande. Merci messieurs, bon match et à vous la parole.
2: Oui, peut-être la réponse, Joël, c'est Giannoni qui est sorti en premier.
5: Ah, vous avez l'œil à la TV.
2: Qui est allé exactement, parce qu'en fait sur la feuille de match on donne uniquement la composition, ça veut dire les lignes et les deux gardiens, mais pas le titulaire, pas le voilà le pour avoir le 5 de départ, voire le 6e avec le gardien. Il aurait fallu être Marco Odermatt, Roger Federer, peut-être certainement aujourd'hui je pense que c'est André Sambul qui a eu ce privilège. Et là aussi on parlait en aparté avec Yann Cadieu, Grégoire, et il disait c'est important pour la motivation aussi et les joueurs blessés, notamment Glauser. Il voulait aussi Günthaler rester proche de l'équipe et c'était important aussi de les avoir justement pour aller motiver pour le cri de guerre d'avant-match.
4: Exactement. souvent, hein, on voit souvent des personnalités aller annoncer les compositions de départ dans le vestiaire de l'équipe de Suisse avant les matchs. On a eu des très belles images avec notamment Roger Federer qui était également présent à Zurich cette semaine. Et c'est des moments importants. On sent cette équipe de Suisse qui se nourrit de l'énergie qu'il y a à Zurich, de cette patinoire de Zurich qui affiche à chaque fois complète, qui est entièrement rouge et blanche pour chaque rencontre où la Suisse joue. Et c'est vrai que l'ambiance est vraiment exceptionnelle ici dans la patinoire de Zurich et ça pousse l'équipe de Suisse. Il y a parfois un peu le risque, hein, que lorsqu'on joue un tournoi à domicile, l'équipe de Suisse peut-être sorte un peu trop facilement de sa bulle, mais Yann Cadieu et son staff pour l'instant arrivent assez bien à gérer ce paramètre là, Alain.
2: Oui, et surtout c'était pas évident pour la Suisse, là aussi on en a parlé avec le staff. L'équipe de Suisse loge à 200 mètres de la patinoire et il y a une telle folie dans le lobby de l'hôtel. Parfois il y a aussi les amis, les familles qui vont trouver les joueurs et il fallait gérer un peu cette euphorie, mais il y a beaucoup d'intelligence dans cette équipe, des gens qui ont du vécu aussi bien dans le coaching staff, dirigeants à la fédération, et finalement tout se présente bien pour le coup d'envoi de cette rencontre avec Jäger pour la Suisse face à Koblar. Le puck est lâché à l'instant et la rondelle a été gagnée. Egli fait suivre, rondelle en profondeur, ce puck qui est relancé par le gardien Auckland et la sortie de zone avec Martinsson.
4: Avec directement un puck récupéré par Jäger et le premier lancé de cette rencontre, capté facilement par la mitaine d'Auckland, mais la Suisse là qui directement impose sa présence physique avec un puck récupéré en zone offensive et directement là on voit Ken Jäger aller un peu se frotter aux défenseurs, échanger quelques cartes de visite, montrer que les Suisses ne vont pas se laisser faire, hein. Le duel physique a aussi été annoncé par l'équipe norvégienne qui annonçait vouloir jouer physique, mais attention aux pénalités.
2: Il y a déjà une punition alors sur l'arbitre estime qu'il y a une interférence. Ah ouais, il y a effectivement maintenant entre Koblar et Jäger, il y a une charge aussi sur... Alors non, finalement pas. Pourtant à l'écran, ouais, on sort les deux joueurs. Donc voilà, finalement, Jäger, c'est vrai qu'on est allé s'expliquer. Jäger qui a aussi cette mission de jouer contre les meilleurs centres adverses avec l'engagement... Le puck gagné, dégagé par les Norvégiens. Et c'est Nico Ishii avec Egli qui lutte. Ce puck est repris par Salsten. Salsten encore, Ronhild. Le puck à suivre. Les Norvégiens s'installent dans la zone. Ronhild à la ligne bleue, Kosastul. Et l'arbitre cette fois appelle une punition. Alors contre l'équipe de Suisse, Roman Josi. Et il y aura donc... un jeu de puissance pour la Norvège. Roman Josi qui a fait trébucher, en tout cas il a perdu sa crosse. Et Grégoire, 39 secondes de jeu, power play pour la Norvège.
4: Ah, il va être important, hein, ce power play. On sait parfois l'importance du premier but, hein, même si lors de son quart de finale contre la Suède, l'équipe de Suisse avait rapidement été menée et avait ensuite très bien tenu, notamment durant une pénalité de 5 minutes avant de réussir à égaliser. Mais cette équipe de Suisse a les meilleures statistiques en infériorité numérique. Eh bien, elle a une première occasion de le démontrer avec directement l'engagement remporté par la Suède et un tir contré là par André Ghetto qui boite, hein, pour rejoindre le banc. La Norvège peut reprendre le puck et une nouvelle intervention de l'équipe de Suisse. Pour l'instant, début de power play très bien négocié avec même une occasion sur le côté gauche avec André Ghetto qui s'était projeté. Non, c'était pas André Ghetto. Et attention, la Norvège qui récupère le puck, mais la Suisse se dégage bien.
2: Exactement, la possibilité tout à l'heure de Calvin Turcauf, le puck est dégagé. Et Johannesson, la relance, le défenseur norvégien met en retrait. Et l'accélération, Ronhild, puck à suivre. Les Suisses à 4 avec à la ligne bleue Solberg. Le défenseur de NHL, ce palais revient sur le 72. Solberg encore, 1-2. Et c'est Brandt-Segnigard qui finalement Solberg tire. Le puck est contré et dégagé par Berchi et Turkauf.
4: Allez, Berchi qui va aller jusque de l'autre côté de la patinoire pour gêner la relance norvégienne. Les défenseurs norvégiens qui parviennent tout de même à contrôler la rondelle. Entrée de zone des Norvégiens avec Jenoni là qui tente de capter ce puck. Il ne parviendra pas le toucher avec sa canne à la ligne bleue. La Norvège toujours en possession du puck. Le rebond sur le tir de Solberg et finalement ce puck encore une fois récupéré juste avant qu'il ne sorte et une nouvelle tentative qui n'est pas cadrée. Pour l'instant Jenoni bien dans ses cages et l'équipe de Suisse va parvenir à dégager ce puck. Il reste 18 secondes d'infériorité numérique pour l'équipe de Suisse.
2: Avec toujours Yossi sur le bon des punitions. Un très bon jeu d'ailleurs en désavantage numérique de Christophe Berchi. Et les Norvégiens en accélération. Elvsvein, ce puck est à suivre avec le capitaine helvétique sur la glace. Moser lutte, cafouillage dans l'angle. Le puck est contrôlé par Jenoni. Et un bon pressing, la Suisse un peu empruntée pour sortir cette rondelle. Le palais est dégagé et c'est Urod qui met ce palais à Osby, puck à suivre. Et finalement, Egli peut relancer le jeu pour la Suisse.
4: Avec toute cette patinoire qui saute déjà comme un seul homme, c'est vraiment magnifique à voir. Alors la Suisse qui entre en zone offensive, passe un peu trop téléphoné. Ça permet à la Norvège de se projeter rapidement, de montrer cette vitesse de transition qui a fait la force des Norvégiens. Mais là, Yossi qui parvient à entrer en zone offensive, qui trébuche, on ne voit pas de main levée chez les arbitres. Il n'y aura donc pas de pénalité. Oui, il y aura peut-être tout de même une pénalité sur cet accrochage sur Yossi. En tout cas, les Suisses s'étaient projetés également très rapidement. Et on revoit à l'écran géant le puck pris, contré par Sven Andrighetto. Ouais. Il avait rejoint le banc en boitillant. On espère qu'il va pouvoir poursuivre sans trop de problèmes cette rencontre. Engagement à venir, pas de pénalité donc.
2: Non, et c'est vrai qu'ils ont réclamé en fait les supporters surtout une obstruction par rapport à la vitesse du Suisse. Pas de punition et le jeu reprend dans la zone avec Malgin, Yossi, le capitaine, montée de Yossi. Du revers, Yossi conserve le puck, il pivote. Yossi, peut-être il en fait trop. Andrighetto le tire, le puck est repoussé par Okeland avec un pressing toujours. Turkov qui a remis, Egli est monté. Le puck est intercepté, les Suisses restent dans la zone avec un petit numéro. Sven Andrighetto qui prolonge devant. Egli n'a pas pu frapper, le puck revient sur Andrighetto. Et Andrighetto qui est dans l'angle, qui finalement perd cette rondelle. Mais le puck est récupéré par Malgin.
4: Malgin qui s'approche, il trouve de l'autre côté. Yossi le tir et l'arrêt d'Auckland. Ce n'est pas terminé, le puck revient sur Andrighetto. Andrighetto sur la droite du gardien norvégien. Il revient jusqu'à la ligne bleue. Le puck sort de la zone, ça va permettre aux Norvégiens de changer, même s'il y a un changement limite avec un puck qui a touché le patin d'un Norvégien qui quittait la glace. Pas de surnombre annoncé par les arbitres, mais vraiment très grosse occasion là pour l'équipe de Suisse avec Yossi, Andrighetto et Malgin coup sur coup qui ont attaqué cette cage norvégienne et les Norvégiens qui viennent de réaliser un dégagement interdit. On va engager à nouveau en zone offensive pour l'équipe de Suisse après 5 minutes dans cette rencontre.
2: Et on voit que la sélection de Yann Cadieux impose son jeu et le rythme, met énormément de pression, veut aller chercher ce premier but très important dans une demi-finale de championnat du monde. Engagement gagné par les Suisses. Biasca sous terre, le centre, personne ne peut reprendre. Les Suisses le replient avec Marty. Le puck revient sur le défenseur numéro 54. Rondelle récupérée par Solberg. La Norvège procède à un dégagement et un changement de joueur. Et la sélection helvétique à l'offensive, la passe devant de sous terre. Et finalement, changement de joueur aussi bien chez les Suisses que chez les Norvégiens avec dans la zone Martinsson qui organise le jeu, mais pas pour longtemps, Grégoire.
4: Ouais, on parlait de Souter, un Souter qui remplace Timo Meyer sur cette première ligne. Attention tout de même à la récupération norvégienne avec un Suisse là chargé violemment qui reste au sol et qui ne peut pas se relever. Il y avait un Norvégien sur lui. Le jeu a été stoppé par les arbitres et il y aura une pénalité suite à ce geste, à cette charge Norvégien. Il me semble comme ça avoir l'impression que c'était Martinsson hein, qui allait charger dans la bande et qui va donc rejoindre le banc des pénalités. Ouais, charge un peu dangereuse là dans l'arrondi. Et ça va donner une première supériorité numérique pour l'équipe de Suisse. Yanis Moser s'est relevé sans trop de problèmes. Martinsson est sur le banc pour la Norvège et la Suisse va évaluer pendant 2 minutes à 5 contre 4. On rappelle, le score est toujours de 0-0 après 6 minutes.
2: Et l'engagement est gagné par la Suisse. Niederreiter, le puck circule bien. Niederreiter se place devant la cage. Kukan est à la ligne bleue. Kukan 1-2 avec Andri Ghetto. Le tir est raté d'Andri Ghetto. Et l'arbitre, il y avait une faute pour moi de Kosastul devant la cage. Le puck est dégagé. Et c'est donc Kukan qui va porter la rondelle dans la zone. Dean Kukan la passe en retrait. On cherche à mettre de la vitesse. Malgin qui cette fois-ci peut entrer et installer le powerplay.
4: Malgin derrière la cage norvégienne. Il revient à la ligne bleue. Retour à Malgin. Malgin, il y a Ria au centre. Il préfère revenir à la ligne bleue sur Kukan. Retour à Malgin. Malgin toujours, il est proche du cercle d'engagement. Il repasse derrière Andri Ghetto sur la droite désormais. Retour à la ligne bleue. Malgin désormais. Le puck qui tourne bien, on tente de chercher Andri Ghetto au deuxième poteau. Le puck intercepté par les Norvégiens, mais récupération immédiate de l'équipe de Suisse. Kukan, Andri Ghetto, Ria, le tir, c'est contré à 1 mètre devant le gardien norvégien. Le puck qui ne sort pas de la zone offensive et le puck qui va être très disputé et finalement récupéré par la sélection norvégienne.
2: Avec sur le dégagement, les Suisses procèdent à des changements. Andri Ghetto décale. Alors Sven Andri Ghetto conserve le palais. La passe en retrait à Yossi. Yossi à la pointe. Andri Ghetto, le tir de Jäger. Avec cette fois-ci Yossi, Ishii prend sa place en retrait. Le puck est repris, le sauvetage. Avec Andri Ghetto, encore 7 secondes. Yossi à la ligne bleue. Ishier, Yossi le tir. Le puck est intercepté. Andri Ghetto à nouveau annoncé. Andri Ghetto, le centre. Et ce palais est dégagé à l'instant où Martinsson revenait sur la glace.
4: Et Orstren Salstein qui peut dégager ce puck. Rapidement récupéré par Yossi. Yossi qui va tenter sa chance tout seul. C'est contre une deuxième fois, ça ressort. Et Ishier peut récupérer la rondelle derrière la cage. Ishier toujours, il conserve bien le puck et finalement le contre norvégien qui dégage le puck récupéré par l'équipe de Suisse. 7 tirs à 1 dans ce début de rencontre pour l'équipe de Suisse qui domine. Mais le score, lui, ne bouge pas. C'est toujours 0-0 après 9 minutes.
2: Et le contrôle Auckland, Solberg, l'accélération des Norvégiens, la passe devant à Ronild. Le repli avec l'équipe nationale qui cherche avec Nak, Biaska, cette fois-ci Bechler, le joueur des ZSC Lions, lui qui évolue à domicile avec une bonne passe. Le puck est intercepté, Peterson peut contre-attaquer, une passe en retrait avec Westerheim, le tir non cadré de Solberg. Les Norvégiens toujours dans la zone. Peterson, la passe en retrait. Solberg tire. Cette rondelle qui revient, le tir n'est pas cadré. Kosastul, avec cette fois-ci toujours les Norvégiens. La passe de Peterson, le 20 derrière la cage. Et le palais, il y avait même un donné le changement un peu vite. Ils étaient 6. Là, on a vu Solberg qui s'est précipité. Limite un surnombre. Et la Norvège à nouveau à l'offensive avec Koblar.
4: Avec Koblar qui peut entrer dans la zone offensive avec le tir là directement de son coéquipier de ligne. Le puck qui ressort au deuxième poteau, c'est pas cadré là Koblar qui était en très bonne position. Le puck ressort à la ligne bleue avec Brandstedt-Nygaard. Et l'équipe de Suisse là qui doit faire le dos rond aussi hein, par moment, parce que lorsque la Norvège arrive à s'installer en zone offensive, eh bien elle parvient tout de même à se procurer plusieurs occasions. Le nouveau tir norvégien avec l'arrêt de la jambière par Jenoni sans trop de difficultés, et l'équipe de Suisse va réussir à sortir ce puck, mais sortie de zone pas très propre, et ça permet aux Norvégiens de directement récupérer la rondelle.
2: Et surtout la Norvège qui est montée en puissance, mais là a imposé son jeu physique, et la Suisse a été empruntée surtout encore une fois sur les relances avec Yanis Moser. Moser, le 86, le défenseur de Tampa Bay. Une bataille en zone neutre. Le puck est repris par Nico Hischier. Un service avec le tir de Souter. Et l'intervention, toujours ce score de 0 à 0, 6 à 3, les tirs cadrés. Mais on sent que ouais, la Suisse doit poursuivre, doit mettre de l'intensité comme elle l'a fait en début de match. Et le premier but, l'ouverture du score sera hyper important.
4: Ouais, cette équipe de Suisse qui arrive à mettre de la vitesse, qui arrive à dominer par moment assez outrageusement cette équipe de Norvège. Mais pour l'instant, les défenseurs norvégiens jouent vraiment bien. Ils sont groupés autour du gardien Haukeland qui réalise les arrêts en ce début de rencontre. Pour l'instant, domination de la Suisse, oui, même si ça ne se reflète pas forcément au score. Mais on l'a vu, hein, les joueurs qu'on attend de cette équipe de Suisse, les Malguin, les Andrighetto, les Yosi, les Hichier, pour l'instant, ils ont tous l'air d'être dans leur match. Ils se sont déjà tous procurés des occasions. Après 11 minutes dans cette rencontre, le score 0 à 0. Première pause publicitaire gentiment terminée. Les joueurs reviennent sur la glace.
2: Et c'est intéressant peut-être de rappeler les stats des gardiens. Jenoni, meilleur gardien, 96,67% d'arrêt. 0,6 buts encaissés par match, 2 blanchissages. Mais son dauphin, le gardien norvégien Henrik Haukeland, n'est pas très loin. 95,97. Ce sont vraiment des chiffres impressionnants, très élevés. Un but encaissé de moyenne par match et 3 blanchissages dans ce mondial, un de plus que Jenoni. Avec l'engagement gagné par la sélection de Yann Cadieu, Yosi est à la ligne bleue, une passe, il cherche la déviation devant, il trouve Knack, et Knack qui lutte dans l'angle avec cette rondelle qui revient, le tir d'Egli et le puck qui est bloqué, le gardien Haukeland avec la mitaine.
4: Ça va donner un engagement en zone offensive pour l'équipe de Suisse qui remporte quand même pas mal d'engagement depuis le début de cette rencontre. On sait l'importance de ces engagements, alors que l'orgue retentit ici à Zurich. L'orgue tradition dans les ligues nord-américaines, en NHL notamment. Et l'engagement donc qui va être donné sur la droite du gardien norvégien Haukeland. Avec plusieurs joueurs là qui se battent pour récupérer la rondelle, l'engagement est finalement remporté par Nino Niederreiter. Niederreiter qui est un peu coincé là, il reçoit le soutien de Berchi, mais l'équipe de Suisse est obligée de ressortir de la zone offensive et de repasser par ses défenseurs, et notamment par Yosi. Le puck qui revient sur Niederreiter qui peut entrer en zone offensive, le puck derrière la cage du gardien norvégien, et là on se bat avec une tentative de tir, ce n'était pas cadré, et l'équipe de Suisse qui perd la rondelle, elle va très vite le récupérer, mais elle va devoir reconstruire depuis derrière
2: avec Dominique Egli, le défenseur qui retrouvera Davos après 2 saisons à Frölunda, lui qui a gagné cette saison la Champions League. La passe en retrait, un palais dégagé en cloche, la reprise de Solberg. Solberg, le puck revient sur Koukan en zone neutre, et c'est Marty qui cherche une ouverture avec Koukan. Les Helvètes, on voit vraiment les Norvégiens qui sont massés à la ligne bleue qui essaye d'empêcher les Suisses d'aller dans la zone. Et ce sera donc un dégagement de Martins.
4: Récupéré en zone neutre par l'équipe de Suisse, Andrighetto avec Malguin qui peut entrer en zone offensive. Le dribble n'a pas fonctionné là, le petit jeu de canne de Denis Malguin qui force tout de même un dégagement interdit de la Norvège. Il y aura donc un nouvel engagement en zone offensive pour l'équipe de Suisse à 7 minutes 34 de la fin de ce premier tiers-temps. Toujours 0-0, l'équipe de Suisse domine, mais pour l'instant l'équipe de Suisse ne trouve pas la faille ici. Dans ces demi-finales des championnats du monde à Zurich, l'équipe de Suisse qui vise bien entendu à une place pour la finale de demain soir. Mais pour cela, il va falloir trouver la faille dans cette défense très regroupée de l'équipe de Norvège. Engagement à venir en zone offensive pour l'équipe de Suisse.
2: L'engagement est à répéter. Nico Hichier, alors là on vient mettre de l'ordre. Des joueurs mal positionnés qui ne respectent pas justement le cercle et la délimitation. Nico Hichier lui aussi avait à un moment donné 75% d'efficacité, le meilleur joueur de centre à l'engagement. Le palais a été gagné par les Norvégiens avec Koblar dans la zone. Le puck est dégagé, les Suisses cherchent la récupération. Le palais a été intercepté, succession de mauvaises fautes et finalement Uroth se replie pour la Norvège.
4: Avec le défenseur là, Otby qui peut relancer le puck devant lui avec Steen. Steen qui ne fait pas le point face à la défense helvétique. Le puck bloqué derrière la cage de Genoni contre la bande. Deux joueurs de chaque équipe qui se battent pour le récupérer. Finalement Nico Hichier qui ne rechigne pas hein, en tant qu'attaquant à venir faire du travail défensif peut relancer ce puck qui termine dans une cage norvégienne. Encore 6 minutes dans ce premier tiers-temps, toujours 0-0.
2: Et la sortie de zone, alors on voit Jäger qui tente d'aller presser un peu. Ostby, le palais qui est dégagé. Et la Suisse récupère. Mauvaise passe d'Egli avec le puck. Il est sur la tentative, l'intervention. C'était Elfsen. L'arbitre lève. Il y aura 2000 de punition. Genoni est bien vigilant. Là, la Suisse s'est laissée surprendre sur la contre-attaque norvégienne. Et c'était une bonne tentative, en l'occurrence, pour Elfsen. Et à nouveau un power break, mais attention, on voit très clairement que les Norvégiens misent sur des contre-attaques, actions de rupture, et surtout la Norvège protège bien sa zone défensive, joue vraiment à quatre joueurs quasiment regroupés sur la ligne, le cinquième un attaquant qui fait un peu l'essuie-glace, qui essaye d'aller mettre un peu de pression sur le porteur du palais helvétique, et c'est vraiment à la Suisse d'aller chercher cette ouverture du score, mais Genoni est bien dans son match avec une intervention très importante sur Elfsen et toujours ce score de 0-0.
4: Ah, et pénalité assez bête là pour la Norvège en zone offensive. C'est Salsten hein, qui est venu rudoyer un défenseur helvétique alors que le puck n'était plus jouable hein, dans cette zone-là. Et ça donne donc une situation de 5 contre 4 pour l'équipe de Suisse avec qui a sorti donc ses grands joueurs là, avec Nico Hichier, Ken Jäger et un dernier joueur là qui nous tourne le dos, on ne voit pas son numéro. Mais c'est Nico Hichier qui va aller jouer cet engagement sur la droite du gardien norvégien. La Suisse 2 minutes à 5 contre 4 et ouais, c'est chaque fois, les arbitres doivent remettre un peu d'ordre hein, lors des remises des mises en jeu. L'engagement qui est remporté par Nico Hichier, ça ressort sur la ligne bleue avec Yossi qui joue à côté de lui avec Hichier. Hichier, Ken Jäger qui retourne jusqu'à Rochette. Rochette toujours, Rochette qui revient légèrement en arrière, ça revient sur Yossi à la ligne bleue. Il y a également Turkauf, mais c'est Rochette qui va remettre pour Yossi à la ligne bleue qui fait semblant de tirer, mais qui trouve Nico Hichier sur sa gauche. La Suisse a installé son power play, mais il faut maintenant trouver des lignes de tir.
2: Avec Rochette, surtout, il n'est plus utilisé. Il évolue donc un peu 13e attaquant, mais en l'occurrence, il est placé sur le jeu de puissance. Avec ses retours, Rochette va récupérer la passe en retrait. Yossi, Roman Yossi, retour Théo Rochette, le tir du poignet, le puck est repoussé. Rochette et Turkov n'a pas pu frapper. Et ce puck est dégagé par les Norvégiens. Encore une minute de jeu de puissance. Le contrôle du gardien Jenoni. Il y avait quand même un Norvégien là qui mettait un peu de pression. Mais finalement, les Suisses vont pouvoir à nouveau aller organiser leur jeu de puissance.
4: Ouais, mais c'était de nouveau une grosse occasion. Et c'était bien joué hein, de la part de Théo Rochette, qui a d'abord tiré une première fois. Il a récupéré le puck sur le rebond. Il a fait une feinte de tir pour finalement passer à Turkov, qui lui n'a pas trouvé le cadre. L'équipe de Suisse a de nouveau installé son power play avec Kukan. Kukan de retour à la ligne bleue avec Andrighetto. Andrighetto qui avance, qui est très excentré. Retour à la ligne bleue. Le puck qui tourne bien, qui arrive sur Malguin, qui voit également son tir contré. Beaucoup de tirs contrés pour l'instant. Mais là, la Suisse arrive à tirer. Mais il y a vraiment cette défense norvégienne très regroupée. Niederreiter dans l'angle, dans l'arrondi, pour récupérer le puck pour l'équipe de Suisse qui est toujours en zone offensive, qui vraiment asphyxie cette équipe de Norvège. Ria désormais, Ria qui transmet à Malguin. Malguin qui tente de tirer, c'est une nouvelle fois contré. Et cette fois-ci, l'équipe de Norvège va pouvoir se dégager.
2: Avec le palais récupéré devant Niederreiter au duel. Et ses coéquipiers sont allés changer un peu seuls. Le palais qui est repris par Ostby pour la relance avec Solberg. L'arrière numéro 72, Solberg dans la zone. Koblar, un tir de Koblar. C'est Trondel qui revient dans la cage.
4: Alors...
2: Et l'intervention, c'était chaud, superbe réaction. Mais surtout, Brandseg Nygaard était vraiment bien placé. Et Giannoni peut s'interposer. C'est toujours 0-0 à 3 minutes 35 de la fin de la première période.
4: Ah, mais de nouveau, hein, sur les fins de supériorité numérique, l'équipe de Norvège qui, lorsqu'elle retrouve le joueur pénalisé, parvient à se projeter très rapidement. Et là, on l'a vu avec un rebond vraiment très particulier. Hein, le joueur norvégien a tiré derrière la cage et le puck s'est soulevé et passé par-dessus la cage de Giannoni et s'est retrouvé vraiment à un mètre devant lui, là où se trouvait justement un Norvégien. En l'occurrence, c'était Brandseg Nygaard, qui réalise pour l'instant des très bons championnats du monde. Et bien, ça aurait pu coûter un but, ceci à l'équipe de Suisse, qui heureusement, l'attaquant norvégien n'a pas réussi à reprendre ce puck dans de bonnes conditions. Et Giannoni, même s'il a été surpris par ce puck qui rebondissait devant lui, est resté très concentré pour faire l'arrêt nécessaire. C'est toujours 0-0 et il ne reste plus que 3 minutes 35 dans ce premier tiers-temps.
2: Brandseg Nygaard, qui appartient à l'organisation de Détroit, il est arrivé en cours de championnat du monde à Fribourg. Il a rejoint son équipe nationale. Une quinzaine de matchs de NHL avec Détroit. Surtout, il a évolué en American Hockey League avec le club de Grand Rapids. Et l'engagement sera donné sur la droite des buts de Giannoni. Jäger face à Koblar. Koblar, lui aussi redoutable aux mises au jeu. Le puck est gagné par les Norvégiens. Puck à suivre. Finalement, Knack va récupérer, mais alors Knack attend que la rondelle arrive. Il y a une charge de Martinsson. Ce puck est dégagé et sort donc l'engagement à nouveau dans la zone défensive de l'équipe de Suisse. 0-0. Domination 10-5 en ce qui concerne les tirs. Mais ce premier but qui ne tombe pas, qui se fait attendre. Et cette fois-ci, Damien Ria avec Jäger sur la glace, notamment le puck. Alors, à nouveau l'exercice. C'est vrai qu'il n'y a pas vraiment de tempo. On discute beaucoup. Et c'est donc à nouveau les acteurs. Ken Jäger qui se présente, l'attaquant du Lausanne Hockey Club. Le puck est gagné par l'équipe de Suisse. La sortie de zone, Ria. C'est bien vu, une longue passe avec le tir. Et Roman Josi, ce puck qui est repris par les Norvégiens.
4: Avec l'équipe de Suisse là qui doit très vite se replier, hein, notamment Roman Josi qui était monté à l'offensive. Egli qui va se battre dans l'arrondi pour empêcher la passe norvégienne, mais les Norvégiens parviennent à lancer tout de même le puck en direction de Jenoni. Jenoni attentif qui certes accorde un rebond, mais derrière les défenseurs suisses ont pu récupérer la rondelle. Josi qui conserve le puck en attendant que ses coéquipiers changent. La relance d'Egli. Egli loin devant pour Berchi. Berchi qui parvient à mettre une petite passe. Berchi toujours. Berchi derrière le but norvégien. Berchi toujours. Il tente de se mettre en position de tir. Il tente sa chance et le but. Le 1-0 signé Christophe Berchi sur ce bon travail de l'attaquant Fribourg-Gotteron qui a été très patient avant de trouver une ligne de tir. Et lorsque, après avoir fait une deux feintes de tir, finalement Christophe Berchi, pour son troisième but dans ces championnats du monde, parvient enfin à tromper la vigilance du gardien Henrik Hokland.
2: Et surtout ce puck récupéré dans la bande, il se retourne, le tir du poignet dans le bas du filet. Et le gardien Hokland est trompé, vraiment un bon pivot, bon jeu de Berchi. Avec ouais, cette rondelle qui monte finalement, mais le tir du poignet qui surprend le gardien Hokland est certainement masqué. Et la Suisse ouvre le score à 2 minutes 24. Christophe Berchi, l'attaquant de Fribourg-Gotteron qui lui peut vivre une saison incroyable. Et l'autre jour, Glauser plaisantait, Andrea Glauser blessé qui est normalement... assistant capitaine, le défenseur de Gotteron qui dit la Suisse va décrocher la médaille d'or, elle va gagner parce que cette année je lui porte chance, voulant dire ben j'étais blessé à Fribourg, j'ai pas pu disputer les playoffs, la finale. Gotteron a été champion et il espérait en tout cas la même issue pour l'équipe nationale.
4: Elsvin là qui s'est projeté en direction de Jenoni. Bon retour de la défense helvétique. Pardon de vous avoir coupé à l'interro, j'ai cru que vous aviez fini. Et là, gros duel dans la bande avec notamment Christian Marty hein, qui est venu mettre une grosse mise en échec. Puck récupéré par l'équipe de Norvège qui désormais doit réagir à 1 minute 35 de la fin de ce premier tiers-temps. Ce but qui a eu le mérite de réveiller hein, cette patinoire de Zurich qui au fur et à mesure que les minutes s'écoulaient, c'est vrai qu'il y avait par plusieurs moments un peu comme un faux rythme, c'est désormais... terminé, l'équipe de Suisse qui doit vraiment prendre le momentum et continuer à pousser, même s'il y a, un puck un peu perdu bêtement et récupéré par Ostrem Salstein. Le joueur norvégien qui revient à la ligne bleue, le puck toujours en possession des joueurs de l'équipe de Peter Torresson. Et finalement la Suisse parvient à entrer en zone neutre et même en zone offensive avec un puck là ressorti sur Turkov qui a pris sa chance directement, un puck capté par le gardien norvégien à 54 secondes de la première sirène de cette rencontre. Le score, on le rappelle, c'est désormais 1-0 pour l'équipe de Suisse.
2: Grâce à cette réussite de Christophe Berchi, 54 secondes à jouer dans cette première période et les joueurs à l'engagement. Et c'est notamment Bakke Olsen pour la Norvège, mais surtout Jäger, l'ovation, les supporters debout, Josi encore à la ligne bleue, Egli tire du poignet, il y avait Ria pour une déviation, le puck est dégagé, mais les Suisses insistent avec Knack, finalement Egli du revers met cette rondelle devant la cage. Et les Norvégiens, le puck est intercepté par Jäger, mais les Suisses doivent ressortir parce que Knack était en position de hors-jeu. Mais directement un pressing, 23 secondes, la Suisse dans la zone, mais doit finalement se replier.
4: avec l'équipe de Norvège là qui va tenter quelque chose dans les dernières secondes. Les défenseurs helvétiques et romagnosi sont très attentifs encore une fois. Et l'équipe de Suisse va pouvoir terminer tranquillement ce premier tiers-temps juste après avoir ouvert le score par Christophe Berchi. C'est terminé pour le premier tiers-temps. Pour l'instant, l'équipe de Suisse fait tout juste, même si on l'a vu, rien n'est simple face à cette équipe de Norvège. Très bonne défensivement, mais la faille a tout de même été trouvée après 18 minutes de jeu sur ce tir sous la latte de Christophe Berchi.
2: Oui, 1-0 donc, la réussite, Joël, après 17 minutes 30, réussite de Berchi, assist de Bechler et Egli, donc ce ne sont pas forcément les joueurs les plus en vue de l'équipe de Suisse, les stars, mais ce but, cette ouverture du score est vraiment très précieuse. La Suisse a pris les devants dans cette demi-finale.
5: Merci à vous. Merci Grégoire Perrault. On vous retrouve évidemment en direct de Zurich dans un quart d'heure environ, un petit peu plus même, pour la deuxième période de cette demi-finale de hockey sur glace entre l'équipe de Suisse et l'équipe de Norvège. Nous sommes le samedi 30 mai, donc deux semaines exactement, le samedi 13 juin. Une autre équipe nationale suisse, celle de football, entamera la Coupe du Monde de foot. Et oui, on y est quasiment à cette Coupe du Monde de football avec les matchs de l'équipe de Suisse, le Qatar, la Bosnie, le Canada, évidemment. On espère bien plus du côté de l'équipe de Suisse. On espère certainement une même aventure du côté du foot que du côté du hockey sur glace. Bonjour Bernard Dalleman.
6: Bonjour Joël.
5: On y est presque à cette Coupe du Monde de foot quand même. Pas tout à fait, mais presque. L'équipe de Suisse termine demain une semaine d'entraînement du côté de Saint-Gall et vous étiez ces dernières heures du côté de Saint-Gall.
6: Oui, la fin d'une première semaine, on va dire, en même temps très sérieuse, et en même temps où il a fallu s'adapter parce que tout le monde n'est pas arrivé en même temps. C'est vrai que les premiers sont arrivés en début de semaine, lundi, à Saint-Gall, mais il y avait même pas une dizaine de joueurs, parce que certains jouaient encore le week-end dernier, certains avaient été malades, comme le gardien Kobel, d'autres avaient des petits bobos, et bref, tout le monde est arrivé un peu au fur et à mesure de la semaine. C'est un peu ça aussi, ces premiers jours de rassemblement. Les calendriers ne sont pas les mêmes pour tout le monde. Bon, l'équipe de Suisse n'a personne à Arsenal ou au PSG, donc il n'y a pas de souci de ce côté-là, parce que là évidemment ces clubs ne vont pas libérer leurs joueurs avant ce soir. Mais voilà, et puis les derniers, Xhaka, le capitaine, Remo Freuler, Manuel Akanji, Ricardo Rodriguez ne sont arrivés par exemple que jeudi, mais cela ne change pas grand-chose. Nous a dit tout à l'heure Murat Yakin, c'est vrai, lors de la conférence de presse. Il était accompagné d'ailleurs de Brel Embolo, l'attaquant de l'équipe de Suisse, l'attaquant de Rennes, et deux personnes franchement qui nous ont paru très décontractées, très contents d'être là. On sait que cette équipe suisse, elle vit bien depuis quand même passablement de temps. Il y a une bonne ambiance, il y a beaucoup d'ambition, et cette première semaine, les retrouvailles aussi, parce que c'est aussi cela dont il s'agit, les premières théories, les premiers entraînements aussi, après il y a aussi le fait de devoir constater un peu la forme de chacun. Évidemment, le team médical a dû regarder un peu la forme de chacun là, pas seulement si les joueurs sont blessés ou pas, mais également s'ils sont en forme. Donc voilà, toutes sortes de tests. On a plutôt l'impression que cette semaine s'est bien passée, et ça va se terminer, c'est vrai, demain par ce match contre la Jordanie. C'est un match qui sera évidemment important comme tous les matchs, mais c'est pas évidemment le match le plus important de l'été. Il y aura certainement beaucoup de changements, peut-être même 11. Bon, on va dire qu'il nous a habitués désormais à cela, mais voilà, en tout cas pour l'instant ici à Saint-Gall, on va pas dire que c'est le calme complet, mais c'est la sérénité en tout cas au sein de l'équipe de Suisse.
5: Et sans doute que les footballeurs regardent évidemment la demi-finale de leurs homologues du hockey sur glace. Vous parliez de Brel Embolo, on entendra tout à l'heure parce que vous avez pu l'interroger, on entendra durant la pause du deuxième tiers entre l'équipe de Suisse et l'équipe de Norvège en demi-finale du hockey sur glace. Vous parliez de la confiance de l'équipe, de la bonne ambiance, c'est vrai qu'on la comprend parce que l'équipe de Suisse va aborder cette Coupe du Monde dans un esprit bernardin quand même assez serein. Ce qu'elle fait depuis quelque temps est assez intéressant.
6: Oui, la Suisse est facilement qualifiée, il faut le dire, dans un groupe qui pourtant n'était pas simple. On rappelle, il y avait la Suède, la Slovénie et le Kosovo, la Suisse qui franchement a dominé ce groupe, qui a pu se permettre à la fin un match nul. Franchement, il n'y avait plus beaucoup de suspense lors des deux derniers matchs. La Suisse était vraiment supérieure à ses adversaires. Elle a certes perdu contre l'Allemagne au mois de mars, 4-3, mais bon, c'est l'Allemagne en face, c'était un match amical et il y avait des très bonnes choses de la part de l'équipe de Suisse. Il y a un 0-0 à Oslo face à la Norvège, qui sera parmi les principaux outsiders vainqueur aussi de cette Coupe du Monde. Donc c'est vrai qu'il y a une grande sérénité. Et puis il y a aussi une grosse motivation. Évidemment, la Suisse, on le sait, on n'est plus il y a 15 ou 20 ans. La Suisse, maintenant, quand elle va en grand championnat, c'est pour vraiment, les joueurs le disent, on prépare nos valises pour rester jusqu'au bout. Mais cette fois-ci, on sent quand même les joueurs qui ont vraiment envie de marquer l'histoire. D'ailleurs, c'est l'expression que Mouratiakhine avait utilisée le 20 mai lorsqu'il a donné son équipe, sa sélection. Il veut marquer l'histoire. Xhaka aussi lui le dit. Il a même déjà dit, voilà, on va aller jusqu'au bout, on veut gagner le titre de champion du monde. Donc on sent une équipe qui a vraiment, vraiment envie de faire quelque chose. C'est une équipe qui n'a pas cessé de progresser. C'est une équipe qui, depuis quelques années, gagne également des matchs à élimination directe dans les grands tournois. Alors à l'Euro, c'est vrai qu'en Coupe du Monde, il faut encore patienter un peu, pourquoi pas cette fois-ci. C'est vrai qu'il y a des 16e de finale cette fois-ci. Ça aidera peut-être l'équipe de Suisse à passer un match à élimination directe en Coupe du Monde. Mais incontestablement, et on le sait, c'est aussi une équipe qui a mûri avec des joueurs qu'on ne reverra pas forcément en Coupe du Monde. On pense notamment, bien sûr, en premier lieu au capitaine Granit Xhaka. On ne sait jamais. Xhaka avait été nommé par le The Athletic, qui est un média très sérieux, le meilleur des 170 transferts effectués en Première Ligue l'été dernier, parce qu'il a fait une très bonne saison avec Sunderland. Donc on ne sait jamais jusqu'où sa carrière va s'arrêter. Mais c'est il y a des joueurs qui prennent un peu d'âge. On ne sait pas si c'est peut-être leur dernière grande compétition, leur dernière Coupe du Monde, mais on sent que ces joueurs ont vraiment très très envie.
7: Vous restez avec nous, Bernard Dalemann. On va vous retrouver pour évoquer ce qui attend l'équipe de Suisse avant le match du 13 juin. On va vous retrouver après les informations de 16h. Nous sommes ensemble jusqu'à 18h sur RTS, la première émission spéciale pour suivre évidemment la demi-finale de l'équipe de Suisse de hockey sur glace Suisse-Norvège. C'est 1-0 après 20 minutes pour l'équipe de Suisse. Un but marqué par Berthier. On se retrouve évidemment en direct après les infos de 16h. Car il est 16h sur RTS première.
8: Sophie Islin.
9: Et on ouvre ce journal avec du hockey sur glace. La Suisse affronte la Norvège en demi-finale du championnat
10: du monde. Coup d'envoi il y a moins d'une heure à 15h20. Alain Thévaux, vous êtes à Zurich pour nous faire vivre cette première demi-finale. Alors quel est le score à l'issue de cette première période ?
2: Oui, la Suisse mène 1-0, une réussite de Christophe Berchi avec un assist de Bechler et Egli, le défenseur. La Suisse qui domine, mais quand même qui doit faire face à une sélection norvégienne très disciplinée, massée, regroupée en défense et qui surtout mise sur la contre-attaque et qui peut compter sur un portier Auckland quand même vigilant. Même s'il a été battu par Berthier, la Suisse est supérieure à la Norvège, mais va devoir quand même confirmer et surtout réaliser le break, se mettre à l'abri le plus tôt possible afin de ne pas donner espoir à cette formation nation norvégienne, un peu l'inviter, la nation surprise des demi-finales du dernier carré. Donc la Suisse mène 1-0 après 20 minutes de jeu, reprise dans 9 minutes.
10: Et cette finale est toujours à suivre en direct et en intégralité sur RTS Première, juste après le Flash Info. Et ce soir, l'autre affiche mettra aux prises le Canada et la Finlande. Et en athlétisme, Simon Ehammer a encore frappé ce samedi lors du décathlon du meeting de Götzis en Autriche. L'Appenzellois a porté le record suisse du saut en longueur à 8 mètres 51. Plus d'un millier de personnes dans la rue à Zurich pour dénoncer la hausse des loyers. Autorisée par la police, la manifestation a défilé avec la devise « contre une ville de riches ». Elle dénonce les résiliations de baux à la hausse des loyers après rénovation et le manque de logements abordables. Une coprésidence pour le PS Genevois. Les socialistes réunis aujourd'hui en Assemblée Générale Extraordinaire ont élu Amanda Gavilanes et Cyril Mizrahi à la tête du Parti Socialiste Cantonal. Le duo succède à Thomas Wenger en fin de mandat. Et Israël a de nouveau frappé le sud du Liban. Son armée continue d'avancer en profondeur dans le pays malgré le cessez-le-feu théoriquement en vigueur. Deux soldats libanais ont été gravement blessé dans une attaque ciblée selon l'armée libanaise. Météo, le ciel, il reste dégagé ce soir avec un dimanche lourd et orageux en perspective. Température entre 14 et 28 degrés. Attention aux orages qui pourraient être violents localement avec d'importants cumuls de précipitations, de fortes rafales et même de la grêle. Température maximale 28 degrés.
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7: Bonjour à toutes, bonjour à tous, bienvenue dans cette édition spéciale de Direct Sport. Nous sommes ensemble depuis 15h, nous allons rester jusqu'à 18h. Nous suivons en direct et en intégralité la demi-finale des championnats du monde de hockey sur glace entre l'équipe de Suisse et l'équipe de Norvège. C'est 1-0 après le premier tiers pour l'équipe de Suisse, le but de Berchi. Dans moins de 10 minutes, on va retrouver du côté de la patinoire d'Alstetten nos envoyés spéciaux Alain Thévaux et Grégoire Perrault. Mais d'ici là, avec mon compère Didier Rossa, assistance technique indispensable à la bonne réussite de cette émission. On va parler football parce que l'équipe de Suisse de football, dans 15 jours, pratiquement, c'est dans 15 jours, dans deux semaines exactement, l'équipe de Suisse le samedi 13 juin jouera à 21h heure suisse, midi heure de San Francisco, son premier match de la Coupe du Monde contre le Qatar. On était avec Bernard Alemán.

0: exercice. Après, il faudra s'attendre également à beaucoup de changements. Il veut vraiment faire jouer tout le monde, Murat Yakin. Alors sur ce match-là, après il y aura encore un match le 6 juin contre l'Australie à San Diego, mais il veut vraiment donner des minutes à tout le monde. Ça, c'est un peu la philosophie de Murat Yakin, face à une équipe de Jordanie qui va disputer sa première Coupe du Monde. C'est une équipe qui est extrêmement motivée, parce qu'évidemment c'est un honneur pour cette équipe d'être la première à aller jouer une Coupe du Monde. Forcément, avec 48 équipes, ça permet à des équipes comme la Jordanie de maintenant de se mêler à la cour des grands. C'est une équipe qui est 63e au classement mondial. Il y a un joueur qui est très connu. La plupart jouent dans les pays avoisinants la Jordanie, mais il y a un joueur qui est très connu. Il est d'ailleurs coéquipier de Brel Embolo à Rennes. Il est aussi en attaque. Alors il est plutôt ailier, même s'il peut jouer aussi au centre, mais il est plutôt ailier. C'est Moussa Altamari, 6 buts cette saison en Ligue 1, un but également en Coupe de France, mais c'est un joueur qui joue quasiment tous les matchs et surtout qui a très très bien terminé la saison. Voilà, on va dire c'est vraiment c'est un très très bon copain de Mbolo. On s'est appelé plusieurs fois à Di Mbolo ce matin, on s'est fait des appels vidéo les derniers jours. Bref, ils sont très fiers, les Jordaniens, également dit Brel Embolo. Donc voilà, pour l'équipe de Suisse, ce sera de faire jouer tout le monde. Il y aura un Kobele à Temalade, donc c'est Mvogo qui sera au but 45 minutes, mais à la mi-temps il y aura un changement. Marvin Keller va faire ses débuts en équipe de Suisse. Vous voyez, même au poste de gardien, il y aura un changement à la mi-temps. Donc voilà un peu à quoi il faut s'attendre demain. Mais ce sera pas forcément le 11 type de Murat Yakin qui sera au départ de ce match, vu l'arrivée tardive cette semaine, je le disais, de certains joueurs.
1: Mais le 11 type sera évidemment le 13 juin contre le Qatar. Alors demain, il y a ce match à Saint-Gall. Match à 15h. À 18h, le match est terminé. Les joueurs sont avec leur famille quelques jours. Et puis le mardi 2, c'est déjà le départ pour San Diego. Mardi 2, départ, match contre le Qatar le 13. Pourquoi est-ce que l'équipe de Suisse part si tôt du côté des États-Unis?
0: Bon, il y a un gros décalage horaire, c'est surtout ça, c'est 9 heures de décalage horaire. Donc vous savez ce qu'on dit, généralement il faut un jour par heure de décalage horaire. Donc la Suisse, de toute façon, à partir du moment où la Suisse n'allait faire qu'un match de préparation en Suisse et un à San Diego, n'avait pas intérêt non plus à traîner en Suisse. Et puis voilà, c'est aussi le fait de se trouver là-bas, le fait de pouvoir aussi se préparer au match du 6 contre l'Australie, qui sera évidemment la dernière répétition en général. C'est des petites conditions qui sont normales. Normalement, c'est très californien, il fera très très chaud, même si San Diego n'est pas forcément l'endroit de Californie où il fait le plus chaud. D'ailleurs, actuellement, je pense même qu'il fait plus chaud en Suisse qu'à San Diego. Mais effectivement, c'est très rare, et c'est pour ça que c'est important aussi, Yakin l'a répété, Mbolo l'a répété, voilà, de bien vivre ensemble, parce que c'est long, évidemment, 2 semaines et demie de préparation. Sur place aussi, le choix de l'hôtel était très important, il ne sera pas loin, parce qu'on sait que pour l'équipe de Suisse, c'est très important, l'hôtel des Suisses ne sera pas loin du centre d'entraînement. Donc voilà les raisons un peu qui font que l'équipe de Suisse part déjà effectivement le 2 juin. Ça veut dire 11 jours avant son entrée en lice dans la Coupe du Monde.
1: C'est vrai que l'entrée en lice est importante. Le Qatar, la Bosnie et le Canada. Brièvement, Bernard Alemán, on ne va pas tirer des plombs sur la comète, mais en étant objectif et réaliste, l'équipe de Suisse devrait sortir de cette poule. Les deux premiers sont qualifiés, les meilleurs troisièmes également. Puis un 16e, un 8e de finale, éventuellement un quart, une demi ou une finale, évidemment, si tout va bien. Les joueurs suisses veulent marquer l'histoire en football, ils l'ont dit. C'est quoi pour vous marquer l'histoire dans cette Coupe du Monde?
0: Ben, évidemment, si la Suisse gagne un match à élimination directe, ce serait une première, mais je pense qu'à partir du moment où il y a des 16e de finale, on peut quand même dire qu'il faudra en tout cas être en quart de finale pour marquer l'histoire. Voilà. Après, la Suisse peut aussi gagner son groupe, gagner un match de 16e, jouer contre le Portugal, c'est une possibilité en 8e, et se faire sortir. On pourrait pas dire qu'elle a raté sa Coupe du Monde, selon qu'on commence pas ce match contre le Portugal, évidemment. Pas comme il y a 4 ans, la défaite, humiliante, 6-1. Mais, je pense qu'en tout cas, marquer l'histoire, ça veut dire en tout cas être en quart de finale, voire en demi-finale. Cette équipe, elle a les moyens d'aller très loin. Après, ce sont des matchs, chaque fois, il faut les gagner. On va au hockey sur glace aussi. C'est la Norvège en face aujourd'hui. La Suisse est grandissime favorite. Mais ce sont des matchs où ça peut, tout d'un coup, voilà, ça peut mal tourner. On peut avoir un peu de malchance. Mais c'est peut-être aussi ce qui peut permettre à la Suisse d'aller loin. C'est justement de faire la nique au gros, comme elle a pris un peu l'habitude de le faire, contre la France, contre l'Italie, par exemple, lors des derniers Euros.
1: Merci beaucoup Bernardin Alemann. Une Coupe du Monde évidemment à suivre sur tous les canaux, tous les vecteurs de la RTS en TV, sur le digital et en radio aussi évidemment, parce que les matchs de l'équipe de Suisse seront en direct et en intégralité, ainsi que la finale sur RTS première. Et puis durant les 5-6 semaines de compétition, si on compte les jours qu'il y aura avant la Coupe du Monde, eh bien tous les auditeurs auront des informations sur cette Coupe du Monde. Vous

0: Serez au camp de base de l'équipe de Suisse à San Diego. On se réjouit de vous retrouver. Merci beaucoup Bernard Dalleman. Je vous laisse aller suivre le deuxième tiers du match entre la Suisse et la Norvège, parce que je suis persuadé que c'est ce que vous faites du côté de Saint-Gall.
1: Pour cette... vous cacher.
0: Ouais, je peux en pouvoir rien me cacher, en effet. Ben, je vous rassure, vous n'êtes pas le seul, certainement, à suivre ce match. Normalement, Alain Thévoux et Grégoire Perrault doivent aussi le suivre, enfin, je l'espère, parce qu'ils ne sont pas là. On sera un petit peu embêtés pour le deuxième tiers-temps de cette partie. Mais non, je plaisante évidemment qu'ils sont là, Alain Thévoux, Grégoire Perrault. Bernard Dalleman disait marquer l'histoire pour l'équipe de Suisse de foot, c'est aller en quart ou en demi-finale. Marquer l'histoire pour l'équipe de hockey, c'est gagner le championnat du monde. Et pour l'instant, bien, elle est toujours en lice parce qu'elle mène 1-0 après le premier tiers.
2: Mais c'est la seule couleur qui manque à cette équipe de Suisse, hein, c'est la médaille d'or. Pour cela, elle doit continuer comme ce qu'elle a déjà fait lors de ce premier tiers-temps, c'est-à-dire ne rien lâcher, tenir lorsque la Norvège presse et continuer à aller agresser, hein, ce gardien norvégien qui a réalisé pas mal d'arrêts, 13 arrêts dans le premier tiers-temps. Pour l'instant, c'est 1-0 grâce à ce but de Christophe Berti. Engagement remporté par les Norvégiens qui se projettent très rapidement dans la zone offensive et surtout devant le gardien Leonardo Giannoni. Mais la Suisse va tout de même obtenir un engagement en zone offensive après 18 secondes.
3: Avec effectivement la ligne de Jäger, non, finalement on profite. Alors là, l'avantage des choix, l'avantage appartient à Yann Cadieux. Changement de joueur et la Suisse revient avec la ligne de Nico Hischier, l'attaquant de New Jersey. La passe en retrait, Yossi. Les Suisses qui directement essayent d'installer leur jeu, mais il y a toujours ce pressing. Les Norvégiens, le puck est récupéré. Hischier, une passe avec le lancer. Le puck est repoussé par Auckland. Yossi tire et le repli de Dominique Aigli, le défenseur.
2: Avec le puck sur Yossi. Yossi dans la zone neutre. Yossi qui regarde les différentes possibilités qu'il a devant lui. Il va jouer sur sa gauche avec Nico Hischier. Nico Hischier qui met un petit puck derrière la cage sur Biaska. Le puck qui ressort à nouveau sur Hischier. Hischier sur la droite du gardien norvégien. Il réussit un dribble, un deuxième dribble. Nico Hischier qui revient devant le but et qui tente le tir. C'est capté par le gardien norvégien Henrik Haukeland. Après une minute, toujours 1-0. Mais nouvelle possibilité pour l'équipe de Suisse grâce à ce tir de Nico Hischier.
3: Et c'est très important d'aller chercher ce deuxième but. Nico Hischier, le pivot et ce tir. Le puck est cueilli par le gardien et la mitaine Haukeland, avec cette fois-ci l'engagement sur la gauche des buts norvégiens. Alors les Helvètes, Denis Malgin, lui qui connaît un très bon championnat du monde avec son compère de club André Ghetto. Le puck a été gagné par les Norvégiens. Ronild devant le palais qui a une bataille à récupérer, le repli. Alors les Norvégiens cherchent à les récupérer. Ce puck est finalement bloqué par Giannoni et toujours ce score de 1-0, 1 minute 19 de jouer en deuxième période.
2: À l'équipe de Suisse qui ne doit pas se laisser endormir, hein, par certaines phases où la Norvège a peut-être un peu plus le puck, hein. On sait que tout d'un coup, cette équipe de Norvège peut justement jouer un peu là-dessus, hein. Elle se fait des petites passes et d'un coup, elle accélère et ça peut être très dangereux. La remise en jeu est remportée par l'équipe de Suisse avec directement un puck dégagé en zone neutre. Turkarv qui va aller se battre pour tenter de récupérer la rondelle. Il parvient à contrer la passe norvégienne. Mais le rebond amènera surtout le puck sur une nouvelle cage norvégienne tout proche des buts du gardien norvégien.
3: Avec Solberg, il porte cette rencontre, ce puck. C'était destiné à Johannessen. La contre-attaque de Malgin dans la zone avec Turkov. Retour à Malgin qui décale. Le tir de Berni. Le puck qui revient. André Ghetto devant la cage. Avec un cafouillage et les Norvégiens peuvent finalement écarter le danger.
2: Avec ce dégagement qui revient sur la canne de Berni. Berni au centre de la patinoire. Il transmet à Berti, auteur de l'ouverture du score en première période. Le puck sur Niederreiter. Niederreiter qui ne parvient pas véritablement à contrôler ce puck qui termine dans la bande. Duel là entre quatre joueurs pour récupérer ce puck plaqué contre la bande et les arbitres qui vont finalement interrompre le jeu suite à cette situation. Après 3 minutes, c'est toujours 1-0 pour l'équipe de Suisse qui maîtrise toujours aussi bien le jeu, en tout cas dans ce début de deuxième tiers-temps.
3: Oui, on voit surtout les Norvégiens qui sont quand même présents, essayent de rester physiquement présents pour embêter la Suisse. On voit aussi là les 5 joueurs qui se sont regroupés avant l'engagement pour mettre certainement au point une stratégie. Jäger est à l'engagement, le puck a été gagné avec Egli. Egli décale, cette rondelle revient, le puck est dégagé. Josi, finalement c'est un repli, Egli remet en zone neutre et Jäger va pouvoir relancer pour la Suisse.
2: Avec Josi derrière le but de l'équipe de Suisse, Josi qui remonte avec le puck dans sa canne, le puck en fond de patinoire. Il y a notamment Ria juste derrière le but qui se bat pour récupérer la rondelle et ça sera un défenseur norvégien qui aura le dernier mot sur cette situation avec un puck qui vient toucher les filets de protection. Il y aura donc un engagement en zone neutre ou en zone offensive pour l'équipe de Suisse. Ça va être à voir dans les secondes qui vont suivre. Mais début de match, début de deuxième tiers-temps, plutôt haché avec déjà pas mal d'arrêts de jeu des arbitres.
3: Oui, ça fait le jeu quand même des Norvégiens. La Suisse presse, mais c'est de casser le jeu helvétique. La Suisse a un très bon jeu de transition, des joueurs capables de porter le palais, d'accélérer. Et donc Nico Ischier cette fois-ci à l'engagement, encore une fois joueur mal positionné, le puck est gagné cette fois-ci par Ischier qui pousse en retrait, mais c'est un puck directement et récupérer la contre-attaque avec ce puck dégagé. Nichier va déborder, le tir et le palais qui passe à côté, repoussé avec les Suisses. Ce n'est pas terminé, qui reste dans la zone et c'est Biasca qui remet sur Nichier.
2: Nichier derrière le but de Auckland. Nichier là qui se fait rudoyer alors qu'il n'était pas collé contre la bande. Il se retrouve au sol, pas de pénalité disent les arbitres, ça permet à l'équipe de Norvège de récupérer le palais. Et l'équipe de Norvège là souffle un peu hein, et ne se précipite pas pour tenter la contre-attaque. Elle préfère laisser ses joueurs changer de ligne et surtout tenter d'organiser cette relance. Mais on voit une équipe de Suisse aussi hein, défensivement très solidaire et surtout très bien positionnée avec tout de même là le tir de Salsten qui termine directement dans la mitaine de Leonardo Genoni.
3: Avec peut-être tout à l'heure, il me semblait qu'il y avait quand même une obstruction. Ici, on revoit l'accélération à l'écran géant. Son 7e championnat du monde avec l'équipe de Suisse. Et l'engagement sera donné cette fois-ci dans le camp défensif helvétique avec Backelson face à Kurkauf, le joueur de Lugano. Solberg, le puck a été gagné par les Norvégiens. Solberg qui remet cette rondelle, contourne la cage. Johannesson peut relancer. Toujours Pettersson. Pettersson fait suivre. C'est pour Backelson. Backelson, les Suisses cherchent la récupération. En tout cas, il pousse les Norvégiens vers l'extérieur, Backelson. Et finalement, c'est Turkov qui part en contre-attaque.
2: Allez, Turkov, il est à côté de lui, Malguin. Le puck qui lui arrive dessus. Et le but, le 2-0 de Denis Malguin. Après 5 minutes dans ce deuxième tiers-temps, l'action de rupture parfaitement exécutée par l'équipe de Suisse. Avec Turkov là qui avait vu hein, juste à côté de lui que Malguin l'avait accompagné sur cette action de contre et Malguin n'a pas tremblé face à Auckland. Un tir plein de sang-froid pour tromper le gardien norvégien et ça fait donc 2-0 pour l'équipe de Suisse après 25 minutes dans cette rencontre.
3: Et un très bon jeu, le 2 contre 1, l'accélération de Turkov qui attire le défenseur sur lui et la passe à Malguin qui ajuste le filet. Et l'équipe nationale double la mise, même désormais 2-0. C'était vraiment important d'aller marquer ce deuxième but très vite pour essayer d'assommer un peu la Norvège, pour lui enlever des espoirs de grande finale, de finale pour la médaille d'or. Et la Suisse mène donc 2-0.
2: Bah on le dit souvent, hein, 2-0, c'est le pire score en hockey sur glace. Et il reste, on n'en est pas encore à la mi-match. Donc l'équipe de Suisse, on l'avait vu hein, lors de certaines de ces grosses victoires, notamment en phase préliminaire, elle ne doit pas arrêter de pousser. Pourquoi pas aller chercher le troisième, le quatrième, si les opportunités sont là. L'équipe de Suisse doit continuer à parfaire ses statistiques offensives. Le puck récupéré par l'équipe de Norvège. L'équipe de Norvège qui lance en fond de patinoire. Ça va terminer dans la canne de Leonardo Giannoni. Bien tranquille pour l'instant. En tout cas, il a fait les arrêts nécessaires.
3: Avec l'accélération, les Suisses, le repli. Bechler était monté. Alors, le tir est contré. C'est vrai que Giannoni est très vigilant. Les Norvégiens peuvent intercepter Roman Josi. Josi passe la ligne rouge. Le puck est dégagé. Les Suisses qui cherchaient surtout un changement de joueur avec cette fois-ci la relance. À nouveau le puck, l'intervention de l'arbitre. Situation, position de hors-jeu chez les Norvégiens. Et ce score donc de 2-0. La réussite de Malgin qui a vraiment enflammé cette arena d'Alstetten. Également la fan zone à l'extérieur. 2-0 le score, également la domination 19-10 en ce qui concerne les tirs cadrés.
2: Ouais, Denis Malgin hein, qui a inscrit son cinquième but dans ce tournoi. Lui qui a également 8 assists, ça fait 13 hein, comme ouais, son coéquipier.
3: C'est le troisième compteur d'ailleurs. Il est très haut dans le classement. Il a aussi
2: joué. Rejoint Andrighetto là. Exactement. En première position.
3: Il a aussi joué en NHL comme Andrighetto et c'est vraiment un plus, Grégoire, pour l'équipe nationale.
2: Oui, on parle souvent hein, des joueurs de NHL de l'équipe de Suisse, mais il y a ces deux joueurs des ZSC Lions, Andrighetto et Malgin. On peut presque les compter hein, lorsqu'ils sont ensemble comme des joueurs de NHL. Tant leur niveau est élevé. Et l'équipe de Suisse là qui se précipite un peu à la relance et qui fait un dégagement interdit. Et en tout cas, la patinoire de Zurich est debout. Très belle ambiance encore une fois dans ce tournoi lors des matchs de l'équipe de Suisse. Alain. Et oui. C'était pas que le cas d'ailleurs que lors des matchs de l'équipe de Suisse. Hein. Vous en avez fait plusieurs autres.
3: C'est vrai qu'il y a une très belle affluence ici. Capacité souvent affluence à afficher complet guichet fermé, donc une réussite ce championnat du monde après 17 ans d'attente. Le puck est relancé, Jäger au contact avec Johannesson. Puck dégagé, le repli de Josi mais qui a perdu sa crosse. Et c'est Giannoni le contrôle, une passe devant à Jäger et à nouveau le puck est sur Johannesson pour la relance chez les Norvégiens.
2: Ouais, Johannesson qui pousse le puck devant lui pour Koblar qui se bat, mais c'est Knack hein, qui peut récupérer la rondelle dans la zone neutre. Le puck qui ressort sur Ishe qui va tenter sa chance, le tir contré par le gardien Auckland.
3: Et c'est à nouveau donc la réaction, mais il y a beaucoup de précipitation là. Festerheim, le numéro 13, le puck qui est récupéré, Rochette, ça reste dans le coin helvétique et finalement c'est Marty décale pour Souter dans la zone. Pio Souter qui remet cette rondelle avec ce puck dégagé à nouveau. Bonne réaction de l'équipe de Suisse et c'est Malgin le buteur tout à l'heure, l'auteur du 2-0 avec Koukan, lui aussi de l'arrière-garde des ZSC Lions qui organise la sortie de zone.
2: Et Pius Souter qui évite le dégagement interdit, mais ce puck va tout de même mourir derrière le gardien norvégien et les Norvégiens vont pouvoir repartir depuis derrière avec Bakke Olsson qui fait une passe trop téléphonée hein. Les Suisses là peuvent récupérer un bon puck avec Malgin, Andrighetto qui tente le petit puck devant la cage, ça ressort sur Andrighetto qui ne parvient pas à tirer. Les Norvégiens peuvent récupérer après 8 minutes, la Suisse mène 2-0 après 8 minutes dans ce deuxième tiers-temps bien entendu.
3: Toujours le pressing norvégien, Sven Andrighetto a pu récupérer et la sélection à l'attaque, Andrighetto encore, et pas de punition, Il trébuche et ce palais qui est repris par Kossastoul. La passe devant, mésentente norvégienne. Yossi intercepte du revers. La passe devant, Berti perd cette rondelle et la contre-attaque des Norvégiens.
2: Avec une tentative de tir là de Ronild qui a été directement contrée, qui vient mourir dans les filets de protection. Ça va donner un engagement en zone neutre dans en milieu de patinoire pendant que il y a plein de petits patineurs là qui viennent nettoyer un petit coup la glace, on le voit plein de fois. Alors ça, ce sont des images qui ne passent pas forcément à la télé, mais c'est assez marrant, hein, de voir ces cette quinzaine de jeunes patineurs avec des balais qui viennent rapidement nettoyer la glace lors des arrêts de jeu et des pauses publicitaires dans cette patinoire. Ça permet d'avoir une qualité de glace au maximum le plus longtemps possible. Il fait très chaud dehors, mais là dans la patinoire, on va dire quoi, il fait quand même. Nous on est tout en haut, donc on dit toujours que la chaleur monte, on est en t-shirt.
3: Et on est
2: même
3: en t-shirt. C'était pas le cas des premiers jours, bien sûr. Les premiers jours à Zurich, on était plutôt avec la doudoune. Mais effectivement, et c'est important, surtout la qualité du jeu. Donc on enlève la neige devant les cages, surtout au centre de la patinoire où il y a les cercles d'engagement et aussi devant les bons des joueurs pour les changements de ligne.
2: Et l'engagement à venir en zone défensive pour l'équipe de Suisse. On rappelle, hein, il y avait un puck qui était sorti de la zone de jeu et qui était venu frapper les filets de protection. On va engager sur la gauche du gardien Jenoni avec pour la Suède Kossastoul qui est à l'engagement face à Bechler, juste en face de lui, l'arbitre qui remet les pendules à l'heure. Et ça va être parti pour cet engagement sur la gauche de Jenoni. Engagement remporté par l'équipe de Suisse.
3: Oui, avec la passe de Yossi, les Suisses s'installent dans la zone. Mais situation hors jeu. 2-0 donc. Vous avez rappelé tout à l'heure. C'est important effectivement, mais ce n'est pas encore déterminant, décisif. Donc il y a vraiment cette volonté du côté de l'équipe de Suisse de, voilà, dès que la situation se présente, d'aller marquer le numéro 3, d'essayer de se mettre le plus rapidement possible à l'abri avec l'engagement gagné. Johannessen, la passe en retrait pour Solberg, le puck est à suivre et Yossi va pouvoir temporiser et relancer le jeu.
2: Ah, mais vu ce qu'on voit sur la glace, l'équipe de Suisse pour l'instant maîtrise complètement cette rencontre. Yossi à la relance, il manque sa longue passe, ça va donner un dégagement interdit et donc les 5 joueurs suisses présents sur la glace ne vont pas pouvoir changer et on va engager en zone défensive pour l'équipe de Yann Cadieu
3: avec Jäger à l'engagement. Et régulièrement, les 5 Suisses qui se regroupent avant les engagements pour à chaque fois discuter d'une stratégie là, plutôt sur une sortie de zone. Le puck justement a été gagné. La sortie de zone, une passe, c'était destiné à Yossi. Le puck a été contrôlé par le gardien Haukeland. L'accélération, les Norvégiens dans la zone. Avec un repli, petit numéro de Koblar encore, le 44, le tir manqué de Brandsek Nygaard. Ce palais qui, l'arbitre, il y aura une punition contre l'équipe de Suisse. Alors, on va revoir, c'était pas forcément évident là. On voit même Damien Ria qui conteste, qui est tout surpris, tout étonné. Que s'est-il passé, Grégoire? Je sais pas si vous avez vu la faute.
2: Mais... Bah, sur le moment, j'ai presque cru que ça serait une pénalité contre un Norvégien, hein, parce qu'il y a eu deux cross-check presque simultanés. Alors, on va voir les ralentir sur nos petits écrans. Et oui, c'est un coup de canne de Damien Ria sur la canne de Martinsson. Et Martinsson avait le puck à ce moment-là. Alors, dans la rapidité du jeu, on ne le voit pas forcément, mais pénalité... presque logique, on va dire, quand même, vu les images qu'on a vues. On ne peut pas taper la canne comme ça de son adversaire pour lui faire perdre son puck. La Norvège qui a remporté l'engagement et qui a déjà installé son powerplay.
3: Et c'est parti donc, le jeu de puissance. Brandsek Nygaard, le puck a été intercepté. Andri Ghetto, la contre-attaque. Les Suisses débordent. Andri Ghetto qui cherche à rester quelques secondes dans la zone. Changement de joueur, en tout cas André Guédot a cédé sa place et Bakke Olsen pour l'organisation du jeu de puissance. Le puck est récupéré avec Turcoff, il est seul et le sauvetage d'Auckland alors que Calvin Turcoff est parti en échappée à 4 contre 5 et c'est toujours le power play pour les Norvégiens.
2: Ouais, là Turcoff qui avait récupéré ce puck sur le dernier défenseur norvégien qui avait complètement manqué sa relance, mais attention tout de même, les Norvégiens sont toujours là avec Bakke Olsen qui remet à la ligne bleue sur Brandsek Nygaard. Retour à Bakke Olsen. Les Norvégiens ont une nouvelle fois installé leur jeu de puissance. Le puck qui traîne devant Jenoni et finalement le coup de canne helvétique pour dégager ce puck. Mais on reste tout de même en zone défensive helvétique.
3: Avec le puck toujours sur Westerheim à la ligne bleue, Solberg qui fait une passe dans le dos. Le tir de Westerheim et le puck qui est repoussé par Giannoni. Les Suisses peuvent temporiser quelque peu avec un numéro de Berchi, l'auteur du 1-0. Là, un pivot, il revient, il dégage cette rondelle. Le puck est récupéré, Malguin le tire et à nouveau une occasion. Alors, deux grosses occasions de but à 4 contre 5 sur le désavantage numérique des Suisses. Et c'est Koblar qui rebat dans la zone.
2: Avec Koblar, la ligne bleue. Qui joue avec Solberg et le puck une nouvelle fois récupéré par l'équipe de Suisse qui montre ses qualités en box play lorsqu'elle joue en infériorité numérique. Cette équipe de Suisse est particulièrement solide et en plus elle parvient à se créer des occasions, là deux grosses occasions, alors que Damien Ria a fait son retour sur la glace et qu'on évolue donc à nouveau à 5 contre 5. Le puck tout de même en possession des Norvégiens avec un puck au deuxième poteau à la ligne bleue, même par Kazastoul. Kazastoul qui lance en fond de patinoire et l'équipe de Suisse va pouvoir récupérer 2-0 après 12 minutes dans ce deuxième tiers-temps.
3: Et c'est André Guétot, il met cette rondelle pour Niederreiter. André Guétot est en repli avec un cafouillage cette fois-ci. Le puck est récupéré par les Norvégiens. Et c'est finalement Krokdal qui met cette rondelle dans la zone. L'équipe nationale peut intercepter et Romagnosi met sur Bechler.
2: Ouais, Bechler qui ne parvient pas à dévier correctement cette rondelle proche de la ligne bleue. Ça permet aux Norvégiens de tenter une petite contre-attaque, hein, mais les défenseurs suisses étaient attentifs et puis surtout... Egli a pu récupérer le puck avec Bechler qui subit la charge et qui manque de récupérer ce puck, mais finalement Egli est là et peut dégager le puck et l'équipe de Suisse change de ligne
3: avec Osby. La relance, le puck est intercepté par Sven Jung Knack, l'attaquant davosien, futur joueur de Zurich. Knack, il y a Ria qui se positionne devant la cage, encore Simon Knack, le tir et goal. Jung qui tire avec certainement une déviation devant la cage et ça fait 3-0 pour l'équipe de Suisse. Un très bon jeu de Knack, le tir de Jung et c'est certainement Jäger qui a dévié. Ça sera intéressant de revoir le ralenti. Ken Jäger, le joueur du Lausanne Hockey Club, qui dévie le tir de Jung. Et cette fois, on réclamait Grégoire, ce numéro 3, il est là.
2: Ouais, c'était important, hein, de pas baisser d'intensité pour l'équipe de Suisse. Et on n'avait pas vu énormément de fois encore ces tirs de la ligne bleue déviée. Et là, le petit coup de canne de Jäger sur ce tir là, et il est parfait. Il trompe littéralement Solberg. Il était là où il faut, Ken Jäger, le futur joueur, hein, de Davos, qui était vraiment à un mètre devant le gardien et avec sa canne, il l'a dévié exactement comme il le fallait, ce puck, pour le remettre en direction des filets et surtout pour tromper Auckland. L'équipe de Suisse qui a remporté la mise en jeu avec Ishii qui met le puck devant le but, le puck qui ressort sur sous terre et il y aura une pénalité là. Ce qui provoque la frustration, hein, des supporters helvétiques, pas d'accord avec cette décision du corps arbitral. Alors, on vous avoue, on n'a pas forcément eu exactement, hein, ce qu'il y a eu, mais il y aura une pénalité pour un joueur helvétique, si je me trompe pas. En tout cas, on voit beaucoup de discussions pour l'instant, ouais, avec les arbitres.
3: Il y a Yossi qui réclame effectivement, mais quand même l'attitude a vraiment... l'attitude est bonne, mais ce qui a changé surtout, le but, on revoit la déviation de Jäger. Il y a eu vraiment une débauche d'énergie, Grégoire, sur le désavantage numérique à 4 contre 5. Il y a eu des possibilités, Turkov seul également... Malkin derrière la cage, il rabat le puck, lui aussi se crée une chance. Cette équipe de Suisse, elle travaille, elle ne lâche rien, vraiment l'attitude est excellente.
2: Si je me trompe pas, l'équipe de Suisse a plus tiré durant cette infériorité numérique que l'équipe de Norvège qui elle évoluait à 5 contre 4 et derrière l'intensité a été gardée et ça a donné ce 3-0. Alors que là, Biaska a rejoint le banc des pénalités pour avoir fait trébucher. Et la Suisse va donc une nouvelle fois évoluer en infériorité numérique. Mais si elle parvient à réaliser le même jeu qu'il y a quelques instants, on ne se fait pas trop de soucis. On revoit les ralentis de cette faute de Biaska. C'était léger, c'était dans le jeu. Il a tenté de jouer le puck, il s'est un peu manqué. Il a pris les patins de son adversaire.
3: Et Biaska, qui est l'un des trois joueurs de la sélection qui n'a pas de médaille. Biaska, donc néophyte au championnat du monde, tout comme Rochette. Et le troisième joueur qui n'a pas de médaille, c'est l'attaquant Pius Suter. Le palais qui est dégagé finalement. Alors, Lockland, le gardien, contrôle. Les Norvégiens qui vont tenter... Alors c'est Pius Suter puni pour 2 minutes. Cette rondelle, Bakke Olsen, le 71 dans la zone. Le power play est intercepté, dégagé par l'équipe de Suisse. Le contrôle Auckland avec le repli et c'est Brandsegg Nygaard. Un très bon jeu de l'équipe de Suisse avec Malgin qui empêche le porteur du palais. Finalement, le repli et les Norvégiens vont s'installer, quoique c'est pas fait. Martinsson n'a pas pu contrôler et la Suisse va pouvoir dégager sa zone.
2: Ouais, la Suisse là avec ce puck lancé loin devant en direction de Malgin. Attention, là, une nouvelle récupération de Turkauf à la ligne bleue. Turkauf avec Malgin, une nouvelle possibilité peut-être pour l'équipe de Suisse. Malgin qui est retenu. Pas de bras levés de la part des arbitres.
3: Il y aura punition.
2: Il y aura punition, effectivement. Et presque un début de bagarre. Alors, cette infériorité numérique n'aura pas duré longtemps, puisque désormais, on va évoluer à 4 contre 4 suite à cette pénalité norvégienne.
3: Et Koblar, qui est l'auteur de la faute. Les deux numéros 44, cross-haut en l'occurrence. Koblar... Oui, on revoit, c'est en vitesse réelle, c'était pas forcément évident, mais par contre, au ralenti et à l'écran géant, c'est clair pour cette crosse haute qui monte au visage, qui touche le joueur Dennis Malgin. Et donc, le jeu durant 56 secondes va se dérouler à 4 contre 4, et ensuite, la Suisse va pouvoir profiter d'un jeu de puissance avec Yanis Moser. Le tir, le puck qui est dégagé par la Norvège, le repli des Suisses et c'est Bernie avec Moser qui vont mettre cette rondelle dans la zone des Norvégiens.
2: Moser loin devant en direction de Ken Jäger. Jäger qui ne parvient pas à récupérer le puck derrière la cage norvégienne. Les Norvégiens donc toujours en possession du puck avec Ronild. Ronild qui tente la relance mais encore une fois, la Suisse empêche vraiment la construction du jeu norvégien. Les Norvégiens sont acculés en défense. Ils ne savent pas quoi faire avec leur rondelle. Ils se font des passes. Ils ne parviennent même pas à passer leur propre ligne bleue. Ça va être le cas à présent. La Norvège en zone neutre. La Norvège qui change de côté, qui parvient à trouver une bonne ligne de passe. Là sur Salsten. Salsten qui manque son contrôle. L'équipe de Suisse parvient presque à récupérer. Récupère même avec une option. Et une canne qui se brise. Et donc pas de grosse occasion là pour l'équipe de Suisse, même s'il y avait un joueur en très grosse, en bonne position, mais il y aurait une nouvelle pénalité.
3: Exactement, et c'était justement sur le retour au jeu pour la Suisse de Suter, avec à nouveau 2 minutes pour le slashing. et on revoit donc cette occasion.
2: Lucas Lacanne.
3: Oui, Lucas Lacanne, exactement. Donc là, c'est clair et il y aura un power play. Grégoire en 5 contre 3 pour l'équipe de Suisse. De quoi peut-être embellir le résultat.
2: J'allais dire, c'est l'occasion parfaite quand même d'aller mettre le quatrième là, 4 minutes 41 de la fin de cette deuxième période. 58 secondes à 5 contre 3 pour l'équipe de Suisse. Il y a sur la glace notamment Damien Ria et Nico Hischier. Nico Hischier qui va aller à l'engagement. L'arbitre qui encore une fois a fait patienter tout le monde après qu'il y ait eu quelques joueurs qui ne respectaient pas les consignes et les règles, surtout des mises en jeu. L'engagement est remporté par la Norvège, mais le puck ne va pas ressortir de la zone. Yosiel, la ligne bleue, parvient à mettre en fond de patinoire. Ça ressort sur Malguin. Malguin avec Yosiel. Yosiel qui tente le tir, ça passe au-dessus. L'équipe de Suisse toujours en possession du puck.
3: Allez, la Suisse qui reste dans la zone. Malguin, Yosi qui décale le tir. Ishii était devant la cage, prêt à s'emparer du puck. Le rebond avec la relance. Giannoni, la passe devant. Et à nouveau Malguin dans la zone. Malguin dans le cercle d'engagement. Et une passe devant, 1-2 avec Ria. Retour à Damien Ria. Malguin dégage ou décale plutôt pour le capitaine Yosi à la pointe. Yosi qui en 1-2 avec Ishier ou le tir André Ghetto et ce palais qui est dégagé. Encore une minute, le premier joueur norvégien puni revient sur la glace et les Suisses avec cette fois-ci le tir et goal, le caviar de Yosi et on surgit donc au milieu. Je crois que c'est André Ghetto ou à voir, mais en tout cas ça a été un jeu, tout un jeu à nouveau de Roman Yosi en patron. Et la Suisse marque en supériorité numérique. Le 4-0, c'est Damien Ria. Damien Ria qui a surgi. Il y avait André Ghetto décalé. Mais surtout le jeu du capitaine de Roman Yosi avec en repli Ria le tir. Et ça fait désormais 4-0 pour l'équipe de Suisse. Là, je crois que cette fois, la finale, la grande finale, c'est plus que bien parti pour la sélection de Yann Cadieux.
2: Et là, c'était extrêmement bien joué hein, de Yosi. Il y avait Ria au bon endroit. L'équipe de Suisse qui n'a même pas eu besoin d'installer son power play hein, sur cette situation à 5 contre 4. Finalement, elle a juste accéléré et elle a réussi à aller mettre ce quatrième but, le cinquième but dans ce tournoi de l'attaquant lausannois Damien Ria. Et l'équipe de Suisse là qui a désormais, c'est vrai, un avantage très confortable. 4 buts d'avance à 3 minutes de la fin de ce deuxième tiers-temps.
3: Avec la contre-attaque peut-être, le palais est repoussé sur le tir norvégien. Et toujours les Norvégiens avec Salsten, la passe. Et Salsten doit se replier en zone neutre. Salsten qui sert derrière Uroth. Le puck qui revient sur devant Martinsson, Pettersson. Pettersson encore, la passe en retrait avec Backyardson. Le tir, le sauvetage. Le gardien Giannoni peut finalement bloquer la rondelle. 4-0 toujours, mais grosse occasion pour Backyardson.
2: Ouais, la Norvège doit réagir, hein, elle n'a pas le choix. C'est maintenant ou jamais avec ce retard de 4 buts pour l'équipe de Petter Thoresen. Les Norvégiens doivent tenter de réduire le score le plus rapidement possible pour tenter d'y croire. Mais Giannoni, hein, qui a été somme toute assez tranquille dans ce deuxième tiers-temps, a été là très très bien positionné. Il a fait l'arrêt nécessaire sur ce tir de Backyardson. Et l'équipe de Suisse va donc devoir tenir encore avec un engagement à venir en zone défensive, alors que là les deux équipes sont regroupées vers leur banc pour quelques consignes pendant ce qu'on appelle la power break, donc les petites pauses publicitaires qui rythment ces tiers-temps. Il y en a plusieurs par tiers désormais. Et ça permet quelques petites coupures, hein. Certains joueurs aiment bien patiner un petit peu, d'autres vont écouter les consignes de leur coach. Il y a différentes stratégies durant ces petites pause, mais c'est vrai que ça coupe un peu le rythme, mais ça permet aux Suisses comme aux Norvégiens de récupérer un petit peu pour ces 2 minutes et 38 secondes restantes dans ce tiers intermédiaire. Engagement à venir sur la gauche de Leonardo Genoni.
3: Avec à nouveau Bakke Olsen qui s'est créé cette occasion, grosse occasion de réduction du score pour la Norvège face à Jäger. L'engagement a été gagné par les Norvégiens. Johannessen fait suivre Solberg. Le puck reste dans la zone. Et à nouveau, un arrêt de jeu. Damien Ria, buteur. Quatre buteurs différents. Berchi, Malgin, Jäger et Ria.
2: À l'équipe de Suisse qui avait déjà, avant le début de cette rencontre, 15 buteurs différents. Ça montre vraiment que le danger peut venir de n'importe quelle ligne dans cette équipe de Suisse.
3: Et chez les Suisses, le seul attaquant qui n'a pas trouvé le chemin des filets, c'est Bechler. Biaska qui a marqué l'autre soir et ça lui a fait beaucoup de bien. Il en avait d'ailleurs parlé en zone mixte pour un attaquant. Alors au début, il n'a pas tout de suite été dans l'alignement. Et ensuite, il a pris la place de Rochette. Le Palais qui est repris. Martinsson, Peterson, le repli, Johannessen, les Norvégiens doivent revenir en zone neutre. Un très bon dispositif, les Suisses qui poussent ces Norvégiens vers l'extérieur. Solberg qui met en retrait et à nouveau c'est Johannessen qui va pouvoir relancer.
2: Ouais, là, très bon travail de Knack hein, pour bloquer ces lignes de passe et pour forcer les Norvégiens à devoir repartir depuis derrière. Attention, là, il est passé cette fois-ci Solberg. Solberg qui n'a pas réussi à se mettre en position de tir. Ça permet aux Suisses de se projeter que Malgin qui va perdre cette rondelle au profit d'un Norvégien et de Berglund. Berglund à la relance et la tentative même de tir de Steen. Les Norvégiens là qui s'installent et les Suisses qui tiennent et qui parviennent à dégager la rondelle. Encore 1 minute 10 dans ce deuxième tiers-temps.
3: Toujours ce score de 4 à 0. Le puck qui est dégagé. Et là, c'est vrai que la Norvège a vraiment pris un coup au moral avec ce score, ce 4 à 0 désormais. L'équipe a un peu la tête basse. Ça a été difficile à encaisser. Tant à 1, même 2 à 0. On ne sait jamais, malgré la domination, il suffit d'une réussite. D'ailleurs, ça avait été le cas notamment face à la Slovénie où elle avait dû aussi des fois... voir l'adversaire revenir et devoir à nouveau cravacher pour aller chercher la victoire là. L'équipe de Suisse est quand même d'un tout autre niveau. Très certainement troisième finale consécutive pour la médaille d'or au championnat du monde. Et surtout, la Suisse fait honneur à son rang. Deuxième au classement IIHF. La Norvège, elle, est douzième.
2: Avec un puck là en fond de patinoire, avec un puck qui est sorti encore une fois de la zone de jeu. Il y aura donc un nouvel engagement en zone défensive sur la droite du but de Leonardo Genoni. Côté norvégien, c'est Koblar qui va venir disputer cette rondelle avec Bechler côté suisse. Un Bechler face à Koblar dans la dernière minute de ce tiers intermédiaire. L'équipe de Suisse mène 4 à 0. Et encore une fois, hein, ces mises en jeu qui prennent vraiment du temps à être jouées. Hein, l'arbitre qui interrompt la séquence, qui donne les consignes à chaque joueur. Et finalement, l'engagement remporté par la Norvège avec Martinsson qui remet à la ligne bleue la tentative de tir. C'est contré.
3: Avec effectivement le palais qui est intercepté. Alors Nishi dans la zone, décale pour Berchi. Le tir bloqué par le gardien Dean Kukan, le défenseur des 7 SC. Et Okeland, il n'a pas souvent encaissé 4 buts dans ce mondial. Alors qu'on s'explique, Nino Niederreiter. Lui qui a participé à... Enfin là, c'est dans exactement 20 minutes et 32 secondes. On pourra affirmer une cinquième médaille pour Nino Niederreiter. Reste à connaître la couleur, le métal. Mais la Suisse est en mission, veut cette médaille d'or. Ça fait des années qu'ils avaient vraiment, avec un stabilo, bien mentionné cette date, la date de demain, 31 mai, date de la finale. Le puck qui a repris l'engagement gagné par les Suédois. Et ce puck qui sera justement récupéré par Kukan.
2: Avec les Norvégiens qui récupèrent le puck avec Steen, Salsten. Salsten qui se bat là dans la bande. Et les défenseurs suisses qui ne parviennent pas à reprendre le contrôle du puck. Salsten toujours. Et finalement, le puck récupéré par l'équipe de Suisse au moment où la sirène retentit dans la patinoire de Zurich après ce deuxième tiers plein de l'équipe de Suisse qui a inscrit le 2-0 à la 25e minute par Denis Malgin, le 3-0 à la 32e par Ken Jäger et le 4-0 en supériorité numérique par Damien Ria.
3: Effectivement, une équipe de Suisse, Joël, qui gentiment mais sûrement se profile.
0: Bon, allez, à l'Interbo.
3: La finale.
0: Non, mais à l'Interbo, ça sent la finale. Ça, vous pensez réellement
3: oui,
0: que
3: oui.
0: La Norvège peut
3: non,
0: marquer
3: non.
0: 5 buts en 20 minutes
3: non.
0: Après ce qu'a montré
3: pas,
0: la Suisse durant les deux tiers.
3: Pas face à Giannoni, non, ça c'est sûr. Mais par respect,
0: non, mais évidemment, je vous taquine un petit peu. Mais c'est vrai que c'est quand même une formation helvétique extrêmement impressionnante, percutante, déjà depuis le début du monde. Dans le quart de finale contre la Suède et aujourd'hui cet après-midi, elle laisse rien passer. La Norvège n'a aucune chance contre cette équipe de Suisse.
3: Et la discipline, c'est vrai qu'on parle beaucoup. L'équipe est offensive, marque des buts, est productive en power play, mais le jeu défensif, moi ce qui m'impressionne plus, je pense encore, c'est la solidité, mais cette discipline, ce jeu défensif, c'est strict, c'est sobre, c'est solide, ça part de Giannoni. Et la seule fois il y a eu un peu de, alors aujourd'hui un petit peu d'attente, mais 17 minutes, mais je dirais, où la Suisse a été menée au score et a dû retrousser les manches, c'était face à la Norvège en début de match. Et justement, face à la Suède, pardon, décidément, la Norvège c'est ce soir, mais en quart de finale face à la Suède, avec ce 1-0 des Suédois, et il a fallu temporiser, il y avait eu le désavantage numérique, mais là où Roman Josi a fait la différence, il a pris les opérations en main, c'est lui qui a dicté le tempo, c'est lui qui a ralenti quand il fallait ralentir, c'est lui qui a mis de la vitesse, qui est monté, qui a forcé l'offensive et qui est à l'origine des trois buts. Et il y a vraiment, c'est encore une fois on y revient, c'est très clairement cette année ou jamais, enfin quand on dit jamais peut-être qu'on sera plus de ce monde, mais je veux dire, il y a les gardiens. Giannoni, il a été excellent aux Jeux Olympiques, ordinaire après avec Zug. La préparation de Suisse, il était aussi très ordinaire. Béra est malade, pas présent, et il a, comme à l'époque de Fischer, là il a retrouvé vraiment toutes ses facultés et sa classe internationale. Et après il y a des joueurs, ils l'ont dit, Niederreiter, il dit je suis cassé de partout, à un moment donné je vais mettre un terme à ma carrière internationale. Il a un bon contrat en NHL, c'est évident, je veux dire les employeurs des joueurs, ce sont les clubs, et il va devoir à un moment donné donner la priorité à Winnipeg. Idem pour Josi, capitaine à Nashville, qui avait vraiment ce pacte. À l'époque, le pacte c'était avec Patrick Fischer, mais on y va. Le processus c'est Zurich 2026. Et on va ensemble jusqu'à Zurich.
0: Merci beaucoup Alain Thévaux, merci Grégoire Perroux. 4-0 après deux tiers-temps pour l'équipe de Suisse. On vous retrouve dans un quart d'heure pour nous commenter la troisième période de cette demi-finale. Une équipe de Suisse qui fait vibrer Zurich depuis maintenant 15 jours. Il y a d'autres personnes qui ont fait vibrer Zurich. C'était mercredi soir au stade du Letzigrund, pas très loin de chez vous Alain Thévaux, ou qui dormait à Alstetten. Vous avez peut-être entendu des douces mélodies venir depuis le Letzigrund. Le groupe américain Metallica était en concert. 50 000 personnes au Letzigrund, avec notamment cette chanson qui a fait vibrer tout le stade. Enter Sandman, Metallica.

0: Le quatuor californien Hetfield, Ahmet Trujillo et Ulrich Metallica Anderssonman, ils étaient mercredi soir du côté de Zurich. Ce soir, ils sont à Berlin. 95 000 personnes attendues au stade olympique. Il y en a un petit peu moins du côté de la patinoire de Zurich, Altstetten, mais ils sont ravis, évidemment. 10 000 spectateurs qui voient l'équipe de Suisse mener 4-0 après deux tiers en demi-finale des championnats du monde contre la Norvège. C'est le match que nous suivons en direct, en intégralité, Direct Sport depuis 15h. Nous sommes ensemble jusqu'à 18h, jusqu'à la fin de cette partie. On retrouvera tout à l'heure, après les infos, Alain Thévaux et Grégoire Perrou en direct d'Altstetten pour nous commenter la troisième période qui normalement devrait consacrer cette équipe de Suisse.
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0: Il est 17h sur la Première.
1: Sophie Islin.
2: Hockey sur glace, la Suisse affronte la Norvège en demi-finale du championnat du monde. Et Alain Thévaux, vous êtes à Zurich pour nous faire vivre cette première demi-finale. Et c'est plutôt bien parti pour la médaille d'or puisque l'équipe nationale mène au score après deux périodes.
3: Oui, c'est bien parti effectivement pour la finale, pour la médaille d'or. La Suisse qui mène 4-0 face à la Norvège, encore 20 minutes. Et ensuite, l'équipe de Suisse qui, lorsque le ticket sera validé, affrontera demain soir pour la médaille d'or, donc en grande finale, le vainqueur de l'autre demi-finale ce soir entre le Canada et la Finlande. Mais en tout cas, une équipe de Suisse qui a répondu présent, qui a dû attendre 18 minutes pour l'ouverture du score de Berchi. Ensuite, en deuxième période, Maldin a doublé la mise. Les Suisses qui ont, après la mi-match, signé le 3-0 par Jäger. Et Damien Ria, l'attaquant du LHC, lui s'est fait l'auteur du 4-0. Donc c'est bien parti pour la Suisse et la reprise de la troisième période dans 6 minutes.
2: Merci Alain Thévaux en direct de Zurich. Et ce samedi, on joue également au tennis à Roland-Garros. Naomi Osaka s'est qualifiée pour son premier huitième de finale. Elle a battu l'américaine Iva Djovic 7-6-6-7-6-4. La japonaise de 28 ans, ancienne numéro 1 mondiale, affrontera l'actuelle reine du circuit, Arina Sabalenka. En cyclisme, Tour d'Italie au Giro, Jonas Vingegaard sécurise sa victoire finale en remportant l'avant-dernière étape. À Fribourg, le Parti du Centre a choisi le duo qui défendra ses couleurs pour l'élection au Conseil d'État du 8 novembre. Il s'agit de Marie-France Roth-Pasquier, 58 ans, conseillère nationale et conseillère communale de Bulle, et du député saint-ginois Marcus Julmy, il a 54 ans. Près de 2500 personnes dans la rue à Zurich pour dénoncer la hausse des loyers, les rénovations de luxe et l'expulsion des locataires. Autorisée par la police, la manifestation a pour mot d'ordre de défiler contre une ville de riches. Une manifestation aussi organisée en Autriche, elle a bloqué l'une des principales autoroutes d'Europe, une voie qui relie l'Allemagne à l'Italie. Plusieurs milliers de personnes se sont rassemblées sur un tronçon de cet axe franchissant le col du Brenner pour protester contre le bruit et la pollution engendrée par les poids lourds. C'est exceptionnel, la température de l'art a atteint les 20 degrés à Berne aujourd'hui, une première depuis 1975, selon les mesures officielles qui enregistrent de telles températures habituellement seulement à la mi-juin. Et les températures du ciel sont toujours élevées, elles seront demain entre 14 et 28 degrés. Attention aux orages violents localement avec d'importants cumuls de précipitations et de fortes rafales.
1: 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Joël Robert.
0: Bonjour à toutes, bonjour à tous. Nous sommes ensemble jusqu'à 18h. Nous le sommes déjà depuis 15h. Nous suivons en direct, en intégralité, la demi-finale des mondiaux de hockey Suisse-Norvège. C'est 4-0 pour la Suisse après deux tiers. Dans 5-6 minutes, nous retrouvons à Zurich nos envoyés spéciaux Alain Thévaux et Grégoire Perrou. Mais avant cela, un détour par Saint-Gall. Pourquoi Saint-Gall? Parce que l'équipe de Suisse de foot prépare la prochaine Coupe du Monde. Et Bernardin Alemann, cet après-midi, a pu s'entretenir avec l'attaquant vedette de l'équipe de Suisse, Brel Embolo.
4: Brel, c'est pas votre première Coupe du Monde, c'est même la troisième, il y a eu des euros, vous connaissez ces grands tournois. Qu'est-ce qui est important là? Vous avez deux semaines et demie, c'est beaucoup en termes de football. Qu'est-ce qui est important dans ces moments-là?
5: C'est de se réjouir, d'être content, d'être prêt. Le plus important, c'est prêt. Une Coupe du Monde, c'est chaque 4 ans. Donc c'est 14 jours, c'est un peu en temps où c'est individuel. On est une équipe, mais chacun, on va dire, est différent. Pour moi, c'est 14 jours sont depuis cette semaine, ils sont longs parce que j'ai envie de commencer. Ouais, on essaie de s'apprêter mentalement sur les adversaires, sur tout ce qui peut se passer. J'ai dit toujours, le plus important, c'est de s'apprêter, de prendre un bon feeling et de commencer cette compétition avec un bon état d'esprit et d'être prêt pour le premier match.
4: Parce qu'on sent qu'il y a beaucoup d'ambition dans cette équipe de Suisse. Les joueurs n'hésitent pas à le dire maintenant. Vous la ressentez, vous la

0: avec beaucoup de respect, avec beaucoup d'intensité, avec beaucoup de compétition et pour qu'on soit prêt pour ce premier match.
1: Oui, avec ces deux matchs, la Jordanie, l'Australie, ils ont quelle valeur ces matchs? C'est vraiment important. En quoi c'est important de bien les réussir?
0: Très important de mettre tout le monde au même niveau. Au même niveau, quand j'ai envie de dire, il y a des joueurs qui ont vécu des choses cette année, qui ont beaucoup joué, qui ont mangé, qui ont des blessures. De régler les derniers détails avant ce début de compétition et prendre du plaisir, vraiment prendre du plaisir et gagner à la fin. Sans sport, il faut gagner à la fin et on va tout faire pour à la fin sortir de ces deux matchs en tant que vainqueur.
1: Vous travaillez depuis 5 ans maintenant avec Murat Yakin. Il a évolué en tant que coach durant ces années.
0: Je crois que le foot évolue, le groupe évolue. C'est serait bête de pas se mettre un sur update, mais c'est son coach personnellement qui a une mentalité et qui est tout toujours clair dès le début. Il est clair avec ses équipes. Il a une façon de diriger l'équipe nationale. Comme j'ai dit, après il y a toujours des surprises, mais comme j'ai dit, c'est le sélectionneur. Mais il réflecte et ça fait partie de son travail. Et après nous. En tant qu'humain, c'est sûr qu'il n'a pas beaucoup changé. C'est resté le même que j'ai connu quand j'avais 18 ans.
2: Brel Mbolo avec Bernardin Aleman. Mbolo qui aime Yakin, et c'est normal parce que Yakin l'a fait débuter avec le FC Bâle en 2014 en Super League avec le succès que l'on sait. Brel Mbolo jouera demain avec la Suisse un match amical contre la Jordanie, puis s'envolera aux États-Unis dans 15 jours, le premier match de la Coupe du Monde contre le Qatar. Mais avant cela, il y a une troisième période de demi-finale de hockey à nous commenter, Alain Thévaux et Grégoire Pérou. 4-0 pour l'équipe de Suisse contre la Norvège. Ça sent bon la finale, tout ça quand même.
3: Ça sent très bon même la finale. Hein. L'équipe de Suisse parfaitement partie dans cette rencontre. 4-0 après deux tiers. C'est parfait. Hein. Une offensive qui marche, une défense qui tient bien. Que demander de mieux? On va quand même demander quelques buts supplémentaires hein, pour vraiment parfaire ce festival. Mais pour l'instant, il va falloir tenir parce que ce sont les Norvégiens qui se montrent plutôt dangereux en ce début de tiers-temps avec Kazastoul qui tente de se mettre en position de tir. Ça ne passe pas et c'est récupéré par l'équipe de Suisse et notamment Damien Ria.
4: Oui, Damien Ria qui prolonge, c'était destiné à Biaska. Et les Norvégiens, la bataille en zone neutre pour le puck, le repli avec Solberg, le contrôle du défenseur numéro 72. Alors, c'est aussi très stratégique, une passe en ouverture à 4-0. Les chances sont pratiquement sont nulles. Donc, pour la Norvège, la Norvège était assurée d'égaler le meilleur résultat de son histoire. Et il faut aussi garder des ressources parce qu'il y a quand même une médaille à aller chercher, une médaille de bronze. Ça serait vraiment un exploit pour cette nation et le Norvège va défier, on rappelle, le perdant de Canada-Finlande avec Ukan. Le tir de sous-terre dans un angle fermé. Le contrôle du patin de Nico Ishier et la Suisse reste dans la zone.
3: Ouais, Ishier toujours, Ishier qui remet à Ukan. Ukan qui tente de trouver un coéquipier au deuxième poteau. Ça traverse tout le monde, un puck qui n'est pas dévié et qui revient même jusque derrière la cage de Jenoni. Avec Bernie à la relance, le puck qui arrive sur Malguin avec son coéquipier de club Andri Ghetto, les deux joueurs là qui ne combinent pas très bien, mais l'équipe de Suisse va tout de même réussir à récupérer le puck en zone offensive. Bonne défense des Norvégiens qui peuvent retrouver la rondelle après un peu moins de 3 minutes dans ce troisième tiers-temps. 4-0 pour l'équipe de Suisse.
4: Westerheim à la lutte dans la bande avec Marty, le puck qui est sur la crosse. Andri Ghetto évite la charge et la passe à Moser. La Suisse peut repartir à l'offensive. L'ouverture devant, c'était sur Turkauf, mais des changements réguliers. Les Suisses aussi doivent garder des forces contrôlées, mais garder de l'énergie pour demain. On peut peut-être, Grégoire, rappeler l'horaire de ce match. C'est vrai que les diffuseurs et en collaboration avec la nation organisatrice peuvent décider de l'heure du choix des demi-finales. Et c'est une règle non écrite, mais le pays organisateur qui va en demi-finale

0: disputent toujours le match d'après-midi, justement dans la perspective d'une grande finale pour avoir plus de temps de récupération.
1: Et lors de ces dernières finales, l'équipe de Suisse ne s'était jamais retrouvée dans cette position-là, c'est-à-dire d'avoir la demi-finale en début d'après-midi et d'obtenir ces fameuses 5 heures.
0: Oui, la dernière fois, c'était la première en 2013, on se souvient à Stockholm.
1: Et donc il y a ces fameuses 5 heures en plus de récupération, ça paraît pas grand-chose, mais à ce niveau, ça peut parfois faire la différence.
0: Le puck qui est repris, bataille en zone neutre avec une possibilité, le tir, et c'est manqué, ça a été une bonne possibilité de Brønseth Nygaard. Le palais qui est dégagé, alors une charge sur Knack, et Johannesson peut reprendre avec le repli, cette fois-ci Sundberg. Et bientôt cette communion, le public qui vibre aux exploits, l'arbitre lève le bras, appelle une punition à 16 minutes et 3 secondes de la fin du match du temps réglementaire. Et c'est Solberg en l'occurrence qui s'en va, le défenseur de NHL d'Anaheim, un des meilleurs joueurs de cette sélection. Alors, ça paraît un peu sévère à l'écran comme ça. Ah non. Ouais, là, sur cet angle-là, effectivement, il donne bien un cross-check, un coup. Donc, il n'y a rien à dire. La punition est justifiée contre le défenseur des Ducks d'Anaheim.
1: Un petit geste de frustration là de Solberg. Et ça va offrir une possibilité à la Suisse d'évoluer pendant 2 minutes à 5 contre 4. C'est vrai que ce troisième tiers-temps n'était pas parti sur un rythme effréné. Le score est de 4 à 0. Alors pourquoi pas animer un petit peu cette dernière période avec des supériorités ou infériorités numériques. Cette fois-ci, c'est bien la Suisse qui joue à 5 contre 4 avec Romagnosi qui contrôle le puck. On est en zone défensive là pour l'équipe de Suisse. 2 tours, même 3 tours sur lui-même par le capitaine helvétique, qui organise la relance, un bon pressing norvégien en zone neutre pour l'instant, mais les Suisses vont réussir à entrer dans la zone du gardien Auckland. Le public se lève, Ishier le tir et le but, le 5 à 0 par Nikeo Ishier, l'équipe de Suisse qui venait d'entrer en zone offensive. Ishier s'est emparé du puck, il a eu son premier tir légèrement contré, le deuxième lui a fait mouche. Et c'est donc 5 à 0 pour l'équipe de Suisse après 5 minutes dans ce troisième tiers-temps.
0: Nico Ishier, l'attaquant de New Jersey, un gentleman. Le puck qui est repris, lui qui a disputé son premier mondial à Bratislava en 2019. Avec le lancer, Nico Ishier bien servi le tir. Là, il décale, le puck lui revient. Et aucune chance pour le gardien Auckland, l'équipe de Suisse.
1: J'ai dit, il a manqué son premier tir, alors que même moi, je suis tombé dans la fin de tir de Nico Ishier, ça veut dire.
0: Oui, oui. Le palais qui est repris avec l'engagement. Marty, puck à suivre, 1-2 avec Ukan. Le puck, le but d'Ishier est annoncé. Et il y aura vraiment une ambiance de folie, là, ça sera, ouais, l'équipe nationale va essayer, doit rester dans sa bulle pour aller chercher la médaille d'or avec Berti, le tir du poignet, le puck est repoussé, mais la rondelle reste dans la zone et c'est finalement le puck qui est repris par Backelson. Un bon jeu de Niederreiter au forechecking, changement également de joueur chez les Norvégiens.
1: Ouais, cette équipe de Norvège qui en avait déjà encaissé 5 dans ce tournoi, c'était face au Canada. Le 6e était tombé lors des prolongations, mais la Norvège en avait inscrit 5. Alors que là, pour l'instant, c'est Choublan de l'attaque norvégienne avec ce 5 à 0 de l'équipe de Suisse, tout en maîtrise, tout en contrôle, les hommes de Yann Cadieu qui n'ont pas laissé le doute planer dans cette rencontre et qui peuvent désormais tranquillement aborder les 14 minutes restantes de cette rencontre avec un puck qui quitte la zone de jeu. Il va y avoir donc un engagement à venir.
0: Oui, avec le changement, les Norvégiens qui vraiment le match, la fin de match, c'est hyper long. On revoit la réussite de Nico Ishier. Et les Suisses vont se présenter cette fois-ci sur la droite. Début norvégien. La Norvège avec son entraîneur Thoresen. Lui, c'est vraiment une figure emblématique en Norvège et dans son pays. Le palais qui est dégagé, reprise de Turkauf, le repli des Suisses. Yanis Moser pour la relance, une passe devant, c'était destiné André Ghetto. Et intervention donc, c'est un dégagement interdit. L'engagement sera renouvelé dans la zone défensive de l'équipe nationale.
1: Ouais, si on regarde les statistiques de tir, 26 tirs cadrés pour l'équipe de Suisse, 16 pour l'équipe de Norvège. Alors il y a tout de même une petite différence en faveur de l'équipe de Suisse, mais elle est moins marquée que lorsqu'on regarde le tableau d'affichage qui lui affiche 5 buts à 0 pour l'équipe helvétique qui a remporté l'engagement et qui peut se projeter une nouvelle fois en zone neutre avec Malguin qui ne parvient pas à dévier ce puck. Ça arrive jusqu'au gardien norvégien. Malguin qui va se battre pour récupérer ce puck en zone offensive. Voilà qui est fait. La petite feinte du joueur zurichois. Malguin toujours. Il obtient le soutien de Bernie. Bernie qui s'avance. Le défenseur genevois qui lui rejoindra les EDC Lions pour la prochaine saison. Et récupération norvégienne en zone neutre après ce puck perdu par l'équipe de Suisse.
0: Et dans la zone d'attaque, les Norvégiens avec Ostrem Salstem, le palais est intercepté, l'accélération des Suisses, Biaska, le puck est perdu avec Sten dans la zone, une passe, le lancer d'Ostby, les Norvégiens toujours, palais à suivre, derrière pour le défenseur Uroth et à nouveau une punition. Le jeu est interrompu et ça sera contre Attilio Biaska. Biaska secoue la tête, n'apprécie guère, ne partage pas l'avis du directeur de jeu et ce score est inchangé, toujours 5 à 0 pour la sélection de Yann Cadiz.
1: Ah, le joueur Fribourg-Gotteron là qui a fait voler la canne de son adversaire, il pensait, il espérait toucher le puck qui a eu un rebond assez particulier là contre la bande, il s'est fait surprendre, son geste était déjà amorcé et ça donne donc une pénalité et une situation de supériorité numérique pour la Norvège à la 13e, à la 8e minute de cette rencontre. Alors que André Ghetto, lui, est affiché à l'écran géant. Lui qui a marqué le plus, pas marqué, qui a délivré le plus d'assists durant ce tournoi. C'est vrai qu'André Ghetto, avec son coéquipier Malguin, là, il réalise, ils ont vraiment des statistiques impressionnantes. Hein. En termes de but, en termes de passes, ils sont toujours là. Presque à chaque rencontre, ils parviennent à être décisifs. L'engagement va donc être donné sur la droite du but de Leonardo Giannoni. La Suisse qui va évoluer pendant 2 minutes à 4 contre 5.
0: Effectivement, le power play pour les Norvégiens. André Ghetto, 33 ans, je regardais parce que avec le mondial qu'il fait, des fois une invitation d'un club de NHL. Voilà, il a déjà goûté à cette aventure. Il n'a pas réussi à l'époque à se tailler une place. Idem pour Malguin. Ça arrive parfois à nouveau une chance sur le tard, mais pour qu'il y aille, il est quand même bien traité. C'est sympa de jouer à Zurich. Le club est très professionnel. Les salaires aussi sont très élevés. Je ne pense pas qu'il va prendre le risque, à moins de recevoir vraiment des garanties, des one-way et aussi un salaire nettement plus élevé. Mais c'est vrai que lui et Malguin sont des joueurs clés pour l'équipe nationale, les Norvégiens, suite à la punition infligée. Donc les Norvégiens qui essayent mais qui n'arrivent pas, Grégoire. Oui, finalement le power play est installé.
1: Avec peut-être quand même une possibilité, le tir norvégien qui passe à côté de la cage de Giannoni, le puck qui revient sur Elfsin qui ne parvient pas à tromper Giannoni et finalement l'équipe de Suisse parvient à lancer le puck en fond de patinoire. Encore une minute en infériorité numérique pour la Suisse.
0: Avec cette fois-ci l'accélération, Koblar le puck en retrait, Backe Olsen dans la zone, 1-2 avec Sten qui va temporiser à la ligne bleue. Les joueurs norvégiens cherchent au moins sauver l'honneur. Johannessen, la passe devant la rondelle Sten avec le tir non cadré. Backelson qui met en retrait à nouveau Johannessen. Toujours Brandsegnigard et ce puck qui est récupéré par Sten. À nouveau le tir, cette fois-ci c'est Sten. Le puck qui est repris, la Suisse cherche à dégager. Alors il y a le contrôle du palais, mais pas vraiment de tir dangereux des Norvégiens.
1: Ouais, quand même, les Norvégiens qui réalisent leur meilleur power play depuis le début de cette rencontre, hein, avec plus de tirs, et aussi une équipe de Suisse peut-être qui laisse un peu plus jouer. Les Norvégiens toujours avec un nouveau lancé dans la feinte de tir, et le puck qui atterrit sur la canne d'André Ghetto qui peut dégager ce puck, et le retour de Biaskia sur la glace. On va donc évoluer à 5 contre 5. Encore 10 minutes dans cette rencontre. L'équipe de Suisse mène 5 à 0 et se dirige, et presque à un patin et demi en finale.
0: Avec toujours donc les Suisses dans leur zone. La Suisse qui essaye de récupérer ce puck qui est dégagé cette fois-ci par Egli. Egli devant, c'est directement pour Ronild. Le puck qui est repris. Alors les Norvégiens avec Salsten. Le repli est vraiment, on a hâte aussi bien du côté suisse que Norvégien à la fin du match, surtout dans la perspective des échéances de demain.
1: Ah, c'est sûr que les minutes comptent pour récupérer, pour se préparer tant mentalement que physiquement pour une finale ou pour une médaille, un match pour la médaille de bronze. Hein. Ce match ne sera pas envoyé en l'air par les Norvégiens qui peuvent aller chercher une médaille mondiale, ce qui serait tout de même incroyable pour cette nation. Qui a beaucoup de jeunes, qui a de plus en plus de joueurs qui jouent en Suède et qui montent en niveau. Il ne faut pas oublier, l'année dernière, les Norvégiens se battaient pour rester dans le groupe mondial. Cette année, ils sont en demi-finale contre l'équipe de Suisse qui mène 5 à 0. Encore 9 minutes 30 à jouer. L'équipe de Suisse, là, un peu qui, on va dire, regarde passer les minutes. Hein. C'est un peu moins rythmé cette fin de rencontre, mais il va tout de même y avoir des espaces des deux côtés. L'équipe de Suisse qui perd le puck en zone offensive et la Norvège qui repart.
0: Avec justement l'accélération, Sten, palais à suivre dans la zone avec Ostrem Salsten. La passe en retrait. Uraut se présente, c'est toujours Ostrem Salsten, le 19, qui conserve ce palais. Et le puck est dégagé, l'équipe nationale, la contre-attaque, Malguin déborde du revers, le tir, le palais qui a été contré avec cette fois-ci la contre-attaque et ce puck qui est récupéré, le repli en l'occurrence de Moser Biaskia avec ce puck dégagé. Et l'ovation, tout le monde est debout ici à Alstetten. La reprise cette fois-ci de Pettersson. Alors les Norvégiens tentent de s'installer, mais c'est quand même difficile face à cette équipe de Suisse vraiment très très disciplinée.
1: Ouais, la relance avec Egli. Egli devant lui pour Ishier. Non, c'était Biaskia. Et finalement le puck qui va ressortir de la zone offensive avec Egli qui doit revenir défendre la face à Westerheim. Westerheim toujours, et Pius Suter également revenu défendre l'attaquant suisse. Les Norvégiens installés en zone, la tentative de tir de la ligne bleue, le rebond de Jenoni, et finalement la défense helvétique qui peut dégager ce puck. Encore 7 minutes 41 dans cette rencontre, le score n'a pas bougé, 5 à 0 pour l'équipe de Suisse.
0: Et l'équipe de Suisse qui demain retrouvera son attaquant Timo Meyer, c'est un atout, lui qui a été suspendu après la chambre disciplinaire a revu les images de sa faute lors du quart de finale contre la Suède. Le palais qui est repris donc. Le dégagement devant, c'est pour Ria avec Knack. Le puck est sur la crosse de Jäger. Le tir et cette rondelle est stoppée par le gardien Åkerlund. Et toujours ce score 5 à 0. En faveur de l'équipe nationale, alors que l'assistance, en fait, le nombre de spectateurs, 10 000, la configuration championnat du monde de cette patinoire de Dalstetten, il y a peut-être presque des regrets finalement pour ces championnats du monde. c'est la capacité maximale en Suisse, la patinoire d'Hachstetten, mais très certainement que si les stades avaient été plus grands, surtout à Zurich, pour l'équipe nationale, ça aurait vraiment fait un carton. Quand on voit l'ambiance, les gens aussi dans la fan zone qui sont là.
1: Ah, c'est sûr qu'il y aurait, il y a sûrement plusieurs milliers de supporters de l'équipe de Suisse qui auraient bien été avec nous aujourd'hui pour cette demi-finale et surtout demain pour la finale qui, on va plus utiliser les mots comme se profile ou approche, hein, la finale. Et là, il reste 7 minutes, la Suisse gagne 5-0. Et peut-être pour la défense helvétique, hein, il reste quelque chose à jouer. On sait parfois l'importance des blanchissages, de cette sensation du travail bien fait quand on termine une rencontre sans encaisser le moindre but.
0: Exactement, le blanchissage ou aussi le 10-0. Il y a eu 2-9-0, enfin deux fois notamment contre l'Autriche et la Hongrie. Et c'est vrai que la tradition veut que le buteur, l'auteur du 10-0 paye la caisse de bière à l'équipe. Alors je ne sais pas si c'est la raison pour laquelle ils ont les moyens quand même avec les joueurs de NHL et les très bons salaires qui se donnent en NHL d'offrir une caisse de bière. C'est pour la plaisanterie, mais pour le gardien, effectivement, le blanchissage aussi a un impact énorme. Et on revoit donc l'arrêt Åkerlund sur le tir de Niederreiter. Lui qui, on adore son franc-parler, qui il y a une année avait s'inquiété d'ailleurs pour la relève. C'est très difficile, voire impossible pour un joueur de Swiss League à évoluer en National League. Et puis aussi, il déplorait, il y avait beaucoup moins de joueurs suisses repêchés et un franc-parler qui plaît. Lui qui a montré l'exemple, joueur exemplaire. Le palais est dégagé par l'équipe de Suisse. Les Suisses s'installent dans la zone avec finalement ce puck qui sera récupéré juste pour Niederreiter-Trebuche.
1: Niederreiter qui se retrouve au sol, pas de pénalité. Ça permet aux Norvégiens de récupérer la rondelle et de changer de côté sur Koblar. Koblar qui perd le puck, ça permet à Moser de se projeter. Moser qui tente un centre-tir, ça ne trouvera personne. Le puck revient sur Egli. Désormais Ishier en zone offensive, Egli à nouveau, la tentative, ça passe à côté du but et le puck qui est derrière la cage de Åkerlund et l'équipe de Suisse va perdre la rondelle. Mais on voit chaque fois, hein, quelques joueurs qui viennent vraiment empêcher cette relance norvégienne. Les Norvégiens qui parviennent tout de même à entrer en zone offensive derrière la cage de Jenoni. Il y a plusieurs joueurs, le puck qui revient, la tentative de tir déviée. Et ça passe à côté.
0: Avec pied sous terre, la sortie de zone directement. Les Norvégiens qui donnent quand même le sentiment. Avec Berglund, un joueur qui est passé par Martigny lors de la saison 2016-2017. Et vous entendez, Joël, peut-être les finales chantées, entonnées par les spectateurs.
2: Oui, on les entend. Dans toute la Suisse, évidemment. Ça sent bon la finale. Elle va y être, cette finale, la troisième de suite. J'espère que ça sera la bonne, mais ça va pas être évident contre la Finlande ou le Canada quand même.
0: Non, ça ne sera pas évident, mais aborder cette finale comme la Suisse a abordé, le dernier match de la phase préliminaire contre la Finlande. La Suisse savait qu'en gagnant la Finlande, elle tombait contre la Suède un peu sa bête noire, mais très clairement la mentalité a changé. Aujourd'hui, les Suisses, ce n'était pas le cas auparavant, parfois faisaient des complexes contre des nations. La Suède, en l'occurrence, avait tendance à vouloir jouer très défensif, à miser sur l'ouverture. Et aujourd'hui, la Suisse, les joueurs, ces joueurs-là peuvent défier les adversaires les yeux dans les yeux. Et il manque vraiment cette médaille d'or. C'est quasiment l'or ou rien, même si dans quelques années, on ne souhaite pas porter malheur. Mais Grégoire, peut-être que
2: Alain, Thévaux, vous avez vu des dizaines de mondiaux. Si la Suisse ne gagne pas demain, est-ce que c'est... Ouais, c'est pas mal. Si la Suisse ne gagne pas demain, est-ce que c'est un échec?
0: Pour moi, c'est un échec, c'est sûr. Mais après, voilà, le score et le sport, surtout, quand on est si proche, très clairement, ils l'ont affiché. Ce groupe a gagné 1 à 4 médailles. La plupart en ont deux, voire trois. Il y a seulement trois joueurs qui n'ont pas de médaille. Je veux dire, quand vous avez déjà été vice-champion du monde, ben voilà, quel est l'objectif suivant? Qu'est-ce qui manque? C'est la médaille d'or. Et c'est en Suisse. Il y a tellement eu, même si, je dois dire, on parle de la Suède qui avait gagné chez elle en 2013, également la Finlande chez elle en 2021 ou à Prague, c'était il y a deux ans, 2024. Donc sur ces 20 dernières années, il y a uniquement trois nations qui ont gagné à domicile. On a aussi parlé souvent de la malédiction de jouer à domicile. Donc là, c'est en Suisse, il y a l'appui, il y a tout qui est réuni. Mais après, le sport, Joël, vous connaissez le sport, son charme, sa beauté, mais c'est aussi parfois cruel, quoi, la cruauté.
2: Bon, ça sera de toute façon un autre match que celui d'aujourd'hui, avec tout le respect qu'on a pour les Norvégiens. Il y a eu un bon début de match, mais après les Norvégiens, ben voilà, ont été très nettement dominés par les Suisses. Demain, Canada ou Finlande, ben ça sera du plus solide que les Norvégiens, ça c'est sûr.
0: Ah, ça c'est une évidence. Et d'ailleurs, on a eu un avant-goût. Hein. Ça avait été un très bon match quand la Suisse gagne contre la Finlande 3-1, très serré, beaucoup d'intensité. Moi, je dirais, alors. J'ai vu le Canada parfois à la télévision, le Canada évoluait à Fribourg. J'ai vu plus souvent la Finlande ici à Zurich. J'ai presque le sentiment que déjà ce fameux match, le dernier de la phase préliminaire Suisse-Finlande, c'était un peu la finale avant l'heure. J'ai l'impression que la Finlande est légèrement supérieure au Canada. Quoique, plus vous vous rendez loin dans la compétition avec les Canadiens, eux ils sont habitués très jeunes avec ces phases à élimination directe, donc il y a Crosby, il y a du beau monde aussi, donc il y aura tout autant de volonté, ils voudront tout autant la médaille d'or, que ce soit les Finlandais, les Canadiens, que les Suisses en face.
2: Bon, allons étape par étape, messieurs, il reste 4-20 dans cette troisième période, 5-0, je vous laisse commenter feu d'artifice dans ce samedi après-midi du côté d'Alstetten et la victoire de la Suisse.
0: Oui, la victoire 5-0, 4 minutes et le public commence à s'enflammer. Il y a toujours cette communion, c'est très touchant aussi, Grégoire, en fin de match, les joueurs, le staff et avec les supporters présents.
1: Oui, on parlait hein, du fait de jouer à domicile. Est-ce que c'est une pression supplémentaire? Bon, on a vraiment l'impression que cette équipe se nourrit hein, de ces chants dans les gradins, de cette ambiance, de cette pression, mais de cette bonne pression hein, de ce public qui pousse, qui est exigeant, qui veut également l'or autant que les joueurs. Et on espère vraiment que demain, ça sera une ambiance de folie comme on en a rarement vu pour pousser la Suisse vers cette médaille d'or. Mais avant ça, ce public tente de pousser la Suisse vers, pourquoi pas, une sixième réussite dans cette rencontre. Il reste 3 minutes 20 à jouer et l'équipe de Suisse vient de perdre le puck avec Koblar. Koblar qui va aller affronter Jenoni. Koblar qui fait le tour de la cage, le petit puck et finalement le tir qui passe à côté du gardien de Levezoug.
0: Et Jenoni d'ailleurs, lui qui, à propos du public, et pourtant il est très pudique, peu démonstratif, et il parlait très clairement de chair de poule. Il s'imaginait depuis des années disputer ce mondial à la maison. Et maintenant tout le monde est debout, c'est l'ovation. C'est vrai que voilà, un mondial à domicile, normalement c'est tous les 10-12 ans, là il y a eu le Covid, il y a eu 17 ans. Ce puck qui est repris avec Rochette. Rochette fait suivre. Le puck est toujours dans la zone avec un tir de Rochette et goal! Et voilà, le premier set terminé, Joël. 6-0. Deuxième set, ce sera pour demain. En finale pour la médaille d'or.
1: Et c'est important aussi pour Rochette. Hein. 13e attaquant, pas le rôle le plus facile et il parvient dans ses fins de rencontre à se montrer décisif.
0: Oui, mais là je comprends parfaitement le choix de Cadieux. C'est vrai que pour le niveau international physique, c'est quand même parfois assez dur. Alors il doit accepter son rôle, il est quand même très précieux. Ce soir, Meyer est suspendu, il est là, je veux dire, il y a le retour de Pius Sutter, il joue le jeu de puissance et c'est vrai que parfois physiquement, c'est surtout quand des nations comme le Canada, États-Unis, Finlande, Suède, mais c'est vraiment c'est ça la force d'une équipe, d'une nation, c'est d'accepter c'est d'accepter son rôle. D'ailleurs, il n'avait pas été retenu. Il y avait plus de joueurs de NHL pour les Jeux Olympiques. Là, c'était par le sélectionneur, l'ancien Patrick Fischer. Et il se fait l'auteur du 6-0. Grégoire, on prend congé. Grégoire Perrou qui va, Joël, aux interviews. C'est vrai que la zone mixte est très éloignée, ça prend 6-7 minutes, il faut ressortir
2: de la
0: patinoire.
2: Puis il est jeune, Grégoire Perrou, il n'a pas 28 mondiaux. Voilà, c'est ça.
0: Je ne vous fais pas le dessin, mais c'est vrai que c'est assez, assez compliqué. Exactement, et ensuite, ben voilà, pour les auditeurs, vu qu'il y a eu une petite pause, c'est vrai que les joueurs défilent dans ce qu'on appelle une zone mixte. Donc c'est d'abord les télévisions, ils s'arrêtent aux télévisions, ensuite aux radios et après à la presse écrite, mais ils ne viennent jamais en retour, marche arrière, parce que voilà, c'est, il y a un chronomètre, le temps est délimité, c'est maximum demi-heure, mais les équipes comme la Suisse, c'est réglé en 10-12 minutes.
2: C'est normal, Alain, que la Suisse ne revient pas en arrière. Elle est en marche en avant depuis 15 jours. C'est pas aujourd'hui qu'elle va revenir en arrière.
0: Et pour la zone mixte, c'est pour tout le monde la marche en avant. Mais effectivement, le puck, et ça, finalement, ça passait très vite. Cette quinzaine avec une telle euphorie, un tel public, et ça se dessinait. Le puck qui a repris les Norvégiens, peut-être une dernière possibilité pour aller sauver l'honneur, Festerheim dans la zone, le palais est à suivre avec les Suisses qui cherchent la récupération. Là, tout le monde est debout, levé, donc ce qui rend notre tâche assez difficile. Le peu qui reste dans cette zone, on voit Marty, le défenseur des Tennessee Lions, plaqué par Peterson. Et les Suisses vont pouvoir cette fois-ci dégager cette rondelle. Changement de joueur, le repli avec Ourot. Le palais est dégagé devant la passe à Salsten dans la zone. Elsven, les Norvégiens toujours. Salsten le 17, rondelle interceptée par Biaska. Et l'attaquant de Fribourg-Gotteron, Attilio Biaska, dégage ce puck. Encore 57 secondes, moins d'une minute donc à jouer. Et le gardien, Leonardo Giannoni, qui va certainement fêter un blanchissage, le troisième au chapitre des blanchissages. C'était Haukeland, Henrik Haukeland, le gardien norvégien qui était, si l'on prend uniquement cette statistique, devant, alors qu'on s'explique. Ouais, il y a toujours un peu de nervosité là, en règle, ça a été peut-être tendu. C'est toujours, ouais, déjà d'avant, pied sous terre avec le joueur Brandsek Nygaard, deux joueurs qui évoluent dans le championnat nord-américain. Alors sous terre, lui, est à Saint-Louis et attitré en NHL, tandis que l'autre a évolué un peu à Détroit, mais surtout avec Grand Rapids. Là, finalement, on va sortir les deux joueurs. Donc, c'était un match très, très correct. Il faut le relever. Et voilà, 45 secondes et 8 dixièmes. L'ovation, les finales scandées par les supporters et la Suisse, surtout Joël, par rapport aux deux dernières finales, ben, y a une donnée quand même qui change pour aller décrocher la médaille d'or. Il faudra marquer un but. La Suisse n'avait pas marqué ni à Prague et ni l'année passée, défaite après prolongation à Stockholm 1-0 face aux États-Unis.
2: Oui, c'est vrai que l'équipe de Suisse, depuis le début de ces mondiaux, marque des buts et c'est très important contre toutes les équipes. Vous avez parlé des 8-9 buts qui sont marqués en cours 6 en demi-finale. La Suisse sait marquer des buts et ça également, c'est un avantage pour demain.
0: Oui, et surtout, tout le monde peut marquer, forcer la décision. Le seul joueur qui n'a pas trouvé le chemin des filets, c'est Nicolas Berchler, mais qui a une vocation, un rôle peut-être physique, plus défensif. Et dans 4 secondes, c'en est terminé. C'en sera terminé. Voilà la sirène. Le succès en demi-finale de la Suisse face à la Norvège. Le score 6-0. avec à chaque fois des buteurs différents. Berti, Malguin, Jäger, Ria, Ischier, ainsi que Rochette. Et voilà, c'est une bonne transition, Joël. Effectivement, 6 buteurs différents. À votre question, tout le monde est capable de forcer la décision. Et il y aura aussi, ça sera intéressant demain de découvrir le All-Star Team. Mais à mon avis, MVP entre Giannoni ou dans le All-Star. Iosi aussi, lui aussi pour le MVP. Après, il y a les attaquants des André Ghetto, Malguin, Meyer, Richie. Enfin, je veux dire, je pense qu'il y aura une belle représentation suisse. Non pas parce que le mondial est en Suisse, mais les Suisses dominent toutes les tabelles. Donc,
2: Alain, je vous interromps. Je ne sais pas si vous voyez. Je vois une altercation verbale entre Cadieux et l'entraîneur norvégien assez véhément. Cadieux qui est en train de lui dire: non, mais regarde, c'est 6-0. Il restait quelques secondes. Qu'est-ce que tu viens nous fricoter? Il est calmé par l'assistant Fransson. Voilà.
0: Il
2: y a un petit peu d'énervement, mais voilà, c'est normal. Mais mission accomplie pour Cadieux. Avant de vous laisser à l'interview préparer la suite des hostilités ou des opérations, parce que vous allez être en ouverture tout à l'heure de forum avec Geoffrey Beauclair également et avec Mehmet Gultas. Le rôle de Cadieux, en quelques mots, pas évident. Il succède à Fischer dans les circonstances que l'on sait, et il réussit vraiment une première pour l'heure fantastique avec l'équipe de Suisse.
0: Exactement, c'est vrai que c'est une première, mais plus que réussi, il devait de façon reprendre cette équipe nationale. C'était les circonstances, plutôt un cadeau empoisonné, mais respect, il apporte la plus belle des réponses, même si parfois on le sent très tendu en zone mixte. Il a du mal à se libérer et vraiment à parler de sa pensée. Je l'avais pratiqué aussi comme ça avec Genève Servette quand ils ont gagné le championnat, où ils avaient battu match 5 bien facilement, et puis mais il avait été détestable avec moi. Alors que je le connais très bien, Yann Cadieux. Puis quand ils avaient été champions, je l'avais dit: dis donc, Yann, l'autre soir, tu m'as pas fait de cadeau, quoi. Puis il m'avait répondu: mais j'ai tellement perdu de finale comme joueur à Lugano, avec Genève Servette, comme joueur aussi. J'avais tellement peur que ce titre nous échappe, qu'il est tellement dans sa bulle. Et je pense même, je vous fais une confidence, Patrick Fischer était certainement un meilleur communicateur que Yann Cadieux, mais je pense que Yann Cadieux est un meilleur coach, meilleur entraîneur que Patrick Fischer. Et je pense que il y a une personne qui doit être très fière, qui est dans le ciel, son papa Paul André. Oui, c'est vraiment la même veine.
2: Paul André Cadieux, vainqueur du championnat suisse comme joueur, comme entraîneur, et qui nous a quitté il y a de cela quelques mois. L'équipe de Suisse, et on en terminera avec ce reportage à l'interview, s'est donc qualifiée pour la finale des championnats du monde en battant la Norvège 6-0. Finale demain soir à 20h. Elle connaîtra, cette équipe, ce soir son adversaire, soit le Canada, soit la Finlande, qui joue leur demi-finale à 20h. D'ailleurs, à l'interview, vous allez la suivre et nous en faire part dans les journaux horaire de la soirée avec Philippe Nonzer, qui sera en studio du côté de la Sala à Lausanne. On va vous retrouver, vous, Alain Thévaux, et votre compère Grégoire Pérouse. Il revient de la Mix Zone demain soir à partir de 20h. Direct Sport spécial pour cette finale des championnats du monde hockey sur glace. On va évidemment en reparler sur tous nos vecteurs, en radio, en TV, sur le digital. Il y a une grosse matinale qui est prévue lundi matin sur RTS Première autour de ce match. Également un forum spécial demain, en partie délocalisé, avec Valentin Bry du côté de Zurich, et puis évidemment toutes les images, les photos, les points chauds sur RTS 1, RTS 2, et évidemment aussi sur l'application RTS.ch pour ne rien manquer de ce gros rendez-vous sportif de demain, cette finale des mondiaux de hockey sur glace. Et puis on aura juste le temps de respirer avant de basculer sur la Coupe du Monde de foot qui débute dans 10 jours. Là également, tous les matchs, il y en a 104 à suivre en direct et en intégralité sur les différents vecteurs de la RTS. Une grosse soirée sportive. Et puis, puisqu'on parle de sport, dans un quart d'heure sur RTS 2, la finale de la Ligue des Champions de foot entre le PSG et Arsenal. C'est vraiment une fin mai fantastique pour le sport sur les différents vecteurs de la RTS. On espère que demain soir, l'équipe de Suisse pourra enfin fêter son premier titre. Évidemment, que le meilleur gagne, ça reste une compétition sportive. Il faudra battre la Finlande ou battre le Canada, mais cette équipe de Suisse en a les capacités. Merci beaucoup Alain Thévaux, merci Grégoire Perroux. Je vous laisse préparer vos prochaines interventions Alain, on se retrouve demain déjà dans le 12h30, je vous ai parlé du match, mais 12h30 forum évidemment, et puis demain soir dès 20h, on sera présent nous ici à Cube Blanc avec Marie-Claude Cudry pour assurer la liaison entre la Suisse romande et Zurich. Bonne soirée Alain.
0: Très bonne soirée, Joël.
2: Et l'hymne suisse retentit évidemment, comme c'est le cas, après chaque victoire de l'équipe de Suisse. 17h46 sur RTS Première. On est encore ensemble un petit quart d'heure avant l'émission Forum qui sera présentée par Mehmet Gulta. Ça va un petit peu respirer. On était en Suisse alémanique du côté de Zurich. On va le rester avec une figure de la musique suisse alémanique, le groupe Pattenochsner.

0: Swing on Fire sur RTS Première.
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0: Sur la 2, Chiasso Lucerne décolonne 7 ans d'à présent sur 4 km entre Quinto et l'entrée sud du tunnel du Gothard, ce qui correspond à un temps d'attente d'environ 40 minutes.

0: Les White Stripes sur RTS Première Seven Nation Army. Un titre d'ailleurs très souvent joué dans les enceintes sportives du monde entier. Une chanson qui conclut ce bel après-midi sportif puisque nous avons vécu en direct et en intégralité la qualification de l'équipe de Suisse de hockey pour la finale des Mondiaux qui aura lieu demain soir à 20h. On va se retrouver demain soir, même chaîne, même heure, 20h avec Marie-Claude Cudry. Eh bien oui, pour vous faire vivre cette finale des Mondiaux Suisse contre Finlande ou Canada. On le saura ce soir aux environs des 22h également avec notre duo de commentateurs Grégoire Perroux et Alain Thévaux depuis Zurich. Merci à toutes et à tous d'être fidèles aux divers programmes de la RTS sur RTS Première. On se réjouit de vous retrouver.
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0: Eh oui, l'heure, c'est 18h. Vous retrouvez Forum avec Mehmet Gultaz. Bonne soirée.
2: Bonsoir et bienvenue dans ce forum du samedi 30 mai. Ça y est, c'est fait, la Suisse disputera demain la finale du mondial de hockey sur glace. Elle vient de se qualifier il y a quelques instants en s'imposant 6-0 en demi-finale face à la Norvège. On saura ce soir qui du Canada ou de la Finlande. Elle affrontera demain. Compte rendu et analyse de cette demi-finale en ouverture de ce forum. Edgar Morin est mort à l'âge de 104 ans après une vie entière consacrée à la sociologie, à la philosophie et à l'engagement intellectuel. Penseur de la pensée complexe, il a marqué durablement plusieurs générations et jusqu'au bout, il est resté présent dans le débat public, fidèle à son regard lucide sur le monde. Un confrère qu'il a bien connu sera avec nous pour en parler. On connaît l'affiche des principaux candidats et candidates pour les élections de novembre dans le canton de Fribourg. Le Parti socialiste et le centre les ont désignés aujourd'hui. Analyse et débat dans une quinzaine de minutes. Autre débat dans ce forum, doit-on encore avoir le droit en Suisse d'allumer des feux d'artifice et des pétards? Le Conseil des États va se pencher sur la question dès lundi. Deux élus fédéraux croiseront le fer ce soir. Dans ce forum également, l'intensification des opérations militaires israéliennes au Liban, au moment où des négociations se poursuivent pourtant à Washington, et l'inquiétante surpopulation dans les prisons bernoises que la Commission de prévention de la torture qualifie d'intenable. 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Merci de nous être fidèles.
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2: Et la Suisse s'est qualifiée pour la finale des Mondiaux de hockey en battant la Norvège 6-0. Cette demi-finale à sens unique s'est terminée il y a 20 minutes à peine. Un succès mérité pour une équipe de Suisse très convaincante, Alain Thévaux.
3: Exactement, Mehmet, 6-0, c'est propre, c'est net et sans appel. À nouveau un blanchissage de Leonardo Giannoni, le gardien. 6 buteurs différents, il y a eu Berchi pour le 1-0, Malguin, Jäger, Ria, Ischier et aussi Rochette. Surtout, la Suisse a évité le match piège par excellence. La Suisse est deuxième dans le classement mondial. La Norvège, elle, est 12e seulement, la moins bien classé finalement du dernier carré, mais surtout la Norvège n'avait rien à perdre. Elle a été impressionnante, elle a notamment battu dans la phase préliminaire la Tchéquie, la Suède, et elle avait perdu en prolongation face au Canada. C'est dire que la Suisse a rempli son mandat, sa mission, l'objectif est atteint avec la finale demain soir pour la médaille d'or.
2: Et vous êtes en direct de Zurich, Alain Thévaux, où la Suisse s'est une fois encore montrée intransigeante.
3: Oui, c'est vrai qu'il y a vraiment cette volonté, on le sent, cette détermination d'être un peu le rouleau compresseur, de tout gagner, de tout renverser sur son passage. Et on sait que cette équipe nationale est en mission depuis des années avec les joueurs, avec le staff, avec, il y avait à l'époque Patrick Fischer, l'ancien sélectionneur, mais finalement, Yann Cadieux, c'est aussi de la même veine, c'était l'adjoint. Donc, ils ont toujours dit l'objectif, la mission, c'est Zurich 2026. Alors pour finalement, on va dire, aller concrétiser cet objectif, il faudra surtout marquer en finale. Demain soir, ça sera la troisième finale consécutive pour la médaille d'or. La Suisse avait perdu 2-0 à Prague en 2024 contre la Tchéquie, avait perdu l'année passée 1-0 contre les États-Unis à Stockholm après prolongation. Donc vraiment, demain soir, l'équipe de Suisse va devoir aller chercher cette médaille d'or. Et surtout, ce qui va changer peut-être, Mehmet, par rapport aux autres finales, c'est que l'édition 2026 a lieu en Suisse, à Zurich, et il y a toujours cette communion. On sent l'appui du public, et je pense que le rôle, le sixième homme, le public, ça peut faire la différence en finale pour la médaille d'or.
2: Eh ben, on le verra demain. Ce sera face au Canada ou à la Finlande. Merci Alain Thévaux, et à vos côtés, Geoffrey Vauclair. Bonsoir.
4: Bonsoir.
2: Ancien joueur, consultant RTS. Alors, comment expliquer cette solidité des Suisses depuis le début de ce tournoi ?
4: Bah, ça s'explique assez facilement. Un groupe qui se connaît très très bien depuis de nombreuses années, un noyau dur qui se suit d'année en année avec des résultats qui montent. Une gestion de l'équipe de la part, bien sûr, en premier par Patrick Fischer qui a donné des règles, qui a donné des impulsions à cette équipe et puis le suivi à la mode Patrick Fischer de Yann Cadieux, hein, qui était déjà dans l'équipe, qui continue avec le même système, avec la même intensité, avec les mêmes hommes. Donc voilà, je dirais que cette équipe de Suisse est quand même, pour moi, mûre pour aller au bout.
2: Oui, cette mentalité de gagnant, est-ce que c'est nouveau dans l'équipe nationale ?
4: Non, on le voit, je dirais que depuis 2013, la première finale qu'on a perdue contre la Suède, il y avait des joueurs qui avaient déjà commencé à parler de médailles, mm-hmm. et je pense que c'est depuis ce moment-là que tout ça est parti. Alors bien sûr, après le fait qu'on a beaucoup de joueurs qui jouent de l'autre côté de l'Atlantique, en NHL, fait aussi, voilà, le côté qualitatif des joueurs fait toute la différence, hein. Vous pouvez être le meilleur joueur du

0: clairement moins bonne que l'équipe de Suisse, mais la Suisse a fait des matchs, je dirais, avec beaucoup de respect, beaucoup d'humilité, beaucoup de travail, n'a pas paniqué dans des moments compliqués, et pour revenir à Yann Cadieu et son staff, à certains moments difficiles dans certains matchs, il a su faire évoluer son effectif pour créer les solutions pour gagner des matchs.
1: Mm-hmm. La Suisse connaîtra son adversaire hein, ce soir, la Finlande ou le Canada. Est-ce que l'une de ces équipes est plus intéressante pour la Suisse ?
0: Ah, nullement. Normalement, vous savez, on est arrivé dans un match du hockey qui est quand même international, hein, où les équipes ça joue plus ou moins la même chose. Je parle bien sûr du top des équipes où les quatre blocs à l'image d'équipe de Suisse sont de très haute qualité. Alors bien sûr, dans chaque équipe il y a quand même des superstars, mais à l'image par exemple d'un Jäger ou d'un Ria, ils ont des joueurs qui sont capables aussi de marquer des buts importants à des moments très importants. Et moi je pense que honnêtement j'ai pas vraiment de favori entre la Finlande et cette équipe du Canada. Alors bien sûr, l'équipe du Canada, il y a la légende Sidney Crosby qui a pas l'habitude de pas gagner les tournois. Mais moi, je pense que, comme je l'ai déjà dit un peu avant, l'équipe de Suisse pour moi est mûre pour aller jusqu'au bout.
1: Donc la Suisse part favorite de cette finale, selon vous?
0: En tout cas, elle ne part pas comme outsider. Pour moi, c'est du 50-50. Alors oui. Bon, je vous fais une réponse de politicien, je m'excuse, mais du fait des supporters, je pense quand même que l'équipe de Suisse a quand même un petit avantage sur l'équipe, soit finlandaise, soit canadienne.
1: Alors, on sent le soutien de toute une population suisse, effectivement. En Suisse, ça se joue, puisque ça se joue à Zurich. Oui. Les Suisses, n'empêche, seront sous pression, parce que là, c'est vraiment la finale. Hein. C'est plus, voilà, il faut concrétiser cette fois-ci. Est-ce que cela peut les perturber ?
0: Ah, j'aimerais vous dire non. Automatiquement, on sait que les joueurs qui vous disent voilà, moi je supporte la pression. Ouais, la pression, on en a toujours un petit peu, c'est normal. Mais tu dois transformer cette pression positivement. Tu dois l'utiliser positivement sur la glace. Et puis c'est vrai qu'une fois que le match commence, tu oublies gentiment ce qui se passe tout autour de toi. Mm-hmm. Et dans cette équipe de Suisse, je tiens à le relever, il y a des joueurs qui ont beaucoup d'expérience. C'est une équipe qui est quand même assez âgée. Hein, elle a plutôt 30 ans. Donc ces joueurs, c'est pas leur première danse, ouais. Ils ont l'habitude. On en a déjà perdu deux, ça serait bien de gagner la troisième.
1: Ne parlons pas de malheur, mais quand même, est-ce qu'une défaite demain serait un échec pour le hockey suisse, ou est-ce que, compte tenu du tournoi qu'ils ont vécu, on peut dire qu'ils sortiraient haut la main, si j'ose dire?
0: Ouais, alors bien sûr, l'idéal, ça serait de gagner. Je pense pas qu'il faudra tirer sur l'équipe de Suisse si celle-ci ne gagne pas demain, parce que je trouvais que l'implication était excellente. C'est ça le plus important. Hein. Je veux dire, si tu fais tout pour gagner un match puis que tu perds, ben voilà, tu peux pas t'en vouloir. C'est souvent quand tu fais pas ce qu'il faut pour gagner, là tu réfléchis quand même pas mal longtemps derrière. Mais j'ai du mal à voir cette équipe de Suisse nous faire un match imparfait.
1: Merci beaucoup Geoffrey Vauclair, ancien joueur consultant RTS, et on saura donc ce soir qui la Suisse affrontera demain en finale, qui de la Finlande ou du Canada. Et Forum demain à 18h consacrera une page spéciale donc à cette finale des mondiaux de hockey sur glace. Edgar Morin est mort hier à l'âge de 104 ans, résistant, sociologue, philosophe, intellectuel engagé. Il aura traversé plus d'un siècle d'histoire et marqué plusieurs générations par son concept de pensée complexe. Toute sa vie, il s'est efforcé de comprendre les grandes mutations de son temps, en refusant les frontières entre les disciplines et les certitudes toutes faites, jusqu'à ces derniers mois. Il continuait d'intervenir dans le débat public, mêlant lucidité sur les crises du monde et confiance dans les capacités humaines à se réinventer. Et pour évoquer sa mémoire, le plaisir d'accueillir en ligne Nicolas Truong. Bonsoir.
2: Bonsoir.
1: Vous êtes grand reporter aux pages Idées du Monde. Vous avez mené de nombreux entretiens avec Edgar Morin et publié plusieurs ouvrages de dialogue avec lui. Vous êtes aussi l'auteur de La Nécrologie, paru aujourd'hui dans Le Monde. Nicolas Truong, vous avez longuement côtoyé Edgar Morin. Quelle est la première image, ou peut-être la première phrase, qui vous vient à l'esprit aujourd'hui lorsque vous apprenez sa disparition ?
2: Écoutez, la première phrase, peut-être que c'est celle qui était sa devise, au fond, attends-toi à l'inattendu. Non pas que la mort ne... Comment dire, il ne savait pas qu'elle... Ah, Nicolas. Qu'elle était là. Ouais. Et il avait vu d'ailleurs partir. Allô, vous m'entendez?
1: Oui. Oui, il y a eu une petite rupture, mais allez-y, on vous entend.
2: Oui, je disais que la phrase qui me vient à l'esprit, c'est attends-toi à l'inaction.

0: attendu, c'était la devise d'Edgar Morin, non pas qu'il ne s'attendait pas à ce qu'il est arrivé hier, c'est-à-dire sa mort, mm-hmm. et l'autre, mais qu'il fallait parier en fait sur l'improbable, comme il l'a fait toute sa vie, notamment dans ce moment fondateur pour lui, qui était la résistance. Et donc la mort me fait penser à une autre phrase, qui était une de ses maximes et qui a été écrite, prononcée il y a bien longtemps par un penseur grec, Héraclite. Au fond, c'est vivre de mort et mourir de vie. Et on pourrait dire que lui, il est, comment dire, mort d'avoir aussi beaucoup, tellement vécu. Puis là, l'image que j'ai, c'est, je l'ai beaucoup côtoyé, comme vous l'avez dit. Ouais. J'ai eu la possibilité de faire un entretien avec lui il y a pas très longtemps d'ailleurs, ouais. dans le Monde, qui est le journal dans lequel il écrit depuis 1960, mais c'est pas l'image sur son lit d'hôpital, mm-hmm. même s'il avait quand même ses yeux plissés, ouais. et ce sourire complice qu'il a toujours eu. Mais peut-être lui, il y a l'été dernier, je crois, au bord de la mer Méditerranée, et voilà, et ouais. il était en face de sa mère dans tous les sens du terme, parce que la mer Méditerranée a compté pour lui, ouais. et aussi la perte de sa mère à l'âge de 9 ans a été quelque chose de fondateur, et c'est en ce sens-là, mm-hmm. qu'il a, à mon avis, pu être résilient, comme on dit, ouais. si souvent dans sa vie.
1: Alors, dans votre nécrologie, vous rappelez qu'il a été résistant, communiste, puis critique du stalinisme, sociologue, penseur de la mondialisation. Est-ce que ce qui frappait chez lui, c'était justement cette capacité à ne jamais se laisser enfermer dans une identité ou une école de pensée ?
0: Oui, je crois que c'est ça, et depuis le début. C'est-à-dire que il est résistant, mais il résiste également en compagnie d'un camarade allemand, qui s'appelait Jean, qui a disparu, qui a été lui, et lui a survécu, Edgar Morin. Donc il se laisse pas enfermer, c'est-à-dire qu'il lutte contre le nazisme, pas contre les Allemands. C'est pour ça qu'il ne va pas beaucoup apprécier l'atmosphère des femmes tondues à l'épuration qui aurait été avec des Allemands, etc. Donc il va même il les laisse partir, il les laisse filer. Et puis il se retrouve il est communiste, mais il n'accepte pas le stalinisme, et donc il se fait exclure du parti communiste. Il est à la fois sociologue, mais il aime pas trop les carcans d'une certaine sociologie. Alors, il part, il s'intéresse à des phénomènes très, comment dire, auxquels on s'intéressait pas trop, notamment à l'adolescence, à cette bioclasse adolescente. Il y a un directeur du Monde à l'époque, en 1963, qui lui demande d'essayer de comprendre ce qui s'était passé à Paris au concert de La Nation. Il y avait un concert des Yéyés, un Sylvie Vartan, Johnny Hallyday. Et bon, c'était bon enfant, comme on dirait aujourd'hui. Et ça se termine en émeute. Et il essaye de comprendre, en fait, ce phénomène Yéyé. Il invente littéralement le mot qui part, dit-il, ces gens qui partent clopins, copains clopants, comme ça, et qui, voilà, parce qu'il dit yé, comment dire, à la fin des phrases comme les Anglais, et il va comprendre quand même quelque chose qui va naître après et qui va exploser en mai 68. Donc oui, il est écologiste, mais c'est un homme il est pour l'indépendance de l'Algérie, mais il préfère quand même le socialisme, on va dire, de Messaliage à celui du FLN. Il est à la fois, si vous voulez, il ne se laisse pas enfermer par les carcans ni conceptuels ni politique.
1: Contre l'endoctrinement, en quelque sorte. Tout le monde associe Edgar Morin, je le disais tout à l'heure, à la pensée complexe. Et derrière cette expression parfois un peu abstraite, c'est quoi l'idée fondamentale qu'il cherchait à transmettre ?
0: La complexité, c'est pas la complication, c'est pas la difficulté, même s'il pouvait avoir des phrases, effectivement, il aimait bien mettre mettre un accent circonflexe à ses mots et à ses phrases. Mais en fait, il était, la complexité, c'est au fond ce qui est tissé ensemble, selon l'étymologie. Donc lui, il aimait montrer ce qui était lié, ce qui était relié. Et c'est en ce sens-là qu'il a été pionnier, notamment pour comprendre aussi la crise écologique, parce qu'il a compris en fait que on était relié chaque matin quand on prend son thé, son café, au monde entier, et que le monde entier arrive dans son intimité. Et donc l'idée, c'était ça, c'était de relier ce qui semblait en fait très très éloigné comme ça, et sa pensée de la complexité, après, elle est beaucoup plus, conceptuelle dans un certain sens. Mais pour vous donner juste une chose, c'est que plutôt que la dialectique qui oppose des contraires, le noir, le blanc, les bourgeois, les prolétaires, pour parler des marxistes, lui, il aimait le dialogique, c'est-à-dire au fond, ce qu'il y a des deux côtés, ce qu'il y a de l'homme dans la femme, ce qu'il y a de la femme dans l'homme, etc. Et donc, c'est en ce sens-là qu'on pourrait dire.
1: Ah, Nicolas Truand.
0: On va dire de manière imagée se résume là dans ce dialogique, mais que dont nous sommes pour lui tous composés. On a une part féminine quand on est homme, on a une part masculine, on a etc. Donc c'était un penseur de la transdisciplinarité et du trans d'une certaine manière parce que il était il pensait la métamorphose.
1: Dans l'entretien qu'il vous a accordé justement en avril, il disait « Je doute de l'humanité tout en croyant en elle ». Cette tension entre pessimisme et espérance, est-ce que finalement, c'est ce qui résume le mieux sa pensée ?
0: Oui, je pense que c'est ce qui résume en tout cas très bien sa pensée et sa vie, qui sont interdépendantes. C'est-à-dire que c'est quelqu'un qui a pensé sa vie et vécu sa pensée. Et je disais que cette Hiroshima intérieure dont il parlait quand il a perdu sa mère à l'âge de 9 ans, la plongé dans une sorte de nappe de néant. Et il s'en est sorti par un ensemble de choses, par la lecture, par l'amour du cinéma, l'amour des autres, etc. Quand on est juif à Toulouse, jeune, dans les réseaux de la résistance, quand on échappe de près à la mort, il y a de quoi, et qu'on voit tomber des camarades, il y a de quoi être pessimiste. Et en fait, il a toujours cru, en fait, précisément, qu'il y avait de l'inattendu, de l'improbable, parce que l'humanité est capable du pire, ça c'est sûr, on le voit tous les jours aujourd'hui, mais aussi du meilleur, et ça c'est important de le dire, parce que je pense que c'est ça aussi qu'il maintenait, qui lui donnait une énergie comme ça, c'est-à-dire qu'il voyait tous ces petits oasis de pensée, mais aussi de réalisation un peu partout, d'alternatives, et ça le rendait, et c'est en ce sens-là qu'il voyait, puis il a vu lui aussi qu'au pire du pire, pendant la Seconde Guerre mondiale, la libération a existé, la joie renaît.
1: Merci beaucoup. Merci Nicolas Truand, vous êtes intarissable sur Edgar Morin, donc qui est mort hier à l'âge de 104 ans. Vous lui consacrez donc une nécrologie dans Le Monde de 4 pages, même s'il y a des photos, ça fait quand même 4 pages, c'est pas rien. Vous qui l'avez croisé à plusieurs reprises. Merci beaucoup, je vous souhaite une bonne soirée.
0: Merci à vous.
1: Merci. Et à 18h19, on se rend à Fribourg où l'on connaît depuis la mi-journée l'affiche des principaux candidats et candidates pour les élections de novembre. Une candidature peut encore venir des partis minoritaires, mais les principales formations politiques ont élu leurs champions et championnes. Le PS et le Centre les ont désignés aujourd'hui. Muriel Balaman, vous êtes l'une de nos correspondantes à Fribourg. On commence par le Centre. Ces délégués ont élu un duo de candidats.
2: Une femme et un alémanique, oui. D'abord, très connue à Fribourg et même au-delà, la conseillère nationale et conseillère communale bulloise Marie-France Rothe-Paquier, membre de la présidence du Centre Suisse. Elle a été élue au premier tour, confirmant ainsi son statut d'archi-favorite. Un autre résultat aurait été un revers pour elle. Elle aura un alémanique pour compère de campagne, Markus Julmi, député et garagiste. Lui va bénéficier du soutien de la Saint-Gine, district alémanique du canton de Fribourg, très solidaire avec les siens, en plus de bénéficier du vote centriste. Les autres têtes d'affiche de cette liste de droite, on les connaissait déjà. Il s'agit des trois candidats sortants, les PLR Didier Castella et Romain Collot, ainsi que de l'UDC Philippe Demierre.
1: Et à gauche, le PS a lancé trois femmes aujourd'hui dans la course.
2: La préfète de la Sarine, Lise-Marie Graden, populaire, première femme préfète de l'histoire, elle pourra bénéficier d'une base électorale solide de la ville de Fribourg qui vote volontiers à gauche. Avec elle, la conseillère communale bulloise et députée au Grand Conseil, Kirtana Vikramasingham, qui n'a rien à perdre dans cette campagne. Et enfin, l'alémanique Stéphanie Chop, conseillère communale encore peu connue de ce côté-ci de la Sarine. Elles feront campagne aux côtés de la sortante verte Sylvie Bon-Vincent-Sonnance et de Vincent Pfister du Centre Gauche.
1: Et tous les candidats ou presque sont connus, Muriel. Mais parlons des tensions électorales. Où est-ce que ça risque de frotter ?
2: Le calendrier fait bien les choses. Le match se jouera en bonne partie entre le Parti Socialiste et le Centre. Ces deux partis vont se mener la vie dure ces prochains mois parce qu'ils ont un point commun et de taille. Tous deux n'ont pas de représentants sortants au Conseil d'État. Donc pas de locomotive pour tirer l'électorat. Chez les centristes, le départ du conseiller d'État Jean-Pierre Sigan était attendu, celui d'Olivier Curti nettement moins. Il a donc fallu dégainer un candidat alémanique sans préavis. Et côté socialiste, Jean-François Steyert ne se représente pas non plus. Les socialistes ne cachent pas leur ambition d'aller chercher un deuxième siège. Et ce deuxième siège, ils le prendraient bien volontiers au centre ou à l'UDC.
1: Merci Muriel Balamont. Et ils sont avec nous, les présidents du centre et du Parti socialiste, respectivement Damiano Lepori et Thomas Gremaud. Bonsoir.
3: Bonsoir.
4: Bonsoir, merci pour votre invitation.
1: On va commencer avec vous, Damiano Lepori, vous qui représentez le centre. Donc, deux sièges à pourvoir sans sortant. Vous devez être soulagé que les délégués du centre aient voté selon les souhaits du comité directeur du parti, une femme et un alémanique, pour maximiser vos chances?
3: Content, oui, mais je suis aussi surtout satisfait que les gens aient pu faire leur choix en toute connaissance de cause. Le comité directeur n'a pas proposé de voter pour des personnes spécifiques, mais a simplement signalé la nécessité d'aussi prendre en compte une juste représentativité des genres et des régions linguistiques. Ce soir, ils sont allés dans ce sens-là, et d'une manière générale, ça nous permet d'avoir des candidates et candidats qui représentent toute la population fribourgeoise, et donc je suis très satisfait.
1: Ouais, OPS, Thomas Gremaud, vous voulez deux sièges. Alors on imagine bien que si un deuxième siège vous est offert, vous le prendrez d'où qu'il vienne. Hein. Mais est-ce que le président du centre en particulier a du souci à se faire selon vous?
5: Le président du centre, le président de l'UDC, le président du PLR, à mon avis, devrait peut-être s'inquiéter. Il faudra qu'ils voient entre eux pour à qui on prendra siège. La réalité, c'est que nous, on veut prendre un siège à l'alliance de droite, on veut rééquilibrer ce canton. Maintenant, que ça soit au centre ou à l'UDC, ouais, on prendra ce qui vient.
1: Ouais. Damiano Lepori, le PS qui vous prend un siège, est-ce que c'est un scénario que vous jugez possible?
3: Tous les scénarios sont possibles. Aujourd'hui, on est relativement serein. On a mis en place une stratégie depuis de nombreux mois. Aujourd'hui, on est prêt à battre le pavé, à faire campagne. On a deux personnalités fortes, encore une fois, qui ne représentent pas seulement des compétences, mais aussi une pluralité politique. Et de ce point de vue-là, je ne pense pas que nous soyons plus en danger que d'autres.
1: Thomas Gremaud, est-ce qu'il y a un risque que vous preniez un siège à votre allié naturel, les Verts et Vertes, celui, le siège de la sortante qui se représente pourtant, Sylvie Bonvin, sans sonnance?
5: Écoutez, tous les scénarios sont possibles, comme l'a dit mon collègue. Maintenant, notre souhait, c'est de faire campagne ensemble, c'est de faire campagne de manière unie. Et c'est pour ça qu'on a fait l'alliance de gauche. Et on travaillera ensemble pour aller chercher trois sièges au gouvernement.
1: Damiano Lepori, vous avez été surpris que votre conseiller d'État, Olivier Curti, ne se représente pas. Est-ce que votre vie aurait été plus facile s'il avait été d'accord de repartir pour un tour?
3: Écoutez, la vie plus facile d'un président, ça n'existe pas vraiment. Hein.
1: Vous m'aviez déjà posé la question. Vous auriez eu une locomotive.
5: Je confirme.
3: Ouais. Je pense que, en l'occurrence, je pense qu'une candidature comme celle d'une conseillère nationale, Marie-France Roux-de-Paquis, qui a été largement réélue aux dernières élections fédérales de 2023, font d'elle quasiment une sortante, même s'il s'agit d'une nouvelle élection, puis vous savez, rien n'est gagné. Je pense que la campagne sera difficile pour tout le monde. Il y a encore de nombreux mois à venir. La population voudra aussi peut-être d'un renouveau. Donc, ce sont pas forcément les nouvelles personnes qui seront plus en danger que les autres. Puis, dans tous les cas, une campagne, ça se fait jusqu'au bout. Donc de ce point de vue-là, je suis relativement confiant, mais aussi très humble, parce qu'une élection, encore une fois, ça se gagne pas à pas, semaine après semaine, et c'est une conjonction de facteurs qui font qu'en principe, on arrive à notre but. Mais rien n'est moins sûr, on ne le sait pas encore.
1: Thomas Gremaud, vous aviez deux excellentes candidatures en ville de Fribourg, avec une candidate confirmée, Lise-Marie Gradan, et un candidat écarté, Simon Zurich. Vous auriez été très fort en présentant ces deux candidats sur votre liste si votre but était de décrocher un deuxième siège. Or, vos statuts ne prévoient pas de présenter deux candidats du même cercle électoral. Est-ce qu'il n'aurait pas fallu y déroger pour cette élection?
5: Écoutez, je pense que quelque chose qui est évidemment très important pour nous au Parti Socialiste, c'est d'avoir un ancrage local et un ancrage territorial qui est fort et qui est important. Aujourd'hui, on a une candidate qui représente plutôt la partie germanophone du canton, Stéphanie Chop. On a une candidate qui représente le sud du canton, qui est Rtana Vikramasinghe, mais on a une candidate du centre, en l'occurrence de la ville de Fribourg, Lise-Marie Gradon. Ça nous permet d'avoir un ancrage territorial qui est très fort, et en tant que président, je l'avoue volontiers, c'est un axe stratégique que je considère majeur, parce que quand on est au Conseil d'État, quand on est élu, on doit représenter tout le canton, donc on tient à ce que la liste représente aussi tout le canton.
1: Damiano Lepori, vous présentez 5 candidats pour 5 sièges sur la liste de droite. Tous les 5 pourraient bien être élus à la fin du mois de novembre. Mais quel choix la population fribourgeoise avec cette liste? Vous choisissez les noms pour elle?
3: Au contraire, je pense que si le centre aujourd'hui avait présenté 4 ou 5 candidats, on nous aurait accusé de faire exactement le contraire, c'est-à-dire de dire que c'est à la population de faire le choix, et puis qu'on considère qu'on a la force électorale pour avoir plus que 2 conseillers d'État, mais peut-être 3 ou 4 centristes. Et de ce point de vue-là, je pense qu'on nous aurait accusé à ce moment-là d'une forme d'arrogance, et là, au contraire, on a décidé de faire ce premier choix au sein de notre parti, mais de manière aussi tout à fait démocratique, et ensuite la population sera libre de choisir. Aujourd'hui, on a plus de candidats que de sièges à pourboire, donc la population a un véritable choix. choix à faire. Puis ensuite, c'est un choix qui va bien au-delà des simples personnes du centre, mais aussi d'une manière générale entre l'entente du centre et de la droite et l'entente de gauche.
1: Thomas Gremaud, trois candidates, trois femmes. C'est ainsi que le PS se représente, la diversité de genre ?
5: Écoutez, trois candidates, trois femmes, surtout trois personnalités avec des parcours de vie, des profils différents et des bagages politiques aussi différents. Et je crois que c'est ça qui est important aujourd'hui. Il y a eu plusieurs fois où l'Alliance de droite a présenté cinq hommes. Il y a eu plusieurs fois où la gauche a aussi présenté des majorités d'hommes. Si une fois ça va dans l'autre sens, à mon avis, c'est pas grave.
1: Merci beaucoup d'avoir participé à cette discussion. Nous recevions les présidents du Centre, Damien Hollé-Poré, et du Parti Socialiste, Thomas Gremaud. Je vous souhaite une très belle soirée.
5: Merci, bonne soirée.
1: Merci, au revoir. 18h26, on passe à l'actualité internationale avec l'armée israélienne qui intensifie ses opérations au Liban. Elle affirme viser le Hezbollah et élargit la zone de combat dans le sud du pays avec des avancées signalées au-delà du fleuve Litani. Le Hezbollah, de son côté, poursuit ses attaques et rejette toute idée de désarmement ou de négociation directe avec Israël. Malgré cette guerre active, des pourparlers inédits se tiennent sous médiation américaine à Washington avec un nouveau round attendu début juin. Bonsoir Sébastien. Bonsoir.
6: Bonsoir à vous.
1: Vous êtes chercheur en sciences politiques à l'Observatoire géostratégique de Genève et directeur de l'Institut géopolitique européen à Bruxelles. Alors depuis le début de la semaine, le Premier ministre israélien Benjamin Netanyahou tient des propos, on peut le dire, très offensifs, disant vouloir pousser encore plus fort sur la pédale d'accélérateur pour écraser le Hezbollah, c'est son terme. Comment expliquer cette nouvelle escalade alors que Israël et le Liban sont censés être liés par un cessez-le-feu ?
6: Oui, bah écoutez, on voit bien qu'il y a des situations tout à fait similaires dans un certain nombre de théâtres de conflits. Actuellement, aujourd'hui, la zone est très floue entre ce qu'est la guerre, ce qu'est la paix, ce qu'est un cessez-le-feu, et on se retrouve dans des situations où il y a des cessez-le-feu, comme à Gaza, mais pour autant, il n'y a pas de conflit global, il n'y a pas de réembrasement, si je puis dire, mais il y a des opérations ou des offensives. Alors évidemment, tout est dans les mots et le vocabulaire qu'utilisent les uns et les autres. On sait très bien que Benjamin Netanyahou ne fait pas dans le détail ni dans la dentelle, mais lui, en tout cas, son objectif depuis le début, c'est d'écraser le Hezbollah. Et donc, il n'y a aucun compromis, aucune négociation possible, même si on essaye par des fioritures de trouver des arrangements d'un dossier dans le grand dossier iranien. Donc, on voit à quel point, évidemment, la situation est compliquée, mais en tout cas, Netanyahou montre aussi à Trump que lui, il ne change pas de braquet en cours de route et que son objectif, si tant est que ça soit possible, c'est l'écrasement, comme vous l'avez dit.
1: Ouais, alors justement, Benjamin Netanyahou et Donald Trump avaient lancé les opérations ensemble fin février. Aujourd'hui, les divergences semblent plus nettes et le Premier ministre israélien paraît en partie mis à l'écart des discussions entre Washington et Téhéran. En frappant encore plus au Liban, est-ce qu'il cherche aussi à reprendre en quelque sorte la main à Benjamin Netanyahou ?
6: Bon, écoutez, c'est un attelage cas qui est effectivement à des visions très différentes depuis le début. Si le président américain s'est peut-être laissé séduire, on le saura un jour, quel est le pourcentage en réalité de basculement de la part de Trump sous influence de Netanyahou. Il est clair que l'objectif de Donald Trump était de mener une guerre courte. Et clair, et je pense qu'il croyait dans son fort intérieur qu'en 5 jours ou en 4 semaines, ça serait évidemment plié. Or, il a navigué, il a évolué, et donc il se concentre maintenant, Trump, sur ce dossier iranien pour essayer de se dépêtrer de ce bourbier dans lequel il a mis, et la région, mais également nombre de pays avec la fermeture à géométrie variable du détroit d'Hormuz. Quant à Benjamin Netanyahou, s'il y a bien une chose qu'on ne peut pas lui reprocher, c'est sa continuité dans l'action et c'est son obsession, puisque l'objectif, depuis des années et des années, c'est d'éradiquer l'Iran, ou en tout cas en commençant par éradiquer ses proxys. Donc il a essayé de le faire avec le Hamas, il a essayé de le faire avec le Hezbollah. On voit bien évidemment à quel point c'est compliqué, parce que ce n'est pas que l'organisation paramilitaire, c'est cette idéologie qui donne effectivement beaucoup de fil à retordre. Nous, on voit bien que les stratégies sont tout à fait différentes entre les États-Unis et Netanyahou, parce qu'ils n'ont pas les mêmes objectifs en réalité. On a un Benjamin Netanyahou qui est encore largement soutenu par les Israéliens, ce qui n'est pas tout à fait le cas progressivement de Donald Trump.
1: Ah, mais dans ces conditions, dans ce contexte, écraser le Hezbollah, est-ce que c'est un objectif militaire réellement atteignable pour Israël ?
6: Bah, pour pour Israël comme pour n'importe qui, ces organisations paramilitaires comme ces organisations terroristes sont difficilement éradicables. Beaucoup ont cru en 2018 que Daesh serait éradiqué. On voit bien qu'il continue à sévir en Syrie, en Irak. Beaucoup ont cru qu'on viendrait à bout des islamistes en Afghanistan, des talibans en Afghanistan et ailleurs. On voit bien que c'est extrêmement compliqué parce que ces gens sont drivés, si je puis dire, par cette idéologie mortifère et qu'en fait, l'accomplissement absolu, de toute façon, c'est de mourir. Ce n'est pas de vivre. Et donc, la réalisation, elle est celle-là. Donc, quand vous êtes confronté avec, d'un côté, des Israéliens dont l'objectif est de vivre, d'exister et de survivre après le 7 octobre et puis d'autres opérations avant, vous avez en face une organisation qui prétend défendre aussi les droits des Palestiniens, mais qui a islamisé la question palestinienne. Et donc, on se retrouve avec un gouvernement israélien ultranationaliste, religieux, extrêmement dangereux. Et puis, de l'autre côté, des Palestiniens qui sont totalement privés de leur voix et complètement happés par l'islamistan, si je puis dire, le Hamas. Et donc, on peut difficilement arriver à trouver une solution, et militaire, bien sûr, et encore moins à ce stade diplomatique.
1: Un accord a été annoncé en avril entre Israël et le Liban, mais sur le terrain, les frappes se poursuivent quasi quotidiennement. Est-ce qu'on peut encore parler, franchement, de cesser le feu ?
6: Bah écoutez, il faut revenir sur les mots. Entre Israël et le Liban, le Hezbollah, jusqu'à preuve du contraire, n'est pas totalement complètement le Liban. Ça veut dire que ça mettait en face et ça mettait aussi aux responsabilités cet État libanais qui n'est que déconfiture et effondrement, malheureusement, par tous les paramètres historiques que l'on connaît et qui a transformé le Liban, malheureusement, en un désastre absolu. Et donc, ce gouvernement, comme ce président Aoun qui avait promis pendant 15 mois de démilitariser le Hezbollah, il n'y est pas parvenu uniquement par manque de volonté, il n'y est pas parvenu par incapacité politique de l'exécutif libanais depuis des années. Donc vous pouvez discuter d'un cessez-le-feu ou pas d'un cessez-le-feu, ça ne change rien pour les populations du sud Liban qui ont été massivement déplacées, ça ne change rien pour les 4000 Libanais qui sont morts, et il n'y a pas que des combattants du Hamas à l'intérieur qui sont morts au sud Liban. Donc la situation évidemment elle est tragique, on peut considérer qu'il n'y a plus un cessez-le-feu. Est-ce que pour autant, on est dans une guerre ouverte ? Pas tout à fait, parce que c'est d'un côté l'État israélien face à une organisation paramilitaire pour laquelle beaucoup de chrétiens libanais espéreraient, grâce à Netanyahou, l'effondrement définitif du Hezbollah.
1: Alors, selon le site Axios, des négociateurs américains et iraniens auraient trouvé un accord de principe sur un mémorandum de 60 jours, ouvrant la voie à un possible apaisement régional avec notamment des discussions sur le nucléaire iranien. Est-ce qu'il s'agit d'un véritable accord ou simplement d'une feuille de route sans aucune garantie ?
6: Honnêtement, j'opterais pour la deuxième solution, qui n'en est pas une en l'occurrence. Ouais. Toute la complexité, elle est évidemment avec une administration américaine qui, selon les Iraniens, a énormément de revendications et de demandes. Mais la réalité, c'est que les Iraniens sont plus favorables dans le rapport de force. Les Iraniens ont deux assurances-vie, le nucléaire et Hormuz. J'aimerais bien savoir ce qui pourrait les faire renoncer alors qu'ils se sont battus comme des diables, si je puis dire, depuis le 28 février. J'aimerais bien savoir ce qui pourrait les faire véritablement renoncer définitivement à ces deux assurances-vie. Quand j'aurai la réponse à cette question, peut-être qu'effectivement, je pourrais croire à un mémorandum qui basculera définitivement. Ça veut dire définitivement plus de nucléaire, une réouverture sans condition du détroit d'Hormuz, l'effondrement du régime islamique tel que beaucoup l'ont espéré mais n'avaient pas tout à fait compris la structure même politique du régime iranien. Donc on est à mon avis très très loin. Souvenez-vous de tous les points, de tous les mémorandums, de tous les plans qui ont été mis sur le dossier russo-ukrainien. C'est pas uniquement la faute de l'administration américaine. Beaucoup seraient ravis de l'effondrement de la République islamique. C'est juste que ce fameux Moyen-Orient, comme disait l'autre, est une question extrêmement complexe.
1: Merci beaucoup Sébastien Boussois. Vous êtes chercheur en sciences politiques à l'Observatoire géostratégique de Genève et directeur de l'Institut géopolitique européen à Bruxelles. Je souhaite une bonne soirée, monsieur.
6: Merci à vous.
1: Merci. Et à 18h, bientôt 35, retour en Suisse où la commission de prévention de la torture épingle le canton de Berne. Une délégation a visité les prisons régionales de Bienne, Berne, Thun et Berthoud. En ligne de mire, l'impact de la surpopulation carcérale sur la vie des détenus. Ce qu'elle constate, c'est une situation devenue intenable. C'est le mot qu'elle emploie. On l'entendra, le gouvernement bernois n'est pas d'accord avec les critiques. Mais d'abord, Célia Berthollet, racontez-nous qu'a observé la CNPT lors de ses visites.
7: Les effets de la surpopulation carcérale sont bien là. Des lits supplémentaires ont dû être ajoutés un peu partout, dans des salles d'attente ou de fitness, parfois avec des matelas simplement posés par terre. La commission rapporte aussi un manque d'intimité dans 3 des 4 prisons régionales visitées. Parfois, c'est un simple rideau qui sépare les toilettes du reste d'une chambre à plusieurs lits. Le personnel est sous pression. Côté médical, difficile d'avoir les prises en charge adéquates et rapides. Bref, des conditions qualifiées d'intolérables qui pourraient même parfois constituer une violation de la Convention européenne des droits de l'homme. Berne doit prendre des mesures urgentes, estime la commission.
8: Et que répond le canton de Berne ?
7: Si le gouvernement bernois admet qu'il y a des problèmes, il balaye ses critiques avec des arguments qui interpellent. D'après le canton, ce sont les détenus qui demanderaient à dormir dans des chambres à plusieurs. La mauvaise qualité de l'air dénoncée, ce serait à cause du tabac. Et puis les conditions dans les cellules sont probablement meilleures que celles des militaires. Ces reproches sont jugés subjectifs. Il n'y a pas de preuve de violation des droits humains. Et pour le canton, la CNPT outrepasse son mandat, notamment quand elle soulève le manque d'accès aux soins médicaux. Le gouvernement bernois, je cite, se demande quel est le rapport avec sa mission. Préciser ici que justement la commission a pour but de prévenir non seulement les cas flagrants de torture mais aussi des conditions de détention qui porteraient atteinte à la dignité humaine.
8: Célia, ce n'est pas la première fois que la commission visite des prisons bernoises. Comment expliquer une réponse aussi défensive de la part du canton ?
7: Alors ce qui change cette fois, ce sont les conclusions particulièrement critiques de la CNPT. La plupart des problèmes soulevés dans ce rapport sont connus des autorités, mais ils s'aggravent sous l'effet de la surpopulation. Si l'aération n'est déjà pas optimale dans un bâtiment vétuste, plus il y a de détenus, plus c'est étouffant. Une salle de fitness transformée en chambre ne permet plus d'y faire de l'exercice et quand on est entassé, la tension augmente et avec elle, le risque de violence.
8: Le canton de Berne va-t-il tout de même prendre en compte les recommandations de la CNPT ?
7: Face à la surpopulation carcérale, le fait d'installer des lits dans des salles de travail ou de gym fait justement partie des mesures prises pour donner plus d'espace aux détenus. Le canton prévoit aussi l'aménagement de containers afin d'augmenter le nombre de places. C'est a priori pour fin 2027. Une nouvelle prison doit aussi être construite à Witzwil d'ici 2032. Difficile de faire plus, estime le gouvernement bernois.
8: Merci Célia Berthollet.
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8: Vous écoutez Forum et je vous en remercie. Il est 18h37. Cette question à présent, doit-on encore avoir le droit en Suisse d'allumer des feux d'artifice et des pétards ? Le Conseil des États va se pencher sur la question dès lundi avec en discussion une initiative et un contre-projet. Plusieurs variantes sont sur la table, interdiction des pétards, limitation des feux d'artifice, voire maintien uniquement pour le 1er août ou des fêtes équivalentes. Entre tradition festive et nuisances sonores et environnementales. Faut-il restreindre, voire bannir ces pratiques ? On en débat avec deux élus fédéraux, Fabien Fiva, conseiller aux États Verne-Châtelois, et Michael Buffa, conseiller national UDC Vaudois. Bonsoir à vous deux.
10: Bonsoir.
11: Bonsoir.
8: Fabien Fiva, les feux d'artifice restent associés à la fête, à la légèreté. Pourquoi, au fond, faudrait-il aujourd'hui réduire ce plaisir collectif ?
10: Bon, ce qui est intéressant, c'est qu'en fait, l'initiative, elle demande l'interdiction totale. Mm-hmm. Mais ce que nous, on a fait, moi, j'étais encore à la commission qui était chargée du projet au Conseil national, c'est fixer des règles, c'est dire, par exemple, que vous devez demander une autorisation. Aujourd'hui, par exemple, lorsque vous faites une fête sur le domaine public, ben, vous devez demander une autorisation à la commune, au canton, etc. Et l'idée, c'est de faire exactement la même chose avec les feux d'artifice, pour que ce soit plus, on va dire, en libre service, pour que ça soit plus accessible à tout le monde. Il y a des risques qui sont liés à ça. Et donc, on a dit, pour les plus dangereux, on doit demander une autorisation et on doit avoir un permis pour les tirer. Mm-hmm. Et puis, le problème, c'est qu'effectivement, le Conseil national, aujourd'hui, n'a pas voulu du contre-projet, ce qui donne énormément de poids à l'initiative qui, elle, veut une interdiction totale.
8: Mm-hmm. Michael Buffa, les nuisances sont bien réelles pour certains animaux et pour une partie de la population. Est-ce que ça ne justifie pas au moins une limitation ?
12: Non, parce que limitation, il y a déjà. Aujourd'hui, les communes, les cantons, ils ont les possibilités déjà, les compétences nécessaires pour pouvoir intervenir, que ce soit de limiter les horaires, ou bien interdire des tirs de certaines zones, ou bien même en période de sécheresse. On le voit régulièrement que la sécheresse dans le canton de Vaud, par exemple, on interdit les feux d'artifice. Ce que je veux venir par là, c'est que c'est une affaire des communes et des cantons, et la Confédération a pas semé les mâchus pour le fédéralisme, mais on doit régler les problèmes au niveau où ils sont, et là, clairement, ces histoires histoire de feu d'artifice, c'est une affaire canton, commune, et c'est pas la Confédération de se mêler. La situation, elle est totalement différente, que ça soit à Coire, à Zurich, dans le Gros de Vaud, ou bien à Genève. C'est pour ça qu'il faut laisser les gens, les locaux, si on veut s'occuper de cette histoire. Il n'y a pas de problème au niveau de la Confédération où on doit intervenir.
11: Mais c'est vrai, Fabien Fiva, pourquoi les collectivités locales ne suffiraient-elles pas à réguler ces pratiques?
10: C'est exactement ce que demande le contre-projet qui est celui qui sort aujourd'hui de la commission du Conseil des États. Mmh. C'est-à-dire que les feux d'artifice, et on parle seulement des moyennement dangereux et dangereux, doivent être soumis à une autorisation cantonale. C'est-à-dire qu'on récupère pas la compétence au niveau fédéral, on la laisse au niveau cantonal, parce qu'effectivement, il y a des différences de sensibilité, il n'y a pas les mêmes fêtes peut-être dans tous les cantons, etc., etc. Il n'y a aussi pas les mêmes... Un feu d'artifice, peut-être, il n'a pas le même impact dans une grande ville que dans une petite commune. Donc, toute cette question-là, on la laisse régler aux communes. Mais ce qu'il y a en face, c'est une initiative populaire dont les chiffres des derniers sondages montrent qu'elle pourrait être assez largement acceptée par la population. Et elle propose purement et simplement l'interdiction sur l'ensemble du territoire, sauf grandes manifestations suprarégionales. Mmh. Et c'est parce que on estimait en commission que c'est pas la Constitution fédérale le lieu pour mettre cette information-là, qu'on a dit, mais on fait un contre-projet et on donne la possibilité, on oblige en fait les cantons à légiférer. Aujourd'hui, c'est pas le cas, ils le font certains, certains pas. Les Grisons, par exemple, sont extrêmement durs dans la législation, d'autres cantons pas du tout.
11: Michael Buffat, ce contre-projet va dans votre sens, non?
12: Oui, il va dans un sens, mais bon, contre-projet, il y a un certain nombre aussi d'interdictions. Mmh. Et puis, vous savez, des fois, on fait un contre-projet parce que les gens, des fois, il y a une initiative et puis on est OK avec le but de l'initiative, mais c'est peut-être pas la bonne formule. On peut aller dans le sens des initiatives, c'est pour ça qu'on fait un contre-projet. Mais là, l'initiative, elle peut être combattue comme telle. Il n'y a pas de problème à régler et il n'y a pas de contre-projet forcément à faire.
11: Fabien Fiva, vous défendez une limitation forte de certains usages. Est-ce que vous considérez qu'il y a aujourd'hui davantage de personnes dérangées que de personnes qui y prennent du plaisir?
10: Ça, visiblement, ce sera le peuple qui le décidera. Si on lui soumet cette question-là, évidemment que Monsieur Buffat a raison en disant ça va dépendre. Peut-être que les gens dans les villes ont de moins en moins envie d'avoir ces nuisances, et puis peut-être que, alors, ce sera peut-être comme on le vit dans énormément d'initiatives, un combat un peu entre villes. Ouais. On va de zone urbaine, zone rurale, etc. Mais moi, je pense que c'est toujours lorsqu'il y a plus de 100 000 personnes qui demandent cette interdiction, je pense qu'on peut les écouter, on peut essayer de faire un pas dans le sens des initiants, parce que c'est une initiative populaire, elle pourrait être retirée si le contre-projet va suffisamment loin, mais c'est sûr que dans la version qui est celle qui ressort du Conseil national, où on interdit finalement que les pétards, eh bien, il y a peu de chances que l'initiative soit refusée, donc on ira devant le peuple et il décidera en connaissance de cause, pour savoir s'il veut les interdire ou non.
11: Michael Buffat, toute une catégorie de la population, notamment ceux qui ont signé l'initiative, sont agacés par certains feux d'artifice en tout cas. Qu'est-ce que vous leur dites? Tant pis pour vous, bouchez-vous les oreilles et ceux de vos animaux domestiques?
12: Non, il faut voir, c'est pas tous les jours qu'il y a des feux d'artifice dans notre pays. Il y a d'autres nuisances aussi quand on gagne des matchs de football. Des fois, il y a des klaxons et des trompettes dans la rue. Enfin, voilà. Il faut pas tout interdire. Il faut pas tout interdire. On a le droit de faire des fêtes et il faut laisser un petit peu. Mais il faut de la mesure. Il faut pas que ça soit tous les soirs le feu d'artifice. Donc, c'est pour ça que les communes, le canton, ils ont des compétences. Et puis, il faut les laisser faire leurs compétences. Si, ma foi, à Lausanne, ils veulent pas de feux d'artifice, ben, qu'à Lausanne, ils interdisent les feux d'artifice. Et puis, si à Chalon, ben, ils sont d'accord de faire deux fois par année donner des autorisations pour des feux d'artifice, ben qu'on les laisse donner des feux d'artifice. Mais si on reprend le texte d'initiative, c'est la vente, l'utilisation de pièces d'artifice qui causent du bruit sont interdits. Ça veut dire, après, vous trouvez plus de magasins pour acheter des feux d'artifice, vous trouvez plus personne qui peut tirer des feux d'artifice en sécurité, et qu'est-ce qui va se passer? On ira acheter des feux d'artifice à l'étranger, puis des gens qui ont peut-être pas de formation les tireront, et puis là, à ce moment-là, ça deviendra dangereux. Non, je crois qu'il faut arrêter. Il n'y a pas de problème aujourd'hui avec des feux d'artifice dans notre pays. Pas de raison de légiférer au niveau fédéral.
11: Ouais, Fabien Fiva, est-ce qu'en cherchant à réduire tout ce qui dérange, on ne risque pas de basculer vers une société, on va dire, plus calme, certes, mais aussi plus austère, plus triste, plus ennuyeuse?
10: C'est intéressant vos questions, c'est presque philosophique. C'est intéressant parce que les klaxons pour le match de foot,
8: ou
10: c'est
8: de
10: typiquement de hockey, par exemple, exactement. Ou demain soir,
8: oui, c'est ça.
10: Demain soir à 22h30, oui. C'est réglementé en fait par les cantons et les communes. Ouais. Et nous, ce que demande en fait le contre-projet, l'initiative, c'est clair, elle demande une interdiction totale. Elle sera soumise au peuple. Le contre-projet lui dit, les cantons pas peuvent légiférer, mais doivent le faire. Donc ils doivent fixer les règles, comment est-ce qu'on l'utilise, à quel moment, les quels jours sont autorisés. On pourrait partir du principe que, on va dire, le 1er août, le 1er janvier, c'est autorisé jusqu'à, on va dire, minuit, puis ensuite on arrête. Et puis, lorsque on le veut dans le cadre d'une fête privée ou dans le cadre d'un grand événement, eh bien on demande une autorisation au canton et dire encore tous les feux d'artifice qui, on va dire, font pas de bruit, les Vésuves et autres, et eux seront pas du tout touchés par le contre-projet ni d'ailleurs par l'initiative. Et donc, on pourra continuer à aller acheter, à faire la fête et puis à faire brûler des trucs. Mais on pense et on part du principe que la majorité de la commission part du principe qu'il faut que les cantons prennent cette compétence en main.
8: Oui, Michael Buffat, vous lirez.
12: C'est déjà le cas aujourd'hui. Moi, dans ma commune, si j'ai envie de tirer un feu d'artifice, je dois demander l'autorisation à la municipalité, qui me la donne ou qui me la donne pas. Mais voilà, ça sert à rien de refaire des lois pour s'amuser. En fin de compte, on a déjà les feux d'artifice, c'est déjà cadré. Les cantons ont des compétences, les communes ont des compétences. Ça sert à rien de vouloir rajouter des couches pour rajouter des couches.
8: Oui. Donc vous, c'est vraiment une question de compétence que vous. Mais dans
12: non, dans mais c'est une question de fédéralisme. Oui. La Confédération a pas se mêler de choses qui concernent le canton et la Confédération. Ça, c'est sur la forme. Mm-hmm. Et puis après, il y a sur le fond, où je suis opposé à cette façon de vouloir toujours tout interdire. On vit quand même aussi dans un pays libre où les gens, ils ont aussi le droit, des fois, de s'amuser. Et puis voilà. Et puis, il n'y a pas d'abus de ce niveau-là. Donc, il n'y a pas de raison de légiférer.
8: Merci beaucoup à tous les deux d'avoir participé à ce débat. Michael Buffat, conseiller national UDC Vaudois, et Fabien Fiva, conseiller aux États Verts Neuchâtelois. Très belle soirée à tous les deux.
10: Vous aussi, merci.
8: Merci, au revoir. Et à 18h47, il est l'heure de retrouver les chroniqueurs des médias francophones publics sous la houlette d'Olivier Nederland de la RTBF.
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14: Bienvenue à tous, voici l'actualité de la semaine avec RFI, avec Radio-Canada, la radio-télévision suisse, avec également ICI et la RTBF. On va d'abord se rendre cette semaine à l'Assemblée nationale en France parce que les députés ont voté l'abrogation du Code noir, Nicolas Sûr.
15: Ce texte qui organisait l'esclavage dans les colonies françaises depuis le XVIIe siècle n'avait jamais été formellement abrogé alors que l'esclavage a été aboli en 1848.
14: Des contacts à différents niveaux entre le Canada et l'Europe, le Canada, Nadi Mobarak, multiplie les initiatives pour créer de nouvelles opportunités d'affaires.
16: Oui, Ottawa annonce la conclusion d'une importante entente pour exporter du gaz naturel liquéfié vers l'Allemagne et négocier avec la compagnie suédoise Saab pour construire ses avions radars au Canada.
14: En Belgique, un bus scolaire a été percuté par un train à hauteur d'un passage à niveau. Le bilan est très lourd, 4 morts, 5 blessés. Ça s'est passé en Flandre. Les feux de signalisation étaient pourtant rouges, les barrières baissées, Jacques Crémers.
17: Oui, on ignore pourquoi le conducteur s'est engagé sur les voies. Une enquête est en cours, mais cet accident montre une fois encore que les passages à niveau sont le maillon faible de la sécurité ferroviaire.
14: Patrick Bruel ne sera plus jamais programmé au Paléo Festival de Nyon en Suisse. Pierre Anchoffa, c'est l'un des plus grands festivals open air en Europe.
18: Confronté à plusieurs plaintes pour abus sexuels, le chanteur français a également été mis en cause par une masseuse bénévole du Paléo. C'était en 2019. Depuis, la direction du festival n'a plus voulu de Bruel.
14: Enfin, nous nous quitterons avec une BD et le retour annoncé du Petit Nicolas. 12 nouvelles histoires dessinées pour une sortie en octobre avec une nouvelle équipe, mais un esprit que l'on nous dit préservé. C'est un symbole très fort en France. L'Assemblée nationale a donc voté cette semaine à l'unanimité l'abrogation formelle du Code noir. Il s'agit, Nicolas, de l'ensemble des textes légaux qui organisaient l'esclavage dans les colonies françaises.
15: Il s'agit d'une série d'édits royaux, le premier écrit par le ministre Colbert sous Louis XIV et entré en vigueur en 1685. Le Code noir n'avait jamais été formellement abrogé dans le droit français, même s'il était évidemment caduc depuis l'abolition de l'esclavage en 1848. Le texte réduisait les Africains déportés au rang de marchandises et prévoyait des punitions féroces. La ministre des Outre-mer, Naïma Moutchou, l'a rappelé devant les députés.
19: Le Code noir disait qu'un être humain en fuite pouvait être mutilé, qu'il pouvait être marqué, qu'il pouvait être poursuivi comme un bien perdu. Il disait que certains hommes, certaines femmes, certains enfants pouvaient être regardés comme des meubles.
14: La ministre française des Outre-mer, donc. Alors, l'abolition du Code noir avait d'abord été adoptée à l'unanimité en commission avant un vote identique en plénière.
15: Quasi vide au début des débats, l'hémicycle s'est peu à peu rempli. Face à ce sujet très grave, des députés ont manifesté une intense émotion, comme l'écologiste Stevie Gustave, dont le père est martiniquais.
20: Abroger le Code noir est nécessaire, mais aucun vote ne pourra réparer à lui seul des siècles de vie brisées. Permettez-moi, pour finir, de faire une nuance importante. Nous ne sommes pas des descendants d'esclaves. Nous sommes les descendants d'êtres humains nés libres, puis réduits en esclavage. Je vous remercie.
15: Le texte devra maintenant être voté au Sénat, peut-être dès le mois prochain.
14: C'est une première entre le Canada et l'Europe. Ottawa annonce avoir conclu un accord pour exporter du gaz naturel liquéfié vers l'Allemagne, Nadi.
16: Tout à fait. On parle ici d'un million de tonnes de gaz par an qui seront exportées depuis le nord-ouest de la Colombie-Britannique à un acheteur allemand, l'entreprise Securing Energy for Europe, dès le début des années 2030, et ce pour une période pouvant aller jusqu'à 20 ans. Le Premier ministre Mark Carney avait évoqué une telle entente lors d'un déplacement à Berlin l'an dernier, lui qui tente de trouver des acheteurs pour les produits canadiens afin de réduire la dépendance du Canada envers les États-Unis.
14: Oui, et il n'y a pas que l'énergie, Nadi, il y a aussi la défense.
16: Exactement. Le gouvernement de Mark Carney a annoncé cette semaine qu'il entamait des négociations avec l'entreprise suédoise Saab en vue de l'achat d'avions de surveillance. La signature d'une entente signifierait des retombées importantes pour l'entreprise canadienne Bombardier Aéronautique, qui pourrait fabriquer au moins 40 appareils dans ses usines de Montréal et de Toronto. Voici le Premier ministre Mark Carney.
21: Pas moins du tiers de la flotte prévue d'appareils GlobalEye sera produit au Canada au cours des 15 prochaines années.
16: Ottawa évalue toujours son engagement d'acheter 88 avions de chasse F-35 à la compagnie américaine Lockheed Martin.
14: Et puisqu'il est question des États-Unis, Nadi, le premier ministre canadien s'est rendu à New York cette semaine.
16: Oui, pour une mission économique. Mark Carney a tenu une série de rencontres avec des investisseurs, des présidents d'entreprises et des gestionnaires de portefeuille, et ce afin de promouvoir le Canada comme un lieu propice aux investissements. Il a aussi prononcé un discours devant l'Economic Club de New York. Un voyage qui s'est tenu au moment où l'avenir des discussions sur l'accord de libre-échange Canada-États-Unis-Mexique demeure incertain.
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14: Le bilan est lourd en Belgique après une collision entre un bus scolaire et un train. 4 morts, 5 blessés. Ça s'est passé mardi dernier en Flandre. Le conducteur du bus s'est engagé sur les voies alors que les feux de signalisation étaient pourtant rouges et les barrières baissées. Jacques, les passages à niveau restent des endroits à risque.
17: Oui, ce n'est d'ailleurs pas pour rien qu'Infrabel, le gestionnaire de l'infrastructure ferroviaire, tente d'en réduire le nombre. Il en a déjà supprimé 400, remplacés le plus souvent par des ponts ou des tunnels. Mais il en reste encore quelques 1600 en Belgique, dont un grand nombre en Flandre, où s'est produit l'accident à Buggenhout. De quoi faire reculer les chiffres d'accidents, comme le nuance Frédéric Sacré, le porte-parole d'Infrabel.
22: On avait en effet atteint un seuil historiquement bas l'an dernier avec 29 accidents. Il faut savoir qu'on était à une moyenne de 45 à 50 accidents il y a encore une quinzaine d'années. Cela dit, on avait annoncé ces chiffres en restant extrêmement prudent et on le voit, on n'est pas à l'abri d'une tragédie.
14: Voilà pour cette précision du gestionnaire du réseau ferroviaire. Alors, dans le cas de cet accident, le conducteur s'est donc engagé sur les voies malgré des feux rouges et des barrières baissées. Jacques, que sait-on de l'enquête en cours ?
17: Que l'autopsie pratiquée sur le chauffeur s'est révélée négative. Alors, a-t-il été ébloui ou victime d'un malaise ou d'un incident mécanique ? Les circonstances restent floues. Malgré le freinage d'urgence, le train a percuté le bus à une vitesse de 90 km/h. Des accidents sur des passages à niveau, il y en a régulièrement. Du côté des conducteurs, conducteur de train, une aide psychologique s'organise de façon solidaire à l'intérieur de l'entreprise, comme l'explique Antoine Marino.
0: On a été formé pour bien comprendre quelles sont les réactions et détecter les signes de stress, une formation qu'on nous donne pour bien comprendre et appréhender cela et avoir les mots et le comportement qui favorisent le plus le bien-être du collègue à ce moment-là pour apporter la meilleure aide, le meilleur soutien.
17: Des dispositifs d'alerte ont été mis en place par Infrabel pour prévenir les accidents autant que possible, notamment un numéro d'urgence 1711 pour signaler un véhicule ou une personne sur les voies.
14: Les suites à présent de l'affaire Patrick Bruel. Après des plaintes en France et en Belgique, une ancienne affaire est devenue publique cette semaine en Suisse, cette fois Pierran. Elle s'est produite au Paléo, le grand festival open air de l'été à Nyon.
18: Elle a été révélée par l'émission 7 à 8 sur TF1. Après le concert de Patrick Bruel en 2019, une masseuse bénévole a porté plainte. Le chanteur resté entièrement nu a demandé à être massé dans la zone pubienne. Soutenue dans la procédure judiciaire par la direction de Paléo, la bénévole a finalement accepté en 2022 un accord avec le chanteur qui a dû verser plusieurs milliers d'euros à une association d'aide aux femmes immigrées. Un accord assorti d'une clause de confidentialité. Après la révélation du cas par la chaîne française, Paléo a immédiatement communiqué qu'il ne programmerait plus jamais Patrick Bruel. Son patron, Daniel Rossella, précise que c'était exclu pour lui dès 2019.
2: La magie du spectacle, c'est pas ça. Quand il y a eu l'incident en 2019, on a évidemment été choqués. Si nous avons été discrets, c'est par respect pour la victime, pour la protection de sa personnalité. Mais pour nous, c'est clair qu'on ne programme pas des artistes qui ne sont pas dans nos valeurs. On ne fait pas la liste des artistes qu'on ne programme pas, mais c'était une évidence qu'on n'allait plus programmer Patrick Bruel.
18: La tournée de Patrick Bruel devait démarrer le 16 juin à Paris, avec des dates prévues ailleurs en France, en Belgique, au Canada et en Suisse. Le chanteur a finalement annulé ce vendredi toutes ses dates jusqu'en septembre, notamment en raison des pressions qui s'exerçaient sur les organisateurs des concerts. En Suisse, des organisations féministes avaient par exemple déjà récolté près de 7000 signatures pour exiger ces annulations. Pour Myriam Fijani du collectif Nous serons le feu, la présomption d'innocence ne justifiait pas le maintien des concerts.
4: On est désolé pour les personnes qui sont tristes et déçues. On pense que la lutte contre les violences sexistes et sexuelles, elle passe aussi notamment par le fait de se rendre compte que certaines de nos idoles ont peut-être des comportements qui font qu'elles ne doivent pas être mises en lumière parce qu'elles mettent possiblement en danger des personnes sur les festivals ou les endroits où elles vont faire des concerts.
18: Les concerts maintenant annulés, la pression va sans doute retomber. Patrick Bruel, lui, conteste toujours l'ensemble des faits qui lui sont reprochés.
14: On va se quitter cette semaine avec de la BD puisque le petit Nicolas sera de retour à la rentrée 2026 à l'automne prochain. 12 nouvelles histoires sont annoncées, dessinées par Fursy Tessier et écrites par Jean-Philippe Arouvigno et Anne Goscinny, la fille de René Goscinny qui a créé le célèbre personnage avec le dessinateur Jean-Jacques Sempé. C'était dans les années 50. Une nouvelle équipe donc, Victor Vasseur, mais avec la promesse de préserver l'esprit du petit Nicolas.
23: À commencer par ses amis, Alceste, Agnan, Rufus et Clotaire, dont les dernières histoires écrites par René Goscinny remontent au milieu des années 60, rappelle Aymar Duchâtenay, directeur d'Imav Édition, qui publie le petit Nicolas.
24: C'est un projet qu'avaient René Goscinny et Sempé. Après avoir fait 222 histoires pendant 6 ans, un jour ils décident d'arrêter. Et ils n'ont eu de cesse, quand ils se revoyaient, de dire « mais si on recommençait ?» Donc en fait, c'est l'aboutissement d'un rêve, d'un projet par les créateurs eux-mêmes.
23: Le petit Nicolas, un héros intemporel du patrimoine culturel français.
24: Sempé avait une formule. Il disait « le petit Nicolas est indémodable parce que lorsque nous l'avons créé, il était déjà démodé. » Toutes les classes du monde ressemblent à celles du petit Nicolas. C'est ça qui fait l'universalité de ce personnage.
23: Les dernières planches sont en train d'être finalisées par le dessinateur Fursy Tessier. Fidèle au trait de Sempé, à l'esprit de son dessin, de sa poésie et de son humour, affirme l'éditeur.
24: Vous savez, le dessin de Sempé, il est presque un peu jeté. C'est à la chic. Sempé n'a jamais dessiné deux fois le petit Nicolas de la même manière en 222 histoires.
23: Des histoires vendues à plus de 15 millions d'exemplaires dans le monde et adaptées plusieurs fois au cinéma.
14: Voilà, et la sortie de ces nouvelles histoires du petit Nicolas, c'est prévu le 8 octobre prochain. Voilà, ce sera tout pour aujourd'hui. Merci d'avoir été là pour l'accent des autres. On se retrouve bien sûr dans 8 jours avec les partenaires des médias francophones publics. Très belle fin de semaine.
8: Et on passe à la météo.
1: Après un dimanche qui commencera sous un soleil généreux malgré quelques voiles nuageux, l'atmosphère deviendra rapidement plus instable. Dès la mi-journée, des averses et des orages pourront éclater d'abord sur le Jura et les Préalpes, avant de gagner l'ensemble du pays dans l'après-midi et la soirée. Certains orages pourraient être localement violents avec de fortes pluies et des rafales soutenues. Retour au calme durant la nuit, température de 14 à 28 degrés. Lundi, amélioration en pleine avec un retour du soleil après dissipation des nuages matinaux, mais les reliefs resteront plus chargés, maximum de 25 degrés. Enfin, pour la suite de la semaine, ambiance plus fraîche et perturbée avec un risque d'averse chaque jour et une attention particulière mardi où des orages marqués restent possibles.
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1: Rien à signaler sur les réseaux routiers romands. C'est la fin de ce forum. Merci de l'avoir suivi. Excellente soirée à toutes et à tous. Il est 19h.
3: Philippe Nanzer.
5: La Suisse en finale du championnat du monde de hockey sur glace. Cet après-midi, en demi-finale à Zurich, les Helvètes ont pulvérisé l'équipe de Norvège sur le score sans appel de 6 à 0. Il ne reste donc plus qu'une marche à gravir et tout se jouera demain soir dès 20h20. Ce sera soit face au Canada, soit face à la Finlande. Et comme ces deux équipes s'affrontent ce soir, on le saura en fin de soirée. Israël effectue une escalade dangereuse et sans précédent avec des troupes qui progressent dans le sud du Liban et qui y mènent des frappes massives. C'est ce que dénonce aujourd'hui le premier ministre libanais. Selon Nawaz Salam, il est plus que nécessaire d'intensifier les efforts politiques et diplomatiques pour parvenir à un cessez-le-feu rapide et réel avec Israël. En Suisse, manifestation antifasciste cet après-midi en ville de Berne. Un rassemblement qui a réuni quelques 200 manifestants qui se sont déplacés pour dénoncer, selon eux, un glissement à droite au niveau mondial. Interdite, cette manifestation a par contre mobilisé un important déploiement policier. Il n'y a pas eu de débordement, mais la circulation, notamment celle des transports publics, a été par moments fortement entravée. Jusqu'à 10 km de bouchons, par contre, en milieu d'après-midi au portail sud du tunnel du Gotthard, en direction du nord, donc une queue qui a généré 1h40 d'attente avant de retrouver le flux normal de la circulation. Dans l'autre sens, c'est-à-dire en direction de l'Italie, les véhicules se sont accumulés sur une distance de près de 8 km. Et pour ne rien arranger, la circulation sur le col du Brenner en Autriche a été fortement perturbée par une manifestation de plusieurs milliers de riverains. Du cyclisme avec tout d'abord le Tour d'Italie. Aujourd'hui, veille de l'arrivée finale à Rome, c'est Jonas Vingegaard qui a remporté l'étape du jour. Le Danois a été le premier à passer la ligne d'arrivée au sommet du Piancavallo. Il a ainsi signé sa 5e victoire d'étape de ce Giro. Il est ainsi quasiment sûr de remporter l'épreuve. Ce sera donc demain à Rome. Cyclisme encore, mais féminin cette fois-ci, avec Yasmin Lichti qui a remporté la 2e étape du Bretagne Ladies Tour. Aujourd'hui, la Bernoise de 23 ans s'est imposée avec 27 secondes de moins que la concurrence lors du contre-la-montre de 24,7 km. En signant ce 2e succès en catégorie professionnelle, la Bernoise s'empare ainsi de la tête du classement général de l'épreuve. La météo, eh bien ce soir et cette nuit, le temps sera sec avec un ciel légèrement voilé qui s'épaissira quand même en fin de nuit dans le nord du pays. Et demain matin sera généralement bien ensoleillé, mais nuageux le long du Jura et dans le nord, avec peut-être les premières averses. Et puis dès la mi-journée, les premiers orages seront possibles dans le Jura et le long des Préalpes, puis dans toutes les régions dès la fin de l'après-midi. Pour ce qui est des températures en pleine, le thermomètre ne dépassera pas les 28 degrés au plus chaud de la journée.
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6: Nous allons passer cette heure en compagnie de Philippe Fankhäuser et nous sommes venus chez lui. On est... Bonjour déjà Philippe.
7: Bonjour Cassien.
9: Merci de nous recevoir chez vous. On est où ici? On est à côté de Zurich, c'est ça?
7: On est entre Zurich, centre-ville et l'aéroport de Zurich.
9: Ouais. On est dans votre salon, on est accueilli d'ailleurs par deux grandes caisses de vinyle, ça tombe bien pour cette émission.
7: Absolument, ouais, ouais.
9: Et vous sortez un nouvel album, on va avoir l'occasion d'en reparler. Il y a d'ailleurs un single qui est sorti il n'y a pas longtemps, un autre qui est sorti il y a un petit peu plus longtemps. On va en reparler aussi. Pour vous resituer un petit peu, Philippe Fankhäuser, vous êtes né un 20 février, donc autant dire que vous avez 61 ans maintenant, mais en fait vous avez deux ans pour vous. Vous avez une nouvelle date d'anniversaire, c'est ça?
7: Oui, le 25 de juillet de l'année 2023, j'ai reçu cette thérapie de nouvelles cellules qui m'a sauvé la vie. Dès cette date, je commence à compter ma nouvelle vie. Alors, le 25 de juillet de cette année 25, je ferai deux ans.
9: Bon, alors, vous avez un an et demi, donc, Philippe Fankhäuser. Pour vous resituer un peu à 11 ans de votre ancien âge, vous avez découvert et avec passion le blues. C'est d'ailleurs votre maman qui vous a offert votre première guitare. Vous êtes présent sur scène depuis 1987 avec un premier groupe qui s'appelait Checkerboard Blues Band. En 89, vous sortez un premier album, Blues for the Lady. L'aventure dure jusqu'en 1993, puisque l'année d'après, vous partez aux États-Unis. Je crois que c'est grâce à Copland, et vous restez à New York pendant quelques années, 6 ans pour être précis, et puis en 2000 l'appel des montagnes est trop fort et vous revenez en Suisse pour fonder Funkhaus Blues, et ensuite en 2002 le Philippe Fankhäuser Blues Band. Vous sortez là le 7 mars de cette année 2025 votre 18e album.
7: Mon Dieu, vous êtes informé, vous savez beaucoup de choses que moi j'ai oublié. Vous avez oublié que j'avais un grand concert diffusé par RTS au temps, je crois, 1990, 92, de Paléo Festival à

directement enregistré au Paléo Festival Lyon en 1991. Mmh. On entendra aussi Going to Talas, Talk to Me, ça s'est sorti en 2004, un extrait de votre dernier album. Et puis on va vous entendre parler en français, merci de faire l'effort d'ailleurs aujourd'hui, en février 2011, comment chanter du blues quand on est suisse. Et en 2013, les ventes de CD étaient en chute libre, mais pas pour vous, on écoute ça.

Je suis blanc, suisse et chanteur de blues. Ce sont les trois choses qui ne vont pas bien ensemble. Je commence à sentir que les gens ne me perçoivent plus comme un Suisse. Et ça sûrement va aider.

0: moi, j'ai augmenté les ventes et ça me fait beaucoup plaisir. Ça semble qu'avec cette musique blues, on peut quand même arriver à toucher beaucoup, beaucoup de personnes. Ça me fait plaisir.
1: C'est moi.

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1: Un extrait de l'italien, mon hommage à Serge Reggiani, c'est l'extrait de l'album, le 18e album de Philippe Fankhäuser, Ain't That Something, qui va sortir donc oui le 7 mars, et cette chanson est sortie le 6 janvier 2025. Serge Reggiani, c'est une des deux chansons en français de cet album, Philippe.
2: Ça, c'est une très longue histoire.
1: Parce que c'est la première fois que vous chantez en français.
2: Oui. Je suis pas sûr que vous avez assez de place pour toute la, mais je vous donne une version courte. Quand j'avais 5 ou 6 ans, ma mère passait beaucoup de temps en Provence. Et là, elle avait une vieille deux chevaux et un tourneur de cassette. Et ma mère était un spirit libre.
1: Libertaire.
2: Elle aimait la liberté de la Provence, le soleil. Et ce Reggiani, c'était toujours dans mes oreilles. Et j'aimais l'histoire, ce sentiment de beauté et de tristesse en même temps. Mais ce n'est plus le même chien, et la lumière s'éteint. Mais c'est une poésie magique pour moi comme petit enfant, et j'ai jamais oublié, et j'ai essayé pendant les 40 ans passés d'avoir des musiciens qui sont en rade, de faire pas une copie. L'original Reggiani, c'est très orchestral. Et on voulait faire une chose un peu plus roots. Et je crois, cette fois, finalement, on a réussi.
1: Serge Reggiani, c'est justement ce que vous écoutiez quand je suis arrivé chez vous pour l'enregistrement de cette émission. C'est aussi votre premier choix qu'on écoute tout de suite avec Il suffirait de presque rien.
2: c'est très vrai.
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0: Cette chanson est sortie en 1968 sur l'album Et puis Serge Reggiani, il suffirait de presque rien, votre premier choix, Philippe Fankhäuser, dans cette émission. Une vie en vinyle, Serge Reggiani qui ne voulait pas de cette chanson qu'il avait mis à la fin de l'album. Ça aurait été dommage de passer à côté quand même.
1: Dans mon monde, Reggiani, je sais qu'il n'est pas un bluesman, mais les histoires, le feeling qu'il évoque... C'est la même chose, c'est du blues, c'est l'espoir mixté avec la tristesse, avec des sentiments intelligents, c'est pas seulement oh, je vais mourir, je suis triste, mais il y a un humeur qui est très noire.
0: Et c'est aussi peut-être la joyeuseté d'être triste.
1: Absolument, oui. Être triste, c'est aussi une condition qu'il faut traîner.
0: Vous avez parlé tout à l'heure d'un concert où vous pensiez que vous alliez devenir star. C'est peut-être un sentiment que vous avez eu aussi en revenant, en repassant le Rochtigraben dans l'autre sens et en revenant en Suisse alémanique, cette histoire d'un homme qui n'a pas réussi à devenir la personnalité qu'il aurait voulu et la carrière. C'est ce qu'il y a dans cette chanson Midnight Train to Georgia que vous avez choisi aussi, Philippe Fankhäuser.
1: Il n'y a pas beaucoup de voix féminines, on peut dire féminines.
0: Oui, on dit ça, oui.
1: Que je aime. J'aime Ella Fitzgerald, j'aime Etta James, j'aime Aretha Franklin. Et à peu près, ça y est, parce qu'il y a, beaucoup de fréquences qui ne me plaît pas. Il y a beaucoup de...
0: Ça vous fait pas vibrer.
1: On crie trop, il y a trop de drama. Et Gladys Knight, pour moi, est la chanteuse la plus, elle est remplie de temps du soul et du chaleur. Midnight Train to Georgia, c'est la chanson que moi je prendrais sur l'île si je devais choisir. Alors, Gladys Knight pour moi est l'Olympia de chanteuse afro-américaine.
0: Alors on laisse Serge Reggiani sur la côte et on part dans cette île avec Gladys Knight and the Pips, Midnight Train to Georgia.

0: Vous le savez, dans cette émission, une vie en vinyle sur RTS Option Musique. Quand les morceaux sont longs, on les raccourcit pour pouvoir parler avec notre hôte. Aujourd'hui, c'est Philippe Fankhäuser. On écoutait à l'instant Gladys Knight and the Pips avec Midnight Train to Georgia, une des rares voix féminines. Vous l'avez dit que vous supportez. Il y aura d'autres voix féminines quand même dans cette émission. On est ici chez vous avec pas mal de chiens d'ailleurs. Il y en a un vrai et il y a plein de coussins avec des chiens, des statues, mais c'est aussi un endroit où il y a des instruments, et puis je me trompe, ou derrière, juste là, il y a comme une espèce de scène.
1: Et là, il y aura des fauteuils, et on prépare pour recevoir 40 invités dans quelques jours, parce que on fait nous allons présenter notre nouvel album à nos amis, à la presse.
0: Ce qu'on appelle en bon français un showcase, quoi.
1: Un showcase, voilà. Ici, nous l'appelons la listening session.
0: une session d'écoute, donc, pour les chansons de ce nouvel album qui va sortir le 7 mars. Donc, vous faites des concerts à la maison aussi.
1: Oui. Aussi, mon groupe est ici et on fait des chansons nouvelles et j'ai beaucoup de place ici, ouais.
0: On écoute un blues band justement maintenant, grâce à vous, c'est Bobby Blues Band avec une chanson qui date du milieu des années 70.
1: Bobby Blue Bland.
0: Bah oui, exact, je l'ai écrit comme ça, mais comme vous parlez de groupe, c'est Bobby Blue Bland avec un L. Cette chanson, elle correspond à quoi pour vous? Ain't no love in the heart of the city. Je parle moins bien anglais que vous.
1: Il n'a pas d'amour dans le cœur de la ville. Bobby Bland, c'est le maître de combiner le soul, les ballades et le blues et de faire une mixture entre Marvin Gaye et Muddy Waters. Ça, c'est une des chansons ultimatives que une personne normale dirait c'est pas du blues parce que c'est pas le cliché blues,
0: la rythme, la grille.
1: Mais l'histoire, c'est blues, et l'histoire, c'est le contenu. C'est comme d'ailleurs la pizza, c'est le contenu qui fait la pizza, c'est pas le plateau, tu vois. Tu mets les ingrédients
0: qu'on veut.
1: Maintenant, c'est peut-être un blues, soul, southern, country.
0: Ce que je vous propose, parce qu'on pourrait en parler pendant des heures, c'est de laisser les auditeurs se faire leur propre opinion.
1: C'est difficile de parler de musique, parce que la musique, c'est une question de écouter et sentir.

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1: Ain't No Love in the Heart of the City, Bobby Blue Bland, le troisième choix de Philippe Fankhäuser qui nous reçoit ici chez lui. Vous étiez un enfant timide parce que vous avez fait beaucoup de groupes, Philippe. Est-ce que c'était un besoin de, je sais pas, d'être avec du monde?
2: J'ai assez peur des gens. Je suis pas très... J'ai pas une compétence sociale, on dit peu. Alors je suis, comme vous avez dit, je suis très timide jusqu'au moment que c'est le moment de monter sur scène,
1: de se mettre en avant,
2: de faire mon travail, ma passion. Et après, quand je laisse la scène, je retourne dans ma vie un peu plus seul, et j'entends le prochain concert.
1: Voici Lucio Dalla. C'est quoi, là? C'est le Tessin?
2: Non! Bergamo! Non, Lucio Dalla. Lucio Dalla est... Io parlo italiano. Allora, per tutti quelli che parlano italiano sur RTS, vi saluto. Vi saluto con Lucio Dalla. Je vous salue avec Lucio Dalla. Voilà. C'est un poète, une légende. Il vient de mourir il y a une dizaine, 13 ans, je crois, 2012. Il est passé à Montreux, d'ailleurs. Le jour avant que je pouvais lui finalement rencontrer ici à Zurich, j'avais déjà le ticket backstage pour lui rencontrer et il est mort la nuit avant, après son concert à Montreux. Il est un chanteur, un compositeur, un cantautore italiano. Il est mon Reggiani italien. Voilà. C'est une légende.
1: Avec cette chanson, La Noche Vera, je crois que ça se dit comme ça, qui est une chanson pas très drôle finalement pour un de ses amis emprisonné pour des raisons politiques pendant les années de plomb. On va l'écouter cette chanson quand même.
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0: En 1979, Lucio Dalla dédie cette chanson à Giuseppe Rossetti, La Noche Vera. Il était emprisonné, son ami, et donc voilà, c'est un peu une chanson qui est d'ailleurs devenue une chanson pour dire l'année prochaine ce sera mieux. En gros, c'est un peu ça. C'est en même temps une chanson dure et en même temps une chanson d'espoir. Finalement, Philippe Fankhäuser, c'est du blues aussi.
1: Il y avait ce producteur, bassiste et compositeur de musique très fameux dans les années 50 à Chicago. Son nom était Willie Dixon. Il a écrit des chansons comme I'm a Rolling Stones. Les Rolling Stones sont,
0: ont pris le nom.
1: Ont pris le nom, voilà. Et Willie Dixon a fait un statement une fois que j'ai jamais oublié quand il jouait à Montreux il y a une quarantaine d'ans. Il a dit: The blues are the true facts of life. Les blues sont les faits vrais, authentiques de la vie. Ça ne veut pas dire toute la vie c'est triste. C'est quand même aussi le rire. C'est let the good times roll. C'est le. On danse et on crie, on fait l'amour et on se tue en même temps. C'est tout. C'est des émotions fabuleuses.
0: La preuve qu'il y a des choses qui sont assez universelles dans la musique. Par exemple, on prend quelqu'un comme Damon Rice, qui est un Irlandais, qui a sorti en 2002 une chanson qui s'appelle The Blower's Daughter, et qui a été reprise en 2005 par deux Portugais. Deux Brésiliens.
1: Est-ce que je peux dire les noms? Parce que moi, je sais un peu portugais.
0: Oui. Je comptais sur vous, justement. C'était une façon de vous passer un petit peu la main pour le titre et pour les noms.
1: Le nom, la chanteuse est Ana Carolina et c'est Jorge. Ils ont fait ce nouvel texte. Ça n'a rien à faire avec le texte original. La chanson en portugais s'appelle Ei Soi. C'est un peu difficile à traduire parce que spécialement portugais, en Brésil, ils ont des expressions saudade.
0: Qui sont plus sur les sentiments que sur des faits précis.
1: Oui, et le texte, c'est vraiment très, très, très unique. Et c'est très joli à entendre comme Seu Jorge, Carioca est plus près de Rio, et il chante beaucoup avec les ch. Et Ana Carolina est de São Paulo, elle a un dialecte différent, elle est... Seu Jorge dit des fleurs, il dit flourish. Et Ana Carolina floris. Et c'est très, très... Il joue de la basse et les deux chantent et c'est... Il faut écouter. Et ils sont...

0: avec aujourd'hui
1: Philippe Fankhäuser qui nous reçoit chez lui à côté de Zurich. On ne donne jamais les adresses exactes, mais que je peux vous dire là que c'est tout vitré, pratiquement à 360 degrés. Il y a le soleil qui est un peu caché par les nuages aujourd'hui quand on enregistre cette émission. Il y a quand même beaucoup de lumière et on imagine que ça doit être un lieu qui inspire, comme cette chanson d'ailleurs de Anna Carolina et de ce George qu'on vient d'écouter d'ailleurs, qui s'appelle Hey Isoai, c'est ça? À peu près, avec le mauvais accent, hein, Philippe.
2: Non.
1: Vous arrivez, quand vous allez sur scène, à aller voir un artiste sans vous être dans la position du chanteur et de celui qui connaît ce que ça fait quand on est sur scène. Vous arrivez à être un spectateur, j'allais dire lambda.
2: Je veux que l'artiste me donne, qu'il me touche. S'il me touche pas, après 5 minutes, je vais à la maison. Il faut...
1: 5 minutes.
2: Ah, 10 minutes peut-être, mais des fois parce que j'ai un peu de peur de rentrer dans une salle avec beaucoup de gens, il faut que j'oublie qu'il y a tous ces gens parce que l'artiste est tellement spectaculaire, il me touche vraiment que je peux vraiment ouvrir et oublier de cette... le panique que j'ai entre les gens.
1: Alors, j'espère vraiment que pour vous, que le 7 mars au Bern Theater National, les gens restent plus de 10 minutes, puisque ce jour-là, vous allez faire la sortie de votre album, le 18e qui s'appelle Ain't That Something, donc 18e album, et vous le présenterez donc à Berne. Après, il y a pas mal de dates. J'ai vu qu'il n'y avait pas de date en Suisse romande encore. Ça vient?
2: Oui, ça va venir.
1: Fichu Röstigraben.
2: Ah, vous savez, c'est étonnant. J'ai joué le Montreux Jazz Festival 2 fois, avec beaucoup de succès. Où sont les promoteurs qui vont appeler? Ah, venez. Pourquoi je ne joue pas à Lausanne? Après, ils disent, oh, mais vous n'êtes pas assez connu. Oh, ça avait l'air.
1: Vous jouez pas parce que vous n'êtes pas assez connu, et vous n'êtes pas assez connu parce que vous jouez pas.
2: Et je
1: c'est
2: suis,
1: simple, pourtant.
2: Et je suis, je remplis le caca et la lucerne avec 1500 personnes. Et je n'arrive pas à remplir un petit club à Lausanne, vraiment.
1: On dit option musique à rts.ch. Moi, j'ai les coordonnées de Sabine qui s'occupe de vous et je transférerai les demandes à Sabine sans prendre de pourcentage. Ça vous va?
2: Parfait.
1: Bien. Je sais pas combien prenait de pourcentage le tourneur de Barry White, mais j'espère pas mal pour lui. Et de toute façon, il brassait pas mal d'argent. Vous avez choisi en 6e choix Just the Way You Are. Pourquoi cette chanson? Ça peut être
2: surprenant.
1: C'est
2: une chanson de Billy Joel.
1: Oui,
2: Billy
1: au départ, Joel. Ouais, sur l'album The Stranger.
2: L'interprétation de Barry White, je suis convaincu que autant Billy Joel était très fâché parce que la version est 25 fois plus belle que Billy. Barry White, j'aime la simplicité de cette message. S'il te plaît, ne fais pas, tu dois pas faire un différent couleur à tes cheveux. Je te veux, je t'adore comme tu es. Cette chanson, c'est pour moi, c'est l'essence du sentiment de l'amour.

0: Sur l'album The Man, cette chanson Just The Way You Are, interprétée par Barry White en 1978, dure 7 minutes 11. On a une version bien sûr raccourcie pour cette émission Une Vie en Vinyle, comme des fois on raccourcit les chansons et les musiques, oui, pour pouvoir parler avec notre hôte. Aujourd'hui, c'est Philippe Fankhäuser. On est, on va dire, dans la banlieue de Zurich. Voilà, on est chez lui. Il y a même le chien, hein, Carlin, qui est là, qui vous accompagne. Il vous accompagne partout, Philippe?
1: Alors, son nom est Trevor.
0: Trevor.
1: Il a passé 10 ans l'année passée. Et il est toujours avec moi pour les passer 10 ans. Il est mon partenaire dans la vie. Il est mon boyfriend. Mon amour. Moi.
0: Bah, je suis désolé. Pour l'instant, il est à mes pieds. Je le caresse avec une main et je tiens
1: c'est
0: le micro de l'autre.
1: C'est tout bien.
0: On se partage le chien. Voilà. Alors, une version justement édite du prochain titre qui arrive. Latimore. Alors là, il y a plusieurs versions de cette chanson. Il y a plusieurs longueurs, il y a une longue intro parlée aussi. More, c'est le deuxième album de Latimore, la première version de cette chanson. Il y a eu une deuxième en 83. Là, on est vraiment dans du blues, j'allais dire, pur et dur. Vous souhaitez quelle version, Philippe?
1: C'est pas du blues pur et dur. Il y a seulement deux notes, deux accords. Le blues a trois. Alors, c'est même plus simple. C'est tellement basique, c'est une chanson qui base seulement sur qu'on prenne dans estomac, que c'est pas de complications, c'est pas de solo de guitare que exagéré, artiste. C'est très pur et c'est très soul. C'est la base du soul qui a fait les gens, c'est l'espoir, c'est le presque religieux. C'est presque
0: mystique.
1: C'est très très mystique, oui. Voilà, merci Christian.
0: Pour me remercier, je veux juste savoir quelle version vous préférez.
1: Moi, si je pourrais, j'aimerais écouter les deux.
0: Alors, malheureusement, okay. On arrête de parler, on va aux infos, jusqu'aux infos,
1: oui.
0: Avec ça.
1: On prend la plus moderne.
0: La plus moderne, donc ouais. Celle de 83.
1: Oh, c'est 40 ans quand même.
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0: Late Straighten In Out en 1983, c'est la version la plus récente de cette chanson interprétée par Lattimore dans une version la plus courte possible, c'est ce que vous nous avez dit Philippe Fankhäuser, on espère qu'on a trouvé, sinon même si elle est longue on la raccourcit, voilà. Vous nous aviez donné 11 titres, donc on a barré Ray Charles, donc on n'en parle pas, mais Ray Charles fait partie aussi des chanteurs et des artistes qui vous ont évidemment influencé. On aura peut-être l'occasion d'en reparler un jour de Ray Charles quand vous viendrez présenter votre album et vous ferez un super grand concert en Suisse romande avec une salle pleine, on n'en doute pas. C'est une vie en vinyle et le prochain vinyle le prochain disque, il est sorti en vinyle, c'était la face B de Tell Mama, c'est Etta James avec son grand succès, une chanson qu'elle joue quasiment tout le temps sur scène, enfin qu'elle jouait quasiment tout le temps sur scène, un de ses, on peut dire c'est un standard, c'est un gold, oui. d'Etta James, I'd rather go blind.
1: Oui, je préfère être aveugle que te laisser. Elle a passé beaucoup à Montreux aussi. Elle a une force de nature. J'ai eu le plaisir de le rencontrer au festival il y a 30 ans.
0: C'était hier.
1: Ouais, c'était hier. Il y a des chanteuses et des chanteurs, des musiciens qui, tu t'assois, tu écoutes, il n'y a plus de questions et.
0: Il y a juste à se laisser emporter?
1: Ouais, alors c'est, pour moi, c'est l'ultimative expression de les sentiments musicaux, voilà, comme ça. Je m'excuse, des fois je suis bernois, des fois il me faut un peu de temps d'expliquer, je peux pas expliquer Etta James, mais le public RTS la connaît, alors je ne dois même pas parler d'elle. Il faut l'écouter. C'est la musique, c'est que.
0: Vos désirs sont des ordres.
1: Merci beaucoup, Cassien.

0: I'd Rather Go Blind, Etta James, en 1967, sorti l'année suivante sur l'album Tell Mama. C'était le septième pour cet artiste. On va pas l'expliquer, cette chanson. On l'a écoutée, et puis c'est ce qui compte, c'est ça. Vous vouliez juste la partager. Des fois, c'est bien juste de partager quelque chose sans l'expliquer, non, Philippe Fankhäuser? Ouais. C'est comme ça que vous voulez qu'on reçoive vos albums aussi, parce que quand vous êtes en promo avec le dernier, là, qui va sortir, on va vous demander d'expliquer l'album, d'expliquer chaque chanson.
1: Bah, c'est non, je peux pas expliquer chaque chanson, mais je vous signale, on l'a enregistré en France.
0: À Limoux, près de Carcassonne.
1: Près de Carcassonne. C'était une coïncidence parce que c'était seulement une question des dates. On avait cette sentiment, on est en France.
0: Le côté méditerranéen.
1: Voilà. Et mon guitariste, Flo Bauer, est alsacien, et il m'a aidé à avoir le français un peu, tu sais, un peu correct sur cet enregistrement. Et on a aussi enregistré une chanson que je combine avec un franco-louisien anglais, la musique Zydeco, qu'on parle un peu de...
0: Qui est sortie il y a deux jours, d'ailleurs, cette chanson, Monsieur Thibaudeau.
1: Oui, Monsieur Thibaudeau. Alors, je commence à faire des choses en français, et on va voir, peut-être... Paris me va appeler. Je suis la nouvelle vedette.
0: Peut-être pas Lausanne ni Genève, mais Paris, oui.
1: Voilà.
0: Visiblement.
1: Vous ne voulez pas Lausanne, je vais Paris.
0: Et ça vous fait du bien de chanter en français?
1: Comment on dit en Louisiane? Je me l'aime beaucoup.
0: Vous aimez aussi beaucoup B.B. King, c'est l'avant-dernier artiste qu'on va écouter dans votre playlist pour aujourd'hui, dans cette émission. Enfin, quand je dis playlist, non, je pense que c'est un disque. D'ailleurs, vous devez l'avoir en vinyle quelque part, là, non? Parce que vous avez une platine aussi.
1: Ah oui, oui. Un torrent TD 126 de l'année 64, il a mon âge. Et il est toujours le meilleur, comme moi.
0: Elle est toute neuve aussi.
1: Voilà.
0: B.B. King, alors.
1: C'est pas beaucoup dit parce que il n'y a pas, moi j'ai entendu B.B. quand j'avais 12 ans, il y a 48 ans, c'est la première chanson que j'ai entendue de B.B. Ou la deuxième, j'étais très très jeune. B.B. King, c'est...
0: Il y a votre pied qui tape quand vous parlez de B.B. King.
1: Je suis en train de chauffler. Il était... Pour moi, il était l'ultimative musicien, chanteur, guitariste, compositeur. B.B. King et Beethoven ont la même valeur pour l'histoire de la musique mondiale. Et je crois, de mon cœur, que toute la musique moderne qu'on entend aujourd'hui n'existerait pas sans B.B. King.

0: Avec sa célèbre Lucille sur la scène du Regal Theater de Chicago en 1964, B.B. King avec Every Day I Have the Blues, tous les jours j'ai le blues. En parlant de jouer le blues, vous sortez le 7 mars votre 18e album Ain't That Something, sur lequel vous ne jouez pas une seule note de guitare, vous êtes juste chanteur.
1: Oui, je ne suis pas un guitariste passionné, je suis un chanteur passionné. Alors c'est pour ça que j'ai décidé de laisser mon groupe faire la musique et moi je chanterai.
0: On remercie Audrey Zano, attachée de production de cette émission Une vie en vinyle sur RTS Option Musique, ainsi que Sabine qui a organisé ce rendez-vous avec vous aujourd'hui, Philippe Fankhäuser, chez vous, ici dans la banlieue de Zurich. On est venu et on s'y sent bien. On va vous quitter peut-être à regret. Votre nouvel album sort le 7 mars. Il est verni au Bern Theaters National. Et puis ensuite, il y a des dates, beaucoup en Suisse alémanique. Elles sont toutes sur philippefankhäuser.com. C'est bientôt aussi vos 2 ans. Donc bon anniversaire au mois de juillet, voilà.
1: Merci beaucoup.
0: Et puis vous disiez au tout début de cette émission que vous n'aimiez pas beaucoup les voix de femmes, et finalement sur les 10 chansons, il y a 4 chansons interprétées par une femme, dont celle-ci qui va nous emmener jusqu'aux informations A Little Past Little Rock, Lee Ann Womack, et c'est de la country. C'est sorti en 1998, c'est une des chansons les plus récentes avec le duo brésilien tout à l'heure. Cette chanson, pourquoi vous l'avez choisie, Philippe?
1: Les compositeurs et les chanteurs country font les meilleurs textes du monde. Ils ont le talent de faire comme un peintre, un tableau. Quand ils chantent, tu visualises. It's a rainy night in Georgia. Et cette chanson, A Little Past Little Rock, c'est je suis un peu outre Little Rock in Arkansas. Elle est une chanteuse country absolument incroyable.
0: Merci beaucoup, Philippe Fankhäuser, de nous avoir ouvert un peu de votre discothèque personnelle.
1: Et merci beaucoup. Je promets que je vais jouer en Suisse romande au plus tard, en août, septembre, octobre, novembre. Ça va passer.
0: Avec plaisir.
1: Merci beaucoup.

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1: Soirée sportive exceptionnelle ce soir avec le Mondial 2026 tout d'abord, de hockey sur glace. Après la qualification de la Suisse pour la finale pour la médaille d'or, la deuxième demi-finale oppose d'ici 20 minutes selon le programme le Canada à la Finlande. Et Alain Thévaud, vous êtes à Zurich certes, mais vous avez aussi un œil sur la finale de la Ligue des Champions de football.
2: Exactement Philippe, pour l'heure il y a un partout et bientôt c'est la fin du temps additionnel, il reste une petite minute dans le temps additionnel, donc vraisemblablement des prolongations entre le Paris Saint-Germain qui était mené 1-0 par Arsenal, l'ouverture du score à la cinquième de Havertz et ensuite l'égalisation sur penalty d'Ousmane Dembélé, le ballon d'or donc qui a pu relancer le Paris Saint-Germain qui domine et très certainement donc tout à l'heure prolongation entre ces deux formations. On rappelle que le Paris Saint-Germain détient le trophée, donc tente de conserver le trophée qu'il avait gagné il y a une année. Et l'autre demi-finale, le hockey sur glace, enfin l'autre match de la soirée a commencé à 20h pour l'heure 0-0 entre le Canada et la Finlande. On rappelle que le vainqueur de cette demi-finale affrontera la Suisse, l'équipe de Suisse qui a battu la Norvège cet après-midi en demi-finale sur le score de 6-0. La Suisse, après deux finales consécutives, mais qui n'avait pas marqué de but, va tenter demain d'aller enfin décrocher la médaille d'or lors de son mondial à Zurich.
1: Merci Alain, je m'étais trompé de 20 minutes, désolé. On vous retrouve à 21h pour un nouveau pointage, bien entendu. Et sachez que cette demi-finale entre le Canada et la Finlande est également à suivre sur les vecteurs de la RTS. Un nouveau groupe de migrants ouest-africains expulsés des États-Unis vers le Ghana, selon une avocate impliquée dans le dossier. Selon cette même source, ces personnes expulsées, dont le nombre n'est pas connu à ce stade, sont arrivées jeudi déjà. L'avocate en question dit craindre qu'un de ces expulsés, qui pourtant bénéficiait d'une protection contre l'expulsion, soit renvoyé demain, dimanche, en Guinée, pays qu'il avait fui. Du cyclisme avec le Tour d'Italie féminin, aujourd'hui c'est la néerlandaise Lorena Wiebes qui a remporté à Ravenne la première étape du Giro. Elle a devancé au sprint l'italienne Elisa Balsamo et l'irlandaise Lara Gillespie. La météo, eh bien, ce soir et cette nuit, le temps sera sec avec un ciel légèrement voilé qui s'épaissira en fin de nuit dans le nord du pays. Et puis demain matin sera généralement bien ensoleillé, mais nuageux quand même le long du Jura et dans le nord avec peut-être des premières averses. Dès la mi-journée, les premiers orages seront possibles dans le Jura et le long des Préalpes, puis dans toutes les régions dès la fin de l'après-midi. Pour ce qui est des températures, il ne fera pas plus de 28 degrés.
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1: On sait que les hommes du paléolithique mastiquaient déjà des résines d'arbres. En effet, les archéologues ont retrouvé plusieurs formes de chewing-gum avec des traces de dents très nettes. On sait qu'il y a 6000 ans, en Europe, nos ancêtres mastiquaient de la résine de bouleau et de lentisque, alors qu'en Amérique, ils utilisaient de la résine d'épicéa. On localise même l'invention du chiclette au Mexique.

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1: 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En tout cas, pour la santé, ça vaut beaucoup mieux.
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1: 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En tout cas, pour la santé, ça vaut beaucoup mieux.
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1: On sait que les hommes du paléolithique mastiquaient déjà des résines d'arbres. En effet, les archéologues ont retrouvé plusieurs formes de chewing-gum avec des traces de dents très nettes. On sait qu'il y a 6000 ans, en Europe, nos ancêtres mastiquaient de la résine de bouleau et de lentisque, alors qu'en Amérique, ils utilisaient de la résine d'épicéa. On localise même l'invention du chiclette au Mexique.

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1: Philippe Nanzer.
2: La soirée sportive avec du football et du hockey sur glace. En football, tout d'abord la finale de la Ligue des Champions entre le PSG et Arsenal est en train de se décider dans l'épreuve de tir au but. Alain Thévaux, vous avez un œil sur cette finale, alors dites-nous.
3: Alors écoutez Philippe, pour l'instant le verdict n'est pas tombé, pourrait tomber. Gabriel pour Arsenal va tenter d'égaliser à 4 partout et c'est vite vu, s'il rate, le PSG va conserver sa Ligue des Champions, son titre. Et donc c'est fini, c'en est terminé. Victoire pour le Paris Saint-Germain. Avec ce raté, Beraldo avait pu marquer le quatrième. Et donc Gabriel qui échoue, le PSG qui conserve sa Ligue des Champions. On rappelle qu'il y avait un partout à l'issue du temps réglementaire et des prolongations.
2: Et en hockey sur glace, le Canada affronte en ce moment la Finlande. Le deuxième tiers-temps est en cours. Quelle nation se profile pour affronter la Suisse en finale demain pour la médaille d'or ?
3: Alors pour l'instant, c'est vraiment l'égalité parfaite. 2-2, la Finlande avait ouvert le score, puis le Canada a pu égaliser et même prendre les devants. Et en deuxième période, c'est justement pour la Finlande, Barkov, Alexander Barkov, le capitaine de Tampa, qui a pu égaliser à 2-2. Donc pour l'heure difficile, on ne connaît pas encore, difficile de dire, qui affrontera la Suisse demain soir en finale pour la médaille d'or.
2: Merci Alain Thévaux, vous étiez en direct de Zurich. Les États-Unis affirment aujourd'hui qu'ils ont les moyens de repartir en guerre contre l'Iran. Ils insistent sur le fait qu'un accord de paix ne peut être possible que si leurs lignes rouges sont respectées. Donald Trump insiste même sur son réseau social, je cite, « L'Iran doit accepter qu'ils n'auront jamais d'armes nucléaires ». Le locataire de la Maison Blanche ajoute que leur stock d'uranium, hautement enrichi, doit absolument être détruit. Du tennis, à Roland-Garros aujourd'hui, l'américaine Coco Gauff a été éliminée dès le troisième tour par l'autrichienne d'origine russe Anastasia Potapova, 30e joueuse mondiale. La floridienne, qui elle est 4e joueuse mondiale et tenante du titre, s'est inclinée en 3-7, à savoir 4-6, 7-6 et 6-4. La météo, ce soir et cette nuit, le temps devrait être sec avec un ciel légèrement voilé qui va s'épaissir en fin de nuit dans le nord du pays. Et puis demain matin sera généralement bien ensoleillé mais nuageux quand même le long du Jura et dans le nord avec peut-être les premières averses. Puis dès la mi-journée, les premiers orages seront possibles dans le Jura ainsi que le long des Préalpes, puis dans toutes les régions du pays dès la fin de l'après-midi. Pour ce qui est des températures en pleine, le thermomètre va culminer à 28 degrés au plus chaud de la journée.
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0: Paco Rabanne.
1: Je suis d'origine espagnole, basque. Vous savez que nous autres, les Basques, on tient beaucoup à cette domination puisque nous prétendons être des descendants des Atlantes. Basque qui a subi la guerre d'Espagne d'un papa à cause de sa famille, qui était des gens politiques importants. Venu en France en février 39, élevé en Bretagne, dans la Bretagne profonde, pendant l'occupation allemande. Venu à Paris ensuite, à 17 ans, pour étudier l'architecture. Et à ses 30 ans, devenu couturier, vous savez, un de ces 21 personnes qui sont affiliées à la Chambre syndicale de la haute couture, qui font la mode, ce qu'on appelle la haute couture dans le monde.

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0: Paco Rabanne.
1: De votre vrai nom en français, François Tranche de Pin Corbeau.
2: Exactement, non, très dur à porter en espagnol, Francisco Rabanne da Cuervo. Ça sonne un peu plus joli.
1: Oui.
2: Mais c'est toujours très difficile. C'est pour ça que Paco Rabanne, Paco, le diminutif de Francisco, et Rabanne da, j'ai coupé le da, et ça fait Rabanne.

0: Paco Rabanne.
1: C'est à Pasaya, village de pêcheurs du Pays basque espagnol, que Francisco Rabaneda y Cuervo vient au monde le 18 février 1934. Depuis l'exil du roi Alphonse XIII, 3 ans plus tôt, l'Espagne traverse une profonde crise politique et sociale qui a fracturé sa population en 2 camps. Le père de Francisco, militaire de carrière, s'est engagé dans les forces républicaines du Nord, dont il est colonel. Sa mère occupe la place de première main chez le couturier Cristobal Balenciaga, qui rayonne sur le monde depuis sa boutique de San Sébastien.
2: Ma mère était père première chez Balenciaga en Espagne en 1920. C'est elle qui m'a insufflé mon goût de la révolte, parce qu'en 1920, elle était la première femme de San Sébastien en Espagne à porter des robes de Paul Poiret sans corset et les cheveux courts. Ma mère a fait de la prison parce qu'elle était scandaleuse, habillée d'une façon scandaleuse.
3: La mère de Paco Rabanne est travaillée chez Balenciaga lorsque Cristobal Balenciaga, avec sa maison de couture en Espagne, n'est pas peut-être complètement anodin à son goût pour le vêtement, mais je ne pense pas que ça puisse être aussi déterminant. Effectivement, c'est quelque chose qui a pu exister dans son imaginaire.

0: Courabane.
1: La rigueur purement architecturale de son travail le démarque instantanément de ses concurrents.
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3: Dans les dessins notamment de sacs et de chaussures, on voit bien qu'il y a une pensée, on ne le disait pas à l'époque comme ça, mais une pensée d'ingénieur ou de designer au sens fort du terme. J'ai eu la chance de voir une quantité assez conséquente de ces dessins. Et ce qui m'a frappé, c'est déjà un travail extrêmement poussé, notamment pour les chaussures, sur la déambulation.
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0: 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Après les informations, la soirée continue en musique avec Juste Mesure de Stéphane Thiébaud.
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1: Philippe Nanzer.
2: Du hockey sur glace pour commencer ce bulletin d'information avec le Canada qui affronte en ce moment la Finlande dans le cadre de la demi-finale du mondial qui se déroule à Zurich. Kalatevo, c'est très probablement d'ailleurs la Finlande que la Suisse va affronter demain en finale, oui.
3: Alors écoutez Philippe, c'est bien parti, ça on prend le chemin, il reste 11 minutes 40 dans le temps réglementaire et la Finlande effectivement mène sur le score de 4-2. On rappelle que le Canada s'imposait 2-1, il y a eu l'égalisation de Barkov d'emblée en deuxième période, 2-2. Et puis coup sur coup à la mi-match, en l'espace de 74 secondes, les Finlandais ont pu marquer à deux reprises, Elenius dans un premier temps, puis Retu, et les Finlandais désormais qui luttent, qui se défendent très bien et surtout qui s'impliquent physiquement. Le Canada un peu décevant, où chacun veut un peu sauver la nation, chacun veut prendre le contrôle du match, mais pour l'heure, victoire donc, la Finlande mène face au Canada sur le score de 4-2. On rappelle que la Suisse s'était qualifiée en fin d'après-midi aux dépens de la Norvège, victoire sur le score de 6-0.
2: Merci Alain Thévaux, vous étions en direct de Zurich. Et en football, le Paris Saint-Germain a récidivé ce soir en Ligue des Champions, déjà vainqueur de l'édition de l'année dernière, 2025 donc. Le PSG s'est également adjugé la finale 2026 à Budapest. Les Parisiens se sont imposés 4-3 après les tirs au but. Il y avait un partout à l'issue du temps réglementaire et des prolongations. Ramos, Doué, Hakimi et Beraldo ont transformé leurs tirs au but pour le PSG. Et le match n'était pas terminé que la troisième mi-temps, celle des Casseurs, était déjà entamé aux abords du Parc des Princes, où était diffusée la finale sur grand écran, sur écran géant même. Selon les derniers chiffres publiés par la préfecture de police, 45 personnes ont déjà été interpellées, 13 d'entre elles placées en garde à vue. Et à 20h30, 2216 contrôles avaient été menés, ce qui avait donné lieu à 89 amendes. Avec 22 000 policiers et gendarmes mobilisés, dont 8 000 rien que pour Paris et son agglomération, les forces de l'ordre l'assurent, leur dispositif sécuritaire est très robuste. Il avait suscité une inquiétude mondiale il y a un mois en raison d'un foyer d'antivirus à son bord. Le bateau de croisière Ondius a été autorisé à reprendre la mer aujourd'hui. Les experts en prévention des infections de l'Agence de santé municipale de Rotterdam ont donné définitivement leur feu vert. La météo, eh bien ce soir et cette nuit, le temps sera sec avec un ciel légèrement voilé qui s'épaissira en fin de nuit dans le nord du pays. Demain matin sera généralement bien ensoleillé mais nuageux le long du Jura et dans le nord avec peut-être des premières averses. Et dès la mi-journée, les premiers orages vont être possibles dans le Jura et le long des Préalpes, puis dans toutes les régions du pays dès la fin de l'après-midi. Pour ce qui est des températures, il ne fera pas plus de 28 degrés.
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1: J'espère que vous allez bien, je suis très heureux de vous retrouver, j'espère surtout que vous avez passé un bon long week-end hein, pour nombreux et nombreux d'entre vous, nous l'avons eu quand même, notre lundi au soleil, une chanson qui peut rappeler quelques souvenirs, il y a des chansons hein, qui ne rappellent pas seulement des souvenirs, elles leur donnent aussi des contours, des couleurs, il y a presque même une température parfois, on peut avoir complètement oublié un moment de sa vie et puis soudain entendre quelques notes, une voix, une manière de chanter et tout revient avec parfois une précision assez étrange. Hein. Alors, ce sont souvent des petites choses, hein, des choses minuscules, une route lors d'un voyage, une odeur d'été, une personne qui riait sur le siège passager, une rue qu'on croyait sortie de sa mémoire depuis des années. Ce soir, dans Juste Mesure, il y aura justement des chansons qui réveillent ce genre d'image-là. Une femme qu'on n'a jamais vraiment réussi à comprendre, un quartier d'enfance qui disparaît sous les immeubles, une chanson qui transforme la douleur de quelqu'un en espèce de danse un peu fragile, et puis cette mélodie étrange, presque élégante et inquiétante aussi à la fois, qui avance comme certains souvenirs, doucement, sans jamais vraiment nous quitter. Et puis il y aura aussi ces chansons qui nous rappellent qu'on passe parfois une partie de sa vie à attendre un message, une présence, une preuve, ou simplement un geste qu'on espérait encore un peu. Parce qu'au fond, les chansons ne servent pas uniquement à écouter de la musique, elles servent aussi à remettre du relief hein, sur ce qu'on a vécu, à nous rappeler que certaines émotions ne disparaissent jamais complètement, et elles se mettent peut-être juste un peu en veille jusqu'au moment où une chanson, justement, les réveille. Bienvenue dans Juste Mesure, c'est en direct, bien entendu, ce soir encore sur RTS Première, et ce, jusqu'à 22h.
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Ike et Tina Turner, c'est d'abord l'histoire d'un duo qui a marqué la soul, hein, le rhythm and blues, le rock, avec cette énergie scénique hein, qui était presque physique. Ike Turner était un musicien, un guitariste, un arrangeur, un chef d'orchestre déjà présent hein, dans les fondations du rock'n'roll avec Rocket 88 au début des années 50. Et puis Tina Turner, elle arrive ensuite avec cette voix qui ressemblait à personne, hein, brûlante, un peu rappeuse, capable de chanter comme si chaque mot devait traverser les murs. Le duo a connu un énorme succès, mais aussi une histoire personnel terrible, hein, marqué par la violence de Ike envers Tina. C'est évidemment impossible aujourd'hui de raconter Ike et Tina Turner sans garder évidemment cette part sombre, mais musicalement, ce qu'ils ont laissé, c'est aussi une manière de transformer les chansons des autres en véritables numéros de scène. Hein, et Proud Mary, c'est le parfait exemple. À l'origine, c'est une chanson de John Fogerty hein, pour Creedence Clearwater Revival, bien sûr, sortie en 69, mais deux ans plus tard, Ike et Tina Turner la reprennent, la retournent, ils la ralentissent d'abord et puis ils la font exploser, une version qui va leur permettre de remporter le Grammy en 1972 de la meilleure performance vocale R&B pour un duo ou un groupe.

Aimer quelqu'un, c'est trouver la solution à ce qu'il traverse. On croit souvent que c'est ça, mais parfois aimer, c'est accepter de ne pas pouvoir tout réparer. 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Ta douleur touche un peu, hein, cet endroit.

On apprécie ce moment où on voudrait être utile au-delà du possible. Cette chanson dit quelque chose de tendre, hein, notre besoin de sauver ce qu'on aime, hein, mais elle rappelle aussi que la présence vaut parfois plus que le sauvetage, en fait, hein. On prend pas vraiment la douleur de l'autre, on ne l'efface pas, on peut l'entourer, on peut lui faire un peu moins de place, on peut dire bon, bah, je peux pas souffrir à ta place, mais je peux être là pendant que tu souffres, et parfois c'est déjà immense. Une chanson qui a marqué son époque, c'était il y a un peu plus de 20 ans déjà maintenant, avec Camille et Ta douleur.

Tiwayo, on l'a surnommé The Young Old, le jeune vieux, à cause de cette voix hein, qui lui donne l'impression d'avoir traversé plus d'époques que son véritable âge. Hein. C'est assez juste. Hein. Chez Tiwayo, il y a quelque chose d'un peu vintage, d'un peu patiné, d'un peu granuleux et sans être dans la simple imitation. Hein. Il joue surtout pas le chanteur soul de l'époque. Il essaie plutôt de faire passer une sensibilité actuelle dans une matière un peu plus ancienne et c'est vraiment ce qui est intéressant. Up for Soul, le titre a été présenté comme un groove rétro, inspiré notamment par Sly Stone ou encore Johnny Guitar Watson, deux figures essentielles de la soul funk américaine. Alors Tiwayo explique que les paroles jouent avec sa réalité quotidienne de musicien, les hauts, les bas, la nécessité de se stimuler soi-même, la fragilité du métier, le tout enveloppé, c'est vrai, dans les codes soul des années 70.

l'introduction tout à l'heure, hein, je vous parlais de cette mélodie un peu étrange qu'on peut entendre dans cette chanson. Les Stranglers ont toujours été un groupe un peu à part, hein, ils arrivent à la fin des années 70, à l'époque où le punk explose en Angleterre, mais ils ne ressemblent pas vraiment aux autres, hein, là où les groupes punk jouent un peu vite, un peu brut, un peu simple, parfois aussi, ben eux ils arrivent avec un clavier qui est très présent, des harmonies étranges, et puis arrive Golden Brown, hein, en 1981, chanson totalement inattendue dans leur parcours, un morceau qui ressemble à rien de ce qui se passait à la radio à l'époque, avec ce clavecin étrange, ce rythme un peu bancal, trois temps, et puis quatre temps, et puis cette mélodie qui est presque un peu hypnotique, et pourtant le titre va devenir l'un de leurs plus grands succès internationaux, et puis aussi ce mystère, hein, autour de Golden Brown et de son texte, hein, depuis des années, les interprétations s'affrontent, alors certains y voient une chanson d'amour, d'autres une évocation de l'héroïne, alors Cornwell, le chanteur, a lui-même entretenu volontairement cette ambiguïté, et c'est probablement là, hein, que ce morceau en devient un peu fascinant, parce que il flotte, hein, entre amour, beauté, et puis dépendance, douceur et danger, tout le mystère de ce Golden Brown.

Ah, c'est long, 48 heures aujourd'hui, hein, dans un monde numérique où on peut se répondre rapidement en l'espace de quelques secondes, où qu'on soit dans le monde. Alors forcément, lorsqu'il n'y a pas de message pendant 48 heures, ça devient tout de suite assez inquiétant. Stéphane, qui fait partie de cette nouvelle scène suisse-romande, hein, qui assume pleinement cette pop française moderne, hein, ce qui plaît chez elle, c'est justement cette manière de raconter les relations humaines sans chercher à fabriquer des personnages. Hein. Ces chansons, elles ressemblent souvent des conversations qu'on aurait pu avoir soi-même. Il y a des hésitations, des contradictions, des moments où on voudrait être plus fort qu'on l'est réellement. À 48 heures de ton cœur, ça fait long, ça fait loin.

Adriano Celentano, immense figure populaire italienne, hein, chanteur, acteur, showman, réalisateur, provocateur aussi parfois un peu. Il a traversé des décennies hein, de culture italienne avec une personnalité totalement reconnaissable. Hein. Dans les années 60, on le surnomme même Il Moleggiato, celui qui danse sur ressort à cause de sa manière très particulière hein, de bouger sur scène. Mais enfin, réduire Celentano à un personnage excentrique serait une erreur hein, derrière l'humour et le spectacle. Il y a souvent chez lui une vraie sensibilité sociale, notamment dans cette chanson Il Ragazzo della Via Gluck. La chanson raconte l'histoire d'un garçon qui revient dans son quartier d'enfance et découvre que tout a changé, les arbres ont disparu, les champs étaient remplacés par le béton, la nature a été effacée par l'urbanisation, et la Via Gluck existe réellement à Milan. C'est la rue où Celentano a grandi. Version française, bien sûr, vous l'avez reconnu, la version de Françoise Hardy, hein, La maison où j'ai grandi, à l'origine, une chanson d'Adriano Celentano.

Elle s'appelle Sienna Spiro. Retenez bien son nom. Ça, c'est un avis personnel. Elle fait partie de ces nouvelles artistes hein, qui arrivent vraiment déjà avec une identité assez affirmée. Hein. Chanteuse britannique, elle est très jeune. Elle s'est fait connaître, comme bien souvent maintenant, tout d'abord sur les réseaux sociaux, grâce à des extraits où on entend immédiatement quelque chose d'assez rare, une voix capable d'être fragile et immense, presque au même moment. C'est assez rare, hein. Et on sent l'influence soul, on sent également cette écriture très moderne, très générationnelle dans la manière d'exprimer les émotions. Ces chansons parlent souvent de doutes, hein, de relations compliquées, mais il n'y a pas de cynisme. Elle chante comme quelqu'un qui essaye encore de croire aux liens humains, même quand ils deviennent difficiles. Die on this hill avec Sienna Spiro.

Il y a des chansons qui dépassent immédiatement le simple statut, entre guillemets, de succès populaire, évidemment, fait évidemment partie de celle-là, hein, parce qu'elle est liée à une histoire vraie, à une absence réelle, à une douleur que tout le monde connaissait au moment où la chanson est sortie, en 1987. Michel Berger écrit ce titre pour France Gall après la disparition de Daniel Balavoine, mort l'année précédente dans l'accident d'hélicoptère, hein, du Paris-Dakar, et Berger, Gall, était très proche, hein, de Balavoine, humainement, comme artiste. Et plutôt que d'écrire une chanson hommage grandiloquente, hein, ou spectaculaire, ben Michel Berger choisit quelque chose d'un peu plus subtil, hein, parler du vide laissé par quelqu'un qui illuminait les autres. Hein. France Gall interprète le morceau avec une retenue qui est assez bouleversante. Hein, et c'est sans doute l'un des moments où sa voix paraît la plus fragile, la plus nue. Il n'y a presque aucun effet d'ailleurs. Hein, c'est juste une émotion tenue avec beaucoup d'élégance dans ce titre-là, France Gall, évidemment.

Quand Terence Trent D'Arby arrive à la fin des années 80, il provoque immédiatement un choc. Il a tout. Il a la voix, il a le charisme, il a l'assurance, il a le look et puis surtout, il a une ambition immense. Certains journalistes le présentent même comme le successeur de Prince et d'Otis Redding à la fois. Lui-même d'ailleurs, il fait rien pour calmer cette image, ça lui plaît, mais il parlait normalement, il affiche une confiance assez spectaculaire. Il annonce vouloir révolutionner la musique soul, mais bon, derrière cette provocation médiatique, il y a vraiment un talant. Son premier album, sorti en 87, devient un énorme succès international. Et Wishing Well, bien sûr, l'un des titres phares de cet album. Je vous l'avais peut-être déjà dit dans cette émission, mais peut-être n'étiez-vous pas là. Mais à ce moment-là, lorsque Terence Trent D'Arby sort cet album en 1987, il dit, avec une certaine assurance, il dit « Je ne ferai jamais mieux que cet album ». Et ben finalement, il a eu raison.

Nous sommes aujourd'hui le 25 mai. Que s'est-il passé un 25 mai dans l'histoire de la musique? Eh bien, en 1968, Simon et Garfunkel décrochent leur deuxième album numéro 1 aux États-Unis avec Bookends, un album devenu emblématique, porté par des titres comme Mrs. Robinson, Hazy Shade of Winter ou alors At the Zoo. Un album qui mélange un regard sur l'Amérique nostalgique, une expérimentation sonore qui marque aussi l'apogée artistique du duo. En 1974, Rick Wakeman devient le premier membre du groupe Yes à décrocher un numéro 1 au Royaume-Uni en solo avec Journey to the Center of the Earth, un projet inspiré par Jules Verne, enregistré avec un orchestre symphonique, chœur et narration. À l'époque, le rock progressif ose tout et le public suit. En 1983, Dio sort Holy Diver, premier album du groupe fondé par Ronnie James Dio après son départ de Black Sabbath. Avec le temps, le disque deviendra une référence majeure du hard rock des années 80. Côté chanson francophone, le 25 mai marque aussi la naissance de Pierre Bachelet, une voix profondément ancrée dans la mémoire populaire française avec des chansons comme Les Corons, Marionnettistes ou encore Elle est d'ailleurs. Pierre Bachelet s'est éteint le 15 février 2005, mais ses chansons gardent cette manière très particulière de parler simplement aux gens.

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Énorme succès hein, pour Pierre Bachelet à l'été 1981. Alors il avait connu un succès auparavant, quelques années avant, en 1974, avec la bande originale du film Emmanuel, et puis un petit passage à vide. Bon, c'est lui qui avait quand même aussi signé hein, la BO, la bande originale du film Les Bronzés font du ski. Oui, c'est du Pierre Bachelet, alors c'est pas lui qui chante, mais c'est lui qui avait signé la musique. Mais depuis, cette chanson, elle est d'ailleurs, hein, les succès se sont enchaînés pour Pierre Bachelet, qui était donc né un 25 mai en 1944, et on a pensé à lui ce soir dans l'éphéméride musicale.

Ah mais oui, bien sûr, cette chanson aussi, elle fait partie des classiques d'Aretha Franklin, peut-être qu'on l'entend un peu moins, c'est vrai, aujourd'hui, 1967, elle explose littéralement avec vraiment une série de morceaux qui sont devenus historiques, hein, Respect, Think, Chain of Fool, bien sûr, parmi d'autres, Chain of Fool, hein, qui parle d'une femme qui découvre qu'elle fait partie d'une longue chaîne de femmes trompées par le même homme. Mais enfin, au lieu de chanter ça comme une victime écrasée, ben Aretha Franklin y met une dignité, une sorte de force un peu extraordinaire. C'est aussi pour ça qu'elle va devenir assez rapidement le Queen of Soul, parce qu'elle fait pas seulement entendre sa voix, hein, elle fait aussi entendre une certaine affirmation de soi.

C'est vrai que nous passons une grande partie de notre vie à essayer de retenir des choses qui, naturellement, glissent un peu vers le passé, hein, des moments, des voix, des lieux, des liens. Pourtant, malgré tous nos efforts, le temps transforme tout. Hein. Et ce qui est étrange, c'est qu'on souffre pas seulement hein, de perdre des gens, on souffre aussi de voir certains souvenirs perdre un peu de netteté, comme si une partie de notre histoire devenait progressivement inaccessible. Rappelle-toi, François Andy, Atlas Mountain et Clara Luciani.

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2: Et du hockey sur glace pour débuter ce flash, puisqu'on connaît désormais l'affiche de la finale du Mondial 2026. La Finlande s'est en effet qualifiée aux dépens du Canada en cette fin de soirée. Elle s'est imposée sur le score de 4-2 et défiera donc la Suisse demain soir pour la médaille d'or à Natevo.
3: Oui, Suisse-Finlande, c'est en effet l'affiche de la finale, les deux meilleures nations de cette édition 2026 et des retrouvailles aussi après leur choc de mardi soir dernier qui avait vu la Suisse s'imposer 4-2 et d'ailleurs les spécialistes étaient unanimes pour parler de finale avant l'heure, les Nordiques voudront leur revanche alors que les Suisses visent une première médaille d'or dans leur histoire. Le Canada a fait preuve de suffisance, surtout en deuxième période, alors qu'il menait 2-1. Barkov a égalisé à 2 partout, puis coup sur coup à la mi-match, en l'espace de 74 secondes. Les Nordiques ont signé le 3-2 par Elenius et le 4-2 par Retu. La Finlande, tout en contrôle, a parfaitement géré la fin du match. Le gardien Nounen a été solide devant son filet. Le Canada disputera donc demain après-midi la petite finale pour la médaille de bronze face à la Norvège.
2: Merci Alain Thévaux, notre envoyé spécial à Zurich. Et puis attention, rendez-vous demain soir pour une émission spéciale Direct Sport sur RTS Première avec la transmission de la finale Suisse-Finlande en direct et en intégralité, et ceci dès 20h. Du Parc des Princes aux Champs-Élysées, en passant par la Place de la République, le deuxième titre européen consécutif du Paris Saint-Germain a entraîné des scènes de liesse dans la capitale française. La fête pour certains, la casse pour d'autres, avec plusieurs foyers de tension. À peine le match était-il terminé que déjà 45 personnes avaient été interpellées, dont 13 d'entre elles placées en garde à vue, selon la préfecture de police. Et ce soir, 22 000 policiers et gendarmes ont été mobilisés, dont 8 000 rien que pour Paris et son agglomération. Manifestation antifasciste cet après-midi en ville de Berne, un rassemblement qui a réuni quelques 200 manifestants qui se sont déplacés pour dénoncer, selon eux, ce qui est un glissement à droite au niveau mondial. Interdite, cette manifestation a par contre mobilisé un important déploiement policier. La météo, eh bien, ce soir et cette nuit, le temps devrait être sec avec un ciel légèrement voilé qui va s'épaissir en fin de nuit dans le nord du pays. Demain matin sera généralement bien ensoleillé, mais quand même nuageux le long du Jura et dans le nord avec peut-être des premières averses. Puis, dès la mi-journée, les premiers orages seront possibles dans le Jura et le long des Préalpes, puis dans toutes les régions du pays dès la fin de l'après-midi. Pour ce qui est du thermomètre, eh bien, il indiquera tout au plus demain 28 degrés.
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1: 21h04, Juste Mesure, bien sûr. Certaines chansons sont comme des photos qu'on aurait peut-être laissées un peu trop longtemps dans un tiroir. On croit que l'image a disparu, on s'en souvient plus. Et puis la musique arrive et tout reprend un peu de profondeur. Hein. Une mélodie peut remettre du mouvement sur une époque entière. Et ce qui est fascinant, c'est que les chansons choisissent pas toujours les plus grands souvenirs. Hein. Elles réveillent des fois des détails. Un regard, une attente, une sensation de liberté, un moment précis ou un moment où on se sentait à nouveau vivant. Dans cette deuxième heure de Juste Mesure, il y aura justement des chansons qui ressemblent un peu à ça, des chansons qui parlent de ceux qui voudraient contrôler le monde alors qu'ils essaient surtout de calmer leur peur, d'un homme qui regarde le monde changer autour de lui, d'un autre qui rêve simplement d'une île tranquille où poser enfin tout le poids qu'il y a sur ses épaules, et puis cette voix immense qui transforme un simple « I'm feeling good » en véritable retour à la vie. Il y aura aussi des chansons qui parlent de tendresse, de liens qu'on essaye de sauver, de regards amoureux, de souvenirs qui sont parfois incomplets et de ces moments où l'on comprend qu'on a peut-être surtout besoin de paix intérieure. Oui, surtout en ce moment, parce qu'au fond, les chansons, elles font quelque chose que très peu de choses savent faire, en fait. Elles remettent du volume sur nos émotions, elles rendent certains souvenirs plus nets, plus humains, peut-être plus proche de nous qu'il ne l'était juste 5 minutes auparavant. Bienvenue, si vous nous rejoignez, merci à ceux qui sont restés. Juste Mesure, en direct jusqu'à 22h.

Si tu me demandes, parle en fait d'un moment assez fragile dans les relations humaines, celui où quelque chose pourrait peut-être être encore sauvé, mais seulement si quelqu'un ose franchir un pas. Eh ben oui, souvent les histoires ne meurent pas uniquement par manque d'amour, elles meurent aussi par orgueil, par peur, par fatigue, par maladresse. Chacun attend que l'autre fasse le mouvement et puis chacun protège sa dignité. Et pendant ce temps-là, ben le silence grandit. Si tu me demandes, faut-il encore oser ? Bien sûr, Marine, qui fait partie de cette nouvelle scène romande, très pop et très agréable.

Patti Smith, figure immense hein, du rock américain, mais aussi bien davantage qu'une chanteuse, une poétesse, une écrivaine. Elle a construit toute sa carrière autour d'une idée très simple et très forte, hein, faire du rock un espace de liberté, de pensée et surtout de vérité. En 2007, elle sort l'album 12, un album de reprise très personnel où elle revisite des chansons connues en les transformant complètement. Et sa version de Everybody Wants to Rule the World, énorme succès hein, des Tears for Fears en 85, devient particulièrement fascinante. Hein. L'original était déjà une chanson intelligente hein, sur le pouvoir, sur l'ambition, sur les dérives hein, du monde moderne. Et, mais Patti Smith, elle va ralentir un peu le morceau, elle va l'assombrir un peu, le dépouiller d'une partie hein, de sa légèreté pop. Et le texte en paraît peut-être un peu plus grave et surtout un peu plus juste.

Voici la découverte de ce lundi 25 mai. Il y a des artistes qui donnent l'impression de chanter depuis un endroit un peu flou, hein, comme si leur chanson arrivait d'un rêve qu'elles seules comprennent vraiment. Et Aldous Harding fait un peu partie de cette famille-là. Cette auteure-compositrice néo-zélandaise qui s'est imposée au fil des années comme une figure à part, hein, dans la folk contemporaine, une artiste discrète, presque insaisissable, avec une voix capable de changer de forme en permanence, hein. Douce une seconde, étrange la suivante, presque théâtrale la prochaine. Beaucoup parlent chez elle d'une voix élastique, hein, parce qu'elle joue avec les intonations un peu comme peu d'artistes le font aujourd'hui. Et puis il y a ces textes, hein, des chansons qui racontent pas

forcément une histoire linéaire, mais plutôt des sensations, des images, des fragments. Aldous Harding aime laisser de l'espace à l'auditeur, et elle-même, elle refuse souvent d'expliquer précisément ses chansons. Et parmi les morceaux qui attirent particulièrement, il y a Venus in the Zinnia. Plusieurs critiques parlent d'un morceau à la fois lumineux et légèrement inquiétant, comme une mélodie pop qui avancerait un peu dans le brouillard. Ce qui est fascinant chez elle, c'est qu'on peut écouter ses chansons sans forcément tout comprendre, et pourtant ressentir énormément de choses. Une musique qui demande un peu de patience, mais qui finit souvent par s'installer assez durablement. D'ailleurs, beaucoup de ses fans racontent sur les réseaux et les forums que cet album révèle ses détails au fil des écoutes. Et bonne nouvelle pour le public suisse, pour ceux qui apprécient ce style. Aldous Harding sera le 5 juillet prochain au Montreux Jazz Festival.

vous avez prévenu, hein. Elle est néo-zélandaise, Aldous Harding, avec Venus in the Zinnia, qui résume assez bien son univers, hein, quelque chose de fragile, de mystérieux, parfois aussi un peu déroutant, mais c'est probablement pour ça qu'elle est devenue doucement, mais sûrement, l'une des artistes les plus singulières de la scène folk actuelle. Et je vous rappelle, si vous voulez la voir sur scène, elle sera donc au Montreux Jazz Festival le 5 juillet prochain.

C'est une chanson que j'aurais pu vous proposer dans la chronique Les chansons d'album. C'est vrai que c'est pas le plus grand succès hein, d'Alain Souchon. D'ailleurs, il y aura une chanson d'album ce soir dans cette émission un peu plus tard. Alain Souchon, Le Monde change de peau. On est en 1976. Alors, c'est pas encore l'immense figure populaire hein, qui va devenir progressivement dans les années 80, les années 90. Enfin, il a quelques succès déjà à son actif. Mais il y a déjà cet univers, hein, l'élégance des mots simples, cette nostalgie un peu discrète et puis l'impression permanente que quelque chose est en train de disparaître autour de nous. Une chanson qu'il a coécrite avec Michel Jonas, Le Monde change de peau. Nous étions en 1976, où depuis il a fait plusieurs mues encore. Musique, musique.

Si vous les avez vécues ces années-là, vous vous en souvenez forcément. Hein, quand Culture Club arrive au début des années 80, le groupe provoque immédiatement un choc musical, mais aussi visuel. Hein, et au centre de tout ça, il y a évidemment Boy George. Maquillage, tresses, vêtements androgynes, attitude provocante et douce aussi à la fois. Dans une Angleterre encore très conservatrice, avec sur beaucoup de sujets, son apparition va devenir un véritable événement culturel. Hein, mais ce qui est aussi marquant, c'est aussi le titre, hein, Do You Really Want to Hurt Me, chanson magnifique, une balade soul pop extrêmement sensible, loin de l'exubérance, hein, qu'on associe parfois aux fameuses années 80.

Sergio Mendes, qui a joué un rôle immense hein, dans la musique brésilienne à l'international, pianiste, arrangeur, chef d'orchestre, il va réussir dans les années 60 à créer un pont qui est vraiment élégant entre la bossa nova, la samba et puis la pop américaine avec Brazil 66. Il va vraiment inventer des harmonies vocales très douces, des rythmes brésiliens assez raffinés, un piano jazzy, une atmosphère assez sophistiquée. The Look of Love, à l'origine, c'est une chanson composée par Burt Bacharach pour le film Casino Royale, sorti en 67. Dusty Springfield l'enregistre, la première, la version est aussi célèbre. Mais Sergio Mendes propose quelque chose un peu différent, avec une lecture un peu plus aérienne, et peut-être encore un peu plus sensuelle.

Neil Young, hein, qui fait partie de ces artistes qui donnent l'impression de ne jamais avoir cherché à devenir une légende et qui le sont devenus quand même. Canadien d'origine, hein, profondément marqué par le folk, le rock et la country américaine, il va construire une carrière immense, hein, en restant toujours fidèle à son instinct plutôt qu'aux modes. Ce qui frappe, hein, chez lui, c'est cette capacité à être fragile et un peu rugueux en même temps. Sa voix, elle n'est pas parfaite, au sens classique du terme. Harvest sort en 72, hein, sur l'album du même nom, et puis il appartient à cette période très particulière où le folk américain devient un peu plus introspectif, peut-être un peu plus intérieur, après les grands élans idéalistes, hein, de la fin des années 60. Beaucoup d'artistes, hein, commencent à regarder davantage vers l'intime, vers la solitude, vers la nature, vers les relations humaines, tout simplement. Simple.

Marvin Gaye, déjà une légende, hein, bien sûr, avant ce Sexual Healing dans les années 60-70, il avait assez transformé la soul américaine avec des chansons qui mêlaient sensualité, conscience sociale, et puis What's Going On, hein, au début des années 70, reste l'un des albums les plus importants, hein, de l'histoire de la musique populaire. Mais au début des années 80, Marvin Gaye, il traverse une période compliquée, hein, dépression, addiction, problèmes financiers, conflits avec l'industrie musicale, il quitte les États-Unis, hein, pendant un temps pour s'installer en Europe, à Ostende, hein, en Belgique. Et c'est précisément à cette période fragile qu'il enregistre Sexual Healing en 82, chanson qui devient immédiatement un immense succès mondial et puis va marquer le retour de Marvin Gaye.

Elena Copsi avec ce titre Sinon Rien, c'est vrai, en vieillissant un peu émotionnellement, on découvre souvent que l'essentiel, ça tient à très peu de choses. Hein. Quand on est jeune, on peut croire qu'il faut accumuler énormément les expériences, les relations, les projets, les signes extérieurs. Et puis progressivement, quelque chose change, on commence à chercher davantage la qualité que la quantité. Alors pas seulement dans les relations amoureuses, mais dans les amitiés aussi, dans le travail, dans la manière de vivre ces journées. La chanson rappelle aussi qu'il faut parfois apprendre à faire un peu de place pour ce qui compte vraiment. Hein. Peut-être que la maturité émotionnelle ressemble finalement à ça, hein. Arrêter de progressivement remplir sa vie en apparence pour laisser davantage de place à quelque chose qui est vrai. Sinon rien, bien sûr.

0: Weezer avec Island in the Sun, hein, qui ressemble à une petite parenthèse respirable au milieu du bruit permanent d'un monde moderne. Une chanson qui parle d'évasion, bien sûr, mais pas forcément dans le sens spectaculaire du terme. C'est pas une fuite héroïque vers une autre vie. C'est plutôt le fantasme d'un endroit où on pourrait enfin poser tout le poids qu'on a sur les épaules quelques instants, et ça fait du bien.
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0: Je vous le disais tout à l'heure, ce soir, c'est chansons d'albums dans cette chronique. Alors, il y a des albums qui sont entrés dans l'histoire de la chanson française. Et puis, à l'intérieur de ces albums-là, il y a parfois une chanson qui, pour des raisons très personnelles, prend une place à part. L'album de Maxime Le Forestier, sorti en 1972, fait clairement partie de cela. Un disque immense, un disque repère, avec San Francisco, Mon frère, Parachutiste, L'éducation sentimentale, une suite de chansons devenues des classiques. Officiellement, l'album n'a pas de titre, hein, mais tout le monde, ou presque, l'album à la rose, puisque sur cette pochette, il y a derrière Maxime Le Forestier sur le mur cette rose, image toute simple mais devenue emblématique. Et au milieu de tous ces titres connus, il y a des chansons plus discrètes, des chansons d'album au sens le plus noble du terme, pas forcément celles qu'on cite en premier, mais parfois celles qui restent le plus profondément. Mourir pour une nuit, pour moi c'est exactement ça. Je l'ai connu tout petit parce que cet album passait, hein, chez mes parents. J'avais entre 2 et 5 ans lorsque on écoutait cette chanson, alors je serais bien incapable de dire ce que je comprenais vraiment du texte à cet âge-là, mais il y avait quelque chose dans la mélodie, dans la douceur, dans la manière dont cette chanson avançait, quelque chose qui m'a touché, alors même que je n'aurais sans doute pas su vraiment l'expliquer, hein, c'est peut-être ça, au fond, la force de certaines chansons, elles nous atteignent avant même qu'on sache vraiment pourquoi, elles s'installent très tôt, très loin, et elles restent là, des années. Dans un album aussi célèbre, aussi riche, en grands standards, j'aime l'idée de ressortir justement celle-là, une chanson moins évidente, moins exposée, mais qui, pour moi, laissait une trace particulière.

L'album mythique de Maxime Le Forestier, sorti en 1972, avec des titres comme Parachutiste, comme Éducation Sentimentale, comme Mon Frère, comme San Francisco. Bien sûr, Mourir pour une nuit, c'est peut-être pas le titre le plus souvent cité hein, de cet album mythique, mais parfois c'est comme ça que ça se passe. Au milieu des grandes chansons que tout le monde connaît, il y en a une plus discrète qui vous accompagne depuis l'enfance, sans qu'on sache vraiment pourquoi, en fait. Hein, et celle-ci, pour moi, ben, elle fait partie de celle-là, justement. Je vous rappelle que vous pouvez nous envoyer des propositions de chansons, d'albums, d'artistes très connus qui ont sorti des albums avec des succès, mais sur lesquels il y a peut-être des chansons un peu moins connues que vous auriez envie de faire découvrir aux auditeurs de Juste Mesure. Une adresse justemesure@rts.ch pour nous envoyer vos propositions. Il y en a déjà quelques-unes et progressivement, vos propositions seront diffusées dans cette émission.

Chivalry, un groupe qui est surtout connu pour Good Night Moon, hein, utilisé dans plusieurs films, dans plusieurs séries, mais John 214, le titre intrigue lui-même, hein, ça ressemble à une référence intime. Une date, je pense que le 214, c'est peut-être pour le 14 février, la Saint-Valentin, j'imagine. 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

0: C'était Juste Mesure en nouvelle diffusion. Tout de suite, les informations. Il est minuit. Nous, on se retrouve lundi, dès 20h.
1: Philippe Nanzer.
2: On connaît l'affiche de la finale du mondial de hockey sur glace qui se déroule actuellement à Zurich, puisque ce dimanche soir, la Suisse jouera contre la Finlande. La Suisse qui s'est qualifiée ce samedi après-midi en pulvérisant la Norvège sur le score sans appel de 6-0. La Finlande qui s'est défait quelques heures plus tard du Canada 4-2. Le Paris Saint-Germain a remporté ce samedi soir et pour la deuxième année consécutive la Ligue des Champions. C'était à la Puskás Arena de Budapest. Une victoire arrachée à l'Arsenal au tir au but, puisqu'à la fin du temps réglementaire et des prolongations, le score était toujours de 1-1. Pour finir, la messe a été dite sur le score de 4-3. À Paris, cette victoire du Paris Saint-Germain a entraîné des scènes de liesse, bien entendu. La fête a été troublée cependant par plusieurs foyers de tension avec des interpellations et des arrestations à la clé. Les États-Unis l'ont encore affirmé ce samedi, ils ont les moyens de repartir en guerre contre l'Iran. Washington insiste cependant, un accord de paix ne peut être possible que si, je cite, les lignes rouges établies par les États-Unis sont respectées. Sur la question du nucléaire, Donald Trump ne déroge toujours pas, les Iraniens doivent accepter qu'ils n'auront jamais l'arme nucléaire, dit-il. Manifestation antifasciste ce samedi après-midi en ville de Berne. Un rassemblement qui avait été interdit par les autorités et qui a réuni cependant quelques 200 manifestants qui entendaient dénoncer ce qui est selon eux un glissement à droite au niveau mondial. Par contre, la police a été mobilisée en masse. Il n'y a pas eu de débordement, mais la circulation, notamment celle des transports publics, a été par moments fortement entravée. Du tennis avec une grosse surprise ce samedi à Roland-Garros, l'élimination de l'américaine Coco Gauff dès le troisième tour par l'autrichienne d'origine russe Anastasia Potapova, 30e joueuse mondiale. La floridienne qui est elle 4e joueuse mondiale et surtout la tenante du titre s'est inclinée en 3-7, à savoir 4-6, 7-6 et 6-4. Du cyclisme avec le Tour d'Italie et ce samedi, veille de l'arrivée finale à Rome, c'est Jonas Vingegaard qui a remporté l'étape du jour. Le Danois était le premier à passer la ligne d'arrivée au sommet de Piancavallo. Il a ainsi signé sa 5e victoire d'étape de ce Giro. Il est ainsi quasi certain de remporter l'épreuve ce dimanche à Rome. La météo, eh bien cette nuit, le temps devrait être sec avec un ciel légèrement voilé qui va s'épaissir en fin de nuit dans le nord du pays. Demain matin, le temps sera généralement bien ensoleillé, mais nuageux le long du Jura et dans le nord, avec peut-être des premières averses. Puis, dès la mi-journée, les premiers orages seront possibles dans le Jura et le long des Préalpes, et ensuite dans toutes les régions dès la fin de l'après-midi. Le thermomètre indiquera tout au plus 28 degrés.
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5: Bonjour, et nous voici donc un lundi. Alors c'est un lundi un peu particulier puisque c'est un lundi férié, mais pour l'émission Dis Pourquoi, ça ne change pas grand-chose puisque ce sont les lundis où nous révélons, où nous vous dévoilons un nouveau sujet. Et on ne vous dit pas tout de suite ce que c'est, mais ce qui est sûr, c'est que ce sujet va nous occuper. Va nous occuper aujourd'hui, va occuper Céline Auclin qui dans une vingtaine de minutes va se poser beaucoup trop de questions sur ce sujet et y amener beaucoup de réponses. Dans une quarantaine de minutes, une chronique en lien avec ce sujet. Et là tout de suite, une fiction aussi en lien avec le sujet. Mais ça va pas être qu'aujourd'hui que ce sujet va nous occuper, puisque dans Dis Pourquoi, vous le savez, on prend les sujets le lundi et on les garde en colloque jusqu'au vendredi où on les laisse partir. Alors ce sujet, quel est-il? Vous pouvez essayer de deviner si vous êtes là et si vous n'êtes pas en train de vous dorer la pilule au soleil. Ou peut-être que vous êtes en train de vous dorer la pilule au soleil avec une radio, sait-on jamais. Mais vous pouvez essayer de deviner au 078 206 73 32 la thématique de la semaine grâce à cette modeste fiction de notre conception. Rose McGregor, elle n'a pas besoin qu'on lui explique toujours tout, tout le temps. C'est agaçant et il n'y a plus besoin. Rose, elle a 4 ans et demi seulement, mais ouais, mais c'est bon. Le monde, elle connaît. Elle a roulé sa bosse. Elle n'est pas née de la dernière pluie. Elle sait ce qui est dégueu et ce qui n'est pas dégueu. Par exemple, Rose, elle sait que les endives cuites à l'eau, c'est dégueu. Et elle sait que manger ses crottes de nez, bah, c'est pas dégueu. Alors oui, oui, son papounet, sa mamounette. Ils essayent de lui expliquer qu'il faut pas manger ses crottes de nez, que ça se fait pas, que c'est pas propre. Son papounet, sa mamounette, ils lui disent aussi quand on éternue, mets la main devant la bouche, Rose, quand tu éternues, ou même le coude, c'est encore mieux. Ne lance pas des nuages de postillons dans la figure des autres, Rose, s'il te plaît, et on se mouche. On ne passe pas la journée à renifler sa moque, on se mouche. Et ensuite, on jette son mouchoir. Voilà, son papounet et sa mamounette, ils expliquent à Rose ce que c'est l'hygiène. Ouais, mais gna gna gna, et puis se laver les mains. Mais Rose, elle sait aussi que son corps doit travailler ses défenses. C'est comme un gardien de but au rugby, il faut qu'il s'entraîne. Sinon, quand le ballon, il file entre les poteaux, on sait pas si on a le droit de le ramasser avec les mains ou pas. Vous voyez ce qu'elle veut dire? Donc Rose, elle dit oui oui à ses parents, mais ses croûtes de nez, ses croûtes de genoux, elle les mange. Et quand elle éternue, bah, elle fait des nuages de la mort, ça la fait rire. Et puis sa moque, elle aime quand elle coule directement dans sa bouche, comme ça elle peut tout de suite la ravaler. Elle n'est pas idiote, Rose, elle sait comment ça se passe, l'hygiène, par la force.

Fever Dream, c'est le dernier single du chanteur américain Alex Warren sur RTS Première. Vous écoutez Dis Pourquoi, nouvelle thématique cette semaine, qu'est-ce que ça va être? Vous avez essayé de deviner au 078 206 73 32. Thème de la

0: Art dans les bus, quand vous devez les saisir, vous dites « Ah mon Dieu, ça peut être faire la bise ». Je sais pas, qu'est-ce que... Vraiment, il y a des trucs, là vous êtes là « Ah non, alors ça » ou les gens qui renifent tout le temps. « Ah non, ça c'est vraiment... Ah non, ça c'est... non ça j'arrive pas ». Voilà, c'est quoi votre « Ah non » personnel au 078 206 73 32. Mais c'est aussi un jour férié, et on dit pourquoi quand on travaille un jour férié. On aime bien savoir ce que vous faites. Et vous faites quoi ce lundi de Pentecôte où il fait si beau? Est-ce que vous travaillez aussi, ou au contraire, est-ce que vous êtes dans un endroit paradisiaque? Si ça vous dit de partager ce que vous êtes en train de faire, ça nous ferait diablement plaisir à Bastien Meucli, à la technique et à la réalisation de cette émission. Et à moi-même, ça se passe donc au 078 206 73 32. C'est une émission du lundi, c'est-à-dire que c'est une émission toute fraîche. Et donc ce qui suit, en tout cas ici, à ces heures-ci, vous ne l'avez pas encore entendu.
1: C'est moi Ponga, le pingouin judoka, le seul pingouin judoka d'Alaska. C'est avec un japonais de Tokyo que moi Ponga j'ai appris le judo.
0: Vincent Barras, vous êtes historien de la médecine, ancien directeur de l'Institut des humanités de médecine au CHUV et à l'Université de Lausanne. On va parler hygiène avec vous toute cette semaine. Ça sonne tout de suite... très sérieux, il y a ce côté hygiène, on voit un peu des recommandations, mais en fait c'est un thème très riche avec beaucoup de facettes différentes, mais peut-être c'est bien au début, vous êtes universitaire, c'est bien de définir, de circonscrire notre sujet. L'hygiène c'est quoi? On peut définir ça facilement?
2: C'est un mot qui a un certain parfum de désuétude maintenant. En fait, c'est un mot qu'on a beaucoup utilisé au 19e siècle, au 20e siècle. Il a été un peu remplacé, je dirais, par le terme de santé aussi. En tout cas, dans les termes officiels, dans les institutions. Aujourd'hui, il y a des instituts de santé publique, par exemple. Autrefois, il y avait des instituts d'hygiène. Il y avait une revue qui s'appelait Médecine et Hygiène jusqu'à il y a une trentaine d'années. Donc, c'est un mot qui porte avec lui une très longue histoire et qui aujourd'hui, sa pertinence est tout à fait actuelle, mais son parfum est un peu ancien. Voilà comment je commencerai par définir le mot hygiène. Mais évidemment, ça a à voir avec la santé. Et si vous voulez une définition plus précise, on peut recourir à l'étymologie. Hein. Hygieia, ça vient du grec ancien. Donc, l'Hygieia, il y avait une déesse de la santé qui s'appelait Hygie, dans le panthéon des dieux et des déesses grecques. Et donc, ça remonte à 2000-3000 ans qu'on parle d'hygiène et qu'on utilise ce terme pour désigner en gros la santé.
0: Et c'est vrai que c'est vous qui m'avez mis la puce à l'oreille ou attiré l'attention sur le sens d'hygiène dans hygiène de vie. C'est vrai, quand on entend hygiène, on va peut-être penser d'abord à se laver les mains, mais en fait le sens est beaucoup plus vaste, et même si c'est désuet, c'est presque un synonyme de santé dans le fond.
2: Oui, enfin quand je dis désuet, c'est le terme lui-même qui l'est un peu, qui fleure un peu, disons le désuet, mais la question de l'hygiène aujourd'hui est plus présente que jamais. Et effectivement aujourd'hui, alors il y a une évolution aussi, quand on est historien de la médecine, de la santé et de l'hygiène comme je le suis, on est attentif à l'évolution aussi des significations que recouvrent les termes, qui ne veulent pas toujours dire tout en même temps. Et l'hygiène, peut-être depuis une cinquantaine d'années ou une centaine d'années, disons, a surtout tendu à recouvrir la question de la propreté, de la saleté liée au monde mystérieux des microbes. Je définirais comme ça. C'est peut-être de ce côté-ci qu'on peut commencer aussi par définir l'hygiène dans un sens, alors cette fois-ci plus restrictif, à savoir la préoccupation qu'ont les gens, vous et moi, monsieur, madame, tout le monde, avec sa propreté et la propreté conçue comme quelque chose qui serait absent de microbes, ou en tout cas dans laquelle le monde des microbes aurait à voir et serait conçu comme quelque chose de dangereux. Donc vous voyez que je définis ça de façon pas scientifique pour commencer, mais plutôt que de façon un peu culturelle et générale, parce que je crois que c'est comme ça aujourd'hui que, de façon globale, on perçoit le terme hygiène et aussi la question de l'hygiène en général.
0: Exactement, tout à fait. Et vous avez raison de parler de propreté liée à l'hygiène. Peut-être avant de plus approfondir ces idées, par cette vision-là de l'hygiène, on vise quoi? On vise les virus et bactéries?
2: Alors en gros, le monde du microbe. Enfin, alors il y a aussi toute une histoire de la façon dont nous concevons la saleté et son inverse, la propreté, et comment on passe de la saleté à la propreté à travers par les mécanismes de protection de l'hygiène, les mécanismes d'hygiénisme. Alors il y a une transformation historique. Il y a 200 ans, je ne vous aurais pas parlé comme ça. Mais il y a depuis 150 ans, je peux vous parler comme ça, parce qu'on a découvert, en quelque sorte, ou plutôt forgé, le concept de microbes, à savoir de petits organismes minuscules, qu'on a forgés, mais parce qu'on les a aussi observés, découverts, cultivés. Et c'est des noms comme ceux de Louis Pasteur que tout le monde, je crois, connaît aujourd'hui. Même si on n'a jamais entendu parler de Louis Pasteur, on connaît la pasteurisation, le lait pasteurisé. Et ça vient

0: de ce savant français de la fin du 19e siècle, ou également des savants comme Robert Koch, enfin toute une série de noms importants dans l'histoire des sciences et de la médecine, qui ont promu cette question du microbe comme l'agent responsable de la plupart des maladies. Alors c'était en tout cas une vision très dominante à l'époque. Aujourd'hui, on a d'autres conceptions aussi, mais disons les microbes n'ont pas disparu pour autant. Et c'est devenu au fond une composante, les microbes, à savoir les bactéries et les virus. Microbe veut dire au sens général, tout petit être vivant, là aussi c'est l'ancien grec, hein, micro, petit, et bios, la vie, des petits éléments de vie, et qu'on classe aujourd'hui globalement en bactéries et virus. Je n'entre pas dans les détails parce qu'il y a encore d'autres classifications, mais en gros, c'est deux grandes entités qui nous préoccupent, je dis nous, notre société contemporaine, et nous, on peut concevoir une histoire de notre société contemporaine comme une société obsédée par la lutte contre, en tout cas, la mise à distance de ces choses, de ces petits êtres, de ces microbes que sont les bactéries et les virus.
1: Et comment vous étiez-vous répartis l'enseignement populaire, de l'hygiène ?

0: Jacques Dutronc, 1968, avec le titre Les Métamorphoses. Vous écoutez Dit Pourquoi? Pourquoi l'hygiène toute cette semaine? Au 078 206 73 32, la question du jour en lien avec le thème. Qu'est-ce qui vraiment vous dégoûte? Alors, quelque chose qui vraiment vous débecque, des choses, vous dites, ah non, alors ça, c'est dégoûtant, ça, c'est pas possible, ça, j'arrive pas. On a reçu quelques messages. Un auditeur, auditrice qui a réagi à la fiction du début, hein, Rose McGregor. Alors, il nous écrit, Rose, c'est ma préférée des fictions, malgré les crottes de nez. Émoticône vomi. J'avais un copain d'école à l'âge de 7-8 ans qui pratiquait de la sorte. Émoticône vomi, émoticône bisou. Donc voilà, donc cet auditeur auditrice n'aime pas du tout, mais alors pas du tout les gens qui mangent leur propre crotte de nez, et on le comprend. Et puis ce message total débecte les gens, c'est des hommes en général, il faut le dire, qui crachent par terre. Mais que fait la police? Émoticône tout vert. Vous voyez l'émoticône du dégoût, vraiment le voilà tout vert. Et puis il y a la question subsidiaire, parce que nous sommes un jour férié et on aime bien savoir ce que vous faites quand on fait une émission les jours fériés. Vous faites quoi aujourd'hui? On reçoit toujours plein de réponses intéressantes. Regardez, en voici une de réponse intéressante. Ma chienne et moi allons dans un EMS visiter nos papinous et maminettes. La chienne adore car gavée de câlins et biscuits. Et les résidents apprécient la visite avec ses températures, activités parfaite pour tous. Émoticône lunettes de soleil. PS chien baigné il y a une heure pour une question d'hygiène, évidemment. Émoticône goutte de sueur. Voilà, bah, super activité, effectivement, pour un jour férié qui fait plein d'heureux et d'heureuses. Et puis, ce message. Bonjour, j'ai réinstallé mes 1000 livres que j'ai pas lus et que je lirai peut-être dans une autre vie. Émoticône rire sur une palette de récup. Voilà, une autre activité cool pour un jour férié. Et point de vue hygiène, je supporte mal les gens qui pue de la gueule. Je lis le message, hein, c'est écrit comme ça. Mais en même temps, c'est une toute petite grossièreté langagère. C'est pas vraiment des gros mots, mais c'est vrai que ça souligne les gens qui puent de la gueule. Émoticône vomi, qu'on va beaucoup voir, hein. On s'excuse. Et puis, un autre message, mais je vais me le garder au chaud, vous voyez, parce qu'il est 14h21. Je vais le lire tranquille pour moi avant de le lire pour vous. Et puis là, à 14h21, une fois de plus, il est plus que temps de retrouver Céline Auclin. Je pose beaucoup de questions, c'est pas grave, elle a aussi beaucoup de réponses.
1: Parce que. Pourquoi? Pourquoi je chante sous la douche? Parce que je me sens bien, parce que je me donne du courage, je me motive. Pourquoi, vous demandez-vous, a-t-elle besoin d'être motivée pour se laver? Parce qu'il est resté en moi un résidu d'adolescence qui rechignait à passer par la case toilettage et salle de bain. Enfin, plutôt dans l'autre sens, salle de bain et toilettage. Mais je mens tellement. En fait, je mens constamment. Pourquoi? Parce que j'ai jamais vraiment été source de problèmes au niveau hygiène pour mes parents. C'est cela. Je ne trancherai pas. Pourquoi? Parce que je viens de dire que je ne disais jamais la vérité. Et pourquoi? Et parce que, par souci d'hygiène justement, je mens pour oublier, pour évacuer ce qui ne m'intéresse plus ou ne m'est plus utile, ou me fait souffrir, me met mal à l'aise, mal à mon aise, parce que j'évite de dire la vérité pour préserver ma vie privée. Mon fort inférieur, on dit intérieur au cas où. Mais pourquoi je chante sous la douche? Parce que je fredonne plus que je ne chante. Et quand je chante vraiment, c'est parce que je me douche à froid. Tôt le matin, je m'enfile dans la baignoire et je m'asperge d'eau froide. J'active ainsi ma circulation sanguine. Et pour accepter et supporter le supplice, je donne de la voix. Parce qu'aussi, je trouve un malin plaisir à ainsi me faire entendre par mes voisins. Je chante, je chante, je chante soir et matin, je chante sur mon chemin. Parce que j'ai le plaisir du partage. Faire goûter à toutes et tous ma pleine forme, mon énergie décuplée dès l'aurore. Qu'est-ce que je dois être appréciée? Pourquoi je chante sous la douche? 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Une fois par semaine, nous répétons en vue d'une démonstration, un concert privé en fin d'année. Parce que sous la douche, j'aime entendre ma voix. 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Je prépare mes cordes, ma diction, mon élocution. 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Parce qu'ainsi j'exerce ma mémoire. Une nouvelle chanson par semaine, que j'apprends par cœur. 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

0: La chanteuse valaisanne Maïmouna, avec le titre Le Bon Choix, elle sera en concert le 27 juin à Martigny dans le cadre du Festival des 5 continents. Vous écoutez Dis Pourquoi ? Pourquoi l'hygiène toute cette semaine ? La question du jour au 078 206 73 32. Qu'est-ce qui vous dégoûte vraiment, Berk ? D'ailleurs, depuis le début de l'émission, je me rends compte que c'est des trucs dégoûtants qui vous dégoûtent. Enfin, vous me direz, c'est assez logique, mais on n'a pas encore reçu le message de quelqu'un qui dit « Je déteste les gens qui ont des lunettes », par exemple. Vous voyez ? Non, là, vraiment, vous êtes dégoûté par des choses dégoûtantes. Qu'est-ce qu'on a reçu comme message ? Attendez, il faut que je retrouve... Pas sûr que je retrouve tout de suite. Non, mais parce que je me rappelle quelqu'un qui était dégoûté par les gens qui sentent mauvais. Voilà. Mais attendez, oui, non, je crois que c'est là. Pardon, on est en direct. Voilà, oui. Ce qui me dégoûte le plus, c'est les gens qui sentent mauvais. Et on sait qu'ils ne se sont pas lavés depuis quelques jours parce que ça se voit. Émoticône vomi, émoticône pommeau de douche. Et cet auditeur nous dit bonjour, en Valais, ce n'est pas férié. Donc, on travaille, certains. Émoticône dingo. Oui, alors c'est vrai, parce que je dis depuis le début de l'émission, c'est un jour férié, qu'est-ce que vous faites ? Dites-le nous au 078 206 73 32. Et effectivement, c'est pas férié partout, et j'ignorais que en Valais, c'est pas férié. Bon, c'est pas férié, mais c'est quand même chômé. C'est-à-dire qu'il y a quand même pas mal de choses qui sont fermées, j'imagine. Neuchâtel, c'est chômé. Le Jura, vous me dites si je dis une bêtise, c'est férié. Voilà, on va pas tout faire tous les comptes. Soleure, c'est chômé. Et Valais, Zoug, c'est chômé. Voilà, ok, donc alors, autant pour moi. Qu'est-ce que vous faites en ce jour férié et chômé ? Si vous travaillez, dites-nous ce que vous faites. Et puis si vous travaillez pas, dites-le nous aussi. Par exemple, on a ce message. Moi, je fais un sudoku en vous écoutant, bien sûr. Émoticône rire, émoticône grosse lunette, émoticône soleil. Et puis encore ce message. Bonjour, je suis dans un parc à l'ombre avec mon chien. Et je vous écoute et c'est bien, bien. Émoticône clin d'œil. Merci. Moi, j'aime bien savoir ce que vous êtes en train de faire dans ces jours chauds mais fériés. Je vous écoute de chez moi où je fais de menus choses nécessaires devant ma fenêtre de cuisine ouverte sur la petite cour boisée que j'appelle ma petite forêt en centre-ville de Genève. C'est le bonheur et cette saison quand ainsi le dehors vient dedans. Photo d'une cour intérieure avec des arbres. Il y a de la verdure. Croyez-moi. Et puis, on a une confession. Alors, attention, une confession forte. Parce que depuis le début de l'émission, qu'est-ce qui vous dégoûte ? On parlait des gens qui mangent leur crotte de nez. Vous êtes dégoûté par les gens qui mangent leur crotte de nez. Notre fiction, c'était une enfant de 4 ans et demi qui mangeait ses crottes de nez. Et là, nous avons un message qui pourrait être dans la ligne de cœur. Ce message, c'est « Il n'y a pas d'âge, à 70 ans, j'aime mes crottes de nez. Elles ont un goût incomparable, mais je les récolte discrètement. Je tiens à rester anonyme. » Émoticône rire. Voilà. Ah, c'est fort, hein, c'est fort. C'est presque du vacarme, ça. En assez fort. Moi, je vais laisser ce que font les professionnels de la radio, c'est quand il y a un témoignage très fort, on passe à autre chose et on laisse chacune digérer, réfléchir, se positionner sur l'échiquier de l'être, du paraître, de la vie, du destin, de l'amour, de la mort, des choux-fleurs. Et en l'occurrence, nous, on vous laisse avec notre expert de la semaine, Vincent Barras, historien de la médecine. On parle hygiène. C'est vrai que quand on parle hygiène, on commence par parler hygiène, microbes. Et puis tout d'un coup, on se dit saleté, propreté. Mais est-ce que la propreté est hygiénique ? Enfin, il y a plusieurs notions assez vite qui se mélangent.
1: Alors effectivement, on est dans des domaines qui se complémentent, qui se superposent, qui parfois sont différents l'un de l'autre. Donc il y a l'hygiène que l'on confond un peu, ou en tout cas dans laquelle on voit, je parle vraiment d'une conception culturelle générale qui est liée au monde des microbes, des virus et des bactéries, mais il y a aussi l'hygiène globale, la propreté, la saleté. Alors la propreté et la saleté ne sont pas uniques, c'est des tâches aussi. Et les tâches ne se confondent pas absolument avec des endroits pleins de microbes. Quoique, mais je pense que dans notre perception culturelle, on a peu à peu lié, en tout cas faire interagir, articuler l'un et l'autre. La propreté, c'est le linge immaculé, mais le linge immaculé, c'est aussi le linge donc immaculé qui n'a, je reviens aux langues anciennes, du latin macula, la tache. Le linge immaculé n'a pas de tache, c'est un linge hygiénique qui a passé par la blanchisserie et qui est tout propre et qui sent bon. Et ce linge, dans notre perception culturelle, c'est en partie corroboré aussi par les faits scientifiques, il est absent de microbes. On peut lui faire confiance, on peut dormir dedans. Un linge qui est plein de taches, on n'a pas trop envie de dormir dedans parce qu'on se dit il y aura des microbes de là ou des personnes qui ont dormi avant dedans et qui vont me contaminer. Moi, je préfère un linge propre. Donc il y a, je dirais, une certaine confusion qui repose en partie sur une réalité scientifique, mais pas exclusivement, entre propreté sur soi, propreté du monde et des rues hygiéniques. Les trottoirs sont propres. En Suisse, en tout cas, ils sont propres. On pourrait presque manger sur les trottoirs en Suisse. parce qu'on sait que la propreté est liée à l'absence d'éléments dangereux pour la santé qui seraient en particulier les microbes. Et donc, vous voyez que l'hygiène, c'est pas seulement juste les microbes. Les microbes sont un peu partout, si on veut, au sens propre et au sens figuré. Mais l'hygiène, c'est pas seulement les microbes, c'est aussi plus globalement une conception générale de l'organisation de la société, de notre rapport aux autres et au monde.
0: Et on peut rappeler quelque chose qui nous semble propre, ou si je me lave les mains un peu rapidement avec du savon, j'aurai les mains propres. Mais j'aurais pas les mains hygiéniques, je sais pas comment dire ça, j'aurais encore des milliards de bactéries qui
1: alors
0: se baladent.
1: C'est ça. Alors effectivement, c'est là où la science ou disons les données scientifiques ou les personnes qui s'en occupent de façon scientifique de ces questions-là nous mettent en garde contre le fait de ne pas confondre avoir les mains propres, penser que l'absence de microbes signifie absence de maladie d'une part, ou et l'inverse aussi que présence de microbes signifie maladie. Et au contraire, le monde des microbes est dans une conception plus large. L'hygiène consisterait plutôt à penser les choses comme une interaction entre l'humain et les microbes, si on s'en tient à la question des microbes. On sait aujourd'hui que sur notre main, même si je l'ai lavé 20 ou 30 fois, à moins que j'ai fait un lavage de type chirurgical destiné justement à éliminer toute la plus grande possibilité d'avoir des microbes sur la main, j'ai sur ma main, sur ma peau est un réservoir de ces microbes-là, et ces microbes ne sont pas nécessairement des êtres dangereux qui sont là pour qui vont venir me menacer, me faire attraper toutes sortes de mauvaises maladies. Au contraire, ils me constituent même et ils sont bénéfiques à ma santé. La peau, on l'imagine un peu moins, on commence à le savoir, dans le grand public en tout cas, avec le microbiote, à savoir ce que nous avons à l'intérieur de nous-mêmes, en particulier dans notre système digestif. On sait que cette masse extraordinaire, ce sont des milliards de microbes que nous avons en nous, qu'il est pratiquement impossible d'éliminer. Et on sait que si on devait les éliminer, par exemple avec un traitement intensif d'antibiotiques ou de choses comme ça, de ces microbes que nous portons en nous, notre microbiome, eh bien, nous serions en mauvaise santé. Nous aurions toutes les peines du monde à digérer, par exemple. La digestion, le maintien d'une bonne santé a besoin de microbes. Vous voyez que c'est presque un retournement par rapport à la conception normale ou, disons, un peu classique, je dirais, de l'hygiène que nous avons aujourd'hui.
2: Le monsieur de l'hygiène publique a dit avoir trouvé crotte de rat dans pâtisserie, mais j'ai dit non, c'est paillettes de chocolat.

Bonsoir, cette information sur le trafic routier sur l'A1 en direction de Lausanne, entre Aubonne et Morges-Est. Attention, danger, les véhicules sont lents, des cyclistes sont signalés sur la chaussée. Je répète, sur l'A1 en direction de Lausanne, entre Aubonne et Morges-Est, attention, danger, des cyclistes sont signalés sur la chaussée.

0: Le fameux Africa du groupe Toto, sorti en 1982. Vous écoutez 10 Pourquoi, nous parlons hygiène toute cette semaine dans 10 Pourquoi sur RTS Première. Pourquoi l'hygiène? Qu'est-ce qu'il y a là derrière? Quelles notions on peut mettre dans le panier hygiène? Est-ce qu'on peut avoir trop d'hygiène? Enfin, plein de questions cette semaine avec Vincent Barras, historien de la médecine. Et puis vos messages au 078 206 73 32, un peu la double question traditionnelle des jours fériés et ou chômés. Donc il y a la question en lien avec la thématique de l'émission. Qu'est-ce que vous trouvez? On parle d'hygiène, mais qu'est-ce qui vous dégoûte? Qu'est-ce qui, quand même, vous trouvez, ah non, mais ça, c'est dégoûtant. Et puis, c'est vrai que depuis le début de l'heure, c'est des choses dégoûtantes que vous trouvez dégoûtant. Comme par exemple, ce qui me dégoûte profondément, ce sont les gens qui crachent de gros glaimeux par terre. D'ailleurs, c'est interdit et puni par la loi. Émoticône horrifié. C'est vrai que c'est pas super. On a reçu aussi un message d'un auditeur, auditrice qui n'aime pas, les toilettes sales. Eh bien, on comprend. C'est vrai, c'est dégoûtant. Même en le disant, je suis là, ah, mais c'est dégoûtant. Puis, il y en a un auditeur aussi. Alors, lui, ce qu'il dégoûte, c'est quand des gens qui se penchent en avant et puis on voit un petit peu, vous voyez, on voit une part de l'intimité qu'on voudrait pas voir, les gens qui se penchent en avant et puis on voit une petite partie. Et cet auditeur nous rappelle que ça s'appelle le sourire du plombier. Et ben ça le dégoûte. Merci pour ces messages. Et puis sinon, vu que c'est un jour donc férié et ou chômé, l'autre question c'est qu'est-ce que vous faites? Qu'est-ce que vous êtes en train de faire? Cet auditeur auditrice nous dit « Je monte un ventilateur en vous écoutant avec mon chien qui profite de la fraîcheur du sol, là trop chaud pour sortir. » Photo d'un chien qui est sur du carrelage et il est vraiment collé au carrelage. Je pense qu'il faudrait une spatule pour décoller le chien du carrelage tellement il est collé au carrelage. « Ce que je fais aujourd'hui, je profite du soleil pour faire cuire plein de choses dans mes cuiseurs solaires, riz au lait, pois chiches. » Vous voyez, il y a toujours des gens qui font des choses incroyables les jours fériés chômés, comme utiliser un cuiseur solaire qui l'eût cru. Et puis, plus classique, mais sympathique, mon mari fait la vaisselle. On a mangé les spare ribs à la marinade fait maison. Nous dit cette auditrice. Donc, c'est 4M. Et puis, on a d'autres messages que nous allons lire, bien sûr. Mais là, tout de suite, nous allons produire une puissante chronique.
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0: Toute cette semaine, Nicole Fontana, puisque nous parlons hygiène, va nous rappeler que les bactéries, eh bien, il y en a qu'on n'aime pas trop, bien sûr, mais il y en a aussi, et ça, notre invité Vincent Barras nous l'a déjà dit aujourd'hui et nous le dira toute la semaine, il y a des bactéries qui sont des copines. Il y a des bactéries qu'il faut pas détruire, des bactéries qui sont franchement amies avec l'humanité. Chaque jour, on va vous présenter une bactérie qu'on aime bien. Et on sera toujours un peu en lien avec la nourriture, parce que les bactéries en lien avec la nourriture, il y en a plein. On commence avec une classique. En plus, elle a un nom charmant. C'est Lactobacillus delbrueckii subsp. bulgaricus. Bulgaricus, est-ce que vous devinez à quoi elle sert, cette bactérie? Oh, yaourt! Eh bien oui, yaourt bulgare. Mais on va dans l'ordre. Déjà, son nom. Lactobacillus. Alors, lacto, lait. Bacillus, bacille. Delbrueckii. Mais qu'est-ce que c'est que ce mot? Eh bien, c'est un hommage à un monsieur. Le biologiste moléculaire berlinois Max Delbrück, prix Nobel de médecine en 1969, sous-espèce, et puis bulgaricus, donc Bulgarie. Voilà, vous dire que 261 espèces ont été rassemblées au sein du genre Lactobacillus, et c'est des bactéries qui jouent donc un rôle essentiel dans l'alimentation humaine. Donc là, si on sort un peu de la seulement bulgaricus, elles nous colonisent, ainsi que les animaux. Vous savez, on a plein de lactobacilles qui font partie de notre flore, de différents orifices et cavités des lactobacilles. On en a plein à l'intérieur de nous. Et puis alors, le Lactobacillus bulgaricus, il appartient aux bactéries lactiques et il joue un rôle important dans le processus de fermentation, comme tous les lactobacilles. Et ça contribue à la durée de conservation. Voilà. Et puis, il y a aussi une histoire d'arôme. C'est quand même magnifique, des bactéries qui nous permettent d'avoir des yaourts. Et puis alors, pourquoi elle s'appelle bulgaricus, cette bacille, ce truc particulier? Parce que c'est un médecin bulgare, Stamen Grigorov, qui a découvert ce micro-organisme vers 1905. Il est bulgare, il est en Bulgarie, ils se disent « Tiens, les Bulgares mangent beaucoup de yaourt, ils semblent être en assez bonne santé, qu'est-ce que c'est que cette histoire ?» Et ils découvrent que la production de yaourt est permise par une souche de bacille spécifique qui s'appelle, et puis donc ils la nomment bulgaricus, parce qu'il est bulgare, parce qu'il y a plein de yaourts en Bulgarie. Et nous, on trouve que cette anecdote est pleine d'émotions. En tout cas, nous, ça nous a émus. Et ça, ça fait plaisir. Juste dire, parce qu'après elle va être jalouse, que oui, dans les yogourts, le lait est fermenté par Lactobacillus delbrueckis subs bulgaricus, mais il y a aussi Streptococcus thermophilus, qui est aussi pour quelque chose. Faut rendre à Streptococcus thermophilus qui appartient à Streptococcus thermophilus. Sinon, ce serait pas sympa. Qui est-ce qu'on écoute ? On écoute Mentissa, et ça s'appelle tout simplement « La chanson d'amour ».

0: chansons d'amour. Vous écoutez Dis pourquoi, pourquoi l'hygiène? Toute cette semaine, on est avec Vincent Barras, historien de la médecine. On plante le décor aujourd'hui, on explique les notions, on définit des choses et on commence cette riche réflexion qui nous amènera jusqu'à vendredi 15h. Et puis, vos messages qui agrémentent, qui pimentent. Vos messages envoyés au 078 206 73 32. Qu'est-ce qui vous dégoûte, puisqu'on parle hygiène toute cette semaine, des choses vraiment qui vous dégoûtent? Ce message. Je m'insurge face à l'affirmation qu'en Suisse, les trottoirs sont propres. C'est vrai quand il pleut beaucoup que la municipalité vient de passer, mais c'est hélas faux pour les trottoirs et couloirs à l'abri de la pluie. Surtout sur le domaine des CFF. Et ça, c'est la chose qui me dégoûte. Emoticône coucou, donc merci pour ce partage. Et puis l'autre question, c'est puisque c'est un jour férié ou chômé, qu'est-ce que vous faites? Qu'est-ce que vous faites en cette journée? Ce message, alors nous on chôme au jardin au pied du Salève, mais les enfants tenaient absolument à dire que ce qui les dégoûte, c'est l'avocat et les oignons. Emoticône, je regarde le ciel, emoticône soleil, merci pour ce message. Et donc oui, les enfants, ils ont, c'est pas la même chose que les adultes. Qui les dégoûte, hein. On remarque. Les avocats. Ah, c'est dégoûtant, les oignons. On les comprend. Et puis, ce message, parce qu'on a fait une déclaration d'amour. C'était vraiment une déclaration d'amour, je crois, à la bactérie qui permet de faire les yaourts, qui a le petit nom Bulgaricus. Et cet auditeur, auditrice nous dit, rien de meilleur que le yaourt bulgare mangé en Bulgarie. Emoticône lèche les babines. Alors moi, j'ai déjà mangé un yaourt grec en Grèce. C'était bon. Mais j'imagine qu'un yaourt bulgare en Bulgarie, ça doit être énorme. J'ai reçu deux petits messages, je vais voir si j'ai le temps. Ben vous savez quoi, je vais les lire tranquillement dans mon coin, mais je les lirai ces deux messages, promis. Ah, il y en a un que j'oublie depuis un moment ici. Qu'est-ce que vous faites en ce jour férié chômé? Je vais devoir finir de mixer les épisodes d'un podcast qui s'appelle Les Voix de Plata, qui sera verni début avril. Donc je vais devoir arrêter de vous écouter. Juin, je ne suis pas clair. Effectivement, vous n'êtes pas clair, mais on comprend ce que vous faites en ce jour férié, vous travaillez. Voilà, on retrouve donc Vincent Barras, historien de la médecine. On parle d'hygiène toute cette semaine. Il ne faut pas oublier que derrière la notion d'hygiène, il n'y a pas que se laver les mains, mais il y a aussi tout ce qu'on met dans la boîte hygiène de vie.
1: Avant de répondre directement à cette question, donner encore une extension, l'hygiène de vie, on a évoqué cette question à l'instant, l'hygiène de vie, c'est pas seulement les microbes et notre rapport de propreté, disons, dans cette conception classique et qui doit être remise en question, comme je le répète, mais aussi, plus globalement, un mode de vie. Hein. Et donc, dans l'hygiène de vie aujourd'hui, en tout cas dans le langage courant, entre aussi des déterminants comme le mouvement, la qualité de l'alimentation, et on sait bien aujourd'hui d'ailleurs les recommandations globales, hygiéniques si on veut, portent aussi, et ça je vais pouvoir répondre enfin à votre question, portent aussi non seulement sur le fait de se laver ou non les mains, les dents, etc., ou les pieds, ou tout ce qu'on veut, mais aussi d'avoir un souci de ce que nous ingérons et de la façon dont nous interagissons avec notre environnement, notamment avec le mouvement de notre corps, afin d'avoir comme aimeraient les spécialistes, une bonne hygiène de vie. Donc, notre vie quotidienne, alors chacun d'entre nous les suit à sa manière, les respecte plus ou moins, est pleine de ces prescriptions d'hygiène qui sont héritées du passé, certaines très anciennes, d'autres plus récentes. Je vais commencer par les plus récentes, le port du masque. Alors, j'évoque quelque chose qui a, je pense, énormément fait réfléchir et éprouver notre civilisation, dans notre terre entière, il y a quelques années. On a l'impression qu'on a complètement oublié ça, mais c'est très très présent à mon avis. C'est donc évidemment l'épidémie la pandémie de coronavirus, de Covid-19 que nous avons vécu, et au sein de laquelle on est venu nous rappeler toute une série de mesures hygiéniques justement pour éviter, cette fois-ci c'était bien le virus qui était en cause, une contamination de l'un à l'autre. Donc parmi les gestes que nous observons aujourd'hui, qui sont assez bien installés, peut-être certains disent on les a un peu oubliés, d'autres disent c'est bien, les gens qui commencent à mettre leur masque dès qu'ils sentent qu'ils ont une possibilité de soit contaminer les autres, soit d'être contaminés par les autres. Et ce qui nous paraissait tout à fait incongru il y a encore 10 ans, mettre un masque aujourd'hui, eh bien on le voit très souvent. J'étais dans le train tout à l'heure, j'ai vu dans mon wagon, il y avait 4 personnes qui portaient le masque. Il y a 10 ans de cela, avant Covid. Voilà un geste d'hygiène, si vous voulez, quotidien, qui commence à faire partie de notre paysage. Ça, c'est le geste le plus récent, mais si on Le geste le plus classique et qui est très suisse, puisque la Suisse est connue pour son hygiène irréprochable, dans toutes les bandes dessinées où on parle de la Suisse, vous voyez cette espèce de caricature un peu, c'est le lavage des mains et la propreté sur soi. Et ça commence par le lavage des mains. Ça aussi, c'est une très longue histoire. On se lave les mains. Alors, pendant l'époque de la pandémie de Covid, il y avait tout un rituel de désinfection des mains, ce qui était encore plus loin, mais aujourd'hui, on se lave les mains, et dans l'éducation européenne, et suisse en particulier, une des premières choses que les enfants apprennent, quand ils se socialisent, c'est d'aller se laver les mains avant d'aller manger. Voilà un geste d'hygiène quotidien, pratiquement présent dans tous les foyers, et qui est le geste typique. Qu'est-ce qu'on fait? Avec ça, on obéit à la fois à une injection culturelle et sociale, qui est de l'ordre du rituel, c'est un peu anthropologique, on signifie qu'on est une partie d'une communauté qu'on respecte, en plus de prendre, si on le fait bien, mais il y a à parier que tout le monde ne fait pas ça très très bien, moi probablement le premier, c'est-à-dire je suis pas sûr que je me débarrasse de tous mes microbes avant d'aller manger à chaque repas. Voilà donc pour parler de deux gestes d'hygiène que nous rencontrons tous les jours et dans la rue, là aussi en venant au studio de la radio, je croise 3 ou 4 joggeurs depuis la sortie du métro. Voilà un geste d'hygiène, cette fois-ci au sens plus large, de vie, ou un geste quotidien, ou presque, en tout cas c'est ce qu'on souhaiterait que la population fasse, c'est du mouvement, et je considère ça, au même titre que se laver les mains, comme un geste d'hygiène qui entre peu à peu dans le paysage, je dirais, social de chez nous.
2: C'est la Suisse. Non, mais au moins c'est propre, quoi. On n'attrape pas... On peut attraper que des médicaments en Suisse, on peut pas attraper de maladie, vous voyez.

0: Bill Withers avec le titre Lovely Day, sorti en 1977. On a reçu encore quelques messages dans Dis Pourquoi. On parle d'hygiène toute cette semaine. La question du jour, qu'est-ce qui vous dégoûte? Ce message, moi, ce qui me dégoûte, ce sont les gens qui puent la transpiration à 8h du matin. Voilà, on lit des messages dégoûtants, mais c'est normal. On vous a demandé ce qui vous dégoûtait. Et puis, il y a quelqu'un qui nous a dit aussi, ce qui me dégoûte, c'est les petits fils ou boulettes blanches à la commissure des lèvres. Si je parle à une personne qui a ça, je ne peux plus me concentrer sur la discussion. Berk. Voilà, puis on vous a posé une autre question, puisque c'est férié, chômé. Qu'est-ce que vous faites aujourd'hui? On a un auditeur qui se réveille d'une longue sieste avec des chats. Ça, c'est une bonne activité. Et puis, on a cet auditeur-là qui nous dit « Je suis en pleine création artistique. Normalement, je dessine les gens dans les transports en commun. Et là, du coup, je dessine des nénuphars. » Voilà.
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0: 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Pierrick Jordan.
1: Le Paris Saint-Germain est double champion d'Europe. Les Parisiens ont remporté hier soir leur deuxième Ligue des Champions consécutive en battant Arsenal au tir au but. Les Anglais avaient pourtant ouvert très vite le score, mais le PSG a répliqué en deuxième mi-temps sur pénalty. Score final 1-1. Et lors de la séance de tir au but, Eze et Gabriel ont raté leurs essais côté Gunners. Et après cette victoire, plus de 20 000 supporters parisiens ont convergé vers les Champs-Élysées pour faire la fête. La police avait été déployée en nombre pour cadenasser les célébrations. Environ 22 000 policiers qui étaient sur le qui-vive, ce qui a donné lieu à des affrontements. Des projectiles ont été lancés sur les forces de l'ordre. Plusieurs dizaines de personnes ont été arrêtées. Et en hockey sur glace, la Suisse défiera à nouveau la Finlande ce dimanche soir à Zurich en finale de son championnat du monde. Les Finlandais ont battu hier soir le Canada sur le score de 4-2 dans la deuxième demi-finale. La Suisse s'était qualifiée plus tôt dans la journée en écrasant la Norvège 6-0. Les hommes de Yann Cadieux ont déjà battu la Finlande lors des phases de groupe au terme d'un match serré. Mais évidemment, c'est un tout autre match qui démarrera ce soir à 20h20, à suivre évidemment en direct sur RTS2. Israël mène actuellement une politique de la terre brûlée au Liban. C'est en tout cas comme ça que l'a qualifié le Premier ministre libanais hier après de nouveaux bombardements dans le sud du pays. Dans un discours télévisé, Nawaf Salam a jugé que cette politique de punition collective n'apportera ni la sécurité ni la stabilité à Israël. Mais alors que l'armée israélienne continue son invasion en profondeur au Liban, le Premier ministre continue de défendre la voie diplomatique. Selon lui, les négociations à Washington constituent la voie la moins coûteuse pour Beyrouth. En Suisse, les eaux de l'Aar ont franchi la barre des 20 degrés hier après-midi à Berne, une première depuis plus de 50 ans. En général, il faut attendre la mi-juin pour voir la rivière à une telle température. L'an dernier, par exemple, c'était le 13 juin. Et parfois même encore plus tard, en 2024, par exemple, cette barre des 20 degrés n'avait été atteinte que le 27 juillet. Les lacs aussi atteignent des températures records, 22,4 degrés hier soir à Zurich, 23,6 dans le Léman à Genève et même 24,6 dans le lac de Morat. Selon le journal 24 heures, plus de 80% des plus grands lacs de Suisse affichent actuellement des températures de surface jamais enregistrées à cette période de l'année. Le temps, lui, se refroidit légèrement cette nuit, avec un peu de nébulosité qui se maintiendra au petit matin. Le ciel sera ensuite bien ensoleillé en matinée en pleine, plus nuageux le long du Jura et dans le nord. Dès la mi-journée, premières averses ou orages possibles dans le Jura et le long des Préalpes, voire en pleine. Un risque de pluie qui se généralisera à toutes les régions en cours d'après-midi et de soirée. Il fera minimum 14 à 18 degrés en pleine, maximum 28 degrés. Et les températures vont chuter en début de semaine. Il devrait faire au mieux 25 degrés lundi et 23 mardi. 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

0: tout a été dit, ou presque, sur ce film coloré, musical, joyeux et triste à la fois. Un film dramatique et romantique qui a la particularité d'être entièrement chanté. Ici, pas de pause entre deux chansons comme dans les comédies musicales traditionnelles où les numéros dansés et musicaux s'inscrivent dans une trame narrative. Non, ici, tous les dialogues sont chantés. Les petites phrases du quotidien, le travail au garage, les difficultés financières, le départ sur le front de l'Algérie, tout se raconte sur les airs composés par Michel Legrand. Car ce film, ce n'est pas que Jacques Demy, c'est une association de bienfaiteurs. Deux hommes qui aiment les mêmes choses, qui s'amusent et créent une sorte d'ovni cinématographique avec des décors aux couleurs saturées, qui racontent une histoire d'amour avortée par le départ de Guy pour l'Algérie. À l'écran, on trouve Catherine Deneuve qui joue Geneviève, un rôle qui la convainc de poursuivre sa carrière au cinéma. On trouve aussi Nino Castelnuovo, Anne Vernon, Mireille Perret et Marc Michel. Quant aux voix, ce ne sont pas celles des acteurs, des actrices. Ceux-ci sont doublés par des voix qui s'accordent au mieux au texte et à la musique, laissant une grande liberté de création à Jacques Demy et à Michel Legrand. Les Parapluies de Cherbourg est récompensé par une Palme d'Or au Festival de Cannes de 64, ainsi que par le prix Louis Deluc, et son succès est non démenti depuis. C'est un classique du cinéma, qu'on l'adule ou qu'on le déteste, mais une chose est certaine, c'est un film qui ne laisse personne indifférent. Aujourd'hui, dans Travelling, nous allons partir en chantonnant sur les traces de Demy et de Legrand. Nous avons énormément d'archives, des anecdotes, des extraits et surtout de la musique, beaucoup de musique.
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1: Les parapluies de Cherbourg, c'est vraiment un travail à deux, on vous l'a dit, mais on le répète parce que c'est vraiment ça, une fusion de deux artistes. C'est un moment de grâce, la musique de Michel Legrand et les paroles, les dialogues de Jacques Demy qui s'entrecroisent et qui se répondent. On y reviendra évidemment puisque c'est le cœur du film, mais ce qu'on peut dire juste ici, c'est que l'on compte 19 thèmes dans le film, dont 6 reviennent au moins 3 fois. Ce sont des motifs associés à des personnages ou à des situations, c'est la technique classique de l'opéra. Le premier air, composé par Michel Legrand, et qui va faire basculer le film du côté d'une œuvre entièrement chantée, c'est le morceau qui accompagne Madame Emery, la mère de Geneviève, Catherine Deneuve, quand elle va chez le joaillier, à qui elle évoque ses difficultés financières. Agnès Varda et Michel Legrand nous en parlent dans « Il était une fois les parapluies de Cherbourg », un documentaire signé Marin Genin et Serge Julie.
2: Et ça, je vois très bien Jacques revenir avec Michel et dire « ça y est, on a trouvé le premier ». Et c'était « Nous sommes dans une situation difficile, bien grande, da da da
3: da. » Je prends le scénario de Jacques, tu vois avec moi, vrai. Nous

0: doit faire face à une échéance dont les conséquences risquent fort de nous compromettre. 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
1: Madame.
2: C'est une espèce de récitatif classique en rythme. C'est des mélanges contradictoires comme ça. Et tout à coup, Jacques me dit, mais tu vois, c'est ça. Ça, c'est formidable, il faut faire ça. Quel...

0: faire de ce bijou qui pour moi représente.
1: Je vous comprends, chère madame, mais mon métier comporte des risques et j'en prends déjà beaucoup. 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

0: Travelling.
1: Réalisation Jacques Demy, assisté de Jean-Paul Savignac. Scénario Jacques Demy, musique Michel Legrand, paroles Jacques Demy, direction musicale Michel Legrand, décor Bernard Evin, assisté de Pierre Lecavalier, costume Jacqueline Moreau, photographie Jean Rabier, production Mac Bodard et Gilbert de Goldschmidt, réalisation Jacques Demy. Voilà pour les Parapluies de Cherbourg, un film musical français sorti le 19 février 1964. Voyons de plus près de quoi ça parle.
2: Tu sais, je crois qu'elle se doute de quelque chose.
3: Qui ça?

0: De façon.
1: Une façon comment?
0: Comme ça. Elle sait très bien que Cécile a horreur du théâtre et comme je mens très mal.
1: Bah, c'est toi qui le dis.
0: Si, si, je t'assure, je suis très maladroite. J'ai bafouillé, j'ai rougi, j'ai tout de suite parlé d'autre chose.
2: Novembre 1957, Geneviève, tout juste 17 ans, vit avec sa mère, veuve, qui tient une boutique de parapluies à Cherbourg. Geneviève est amoureuse de Guy, un jeune mécanicien de 20 ans qui travaille dans un garage. Guy est élevé par sa marraine, Élise, qui est malade. Celle-ci est soignée par une jeune femme, Madeleine. Guy finit par recevoir sa feuille de route pour le service militaire, ça signifie qu'il doit partir 2 ans. Et dans le contexte de la guerre d'Algérie, c'est plutôt inquiétant. Et comme Guy doit partir, Geneviève et lui font l'amour, elle tombe enceinte. Geneviève est désespérée. Guy ne lui donne que très peu de nouvelles du front et elle se résout à épouser Roland qui accepte l'enfant à naître comme le sien et le couple quitte Cherbourg pour Paris. Quand Guy rentre à Cherbourg en 59, tout a changé, plus de Geneviève, sa tante meurt et il finit par épouser Madeleine avec qui il a un fils. Il ouvre une station-service à l'entrée de Cherbourg et c'est là qu'en 1963, Geneviève s'arrête par hasard avec Françoise, la fille de Guy, et chacun repart de son côté avec sa vie.

0: Alors oui, ça n'aurait pas pu être un film américain, c'est sûr et certain. Mais Les Parapluies de Cherbourg, c'est plus que cela. C'est beaucoup d'humour, dans les dialogues notamment. C'est à la fois piquant et beaucoup trop doucereux. Ça parle de problèmes contemporains, en l'occurrence de la guerre d'Algérie et de ses implications sur un couple d'amoureux. C'est un mélange étonnant. Jacques Demy avait confié à l'époque à Michel Legrand vouloir créer un opéra populaire. C'est-à-dire une manière d'opéra, en somme, qui n'emprunterait rien à la comédie musicale américaine ni à l'opérette française, un film entièrement chanté en vers libre, dont le dialogue serait direct et clair et où tous les mots seraient audibles, donc sans jamais forcer le lyrisme des voix, un petit peu comme si l'opéra avait suivi l'évolution du jazz. Michel Legrand, jazzeux lui-même, ne peut être que d'accord avec le cinéaste.
1: C'est un beau phrasé, parce que c'est un coulé magnifique, c'est-à-dire c'est une façon de chanter qui est... Il ne swing pas, ce n'est pas une partition de jazz, mais la manière jazzique par les chanteurs-chanteuses, est-ce qu'il y a de mieux ?
0: Mais comment Jacques Demy, réalisateur français, marie d'Agnès Varda, elle aussi réalisatrice, est-il passé de Lola, son premier long métrage en noir et blanc, au Parapluie de Cherbourg ? Peut-être parce qu'il adore les comédies musicales, comme Chantons sous la pluie, comme il adore le cinéma poétique et le lyrisme de Jean Cocteau et de Max Ophuls. D'où vient l'idée, Jacques Demy ?
2: Les idées, on ne sait pas trop comment elles viennent, enfin, où elles naissent.
3: Si vous ne le savez pas, vous.
2: Ah non, pas du tout. Non, on a peut-être des moyens, enfin, de les susciter, comme ça, mais enfin, on ne sait pas d'où elles viennent, vraiment. Ouais. Sinon, que Michel Legrand est un ami, enfin, qu'il aime beaucoup le cinéma et que moi, j'aime beaucoup la musique.
0: Ah oui, voilà l'équation Michel Legrand. Mais n'allons pas trop vite, on en reste aux bases. Pourquoi un film musical, dès lors ?
4: Bien, parce que j'aime la musique, beaucoup. Peut-être, je sais pas, si je n'avais pas été cinéaste, j'aurais été musicien, je dis ça, ou peintre, mais enfin, j'aime beaucoup la musique. Et j'ai demandé à Michel Legrand d'écrire la musique du film, parce que Michel aime beaucoup le cinéma, lui, et on a travaillé sur ce film.
5: Je sais que vous projetez d'écrire un opéra avec Michel Legrand. Est-ce à dire que vous songez à dépasser le cinéma pour vous exprimer totalement en tant que créateur ?
4: Je suis cinéaste, c'est bien, mais enfin, je veux dire, je crois que ce que j'aime surtout, c'est le spectacle. Et que, finalement, quelle est la différence entre le théâtre et le cinéma ? Je veux dire, c'est la même chose, s'adresser à un public, et, enfin, on s'exprime à travers quelque chose.
0: Jacques Demy dans Ciné Magazine du 28 avril 1964, une archive RTS. Faire du spectacle à tout prix, c'est un credo pour Jacques Demy, pour qui on pourrait presque parler d'art total. Car le cinéaste va plus loin que l'opéra, plus loin que le cinéma, plus loin que le théâtre et même plus loin que la peinture, tellement il accorde d'importance à l'univers qu'il crée. Couleurs, musique, formes, mouvements, tout se concentre pour exprimer des sentiments. Jacques Demy sait jouer des sentiments universels, l'amour, la joie, le plaisir, tout en attachant un soin particulier à ses histoires.
4: On a procédé par thème, par scène, comme ça. Enfin, je crois que ça renforce les sentiments, ça aide la compréhension du film.
5: Il y a chez vous une constante poétique qui est, je crois, faite de tendresse pour vos personnages, d'élégance bien française, de rêve, depuis Le Sabotier du Val-de-Loire jusqu'à La Baie des Anges, en passant par Lola. Mais cette fois, il me semble que le sujet est assez banal dans sa sentimentalité un peu populaire. Est-ce à dire que vous vous préoccupez davantage de la forme que du fond, c'est-à-dire de la manière de dire les choses que des choses elles-mêmes ?
4: Ah non, pas du tout. Je crois que le fond et la forme... Et on ne peut pas les dissocier, je crois que c'est un tout, c'est une chose, j'attache surtout de l'importance à l'histoire que je raconte, et j'essaie de la raconter le mieux possible. Les mots que vous me citez, la sentimentalité, banalité, on les dit à chaque fois que je fais un film, parce que je prends des sentiments, des situations volontairement simples, accessibles, et capables de toucher tout le monde. Dans des sentiments qui sont, je crois, universels, enfin, comme l'amour, je sais pas, la joie, le plaisir, enfin, ce sont des sentiments que tout le monde connaît.
5: L'amour, la joie, justement, vous semblez y croire vraiment, et ce n'est tout de même pas tellement fréquent à notre époque, qui a plutôt tendance à avoir la religion des durs à cuire. Est-ce que c'est une philosophie, une conception de vie, en somme, et conséquence
4: sur vous ? Oui, c'est peut-être un point de vue moral, certainement. Moi, je suis résolument optimiste, parce que j'ai été pessimiste longtemps. Et, enfin, chacun trouve une façon de vivre. C'est ça, oui, je crois, une façon de vivre. Et on en retire des leçons, bien sûr, des enseignements. Et je crois enfin qu'un film, par exemple, et ça c'est un point de vue moral, doit être enrichissant. Je veux dire, on doit sortir du cinéma où on a vu le spectacle en meilleure forme qu'à l'entrée, enfin. Et ça, j'avais ce sentiment étant enfant, quand j'allais au cinéma. J'aimais pas sortir déprimé ou malheureux comme ça.
0: Ne vous inquiétez pas, monsieur Demy, personne ne sort déprimé ou malheureux de votre cinéma. Jacques Demy s'exprimait dans Ciné Magazine du 28 avril 1964, une archive RTS. Le cinéaste propose, avec Michel Legrand, son art total, un film où la mise en scène est réglée sur la musique, les mouvements d'appareil, les déplacements des comédiennes et des comédiens essentiellement guidés par le rythme musical, mais en restant toujours près de la réalité. Michel Legrand parle d'un film jazz. Pour Jacques Demy, c'est un film enchanté, comme on dit, un film en couleur.
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0: Jacques Demy vient d'obtenir le prix Louis Deluc avec Les Parapluies de Cherbourg, mis en musique par Michel Legrand. Film étonnant est d'abord dans le sens où étonnant veut dire qui étonne réellement. C'est en effet un film entièrement chanté. En son temps, et dans une certaine mesure, René Clair avait tenté l'expérience, mais pas totalement. Jacques Demy, à qui l'on doit Lola et la Baie des Anges, a osé, lui, aller jusqu'au bout. Mais les gens s'interrogent déjà. Que sont ces parapluies de Cherbourg? Une comédie musicale? Un opéra? Quelle est votre opinion, Jacques Demy?
1: Nous allons répondre à sa place, si vous le voulez bien. Les Parapluies de Cherbourg, c'est un tout. C'est un opéra ayant escamoté le jazz en passant purement et simplement de Debussy à Alban Berg. C'est un projet fou qui va mettre beaucoup de temps à se concrétiser, car évidemment, personne ne veut de ce film qui ne ressemble à rien de ce qui a déjà été fait. Et c'est ce qu'on va vous raconter à présent.

0: Qu'il est difficile d'être un précurseur, il en faut du courage et de l'abnégation, mais il faut parfois faire des rencontres qui illuminent votre vie. C'est le cas de Jacques Demy et de Michel Legrand, deux hommes, deux jumeaux de création qui s'apprécient et se complètent, qui se retrouvent en famille et qui écrivent et composent ensemble. Pour les parapluies de Cherbourg, Jacques Demy vient chercher son ami et lui propose son nouveau projet. La suite, c'est Michel Legrand qui la raconte dans une archive de 2017. Ce sont les grands entretiens de France Musique de Jean-Baptiste Urbain, une archive Radio France, reprise dans Versus sur la RTS, à l'occasion des 85 ans de Michel Legrand.
1: On avait loué une maison, on me rappelle, en Suisse, à Verbier, et puis on avait travaillé là pendant un mois. C'était l'hiver, un mois de janvier. Moi, à l'époque, j'étais un formidable skieur, j'adorais ça. Donc on était à la montagne. On travaillait un peu le matin. Après déjeuner, j'allais faire de 2h à 5h du ski. J'arrêtais à 5h. Je rentrais et on travaillait jusqu'à minuit, 1h du matin. Et on a écrit en un mois les parapluies de Cherbourg.
2: C'est vous qui avez eu l'idée de ce film entièrement musical?
1: Oui, je vais vous dire comment. On avait fait avec Jacques donc, le film avec Jeanne Moreau. Après, on avait fait un sketch dans un film avec plusieurs autres metteurs en scène.
2: Les 7 péchés capitaux.
1: Et un jour, il m'envoie un script, il me dit « Tiens, je t'envoie un script parce que je voudrais le faire comme mon premier film, en noir et blanc, pour très peu d'argent, facilement, je voudrais juste le tourner comme ça rapidement, en quelques semaines, et je voudrais que tu le lises, avec joie. » Alors je lis son script une fois, deux fois, trois fois. C'était un script qui s'appelait « L'infidélité ou les parapluies de Cherbourg ». J'appelle Jacques au téléphone, il était à Noirmoutier dans son moulin avant, et je lui dis, tu sais, c'est un musical. Ah, il me dit, non, je veux, je dis, tu te trompes. Déjà, je lui dis, ton premier film, c'était un musical. Mais comme tu n'avais pas les moyens, que tu n'avais pas de musicien derrière toi, que tu n'avais pas d'argent pour le faire, car le premier film qu'il a fait, il n'avait même pas d'argent pour payer une perche pour enregistrer le son. Sauf que les gens parlaient comme ça. Et il a fait tout en post-synchronisation après. Travail fou. À tel point, c'est que dans son film, elle a chanté Yannouk Aimé, elle chantait une chanson. Et il a fait comme ça, en bougeant les lèvres, sur un texte de Agnès. Et après, il a fallu faire une chanson. Ça a été une galère. On a passé une journée entière pour essayer de faire la chanson qui n'était pas très bien, mais qui était... Donc je dis à Jacques, c'est un musical. Et bien alors, on voit, on se retrouve. Je lui explique, je dis, ce serait formidable de faire un... Alors comme on adorait les films musicaux, on se met à travailler tous les deux. On se met en loge pendant une semaine. On fait rien d'autre, on travaille tous les jours. Je crois même que je trouve le thème principal. Puis ça marche pas. On se rend compte qu'on a un problème entre les gens qui se mettent à chanter, pourquoi ? Ils s'arrêtent de chanter pour parler, pourquoi ? Ces passages qui font que... On change d'état, nous empêche de continuer. Je dis, mais tu vois, ça marche pas. Je dis, c'est vrai, ça marche pas. On laisse tomber pendant quelques mois. Tout à coup, je reviens à charge, je dis, écoute, tu sais que je crois que c'est un musical, mais d'un style tout à fait différent. Je dis, voilà ce que je voudrais essayer. Je voudrais essayer ton script ou les dialogues qui sont destinés à être parlés. Je vais les mettre en musique, sans les changer. C'est-à-dire qu'il n'y aura pas d'alexandrin. Ça va pas rimer, ça ressemblera pas à des chansons, ça ressemblera à autre chose, à des espèces d'arias, genre oratorio, qui viendront comme ça les uns après les autres.
0: La création commence par la chanson du bijoutier, celle des difficultés financières, et celle des clics, une suite d'arias.
1: Et je dis à Jacques, tu vois, c'est ça le style. Ah, mais dis, tu as raison. Et là, tout à coup, en partant de ça, on est parti travailler, et j'ai écrit toute la partition du film sur les dialogues du script destiné à être parlé. Et c'est là où c'est intéressant. Ça ressemble pas du tout à des chansons. Pas du tout, du tout. Il s'en va, il part pour 2 ans. Et puis après, c'est « Non, je ne pourrai jamais vivre » avec des thèmes lyriques, romantiques, sans aucun les récitatifs. Je hais ça. Ploum. Alors, bloum, en attendant ce qui va venir. Donc, un aria enchaîne l'autre. C'est-à-dire que la queue d'un est la tête du suivant. Et tout s'enchaîne merveilleusement comme ça. Et naturellement, en 1h30. on a écrit tout ça, on est fou de bonheur avec Jacques. Car on savait qu'on avait quelque chose d'intéressant. Alors, on s'embrasse beaucoup, on mange beaucoup, on est content, tout ça. Et on cherche un producteur.
0: Et c'est là que les choses se compliquent, car ils ont beau être heureux de leur film, heureux et fiers de ce qu'ils ont fait, personne ne va vouloir des parapluies de Cherbourg. En mai 62, Jacques Demy se rend au Festival de Cannes pour tenter en vain de trouver un financeur. De dépit, le réalisateur se consacre en 62 au tournage de La Baie des Anges. Mais il n'oublie pas les parapluies de Cherbourg. Alors, avec Michel Legrand, il cherche encore, mais les producteurs, sur la base du succès médiocre des comédies musicales hollywoodiennes en France, sont persuadés qu'ils vont faire un bide. Michel Legrand, au micro de Jean-Baptiste Urbain.
1: Pendant une année, c'est long une année, vous savez, on a couru les petits, les gros, les maigres, les pauvres, les riches. On est allé jouer notre partition à tous les producteurs, sans exception, qui à chaque fois disaient, écoutez, vous êtes deux jeunes gens sans doute bien sympathiques, mais vraiment, qu'est-ce que vous nous présentez là? Vous pensez que les gens vont rester une heure et demie dans une salle obscure pour entendre des gens chanter des banalités? Ce qui était exactement ça. On disait, oui monsieur, je crois que oui. Mais pas du tout, en tout cas pas avec nous, au revoir. Ma propre maman, qui était éditeur de musique, ma maman, qui éditait tout ce que je faisais moi déjà à l'époque, m'a dit, ah oh, alors les parapluies de Cherbourg, c'est trop cher, c'est un bide garanti. Je lui ai dit, écoute, elle me dit, je n'en veux pas rien à faire. J'étais obligé de les donner à un autre éditeur, qui n'a pas voulu non plus. Bref, après avoir vu tous les producteurs, on mange le soir dans un petit bistrot pas cher. On était plutôt fauchés et on s'est dit, bon ben on le fera pas. Alors, on connaissait un peu Pierre Lazareff, parce qu'on avait fait pour lui, je crois, un truc ou deux dans 5 colonnes à la une. C'était une émission de télévision célèbre qu'il produisait. Et on envoie, à l'époque, il y avait encore des trucs rapides qui s'appelaient des... On envoyait des pneumatiques. On envoie un pneumatique à Pierre Lazareff. Cher Pierre, voilà, on a un projet comme ci, comme ça. Personne n'en veut. Pourriez-vous nous aider? Point.
0: Et là? Là, miracle. 3 jours plus tard, Lazareff les appelle. Allô, Legrand, j'ai lu votre projet. J'ai pas très bien compris ce que vous vouliez faire, mais ça me paraît sympathique, donc venez dans mon bureau mardi à 14h. Et c'est là que Pierre Lazareff leur annonce qu'il connaît une femme, en l'occurrence sa maîtresse, qui est productrice de cinéma. Cette femme, c'est Mac Bodard. Quand Michel Legrand lui fait écouter les premiers thèmes, elle n'est pas convaincue. Elle demande à son chauffeur Georges son avis. C'est triste, dit-elle, n'est-ce pas, Georges? Oui, madame, c'est triste. Vox Populi, mon petit Vox Populi, on ne peut pas produire quelque chose comme ça. Elle repart pour mieux revenir.
1: Elle revient 3 ou 4 jours plus tard. Je lui joue exactement la même chose.

0: temps.
1: Mais je rajoute au piano comme je suis mon pianiste. Beaucoup de succès, beaucoup de sautillades et beaucoup de notes et tout ça. Ah, mais voilà, n'est-ce pas, là, rien n'était changé. Mais oui, ça c'est parfait, ça c'est bien. Mais qu'est-ce que vous en pensez, Georges? Et voilà encore l'autre con dans mon dos qui dit « Ah oui, madame, vous avez raison, ça c'est entraînant. Vox populi, mon petit. Voyez, cette scène est réussie. » Elle n'y connaissait rien.
2: Michel Legrand, 2017, dans les grands entretiens de France Musique, de Jean-Baptiste Urbain, une archive Radio France. Pour en revenir à Mack Bodard, elle n'y connaît peut-être rien, selon Michel Legrand, mais elle a de l'instinct et du courage. Et c'est grâce à elle que le film se fait.
3: J'ai eu envie de travailler avec Demi après avoir vu Lola. Bon, ça veut dire que j'aimais ce que Demi faisait. Et à partir du moment où j'ai eu envie de travailler avec lui, le hasard qui fait bien les choses nous a fait rencontrer. Les parapluies de Cherbourg, ça a été terrible. Parce que personne n'y croyait, personne n'en voulait. Alors, d'abord, convaincre quelqu'un, c'est déjà très difficile. Et convaincre quelqu'un de quelque chose où il est convaincu à l'avance qu'il ne faut pas le faire, croyez-moi, c'est encore plus difficile. J'ai d'ailleurs mis un an et demi avant de pouvoir monter les parapluies. Un an et demi de démarche. Je l'ai monté finalement parce que c'était un film très bon marché. Il a coûté 135 millions et peut-être 500 000. Et je parle en anciens francs, bien sûr. J'appelle toujours ce film un 4 quarts parce que j'ai trouvé 4 personnes, une étant moi, qui ont mis chacune la même somme. Et j'ai pu le monter que dans ces conditions-là. Jacques Demy m'a apporté un film musical. Il m'a même proposé, quand il a vu toutes les difficultés que j'avais pour le monter, de le faire sans musique et sans couleur. Mais pour tourner, il fallait le tourner à tout prix, il ne pouvait plus attendre. Je lui ai dit, sans couleur et sans musique, je ne le fais pas. C'est un film qui a besoin de ses 4 dimensions pour exister, pour avoir sa propre synthèse.
2: Mack Bodard, productrice avisée en 1966 dans cette archive INA, reste que jusqu'à la fin du tournage, la situation financière reste fragile. Elle se battra jusqu'au bout, y compris pour que le film soit distribué sur Paris. Pierre Lazareff, son compagnon, ira même jusqu'à menacer les distributeurs de ne plus jamais parler de leur film s'ils ne distribuent pas les parapluies de Cherbourg. L'avenir donnera raison à Demi, Legrand et Mack Bodard.

0: Merci. Que t'a dit le médecin? Trois fois rien, qu'il me fallait du repos. Tu n'avais pas besoin de voir un médecin pour ça. Je te l'aurais bien dit moi-même. Quoi d'autre? Il m'a ordonné des potions, des calmants, des remontants, des trucs. Des trucs, cela ne doit pas être bien grave. Vois-tu, Geneviève, si le magasin marchait mieux, je serais la plus heureuse des femmes.
1: Jacques Demy choisit Cherbourg en novembre 61, cette ville lui parle, et il a trouvé la rue où installer son futur magasin de parapluies. Il y envoie son décorateur, Bernard Evin, qui commence son travail avant même que la musique et le film ne soient complètement terminés. Mais tout se passe comme ça. C'est une émulation entre toutes et tous, un va-et-vient permanent entre Michel Legrand et Jacques Demy, avec le décorateur, avec la costumière Jacqueline Moreau. On choisit les couleurs, celles-ci sont indispensables. Dans le script, le décorateur, la costumière, le réalisateur collent des bouts de tissu correspondant à chaque scène. Tout est pensé, réfléchi dans les moindres détails. Et même si c'est un budget, et que le budget est serré, on trouve des solutions. Jacques Demy, dans Ciné Magazine du 28 avril 64, une archive RTS.
2: Eh bien, d'une façon très simple, on a tourné en décor naturel à Cherbourg. C'est-à-dire que j'ai trouvé des appartements, des boutiques, enfin, qui ont été entièrement revus par le décorateur, puisque le film est en couleur et que j'attachais aussi, enfin, une importance aussi grande à la couleur qu'à la musique. Toutes les couleurs ont été repensées, enfin, certaines harmonies, de tons, similitudes, comme ça, entre les costumes, les décors, pour chaque plan, en fonction des scènes, etc. Enfin,
3: c'est cela, la couleur a une valeur psychologique, joue un rôle dans l'action.
2: Oui, enfin, c'est-à-dire que... On a procédé par thème, par scène, comme ça. Enfin, je crois que ça renforce les sentiments, ça aide la compréhension du film.
1: Bon, le décor est posé. Qu'en est-il des interprètes? Pour le réalisateur, c'est simple, Geneviève, ce ne peut être que Catherine Deneuve. Il l'a découverte en 61 dans L'homme à femme de Jacques-Gérard Cornu, où elle joue aux côtés de Daniel Darieux. Quand elle se présente devant Jacques Demy et son épouse Agnès Varda en 63, elle est très très enceinte et elle a ses cheveux relevés en choucroute.
4: Catherine, qui était encore très marquée par la mode autour de Vadim et de cette époque, avait ses coiffures comme ça un peu, vous appelez ça des choucroutes, il y en avait partout, hein. Des cheveux, une mèche comme ça, elle était belle, hein, mais bon. Jacques est complètement catastrophé, il me prend à part, il me dit fais quelque chose. Elle ne peut pas rester comme ça. Je dis, mais dis-le-lui, t'en fais quelque chose, toi, bien sûr. Alors, je suis allée, j'ai commencé à dire gentiment à Catherine, écoute, peut-être que... Et donc, peigne et brosse, ici, dans la cour, je dis, essayons, tirons les cheveux, tirons la mèche, tirons la frange. Et j'accroche ses cheveux très haut, comme ça. Coiffure qu'elle eut après, d'ailleurs. Et je descends tout. Et elle éclate en sanglots. Puis je dis, mais qu'est-ce qu'il y a? Mais qu'est-ce que c'est pas vous? Mais c'est parce que je ne suis pas habituée. Ma frange, moi... Et je dis, regarde-toi dans la glace, je vais faire que deux, trois photos. Parlons-en, Jacques arrive, il dit, mais c'est pas tant. Ça dégage la beauté de son visage et tout ça et tout ça.
5: C'est elle qui a suggéré à Jacques d'essayer une coiffure où on me tirait les cheveux en arrière. Et que c'est vrai pour moi qui avait toujours porté une frange, c'est terrible. C'est vraiment une... C'est d'un seul coup, on se sent déshabillé quand on vous enlève une frange. Mais bon, j'ai pas résisté longtemps parce que j'étais d'accord. Je trouve que c'était quand même bien, donc ça n'a pas été... Ça n'a pas été du tout un drame. Bon, non, c'est plutôt le geste et le fait de dire au dirigeant que j'ai trouvé violent. C'est une protection quand même, la frange. Et d'un seul coup, le visage bien nu, c'est difficile, surtout si on vous regarde en même temps. Et Agnès, elle fait plus que regarder, elle scrute.
1: Agnès Varda et Catherine Deneuve dans ses archives. Donc, Catherine Deneuve et Geneviève, son frange, est blonde, elle qui était brune. Madame Emery, sa mère, c'est Anne Vernon. Marc Michel reprend le rôle de Roland Cassard qu'il a tenu dans Lola. Eggy est interprété par un Italien parlant à peine le français et ayant joué un rôle secondaire dans Rocco et ses frères, Nino Castelnuovo. Et la population de Cherbourg est invitée au tournage de la scène du carnaval. Maintenant, il reste à engager les voix chantées des actrices et des acteurs. Danielle Licari, par exemple, est la voix chantée de Catherine Deneuve. Les comédiens assistent à l'enregistrement de la partie chantée. Et puis, Une fois les playbacks enregistrés, on synchronise les mouvements des actrices et des acteurs. Dans la mémoire de celles et ceux qui ont assisté au tournage des Parapluies de Cherbourg, c'est un moment unique. 8 semaines de bonheur en 1963, une parenthèse enchantée, encore. Tous évoquent un tournage euphorique, porté par un enthousiasme collectif. On rit, on danse, on chante, on oublie la fatigue, les difficultés financières. Un mythe, peut-être, mais qui a contribué à poser et à porter le film et qui a permis à Catherine Deneuve d'embrasser, pour de vrai, le cinéma.
6: Catherine avait fait des petits rôles, des petits films, des choses, et ça, je crois, était le premier film où elle s'est mise à aimer le cinéma. On a fait des grandes discussions. Moi, j'ai une passion absolue pour Catherine. Et c'est vrai que avant, elle n'y croyait peut-être pas beaucoup. Elle n'était pas bien dans sa peau. Et tout d'un coup, ce film qui était un bonheur absolu. Et je crois qu'à la faveur de ça, elle a tout d'un coup eu envie de faire du cinéma. Car il y avait sa sœur qui, malheureusement, a eu un accident. Elle s'est tuée au moment des Demoiselles de Rochefort.
7: 67, enfin, je crois.
6: Juste après les Demoiselles. Mmh. Et peut-être Françoise aimait beaucoup le cinéma. Elle était une comédienne née, ce que n'était pas Catherine, évidemment. C'est-à-dire que peut-être sa sœur lui faisait de l'ombre, d'une certaine manière. Et puis, tout d'un coup, elle a pris son envol et elle est devenue ce qu'on connaît.
7: Ce qu'on connaît, bien sûr, la grande star française.
6: Une des grandes stars, oui.
1: Jacques Demy, dans Matin Bonheur, en 1990. Je suis à...

0: Déluge de prix à Cannes cette année. Cannes qui devait être un festival de la rigueur. Fritz Lang et son jury n'avaient le droit qu'à 4 prix. C'était oublié les ex-aequo. Grand prix, les parapluies de Cherbourg de Jacques Demy, France. Prix spécial du jury, la femme du sable, Japon. Prix d'interprétation femme, ex-aequo à l'unanimité, Anne Bancroft pour Le Mangeur de Citrouilles, Angleterre, et Barbara Barry de Une Patate, Deux Patates, États-Unis. Prix d'interprétation homme, ex-aequo à l'unanimité, Sarah Ursi, le Rému.
1: Bon, on ne va pas vous faire tout le palmarès, mais c'est une réalité. Jacques Demy a gagné, avec ses parapluies de Cherbourg, une notoriété internationale. Le film décroche également le prix Louis Deluc et dès sa sortie remporte rapidement un énorme succès en salle. Jacques Demy est transporté par le succès, tout comme Michel Legrand. J'ai fini.

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1: Autour des parapluies de Cherbourg, les critiques sont partagées. On adore ou on déteste. Les copains de la nouvelle vague auraient préféré un film plus ancré dans le réel et que la trame sociale et l'allusion à la guerre d'Algérie soient plus approfondies. Pour d'autres, c'est tout simplement un film à nul autre pareil. Pour la bonne bouche, je vous propose d'écouter un extrait du Masque et la Plume du 2 juin 2020.
2: Alors moi je suis là pour rassurer tous les cinéphiles qui n'y arrivent pas avec ce film. Je sais que je vais y avoir beaucoup de courriers sûrement peut-être, mais je n'ai jamais vraiment réussi à adorer de l'amour dont tous les cinéphiles bercent ce demi-là, parce que enfin
3: tu n'es pas le seul, je sais.
2: Pour moi, le vrai problème, alors après, je vais pas revenir sur la modernité, l'avant-gardisme du film. C'est-à-dire qu'on sent très bien, voilà, je peux pas nier l'ambition folle et en même temps sa forme de réussite de Demi à créer cette espèce d'opéra du réel, de mêler le mélo et le réalisme social, et l'artifice de la mise en scène et cette espèce de banalité très fleur bleue des dialogues. Mais vraiment, moi, je ne peux pas ces chansons sans rime, ces voix de Cressel aux mélodies disharmonieuses qui montent dans les aigus et m'explosent les tympans. Ah oui, non mais vraiment, et puis on sent, voilà, je pense que c'était à l'époque aussi, il y avait une manière de mixer les choses qui était pas très subtile. Il y a des moments qui m'émeuvent, mais c'est souvent les monologues ou les courts moments de silence entre les séquences. Et puis cette fin, j'avoue, cette espèce de sublime image de boule à neige, là, ces beaux objets qui ont le mérite d'être très silencieux. Et moi, j'ai vraiment du mal avec l'idée. Alors, je suis beaucoup plus sensible aux Demoiselles de Rochefort, où là, on a le mouvement, on a la danse, on a les rimes, on a la chanson, mais l'idée de faire... je suis totalement hermétique à ce jeu de dialogue assez banal et ce qui est voulu. Très simple, même dans leur côté fleur bleue, et de ces montées et redescentes à la Michel Legrand qui m'épuisent au bout d'un moment et qui m'enlèvent toute émotion. Quoi.
1: La vie de Nicolas Chalère dans Le Masque et la Plume, son collègue Xavier Le Herpeur pense exactement le contraire et est littéralement charmé par cet univers mélodieux. Et après, me direz-vous ? Après, le film devient un classique du cinéma et Jacques Demy rêve encore de musique. Il s'en explique dans Ciné Magazine en 64, une archive RTS.
4: Que voulez-vous faire après les parapluies de Cherbourg ?
5: Eh bien, je vais écrire un opéra avec Michel Legrand. Enfin, Michel Legrand écrira la musique. Et moi, j'ai le sujet. Je vais travailler avec lui comme j'ai travaillé pour les parapluies. Mais ce sera un autre style de musique, enfin très différent. Probablement un peu plus sérieux, plus difficile. Enfin, dans la mesure où un opéra enfin, réclame sur la scène beaucoup plus de tenue. Et travailler aussi peut-être un film musical, mais plus une comédie musicale, c'est-à-dire avec des ballets, des choses comme ça. Enfin, je pense à une forme que je crois avoir trouvée, comme ça, enfin qui semble venir naturellement. Donc, je vais me lancer à corps perdu dans cette entreprise.
1: Un opéra et un autre film. Ah, vous le voyez venir avec ces Demoiselles de Rochefort.

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1: La Suisse défiera la Finlande ce soir à Zurich en finale de son championnat du monde de hockey sur glace. Lors de la deuxième demi-finale, les Finlandais ont battu hier soir le Canada sur le score de 4-2. La Suisse s'était qualifiée dans l'après-midi en écrasant la Norvège 6-0. Et après des défaites en finale en 2024 contre les États-Unis et l'année dernière contre la Tchéquie, les hommes de Yann Cadieux chercheront à vaincre enfin le Cygne indien contre un adversaire qu'ils ont déjà battu en phase de groupe cette année. Mais c'est évidemment un tout autre match qui démarrera ce soir à 20h20, à suivre évidemment en direct sur RTS2. En football, le Paris Saint-Germain